0: Le livre bleu est un risque parce qu'on pourra critiquer la page 376 sur 500 quelques.
1: Paul Saint-Pierre Plamondon reconnaît que le livre bleu pourrait servir de munition aux autres partis pendant la campagne électorale cet automne, mais il dit préférer être transparent. Ici Pierre-Alexandre Bolduc, Radio-Canada, à Québec.
2: Et ailleurs dans le monde maintenant, la canicule se poursuit en Europe, de l'Italie au Royaume-Uni, en passant par l'Autriche et la Belgique. Plusieurs pays sont aux prises avec des températures exceptionnellement élevées. La France, de son côté, vient de connaître sa journée la plus chaude depuis le début des relevés météo, il y a près de 80 ans, et aucun répit n'est attendu avant vendredi. Voici Guillaume Fariol.
3: 29,8 degrés de température moyenne aujourd'hui, calcul de Météo France, qui prend en compte les minimales de la nuit dernière et les maximales de cet après-midi sur 30 stations réparties à travers le pays. Jamais une telle valeur n'a été atteinte depuis le début des relevés en 1947. C'est plus que le 25 juillet 2019 et le 5 août 2003 qui détenaient ex aequo le précédent record, une journée hors norme. De nouveau, des records absolus de température battue à La Roche-sur-Yon, Rochefort, Angoulême, Bordeaux, Niort, Nantes, Laval, Rennes. La liste est encore très longue. Il a fait plus de 44 degrés, par exemple, cet après-midi à Chantonnay. C'est en Vendée. La journée de demain s'annonce tout aussi chaude, explique Météo France. Ce mercredi sera lui aussi l'une des journées plus chaudes jamais mesurées. Nous devrions commencer doucement à sortir de ces températures extrêmes à partir de vendredi, d'abord par l'ouest, des prévisions qui restent à confirmer.
2: C'était Guillaume Fariol. Et en terminant, à Québec.
4: On est très près, là. Ça fait longtemps qu'on attend aujourd'hui. On est tellement hâte. Ça fait tellement longtemps qu'on attend après ça, là. Enfin, c'est le jour. On est vraiment content d'être là ce soir.
2: Et oui, ce soir, de grands spectacles pour la fête nationale. Plusieurs artistes, dont Daniel Boucher, Lou-Ariane Cassidy et Claude Dubois, donnent des prestations ce soir sur les plaines d'Abraham. Les festivités se déplacent demain au Parc Maisonneuve de Montréal, où le traditionnel spectacle du 24 se veut notamment un hommage au leader du groupe Harmonium, Serge Fiori. Voilà, c'était vos informations.
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Salut, vous écoutez Point de repère. Mon nom est Rosalie Autain-Témorin et mes collègues et moi, on a prévu de bien belles choses pour vous aujourd'hui. Par bien belles choses, j'entends une table ronde pour essayer de comprendre pourquoi tout vire tout le temps en compétition, même le sport chez les enfants, une exploration historique de la poutine et du mililo, 30 minutes pour apprendre à mieux aimer les personnes individualistes, oui, avec Rosemarie Charest et Christian Vézina, une rencontre avec Gabrielle Bouliane-Tremblay et Louis Morissette pour le film Françoise, et pour terminer l'émission, une discussion sur les effets de l'intelligence artificielle sur la façon dont on parle notre langue. Un petit mot pour commencer, puisque je cherche les miens. Je me questionne beaucoup sur notre relation, parce que je considère qu'on est en relation pour l'été. Puis bon, je me demande souvent, est-ce que je dois être plus neutre? Est-ce que je dois cacher des émotions? Est-ce qu'au contraire, je dois les révéler? Puis là, je me dis, je sais pas comment vous, vous vous sentez. Donc, est-ce que c'est légitime de vous dire comment moi, je me sens? Pas certaine, mais je pense qu'il y a des journées où c'est nécessaire de le faire, que ce soit par souci d'honnêteté ou pour montrer que c'est pas parce que j'ai un micro que je ne suis pas vulnérable. Aussi parce qu'il y a des personnes qui défilent en studio au cours d'une émission, puis que ces personnes-là ont probablement, elles aussi, des émotions coincées dans la gorge. Probablement parce que vous en avez, vous aussi. Puis aujourd'hui, je pense que je devine lesquelles. L'attaque d'hier qui a été perpétrée à Montréal peut laisser place qu'à une poignée de réactions. Donc, je voulais juste ce matin prendre quelques secondes pour vous dire que moi aussi, je suis en colère. En fait, je suis terriblement en colère. Mais ce qui me rassure, c'est de me rappeler qu'on est nombreuses, puis qu'on est nombreux à être fâchés, puis qu'on est tout autant à savoir que c'est pas banal ce qui se passe dans le monde, que le masculinisme, c'est plus qu'un simple courant de pensée ou le revers d'une médaille. Donc, je vais laisser mes collègues de l'info couvrir ce qui s'est passé, puis les mouvances incelles qui ont inspiré le tireur hier. Moi, ma mission à l'émission, elle est différente, mais les discussions qu'on va avoir seront quand même toutes nourries par mon indignation,

0: en fait, elles le sont chaque jour d'une certaine façon. Donc, vous n'êtes pas seul, c'est ça que je voulais vous dire. C'était long, mais c'était ça l'essence du message. Voilà pour la météo intérieure du jour. Maintenant, on démarre officiellement l'émission avec une question qui devrait vous interpeller. Pourquoi tout vire à la compétition? L'idée nous est venue après avoir lu dans la presse le témoignage d'un père qui a eu le cœur brisé quand sa fille n'a pas été retenue dans l'équipe de flag football de son école. Est-ce que les enfants devraient pas pouvoir jouer, bouger sans que ce soit au nom de la compétition? Est-ce qu'on est encore capable de voir les sports autrement? C'est ce qu'on se demande ce matin. Très curieuse de vous entendre à ce sujet. La bulle de conversation sur l'application Radio-Canada Audio est là pour ça. Il y a notre courriel aussi, pointderepere@radio-canada.ca. Entre-temps, nous, on va y réfléchir avec le père, auteur d'une lettre d'opinion à qui on doit toute cette discussion, Jean-Philippe Bradette. Bonjour.
1: Bon
0: matin. Se joignent à nous Kim Marois, directrice générale de l'organisme Filles Actives qui œuvre à contrer l'abandon sportif chez les filles, et Tegwen Gadet, professeure titulaire au département des sciences de l'activité physique à l'Université du Québec à Montréal. Bonjour à vous deux.
2: Bonjour.
1: Bonjour.
0: Jean-Philippe Bradette, est-ce que vous pouvez nous expliquer ce qui s'est passé dans le cas de votre fille?
1: Oui, simplement, dans le fond, c'est que en avril dernier, c'est la période de la...
0: Oh, je pense qu'on ne vous entend pas, puis on va vous demander de changer de micro, Jean-Philippe. Puis il n'y a pas de problème, on va vous réexpliquer ça. On va prendre le temps de réexpliquer dans un instant. De toute façon, je sais que beaucoup de gens ont lu votre lettre ouverte. Je pense qu'elle était la deuxième plus populaire dans toute la section dialogue.
3: Est-ce qu'on entend?
0: Ah oui, là, ça
3: merci beaucoup, j'adore.
0: Alors, est-ce que vous pouvez nous expliquer ce qui s'est passé?
3: Oui, tout simplement, au mois d'avril, c'est les nouveaux camps qui se mettent en branle dans les écoles. Ouais. Donc, une nouvelle partie de sport. Et donc, ma fille qui voulait faire du sport, évidemment, s'est lancée. Mais malheureusement, elle n'avait pas été prise au volleyball à l'automne. Donc, ouais, un peu amère de cette non-sélection-là. À l'automne, on avait bien compris parce qu'elle n'avait pas fait déjà les camps de sélection primaire qui sont nécessaires pour faire le sport.
0: Rappelez-nous l'âge de votre fille.
3: Elle a 12 ans.
0: C'est ouais.
3: Okay. Elle est jeune. Donc, ouais, secondaire 1. Et donc, on l'a un petit peu poussé de notre côté. Bon, ben écoute, camp de flag football, mais c'est grâce à une de ses amies. Son amie qui voulait, dans le fond, être avec elle, jouer, s'amuser. Et là, elle dit « OK, let's go, j'y vais ». Donc, elle fait le camp, tout simplement. Et elle revient, nous, on est surpris aussi, elle revient comme avec les étoiles dans les yeux. Puis elle dit « OK, j'aime
0: piqûre.
3: Ça, la piqûre, let's go, flag, on va s'amuser, on va jouer ». Un point tel que pédagogique, le lendemain ou quelques jours après, elle est allée s'acheter un ballon de flag football, la bonne dimension. Et ils se sont fait un mini-camp, les deux, s'entraîner des passes. Fait que, c'était génial. Et là arrive dans le fond cette fameuse coupure là où c'est une liste sur un tableau. Elle n'en fait pas partie.
0: Elle n'a pas été sélectionnée.
3: Elle n'a pas été sélectionnée. Elle revient à la maison et on voit le changement d'attitude tout de suite. T'en tire en boule sur le téléphone, évidemment, qui est comme la courroie, la bouée, texte avec ses amis. Et là on sent qu'il se passe quelque chose. Et là moi de lui proposer. Un peu dans l'incompréhension, on dirait, hey, flag football, il y en a des terrains, il y a plein de choses, on peut peut-être trouver une autre façon de faire. Et c'est là qu'elle me dit, dans le fond, j'ai dit, hey, on va faire une équipe. Et malheureusement, ben papa, je veux pas faire une équipe de poche. Donc, c'est ce qu'elle me dit. Et après, c'était vraiment, dans le fond, de dire, c'est quoi mes options? Qu'est-ce que je peux faire? Je veux jouer, je veux m'amuser. Donc, c'est de là que la lettre, le témoignage est parti.
0: Et elle a eu vraiment un écho impressionnant auprès du public. Elle a été lue abondamment. Vous avez compilé plus de 600 ouais. 000 interactions sur les réseaux sociaux. Il y a Anne-Marie Wittenshaw, l'animatrice, qui a fait un cri du cœur aussi. Donc, clairement, c'est une histoire qui se répète dans plusieurs foyers. Kim Marois, c'est un témoignage qui vous a interpellé aussi?
2: Oui, bien sûr. Ben dans mon rôle de DG de Filles Actives, évidemment, lorsque j'ai lu ce témoignage-là, évidemment que je suis encore plus à l'affût de tous les textes qui concernent le sport et l'activité ouais. physique, mais là encore plus. Ce qui se cachait derrière ça, dans le fond, c'est l'absence d'offres pour cette jeune-là, puis d'autres jeunes qui se retrouveraient pas dans ces équipes sportives traditionnelles. Puis aussi, il faut dire qu'il était question de la parentalité de jumelles pour Jean-Philippe, alors que je suis moi-même maman de jumeaux. Alors tout de suite, j'ai eu cette impulsion de lui écrire, puis est née de là de belles discussions qu'on a eues depuis.
0: Mais ce qui est intéressant, c'est que vos enfants, Kim, font du sport
2: oui.
0: compétitif. Donc,
2: oui.
0: vous n'êtes pas contre la compétition dans le sport.
2: Non, je suis assez contente que vous en parliez, puisque je dois le dire moi-même, la compétition, ça m'a bien convenu toute ma jeunesse. Alors, un n'exclut pas l'autre. C'est formidable, le sport compétitif, quand ça nous convient.
0: Mm-hmm.
2: Mais quand ça nous convient pas, et ça, c'est un large

0: pourcentage de la population. Qu'est-ce qui est mis à notre disposition?
1: Voilà.
0: Parce que mettre notre corps en mouvement, c'est pas une option. Notre corps est né pour bouger. Alors, qu'est-ce que les écoles, les familles, les milieux communautaires, les clubs sportifs nous offrent comme autre option que les équipes compétitives?
1: Gwen Gadet, vous, comment vous avez réagi au témoignage de Jean-Philippe, des cris du cœur comme ça, vous en avez entendu beaucoup?
2: En fait, je suis vraiment triste de ça. Puis c'est, en fait, ça devrait pas exister dans une société du Québec qui se donne des bonnes conditions, qui dit on veut avoir une qualité de vie pour nos enfants, on croit dans le futur de nos enfants. Ça ne devrait pas exister. Malheureusement, c'est un petit peu les conversations qu'on avait aussi, c'est de dire on est face à un système qui met de côté certaines personnes parce qu'on copie en fait un système anglais, qui est le sport d'équipe, le sport compétitif, tout ce que vous voyez avec le sport universitaire aux États-Unis, au Canada, etc. Et de l'autre côté, on a cette éducation physique, qui est le sport pour tous, qui est le minimum d'éducation qu'on peut donner physiquement pour le corps, pour le mettre en mouvement, comme le disait Kim. Et malheureusement, Et malheureusement, on donne pas assez d'heures à cette éducation physique, pas assez de crédibilité à cette éducation physique. Donc en fait, on se retrouve dans un système à deux. Puis j'en suis terriblement désolé pour votre fille, là, mais ça devrait pas arriver ce genre de choses là. Soit on dit on met le paquet sur l'éducation physique, soit on donne des alternatives, comme le disait Kim, à ce sport d'équipe compétitif. C'est-à-dire il y en a qui font de la compétition, mais qu'est-ce que font les autres? Parce que comme le disait Kim, et c'est ça le plus important, on met trop l'accent à l'école sur le cerveau, sur l'esprit. La seule discipline qui travaille sur le foutu corps, pardon du terme là, c'est l'éducation physique. On devrait avoir au moins 50-50 là-dessus, ce qui n'est pas le cas. Donc un petit message pour nos amis la politique. Là.
1: Wow, voilà. C'est beaucoup de travail, est-ce que vous demandez là, 50-50?
2: Non, il y a déjà des choses qui ont été faites au travers des années.
1: Oui, il y en a qui doivent faire le saut. Je voudrais en savoir plus sur l'impact de ce genre de refus-là en contexte scolaire sur les enfants. Jean-Philippe, il y en a eu là, des commentaires à la suite de la publication de votre lettre. Qu'est-ce que vous avez pu observer au cœur des familles qui ont témoigné après que vous l'ayez fait?
3: La première chose qui est venue, c'est comme si j'étais devenu la voix un peu de plein de gens, autant pour leurs enfants, garçons et filles, mais aussi pour beaucoup de gens. J'ai des gens de 60, 50 ans qui m'ont écrit, qui ont dit, hey, je l'ai vécu moi aussi, puis ça me touche encore. Fait qu'après autant d'années, ce refus-là a été un peu perçu comme, hein, ça vient toucher mon être, ça m'a touché moi, ça laisse des marques. Et il y a eu vraiment toutes sortes de commentaires qui étaient, soit dit en passant, beaucoup positifs, vraiment. Dans la comment qu'on peut faire changer les choses, puis peut-être un 5% de dissidents qui étaient corrects, qui faisaient partie de la game aussi, mais vraiment c'était des cris du cœur,
1: des dissidents
3: là.
1: qui apprécient donc cette communauté de compétition. Ok, je comprends. Voilà, ouais. Kim Marois, vous en croisez beaucoup des jeunes filles avec Filles Actives. Il y en a de nombreuses qui ont vécu ça, cette espèce d'échec dans le milieu scolaire, le rejet.
0: Oui, ben en ce sens qu'en fait, Filles Actives agit sur deux fronts, donc j'aurais bien pris de l'eau.
1: Gwen partage son verre d'eau, c'est vraiment généreux.
0: C'est trop aimable. Quel esprit d'équipe, formidable. Il y a des programmes scolaires, hein, tu sais, donc puis aussi on va accompagner d'autres milieux qui cherchent dans le fond. Merci à bonifier leur offre en activité physique puis à répondre aux particularités des filles. Alors nécessairement qu'on s'adresse comme ça aux filles, soit qui ont décroché ou qui sont initialement peu ou pas sportives là, tu sais. Donc bien sûr qu'à travers le lot, il y en a qui ont vécu des refus. Mais ce qui est important de dire, c'est que ce ne sont pas elles le problème, en
1: fait. Exact.
0: C'est donc important de prendre la balle au bon, comme Jean-Philippe l'a fait, et d'en parler pour faire évoluer les cultures. Puis, faire changer la perception par rapport au sport et à l'activité physique, c'est quoi vraiment un succès? Est-ce seulement une victoire de nos équipes sportives, ou c'est de voir des jeunes, des filles, qui avant n'étaient pas en action, se rassembler, porter le t-shirt, faire partie d'une équipe? Peut-être pas se présenter une couple de semaines, mais revenir après, puis être fière de leur évolution. Puis ça, ce sont de sacrés gros succès aussi. C'est de changer notre perspective par rapport à ça.
1: Mais c'est difficile à faire dans un système qui ne donne pas accès à tant d'activités organisées pour les enfants hors du spectre compétitif. D'ailleurs, il y a des données là-dessus. Selon l'Institut canadien de la recherche sur la condition physique et le mode de vie, en 2022, ce sont les chiffres les plus récents, 61% des enfants et des adolescents ont fait du sport, principalement dans un environnement structuré. Or, il y en a juste 30% qui l'ont fait à des fins de compétition. Donc ça m'a étonnée. Ça veut dire que tout n'est pas compétitif.

0: Par contre, même quand ce n'est pas compétitif, il y a des barrières à l'entrée pour qu'un jeune puisse pratiquer un sport parascolaire. Donc, le problème, c'est peut-être plus l'accès que la compétition. Si un enfant veut apprendre le badminton, on peut pas l'envoyer dans une soirée de jeu libre. Il faut qu'il y ait un cadre. Donc, Tegwen, par où on part, par où on commence une révolution du système?
1: Il faut. Ben, je pense que Kim a nommé, en fait, les éléments qui sont le plus essentiels. En psychologie, généralement, on parle de trois besoins essentiels qui permettent à un être humain de se développer. On parle de l'appartenance, donc porter le t-shirt de fille active, ce qu'elle a nommé, faire partie d'une équipe, comme le disait Monsieur
0: Bradet.
1: Merci. On parle aussi de l'autonomie, donc avoir des choix. Votre fille voulait faire le choix de faire partie de cette équipe. C'est une manière de s'affirmer. Elle a pas eu le choix. On lui a imposé quelque chose. Et puis la dernière chose, c'est le sentiment de compétence. Je me sens bonne là-dedans. Je me sens reconnu. Exactement ce que vous décriviez au tout début. Et ce qui est très triste là-dedans, c'est qu'en fait, on a un potentiel de développement d'une jeune fille qui est en train de se casser. Mm-hmm. Elle est retournée devant des écrans, elle est retournée devant un téléphone, alors qu'en fait, on aurait dû la pousser là-dedans. Et c'est ça qui est beau que fait Fille Active, c'est de dire, nous, on t'offre un espace dans lequel tu vas pouvoir pousser là-dessus. Je vous fais une petite anecdote. On est en train de faire un projet en ce moment qui n'est pas financé par le gouvernement. C'est bien triste. Mais il y a 50 ans, on avait commencé les Jeux Olympiques de Montréal.
0: Oui.
1: Vous savez, 1976, ça vous dit quelque chose?
0: Absolument.
1: À ce moment-là, le Québec a transformé complètement sa manière de voir le système sportif. Et c'est ça qu'on a aujourd'hui, encore 50 ans après. Et malheureusement, il y a des trous, il y a des barrières, il y a des limites qui sont encore là. Et c'est pour ça que Fille Active existe. C'est justement de dire, mais il y a plein d'autres organismes pour Trois Points, l'Institut des équilibres, etc., qui remplissent cette espèce de trou entre les deux, de dire, ces jeunes filles, ces jeunes garçons n'ont pas la chance de faire. Le pourcentage, je le connais pas parce qu'il change à chaque fois, mais il tourne autour de 20%, 30% de jeunes qui atteignent les recommandations d'activité physique et de bonnes habitudes de vie dans la ville.
0: Je les ai, moi, ici.
1: C'est triste.
0: 52% des 5 à 11 ans, mais que 21% des 12 à 17 ans qui font donc 60 minutes par jour d'activité physique d'intensité modérée à soutenue trois fois par semaine.
1: Alors, qu'est-ce qui se passe entre les deux? Eh ben, il se passe qu'on leur offre pas la chance à ces jeunes-là d'aller jouer au badminton librement, voilà, d'aller dans un parc pour jouer librement, de mettre à disposition des infrastructures qui permettent d'être libre, d'être actif, etc. Il y a eu des révolutions qui sont en cours quand même. Je vais nommer quelques trucs. Les pistes cyclables à Montréal, on est trois est devenu minimum trois est devenu en vélo ce matin, mais c'est déjà énorme.
0: J'ai pris le transport en commun, je m'excuse, mais oui, donc
2: c'est quand même notamment
0: 75% des gens studio sont venus à vélo.
1: Il y a d'autres révolutions qui sont en cours. Il y a des parcs qui sont en train de se renouveler, on met de plus en plus d'infrastructures. Mais maintenant, il faut aller plus loin. Il y a un autre débat qu'on a autour de l'éducation physique, c'est les piscines. On a un pays avec plein de rivières, plein de lacs. Savez-vous, c'est quoi le pourcentage de jeunes qui savent nager? Je ne le connais pas, mais je peux vous garantir qu'il n'y en a pas assez.
0: Ouais.
1: Et les noyades qu'on a à chaque été, qu'on a à chaque épisode, bah c'est à cause de ça. Il n'y a aucune obligation. Il y a des pays qui disent, nous, on oblige nos jeunes à savoir nager à partir de 10 ans. Au Québec, c'est pas le cas. Donc, en fait, c'est encore une fois des choix qu'on peut faire. Puis, c'est malheureux, mais on a des beaux organismes comme Fille Active. Merci, Kim, d'être là. Puis, merci à tous ces clubs-là et puis à tous ces organismes qui appuient puis qui patchent. C'est vraiment ça, le terme, qui patchent. Et j'en suis vraiment désolé pour tous ces jeunes, parce que si on avait vraiment une vraie vision de société, on dirait, nos jeunes, c'est le plus important. Donc, on met le paquet là-dessus.
0: Il y a des pays qui ont plus de vision. Jean-Philippe Bradet, dans votre lettre ouverte, vous parlez par exemple du modèle norvégien. Donc, en 1987, le pays a adopté une loi sur le sport chez les jeunes. Pourquoi ça vous inspire?
3: Mais ça m'a inspiré parce qu'il y avait toute la question des premières années secondaire 1-ish, que c'était pas obligatoire, tu le découvrais. Donc, le fun reste au cœur, dans le fond, de ce que je veux faire.
0: Ouais. Aucun classement ne peut être utilisé pour les enfants de moins de 11 ans. Puis, avant 13 ans, s'il y a un tournoi, il n'y a pas de classement général ni de médaille.
3: Exactement.
0: C'est drôle pour le plaisir.
3: Je parlais avec Valérie Maltais, notre porte-drapeau, et c'était exactement qu'elle s'est spécialisée beaucoup plus tard aussi. Donc, on a des cas au Québec aussi de spécialisation plus tard où elle a trouvé son chemin, elle s'est amusée, et après, donc, de là, je me dis, bon, pourquoi faut classer tout de suite? Donc, c'était un peu ça, j'ai bien aimé le modèle norvégien. Bon, emprunter peut-être certains aspects parce qu'on est très différents ici, mais je pense qu'il y a des belles choses qui se font.
0: Ben absolument. Puis quand vous parlez de spécialisation en Norvège avant l'âge de 13 ans, ben ça doit absolument être évité. Donc, un enfant peut pas jouer au hockey ou au soccer toute l'année, par exemple. Puis si on fait une comparaison des deux populations, aujourd'hui, chez les 5 à 11 ans, 93% des enfants sont inscrits dans une équipe sportive en Norvège.

0: neige. Ici, chez les 9 à 11 ans, c'est 58 % des filles, 68 % des garçons. Donc, on voit quand même une grande différence. Il y a des témoignages qui entrent sur la bulle de conversation de l'application Radio-Canada Audio qui amènent un aspect intéressant à cette discussion. On cite le cas d'un garçon de 12 ans qui joue au baseball depuis qu'il a 6 ans. Et ce qu'on reproche, c'est que, ben oui, il peut jouer. Par contre, ben, on lui donne pas des positions intéressantes parce que ce n'est pas le meilleur de son équipe. Donc, même lorsque les enfants ont accès à une activité, il reste que cette idée de compétition et de talent est ancrée dans nos pratiques sportives dès notre jeune âge. Quelles pratiques on peut mettre en place pour éviter ce genre de situation-là, Kim?
1: Ben, encore une fois, c'est une question de petit à petit changer cette culture. Le modèle norvégien, c'en est un bon, en fait, sur lequel se baser. Il y en a d'autres directives qui ont été mises en place là, dans le début des années 2000 en Norvège qui nous inspirent beaucoup, notamment celle de se concentrer sur les événements locaux avant l'âge de 10 ans, hein, entre autres. Puis ça, ben, qu'est-ce qui se cache derrière ça? Ben, c'est ça, c'est de mettre l'emphase sur la participation, sur le plaisir. Et l'histoire nous a bien montré, avec les Olympiques, que se trouvent des succès et des victoires quand même au bout de ça. Alors, il y a quelque chose à déconstruire, puis il faut aussi faire confiance, je pense, à nos organisations sportives lorsqu'ils arrivent avec avec des innovations qui nous bousculent un petit peu comme parents. Ben, être ouvert, tu sais, être à l'écoute, se demander qu'est-ce qui se cache derrière ça. Et puis oui, tu sais, faire changer les jeunes de position, les faire changer de niveau même, c'est quelque chose qui est basé sur la science. Vous pourrez nous le dire davantage, tu sais, monsieur Gadet. Alors il faut s'ouvrir à ces nouvelles manières d'accompagner les jeunes dans le sport et l'activité physique. Puis quand on a un doute, ben aller s'informer, puis pas hésiter à prendre la parole non plus.
0: D'ailleurs, est-ce qu'il faudrait pas aussi sensibiliser les entraîneurs, entraîneuses, professeurs? Tegwen Gadet, il y a un témoignage que je viens de recevoir où on explique que même dans les cours d'éducation physique, lorsqu'on dit aux enfants de faire les équipes, mais on met de côté certains jeunes. Là, dans ce cas-ci, on cite des filles qu'on estime moins bonnes. Donc, leur sentiment de compétence est affecté avant même que le jeu se déploie. Est-ce que les professeurs ont pas un rôle à jouer là-dedans?
2: La réponse est oui. Et puis, en fait, ce que permet l'éducation physique, ce que permet FI Active, etc., c'est de la diversité, de la variété. Si on repasse au niveau des recommandations internationales, on dit il faut une personne qui soit qualifiée, qui soit décemment formée pour mettre en place ces activités physiques. C'est pas n'importe quel Joe Blow qui va venir pousser un ballon puis lancer un ballon au milieu. C'est quelqu'un qui va être capable de comprendre, tiens, je vais leur faire faire du golf parce que je vais utiliser le golf pour faire des équipes différentes dans lesquelles je vais leur faire travailler un conflit, dans lesquelles je vais faire travailler telle chose. C'est une personne qui va dire, tiens, je vais utiliser le plein air parce que là, il n'y a pas de référent pour les jeunes filles, pour les jeunes garçons. Donc, tout le monde va devoir travailler ensemble pour planifier un exercice, pour planifier une randonnée, pour aller monter un campement, etc. C'est quelqu'un qui va dire, tiens, je vais utiliser l'acro-gym parce que les filles et les garçons vont amener chacun leur petite couleur là-dedans.
0: Ouais.
2: Certains vont amener le côté peut-être plus compétitif, la force, la performance, l'acrobatie. Et puis d'autres vont amener plutôt la chorégraphie, le tempo. J'ai été prof d'éducation physique pendant quelques années. C'était fascinant de voir comment les garçons n'avaient jamais le rythme dans la peau.
0: On leur apprend pas. Hein? On les socialise pas de cette façon.
2: Les filles, on mettait une musique. Et puis là, je suis dans la super caricature, mais c'était impressionnant comment elles suivaient le tempo. Elles étaient toutes sur le rythme.
0: On les inscrit à un cours de danse quand elles ont 4 ans.
2: Mais qu'est-ce que ça veut dire ça? Ouais. C'est peut-être qu'elles ont des intérêts différents. Alors proposons des choses avec des intérêts différents, puis c'est ça que l'éducation physique devrait faire, parce qu'on sait que l'éducation physique ne fait pas toujours ça, merci pour le commentaire d'ailleurs, mais dans l'idéal c'est ça qu'il faudrait faire. Dans l'idéal, il y a une variété, ça c'est pareil, c'est un combat qu'on a de dire, on offre une variété, il y a des profs d'éducation physique qui ne font que du basketball du début septembre jusqu'à la fin juin. Quelle est la variété là-dedans? Rien. On est juste en train de préparer nos équipes sportives et faire notre sélection, c'est tout ce qu'on fait. Ouais. Ça c'est pas un prof d'éducation physique. C'est un prof qui est mis dans une école puis qui fait son basket parce qu'il tripe sur le basket. Mais s'il était formé à la natation, s'il était formé au golf, s'il était formé au plein air, peut-être qu'il aurait une ouverture d'esprit à dire tiens, il y a des choses intéressantes là-dedans. Mmh. Ce que fait exactement FI Active, ce que fait Pour Trois Points, ce que fait plein d'autres organismes, puis il y en a encore beaucoup d'autres là qui remplacent encore une fois cet espace qui est pas fait. Donc j'en suis vraiment désolé que ça soit comme ça, j'en suis vraiment désolé.
0: J'ai l'impression que vous venez comme porte-parole du système.
1: Mais pour voir le verre d'eau à moitié plein, je trouve toujours ça quand même important. important de rappeler qu'on est quand même privilégié au Québec d'avoir des enseignants et enseignantes en éducation physique et à la santé formés en ce sens.
0: Absolument.
1: Croyez-le ou non, ce n'est pas le cas partout. Mm-hmm. On est quand même choyé à cet égard.
0: Et Jean-Philippe Bradette, vous avez rencontré l'administration de l'école de votre fille. Qu'est-ce que vous avez demandé concrètement?
3: La première chose, ça a été très ouvert. C'est le premier point. Donc, on est déjà rendu à notre troisième rencontre. Donc, je voulais pas que la lettre ne soit qu'un message dans les airs. Donc, j'ai voulu prendre action. On est déjà rendu, comme je le disais, à trois rencontres. Et je pense que c'est un partage aussi de comprendre les contraintes parce que j'ai cité plein de choses, mais il y a des contraintes de plateau.
0: Un manque de ressources, exactement. Un manque de terrain, un manque de temps, on comprend tout ça.
3: Puis il y avait plein de petites choses à mettre en place, des fois des prises de conscience et de l'attaquer un peu du point de vue un peu start-up, là, de dire ok, comment qu'on pourrait trouver des solutions au lieu d'avoir des problèmes. C'est un peu comment qu'on l'a approché. On est en train de discuter pour faire entrer filles actives à l'intérieur de l'école, structurer l'offre parascolaire de façon différente. Fait qu'on arrive avec des solutions qu'on risque de mettre en place prochainement. Mais je pense que c'est juste une prise de conscience. Puis un point qui était pour moi hyper important, c'est la fameuse communication. Parce que dans tout ça, c'est vraiment le point central de dire à quelqu'un, t'es pas pris, puis c'est sur ta valeur. Je pense qu'il y a une prise de conscience des coachs, de tout l'environnement. Fait qu'il y a quelque chose de simple à faire ici là, pour vraiment mettre en valeur nos petits gars, mais nos petites filles aussi.
0: Oui, puis est-ce qu'on peut pas justement profiter de cet intérêt qui s'est développé chez votre fille? Très bien, on comprend que tout le monde ne peut pas faire partie d'une équipe, mais est-ce qu'on peut s'entraîner ensemble? Est-ce qu'on peut donner des opportunités de jeu? Je comprends.
3: Exactement. Et je vous rassure, elle va très bien, soit
0: ah ben oui, j'aurais dû prendre les nouvelles. on parle d'elle, on s'informe pas. Je suis quand même curieuse de savoir en terminant si cette culture sportive-là à laquelle on adhère veut pas dès l'école teinte notre façon de bouger en vieillissant. Est-ce qu'on traîne cette idée de mérite, de je suis pas bonne, je peux pas le faire, je suis moins bonne que les autres, j'essaierai même pas? Ou au contraire, est-ce qu'on impose notre manière de voir la productivité et le talent aux enfants?
1: C'est une excellente question, mais je pense que oui, évidemment, ce qu'on vit dans notre jeunesse teinte notre futur, mais tout cela n'est pas
0: immuable.
1: Tu sais, ça peut se renverser là, tout ça. Ce que je trouve important de dire dans ce cas-ci, c'est qu'on a la fâcheuse habitude de catégoriser les individus. Toi, t'es pas sportif. Oui. Toi, t'es pas intellectuel. Toi, t'es pas artistique. Pourquoi est-ce que tout cela ne serait pas faisable? Oui. Tu sais, pourquoi est-ce qu'on ne pourrait pas être toutes ces choses? Puis moi, je rêve du jour, en fait, où dans un party de famille, on va demander, ah, toi, t'es-tu une sportive? Puis elle pourrait répondre, non, mais je suis active, par exemple. Puis que comme société, on va comprendre ce que ça veut dire. Puis on va être de bonne humeur. On va être de bonne humeur pour ce jeune-là. Parce que être active, ça peut vouloir dire de prendre son vélo pour se rendre à l'école, de partir avec ses amis, faire de la course ou de la marche pendant l'heure du midi. Puis une couple de fois par semaine, mais peut-être qu'on va demander à l'école d'avoir un local. Peut-être pas nécessairement le local spécifiquement fait pour la danse ou un plateau sportif, mais on va faire de la danse hip-hop dedans là, une couple de fois semaine. Puis ben cette personne-là est active, puis c'est formidable. C'est ça qu'on voudrait viser.
0: Tegwen Gadet, est-ce qu'on impose notre pression de performance aux enfants?
2: C'est vraiment une bonne question. En fait, il y a du bon là-dedans aussi. Parce qu'on a une société, lorsqu'on sort de l'école, on est face à la société. La société, c'est que de la pression, c'est que de la performance. Puis si vous êtes pas
0: on
2: assez
0: espère
2: bon,
0: un brin de solidarité aussi.
2: Mais vous êtes out, ouais. si vous faites pas la job là. Puis c'est triste, mais c'est ça. Donc il y a quelque chose de positif quand même dans cette performance. Donner ce goût de l'effort, ce goût de s'améliorer, se travailler pour accomplir quelque chose. Mais après, effectivement, on se pose des questions. Tout à l'heure, on nommait le modèle scandinave. J'ai beaucoup d'amis finlandais. Ils me disent qu'est-ce que vous faites à l'école avec vos enfants? Ben jusqu'à 7 ans, ils jouent. Ah bon? Ben oui, en jouant, ils apprennent des langues, en jouant, ils apprennent à négocier, en jouant, ils apprennent à communiquer, en jouant, ils apprennent à dire ça c'est à moi, ça c'est à toi, je régule mes émotions, etc., etc. Donc c'est ça qu'ils font finalement. Et les Norvégiens ont compris depuis très longtemps de dire nous, on va rendre notre société, nos enfants heureux, avec du plaisir, puis tranquillement, certains vont aller s'épanouir en disant je fais de la compétition, je fais des Jeux Olympiques, tandis que d'autres seront devenus des artistes. Puis juste pour peut-être pour terminer, parce qu'on est dans l'heure de la Coupe du Monde là, donc tout le monde suit la Coupe du Monde. Vous savez, il y a un professeur de Harvard, Monsieur Hogwarts, qui avait sorti une théorie, la théorie des intelligences multiples. Vous pouvez être intelligent mathématiquement, et c'est celle qu'on valorise beaucoup à l'école. Mais vous pouvez être aussi intelligent en termes de musique. On a eu des artistes, Mozart, Beethoven, etc. Ils étaient intelligents de musique, ils comprenaient la musique plus que d'autres. Et puis pour terminer ça sur la Coupe du Monde, vous avez des gens comme Lionel Messi, c'est un super joueur, incroyablement, presque autiste.

0: Et moi, ce que je souhaite, c'est poursuivre un peu implication avec Filles Actives. Je pense que là, le micro est ouvert et on a besoin, dans le fond, de toute la communauté pour dire on veut faire changer les choses. Une forme de mouvement. On se met en place, là.
1: J'adore cet élan. Merci beaucoup à vous trois. Taguen Gadet, professeur titulaire au département des sciences de l'activité physique. Vous animez le balado ProfTag, dans lequel vous vulgarisez les sciences de l'activité physique. C'est disponible sur YouTube.
2: Il y a un épisode, d'ailleurs, sur les Jeux olympiques de Montréal, 50 ans après, je vous le recommande, c'est sympa.
1: Ben, on va vous réinviter parce qu'on n'aura pas le choix de parler de ça, nous, cet été, là, les 50 ans. J'en prends bonne note. Kim Marois, vous êtes directrice générale de l'organisme Filles Actives et Jean-Philippe Bradette, merci pour l'importante lettre d'opinion que vous avez publiée dans la presse. Je rappelle que vous êtes père.
3: Merci.
2: Merci beaucoup.

0: un plat de fast-food industriel est devenu un nouveau symbole de l'identité culinaire québécoise?
1: Hey, c'est une bonne question. On pourrait en profiter pour sonder notre auditoire. Est-ce que vous pouvez nous expliquer pourquoi la poutine est un plat emblématique du Québec, selon vous? Qu'est-ce qu'il représente? Je serais ravie de soumettre vos analyses à nos experts. Parce qu'évidemment, avec Geneviève, il y a Stéphanie Côté, nutritionniste, conférencière et autrice. Salut Stéphanie.
2: Bonjour.
1: Je rappelle aux gens qu'ils peuvent nous écrire sur la bulle de conversation sur l'application Radio-Canada Audio ou pointdereperre@radio-canada.ca. Stéphanie, j'ai été bien étonnée en apprenant votre sujet de ce matin. Ben, c'est parce qu'en toute transparence, je sais pas c'est quoi.
2: Ben, vous représentez la majorité des gens, je dirais. Oui, parce que le mililo.
1: Mililo?
2: Oui, c'est celle qu'on appelle la vanille boréale. C'est un aromate, là, je dis tout de suite le punch, là. C'est un aromate qu'on utilise dans la cuisine en remplacement de la vanille dans des préparations, dans des desserts notamment. C'est parfumé, c'est délicat et ça pousse au Canada. Donc,
1: ben là!
2: Oui, mais on la connaît pas de nom, sauf que cette plante-là, il y a des très bonnes chances que vous l'ayez déjà vue sans savoir que c'était ça.
1: Ben là, on arrête de les teasers. Comment on dit ça en français? On arrête de les exciter en laissant planer le mystère. Lançons-nous, Stéphanie. Ça vient d'où, le mililo?
2: Le mililo, c'est une plante qui nous vient d'Europe. Elle a été introduite au Canada au 18e siècle par les colons, mais elle a vraiment fait du Canada sa terre d'accueil. Là, elle pousse très, très bien. En fait, même à l'état sauvage, là, on la retrouve dans les champs, dans les talus, sur les bords de route. Les agriculteurs vont même trouver qu'elle pousse trop bien. Elle devient presque une mauvaise herbe.
1: Ah oui? Donc, ça ressemble à quoi?
2: C'est une plante qui peut faire jusqu'à 1,5 m, 2 m de hauteur. Ce sont des fleurs, des toutes petites fleurs, plus petites qu'un pois, qui sont sur la tige en forme de grappe allongée. Les fleurs peuvent être blanches, peuvent être jaunes. Et sa particularité, et le pourquoi on l'aime en cuisine, c'est qu'elle dégage des arômes parfumés, légèrement sucrés, qui augmente encore plus quand la fleur est séchée. Donc, c'est surtout la fleur séchée là, qu'on va utiliser en cuisine. Donc, je reviendrai un petit peu plus tard sur les usages. Mais c'est une fleur, c'est une plante de la famille des fabacées, donc de la grande famille des légumineuses. Là, c'est dans ses petits cousins, ses petites cousines, elle a les pois, les haricots, le trèfle, fait qu'une grande, grande, grande famille. Et c'est une plante donc qui pousse très facilement dans des sols qui sont secs, même graveleux, là, de la gravelle carrément. Ah. Fait que c'est pour ça qu'elle se fait très, très bien là aussi. Au système canadien québécois.
1: Puis pourquoi on l'a utilisé au fil du temps?
2: De plusieurs manières. Si on remonte à l'époque, à l'Antiquité, même au Moyen Âge, c'était utilisé surtout en médecine traditionnelle. Donc, elle avait soi-disant là, des vertus thérapeutiques apaisantes pour les troubles de la digestion, pour les troubles veineux aussi. Et ces usages-là médicinaux se sont transférés même aux Premières Nations aussi du Canada. Là. Fait que ça a vraiment perduré au fil du temps. Fait que ça, c'est une petite tranche de sa vie au mililo, mais on l'a utilisé de plusieurs manières, notamment aussi comme fourrage, donc comme nourriture pour les animaux, parce que hein, ça pousse vraiment très, très bien. Donc, ça avait la propriété de pouvoir nourrir les bêtes. Cela dit, et ça, je vais revenir un petit peu plus tard, on l'a rapidement remplacé par des herbes comme le trèfle parce que on va voir qu'il y a peut-être des problèmes qui deviennent des gros problèmes avec le mililo s'il n'est pas bien séché. Fait que ça, j'y reviens, c'est un petit teaser.
1: Bon, vous laissez encore planer un mystère.
2: Oh, oui, mais c'est tellement intéressant de rester jusqu'à la fin. Et le mililo, du fait que cette plante-là dégage des odeurs qui sont sucrées, qui sont attirantes, notamment pour les abeilles, le mot mililo vient entre autres du mot grec méli, qui signifie miel. Donc, c'était aussi une plante mellifère. Donc, que les abeilles aimaient particulièrement pour fabriquer le miel. Donc plein d'usages. Puis même le parfum de cette plante-là a même été utilisé plus tard en parfumerie. Donc vraiment, quand on a compris que cette plante-là avait toutes ses propriétés puis qu'on était capable, au 18e, 19e siècle notamment, d'isoler les molécules principales dans le mililo pour l'utiliser en parfumerie, mais là, ça a vraiment été grandement, ça a changé là, la parfumerie moderne.
1: Wow, visiblement, c'est une plante qui est utilisée de mille et une façons. Je me sens encore plus mal de ne pas la connaître. Si on s'intéresse maintenant au mililo en cuisine, vous nous amenez où, Stéphanie?
2: En cuisine, on va retrouver la plante surtout avec les fleurs. C'est des petites fleurs séchées qu'on va retrouver, qu'on peut retrouver sous forme de fleurs ou même de poudre et d'essence de mililo. C'est un peu comme l'extrait de vanille, mais ça va être de l'extrait de mililo dans des petites bouteilles, généralement, moi, celles que j'ai.

0: On poursuit notre quête quotidienne de repères en s'intéressant à ce qu'on mange. Et aujourd'hui, on sort l'artillerie lourde. Il sera question de poutine avec Geneviève Sicotte, professeure émérite à l'Université Concordia et spécialiste des représentations culturelles de l'alimentation, qui a justement écrit le livre « La poutine, culture et identité d'un pays incertain ». Tout un sous-titre. Salut Geneviève.
1: Bonjour.
0: Pourquoi la poutine aujourd'hui?
1: Ben, alors, d'abord, demain, c'est la fête nationale du Québec.
0: Voilà.
1: Je vais me demander pourquoi.

0: achète là, c'est avec une petite pipette, puis on met ça dans nos préparations, dans les desserts, un peu comme on le ferait avec la vanille. C'est super bon dans des desserts qui sont délicats, les desserts laitiers, entre autres comme la panna cotta, les desserts aux fruits, les gâteaux blancs. Ça se marie super bien avec les desserts au chocolat, avec le sirop d'érable aussi. On peut l'utiliser dans des cocktails, dans des eaux pétillantes. Donc, c'est hyper versatile comme saveur, comme odeur, comme aromate. Ça peut même se mélanger, se marier aux fruits de mer, entre autres. Il paraît qu'avec le homard, j'ai jamais goûté, mais il paraît qu'avec le homard, c'est vraiment un pur délice.
1: Il y a Geneviève qui s'anime.
2: Ah, ben, oui. Cette idée du homard, c'est tout à fait intéressant parce que le homard à la vanille, c'est un classique, hein. Mais,
1: Oui,
2: ça existe. Ça existe. Une sauce montée au beurre monté, en fait, avec de la vanille dedans. Mais en fait, c'est sur cette association qu'on fait toujours entre le mélilot et la vanille que je voulais dire deux mots. Oui. Je comprends l'idée parce que il y a quelque chose qui évoque la rondeur, le caractère aromatique un peu sucré, puis ça s'apparente à la vanille. En même temps, je trouve que ça dessert le mélilot que de toujours, puis même l'appellation vanille boréale, parce que c'est comme si on l'évalue alors par rapport à la saveur de la vanille, puis c'est autre chose. Ça nous rapproche peut-être plus du foin, d'une saveur plus végétale que celle de la vanille et qui a vraiment son caractère propre. Donc, moi, j'encourage l'utilisation, là, vraiment, oui, comme un produit de substitution, peut-être, de la vanille, mais pour ce que le mélilot est vraiment, pour comprendre cette saveur-là.
1: Il y a Laurie qui nous écrit pour nous proposer d'en mettre dans des galettes d'avoine. Elle nous dit que c'est excellent.
0: Donc, je crois.
1: Si on veut valoriser le mélilot, voilà une option.
0: Absolument. Puis oui, Geneviève, vous avez raison. Il y a des petites notes d'amande aussi, tu sais, un petit quelque chose, le noisetté aussi avec le mélilot. On s'y méprend pas là. Effectivement, on confond pas le mélilot avec la vanille. Mais étant donné que c'est tellement méconnu, c'est comme un repère pour dire, ok, c'est comme ça qu'on peut l'utiliser. Mais elle a son identité propre là. Ça, il y a pas à dire.
1: Là, tout ça m'enchante. Ça me donne envie d'y goûter. Mais je retiens que vous avez parlé de danger, Stéphanie. Oui. Est-ce qu'on peut dire maintenant qu'est-ce qui est dangereux, s'il vous plaît?
0: Oui, mais il n'y aura pas de danger avec le mélilot qu'on va retrouver à l'épicerie ou qu'on va acheter là pour notre consommation. Premièrement, parce qu'on consomme des toutes petites quantités. Mais deuxièmement, ce qui est dangereux, c'est pas le mélilot en tant que tel. C'est quand la plante qui est donnée, par exemple, aux animaux sous forme de foin n'aura pas bien séché. Le mélilot moisi va, en fait, la coumarine qui donne cette odeur, cette saveur particulière au mélilot, quand ça devient moisi, ça va se transformer en dicoumarol qui devient une substance anticoagulante. Donc, les agriculteurs, dans les années, au début des années 1900, au Canada, aux États-Unis, notamment dans les prairies, se sont rendus compte qu'il y avait des cheptels complet qui mouraient, des bêtes qui avaient des hémorragies, qui mouraient au bout de leur sang. Ils essayaient de comprendre qu'est-ce qui se passait. Et quand ils consultaient des vétérinaires, il n'y a personne qui comprenait. Ça a pris au moins une vingtaine d'années avant que des chercheurs se mettent sur le dossier et qu'ils réussissent à isoler cette substance qui était produite dans le mélilot moisi, qui était dans le fond un anticoagulant qui a servi avec le fil des années à fabriquer le médicament, le coumadin notamment, ou la warfarine, qui est un anticoagulant qu'on utilise maintenant en médecine. Mais ça a pris des animaux qui en sont morts malheureusement là au fil du temps. Au bout de leur sang. Et ça, ben, c'est pour ça que après un certain temps, on a compris que c'était trop délicat à utiliser. Du foin qui ne sèche pas bien, ben, c'est le lot de bien des agriculteurs. Donc, si ça devient un danger pour les bêtes, on est aussi bien d'utiliser autre chose.
1: Merci, Stéphanie Côté, avec de plaisir. Faire de moi une femme plus informée.
0: Ben, j'apprends toutes les semaines aussi. Donc, quel plaisir.
1: Quelle chance.
3: Moi, j'aime beaucoup la poutine parce que quand il y a beaucoup de sauce, ben, ça mélange le goût avec les patates. Plus le fromage, ça donne un autre goût. Puis en plus, ben, je suis chanceux parce que mon oncle travaille dans les patates.
1: On rêve tous et toutes d'avoir un oncle qui travaille dans les patates.
2: Surtout mon oncle.
1: Hey, j'aimerais donc bien ça. C'était un extrait de l'émission Au jour le jour, diffusée à la télé de Radio-Canada en 1986. Plus précisément, un vox pop dont la question était vraiment très facile. C'était « Aimez-vous la poutine? » Franchement, bien sûr. Geneviève Sicotte, on passe donc à ce fameux « mais plus précisément à la manière dont un peuple choisit un plat national. S'il le choisit, je suis pas certaine.
2: Il y a toutes sortes de raisons hein, pour lesquelles on peut choisir un plat emblématique. Bien sûr, on peut aller vers l'histoire. On sait que la poutine est un plat récent qui est né dans les années 50 dans le centre du Québec, qui a pris son essor dans les années 80
1: vraiment. Il y a des bas, là, sur le lieu de naissance, mais bon, ça a été couvert.
2: Oui,
1: là.
2: Oui.

0: Et puis c'est peut-être une sorte d'invention collective. Moi, je pense que qu'il y a ça, mais en tout cas, c'est seulement depuis une vingtaine d'années qu'on peut dire qu'il s'est imposé ce plat comme un nouveau classique.
1: Juste une vingtaine d'années.
0: Ah oui,
1: vous
0: ah
1: me
0: oui.
1: Surprenez.
0: Au tournant des années 2000, bon, mettons 20, 26 ans, comme un nouveau classique où les gens vont dire oui, c'est un référent de notre identité. Ah. Puis bon, alors. Quand même, la question des origines, la question de pourquoi ça s'appelle comme ça, ça continue d'alimenter les débats. Mais moi, je trouve que ça, c'est intéressant parce qu'au fond, ça veut dire que le plat est vivant dans notre imaginaire. Mm. Puis que, alors, il est pas seulement comme une sorte de buzz médiatique lié aux réseaux sociaux, à l'engouement pour la nourriture réconfort ou à l'industrialisation de la nourriture. Il y a vraiment quelque chose dans la poutine qui est, comme le disait Claude Lévi-Strauss, bon à penser. Hein, la nourriture
1: Qu'est-ce
0: doit pas
1: que
0: être juste bonne à penser, bonne à manger, mais bonne à penser. Il faut qu'on y trouve du sens.
1: Ah, puis pourquoi la poutine est bonne à penser?
0: Ben, moi, je pense qu'une première piste, c'est dans ses ingrédients. Les trois ingrédients que le jeune homme dans l'archive mentionnait.
1: Pas très bien nommé, oui.
0: Ben oui, on peut dire que chacun raconte une histoire, puis c'est une histoire qui réorganise la tradition, parce que chacun porte un héritage culinaire spécifique. Avec les patates, d'abord. Ben, la patate, c'est un aliment qui est depuis longtemps dans la tradition québécoise, depuis le régime britannique, donc fin du 18e siècle. Mais à cette époque-là, c'est vraiment la patate bouillie, qui est un aliment de subsistance, parfois associé à la pauvreté. Là, ici, on a des frites qui arrivent en Amérique à la fin du 19e siècle, mais qui vont vraiment se répandre, surtout dans l'entre-deux-guerres. Les soldats reviennent d'Europe et là, ils vont demander de retrouver cet aliment festif, mais qui est souvent fait dans des baraques à frites, pas à la maison, associé à la célébration, au plaisir, puis éventuellement à l'essor de la restauration rapide.
1: Ouais.
0: Donc là, on a quelque chose qui est vraiment, qui déplace la patate vers une forme d'américanité festive qui est tout à fait nouvelle. Le fromage en grains. Ça, on sait que c'est comme l'apport irremplaçable, unique, local de la poutine.
1: C'est nous autres, ça.
0: C'est nous autres. C'est souvent ce qu'on dit, hein. Puis vous savez qu'il y a un processus en cours pour une indication géographique protégée.
1: Oui.
0: Qui serait attribuée au fromage en grains. Il semble que c'est sur le bord d'arrivée.
1: Donc, du Québec.
0: Oui. Puis ça, c'est un fromage qui va vraiment se répandre dans les années 50 avec la modernisation de l'industrie laitière où là, on peut le produire à grande échelle. Donc, il y a quelque chose qui parle non pas de la vieille agriculture traditionnelle du Québec, mais d'une période beaucoup plus récente, moderne. La sauce, ben ça, c'est un héritage britannique. Comment on l'appelle, cette sauce-là? Le gravy.
1: Oui.
0: Hein, c'est... Puis un gravy, dans l'héritage britannique, quand on met une bonne louchée de sauce sur un plat, mais d'une certaine manière, on vient de le compléter. On vient de faire un repas complet avec.
1: Final.
0: Ben oui, pensez à chicken aussi, pensez à hamburger steak, hein, il y a toute cette tradition. Et l'héritage britannique, dans le contexte québécois, de la cuisine québécoise, il a souvent été minorisé, comme on voulait pas trop le reconnaître, on est moins à l'aise avec ça. Là, ici, la poutine, avec cette sauce-là, elle remet l'héritage britannique au premier plan. Puis, en fin de compte, ben, on a des fois des accompagnements avec la poutine, hein.
1: Les petits pois.
0: Ah oui, les petits pois, mais aussi, vous pouvez avoir une poutine italienne,
1: ah,
0: mexicaine,
1: oui,
0: indienne. La semaine dernière, j'ai eu une poutine thaï. Bon. On s'entend, c'est des cuisines du monde qui sont représentées d'une manière assez caricaturale. C'est pas l'ouverture à la grande diversité, mais il y a quelque chose comme le recalibrage des influences qui serait celle de la cuisine québécoise.
1: Mais on fait pas tous ces choix-là consciemment. Je reviens à l'idée de comment un plat devient emblématique pour une nation. Je suis certaine qu'il y a personne qui s'est dit « Ah, voici notre américanité et notre héritage britannique et ce fromage, ben c'est nous, alors cette poutine,
0: ben,
1: ben c'est encore plus nous.
0: Vous avez raison. Mais
1: comment
0: au fond, c'est comme ça avec toutes les.
1: Fait?
0: Ben c'est comme ça avec toutes les pratiques culturelles. Hein. On les vit. Puis en plus avec la cuisine, non seulement on les vit dans des événements comme plus symboliques, mais on l'ingère, on la met en nous. Et d'une certaine façon, c'est comme ça par le quotidien, par
1: c'est
0: l'imprégnation.
1: Avec un recul. J'imagine c'est un peu avec un recul qu'on constate ce que cet aliment-là est devenu.
0: Exact. Oui. Puis quand vous dites, Rosemé, le fromage en grain, c'est nous. Je pense que ça, c'est un discours qui s'est vraiment développé, où on est en train de réaliser que c'est un référent identitaire.
1: Oui, vous avez raison. Il y a Tom qui nous a écrit, Geneviève, pour dire que depuis que son fils a des dents, peut-être même avant, il a un amour passionnel pour la poutine. Et Tom donc énonce l'hypothèse que dans notre province, il y a un amour viscéral dès la naissance. Est-ce qu'on peut être programmé pour aimer la poutine?
0: Écoutez, ce que ça dit, en tout cas, c'est que c'est un aliment facile à aimer.
1: Oui.
0: Facile à manger parce que c'est mou, hein? Ou en tout cas, si ça reste...

0: assez longtemps dans le plat, oui. Et c'est un autre point qui me semble intéressant, outre les ingrédients, c'est que la poutine innove dans le style de cuisine. Mm-hmm. Qu'est-ce qu'on a comme tradition culinaire qui domine au Québec? Souvent, c'était une cuisine domestique, économique, copieuse, axée sur la famille, préparée par les femmes. En ethnologie, on appelle ça de l'endo-cuisine, endo de l'intérieur.
1: Ah!
0: Qui s'opposerait à l'exo-cuisine, qui est celle qu'on fait pour les invités et tout ça. Pensée bouillie, soupe au pois, giblotte, fricassée. Mais la poutine, elle est abondante, copieuse, molle, économique, réconfortante. Donc, on peut dire qu'elle reprend les codes de cette cuisine domestique. Par contre, on la mange pas à la maison. Dedans, il y a des frites. On la mange pour célébrer, souvent en dehors des heures des repas.
1: Oui, à 3h du matin.
0: C'est ça. Puis ceux qui l'ont inventé, ben c'est des hommes, c'est des cooks entrepreneurs hein, qui avaient des petits snacks puis qui ont fait fortune pour plusieurs avec ça. Donc on peut dire que là la poutine de ce point de vue-là, elle va venir rééquilibrer comme la maison et le resto. Mm. La famille, la société, la subsistance, puis le plaisir. Tu sais, comme des choses qui étaient avant davantage dans le passé, ben là, on les met sur un terrain plus moderne.
1: C'est super intéressant, mais là, on comprend donc l'histoire, plutôt récente, beaucoup plus récente que ce que je le croyais de la poutine. Aujourd'hui, qu'est-ce qu'elle incarne pour la nation québécoise?
0: Ben oui, moi je pense, avez-vous déjà mangé une poutine à 3h du matin avec vos amis?
1: Ben quelle question, évidemment.
0: Évidemment. Puis là, ça, quand on le fait, on a un gros plat énorme. Puis là, on pige dedans tout le monde ensemble, on mélange nos fluides corporels, on se bat pour les pépites de fromage en grains. Dans le contexte occidental, je connais pas de plat qui se mange de cette façon.
1: Mmh.
0: On est vraiment spéciaux.
1: On mange pas de fondue à 3h du matin.
0: Et puis si on échappe, mais pour la fondue, il faut changer de fourchette. Il faut pas que le morceau de pain tombe. Puis sinon, il y a une punition. Alors qu'ici, on joue cette idée de la convivialité, la proximité quasi familiale, l'intimité, une convivialité vraiment égalitaire, informelle. Puis ça, je pense que c'est une manière de se représenter la collectivité. Comment on mange ensemble, ben c'est comme une manière de dire, ben voilà, c'est nous, ça nous ressemble.
1: Ça résonne avec un message qu'on vient de recevoir, Geneviève. Une personne nous écrit qu'elle a eu la mauvaise idée de s'abonner à la page Facebook Les vrais amis de la poutine. Il y a des groupes de gens qui se réunissent parce qu'ils sont amis de la poutine. Donc ça témoigne de cet attachement collectif puis de cette envie de partager des réflexions autour d'un même mets.
0: Oui, le plat, il est vivant en un sens. Et ça, c'est pour moi une des magnifiques qualités de la poutine. Il y a des festivals, on la mange quand on part en vacances, quand les classes se terminent, quand il est 3h du matin, pour célébrer la victoire au hockey dans la Coupe Stanley. Donc, elle a vraiment cette idée qu'elle peut vibrer à ce que nous sommes et nous vibrons avec la poutine. Mais, moi, il me semble qu'il y aurait aussi, avec la poutine, tellement de beaux plats qu'on pourrait célébrer, dont on peut être fier. Donc, je me dis, soyons fiers de la poutine, mais soyons aussi fiers de toute notre tradition culinaire ancienne, présente, en évolution, en réinvention. Et voilà comment on peut...
1: C'est un bel appel à la fierté, Geneviève, mais en toute honnêteté, il n'y a pas un autre mets qui me frustre quand je le vois sur un menu à l'étranger.
0: Ben oui.
1: Il n'y a que la poutine, là. Si je suis à l'extérieur du Québec, si je le vois sur le menu, je suis comme non, ça c'est inacceptable, c'est à nous, puis ce ne sera pas bon.
0: Pas besoin d'essayer.
1: Non.
0: On sait qu'elle va être meilleure quand on est chez nous.
1: Merci beaucoup, Geneviève Scott. On vous retrouve la semaine prochaine avec Catherine Lefebvre, parce que Stéphanie va prendre des vacances bien méritées. Profitez-en. Stéphanie Côté.
0: Merci.
1: On a déjà hâte de vous retrouver.
0: On se retrouve très bientôt.
1: Alors, après le bulletin de nouvelles de notre côté, on va recevoir Gabrielle Bouliane-Tremblay et Louis Morissette pour parler du film Françoise. On va aussi apprendre à mieux aimer les gens individualistes avec la psychologue Rosemarie Charret et l'artiste Christian Vézina à la demande d'une auditrice. Et j'aimerais profiter des quelques secondes qu'il me reste avant le bulletin de nouvelles pour vous dire que demain, on fait notre chaire de recherche Point de repère en travail et réorientation de carrière avec Louis Cournoyer. Donc, c'est le bon moment pour nous envoyer toutes vos questions. Évidemment, vous n'êtes pas obligé d'être à la recherche d'un nouvel emploi. Peut-être que vous avez un enfant qui se questionne sur son avenir. Peut-être que vous vous demandez si vous aurez encore un poste avec l'intelligence artificielle dans 10 ans. Peut-être que vous vous demandez si vos compétences seraient mieux mises à profit ailleurs. Toutes les questions sont bonnes. 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
2: Bonsoir, ici Fred Harding. Voici les informations. À Montréal, au lendemain de la fusillade qui a fait 2 morts dans le quartier Côte-des-Neiges, l'émotion demeure très vive. La mairesse Soraya Martinez-Ferrada s'est rendue sur place pour offrir son soutien aux résidents. Un membre de la communauté, Michel Mizrahi, ainsi qu'un policier, Mohamed Lamine Ben Redouane, ont été tués durant l'attaque. Le tireur a été abattu. Le président de la Fraternité des policiers de Montréal affirme que les équipes demeurent profondément ébranlées. Yves Francoeur rappelle que les policiers du SPVM n'avaient pas perdu l'un des leurs en service depuis 24 ans et que des mesures de soutien psychologique sont offertes aux collègues, aux proches, ainsi qu'aux témoins du drame.
3: Nous, les policiers et policières de Montréal, on n'avait pas vécu ça depuis 2002. On a beaucoup de sympathie, autant pour la famille de notre policier, M. Ben Redouane, ses collègues, ses consoeurs, sa famille, que pour la victime civile, M. Miraïs. C'est un événement très choquant, très marquant, non seulement des policiers policières, mais pour la société montréalaise. Là, je pense que tout le monde est affecté aujourd'hui. Peu importe son statut, intervenant de première ligne, tous les gens qui étaient dans le secteur hier touchés, je pense que tout le monde est sous choc aujourd'hui. Là.
2: L'Université de Lethbridge en Alberta condamne par ailleurs les opinions et les idéologies attribuées à l'auteur de la fusillade mortelle. Le tireur, Seth Scott Hatfield, 25 ans, était un étudiant de l'institution d'enseignement. Il a laissé un volumineux manifeste misogyne dans lequel il appelle à une révolution violente contre le système pour des raisons masculinistes. 3 personnes sont mortes, rappelons-le, lors de l'attaque survenue dans le quartier Côte-des-Neiges, un membre de la communauté, un policier ainsi que le tireur qui a été abattu. Et à l'international, la canicule gagne en intensité en Europe où plusieurs pays ont adopté des mesures pour réduire l'affluence dans les grands lieux touristiques et protéger les groupes les plus vulnérables. La France vient de connaître sa journée la plus chaude jamais enregistrée et l'Angleterre pourrait demain battre son propre record pour un mois de juin. Tamara Alteresco a préparé ce qui suit.
4: Paris suffoque et les gens souffrent, particulièrement ceux qui doivent travailler comme les éboueurs, les livreurs, quand il fait 38 degrés à l'ombre.
5: Le camion fait 50 degrés, c'est pas évident, on fait comme on peut.
6: Et on voit que même au niveau du cœur, tout ça, on voit que ça fatigue, quoi, oui. Mais là, c'est vraiment trop. Franchement, c'est trop.
4: Les jours à venir seront les 4 plus chauds de l'histoire, a prévenu le premier ministre de la France. Avec plus de 50 départements sous vigilance rouge, c'est 90% des Français qui vivent dans la chaleur extrême. La grande majorité sans air climatisé, comme ses filles au père, réfugiées en bikini, en bord de Seine.
7: Spécialement quand il fait si chaud, c'est incroyable, c'est... En fait, c'est horrible. On peut rien faire à la maison.
4: Plus de 1800 établissements scolaires ont dû fermer, annuler les fêtes de fin d'année. Les autres demandent aux parents de garder les enfants avec eux pour les préserver des conditions presque dangereuses.
8: On a mesuré des écoles, des salles de classe à 38.
4: Jean-Rémy Girard est avec le syndicat national des lycées, collèges et écoles.
8: Parce que le bâti scolaire n'est pas adapté. Voilà, il faudrait aérer la nuit, il faudrait fermer les volets, mais on ne peut pas aérer, on n'a pas de volets. Donc effectivement, finalement, le guide, il se résume à buvez de l'eau.
4: Il faudra attendre mardi pour mieux respirer, demain à Nantes et à Bordeaux, avec 42 degrés, il fera plus chaud que dans le désert du Sahara. Ici Tamara Alteresco, Radio-Canada, Paris.
2: Et le Parti québécois veut doter le Québec de sa propre armée en cas d'accession à la souveraineté. Le chef péquiste Paul Saint-Pierre Plamondon a dévoilé les chapitres marquants de son livre bleu sur l'indépendance qui décrit les principaux axes d'un éventuel Québec souverain. D'autres éléments du livre ont été publiés depuis novembre dernier. Le document prévoit des économies administratives de 13 à 16 milliards de dollars en raison d'une abolition ou d'une réorganisation de nombreux organismes fédéraux. En matière de défense, le PQ rapatrierait des troupes et du matériel militaire au prorata de la population. Voici à ce sujet le chef péquiste.
9: On contribue déjà à l'armée canadienne à la hauteur environ du 1/5 de son budget. Donc avec le 1/5 du budget, on peut avoir une armée

0: de la taille du Danemark. Une armée, donc, qui va avoir le profil d'une armée spécialisée. Et tout ça, évidemment, c'est dans la perspective aussi d'appliquer à l'OTAN de manière à ce qu'on fasse partie des dispositifs défensifs qui protègent en ce moment l'Amérique du Nord. C'est l'ensemble de ces pays et de ces traités-là qui fait qu'on est protégé et non pas le fait de l'armée canadienne ou de l'armée québécoise tout seul.
1: C'était le chef du Parti québécois, Paul Saint-Pierre Plamondon. Et il n'y aura pas de débat des chefs en anglais lors de la campagne électorale au Québec cet automne. La Coalition Avenir Québec et le Parti québécois ont décliné l'invitation d'un consortium de médias anglophones qui avait convié les cinq formations à une joute oratoire de 90 minutes à la fin septembre. Cet échange aurait eu lieu au lendemain du débat en français organisé par Radio-Canada. Le Parti conservateur et Québec solidaire avaient quant à eux accepté l'invitation. La participation des libéraux était conditionnelle à la présence des cinq partis à table. Et en terminant, à Québec?
2: On est très prêts, là. Ça fait longtemps qu'on attend aujourd'hui.
3: On est tellement hâte. Ça fait tellement longtemps qu'on attend après ça, là. Enfin, c'est le jour.
1: Et oui, c'est soir de grands spectacles pour la fête nationale et plusieurs artistes, dont Daniel Boucher, Lou-Ariane Cassidy, Claude Dubois, vont donner des prestations sur les plaines d'Abraham. Le spectacle doit débuter d'ici quelques minutes. Voilà, c'était vos informations.

Bonjour, vous écoutez Point de repère. Je m'appelle Rosanie Autonne-Témorin et dans quelques minutes, on va parler de la comédie Françoise avec Gabrielle Bouliane-Tremblay et Louis Morissette. Mais d'ici là, on va s'offrir un peu de douceur.

0: C'est un segment qui semble vous faire beaucoup de bien chaque semaine si je me fie à vos rétroactions. C'est comment mieux aimer. Et aujourd'hui, on va réunir le philosophe, poète et metteur en scène Christian Vézina et la psychologue et conférencière Rosemarie Charest.
1: Bonjour.
0: Notre duo de Noël réunis à nouveau. Bonjour.
2: Bonjour.
0: Rosemarie, en début d'émission, j'ai fait une météo intérieure pour prévenir l'auditoire de la colère qui m'habite depuis l'attaque d'hier à Montréal. J'ose présumer qu'on est nombreuses puis nombreux aussi à être bouleversés par les gestes commis puis le masculinisme qui a inspiré le tireur. Donc, j'aimerais profiter de la présence d'une psy en studio pour avoir quelques trucs. Comment on fait pour composer avec notre indignation ou notre découragement aujourd'hui?
1: Ben, c'est un traumatisme, hein, ce qu'on a vécu. La première chose qu'il faut réaliser, c'est ce que vous avez fait, là. Le savoir, l'émotion que ça crée en nous.
0: Ouais.
1: Que ce soit de la colère ou de la peur, parce que ça a pas les mêmes répercussions chez tout le monde. Ensuite, être composé avec ça, ça veut dire avoir l'information, la traiter, mais ne pas obsédé. Vous n'êtes pas obligé d'écouter toutes les nouvelles, de regarder toutes les choses. En parler pour chercher un sens et pour chercher aussi qu'est-ce qu'on fait. Mm-hmm. Il faut passer à l'action. Moi, ce matin, que vous me donniez l'occasion d'en parler, ça me fait du bien. Parce que qu'est-ce qu'on peut faire? Quelle peut être notre contribution à chacun de nous pour calmer d'abord, un mouvement qui est une agression, parce qu'il y a eu l'agression d'hier,
0: la fusillade,
1: qui est terrible. Et il y a tout le sens qui lui a été donné et qui va lui être donné.
0: Avec un manifeste contre les femmes notamment.
1: Absolument. Donc, comment on va faire contrepoids? Et comment on va faire contrepoids sans nourrir la haine? Parce que c'est ça qu'il faut éviter. Si on entre dans un clivage où par le clivage lui-même, on nourrit la haine, on n'est pas en train d'aller vers une solution du problème. Donc, par quels moyens, en éducation, dans les messages qu'on transmet? Moi, je pense qu'il faut ajouter du beau, il faut ajouter aller chercher les personnes concernées, et les femmes, bien sûr, les jeunes filles aussi, mais les jeunes garçons, les hommes. Il y a plein d'hommes et de jeunes garçons qui sont prêts à s'investir contre le masculinisme. Mmh. Et c'est là qu'il faut aller chercher des abus.
0: Vous savez ce que je me suis dit ce matin, Rosemarie? Je me suis dit, je suis fâchée, je choisis la colère comme moteur. Aujourd'hui, j'en ai ras-le-bol, je vais le dire, je vais le vivre, je vais l'assumer. Mais dans le métro, je vais prendre le temps de regarder chaque femme que je croise avec tendresse et empathie. Puis je l'ai fait, puis ça

0: m'a fait du bien. Donc, je suis allée chercher un peu de beau dans les yeux des femmes que je croisais.
1: Une des solutions vient peut-être aussi du récit. C'est un peu ce que tu fais. Parce que l'émotion, en soi, c'est pas mauvais, malgré ce qu'en disent certains.
0: Non.
1: La colère, c'est pas mauvais. Ce qui est mauvais, c'est la haine. Et c'est quoi la haine? C'est un récit. De la colère.
2: Tu sais, l'émotion, c'est aussi, bref. C'est le manque de sens. Ouais, dans un récit, il y a du sens.
1: Ben c'est quand tu, mais le récit peut être dangereux. Justement, beaucoup plus que l'émotion. La colère, c'est bref. La haine, c'est long. Pourquoi? Parce que la haine, c'est un récit qu'on choisit pour garder l'émotion vivante, même si elle est négative, et qu'on nourrit. Et on nourrit de très mauvais récits.
0: Mm-hmm.
1: Le masculinisme en est un.
0: On va revenir à ce sujet dans les prochains jours, c'est certain. Mais pour aujourd'hui, parlons d'amour. On en a bien besoin. On va répondre à une auditrice qui cherche à mieux aimer un certain type de personne. C'est encore compliqué cette semaine. Ouais. Mes excuses pour ça. On va écouter Ariane.
3: Ah, les gens qui se pensent toutes seules sur la terre et qui conduisent à gauche à 100 km/h ou à 80, ceux qui prennent l'espace de 8 panier dans l'allée d'épicerie. Les gens qui sont très, très, très individualistes, j'ai beaucoup de difficultés avec ça. Donc, j'aimerais ça apprendre à peut-être les comprendre ou peut-être mieux les apprécier, voire les aimer.
0: Voir les aimer. C'est très noble. Encore une fois, je suis toujours épatée par l'empathie de nos auditrices et nos auditeurs. Christian, pour s'attaquer à ce sujet-là, on pourrait commencer par définir l'individualisme?
1: Peut-être un peu, oui, parce que la première réaction qui m'est venue, c'est, ben voyons, comment aimer des individus, j'ai dit, il y a peut-être quelque chose à creuser de ce côté-là. Je vais partir de très loin, si vous me permettez, bien plus loin que l'étymologie. C'est quoi ça, un système nerveux? On va laisser de côté la locomotion, la gestion des organes et du métabolisme pour arriver à cet appareil muni de senseurs qui nous informent sur ce qui est à l'extérieur de nous. Hein, le tympan vibre, l'œil est impressionné par les photons. Et là, on recompose à l'intérieur une analogie de ce qui est à l'extérieur. C'est du gros boulot. Pourquoi on fait ça? On fait ça pour s'assommer sur les arbres, pour tomber dans les trous, pour trouver de la nourriture, pour éviter d'en être, et éventuellement, les bons jours, trouver un partenaire de reproduction. Donc, un système nerveux, c'est toujours le nombril du monde. Un système nerveux, autour de lui, il y a deux choses, des ressources puis des menaces. Et ça pèse assez lourd dans l'équation. Et ça vient avec un problème quand on est une espèce sociable, c'est qu'on est présentement trois nombris assis sur trois chaises différentes.
0: Oui.
1: Ça peut créer des conflits, on s'entend. Et c'est pour ça que c'est bien, parce qu'on a remarqué tout le monde que la conscience s'est développée, la conscience de l'autre, de soi-même, du monde, et qu'il y a eu des belles constructions de l'esprit, comme la philosophie et le code civil, toutes choses aidant à gérer les nombris. Mais n'empêche que la structure antérieure, elle a duré beaucoup, beaucoup, beaucoup plus longtemps.
0: Ouais, nerveux, là, le code de la route, là, par exemple, rouler à gauche à 80, il s'en fout un peu.
1: Elle a plus de poids, effectivement. Donc, et surtout, vous remarquez qui dirige le monde présentement. Ce sont des systèmes nerveux qui voient tout comme des menaces ou des ressources, là. Ça, l'affaire va pas super bien. Et dans notre société, on se rend compte que il y a une inversion de valeur, à mon sens, parce que les ethnologues ont découvert que ce qui a fait avancer l'humanité au départ, c'est essentiellement la collaboration. Mm-hmm. La compétition a une importance. Mais elle doit être au service de la collaboration. Et là, on a fait l'inverse. Mm. Mais totalement. Alors, si tu te retrouves dans une course, l'existence est devenue une course pour joindre les deux bouts, une course pour gagner, une course pour pas être largué par le peloton, ben, t'es tout occupé de toi-même. Et t'as peut-être moins la ressource pour t'intéresser à l'autre.
0: Exercice d'empathie.
1: Et ben, je pense que le problème naît à peu près de là. On remarquera toutefois qu'étant donné la conscience dont on est doté, certains résistent mieux que d'autres à ce problème. Et ce sera probablement le sujet de ma deuxième intervention après que j'ai été éclairé par Rosemary.
0: On va vous donner le temps de vous faire une tête. Rosemary, par où on commence pour mieux aimer les personnes individualistes?
2: Vous savez, en médecine, la première règle, c'est ne pas nuire. Ben, à cette question-là, je répondrais, la première règle, c'est ne pas haïr.
0: Mmh.
2: Pourquoi? Parce que si vous vous mettez vous-même dans un état de haine, vous êtes la prochaine personne à avoir ce type de comportement.
0: Comment
2: Parce
0: ça?
2: Parce que c'est pas que les autres

0: existe pas pour les personnes qui se comportent de cette manière-là. C'est que les autres sont de trop dans leur vie. Mmh. Fait que ils font pas ça, comme Christian vient de l'expliquer, là, à l'intérieur de leur cerveau, les autres existent aussi, mais ils en veulent pas des autres. Ils veulent pas être obligés d'en tenir compte. Maintenant, la question qui se pose.
1: Ça les rend pas faciles à aimer.
0: Non. Puis qu'est-ce qui fait que certaines personnes sont comme ça? Première chose, c'est que certaines personnes sont comme ça à un moment donné, ne sont pas comme ça tout le temps, mm-hmm. nécessairement. Deuxièmement, il faut savoir que, en général, puis là, je vais pas être moraliste, puis tu sais, je vais pas être moralisatrice, ni psy, puis, mais c'est ça.
1: Vous êtes quand même ici à titre de psy, Rosemary ouais. Charest.
0: Mais c'est la douleur qui s'exprime de cette manière-là. Mm. Quand on n'est plus capable de tolérer les autres, quand on veut prendre toute la place, c'est qu'on n'a pas confiance que les autres vont pouvoir nous apporter quelque chose de bon. Mm. Parce que, dites-vous une chose, la journée où vous-même vous conduisez, puis l'autre en avant de vous, vous tape sur les nerfs, puis vous le klaxonnez. C'est une moins bonne journée pour vous que la journée où vous vous dites, hey, je vais le laisser passer, je suis pas si pressé que
1: c'est
0: ça.
1: Vrai.
0: Donc, il y a quelque chose de la même personne dans des états différents qui va entraîner ça. Fait que ça nous aide plus oui. à les comprendre.
1: On peut se dire que c'est circonstanciel. Après, il oui. y a des personnes
0: que
1: qui
0: c'est
1: font...
0: plus souvent.
1: Oui.
0: Oui. Maintenant, on ne doit pas tout tolérer, parce qu'il y a des personnes sur lesquelles on n'a aucun contrôle, mais il y a des personnes avec qui on est en interaction, qui sont plus proches dans notre intimité, que ce soit dans notre milieu de travail ou autre. Là, on n'est plus dans la phase « je l'aime, je l'accepte, puis j'endure ». Là, tu sais, je suis bon. Et là, il faut aller demander un changement. Se plaindre ne donne rien. Allez pas vous plaindre à votre collègue que lui est effrayant, vous allez être deux pour l'haïr, lui changera pas. Mais spécifiez, qu'est-ce qui pourrait changer dans son comportement? Qu'est-ce qui m'affecte directement? Ne pas lui dire tu es tel type de personne. Ça, les personnalités, ça a jamais aidé. Là. Tu sais, les diagnostics de personnalité n'aident pas les autres à changer.
1: Non,
0: c'est pas de même, ça marche.
1: T'es un narcissique, c'est pas un argument valable.
0: Okay. Non, tu sais, t'es un pervers narcissique, ça a jamais aidé quelqu'un à devenir généreux, ça. Tu sais. Mais tu poses tel geste et moi, j'accepte pas ce geste-là. Je te demande de changer ce geste-là. Mm. Plus c'est spécifique, plus vous avez des chance que ça change.
1: Ah, on dirait que ça m'aiderait à vivre ma colère de la journée. C'est dommage que mes collègues soient tous corrects.
0: Ils sont tous gentils.
1: Mais oui. On dirait que ça m'aurait fait du bien d'aller dire ça à quelqu'un.
0: D'ici la fin de la journée,
1: ouais, je vais chercher. Il y a des gens qui lèvent la main en régie, prêts à recevoir ma colère pour m'aider. C'est très généreux.
0: C'est ça. Mais, en fait, oui, il y a ça aussi, de sentir qu'on n'est pas impuissant. Mm-hmm. Et l'autre chose, c'est que il faut choisir. Il y a des environnements dans lesquels on est juste pas bien. Moi, il y a des environnements sportifs dans lesquels, puis vous parlez du sport en oui. début d'émission, où je me dis, moi, je changerai rien, c'est comme ça, je vois pas.
1: Ouais.
0: C'est pas ma place d'aller là. Donc, choisir son environnement et choisir d'en parler. Je trouve que faire une chronique là-dessus, c'est vraiment une bonne idée.
1: C'est une très bonne idée. Christian, est-ce que vous avez des ressources pour nous maintenant?
2: Ah ben là, j'ai beaucoup appris déjà. Je suis très d'accord avec l'histoire de la détestation parce que s'il y a une chose qui nous manque pas présentement, c'est la détestation. Là, ça amène, mais vraiment absolument rien. Une chose qui peut aider à aimer l'autre, je rejoins un peu ce que vous disiez, c'est que il n'a peut-être pas toujours été individualiste à ce point. Mmh. Il ne le sera peut-être pas toujours. Il y a effectivement un contexte qui est à prendre en compte, là. Et peut-être se dire que nous-mêmes, on a eu peut-être des périodes hautement individualistes alors qu'on était en train de se séparer ou d'avoir une difficulté d'en faire avec notre ado ou je ne sais quoi. Et donc, tu sais, quand on s'implique un peu dans la réflexion en général, ça permet de produire un peu d'indulgence. Donc, il y a le contexte. Il y a peut-être aussi, j'ose en parler, le potentiel. Tu sais, on parlait de sport. On va aller au gym, une dizaine de personnes, là, et après 3 mois, on ne sera pas arrivé au même résultat. On n'a pas tous le même potentiel. Ben, émotionnellement, je veux pas vous briser le cœur,
0: bon,
2: mais émotionnellement, c'est la même chose. Des fois, pour des raisons d'environnement familial, des fois, pour des raisons même plus structurelles, on est moins doué, doté émotionnellement. On peut être handicapé un peu émotionnellement. Oui, effectivement. Et puis, quand tu portes ce regard-là, tu dis, bon, OK, il est pas en train de m'agresser, là, il est en train de faire ce qu'il peut. Or, c'est peut-être pas tout à fait ce qu'il faudrait.
1: On dirait que si je prenais ce conseil-là au pied de la lettre, je...

0: y aurait des risques de dérapage condescendant.
1: Absolument, absolument.
0: J'aurais tendance à me dire, bon, cette personne-là n'est pas assez mature émotionnellement pour comprendre mon trouble, non?
1: Oui et non, dans le sens où, comme je l'ai dit, la beauté de l'affaire, c'est comme pour l'exercice physique, il y a toujours possibilité d'améliorer, de développer.
0: Okay.
1: Dans les pays nordiques, ils donnent des cours, il y a des formations en empathie aux primaires. Là. Je veux dire, ça se peut, cette affaire-là.
2: Ah, ils font ça ici aussi, au CPE.
1: Ben, c'est formidable. Et puis, ça m'amène à un point peut-être plus délicat encore, qui il y a un vieux proverbe un peu excessif qui disait « Qui aime bien, châtie bien. » Laissons le châtiment de côté, c'est un peu excessif. Mais est-ce que c'est vraiment, comment aimer, mais est-ce que c'est vraiment aimer mieux de laisser quelqu'un se diminuer dans une attitude qui ne lui donne rien et qui donne... Ton frère est en train de mettre son couple par terre par une attitude individualiste. Tu le diras pas. Tu le diras pas pour éviter le conflit. Est-ce que c'est vraiment aimer que de faire ça?
0: Aimer, ça peut être éveiller des consciences.
1: Ben,
0: ça peut être donner un petit élan.
2: Ça, c'est un très bon point. C'est pas vrai que c'est pas de nos affaires tout le temps.
0: Intéressant. Là, c'est sûr que je me demande quand savoir quand est-ce que c'est de mes affaires, mais ce sera peut-être pour une prochaine discussion.
1: Des fois, on le sent.
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0: Cette question d'une auditrice au sujet des personnes tournées vers elles-mêmes nous a inspiré une autre question, soit comment mieux aimer les gens qui écoutent pas les autres. Il y en a beaucoup là, puis des fois on sent que c'est pas qu'ils veulent pas écouter, mais sont peut-être limités.
1: Je dirais plutôt occupés.
0: Oui, peut-être. Mais donc, comment faire pour mieux interagir avec les personnes qui manquent d'écoute? Rosemarie Charret, psychologue, des conseils pour nous.
2: Premièrement, écoutez. Qu'est-ce qu'ils sont en train de dire ou de pas dire et de quoi ils ont peur? Quand quelqu'un vous parle, moi je trouve que... Ben, premièrement, moi je vais vous dire que écouter, c'est fascinant et tous ceux qui nous écoutent, qui veulent apprendre à écouter, je vous donne une règle. Soyez curieux parce qu'il n'y en a pas deux pareils.
0: Mmh.
2: Moi, pendant 42 ans, j'ai reçu du monde dans mon bureau. Quand les gens me disaient « ça doit être ennuyant d'écouter du monde parler de leurs problèmes », je disais « non, jamais parce qu'il n'y en a pas deux pareils ». Donc écoutez même celui qui écoute pas, parce que vous allez décoder de quoi il a besoin. Est-ce qu'il est en train de se valoriser? En général, c'est ça. Est-ce qu'il est en train d'occuper tout l'espace parce qu'il a tellement peur de votre intervention?
0: Mm.
2: Est-ce que vous l'intimidez tellement qu'il peut pas supporter que vous portiez un jugement, donc il attire sur le contenu pour ne pas que vous portiez attention à la personne? Ça, c'est la première chose à faire. L'autre chose, c'est dès que vous avez une petite entrée dans la conversation, poser une question. Les gens nous aiment quand on leur pose des questions. Ils nous trouvent intéressants quand on leur pose des questions. On n'a rien dit. Là.
0: C'est fascinant. Là. En tant qu'animatrice, c'est mon rôle de poser des questions. Puis on a tellement besoin de se sentir vu. Et je pense que c'est parfaitement humain.
2: Oui. Fait que si on pose une question, déjà la personne, elle est rassurée dans le fait que on est en interaction avec elle. Et si vous pouvez lui parler de lui ou d'elle, dans ce que vous avez décodé, si vous faites juste dire quelque chose comme, en tout cas j'ai noté que vous êtes très intéressé par telle chose, qu'est-ce que vous avez l'intention de faire à partir de là?
0: Mais là, vous, votre plan, c'est de faire parler davantage la personne qui ne nous écoute pas, Rosemarie.
2: Oui.
0: Mais ça va nous amener où?
2: À un moment donné, il va venir un moment où je vais pouvoir parler, où je vais pouvoir échanger. Parce que le but de la rencontre, c'est vraiment l'échange. Mais il va arriver des fois où c'est pas avec cette personne-là que je vais échanger. C'est pas à cette personne-là que je vais arriver à me confier. Donc, pour aimer ceux à qui on peut pas se confier, il faut s'assurer d'en avoir du monde dans notre vie, à qui on peut. Il faut varier les relations qu'on a avec les gens, parce que c'est pas avec tout le monde qu'on va pouvoir échanger.
0: Donc, si je comprends bien, avec la personne avec qui, de toute façon, il n'y aura pas de rétroaction, une bonne manière de développer une forme d'empathie, voire de tendresse, c'est d'essayer de comprendre ce qui bloque cette personne-là et son écoute, en posant des questions, en s'intéressant à elle. Puis après ça, on peut se dire, ben coudonc, elle était vraiment très intimidée, finalement.
2: Puis c'est quelqu'un, c'est pas la personne avec qui je vais échanger. Peut-être un jour, parce que peut-être la prochaine fois, elle va être rassurée, puis on va échanger.

0: j'ai davantage. Mais il faut que j'en aie moins, par exemple, du monde qui me confie.
1: Très intéressant. Christian, qu'est-ce qu'on fait avec une personne qui a de la difficulté à nous écouter?
2: Ben, moi, je vais m'adresser aux grandes oreilles qui sont à l'écoute. Parfois, des gens comme ça, on en a dans notre vie et ils vont y rester. Ils ont des fois une place importante. C'est drôle de parler de l'écoute à la radio, hein. C'est la base de l'affaire. Puis l'écoute, c'est vrai que c'est une grande chose. Puis on le sait, hein, les grandes oreilles, vous le savez, écouter, c'est pas attendre son tour pour parler. Hein? Écouter, c'est faire une place à l'autre à l'intérieur de soi. Là, moi, je vais prendre la méthode un peu, vous m'excuserez, Rosemary, tough love. Je parle donc aux grandes oreilles qui se retrouvent en face de cette personne qui soliloque déjà depuis plusieurs minutes, comme d'habitude. Et là, je veux juste vous rappeler une chose. Cette personne a des faiblesses physiologiques que vous pouvez utiliser. À un moment donné, dans sa logorée, elle va respirer. C'est bref, mais c'est une occasion. Elle peut aussi avoir besoin de s'hydrater, ce qui est déjà un petit peu plus long. Avec un peu de chance, dans un endroit public, il va arriver une assiette. Elle va mastiquer. Là, c'est vraiment votre chance. Vous mettez votre pied dans la porte et vous le laissez là. Mais vous le laissez là. Et c'est là où je vais diverger, parce qu'il y a différentes méthode avec Rosemary, et là, vous parlez de vous. Parce que moi, j'ai passé ma vie à gagner ma vie en disant des poèmes, et tout le monde me disait, ben ça pourra pas marcher, ça intéresse pas les gens. Je dis, ça les intéresse pas, parce qu'ils connaissent pas ça. Présentez-vous, vous êtes intéressant. Alors là, vous pouvez y aller subtilement. Oh, excuse-moi, j'ai oublié de te parler, de te donner une nouvelle de mon fils. Tu sais, je t'avais dit qu'il avait perdu son emploi. Et là, vous rentrez. C'est sûr qu'à un moment donné, il va vous arriver ce qui est arrivé, vous allez prendre une gorgée.
1: Mais vous n'aurez pas le choix de respirer. Ça va être,
2: justement, ma fille a eu son diplôme, et là, vous allez faire ce truc que vous faites jamais, vous allez le couper. T'as un peu, j'ai pas fini. C'est pas le meilleur. Et là, vous allez continuer. Et puis, à un moment donné, vous allez constater qu'il commence à être un peu mou sur sa chaise. Il y a peut-être une baisse de pression. Il est pas habitué, là. Il fatigue, là. Ça fait 4 minutes qu'il vous écoute. C'est là qu'il va dire, en général, là, faut que j'y aille. Et c'est là que vous allez donner le premier coup de grâce. Vous allez dire, t'es un peu gêné pour 2 minutes. Et vous allez finir votre affaire.
1: Je te raccompagne pour terminer.
2: Vous allez faire pire que ça. Au moment où, après cette finale, il va se lever pour partir, oui. Vous allez lui dire, « Hey, mais ta fille, elle l'a donc eu jeune, son diplôme, elle est très douée. » Et là, il va se rasseoir, il va trouver du temps. Et moi, je pense qu'à la prochaine rencontre, il y a des chances que l'échange s'installe et qu'il vous trouve peut-être un peu intéressant. Vous savez, parce que je vous le dis personnellement, à vous qui m'écoutez, là, vous êtes intéressant. Vous l'avez déjà entendu, la petite phrase, vous l'avez déjà dite, on l'a tout dit. Moi, c'est pas pareil. Moi, c'est pas pareil. Ben, toi, c'est pas pareil. Moi, c'est pas pareil. Lui, c'est pas pareil. Puis l'autre, c'est pas pareil. On pourrait mettre ça sur nos épitaphes. Nous autres, c'était pas pareil. Et c'est précisément notre point commun le plus important. Ce qui fait que, ben, écoutons-nous. Ça vaut toujours la peine.
1: C'est magnifique, ça. En terminant, Rosemary, est-ce qu'on devrait se questionner si on réalise en ce moment qu'on a tendance à s'entourer de gens qui ont peu d'écoute?
0: Oui.
1: Ça dit pas quelque chose
0: oui,
1: sur nous?
0: Absolument. Okay, oui. Parce que si ça nous arrive trop souvent, là, il faut aussi regarder en soi qu'est-ce qui fait que moi, je suis souvent avec des personnes comme ça. Est-ce que ma tolérance est trop grande? Mm-hmm. Est-ce que moi, j'évite de parler de moi de cette manière-là parce que ça me cache et tout ça? Et là, peut-être que c'est pas à l'autre qu'il faut demander de changer, mais soi-même. Puis, Christian nous a donné des bonnes idées.
1: Mais oui, mais une marche à suivre, c'est clair.
2: La version tough love.
1: Mais je vous trouve compatif cette saison-ci, Christian Bézina. Vous passez de grand sage à entraîneur d'arts martiaux.
2: Mais c'est parce que cette affaire-là d'amour, c'est bien beau l'amour, mais ce n'est pas l'amour qu'une émotion, un sentiment, un regard sur l'autre, c'est une relation.
1: Absolument.
2: Ce sont des choix, des gestes, des paroles, des silences. Et à un moment donné, ben quand on aime, ben faut y aller.
1: Et c'est parfois une question d'amour propre. C'est
2: aussi,
1: ce que je réalise en vous entendant.
2: Ben.
1: Merci beaucoup, Rosemary Charest et Christian Bézina. Rosemary, votre dernier livre, Ce que j'ai appris de vous, est disponible en librairie. Quand vous disiez que chaque rencontre était importante, c'en est bien la preuve.
0: Et en audio à Radio-Canada.
1: C'est vrai, sur l'application audio. Christian, la tournée du spectacle Lettres d'amour que vous fait en duo avec Maude Guérin se poursuit. Puis on vous retrouve la semaine prochaine.

0: Les deux, merci encore.
1: Ah oui?
0: Ouais.
1: J'ai un livre qui sort à l'automne et qui s'intitule « Repenser le nous ».
0: Ça donne. Ça donne. Je pensais en parler plus tard, mais j'avoue que là, c'est d'adon.
1: On est dans la thématique.

0: Là, je dois vous prévenir tout de suite, il y a conflit d'intérêts. Un de mes patrons vient d'entrer en studio, Louis Morissette, cofondateur associé du groupe K.O. qui m'emploie à titre de productrice au contenu de documentaire. Salut Louis.
1: Bonjour Rosemary Autant-Témoin, vous allez bien?
0: Je vais bien, merci. Cela dit, le véritable conflit d'intérêts, c'est que Louis est accompagné par une autrice que j'aime tellement que je suis probablement pas objective devant ce qu'elle produit. C'est Gabrielle Bouliane-Tremblay.
2: Mon Dieu, merci.
0: Beaucoup plus à l'aise de vous dire, Louis, que j'aime pas votre travail, que je le serais... Gabrielle, ça me gênerait pas du tout.
1: Non, tu l'as déjà fait.
0: Oui, c'est ça.
1: Vous l'avez déjà fait.
0: Ouais.
1: Vous voyez, hein.
0: Moi, la fin du mirage. En tout cas, on n'y reviendra pas. Le problème, de toute façon, avec ce grand conflit d'intérêts, c'est que j'ai aimé Françoise, le film dont vous venez nous parler aujourd'hui. Donc, il devrait pas y avoir grande tension. On va écouter un extrait de la bande-annonce avant de parler de l'œuvre.
3: C'est ça, ta comédie, là. C'est vraiment l'histoire d'une gang de gars de 50 ans.
4: Oui, dans cinquantaine, mais qui sont un petit peu perdus dans
3: OK, je t'arrête tout de suite. Ça marchera pas.
4: T'aimes pas ça?
3: Regarde autour de toi, qu'est-ce que tu vois, là? C'est des séries d'hommes blancs, jouées par des hommes blancs, souvent réalisées par des hommes blancs.
5: On est séduit par la proposition. Ça fait des années qu'on veut avoir le point de vue d'un scénariste trans.
0: Françoise, donc vous l'aurez compris, c'est l'histoire de François, un scénariste qui décide de se faire passer pour une femme trans. Question que sa nouvelle série soit financée. Gabrielle, vous avez co-scénarisé la comédie avec Jean-François Léger. Le film est réalisé par Jean-François.

0: famille ouvrière, il y a des ouvriers, il y a aussi des employés qui viennent de façon intermittente. Et ça, ça a un impact très positif sur les petits commerces là, du quartier.
1: Oui.
2: C'était pas l'abondance et la richesse, mais on n'était pas malheureux. On se comparait pas. On trouvait toujours moyen de faire des belles choses avec ce qu'on avait. Chez nous, c'était propre. Mes parents entretenaient bien l'appartement, puis on était bien. On avait une petite cour où on pouvait quand même l'été s'amuser. C'est sûr que c'est pas comparable à ce qu'on connaît, on vit aujourd'hui là, mais en même temps, la qualité de vie qu'on avait, puis les liens qu'on tissait, étaient plus importants que les biens qu'on possédait.
3: Un brin de soleil, 6 pieds de boucane, un escalier en tire-bouchon, les voisins d'en haut qui chicanent.
4: Puis les gens qui restent dans ce fameux faubourg, là, qu'est-ce que vous voulez? Des petits salaires, 52 piastres par semaine, 45 piastres par semaine.
5: Tout le monde se connaissait, et puis le soir, on passait dans les rues, les femmes étaient assises sur les trottoirs avec des chaises berçantes, et puis les enfants jouaient sur les trottoirs. Dans ce temps-là, les trottoirs étaient en bois.
4: Et des rues entières, les gens, là, c'est sur les galeries d'été, là. Puis ils attendent toutes leurs linges ensemble. Toutes les maisons arrivent toutes ensemble en arrière. C'est impossible de pas se connaître. Ils empruntent la corde de linge de l'une et de l'autre.
3: Comme à chaque jour suffit, ça.

0: C'est un quartier comme beaucoup de quartiers ouvriers. Alors, les gens arrivent de la campagne à partir du milieu du 19e siècle, les années 1850, et ils viennent travailler. Et évidemment, la plupart vont vivre une sorte de choc entre la campagne et la ville. Et c'est d'ailleurs ce qui va amener les Oblats de Marie Immaculée, à la demande de Mgr Bourget, à s'installer dans ce secteur-ci, et à Saint-Pierre-Apôtre, et construire l'église Saint-Pierre-Apôtre, pour un peu organiser, au fond, être une sorte de tampon entre la campagne et la ville, puis encadrer les populations pour, évidemment, ne pas les exposer aux tentations de la grande ville, mais aussi d'amenuiser le choc de l'arrivée en ville. Et ils vont avoir un rôle important par la suite. Et cette église-là, c'est un beau témoignage de ça. Alors, c'est un quartier qui est à faible revenu, mais c'est des ouvriers. Et évidemment, comme tous les quartiers ouvriers, c'est des quartiers qui vont souffrir des crises économiques. Il y en a une dans les années 1870, il y a des hauts et des bas, évidemment, dans l'industrie, mais la crise économique va être vraiment le coup fatal, la désindustrialisation. Et ça va faire que les gens plus aisés vont quitter. Les commerces qui s'adressaient à cette clientèle-là vont quitter. Donc, ça va faire que ce quartier-là, qui était assez mixte, il y avait des Irlandais au tout début, il y avait des populations des ouvrières qui étaient d'autres origines, ben ça va devenir très canadien-français, mais à faible revenu. Puis c'est quand même intéressant, si on va avoir une petite idée là, de ce que c'était, ça vaut la peine de regarder des extraits sur Internet de la série d'émission Rue des Pignons, qui a été produite entre 1966 et 1967. C'est un peu romancé, mais cette série-là montre la vie d'un quartier ouvrier, et ça a été tourné, les extérieurs ont été tournés, entre autres, sur la rue Champagne, dans le quartier. Alors, ça donne une bonne idée. Il y a aussi, évidemment, des vedettes là qu'on connaît, qui ont vécu leur jeunesse ici. On peut penser à Dominique Michel, à Claude Dubois. Donc, c'est un quartier qui est resté dans l'imaginaire très, très présent, très fort, mais qui a connu, évidemment, un déclin de plus en plus important.
1: C'est certain qu'il n'y avait pas beaucoup de familles qui étaient très à l'aise, sauf quand on traversait ce qui était autrefois la rue Dorchester et maintenant qui est le boulevard René-Lévesque. Là. Quand on montait dans cette partie-là, c'était un petit peu plus à l'aise. Il y avait des bâtisses beaucoup plus de grande qualité. Mais quand on restait dans le bas ici, à l'époque, on aurait pu dire que c'était des... Maintenant, on dirait que c'est des ruelles, mais à ce moment-là, on n'appelait pas ça des ruelles. C'était des rues. Et les gens se parlaient d'un côté à l'autre de la rue, dans les fenêtres, l'été. Tout le monde se connaissait.
2: Pourquoi ce quartier-ci est ciblé pour la maison de Radio-Canada?
0: Premièrement, dans les années 50, ça c'est depuis même les années 20, on commence à se préoccuper de la condition de vie des gens dans ces quartiers ouvriers, un peu défraîchis, salubrité, puis surtout la promiscuité. On se dit, si les gens vivent tassés les uns sur les autres,
2: c'est pas bon. On est taudis.
0: Aujourd'hui, on rénoverait, mais à l'époque, c'était assez radical. Hein. Alors, il y a un conseiller municipal qui s'appelle Paul Daudis.

0: aux oies, qui va mobiliser les gens qui, depuis longtemps, se disaient « il faut rénover ces quartiers-là ». Et on va former ce qu'on appelait le comité des 55. Mais il y avait là-dedans des organisations religieuses, des organisations charitables, mais aussi des syndicats. Donc, la modernité sociale, c'était aussi de dire « sortons les gens de ces quartiers-là pour leur donner un milieu de vie qui est plus digne, plus salubre. Mmh. » Alors, mais la méthode de l'époque, comme on l'avait vu aux États-Unis, en France, puis malheureusement, on va reproduire ça ici, c'est de passer, de rénover avec un bulldozer.
1: Il y a eu la première vague, il y a eu les stationnements de la Molson. Ensuite, on a démoli près de la rue Dorchester pour faire le boulevard René Lévesque. Alors, on a vu se détériorer graduellement nos espaces de vie parce qu'ils ont fait ça par plusieurs séquences. Ça fait que là, tranquillement, on se disait quand est-ce que notre tour va venir, tu sais. On essayait d'espérer que notre tour vienne pas.
0: À la fin des années 50, Radio-Canada, à l'époque, il y a son quartier général, c'est dans un ancien hôtel sur Dorchester qui est René Lévesque. Et il y a 1500 employés qui sont dans 22 bâtiments différents. Mm-hmm. On s'entend que c'est un petit peu complexe. Je suis pas sûr qu'on reviendrait à cette recette-là. Et donc, Radio-Canada va demander à la ville, écoutez, trouvez-moi un terrain pour qu'on puisse s'installer là, construire, rassembler nos effectifs, nos studios et tout ça. Et le maire de l'époque, qui est pas Jean Drapeau va être battu après un petit séjour au milieu des années 50. Drapeau aurait aimé ça plutôt là où c'était activé le plan d'Ozois dans l'ancien Red Light. Mais Sartou Fournier va plutôt choisir là. Il s'est dit, on va faire d'une pierre deux coups. On rénove au bout de 2 heures et en même temps, on installe Radio-Canada.
2: Le quartier où sera logée la maison de Radio-Canada avait été baptisé populairement Faubourg à la Mélasse, à cause, dit-on, d'importants réservoirs de mélasse qui s'y dressaient à une époque. Pour faire place à la maison de Radio-Canada, on a dû démolir 1200 maisons et édifices de toutes sortes. La ville de Montréal s'était engagée à démolir tout ce qui se trouvait sur ses 25 acres de terrain. Le contrat de vente par la ville de Montréal à la société Radio-Canada fut signé le 30 septembre 1964. Ce n'est pas sans un pincement au cœur que les Montréalais de l'Est voyaient s'écrouler toute une partie de leur quartier. Mais on se consolait à la pensée que l'injection de 3000 nouveaux travailleurs dans ce quartier apporterait un essor économique important dans cette partie de l'île de Montréal.
3: Comment c'est accueilli? C'est vrai que l'époque était à la modernité, mais comment c'est accueilli dans le quartier, ça?
0: Ben, les gens sont plutôt passifs, là, puis ils reconnaissent eux-mêmes. On est à la fin des années 50, début des années 60, puis les gens sont des locataires. Alors, ce qui se passe, c'est que ce qu'ils voient arriver souvent, bon, monsieur est en train de... est assis à un comptoir de snack bar, puis tout à coup, madame est en train de tricoter dans sa résidence personne âgée, et il y a un fonctionnaire qui arrive avec une carte des bâtiments à démolir. Et il y a un photographe qui est là. Alors, il pose un numéro qui correspond au numéro de la maison. Et là, les gens sont un petit peu éberlués. Et souvent, ben, la démolition, ça arrive à un moment donné. Ben, en général, les gens sont partis. Il y a un témoin qui raconte que sa grand-mère, qui était propriétaire d'un bâtiment, va rester jusqu'à la dernière minute dans sa maison qu'elle ne voulait pas laisser. Puis, quand elle va déménager, elle ne va jamais redécorer sa maison parce que c'était le souvenir de sa propriété était trop fort. Donc, il y a peu de contestation.
4: Aujourd'hui, il ne reste rien de ça. Tout est démoli par le secteur du Canada. Il ne reste rien des propriétés que mon père a volé. Tout est effacé. Rien. Il a bâti de la rue Maisonneuve à Plessy. Il a bâti de la rue Bonnet. Mais c'était des bonnes maisons. Ce n'était pas des maisons comme aujourd'hui. C'était des maisons qui étaient debout pour longtemps. Mais malgré que la boule qui démolit ça, la propriété est démolie. La mienne que j'avais, qu'on avait la gauchière, qui était en rue Salite, une propriété de 90 pieds de front, par 44 de profond, ça a pris 2 heures à l'acheter à terre, à la mettre en fricassé. Ça a pris 2 heures à acheter ça à terre. Ils ont cassé tout dedans avec la boule. Après ça, ils ont pris une chaîne, ils ont jeté un mur à terre, les 3 autres ont tombé.
0: 5 000 personnes qui vont toujours se localiser. Quand on regarde les photos du site de l'ancien Radio-Canada, l'ancienne maison, là, qui est maintenant à l'ancienne, c'est poignant parce que tu te dis, ben, il y avait des gens qui vivaient là et les gens qui témoignent souvent vont dire, ben, ce qu'on a perdu, c'est pas nos vieilles maisons avec, il y en avait, quelqu'un disait même qu'il y avait une des maisons qui datait de la Nouvelle-France avec un sol en terre battue. Donc, on comprend que c'était pas toujours idéal. Ouais. Mais ils perdent une communauté. Et c'est souvent ça. Donc, beaucoup d'entraide, beaucoup de mixité sociale. Parce que la rénovation urbaine à l'époque, c'était de dire, bon, là, c'est fini que tout est dans tout, là. On veut des quartiers spécialisés. Le monde des affaires dans le quartier des affaires, les habitants dans les quartiers résidentiels. Bon, alors,

0: La ville moderne naît, mais ça tue une partie des anciens quartiers qui ont été malheureusement touchés par ça.
1: Nous, on n'a pas reçu de compensation parce que on a déménagé juste un peu avant, parce qu'on voulait absolument demeurer dans le coin. Ma mère enseignait ici à côté, là, à l'école des garçons. Fait que, ils n'ont pas essayé d'attendre jusqu'à l'extrême limite. Parce que mes parents, quand ils sont arrivés à Montréal, ils se sont mariés et ils se sont venus rester ici. Puis ils n'avaient jamais quitté ce lieu-là. Alors, ils étaient restés là toute leur vie là, en arrivant à Montréal. Fait que vous comprenez que pour eux autres, là, ça a été un déchirement parce que c'était toute leur histoire à Montréal là, qui s'était jouée là.
2: J'ai peu de souvenirs.

0: maison.
1: C'est ce que j'ai dit lorsque j'ai été exproprié à la régie des services publics. Notre impression, c'était qu'on allait mourir. On partait de là, c'était fini. On ne savait pas où se jeter. Je sais que le nord de la ville était plus joli que chez nous. Chez nous, il n'y avait pas de gazon, il n'y avait pas de devanture, il n'y avait rien, c'était le trottoir, puis une rue étroite. Tout. Mais on était fait à ça. Puis, ça fait un an qu'on meurt ici. On n'est absolument pas chez nous.
2: La nouvelle tant attendue concernant l'érection de la Cité des Ondes à Montréal, le complexe qui abritera tous les services de Radio-Canada, a été annoncée cet après-midi par le premier ministre, M. Pearson, à la Chambre des communes. Répondant à une...
3: La Cité des Ondes, c'est sûr que c'était une idée. Jean Drapeau, on connaît ses grands projets, mais il est dans un homme de son époque. Donc, alors justement, pour créer des quartiers spécialisés, on va dire, pourquoi pas réunir TVA, Télémétropole, Radio-Canada et ben, le futur Télé-Québec dans le même quartier. Bon, c'est un peu ce qui va se passer, mais bon, de façon un peu déstructurée, on n'a pas un seul bâtiment moderne qui va tout réunir, tout ça. C'est plutôt chacun dans son coin. Ce qu'on rêvait toujours de faire à l'époque, c'était de revitaliser les quartiers en démolissant. Bon, je pense que la réussite est pas très, très présente. Et ce que ça va faire, en fait, c'est que, évidemment, ça va enlever des consommateurs pour les rues commerçantes qui vont, pas mourir complètement, mais qui vont presque s'éteindre. La rue Sainte-Catherine, quand on regarde les photos de l'époque, il y avait du monde.
4: Parce que, je trouve que c'est décevant. On a brisé un quartier. On n'a pas reconstruit un quartier. On n'a pas de vision. Dans ces années-là, ils ont manqué de vision à long terme. Puis, je suis pas sûre qu'on en a plus aujourd'hui, là, parce qu'on y va toujours dans le temporaire, dans le futile. Là, je veux dire, on va faire quelque chose. Cette tour-là, je sais pas à quoi elle va ressembler, là, qu'est-ce qu'elle va devenir. Mais là aussi, il y a une histoire, là.
5: Très honorable Pierre-Éliott Trudeau.
6: Monsieur le Président, Mesdames et Messieurs, en inaugurant cette vaste et magnifique édifice, cette maison de Radio-Canada,
3: ben, c'est un quartier, il faut dire, qui a été, comme beaucoup de quartiers défavorisés, il a été agressé, là, si on peut dire, par l'urbanisme moderne. Et ça commence à l'époque de la construction du pont Jean-Cartier. Il faut quand même pas l'oublier. On démolit, bon, quelques usines, des maisons, mais on crée une sorte de frontière entre ce qui était un faubourg connecté avec la vieille ville et la partie est du faubourg. Et ensuite, ben, évidemment, la Radio-Canada, mais il va y avoir l'autoroute Ville-Marie et le prolongement sur Notre-Dame. Ben, écoute, c'est pas rien, là.
7: C'est
3: une cicatrice. Et dès qu'on construit des bâtiments modernes, si vous avez la place Frontenac, vous avez les stations de métro, ça veut dire aussi à l'époque des démolitions.
4: Tu sais, quand on a pensé ce méga projet-là, je ne sais pas qui l'a pensé, comment il a été pensé. Je veux dire, ça manquait de qualité en termes architectural. Puis en termes d'implication, d'intégration dans un milieu de vie. Il ne doit plus rester beaucoup de morts d'aujourd'hui là, parmi la population là, des gens qui étaient ici. Il y en a beaucoup qui sont décédés. C'était un gros coup de cœur qu'ils ont dû donner. C'était avec des larmes là, que mes parents ont quitté leur logement. Là.
3: Je pense qu'on a des beaux exemples à Montréal de quartiers où ça fonctionne. Tu sais, quand on parle de la petite patrie, Rosemont, la petite patrie, plutôt Montréal.

0: C'est des quartiers qui ont survécu à ces époques-là parce que bon, ils n'étaient pas touchés. Et ça a été la transmission, au fond, d'une vie de communauté. C'est ça qui est une vie commerciale aussi. Les artères commerciales, c'est fondamental dans la vie d'un quartier. Et ça crée une âme à un quartier. Oui. Et c'est ce que les témoins qui ont perdu une partie du quartier, ben c'est ce qu'ils disent. Au fond, ce qu'on a perdu, c'est la vie de la communauté, c'est nos voisins, c'est les gens qu'on rencontrait à chaque jour et qui faisaient qu'on se sentait ensemble, qu'on était solidaires.
1: Tu sais, on se dit, on aime ça aller revenir dans les lieux là, de notre histoire, de notre enfance. Mais moi, il reste plus grand trace là, de mon histoire. Là. Il reste uniquement là, le HLM qui était l'école des garçons, l'église qui éventuellement va disparaître. On n'a plus beaucoup de traces de notre passé puis de notre enfance. Hein. C'est toujours agréable de pouvoir se dire, je fais un pèlerinage là, puis je reviens sur les lieux, puis tu sais, venir montrer ça à mes enfants, je peux pas leur montrer grand-chose de mon enfance, là.
2: On était les derniers à aller se coucher. Les soirs n'étaient pas longs. En veillant sur le perron.
3: En veillant sur le perron, les souvenirs de quartier aujourd'hui disparu est une de ses résidentes célèbres, Dominique Michel. La mémoire de Janelle Bouchard, fière représentante du Faubourg Amelas, de même que Jean-François Leclerc, historien. Demain, à Aujourd'hui l'Histoire, on poursuit cette série spéciale qui vise à souligner nos 10 ans à l'antenne. Direction les Basses-Laurentides, dans ce qui fut jadis Sainte-Scolastique, à la rencontre des expropriés de Mirabel. Ici Maxime Coutier, merci d'avoir été là. Au nom de toute l'équipe, bonne soirée. À demain, au revoir.
4: Près de chez vous.

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1: Bonjour, ici Mireille Langlois. J'anime Culture et Confiture, le magazine Culture et Société du samedi matin dans l'Ouest canadien et le Nord. Je suis basée en Colombie-Britannique. Je sais pas si vous êtes comme moi, mais on a tous, pour la plupart, un enseignant, un prof qui nous a marqué. Moi, c'est mon enseignante de deuxième année du primaire. Et si vous posez la question à un résident francophone de Prince-George en Colombie-Britannique, il va sans doute vous parler d'Évelyne Bergeron. Tout le monde la connaît dans la communauté. Même la bibliothèque de l'école porte son nom. Prince-George se trouve à près de 800 km au nord de Vancouver. C'est là qu'Évelyne a posé ses valises avec sa petite famille en 1978. Cette franco-albertaine arrivait des territoires du Nord-Ouest où elle avait enseigné. Mais en s'installant en Colombie-Britannique, elle s'est aperçue qu'il n'y avait aucune école francophone, ni même d'immersion pour ses enfants, maintenant en âge d'être scolarisés. Je la laisse vous raconter.
2: C'était toute une révélation pour moi et mon mari lorsqu'on est déménagé à Prince-George. Donc, nous, on est arrivés là dans ça et j'étais complètement déconcertée de voir cette réalité-là.
1: Pensez-vous que ça l'a arrêtée et qu'elle a choisi d'envoyer ses enfants à l'école anglophone? Ben non, il en faut plus à Évelyne Bergeron. La chance a tourné en sa faveur, car la province a autorisé en 1979 les francophones à obtenir une éducation en français.
2: Oh, que j'étais contente. Là, ils devaient trouver une enseignante, alors j'étais là. Mais je voulais, c'était une mission pour moi, je voulais vraiment, vraiment que mes enfants apprennent ma langue et ma culture. On avait deux enfants, une petite fille de 5 ans, un petit garçon de 2 ans. Alors pour moi, transmettre ma langue était très, très important.
1: Évelyne a donc pris la présidence du comité de parents et a commencé le travail pour mettre sur pied dans leur région ce qui s'appelait à l'époque le programme cadre de français.
2: Là, je me suis mis à l'œuvre et j'ai appelé tous les gens qui avaient un nom francophone dans l'annuaire de téléphone. C'était des heures et des heures et des heures, mais c'était vraiment, vraiment difficile de recruter les gens parce que eux autres, ils connaissaient pas avoir une école francophone à Prince-George, ça leur faisait peur.
1: Peur que les enfants perdent leur anglais. Plus de 50 élèves étaient attendus à la rentrée et la stupéfaction, seulement 10 se sont réellement présentés. Mais le bouche-à-oreille a vite fait ses preuves et Évelyne a terminé l'année avec une belle classe de 24 élèves de la maternelle à la 7e année.
2: C'était pas évident d'enseigner tous les niveaux.

0: fais de mon mieux.
1: C'était le début d'une belle histoire qui durera 30 ans. Maintenant retraité, c'est pas pour autant qu'Évelyne Bergeron reste les bras croisés. Entre une répétition de théâtre communautaire en français, la rédaction d'un livre sur l'histoire du Cercle des Canadiens français de Prince George ou la préparation des tourtières pour le prochain festival d'hiver, elle n'a pas le temps de chômer. Aujourd'hui, ce sont 153 élèves qui sont inscrits de la maternelle à la 12e année au programme francophone de Prince George. Ça peut paraître peu, mais quand on sait tout le travail qu'il y a eu derrière, c'est une grande victoire. Et on sent la fierté qui s'en dégage, comme le disent si bien les élèves du niveau primaire.

Salut, c'est Patrice Michaud. Moi, j'ai un faible pour les souvenirs un peu flous. Ceux qui ressemblent à une photo Polaroid. On connaît pas vraiment l'avant ni l'après. On a juste le moment. On peut pas prouver à 100% que la scène s'est vraiment produite, mais est encore dans notre mémoire. Puis ça, ça compte. C'est mon genre de souvenir préféré. Comme celui où je suis assis avec ma mère qui prend un café au restaurant Le Menuet, un vieux commerce de Capshaw. C'était un bar avant, quand mes parents étaient jeunes. C'est devenu un resto ensuite. C'est fermé à cette heure. La table est petite, avec deux banquettes face à face. En cuir rouge, je dirais. Il n'y a pas grand monde en place. Il n'y a peut-être même personne d'autre. J'ai 8 ou 9 ans. C'est l'été. Je suis en short. Me semble. Je suis pas sûr, mais c'est pas grave. Ce dont je me souviens clairement, par contre, c'est qu'à chacune des tables, il y a un mini jukebox. Des vieilles machines qui fonctionnent encore. Ma mère, pour me faire plaisir, me donne 25 cents pour que je puisse mettre une chanson. Puis moi, pour faire plaisir à ma mère, je choisis une toune de sa nouvelle chanteuse préférée, Tombée de Laurence Jalbert. 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
4: Ici Fred Harding, voici les informations. À Montréal, le calme revient peu à peu dans le quartier Côte-des-Neiges après une fusillade mortelle qui a coûté la vie à un policier et un citoyen. La mairesse Soraya Martinez-Ferrada s'est rendue sur les lieux du drame pour apporter son soutien à la population. La scène de la tragédie reste toutefois sous haute surveillance puisque la Sûreté du Québec et le Bureau des enquêtes indépendantes y mènent leur enquête. Le coroner a toutefois confirmé l'identité du responsable de la fusillade qui, lui, a été abattu, Marc-Antoine Leblanc.
5: Seth Scott Hatfield, 25 ans, est originaire de Lethbridge, en Alberta. La police de la municipalité indique collaborer avec le Bureau des enquêtes indépendantes. Une perquisition a eu lieu dans une résidence de la ville albertaine en lien avec cette affaire, tandis que l'université de Lethbridge confirme que l'homme a fréquenté son établissement. À Montréal, la mairesse Soraya Martinez-Ferrada a visité les lieux de la fusillade.
6: Au-delà qu'ils viennent d'ici ou d'ailleurs, moi, ce que je veux m'assurer, c'est qu'on s'attaque à le port d'armes, qu'on s'attaque au fait qu'encore une fois aujourd'hui, on se retrouve avec des gens qui ont des armes et qui peuvent se retrouver dans les rues de Montréal et attaquer des gens comme on a vu hier.
5: Selon elle, le contrôle des armes à feu doit être resserré.
6: Il y a encore un travail aussi de culture à faire par rapport à qui peut porter des armes.
5: Le Bureau des enquêtes indépendantes se penche sur les circonstances de l'intervention du SPVM. De son côté, le président de la Fraternité de policiers et policières de Montréal, Yves Francard, est revenu sur les allégations voulant que la victime civile s'est retrouvée dans la ligne de tir entre le suspect et les policiers.
7: Les policiers et policières terrain doivent prendre des décisions importantes et graves à l'intérieur de fractions de secondes. Je le répète, tout le monde est de bonne foi et on verra à la lumière de l'enquête ce qui en découlera.
5: La Sûreté du Québec, elle, poursuit l'enquête criminelle. Ici Marc-Antoine Leblanc, Radio-Canada, Montréal.
4: Et à l'international maintenant, la canicule gagne en intensité en Europe où plusieurs pays ont adopté des mesures pour réduire l'affluence dans les grands lieux touristiques et protéger les groupes les plus vulnérables. La France vient de connaître sa journée la plus chaude jamais enregistrée et l'Angleterre pourrait battre son propre record pour un mois de juin. Tamara Alteresco a préparé ce qui suit.
8: Paris suffoque et les gens souffrent, particulièrement ceux qui doivent travailler comme les éboueurs, les livreurs, quand il fait 38 degrés à l'ombre.
9: Le camion fait 50 degrés, c'est pas évident, on fait comme on peut.
10: Et on voit que même au niveau du cœur, tout ça, on voit que ça fatigue, quoi, oui. Mais là, c'est vraiment trop, franchement, c'est trop.
8: Les jours à venir seront les plus chauds de l'histoire, a prévenu le premier ministre de la France. Avec plus de 50 départements sous vigilance rouge, c'est 90% des Français qui vivent dans la chaleur extrême. La grande majorité sans air climatisé, comme ses filles au père, réfugiées en bikini, en bord de Seine.
11: Spécialement quand il fait si chaud, c'est incroyable. C'est horrible. On peut rien faire à la maison.
8: Plus de 1800 établissements scolaires ont dû fermer, annuler les fêtes de fin d'année. Les autres demandent aux parents de garder les enfants avec eux pour les préserver des conditions presque dangereuses.
12: On a mesuré des écoles, des salles de classe à 38.
8: Jean-Rémy Girard est avec le syndicat national des lycées, collèges et écoles.
12: Parce que le bâti scolaire n'est pas adapté. Voilà, il faudrait aérer la nuit, il faudrait fermer les volets, mais on ne peut pas aérer, on n'a pas de volets. Donc effectivement, finalement, le guide, il se résume à buvez de l'eau.
8: Ici Tamara Alteresco, Radio-Canada, Paris.
4: Et le secrétaire général de l'ONU appelle l'industrie de l'intelligence artificielle à faire preuve de plus de transparence à propos de son empreinte écologique. Lors d'un discours à Londres, Antonio Guterres a demandé aux entreprises du secteur de publier des informations sur leur émission de carbone et leur consommation d'eau. Il estime aussi que ces compagnies devraient s'engager à alimenter leurs installations avec des sources d'énergie renouvelables. L'impact environnemental est souvent évoqué par les détracteurs des centres de données pour justifier la nécessité de limiter leur développement. Et à présent, le Parti québécois veut doter le Québec de sa propre armée en cas d'accession à la souveraineté. Le chef péquiste Paul Saint-Pierre Plamondon a dévoilé les chapitres manquants de son livre bleu sur l'indépendance qui décrit les principaux axes d'un éventuel Québec souverain. D'autres éléments du livre ont été publiés depuis novembre dernier. Le document prévoit des économies administratives de 13 à 16 milliards de dollars en raison d'une abolition ou d'une réorganisation de nombreux organismes fédéraux. En matière de défense, le PQ rapatrierait des troupes et du matériel militaire au prorata de la population. Voici donc le chef péquiste.
13: On contribue déjà à l'armée canadienne à la hauteur environ du cinquième de son budget. Donc avec le cinquième du budget, on peut avoir une armée de la taille du Danemark. Une armée donc qui va avoir le profil d'une armée spécialisée. Et tout ça, évidemment, c'est dans la perspective aussi d'appliquer à l'OTAN de manière à ce qu'on fasse partie des dispositifs défensifs qui protègent en ce moment l'Amérique du Nord. C'est l'ensemble de ces pays et de ces traités-là qui fait qu'on est protégé et non pas le fait de l'armée canadienne ou de l'armée québécoise tout seul.
4: S'il est élu, le PQ compte publier deux des versions bonifiées du livre bleu d'ici la tenue d'un éventuel référendum. Et en terminant au Québec, l'horaire de certains commerces et services aux citoyens est susceptible de varier pour la fête nationale. Les centres commerciaux, les banques, les épiceries grandes surfaces et les commerces de détail seront fermés. Les établissements d'alimentation et certaines succursales de la Société des alcools du Québec ont pour leur part le droit d'ouvrir. Les magasins de la Société québécoise du cannabis seront quant à eux fermés et le réseau de transport en commun offrira un service réduit. Voilà, c'était vos informations.

Aujourd'hui à l'émission, Thierry Larose passe nous voir à quelques heures de son spectacle à la Saint-Jean des Oui Québec et avec un nouvel album qui s'en vient dans les cartons. On joint un prof de cégep de Sept-Îles qui a décidé de relancer le spectacle de la fête nationale là-bas après plusieurs années de pause. Ça s'active déjà en dessous de la tente jaune sur le bord de l'eau. Les coups de cœur musicaux de Mike Clay, la voix du groupe québécois Clay and Friends qu'on adore et qui nous inspire. Et puis Jessica Barker nous donne ses conseils pour faire décrocher les enfants des écrans cet été. Je m'appelle Julien Poirier-Malo. Bienvenue à l'heure d'été.

0: Eh oui, saison 2, jour 2, bienvenue à tous ceux qui se joignent à nous pour la première fois cette année en ce, j'ai envie de dire, ce premier vrai jour de célébration de la fête nationale, notamment ce grand spectacle sur les plaines d'Abraham à Québec. J'entendais Pierre-Luc Fong, justement, qui était avec Mathieu il y a quelques instants, qui prépare son grand discours patriotique. Je le sentais un brin plus nerveux qu'hier, mais bon, que voulez-vous, quand même, devant une foule pareille, ça doit être quand même un peu stressant, une flopée d'artistes qui sera sur scène avec lui aussi. Puis je me disais, il faut surtout leur souhaiter une météo exceptionnelle après le coup dur de l'an dernier, l'annulation à cause des orages. Là, je vois que ça augure très, très bien à Québec. 22 degrés, du soleil ce soir. Et j'espère que ce sera comme ça un peu partout au Québec pour ceux qui prévoient fêter. Fêtez tard, ça c'est ceux qui auront congé demain, ceux qui ont la chance d'avoir congé demain. Je leur souhaite de pouvoir fêter tard. Et donc, nous aussi, on va marquer le coup à notre façon aujourd'hui. Je devine que nos invités vont le faire ce soir eux aussi. Je les présentais il y a un instant. Jessica Barker, Mike Clay. Salut à vous deux.
1: Salut.
2: Bonjour.
0: Très content de vous avoir autour de la table. Jessica, donc, fête nationale ce soir, ça se fait en famille, dans le quartier?
1: Assurément en famille, mais c'est drôle, j'ai discuté avec mes filles avant de m'en venir, si on allait au Parc La Fontaine voir Thierry, entre autres, parce que c'est comme un spectacle qu'on connaît moins, qu'on a moins l'habitude. En tout cas, pour ma part, j'avoue que je suis jamais allée, mais là, c'est très intriguant. Alors, c'est à l'agenda.
0: Parce qu'évidemment, dans la métropole, il y a plusieurs fêtes nationales, des spectacles de la fête nationale dans les différents quartiers. Le grand spectacle de la fête nationale, c'est au Parc Maison.
1: Oui,
0: comme
1: ça, c'est un petit peu too much pour moi. Là. C'est comme un traumatisme d'être allé à 13 ans, trop en avant. Puis là, la foule s'est levée quand ça a commencé, puis je me suis fait écraser sur la clôture.
0: Ah oui, c'est sûr qu'on a tous des traumatismes.
1: Je suis partie avec mon papa, puis j'ai dit, je veux plus vraiment jamais revenir ici. Donc non, je ne serai pas au Parc Maisonneuve.
0: Je parlais à un ami dernièrement qui disait, j'aimerais ça pouvoir me téléporter comme dans le milieu de la foule, puis après ça retourner chez nous. C'est sûr que l'aller le retour, mais bon, que voulez-vous, ça fait partie de l'expérience aussi de la Saint-Jean. C'est juste que certaines années, on se dit, c'est peut-être un peu beaucoup. Donc, ce sera demain. Et oui, aujourd'hui, entre autres, au Parc La Fontaine. Mike Clay, de ton côté, Saint-Jean, ce soir.
3: Moi, c'est en deux parties. Après des grandes recherches sur Marketplace, j'ai trouvé les chaises de patio.
1: Ça, c'est
3: les
1: trop
3: plus
1: fun.
3: Incroyables au monde. Je vais
1: vintage.
3: Aller les chercher à une heure de Montréal quand même. Ça fait un aller-retour, mais ça vaut la peine. Ensuite, partie 2, ça va être de venir vous rejoindre au Parc Laf. On se
1: cool,
3: croise là-bas.
1: On se croise là-bas.
0: OK. Eh bien, mon Dieu, ça va être un gros party de gang, ma foi. Et effectivement, donc, premier spectacle, cinquième édition de la Saint-Jean, citoyenne et indépendantiste des Oui Québec, pour reprendre le titre officiel, donc au Parc La Fontaine. Sur scène, entre autres, plusieurs artistes, Thalia, Raza Ora, Brown Family, Bon Enfant, et à partir de 21h30, donc Thierry Larose, qui a accepté de venir nous voir, je comprends, entre deux tests de son, lui qui a lancé, il y a quelques jours à peine en plus, le deuxième extrait de son nouvel album apparaître. Salut Thierry Larose.
4: Salut.
0: Là, je comprends que t'étais sur place, tu me corrigeras, t'étais sur place comme spectateur l'an passé pour la quatrième édition. Tu dis que t'as été touché par cette espèce de ferveur des gens qui étaient sur place. Raconte-nous qu'est-ce qu'il y avait de spécial à ce moment-là, puis pourquoi t'es content de monter sur scène ce soir pour cette Saint-Jean-là indépendantiste?
4: Ben, c'était très spécial l'an dernier parce que c'était vraiment un public de tous les âges, mais il y avait beaucoup de jeunes. Mm. Puis cette fierté-là, ce renouveau-là de l'élan indépendantiste était très manifeste ce soir-là. Puis je sais pas, on dirait que depuis que je fais de la musique, il y a un intérêt grandissant pour la musique qui se fait au Québec, puis je trouvais ça très touchant de voir ça, puis les gens étaient très très enjoués, puis les bands étaient tellement bons, puis c'était juste

0: c'est juste le plus bel événement. Tu sais, j'ai vu des shows de la Saint-Jean là dans ma vie. Je me souviens d'avoir vu Dumas à Marieville quand j'avais 12 ans. Ça,
1: tu viens de Marieville d'ailleurs là.
0: Ouais. Mais c'est ça là, le public m'a vraiment vraiment touché. Puis je sais pas, ça marchait pas sur des œufs par rapport à leur
1: conviction,
0: puis ouais, leur valeur, ouais.
1: Parce qu'évidemment, on connaît ton parcours, on connaît tes positions. J'ai l'impression que pour toi, peut-être une célébration de la Saint-Jean, c'est bien. Une célébration de la Saint-Jean indépendantiste, c'est comme une coche de plus.
0: Ouais, un petit peu.
1: Ben justement, d'ailleurs, il y a une de tes devises qui revient toujours sur scène. T'es rendu un peu connu pour ça. À chaque fois que t'es en spectacle, vive la musique québécoise, c'est quelque chose que t'aimes lancer. Ça doit être donc un moment quand même émotif de te produire sur scène.
0: Je le fais plus, c'est le public qui le fait. ça me dépasse maintenant, tu sais.
1: Ce qui rend la chose encore plus spéciale.
0: Vraiment, ben oui.
1: Ça a été approprié.
0: Vraiment. Puis tu sais, je l'ai dit en 2024, je pense, pendant un spectacle avec le roi, la rose, le loup, puis j'ai juste improvisé ça. Mais j'ai rien inventé. Je pense que j'ai juste dit ce que les gens pensaient tous dans la salle ce soir-là. Puis ça a vraiment explosé après ce moment-là. Puis... C'est ça, c'est comme devenu un peu une devise, ouais, un genre de slogan.
2: Un mantra, ouais.
0: Mmh. Ouais, genre.
1: T'as rien inventé, mais c'est comme si t'étais venu cristalliser quelque chose pour, en tout cas, une génération qui a pas connu une autre époque où cette ferveur-là, elle se faisait plus sentir. Puis tu parlais de l'édition, oui, ça fait plusieurs années, mais tu parlais de l'édition 2025, ça a été décrit, on l'a senti, cette ferveur-là, souverainiste, surtout chez les jeunes. Mmh. On en a en masse parlé avec Lou Adriane, une de tes bonnes amies, avec oui. Kinji aussi, un discours indépendantiste pas mal plus affirmé chez plusieurs artistes. Tu le sens encore, ça, cette année, ou t'as l'impression que c'est comme retombé un peu, toi, de ton œil à toi?
0: Oh, on va voir à ça.
3: Surprise!
0: J'ai pas l'impression que c'est retombé. Peut-être, je pense pas.
1: En tout cas, ça t'inspire parce que
0: tu
1: t'inspires de ce que tu vois chez la génération actuelle, puis tu retournes dans des, quand même, je comprends que tu retournes dans des grands moments de l'histoire. Bon, une fois cinq en 76, Robert Charlebois, Gilles Vigneault, Claude Éveillé, Yvon Deschamps, Jean-Pierre Ferland qui étaient sur scène sur le Mont-Royal. C'est une Saint-Jean qui est resté gravé dans l'histoire. On dit qu'il y avait à peu près 300 000 personnes sur le Mont-Royal à ce moment-là. J'imagine que c'est le genre de Saint-Jean qui te ferait rêver aujourd'hui, que tu voudrais revivre.
0: Vraiment. Ben oui. Puis tu sais, juste le roi, la rose, le loup, c'est tellement référentiel comme nom, oui. Tu sais. Mais le défi à l'époque, puis je pense à ce jour aussi dans ma pratique, c'est de pas rester bogué à cette grande époque de la chanson.
1: Ah, pourquoi? C'est intéressant.
0: Je manque pas de révérence, tu sais, pour ce qui s'est fait par le passé, mais j'ai l'impression que faut pas le répéter non plus. Je pense que de le répéter, ça aurait pour ça l'effet de le dénaturer, dans le fond. Fait que... On y va avec du nouveau, on y va avec des...
1: Créer des nouvelles références.
0: Exact.
2: Finalement. Ce qui a été fait, là.
0: Ça a été fait.
1: Là, je veux pas trop parler de politique, mais dernière affaire là-dessus, as-tu l'intention que toi, prochaines élections québécoises, que tu vas comme porter une voix particulière sur ce plan-là? As-tu l'intention de te positionner implicitement, explicitement?
3: J'aime le
0: Ben, c'est que j'ai pas vraiment songé. Ces temps-ci, je travaille beaucoup sur mon disque puis sur les shows, fait que je suis tellement débordé, j'ai pas prévu de ligne de com, là. J'ai pas prévu de positionnement public, mais
1: je pense que c'est qu'une ligne de com en soi.
0: Ouais, c'est juste que ça ressort naturellement à chaque entrevue que je donne ou tu sais genre sur les réseaux sociaux, j'ai l'impression que je suis comme assez transparent, fait que ça finit tout le temps par sortir, tu sais.
1: On va parler de ton nouvel album dans un instant parce que ça s'en vient. Ce soir, un élément intéressant quand même, tu vas être seul sur scène. J'ai l'impression que tu me corrigeras, mais ça fait un bout qu'on t'a moins vu seul sur scène. Bon, tu as fait partie de l'hommage à Jean Leloup au Franco dernièrement. Il y a eu, bon, évidemment, toute l'aventure, le roi, la rose et le loup aussi. C'est comment de monter seul ce soir sur scène? C'est excitant? Est-ce que t'es nerveux? T'es rouillé?
0: Je suis un peu nerveux. Habituellement, je suis pas nerveux pantoute avant les shows. Je pense que je le suis un peu après parce que je le repasse dans ma tête puis je me dis est-ce que ça a bien été. Mais en temps normal, j'ai aucun stress. Puis là, ce soir, j'ai un petit stress pareil. Mais j'ai confiance que ça va bien se passer. Puis c'est pas comme si j'avais pas fait de scène depuis des années. Là. Je suis musicien dans le band à Lou. J'ai fait toutes sortes de shows cet été, des shows collectifs. Fait que techniquement, ça va, tu sais. C'est de fronter. Fronter un stage.
1: Mike Clay, je te vois hacher de la tête.
2: Hacher de la tête, en fait. Moi, je vis mon premier été de festival en solo cette année. Fait que t'as tout le respect du monde venant de moi d'aller affronter une foule en solo.
0: Ouais, t'es habitué de fronter un stage en même temps, tu sais, avec ton band.
2: Je vais le faire tout seul.

0: seul, c'est quelque chose d'incroyable. Moi, en tout cas, je le vis pleinement, puis je te le souhaite ce soir.
1: Donc, tu as lancé Thierry Larose il y a 4 jours, le 2e extrait de ton 3e album. On va en écouter un extrait, Conversation dans le noir.

0: Une des chansons dont tu te dis le plus fier, Thierry Larose, pourquoi?
1: Ben, pour plusieurs raisons. Je pense qu'elle a un son, celle-là, que je recherche depuis des années, que j'aurais vraiment aimé être capable de faire dès mon premier disque, mais que je savais pas comment.
0: C'est quoi ce son-là? Décris-le nous.
1: Des genres de refrains qui grandissent à chaque fois. C'est très évolutif, puis c'est tout le temps de plus en plus... je veux pas dire chaotique, mais c'est des émotions qui débordent. Je pense que ça c'est reflété dans le texte aussi. Puis c'est un texte dont je suis fier aussi parce que je suis enfin arrivé à comme rendre quelque chose d'infiniment petit, infiniment grand. Je trouve que en tout cas, les paroles, j'ai l'impression qu'elles sont comme présentées dans une manière un peu grandiloquente, puis très émotive. Puis ça, c'est quelque chose que j'aime vraiment faire en musique.
0: En tout cas, t'as réussi à créer un arc à la fois mélodique et dramatique dans cette chanson-là, qui est très fort.
1: Merci.
0: Conversation dans le noir, donc deuxième extrait, qui connaît déjà un beau succès. Ça a été lancé il y a quatre jours à peine. Est-ce qu'on va l'entendre ce soir?
1: Ah!
0: À voir. Okay, bon, ça fallait bien que je le demande, Thierry, tu me pardonneras.
1: Je ne peux confirmer ou infirmer.
0: Est-ce que ça donne le ton de ton prochain album aussi? Parce que ça sent bien cet automne.
1: Celle-là, puis l'autre qui est sorti, si j'avais un clou.
0: On va entendre dans un instant.
1: Ah oui, bon, ben, c'est deux. Je pense que ça donne une bonne idée de où est-ce que je suis allé avec celle-là. C'est de la musique plus précise, je pense. Je pense que les albums que j'ai fait avant étaient moins précis. Puis c'était ça l'idée, le sprint, le deuxième. Tu sais, on était tous dans une pièce, puis on faisait la tune tout le monde en même temps. Puis je montrais les arrangements au band le matin même. Tu sais, c'était plus spontané. Là, je pense que on est ailleurs.
0: C'est une démarche artistique différente pour mener à ce résultat-là.
1: Ouais. Puis je pense que les thèmes aussi sont vraiment plus. C'est comme le proverbial album personnel.
0: Ouais. Je voulais pas te mettre les mots dans la bouche, mais
1: c'est que c'est tellement un cliché. Tu sais, on dirait que je me dis, il fallait que je le fasse. Tu sais, c'est le troisième. Je pense dans la vie, le but c'est pas de s'en sortir indemne, sans égratignure. Il faut comme se montrer.
0: Ouais.
1: Pour montrer qui on est vraiment, je pense, un moment donné, puis arrêter de se cacher. Fait que ça, c'était comme un peu ça le défi avec cette tune-là.
0: Qu'est-ce que tu veux montrer?
1: Qui je suis? Qu'est-ce que je pense? Qu'est-ce que je ressens? Je pense que ça s'entend, là. En tout cas, j'espère que ça s'entend dans les nouvelles tunes.
0: On va avoir un portrait plus précis avec cet album complet qui est attendu, donc, dans les prochains mois?
1: Ouais, à l'automne.
0: À l'automne. Ouais. OK. On se laisse là-dessus, donc je le disais, on va t'entendre ce soir sur scène au Parc La Fontaine à Montréal pour la Saint-Jean, citoyenne et indépendantiste des Oui Québec. Là, on se laisse donc sur ce premier extrait de cet album à venir. Si j'avais un clou, que tu nous présenterais comment?
1: Celle-là, elle a tout un concept, en fait. Je sais pas si c'est comme nécessaire pour la comprendre, mais j'aime ça le dire aux gens pareil. Là. C'est parti de « If I Had a Hammer ». Qui est une chanson contestataire là, américaine. Puis dans les années 60, elle a été traduite par Claude François, puis c'est devenu « Si j'avais un marteau ». Puis soudainement, tout l'aspect social, révolutionnaire de la toune était comme complètement perdu. Puis c'est devenu comme une chanson qui vantait un peu les bonheurs individuels, puis plus conservateurs. Fait que je me disais que ce serait le fun de faire comme la partie 3 de cette saga, puis de lâcher le marteau, puis tu sais, un marteau, ça peut servir à détruire, là. Fait que je me disais, un clou, ça aide à réparer, tu sais. Je voulais, c'est parti de là, en tout cas. Je sais que c'est...
2: Ça, il faut que tu mettes ça. Faut que tu mettes
3: c'est
2: ça
3: sur tes t-shirts.
0: C'est une machine à devises, Thierry Larose. Hey, merci beaucoup d'être passé nous voir aujourd'hui.
1: Merci pour l'invitation, c'était le fun.
0: À l'heure d'été, on se laisse là-dessus. Si j'avais un clou, merci beaucoup d'être venu.

0: Et c'est déjà un très gros succès sur les plateformes d'écoute, l'excellent Thierry Larose avec « Si j'avais un clou » de son nouvel album à venir cet automne. Il nous avouait qu'il s'était terminé hier, cet album-là, donc il est tout frais et on a hâte de pouvoir mettre la main dessus, donc en spectacle ce soir au Parc La Fontaine. Là où on risque d'ailleurs de croiser pas mal de parents avec, espérons-le, leurs enfants et ados qui auront accepté le temps d'une soirée de se plonger dans le monde réel, d'aller toucher du gazon, comme on dit sur Internet, et de décrocher des écrans, parce que cette année encore, je le sais, puis j'en ai tellement autour de moi des parents qui se battent avec ça, donc la gestion des écrans, c'est encore plus vrai d'ailleurs avec la Coupe du Monde qui commande encore plus d'écrans que d'habitude. Jessica Barker, bonjour.
1: Salut.
0: Défi qui t'atteint aussi.
1: Ben absolument. Puis en ouverture d'émission, on t'a dit que j'allais donner des conseils. Sincèrement, c'est pas des conseils, c'est une thérapie de groupe qu'on va faire. Parce que c'est pas comme si j'avais les réponses. Au contraire, je suis une maman de 2 filles, 9 ans et 14 ans. Et c'est une réalité au quotidien qu'on essaye de se réinventer puis de trouver des solutions. Parce qu'il y a pas une façon de faire.
0: Non, sinon on la connaîtrait puis ça fait longtemps qu'on l'appliquerait. Mais
1: puis
0: effectivement...
1: on en parlerait pas tout le temps, les parents, parce que je sais qu'on est gossant, c'est un des sujets qui est le plus mis de l'avant, depuis vendredi d'ailleurs, sur mes réseaux sociaux. C'est

0: sûr que moi, il y a bien des parents qui sont sur mon fil, Puis c'est le sujet. Qu'est-ce que je vais faire? C'est le temps des vacances. Stéphanie Deschamps a dit, j'ai jeté les de sac à lunch, puis je tente de contrôler de temps d'écran du On se comprend? Ça part de même. Claudia La Rochelle, qui est à ICI Première, qui parle de littérature. Son gars de lui dire, j'ai tellement ri, j'ai tout lu mes super chiens, mais je préfère ma Switch. Bon.
1: Ah bon, mais bon Dieu.
0: On dirait Calimero. Oui, il est fâché, il préfère sa Switch. Bon. Alors, on a vu tous ces parents-là qui sont dans le désarroi, qui savent pas quoi faire. Puis moi, je vais commencer par dire une phrase que les gens sont pas toujours d'accord avec moi.
1: OK.
0: La réalité que je trouve que les vacances scolaires, c'est vraiment trop long.
1: OK.
0: Je suis désolée, là.
1: Carrément.
0: Hey, c'est 10 semaines.
2: Ça, c'est un hot take.
0: Non, mais qui a 10 semaines de vacances? As-tu 10 semaines de vacances?
2: Moi, je suis un artiste. Je suis pas le bon.
0: T'es un troubadour. Mais toi, Julien, as-tu 10 semaines?
1: Non, c'est pas 10 semaines.
0: Il y a peu de parents qui ont 10 semaines. Ce qui fait qu'on se retrouve à devoir jongler avec les enfants un petit bout de 40 jours, un petit bout de grands-parents.
1: Quand on réussit à traverser l'inscription, déjà, première des choses.
0: Ah, c'est un autre sujet. Un petit bout de grande-sœur. Fait qu'on est toujours en train de patcher en travaillant et éventuellement, on gère, en plus de ça, les écrans. C'est ça qui crée le chaos puis c'est ça qui met vraiment du stress. Puis j'ai l'impression que tout le monde est à la même place. Il y avait une lettre ouverte lundi dans la presse qui parlait, entre autres, des éléments les plus toxiques qu'il y a sur les réseaux sociaux en particulier. Dans l'État de New York, aux Pays-Bas, l'Union européenne, eux autres, se battent contre le défilement infini, les notifications et la lecture automatique des contenus. Ça, c'est la
1: quand les vidéos partent toutes seules, finalement.
0: C'est qui partent sans cesse. Fait qu'à un moment donné, on sait plus on est rendu où, on est quel jour, qu'est-ce qui se passe. Puis c'est ça qui est super épeurant pour nous, les parents. Et ce week-end, Ariane Brunet, qui anime la Saint-Jean au Parc La Fontaine ce soir, elle était à admission générale. Et Eugénie Lépine-Blondeau l'a challengé sur la loi C-34. Mm-hmm. Parce que là, c'est quand même l'interdiction des réseaux sociaux pour les moins de 16 ans. Puis Ariane Brunet, j'ai bien vérifié chez nous, ils savent très bien c'est qui, là.
1: Ouais.
0: Ils ont moins de 16 ans, mes enfants. Et donc, ils la connaissent. Puis sa réponse était surprenante.
3: Puis la dernière question, mais non la moindre, qu'est-ce que tu penses toi, de l'interdiction des réseaux sociaux aux moins de 16 ans?
0: Ah,
3: mais c'est parce que c'est une grosse question quand même, mais c'est un projet de loi à l'étude présentement, projet de loi C-34 sur la sécurité numérique ici au fédéral. Qu'est-ce que tu en penses?
4: Il faut protéger nos jeunes, c'est vraiment important. C'est vrai qu'en ligne, c'est sincèrement dangereux. C'est dangereux pour les jeunes filles aussi. C'est eux à eux, moi, à qui je pense le plus. Je pense que c'est ceux qui sont le plus à risque sur les réseaux pour la violence psychologique en ligne, mais aussi pour l'utilisation de leur visage, des données, le deepfake, etc. C'est super triste qu'est-ce qui peut se passer. Mm-hmm. Les petits gars sont moins à risque de ça. Les petites filles sont ceux qu'on devrait protéger. Fait que si on peut mettre des balises plus strictes pour tout le monde, pourquoi pas?
3: Puis même si tu perds potentiellement une clientèle.
4: C'est pour le mieux. C'est le cas. Pour vrai. Protégeons nos enfants, c'est la chose de la plus précieuse qu'on a.
1: C'est pour ça que ça t'a surpris? Parce que elle-même, ça la touche?
0: Ben c'est ça. J'étais en voiture, puis je me suis dit, oh my God, même elle... Elle a cette conscience-là, puis ça veut dire que c'est vraiment problématique, puis que peut-être qu'on est tous un peu naïfs, les parents. Donc, je l'ai trouvée courageuse de nommer ça, de le mettre de l'avant.
1: Et si je peux me permettre, c'est intéressant, parce que j'ai entendu d'autres créateurs de contenu très populaires chez les jeunes qui, eux, sont contre cette loi-là, en disant, ben voyons donc, ça va être la mort de tout un segment de création de contenu, puis on peut pas aller là, il faut... en ce moment, les risques du statu quo sont quand même assez bien documentés. Là.
0: Effectivement. Ouais. La vie est bien faite. Il y a un livre qui est sorti qui s'appelle « Écran, la boîte à outils ». C'est Ariane Hébert, une psychologue. Elle a sorti ça vendredi dernier. Tu sais, hein? Le timing d'envie des
1: les
0: fois,
1: vacances,
0: pour les vacances. Et j'ai adoré une des phrases en ouverture du livre. Elle dit, puis ça c'est intéressant pour nous parce qu'il faut se rappeler ça, que la présence constante d'écran, c'est une norme pour nos enfants et non une nouveauté. Eux autres, c'est tout ce qu'ils ont connu, c'est tout ce qu'ils ont comme réalité. Donc, quand nous, on est toujours en train de le challenger puis de le remettre en question, c'est comme si on disait, hey, on est contre les voitures. Dans le sens pour eux.
1: Ou on enlève l'Internet,
0: oui,
1: tu sais, c'est,
0: ouais. Ça a comme pas de sens. Fait qu'on est dans cette espèce de dualité-là. L'autre affaire aussi que j'ai mis dans le livre, elle dit, vous trouverez pas de recette miracle vous permettant de limiter le temps d'écran de votre enfant sans qu'il rechigne. Ça, je suis d'accord.
1: On s'entend.
0: Ou d'arguments qui le convaincra de ne plus jamais regarder du contenu insipide sur YouTube. Parce que c'est ça aussi. C'est qu'on est beaucoup dans le jugement, les parents. Puis je pense qu'un des éléments qu'il faudrait qu'on fasse, c'est plutôt s'intéresser à ce qu'ils regardent. Même si des fois, on est... Puis finalement, ben coudonc, c'est intéressant. Ah, puis coudonc, je peux découvrir des choses. Puis essayer de trouver...

0: une paix. En fait, c'est l'idée que j'essaie de créer dans ma maison, mais en toute transparence, ça va déjà pas bien. Hier soir, ma petite fille de 9 ans, qui avait pas droit d'écran parce qu'elle avait pété son temps d'écran le matin, avait rien à faire dans sa chambre, fait qu'elle s'est coupée les cheveux.
1: Oh!
0: Tu sais, quand on n'a rien à faire, puis qu'on est créatif. Quand on a 9 ans, fait que tu te dis, hey, ça part bien, on est jour 1, puis déjà, le chaos est installé.
1: Ben, c'est là-dessus que je voulais te lancer à la fin, parce que là, t'as très bien mis la table. C'est un thème qui va donc te suivre tout au long de l'été. Tu vas être avec nous toutes les semaines, comme ça, avec des suggestions de choses à faire avec
0: culturel.
1: Les enfants pour éviter les écrans. Là, je veux savoir, tu te dis, t'as deux filles de 9 et 14 ans, ça se passe comment? Parce que dans certaines familles, on dit, ouais, le temps d'écran, mais c'est pas si pire que ça, alors que dans d'autres, c'est une bataille quotidienne. Est-ce que toi, c'est une grosse bataille quotidienne avec tes filles?
0: Ben, en fait, c'est deux vies. Ma grande est plus indépendante, je trouve, par rapport à ça, parce qu'elle a la liberté. Tu sais, elle, à part à la ronde demain avec sa gang, c'est une autre vie à 14 ans.
1: Quand t'as le droit de sortir tout seul sans parents, c'est plus tentant.
0: Et là, alors, c'est plus ma 9 ans avec laquelle je dois me battre, je te dirais. J'ai déjà changé le code sur l'iPad.
1: Ah, OK.
0: On est jour 1. Ça veut dire que je suis déjà en mode, je dois limiter les éléments.
1: Et est-ce que tout écran est un écran à proscrire ou est-ce qu'un écran qu'on partage, admettons, en regardant un film, c'est pas comme un écran solo tout seul dans sa chambre?
0: Tout ce qui est implique le fait de communiquer, d'être en groupe, regarder un film en famille, vivre même. Moi-même, mes filles jouent à la Switch avec leur père. On dirait que ça me dérange pas.
1: Il y a un moment d'échange.
0: Oui, il y a quand même quelque chose qui se passe. C'est l'élément solitude, la porte fermée et surtout aucune idée. On est quelle heure, c'est quelle heure, quel jour. Ça me fait un peu capoter. J'espère que les auditeurs pourront m'écrire,
1: oui,
0: me donner des suggestions. Si vous avez des stratégies, si vous avez des façons de faire, puis si vous avez surtout des suggestions culturelles, parce que je vais aller au théâtre. Je vais essayer aussi de faire des activités à la maison parce qu'on n'a pas toujours de l'argent pour sortir tout le temps. Puis essayer de faire que nos jeunes lâchent les écrans un peu.
1: On s'est dit que c'était une trousse essentielle cet été de t'avoir avec nous, Jessica Barker. Donc oui, vous pouvez nous écrire, lui écrire via l'application audio. Vous pouvez nous texter, c'est très facile. On adore vous lire. Merci beaucoup, Jessica.
0: Merci.
1: Tu restes avec nous dans un instant. On s'en va à Sept-Îles pour un spectacle de la Fête nationale qui revient après plusieurs années de pause. Mais en musique, ils seront au Festivois de Trois-Rivières dimanche prochain. Voici le duo Grand Eugène avec Cimetière à ICI Première. Bon mardi.

0: Ils s'appellent Mélissa Lemieux et Jérémy Lachance et ils forment le duo Grand Eugène. C'était Cimetière sur les ondes d'ici première. Julien Poirier-Malo, toujours avec vous à l'heure d'été. Alors oui, 23 juin, on a eu envie d'aller faire un petit tour à Sept-Îles aujourd'hui parce qu'il se prépare là-bas une célébration de la fête nationale qu'on trouve un peu spéciale puis qui, à notre avis, valait le détour. On joint au bout du fil Tommy Arsenault, qui est professeur de cégep, de même que membre organisateur, président et coordonnateur de la fête nationale à Sept-Îles. Salut Tommy!
1: Oui, bonjour.
0: Tommy, bon, je comprends que ça faisait quelques années qu'il n'y avait plus de fête nationale à Sept-Îles. Pourquoi? Qu'est-ce qui s'est passé?
1: En fait, je pense que c'est un petit peu quelques circonstances, dont la pandémie qui est arrivée, qui a mis un frein un peu à tout ça. Donc, il n'y a pas eu de comité vraiment organisateur qui s'est formé. On a eu des éditions ce qui a fait très très mauvais au niveau température du côté météo. Donc, là, cette année, on a voulu remettre sur pied là la fête pour cette année, puis les prochaines années à venir aussi, on espère.
0: Parce que là, je comprends que en plus, vous ne travaillez pas là-dessus depuis le mois de juillet passé. Là, ça fait quelques mois que vous vous êtes dit, OK, on repart ça, on repart une fête nationale et là, les célébrations reviennent donc aujourd'hui.
1: Oui, exactement. À partir du mois de janvier, on a commencé, même fin janvier, on a débuté nos rencontres là du comité. Puis il y a des gens qui se sont greffés à nous, des gens de plein de milieux différents. Donc il y a un certain dynamisme qui a mené à ce qu'on réussisse là ce fait d'armes là de faire une fête là qui est ouverte à toute la population. Donc on essaie de toucher tous les âges, tous les goûts. C'est sur deux journées là. Je vous mentirai pas que c'est pas très beau aujourd'hui à Sept-Îles. Donc, on espère que les nuages se tassent un peu ou qu'ils cessent de pleuvoir.
0: Ben oui, je regardais ça, là, je voyais qu'il annonçait un petit peu de pluie, mais effectivement, on va se croiser les doigts pour que ça se tasse. On va allumer nos lampions, Tommy. Là, donc, c'est ça. Organiser une fête comme ça, c'est quand même pas rien. Faut mobiliser des commanditaires, faut mobiliser des artistes, faut mobiliser le public. Faut s'assurer que, bon, j'ai envie de dire ça, à Sept-Îles, il y a déjà quand même une ferveur nationaliste. Là, c'est un ingrédient que vous aviez, mais vous avez réussi à mobiliser tout ce monde-là pour faire une fête nationale ce soir?
1: Oui, absolument. Puis tous ceux qu'on a approchés étaient très enthousiastes, là, nos partenaires, nos commanditaires. Même que des fois, j'étais surpris de la réponse qui est tellement que les gens étaient enthousiastes. Nous, on s'attendait à des portes closes vu qu'on n'était pas très connus, vu que ça faisait plusieurs années qu'il n'y avait pas eu de festivités, qu'il y a eu des éditions un peu décevantes par le passé. Donc, non, on était très, très agréablement surpris par l'ouverture des gens. Puis, à chaque fois, à chaque semaine, des gens nous appelaient « Avez-vous besoin d'aide? Est-ce qu'on peut être sur votre comité? » Donc, c'était très surprenant. Puis même des gens de d'autres festivals qui ont lieu dans notre région qui nous approchaient, dont l'Africa Fest qui fait sa première édition cette année sur la Côte-Nord. Donc, des organisateurs de l'Africa Fest voulaient qu'on fasse une fête nationale en collaboration avec eux. Là. Donc, on sautait de joie, là.
0: Ben, en tout cas, c'est le fun. Effectivement, c'est comme un effet domino qui est en train de se créer, on dirait. Puis là, ça se passe, je comprends que ça se passe sous la tente jaune. Donc, on est sur le bord de l'eau. C'est un endroit assez emblématique. Je pense que c'est pas très loin de la Caisse populaire, le parc du Vieux-Quai. Est-ce que je comprends que t'es là en ce moment?
1: Oui, je suis juste à côté. Là. On n'entend rien parce que je suis dans mon auto, mais on a notre sonorisateur là, qui fait jouer de la musique très forte.
0: Puis, ben, c'est bon signe.
1: On s'est fait arroser amplement ce matin, mais là, ça va. Là. Donc, nos bénévoles sont en train d'installer le site sur notre, justement, comme vous dites, le lieu emblématique qui est la tente jaune. Donc, c'est ce qui nous fait... C'est comment on reconnaît cette île... à travers le Québec, c'est sa fameuse tente jaune. C'est comme un chapiteau qui peut accueillir 200-300 personnes à peu près pour des spectacles.
0: Et donc là, parlons de la programmation. Il y a des groupes de musique bon plus traditionnels, Tam Didlam, de la musique de l'artiste Inou Ulrich Rivrain aussi. Je comprends, bon, entre autres, là, je sais qu'il y en a d'autres, mais l'idée, c'est de ramener un peu tout le monde ensemble pour cette fête nationale-là.
1: Exactement. On a fait plusieurs approches, puis on a réussi à avoir Ulrich Rivrain qui a ses compositions à lui en plus qu'il veut nous faire. Il chante du québécois, mais aussi en Innu, puis il a ses compositions. Puis Tam Didlam, qui est une troupe de danse là, traditionnelle aussi folklorique, mais qui navigue aussi dans les danses un peu latines, puisqu'ils ont un concours de danse internationale traditionnelle cet été. Puis bien sûr, des artistes locaux.

0: qui bougent beaucoup, puis que leur musique vont nous faire danser pas mal ce soir.
1: Donc là, ce soir, je comprends que ça va déborder de la tente parce qu'il va y avoir trop de monde. Et là, demain, il y a des activités aussi, zone familiale, entre autres.
0: Oui, la zone familiale, bien sûr. Là, on est obligé de revoir un peu la programmation puisqu'ils annoncent encore une température un peu médiocre. mais on va avoir les activités protocolaires, puis on va sûrement centraliser toutes les activités familiales dans un endroit ce qui va être à l'abri, là, près de notre fameuse tente jaune.
1: Bon, ben Tommy Arsenault, tu disais qu'il y a plu beaucoup ce matin. Ce qui est tombé ce matin, il tombera pas ce soir. Fait que c'est déjà un bon signe. On imagine que la météo va être de votre côté, un bon coton ouaté, puis la tente jaune va faire le reste du travail. Bravo pour ce retour de la fête nationale à Sept-Îles, puis bonne célébration ce soir.
0: Ben, merci beaucoup. Bonne Saint-Jean à tout le monde, puis bonne fête nationale aussi.
1: Hey, merci beaucoup. Dans un instant, on accueille Mike Clay, donc la voix du groupe québécois Clay and Friends, qui va nous présenter tout l'été ses coups de cœur musicaux. Pourquoi Mike Clay? Ben, parce qu'on l'aime, puis parce qu'on trouve que le son de Clay and Friends représente très, très bien l'esprit de l'émission. On va vous le prouver. Voici Clay and Friends et Bouge ton tang sur Ici Première. Bon mardi.
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0: Mike Clay sur ICI Première. Première des choses, rappelle-nous, ça veut dire quoi bouger son tingle?
1: Ah, bouger son tingle, remuer le popotin, oublier les grands problèmes de la vie et être dans le moment présent.
0: Et là, si on a besoin d'un exemple, Didier Lucien dans le vidéoclip.
1: Mais oui!
0: Quel vidéoclip?
1: Je tiens à souligner que la danse qu'il fait, la chorégraphie qu'il fait dans ce clip-là, c'est la première prise, sans instruction. C'est vraiment un génie.
2: Mais Didier, c'est un génie, c'est ça que j'allais dire.
0: C'est un chef-d'œuvre, ce vidéoclip, c'est magnifique. Bon, Mike, si t'es ici, je le disais, c'est parce qu'on t'a invité tout l'été à venir nous présenter tes coups de cœur musicaux à toi, parce qu'on aime ça quand les musiciens qu'on aime nous disent ce qui, eux, les fait vibrer. D'abord, merci d'avoir accepté.
1: Ça fait très cool. Ça fait plaisir.
0: Et là, je comprends que pour toi, c'est une espèce de baptême radiophonique aussi.
1: OK, oui, mesdames et messieurs, vous écoutez présentement un baptême sur les ondes de radio.

0: Radio-Can, c'est pas un baptême religieux, là, tout le monde peut se calmer. De toute façon, moi, je crois pas en grand chose autre que les dieux de la musique et l'océan. C'est ma première chronique officielle. Et en tant que grand amoureux des premières fois, je vous lance un grand, grand merci pour l'invitation. Je pense, Julien, Jessica, je pense qu'on va bien s'entendre.
1: Ah oui, je pense que oui.
0: On plonge, on y va. Splash! Il y a quelques jours, j'ai fait 12 heures de route pour mon aller-retour au Festival de la chanson de Tadoussac. Je suis arrivé en short puis en gougoun en bon champion de Verdun. Il faisait pas la même météo à Tadoussac que à Verdun. Il faisait fret en titi dans le coin. Ils m'ont habillé comme il faut. Ils ont dansé la samba. Ils ont bougé leur teint. Et je suis reparti avec le sourire. C'était un de mes premiers shows solo en festival. Quel beau moment. Bienvenue dans le nord du Québec.
2: Wow.
0: Je vous parle de tout ça pour vous dire que moi, c'est souvent pendant mes longs trajets que je concocte ma sélection pour mes prochains DJ sets. Pour ce faire, je vous livre un de mes plus grands secrets. À l'instant, j'écoute depuis toujours énormément de radios londoniennes. Au UK, ils sont souvent quelques mois à l'avance sur le reste de la planète en termes de découverte musicale. Ça me fait penser à un genre de Nicolas Ouellet, mais avec un petit accent British. You know
2: okay,
0: what I mean?
2: Bon, le meilleur des deux mondes.
0: Mais oui, ça fait que moi, pendant que je traverse le Québec, j'ai le droit à des heures et des heures de musique sélectionnée à la main, par des humains. Où il n'est pas rare de sauter du high life du Ghana au disco italien en passant par l'afrobeat. C'est d'ailleurs grâce à la compilation We Out Here du mythique sélecteur britannique Giles Peterson que je découvre le groupe dont on va parler aujourd'hui, Coco Rocco. Ils vont être à Montréal le 26 juin pour le Festival de Jazz. Et si le nom vous dit quelque chose, c'est peut-être parce que vous avez passé assez de temps sur les internets pour vous retrouver dans un coin particulier de YouTube où presque 70 millions d'auditeurs ont trouvé refuge dans ce titre.

0: Alors, ce qu'on entend, c'est « A Busy Junction » de Cocoroco. Je le rappelle, en spectacle demain soir à Ottawa, jeudi à Toronto, vendredi à Montréal, dans le cadre du Festival de jazz. C'est quelque chose. Pour reprendre mes mots exacts, j'ai pogné de quoi en me lançant là-dedans tantôt.
1: Ben oui, t'es pas le seul. Puis moi, je parle de refuge en pensant à cet extrait-là, parce que quand je lis les commentaires sur la vidéo YouTube, je réalise qu'un morceau de jazz de 7 minutes fait autant danser un tonton dans son salon au Maroc avec son thé à la menthe à la main qu'une jeune hipster de Brooklyn qui sirote un matcha à 17 US dans sa coloc pendant sa méditation du dimanche matin. Moi, les petits moments comme ça, là, ça me donne l'espoir.
0: J'ai quelque chose de rassembleur. Ouais.
1: From London to the world, de Londres à la planète entière. C'est ce qui est écrit dans la bio de ce septet de Londres. Une dose d'afrobeat, une pincée de jazz et de soul sur une trame de fond de percussion ouest-africaine. Vraiment une recette à la Ricardo, là. C'est incroyable. C'est ce que nous présente Cocoroco. Ce nom signifie « Sois fort », puis ça colle bien avec le titre de leur plus récent album qui s'appelle « Tough Times Never Last ». Les temps durs ne durent jamais. Moi, vous devez le savoir, un peu comme Thierry Larose, je suis un grand fan des mantras simples, mais surtout du fait que le titre de l'album provient d'un meme. « Tough Times Never Last, Only Tough People Last ». Ceux qui savent, savent de quoi je parle. C'est dans l'air du temps et en plus, selon moi, il n'y a rien de plus vrai parce que c'est souvent face à l'adversité qu'on découvre nos vraies couleurs. Pour ceux qui pensent pas avoir besoin d'afrobeat dans leur vie, détrompez-vous tout de suite. C'est comme trouver de l'ombre d'un grand arbre pendant une journée de canicule, mais pas pouvoir s'empêcher de danser malgré la chaleur. D'ailleurs, elle s'en vient la canicule, le fait que préparez-vous. C'est la pile de souliers dans l'entrée qui nous rappelle qu'on est chanceux d'avoir nos amis sur la terrasse. C'est les discussions de cadre de porte qui finissent jamais. C'est l'été qui s'étire comme s'il avait fait du yoga tout l'hiver. Pour Cocoroco, cet album, c'est le net d'amour aux courts étés londoniens.
0: Et là, on écoute Sweetie.
1: Ok, oui.

0: Une voix douce, une voix enivrante, chaude comme la canicule, comme tu dis.
1: Oui, vraiment. Puis Jessica, tu nous parlais d'essayer de détacher les jeunes de leurs écrans. Cette musique-là, pour moi, c'est comme un baume pour la fast life. Ça m'amène à vouloir ralentir, prendre un petit moment pour profiter du matin et dire merci la vie et surtout pas oublier de respirer. C'est important de respirer, d'arroser vos plantes, d'appeler votre mère, des petites choses comme ça. Cela étant dit, il y a définitivement quelque chose dans leur musique, surtout dans la chanson qu'on écoute en ce moment, qui te serre doucement la main pour te sortir de ta siesta de l'après-midi puis t'amener à la piste de danse la plus proche. Le responsable des grooves dans Cocoroco nous explique que le son vient du fait qu'il partage deux identités. Moi, j'adore les mélanges dans la vie, dans la life. Ça doit être mes gènes de DJ qui m'amènent dans cette direction-là. Dans son cas, les échos de son enfance au Nigeria se mêlent à la trame sonore qu'il a découvert à Londres. On s'imagine Fela Kuti qui rencontre Earth, Wind & Fire ou Herbie Hancock qui se mélange à du Ebo Taylor. Ayant déjà fait partie d'un groupe avec quatre de mes friends, je me demande comment ça fonctionnait écrire de la musique dans un septet. Honnêtement, j'ai les mêmes moites en ce moment à juste y penser. Vous connaissez
0: gros défi. Là,
1: ben oui, l'expression « trop de cuisiniers gâte la sauce ». 7 cuisiniers! Oh, chiche! La trompettiste du groupe explique que pour les refrains chantés comme celui qu'on écoute en arrière-plan en ce moment, ce qu'on entend sur le disque, c'est ce qui sortait spontanément, c'est ce qui collait le plus. Tout à l'heure, dans l'émission, après l'émission, quand vous montez le volume dans votre casque, voyez comment ça détonne avec la musique populaire où d'habitude, les voix sont à l'avant, ils se détachent complètement, tandis qu'avec Cocoroco, on a une espèce de symbiose magique, comme les Français aiment bien dire. Pour moi, c'est du miel.
0: Et ça, c'est le résultat donc de quelque chose qui s'est fait assez organiquement, qu'on n'a pas surtravaillé comme on fait très souvent en studio pour
1: exactement,
0: une production.
1: Exactement. Puis pas pour dire qu'une chose est meilleure qu'une autre, mais je pense à ce que Thierry nous disait par rapport à comment il écrivait. Il semble avoir énormément de pensée, d'intellectualisation avant de mettre son propos en musique. J'ai l'impression qu'avec Cocoroco, c'est presque le contraire. C'est qu'est-ce qui sort spontanément. Pas pour dire que c'est pas senti ce que Thierry fait, mais
0: c'est deux approches.
1: C'est deux approches complètement différentes qui donnent des résultats, ma foi, magnifiques dans les deux cas.
0: Donc là, je comprends que t'as parlé de Cocoroco à beaucoup, beaucoup de monde.
1: Ok, oui. Parce que moi, quand je mixe, quand je DJ, je vois des gens shazam des chansons, puis je sens que c'est mon devoir en tant que DJ du dimanche d'aller les informer sur ce qu'ils écoutent, puis aussi créer une espèce de connexion humaine. Et j'ai souvent introduit le groupe comme s'appelant Cocoroco. Je rajoutais un co à la fin. Je sais pas pourquoi. Je sais pas c'est quoi la raison. Je tiens sincèrement à m'excuser. J'espère qu'ils ont quand même su trouver le groupe. On les voit, comme on se disait tout à l'heure, le 26 juin au Festival de Jazz de Montréal. Ils vont être au Festival de Jazz d'Ottawa le 24, à Toronto le 25. C'est rare, les groupes du UK qui viennent jusqu'à ici, qui font une tournée en Amérique du Nord. D'ici là, venez me dire allô sur les réseaux si vous voulez d'autres suggestions du genre ou si vous avez de la musique à me faire découvrir. Pour l'instant, on va écouter.
0: On se laisse sur un dernier extrait,
1: ouais. Ben oui.

0: de Coco Rocco. Super belle suggestion, Mike Clay. Merci beaucoup.
1: Ben, merci à vous. Je vous laisse avec un petit moment que j'aime appeler. Je le baptise. On est dans l'ère des baptêmes aujourd'hui.
0: Baptisons.
1: C'est le moment clé en main. Si, comme moi, vous êtes en tournée solo cet été ou que vous avez beaucoup de routes à faire et vous êtes soucieux de ce qui se retrouve dans vos oreilles, laissez-moi vous conseiller le balade.

0: ado, Fela Fear No Man de Jad Abumrad. C'est l'histoire de vie de Fela Kuti. C'est lui qui a inventé l'afrobeat. Ça, c'est le style de musique du Kelpie Jkokoroko. C'est quelqu'un qui avait un passe-temps de combattre l'oppression de la classe politique au Nigeria en même temps d'être la plus grande star du pays à une époque, quand même, faut le faire. Lui, il avait définitivement pas le nez dans son écran. C'est un des meilleurs balados que j'ai écouté de ma vie au complet. J'ai dû m'arrêter quelques fois sur la barre de la 138. Je suis désolé pour le retard au test de son. On se reparle la semaine prochaine. Hey, oubliez pas d'aller dehors.
1: Ah. Magnifique, mais clé en main. Ben on va reprendre
2: clé
1: ça.
2: Clé en main, c'est bon là.
1: Je vois que t'as charmé Jessica en plus parce que je te voyais groover tout le long de la chronique.
2: Oui, mais il fallait quand même que je raconte que j'ai fait écouter ton ban hier à Joséphine Nevant.
1: Ah, c'est vrai.
2: Et Joséphine a fait ah non, c'est pas mon genre. Ah.
1: Elle a peut-être l'oreille un peu trop jeune encore.
0: Et tu sais quoi? Je respecte ça.
2: Mais j'adore parce que je vais faire découvrir plein de trucs à mes enfants.
0: Ça,
2: parce
0: va,
2: que...
0: peut-être, ça va peut-être changer quand elle va apprendre qu'on avait une chanson qui s'appelait Joséphine.
2: Ah! Oh. Ça va l'intéresser, mais tu vois, je lui fais découvrir quand même ton groupe, fait que je trouvais ça le fun.
1: Ben écoute, peut-être que tu pourras lui faire écouter celui qu'on va recevoir demain à l'émission. Je suis super excité de le recevoir, le Père Tobin, alias Xavier Saint-Aubin, créateur de contenu, chansonnier extrêmement populaire sur TikTok et Instagram. Ça fait un bout que je le suis, je vois des gens écrire sous ses vidéos en anglais. Tu viens d'où, t'es dans quel pays, tu chantes en quelle langue, c'est donc ben bon ce que tu fais. C'est un gars de Lanaudière fait la chanson à répondre, un phénomène sur le web, très content qu'il vienne nous voir demain. Eugénie Lépine-Blondeau sera là aussi. Amine Labi, qu'on a connu au Chef il y a 4 ans, qu'on adore, qui sera là aussi avec nous. Bref, super émission demain pour la fête nationale, officiellement 24 juin. Mike Lee, Jessica Barker, merci beaucoup d'avoir été avec nous.
2: À la semaine prochaine.
1: Dans un instant, Passion politique avec Marie-Louise Arsenault qui reçoit aujourd'hui Pauline Marois. C'était Julien Poirier-Malo. Bon mardi, bonne fête nationale et à demain.

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3: Ici Fred Harding, voici les informations. À Montréal, le calme revient peu à peu dans le quartier Côte-des-Neiges après une fusillade mortelle qui a coûté la vie à un policier et un citoyen. La mairesse Soraya Martinez-Ferrada s'est rendue sur les lieux du drame pour apporter son soutien à la population. La scène de la tragédie reste toutefois sous haute surveillance puisque la Sûreté du Québec et le Bureau des enquêtes indépendantes y mènent leur enquête. Le coroner a toutefois confirmé l'identité du responsable de la fusillade qui, lui, a été abattu, Marc-Antoine Leblanc.
4: Seth Scott Hatfield, 25 ans, est originaire de Lethbridge, en Alberta. La police de la municipalité indique collaborer avec le Bureau des enquêtes indépendantes. Une perquisition a eu lieu dans une résidence de la ville albertaine en lien avec cette affaire, tandis que l'Université de Lethbridge confirme que l'homme a fréquenté son établissement. À Montréal, la mairesse Soraya Martinez-Ferrada a visité les lieux de la fusillade.
5: Au-delà qu'ils viennent d'ici ou d'ailleurs, moi, ce que je veux m'assurer, c'est qu'on s'attaque à le port d'armes, qu'on s'attaque au fait qu'encore une fois aujourd'hui, on se retrouve avec des gens qui ont des armes et qui peuvent se retrouver dans les rues de Montréal et attaquer des gens comme on a vu hier.
4: Selon elle, le contrôle des armes à feu doit être resserré.
5: Il y a encore un travail aussi de culture à faire par rapport à qui peut porter des armes.
4: Le Bureau des enquêtes indépendantes se penche sur les circonstances de l'intervention du SPVM. De son côté, le président de la Fraternité de policiers et policières de Montréal, Yves Francard, est revenu sur les allégations voulant que la victime civile s'est retrouvée dans la ligne de tir entre le suspect et les policiers.
6: Les policiers et policières terrain doivent prendre des décisions importantes et graves à l'intérieur de fractions de seconde. Je le répète, tout le monde est de bonne foi et on verra la lumière de l'enquête, ce qui en découlera.
4: La Sûreté du Québec, elle, poursuit l'enquête criminelle. Ici Marc-Antoine Leblanc, Radio-Canada, Montréal.
3: Et à l'international maintenant, la canicule gagne en intensité en Europe où plusieurs pays ont adopté des mesures pour réduire l'affluence dans les grands lieux touristiques et protéger les groupes les plus vulnérables. La France vient de connaître sa journée la plus chaude jamais enregistrée et l'Angleterre pourrait battre son propre record pour un mois de juin. Tamara Alteresco a préparé ce qui suit.
7: Paris suffoque et les gens souffrent, particulièrement ceux qui doivent travailler comme les éboueurs, les livreurs, quand il fait 38 degrés à l'ombre.
8: Le camion fait 50 degrés, c'est pas évident, on fait comme on peut.
9: Et on voit que même au niveau du cœur, tout ça, on voit que ça fatigue, quoi, oui. Mais là, c'est vraiment trop, franchement, c'est trop.
7: Les jours à venir seront les plus chauds de l'histoire, a prévenu le Premier ministre de la France. Avec plus de 50 départements sous vigilance rouge, c'est 90% des Français qui vivent dans la chaleur extrême. La grande majorité sans air climatisé, comme ses filles au père, réfugiées en bikini, en bord de Seine.
10: Spécialement quand il fait si chaud, c'est incroyable. C'est horrible. On peut rien faire à la maison.
7: Plus de 1800 établissements scolaires ont dû fermer, annuler les fêtes de fin d'année. Les autres demandent aux parents de garder les enfants avec eux pour les préserver des conditions presque dangereuses.
11: On a mesuré des écoles, des salles de classe à 38.
7: Jean-Rémy Girard est avec le syndicat national des lycées, collèges et écoles.
11: Parce que le bâti scolaire n'est pas adapté. Voilà, il faudrait aérer la nuit, il faudrait fermer les volets, mais on ne peut pas aérer, on n'a pas de volets. Donc effectivement, finalement, le guide, il se résume à buvez de l'eau.
7: Ici Tamara Alteresco, Radio-Canada, Paris.
3: Et le secrétaire général de l'ONU appelle l'industrie de l'intelligence artificielle à faire preuve de plus de transparence à propos de son empreinte écologique. Lors d'un discours à Londres, Antonio Guterres a demandé aux entreprises du secteur de publier des informations sur leurs émissions de carbone et leur consommation d'eau. Il estime aussi que ces compagnies devraient s'engager à alimenter leurs installations avec des sources d'énergie renouvelables. L'impact environnemental est souvent évoqué par les détracteurs des centres de données pour justifier la nécessité de limiter leur développement. Et à présent, le Parti québécois veut doter le Québec de sa propre armée en cas d'accession à la souveraineté. Le chef péquiste Paul Saint-Pierre Plamondon a dévoilé les chapitres manquants de son livre bleu sur l'indépendance qui décrit les principaux axes d'un éventuel Québec souverain. D'autres éléments du livre ont été publiés depuis novembre dernier. Le document prévoit des économies administratives de 13 à 16 milliards de dollars en raison d'une abolition ou d'une réorganisation de nombreux organismes fédéraux. En matière de défense, le PQ rapatrierait des troupes et du matériel militaire au prorata de la population. Voici donc le chef péquiste.
12: On contribue déjà à l'armée canadienne à la hauteur environ du cinquième de son budget. Donc avec le cinquième du budget, on va avoir une armée de la taille du Danemark. Une armée donc qui va avoir le profil d'une armée spécialisée. Et tout ça, évidemment, c'est dans la perspective aussi d'appliquer à l'OTAN de manière à ce qu'on fasse partie des dispositifs défensifs qui protègent en ce moment l'Amérique du Nord. C'est l'ensemble de ces pays et de ces traités-là qui fait qu'on est protégé et non pas le fait de l'armée canadienne ou de l'armée québécoise tout seul.
3: S'il est élu, le PQ compte publier deux des versions bonifiées du livre bleu d'ici la tenue d'un éventuel référendum. Et en terminant au Québec, l'horaire de certains commerces et services aux citoyens est susceptible de varier pour la fête nationale. Les centres commerciaux, les banques, les épiceries grandes surfaces et les commerces de détail seront fermés. Les établissements d'alimentation et certaines succursales de la Société des alcools du Québec ont pour leur part le droit d'ouvrir. Les magasins de la Société québécoise du cannabis seront quant à eux fermés et le réseau de transport en commun offrira un service réduit. Voilà, c'était vos informations.
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20: Ici Marie-Louise Arsenault, bienvenue à Passion politique, notre série d'entretiens avec des femmes, avec des hommes qui ont consacré leur vie à la politique. Aujourd'hui, on vous propose une rencontre avec Pauline Marois, première femme élue première ministre du Québec en 2012, première femme ministre des Finances en 1995, première femme chef de parti au Parti

0: Parti québécois en 2007, première femme chancelière de l'UQAM en 2024, première femme en Occident à avoir accouché pendant qu'elle occupait une fonction ministérielle. Pauline Marois est aussi et de loin la personne, le personnage politique qui a occupé le plus de fonctions ministérielles dans toute l'histoire du Québec. Bienvenue parmi nous, Pauline Marois.
1: Ça me fait plaisir d'être avec vous, Marie-Louise.
0: Ça me fait vraiment plaisir aussi, Pauline. Pauline, vous êtes une vraie baby boomer. Je vous ramène à votre génération. Vous êtes née en 1949. Oui. C'était une époque où les femmes ont enfin, dans les années 60, dans votre vingtaine, accès à l'éducation supérieure.
1: Absolument.
0: En grand nombre. Oui. Elles ont plus de chances de réussir en accédant donc à des postes de pouvoir éventuellement. Est-ce que le fait que vous ayez défoncé autant de plafonds de verre, oui, je viens de le dire, là, première femme, première femme ministre oui, des Finances, entre oui, autres. Là.
1: Ça m'étonne chaque fois
0: oui,
1: quand je l'entends.
0: C'est fou
1: ça,
0: quand même. Ça oui, donne des frissons un peu.
1: Oui. Je me dis, c'est vrai, dans le fond. Ça m'est arrivé.
0: Oui. Est-ce que oui, c'est le contexte historique ou est-ce que c'est aussi le caractère que vous aviez qui vous a permis de faire ça, Pauline?
1: Je me suis souvent posé la question oui, et je pense qu'il y a les deux raisons. Le contexte a fait en sorte qu'il y a eu des moments où ça a été facilité pour que de fait, c'est-à-dire ça m'a permis de défoncer des plafonds de verre et ça a été plus facile pour moi parce que j'étais une femme. Par exemple, Monsieur l'évêque souhaitait avoir des femmes à son conseil des ministres. Oui. Donc je vais entrer au conseil des ministres sans beaucoup d'expérience, en fait aucune expérience.
0: 32 ans,
1: oui, aucune expérience politique sauf celle d'avoir travaillé avec Madame Payette qui était quand même une femme de grande envergure oui, et Monsieur Parizeau, oui, on n'en parle même pas, c'est sûr, hein, c'était comme ça. Alors, ça a facilité, effectivement, et d'autre part, ça a facilité mon accession à des fonctions de si haute importance. Et en même temps, je dirais que c'était la nouveauté aussi pour les gens. Une femme qui arrive comme femme première ministre du Québec, ça suscitait de l'intérêt d'entrée de jeu. Mais en même temps, je crois que s'il n'y avait pas eu ma détermination... Je pense pas que ça aurait été si facile. Ça a jamais été facile, mais je pense pas que nécessairement j'aurais vécu tout ce que j'ai vécu à cet égard-là.
0: Oui. Revenons en 1970, au moment où de vos études universitaires, vous avez fait oui, un stage à Hull. On est pendant la crise d'octobre.
1: Oui.
0: Vous l'avez raconté. Vous aviez vu votre maman, Jacques Parizeau, lui dit, je vais prendre le train, je vais partir de Montréal.
1: Oui.
0: Je suis Canadien, puis j'arrive dans l'ouest du Canada, puis je deviens souverainiste.
1: C'est
0: vous,
1: ça.
0: Vous avez raconté que ce passage en Outaouais pendant oui, la crise d'octobre va faire de vous une Canadienne française qui devient une Québécoise.
1: Une Québécoise.
0: Qu'est-ce qui s'est passé, Pauline?
1: Essentiellement de rencontrer l'assimilation. À Hull, j'ai rencontré des gens qui avaient un mot anglais, un mot français, dont les structures de phrases étaient complètement aberrantes. Et je me disais, c'est pas vrai, on est en train de s'assimiler complètement. Puis on était considérés, par rapport à Ottawa, comme des citoyens de seconde zone. Ottawa avait décidé qu'il expropriait le vieux Hull pour installer la commission de la capitale nationale, des édifices fédéraux, etc. C'est assez méprisant pour la classe ouvrière qui était là, pour les gens qui étaient là. Et arrive en plus la crise d'octobre où de mes amis vont être emprisonnés simplement parce que ils sont des indépendantistes, des souverainistes, sont des gens qui sont loin d'être violents, sont des gens aidants, sont des gens qui vont à la rencontre de la population. Alors donc la question du français, la question du citoyen de seconde zone et du fait que on était dominé finalement, ça a été quelques semaines à peine où j'ai choisi le Québec et j'ai choisi et je suis devenue souverainiste. Je le suis toujours d'ailleurs.
0: Oui, ça, on le sait. René Lévesque fonde le PQ en 1968. Hein. Très vite, ils vont recruter des gens très intéressants qui vont militer pour le PQ. Oui. Louise Beaudoin, Jacques Parizeau, Bernard Landry. Vous-même, vous prenez votre carte en 1972.
1: Oui.
0: Qu'est-ce qui le rend si attirant, Monsieur Lévesque?
1: Ça...
0: Qu'est-ce qui fait qu'il rallie tous ces gens-là? Des gens de grande qualité, là.
1: Qui sont jeunes. Son respect du peuple, son amour de son peuple.
0: C'est ça qui vous attire vers lui?
1: Ça m'a attiré vers lui. Sa simplicité, même si on sait que c'était quelqu'un, c'était un intellectuel finalement, qui avait ouais, des grandes capacités à cet égard-là, mais la capacité d'être près des gens, de les entendre et de porter leurs attentes, leurs besoins, puis en même temps de les tirer vers le haut.
0: Vous allez faire une maîtrise en administration des affaires au HEC. Vous obtenez votre diplôme en 1976. Jacques Parizeau enseigne au HEC.

0: vous allez l'avoir comme prof.
1: Oui.
0: Est-ce que c'est comme ça qu'il vous remarque? Parce que très rapidement, en 78, vous entrez à son service comme attaché de presse.
2: Il m'a probablement remarqué parce que j'étais dans un comité de grève. D'accord. Je suis devenue présidente d'ailleurs de l'association des MBA, c'est-à-dire des étudiants MBA ou HEC l'année suivante.
1: Oui.
2: Mais il y avait un tout petit groupe, puis j'étais la secrétaire du comité de grève. D'accord. Et je me suis retrouvée dans son bureau à manifester. Et lui, là, il était tellement heurté, choqué par le fait que des étudiants de MBA puissent faire la grève au HEC, ça ne s'était jamais pensé.
1: Bon.
2: Je pense que c'est jamais, ça s'est jamais refait non plus. Peut-être qu'il m'a remarqué à ce moment-là. Et puis, j'étais une bonne élève. J'avais de bons résultats. J'étais contente parce que j'avais eu des A, puis des A+, puis avec Parizeau, c'était assez rare, hein.
1: Puis, très étonnant.
2: C'était très stressant.
1: Oui. T'es un bon prof.
2: T'es un excellent prof. Oui. Un pédagogue remarquable. Mais Parizeau recrutait effectivement ses anciens élèves. On était presque tous de ses anciens élèves.
1: Ben oui.
2: Dans son cabinet.
1: Ben voilà, vous entrez au service de la politique, hein. Pour la première fois comme attaché de presse de Monsieur Parizeau, c'est le sort de beaucoup de jeunes. C'est une porte d'entrée dans les coulisses du pouvoir, bien sûr. Vous l'avez raconté dans vos mémoires. Vous avez détesté ça. être attaché de presse. Je vous cite, là, dans la biographie de Pierre Duchesne, consacrée à Monsieur Parizeau, vous dites la disponibilité constante. Je trouvais ça tellement exécrable. Je me sentais personnellement en dessous de tout puisqu'on ne m'utilisait pas à la hauteur de mon talent. Voilà. Alors vous aviez
2: quelle prétence. Mais je vais vous dire pourquoi.
1: En plus, vous le trouviez sexiste. Ça, vous le racontez dans vos mémoires.
2: Oui, je le raconte.
1: Il forçait les femmes à porter la jupe.
2: Absolument. Forçait les femmes à porter la jupe.
1: Oui.
2: Puis les gars ne pouvaient pas porter de veston de cuir. Des beaux vestons chics, là, pas des
1: oui.
2: Bon, alors le vendredi, comme il était pas long, moi, je mettais une jupe, puis les gars mettaient leur veston de cuir. Alors, en fait, pourquoi...
1: Ça n'a pas été long.
2: Le temps d'une grossesse, hein, parce que j'étais enceinte, puis je l'ai su après que je sois rentrée au cabinet. Et puis, évidemment, ça a accéléré mon départ, bon, etc. En fait, pourquoi je disais ça? Je venais des services sociaux. J'étais responsable de l'ensemble des services à l'enfance au Centre des services sociaux du Montréal métropolitain.
1: Quand même.
2: J'avais 130 employés sous ma responsabilité. J'avais 7 ou 8 directeurs de services. Alors, j'étais une patronne avec beaucoup de responsabilités. J'arrive au cabinet, je suis une conseillère politique d'un ministre qui n'a pas besoin de conseiller. Il est assez bon pour se conseiller lui-même en tout. Alors, j'avais l'impression d'être complètement sous-utilisée. Je me disais, qu'est-ce que je fais là? Gérer un agenda, évidemment, tous les jours. Là, j'arrive là, mon agenda est géré par l'agenda du ministre.
1: Alors, ça allait pas, là.
2: J'ai trouvé ça très, très... Là, je vous raconte en riant, mais je vais vous dire que je riais pas. Je trouvais ça très dur. Puis je me trouvais pas bonne, en plus. En fait, je voulais entrer au cabinet parce que j'étais tellement malheureuse de pas être là suite à l'élection de 76. Je me disais, l'indépendance va se faire, puis je serai pas là. Je serai pas aux premières loges pour travailler, pour aider, etc. Fait que quand je rentre là, je suis tout feu, tout flamme. Je suis heureuse d'être là.
1: Bon, vous allez passer rapidement dans le cabinet de Madame Payette. Vous allez devenir sa chef de cabinet.
2: Absolument.
1: Ça, vous vous épanouissez complètement. C'est
2: Absolument.
1: Quand même un boys club, la politique. Madame Payette, à l'époque, c'est la seule ministre. Il va y avoir Jocelyne Ouellet aussi. Je veux dire, il y a très peu de femmes. C'est un gouvernement qui accomplit beaucoup de choses.
2: Oui,
1: énormément. Le premier mandat de René Lévesque, c'est remarquable. La loi 101, la loi sur le financement des partis politiques.
2: Protection du territoire agricole.
1: La loi sur l'assurance automobile.
2: Absolument.
1: La loi sur la protection du consommateur. Comment vous expliquez que tout semble permis à l'époque?
2: Parce que
1: tout se fait rapidement, que les priorités sont bien en place.
2: N'oubliez jamais que le Parti québécois, c'est un parti qui a beaucoup réfléchi, qui a beaucoup discuté, échangé, qui a adopté des programmes très élaborés. Au début, c'était des 300 pages. Ça n'avait pas de bon sens, mais c'est des gens qui avaient réfléchi. D'abord, il y avait beaucoup de personnalités qui avaient des formations de très haut niveau. C'est des intellectuels, des gens qui avaient vécu dans toutes sortes d'univers, psychiatres, en droit, en constitutionnalistes. Il y avait des gens de très haut niveau. Alors, on avait une vision, une pensée. On avait un projet politique, un projet progressiste, social-démocrate, donc qui avait été bâti, conçu, imaginé. Alors, on arrive avec une idée précise de ce qu'on veut faire pour le Québec, dans la perspective aussi de l'indépendance, alors il y a comme un enthousiasme absolument exceptionnel qui fait que ce qu'on a proposé, on va le mettre en œuvre.
1: Ouais, on
2: va le
1: réaliser. Pas
2: de temps, hein? On ne perdra pas de temps.
1: C'est René Lévesque qui vous demande de vous présenter à l'élection de 1981. Il insiste un peu d'ailleurs. Hein? Il dit « j'ai besoin de vous ».
2: Oui.
1: Oui. Puis c'est votre mari qui vous dit « bon là Pauline, faut y aller ».
2: C'est en plein ça parce que moi je voulais plus y aller. Je vais vous dire pourquoi. Je venais de travailler avec Monsieur Parizeau, j'avais travaillé avec Madame Payette. Madame Payette quittait. Puis je savais ce que ça exigeait de sacrifice, disons-le comme ça, d'accord? Bon, je pense que tout le monde va comprendre ce que ça veut dire.
1: Oui.
2: Ce que ça exigeait. Comment on n'avait plus de vie à nous. Puis moi, j'avais un enfant, j'étais enceinte de 7 mois.
1: Vous avez fait campagne enceinte?
2: Oui, j'ai fait campagne enceinte. Oui. Je montais les escaliers, descendais les escaliers. Très, très bon, par ailleurs. L'accouchement était beaucoup plus facile. J'étais en forme.
1: Bon, c'est un conseil, c'est pour les femmes qui nous écoutent.
2: Très bon conseil.
1: D'accord.
2: Bon. Mais effectivement, mais c'est que monsieur Lévesque voulait avoir des femmes dans son cabinet. Il m'avait vu un peu travailler avec Madame Payette. J'avais déjà écrit un papier pour lui, à l'occasion d'une rencontre avec la présidente du Conseil du statut de la femme, qui était pas très facile. T'es clair, bon enfant. Et puis, il m'avait vu travailler. Puis, je pense que je l'avais un peu impressionné. Bon. Sans plus, là, hein, je sais pas. Et un de mes amis, qui était l'organisateur de la région de Québec, je pense, lui avait dit, écoutez, là, elle est bonne, elle peut faire ci, elle peut faire ça, elle a quand même de l'expérience dans les cabinets. C'est comme ça qu'il m'avait, il avait souhaité que je vienne.
1: Il a fallu par vous convaincre.
2: Il m'a convaincu, mais on a eu une convention pareille où on était trois, puis il a fallu que je me batte pour gagner la convention parce que dans ce temps-là, hein, comme maintenant, d'ailleurs, c'est toujours un peu compliqué. Quand on se présente dans un comté.
1: Oui.
2: Si le chemin est libre et qu'il n'y a pas d'objection, c'est bien, on est élu, choisi par acclamation. Mais là, il s'est présenté 2 autres personnes. Alors, j'ai dû gagner mon comté. Ça peut être facile.
1: À l'investiture. Bon, voilà. Vous êtes élu pour la première fois comme député de l'Appelleterie, alors que vous êtes enceinte de votre deuxième enfant et que vous allez accoucher 11 jours après les élections. Quel genre de relation?
2: À la maison, en plus.
1: Oui, okay, vous avez accouché à la maison.
2: Oui, j'ai accouché à la maison.
1: Quel genre de relation vous aviez avec Monsieur Lévesque? Parce que Martine Tremblay, qui a été, sa légendaire chef de cabinet dans un autre épisode de Passion Politique, elle nous a dit qu'il préférait la compagnie des femmes, Monsieur Lévesque.
2: Oui.
1: Quand il y avait à choisir.
2: Oui.
1: Il aimait mieux être avec les femmes.
2: Oui.
1: On sait qu'il a été séducteur
2: peut-être
1: aussi.
2: Peut-être qu'il y avait un petit côté séducteur qui faisait qu'il était dans son élément.
1: Oui. Comment ça se passait avec vous? Vous êtes jeune, là, vous avez 32 ans.
2: J'ai jamais senti qu'il voulait me séduire. Bon. Honnêtement, je sais pas, peut-être que j'étais pas assez séduisante à l'époque, je sais pas. Non, mais j'ai senti du respect. Puis, j'ai senti qu'il y avait peut-être un petit côté protecteur. Avec moi, parce que j'étais jeune quand même, 32 ans, j'arrive au Conseil des ministres, j'avais de l'expérience d'un cabinet, mais j'avais pas vraiment d'expérience politique comme en avaient mes collègues autour de la table.
1: Alors, vous êtes nommée aussi assez rapidement ministre d'État à la condition féminine. Dès 1982, vous assumez la vice-présidence du Conseil du Trésor, vous êtes nommée à la main-d'œuvre, à la sécurité du revenu, tout en étant ministre responsable de l'Outaouais.
2: Oui.
1: Bon, je le rappelle, vous avez quand même 32 ans. Dans la biographie que Pierre Duchesne consacre à Jacques Parizeau, on peut lire « La jeune ministre Pauline Marois, qui découvre que René Lévesque a des problèmes d'alcool, reçoit beaucoup de signaux en provenance du bureau du secrétaire général. »
2: Oui.
1: Qu'est-ce qui se passe, Pauline?
2: Je dirais au moment où il y a eu la crise économique majeure, autour des années 82.
1: Oui. C'est une dure année, là.
2: C'est là
1: la nuit des longs couteaux, c'est le rapatriement de la Constitution.
2: Oui.
1: Le beau risque va venir.
2: Quand il revient d'Ottawa, il est tellement en colère. Tellement blessé qui va susciter une grogne dans le parti qui va amener à ce que il y a un vote sur le fait qu'on allait changer la façon d'aller vers l'indépendance et qu'on allait passer à travers une élection plutôt qu'un référendum. C'est là qu'il y a eu le René-randum finalement. Alors je pense qu'il y a vécu une forme de dépression à ce moment-là. Et moi, j'allais travailler avec mon équipe et d'autres avec lui sur certains projets qu'on avait, dont entre autres sur l'aide sociale et les jeunes, parce qu'on a fait un projet majeur pour retourner les jeunes à l'école et puis faire des stages en milieu de travail. Puis je voyais bien qu'il avait un verre dans le nez, comme on dit, à la fin de la journée. Puis moi, j'avais jamais connu Monsieur Lévesque comme ça. Jamais, jamais de ma vie. Et puis, il y en avait eu une fête, à un moment donné, de fin d'année. Puis son discours était plus ou moins cohérent. Ça me faisait tellement de peine. Ça me choquait pas au sens de dire pourquoi il fait ça. Ça me faisait de la peine parce que j'avais l'impression de comprendre pourquoi il vivait.
1: C'est triste. Il était brisé, hein?
2: Oui, absolument. Ouais.
1: Puis ça va se passer, bon, c'est difficile pour lui les années subséquentes. Vous signez le 9 novembre 1984, la lettre des 12, oui. Là.

0: dans laquelle la moitié des ministres du gouvernement Lévesque s'opposent à sa fameuse stratégie du beau risque, là où il crée une alliance symbolique avec Brian Mulroney. Absolument. Là, il change d'avis sur l'urgence de proposer la souveraineté aux prochaines élections. Là, vous essayez de convaincre M. Parizeau de rester, parce que vous choisissez de rester malgré le fait que vous la signez.
1: Oui.
0: Pourquoi vous restez, Pauline, à ce moment-là?
1: Je reste parce que pour moi, c'est de respecter mon engagement à l'égard de la population. Ils m'ont élu, m'ont choisi comme députée pour être membre d'un gouvernement. Oui. Je crois que le chef ne prend pas la bonne direction, mais je ne veux pas trahir les gens qui m'ont élu et qui m'ont choisi. Donc, c'est par respect de la population et par le sens des responsabilités aussi. Parce qu'on a été élu pour diriger le Québec, pour adopter les politiques les plus intéressantes, les plus adéquates possibles dans tous les domaines. Et oui, j'ai essayé de convaincre Monsieur Parizeau de dire, bon, écoutez, on a fait le message, il sait que on est en désaccord, et puis ça va l'amener sans doute à être plus prudent, mais pour M. Parizeau, son lit était fait. Il n'était pas question qu'il continue, comme c'était le cas de Camille Lorrain aussi, hein, et d'autres qui ont quitté. C'était très, très tiraillant, déchirant, finalement, parce que des compagnons de route, des camarades quittaient sur une question fondamentale. On avait l'impression de trahir aussi en même temps un peu. Puis en même temps, je voulais pas, moi, trahir le fait que j'avais un engagement à l'égard de la population, pas à l'égard de M. Lévesque aussi, disons-le bien.
0: Pauline Marois, merci beaucoup d'être avec nous.
1: Ça me fait plaisir.
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0: On passe 7 heures avec Pauline Marois. Pauline, en 1985, vous vous présentez pour la première fois comme chef de parti. Ça y est, vous faites campagne en faisant la promotion du plein emploi, de la souveraineté, mais vous perdez.
1: Oui.
0: Ouais, face à Pierre-Marc Johnson.
1: C'est ça.
0: Comment vous expliquer ça? Oui. Comment vous expliquer?
1: Bon, d'abord,
0: cette défaite.
1: Quand je me présente, je suis jeune encore.
0: Oui,
1: très jeune.
0: 35 ans.
1: C'est ça.
0: Mais pas 35, 36 ans.
1: Ouais. Pierre-Marc Johnson a à peine un an et demi de plus que moi, hein. Donc, ouais.
0: Tout le monde est jeune, hein.
1: Oui,
0: quand même.
1: Tout le monde est jeune.
0: C'est
1: bien.
0: Fou.
1: Alors, quand je réfléchis à ça, ma directrice de cabinet et grande amie, par ailleurs, me dit, t'es sûr que tu veux y aller là, hein? Ben, je dis, écoute, j'ai des choses à apporter. Puis moi, j'étais vraiment, sur la question de l'emploi, là, j'avais une très, très grande préoccupation sur ça. Il y avait eu un document de fonds produit par deux femmes économistes, dont malheureusement le nom m'échappe maintenant, c'était Vers le plein emploi.
0: Oui.
1: Je me disais, c'est possible. Puis j'avais regardé ce qui se passait dans les pays d'Europe du Nord, en Scandinavie. Puis il y avait toutes sortes de politiques de formation en emploi, de concertation, etc. Je me disais, on est capable. Puis ça allait pas nécessairement très bien au plan économique à ce moment-là. Mais ma directrice de cabinet m'a dit, écoute, t'es consciente là que t'as pas beaucoup d'expérience, tu es pas très connue. Je comprends que tu peux avoir des rêves, mais tu risques de perdre. Elle dit, si tu perds à 3 ou 4%, est-ce que tu y vas pareil? J'ai dit, oui, j'y vais pareil. Pourquoi? Parce que je vais faire valoir mes idées. Je vais faire valoir mon point de vue. Puis, j'avais un certain nombre de différends avec Pierre-Marc sur les orientations. Lui était plus sur l'affirmation nationale.
0: Oui.
1: Moi, je continuais de croire qu'on devait aller plus vers la souveraineté, vers l'indépendance. Alors, je me suis dit, je suis capable de porter mes idées et de faire avancer le parti dans ce sens-là. Alors, je vais me présenter. Mais en cours de route, je reçois des appuis. Je vois que les sondages sont assez bons pour moi, d'ailleurs, tellement assez bons que Bernard Landry, qui espérait évidemment être élu, va laisser la course de côté, va abandonner la course, voyant que il y en avait d'autres qui avaient de meilleurs appuis que lui au plan populaire.
0: Ouais,
1: les
0: oui.
1: sondages étaient ouais, bons.
0: Oui.
1: Jean Garon m'en a toujours voulu d'être arrivé la deuxième et de pas avoir été lui le deuxième. C'est un ministre très connu,
0: mais
1: très
0: oui.
1: populaire,
0: spectaculaire,
1: spectaculaire, qui avait fait des choses remarquables.
0: Absolument.
1: Bon, alors, on s'entend. Oui. Alors, mais finalement, oui, je vais perdre, mais je vais perdre en deux. Je vais arriver la deuxième avec autour de 20% des voix, ce qui était au-delà de tout ce que je pouvais avoir espéré. Mais pendant la course, autant au début, je pensais que j'allais pas gagner du tout. Et pendant la course, comme on voit les appuis apparaître, puis une certaine popularité se manifester, bon, on finit par y croire. Alors, j'y croyais à la fin.
0: Ça avait été déçu.

0: déçue.
1: J'ai été profondément déçue. Mais...
0: Vous êtes défaite en plus dans la pelleterie lors des élections de 85. Ça amorce pour vous une période de transition.
1: Oui.
0: Vous allez enseigner, notamment, puis vous allez être de retour à l'Assemblée nationale en 89, alors que vous êtes élue députée de la circonscription de Taillon, laissée vacante par le départ de M. Lévesque.
1: Oui.
0: Là, vous avez 40 ans, vous avez quatre enfants. On se demande comment vous faites, mais vous y arrivez.
1: Oui. J'ai un mari formidable.
0: Ouais, hein?
1: Oui. C'est, je le dis là, vous savez, vous m'avez entendu dire ça, je sais pas combien de fois.
0: Vous avez été soutenu, en fait.
1: Très soutenu, accompagné, aidé, motivé aussi. Les jours où j'allais moins bien, il était aussi un facteur qui m'aidait à me replacer un peu, puis à me dire, OK, là, tu sais pourquoi tu fais ça, t'as telle possibilité, t'as des talents, bon, etc. Ouais. Fait que, non, si j'avais pas été dans ma vie, là, je n'aurais pas fait ce que j'ai fait.
0: Vous êtes réélu dans Taillon le 12 septembre 1994 dans le gouvernement de Jacques Parizeau qui est pressé de faire l'indépendance. Vous serez ministre de la Famille, ministre délégué à l'administration et à la fonction publique et président du Conseil du Trésor. On écoute Monsieur Parizeau annoncer les nominations de son cabinet.
2: Lorsqu'une femme tient les cordons de la bourse, lorsqu'elle a le pouvoir du chéquier, une étape importante a été franchie.
1: Ça m'émeut.
2: Mon prédécesseur avait fait ce pas plus tôt cette année et je suis heureux de le suivre dans cette voie. La députée de Taillon, Pauline Marois, qui fut naguère présidente, vice-présidente du Conseil, a le talent, la détermination et, dirais-je, le cran pour occuper n'importe quel des sièges du gouvernement. Au Conseil du Trésor, Madame Marois, vous devrez...
0: Ça, il a parfaitement raison parce que vous allez tous les occuper ou à peu près.
1: Mais c'est très émouvant d'entendre ça. Je me souviens exactement de ce moment-là,
0: beau, hein?
1: Nomination au Conseil des ministres. Oui, puis il m'avait dit d'ailleurs, Madame Marois, faut introduire un petit peu d'humanité au Conseil du Trésor. C'est très froid, c'est les chiffres, etc. Puis on s'en va dans les négociations. Puis on n'a pas de moyens de donner des grosses augmentations. Fait qu'il faut que vous soyez consciente de la responsabilité que vous avez, mais en même temps, je sais que vous pouvez le faire. Et il m'avait fait énormément confiance. Il m'a nommé ministre des Finances avant de partir.
0: Oui.
1: Avant de quitter, lorsqu'il a décidé après le référendum de quitter, il m'a donné confiance en moi aussi, de par ses propos, de par ses appuis que j'ai eus pendant qu'il était là.
0: Faut le trouver à droite, par exemple. Vous l'avez confié à Monsieur Duchesne dans sa fameuse biographie là. Faut le trouver trop à droite lorsqu'il s'agit d'élaborer des politiques sociales. Mais vous vous sentiez proche de lui dans son stratégie, ses plans stratégiques au point de vue constitutionnel.
1: Oui, absolument. Bon. Mais je vais vous dire
0: comment vous conciliez ça avec Monsieur Parizeau. Puis vous allez avoir Monsieur Lucien Bouchard aussi comme premier ministre après, qui va faire un virage, dans les soins de santé, faire des coupes importantes là. Vous deviez le trouver à droite, Monsieur Bouchard. Aussi, là.
1: Des fois, oui. Des fois, oui. Mais je réussissais à le convaincre d'aller ailleurs, parfois. Mmh. Et puis, mais M. Parizeau, quand moi, j'ai été à son cabinet, qu'il a été la première phase, si on veut, de la vie politique de M. Parizeau, je pense qu'il était assez conservateur. Droite, c'est peut-être exagéré un peu, mais il était assez conservateur. Quand il est revenu à la tête du parti, je crois qu'il avait changé. Honnêtement, il était plus ouvert aux idées progressistes, aux idées social-démocrates.
0: Il se définit comme un progressiste,
1: oui,
0: M. Parizeau, à l'époque.
1: Et quant à moi, je le définis aussi comme ça. La deuxième, je dirais, la deuxième partie de sa vie et de son engagement politique. Oubliez pas que c'est sous sa gouverne, entre autres, que les lois sur l'équité salariale ont été mises en avant, les lois sur la formation de la main-d'œuvre. Il y a eu des choses fortes, intéressantes et pertinentes qui ont été faites sous sa responsabilité.
0: Il a une obsession, dès qu'il arrive au pouvoir, c'est de faire le référendum le plus rapidement possible. Le 30 octobre 1995, le camp du « oui » perd le deuxième référendum sur la souveraineté du Québec. Le soir même, évidemment, tout le monde se souvient de ça.
1: Oui.
0: Jacques Parizeau va prononcer son fameux discours où il impute la perte du référendum à l'argent et à des votes ethniques. Il va écrire sa lettre de démission le soir même, il va annoncer aux médias et à son cabinet qu'il va quitter le lendemain. Vous pensez que M. Parizeau a fait une erreur? Il n'aurait pas dû faire ça.
1: Oui.
0: Pourquoi?
1: Je l'ai écrit, je le redis aujourd'hui.
0: Oui.
1: Nous avions un rapport de force exceptionnel. Il y avait 30 000 voix qui nous séparaient d'un vote positif. Alors, on pouvait se positionner vis-à-vis Ottawa.

0: et celui qui nous y avait menés. Bien sûr, avec Lucien Bouchard, qui a joué un rôle important, sinon majeur, puis peut-être qu'on ne se serait pas rendu là. Mais M. Parizeau avait entre les mains des cartes importantes pour nous permettre d'acquérir plus de pouvoir, de faire reculer Ottawa sur des dossiers sur lesquels nous voulions être capables d'assumer pleinement nos responsabilités. On n'avait pas gagné. On ne serait pas un pays indépendant maintenant. Mais ça ne nous empêchait pas de continuer d'être une nation différente, avec des besoins, avec des projets, et d'être capable d'aller chercher des outils qui allaient nous permettre de bâtir des politiques au plan économique, au plan environnemental, au plan culturel. Il y avait une force énorme qu'il avait entre les mains. Et c'est pour ça, moi, que j'aurais voulu qu'il reste, puis que je trouvais que c'était une occasion ratée. Mais en même temps, M. Parizeau, vous le savez, avait donné une entrevue en après-midi avant les résultats de la soirée à Stéphane Bureau.
1: Oui.
0: Puis lui avait dit, si nous perdons ce référendum, c'est l'œuvre de ma vie. Il n'avait pas dit comme ça, mais je quitterai. Alors, ça me choque encore quand j'entends ça. Parce que je me dis, on fait pas de déclaration comme celle-là sur une base hypothétique. Parce qu'on prend trop grand risque, et le risque était très grand. Puis évidemment, comment on l'aurait perçu s'il n'avait pas quitté à ce moment-là? Mais il reste que pour moi, c'était une mauvaise décision.
1: En 1996, Lucien Bouchard vous nomme ministre de l'Éducation, et c'est comme ministre de l'Éducation que vous allez créer le 23 janvier 1997 les CPE, les centres de la petite enfance, des garderies à 5 $ par jour. On vous a posé la question en amont. De quoi vous êtes le plus fier de tout votre passage en politique? Et vous répondez ça.
0: Absolument.
1: Les CPE.
0: Absolument.
1: Pourquoi?
0: Parce qu'on a fait reculer la pauvreté chez les femmes, chez les enfants, dans les familles. Parce que on a donné plus d'autonomie aux femmes, donc plus d'égalité aussi. Alors, on a atteint plusieurs objectifs. Faire en sorte que les femmes aient une plus grande opportunité de pouvoir aller sur le marché du travail, même si elles gagnaient de petits salaires. Elles pouvaient occuper des métiers, des professions à la hauteur de leurs espoirs et de leur volonté d'autonomie. Mais en plus, on offrait des services de qualité aux enfants, des services de garde de qualité, services éducatifs. Alors, on était gagnant sur tous les plans. Puis c'était une politique de solidarité sociale exceptionnelle. Parce que les personnes avec des revenus plus élevés, leurs enfants y avaient droit aussi, au même montant. Puis je me disais, ben c'est pas juste, parce que non, ils payent pas mal plus d'impôts que quelqu'un qui a un très bas revenu. Et puis ça crée de la solidarité entre les gens, parce que ça crée de la mixité.
1: Ah oui. Lorsque Bernard Landry prend le pouvoir après le départ de Lucien Bouchard, on est en 2001, il vous nomme de nouveau ministre des Finances, vice-première ministre du Québec. Le Parti québécois va perdre aux élections générales de 2003. Vous aurez occupé à ce moment-là 14 charge ministérielle.
0: Oui.
1: Qu'est-ce qui vous a rendu aussi polyvalente,
0: Pauline? Ma capacité de m'adapter et d'écouter. À chaque fois que je prenais une nouvelle responsabilité, je faisais une chose. J'ai toujours fait ça. Même comme chancelière de l'UQAM, j'ai fait ça en arrivant à l'UQAM. Je vais voir les gens. Puis je leur demande, si vous étiez ministre à ma place, ce serait quoi vos priorités? Alors j'écoute les gens. Évidemment, je pars avec un cahier de charges aussi, parce qu'on a des engagements, on a des orientations. Mais ceci étant dit, ça me met dans le bain. Puis je sais après de quoi je parle. On me confie une responsabilité. Ou je dis non, ou je dis oui. Mais quand je dis oui, je l'assume. Jamais à moitié.
1: Ouais.
0: D'accord?
1: Bon. En 2005, vous allez perdre... vous demandez la démission de Bernard Landry.
0: Oui.
1: Vous n'êtes pas la seule. François Legault le souhaite aussi. Bernard Landry et vous, ça n'a jamais été, je crois, facile.
0: Ça n'a pas été facile.
1: Ouais.
0: Bon, parce qu'on avait des comportements, des attitudes, des façons de faire qui étaient différentes les uns des autres. Et en même temps, j'avais beaucoup d'admiration pour lui. Honnêtement, là, les gens qui pensent que je l'aimais pas, non. Mais parfois, on se heurtait sur des projets, des mesures avec lesquelles je partageais pas son point de vue. Bon. Mais moi, j'étais une admiration sans limite. Bernard Landry était un discoureur exceptionnel.
1: Oui. Hein? Bon, il s'était latin, là.
0: Oui, ben oui, c'était du latin, mais il racontait l'histoire. Oui, oui. Puis en même temps, il mobilisait. Oui. Il a fait des propositions. Bâtir le Québec, là, au plan économique, c'est un projet qui a mobilisé

0: beaucoup de capacité de discourir, un certain panache. Et c'est la jeunesse, la nouveauté qui a joué. Et effectivement, une femme, bon, elle est là depuis longtemps. C'est vrai qu'elle a de l'expérience, mais il a réussi, entre autres, à aller chercher des appuis chez les jeunes, beaucoup. Il a vendu beaucoup de cartes de membres. Alors, je pense qu'il y a eu quelque part quand même... Il y a beaucoup de membres qui étaient là depuis un moment, qui ont voté pour moi, mais lui a réussi à accueillir de nouveaux membres qui lui ont donné une majorité, si on veut.
1: Peu de temps après, le 20 mars 2006, vous annoncez que vous quittez la vie politique. On écoute un extrait du discours que vous prononcez ce jour-là.
2: Les gens de Taillon savent que j'ai mis tout mon cœur dans cette fonction de député depuis 15 ans, depuis 4 mandats. Et pour être à la hauteur de notre responsabilité, il faut l'écoute, l'énergie, il faut la passion. Je me sentirais déloyale de continuer maintenant dans ce qui ressemble non pas à un passage à vide, mais bien à un tournant de ma vie. Le cœur n'y est plus, si j'ose dire.
1: Voilà, vous êtes émue,
0: beaucoup
1: là.
0: D'émotions.
1: Mais
0: beaucoup.
1: Oui.
0: J'en ai encore quand je m'écoute.
1: Oui.
0: J'en avais énormément parce que c'est quand même un rêve qui se brisait. Hein? Bon, ça faisait pas si longtemps que je rêvais de ça, mais j'y avais rêvé. Et puis je savais que j'avais un peu de talent pour faire ça, un peu de compétences pour faire ça. Et puis je me disais, bon, écoute, ça sert à rien. C'était vrai, hein. C'était vraiment l'argument fondamental. Le cœur n'y est plus. Puis je me voyais pas en train de souffler dans le cou d'André Boisclair, tu sais, parce que j'aurais pas été d'accord avec certaines choses ou quoi que ce soit. Mmh. C'était très dur, cette décision-là. En même temps, c'est la seule que je pouvais prendre. Parce que votre émission, c'est Passion politique.
1: Oui.
0: J'ai toujours pensé que ça prenait de la passion pour s'engager en politique. La passion n'était plus là.
1: Ça n'a pas duré longtemps quand même, ça.
0: Ben non, parce que le fond était là.
1: Ça allait revenir un an plus tard, Pauline. Hein, le 8 mai 2007, André Boisclair va perdre les élections. Le parti se retrouve au troisième rang. Le cœur revient très vite parce que vous êtes de retour. Vous vous présentez à la course à la chefferie en 2007. Et là, vous allez gagner.
0: Oui, absolument. Bon. J'ai des collègues députés qui m'ont appelé pour m'inviter. Entre autres, sans révéler de secret, Bernard Drinville m'avait appelé à l'époque. Alexis Wawanoloat, qui a été député avec nous, qui
1: est
0: d'origine autochtone, qui est un bonhomme formidable. Alors, puis un certain nombre d'autres personnes qui m'ont appelé, m'ont dit, écoute, tu devrais te présenter. Oh, je me disais, non, c'est pas vrai. Je suis dans mon jardin, je suis bien. J'avais commencé à voyager, faire des choses que j'aimais beaucoup et tout. Puis à un moment donné, cet appel-là, et puis des échanges avec des amis... Puis mon chum, il me dit, comme toujours, hein, il est toujours là.
1: Oui.
0: Et il me dit, écoute, t'es jamais allé au bout de ton rêve, finalement. T'as peut-être une chance de le faire, d'y arriver. C'est peut-être le bon moment. Puis il y avait en même temps le conflit avec Gilles Duceppe qui devait peut-être...
1: Oui, qui devait se présenter puis qui se désiste à la dernière minute.
0: C'est ça.
1: Ce qui fait que vous êtes nommée par acclamation.
0: Oui, absolument. Je suis nommée par acclamation. Et ça n'a pas été facile, ce petit bout-là non plus, hein, évidemment. Mais ce que j'ai beaucoup aimé de ce moment-là, c'est que j'ai dit clairement ce que je voulais faire, là où je voulais aller.
1: Oui.
0: Puis qu'en m'élisant, je choisissais la corbeille de la mariée aussi.
1: Bon, à cette époque, vous êtes entourée. Louise Arel va nous le confier à Passion politique.
0: Oui.
1: Commence un contentieux avec Louise Arel. Elle va partir un an plus tard. Elle dit que vous êtes entourée de gens comme Jacques Beauchemin. Bon, qui est devenu célèbre parce qu'il a dirigé la thèse de doctorat de Mathieu Bock-Côté. Là. Et puis là, ça passe...
0: Mais ça ne veut pas dire qu'il causerait comme Mathieu Bock-Côté. Ça, c'est autre chose.
1: Non, mais elle dit, bon, il n'est pas élu. Il devient important dans l'entourage. Il y a des gens, des analystes qui disent que là, va s'opérer le début de ce qu'on appelle le virage identitaire au PQ. D'ailleurs, après les élections, il y a la fameuse charte des valeurs qui va être mise de l'avant par Bernard Landry, d'ailleurs, qui va la porter, cette charte de valeurs-là.
0: Mais je ne vais pas le laisser tout seul dans l'arène.
1: Bernard Drinville,
0: je le répète,
1: Bernard Landry.
0: C'était Bernard Drinville.
1: Oui, bien sûr.
0: C'est moi qui souhaitais qu'il y ait une charte des valeurs. Alors, je ne veux pas du tout me défiler. Je ne me suis jamais défilée, vous le savez, sur ce sujet-là.
1: Oui.
0: Je crois qu'on aurait dû l'appeler la Charte de la laïcité. Mettons ça de côté.
1: Qu'est-ce que ça aurait changé?
0: Ben, ça, c'est un sens différent. Charte des valeurs, c'est comme si on ne partageait pas ça, c'est qu'on n'avait pas les bonnes valeurs. Si on ne partageait pas cette orientation-là, alors que ce n'est pas ça.

0: la charte de la laïcité, c'est la séparation des rôles entre l'État et les religions. Pointe à la ligne. Et ça veut dire que dans les espaces publics où des personnes qui représentent l'État ont des responsabilités. Le sujet principal à ce moment-là, c'était évidemment les signes religieux ostentatoires, mais ça voulait dire aussi changer un peu les façons d'aborder les accommodements raisonnables, etc. Mais fondamentalement, c'était ça, c'était la laïcité. Alors, et donc, on aurait dû l'appeler comme ça. Mais effectivement, on va avoir la Charte des valeurs. Quant à M. Beauchemin, c'est drôle qu'on lui ait donné autant d'importance. C'est vrai qu'il a joué un certain rôle dans ma vie, mais on a amplifié beaucoup. Jean-François Lisée écrivait aussi des papiers pour moi. Hein? Mais, moi, je m'alimentais de différentes façons, mais Pauline, de différents points de vue.
1: Puis je vous appelle Pauline depuis le début de cet entretien. On a déjà réglé ça toutes
0: on
1: les deux.
0: On a réglé ça depuis longtemps. Oui. Et moi, j'aime ça beaucoup.
1: Oui. Mais il reste... Pourquoi on dit alors que le PQ, à partir de 2007, plus tard avec la charte, va opérer un virage identitaire, Pauline? Pourquoi les analystes sont nombreux à l'écrire? Encore Michel Séauger, là, au mois de mai, dans une chronique qu'il publie dans la presse, mais fait cette analyse-là.
0: J'ai de la difficulté à me rendre là, puis à accepter ça. Honnêtement, puis quand on blâme, entre autres, Paul Saint-Pierre Plamondon à cet égard-là, quand je relis ce qu'il dit, ce qu'il a écrit, c'est tout à fait raisonnable et même ça ne blâme pas, entre autres, par exemple, les nouveaux Québécois.
1: Oui, mais vous nous avez confié en novembre dernier, tout peut arriver, que vous l'avez appelé, Paul Saint-Pierre Plamondon, pour lui dire quoi, Pauline? Pour lui dire que le discours sur l'immigration, vous le trouviez un peu dur.
0: Oui, oui. Et puis, je crois qu'il a, enfin, dans ce que moi je lis et j'entends, je pense qu'il a compris ce message-là. Bon, alors... Et moi, j'ai de la difficulté quand vous me dites on a pris un virage identitaire.
1: C'est pas moi qui le dis. Je sais, la liste est longue.
0: Oui, je sais. Mais c'est quoi prendre un virage identitaire? Dans le fond, ce qu'on dit, c'est qu'on est, une nation de parlant français en Amérique, avec une histoire, avec une institution, avec une façon de se comporter, d'occuper notre territoire, avec des ententes qu'on a signées avec les communautés autochtones, les Premières Nations, les peuples autochtones, comme peu d'autres États dans le monde l'ont fait. Il y a des accords et nombreux pour reconnaître, M. Lévesque a été le premier à le faire, avec un accueil des nouveaux Québécois qui, à mon point de vue, est ouvert, est généreux et devrait continuer à l'être et doit continuer à l'être, mais et que on fasse la promotion de notre langue française et du fait qu'on veuille vivre ici en français, il me semble que ça fait partie intrinsèquement de ce qu'on est comme nation puis de ce qu'on veut pouvoir préserver. Et quant à moi, les nouveaux Québécois qui arrivent ont une place significatives, importantes et doivent être reconnues, soutenues, aidées, accompagnées, avoir accès à tous les services auxquels les citoyens ont accès dans la mesure où on les définit, tout ça.
1: Mais c'est plus vous qui êtes chef du parti, Pauline. Parler de comment vous voyez les choses.
0: Mais moi, je les gens que j'entends de mon parti, parce que j'en suis, même si je milite pas à cause de mes nouvelles fonctions, mais à mon point de vue, on se regarde toujours aussi généreux et ouvert, qu'on ait une discussion sur les plafonds en termes d'immigration, je pense que c'est normal, c'est raisonnable qu'on le fasse, dans le respect, Bon, moi, il y a quelque chose qui m'a choqué beaucoup, là, le PEC, là, où on n'a pas respecté sa
1: parole.
0: L'abolition
1: du...
0: Bon, moi, je me dis, écoutez, là, on met à 50 000 la barre, ben si ce seront les gens du PEC qui en profiteront d'abord, point, puis on va respecter notre engagement. Bon, mais donc, j'ai de la difficulté à comprendre. Qu'est-ce qui nous dit? Qu'est-ce qui est mauvais dans la défense de ce qu'on...
1: Madame Arel parlait d'un repli, un recul. C'est ce qui l'a dérangé. Elle, je la cite parce qu'elle l'a dit dans un épisode de Passion politique. C'est très assumé. Puis elle dit qu'elle va quitter à cause de ça.
0: Oui. Bon. Mais moi, je ne le perçois pas comme ça, puis je ne le vis pas comme ça, puis je ne le pense pas comme ça. Puis j'écoutais justement Paul Saint-Pierre Plamondon qui racontait, par exemple, l'histoire des membres actuels de la députation du Parti québécois. Ce sont tous des gens qui ont des expériences à l'international, qui ont été dans des milieux d'entraide, qui ont une ouverture sur le monde extraordinaire. C'est pour ça que j'ai de la difficulté à vivre ça.
1: Mais la politique, vous le savez, c'est une question de perception. Si la perception est si forte...
0: Ça, je suis d'accord. Bon. Je suis d'accord. On en est peut-être à ce niveau-là. Hein? Mais

0: Et je suis désolée pour Louise, mais moi, j'ai jamais été quelqu'un qui a souhaité un repli sur moi-même. Et le fait qu'on avance le « nous », c'était un « nous » inclusif, ne l'oubliez pas. Hein? Moi, je disais souvent, peu importe la station où on rentre dans le train, on rentre dans le train, on fait partie du « nous ».
1: Le 4 septembre 2012, vous êtes élue première ministre du Québec à la tête d'un gouvernement minoritaire, après avoir battu le premier ministre sortant, Jean Charest.
0: Ouais. J'ai eu beaucoup de peine parce que l'ancien gouvernement avait été, évidemment, avait été critiqué, puis aussi il y avait des poursuites contre lui sur toutes les questions de corruption, etc., de contrats.
1: Il y a la commission Charbonneau, il y a la grève étudiante.
0: La grève étudiante. Ouais. Alors, ça m'a un peu déçu et fait mal parce que je me dis, on avait une super belle équipe. On avait une équipe exceptionnelle de candidats, de candidates, un bon équilibre d'hommes, femmes. Et puis, parce qu'on avait un beau programme. On a un bon programme. J'étais assez contente de notre programme. Bon, on va être choisi minoritaire. Puis, je crois qu'essentiellement, ce qui a fait la différence, c'est la question du référendum. Parce que j'ai jamais voulu dire qu'il n'y aurait pas de référendum. J'ai toujours maintenu le cap en disant s'il y a une possibilité de tenir un référendum et qu'on a fait tout le travail qu'il faut ensemble, on le fera. Et donc, j'ai toujours voulu garder la porte ouverte. Mais je me suis fait rentrer dedans, littéralement, par toutes les formations politiques qui
1: Il y a M. Pelladeau qui lève le poing aussi, hein. Bon, lors de sa. De sa mise en candidature. Lui, il y va, là. Oui, est-ce que ça nuit, à votre avis, ça, pendant la campagne?
0: Ça a probablement eu un impact, effectivement. Mais en même temps, moi, je vais vous dire, ce jour-là, je me disais. Le fait qu'un homme de son envergure, avec le fait qu'il a une entreprise d'aussi grande importance, qu'il n'y a pas peur au plan économique, parce que la grande peur des Québécois, ça reste encore souvent les questions économiques. Est-ce qu'on est capable d'être indépendant, de diriger nos affaires? Est-ce qu'on va être aussi riche qu'avant, etc.? C'est un signal très, très fort. Ouais. C'est sûr que ça a bousculé.
1: Mais M. Pelladeau, c'est lors des élections de 2014.
0: Oui, là, on parlait de ça.
1: Non, mais c'est moi qui ai parlé de lui. Mais c'est 2012 où vous êtes minoritaire. 2012, oui, ça vous déçoit. Et vous pensez que c'est l'indépendance qui fait peur, cette promesse?
0: Je crois, en 2014, à mon point de vue, c'est ça.
1: C'est ce qui va faire perdre les élections. Mais en 2012, ce qui va vous rendre minoritaire, c'est encore la peur de l'indépendance.
0: Oui.
1: Bon, on est obligé d'y revenir, Pauline, à cet événement absolument tragique le soir de cette élection-là. Il y a un attentat, là.
0: Oui.
1: Oui. De Richard-Henri Bain. Un attentat qui est perpétré au Métropolis le soir de votre élection. Pour la première fois dans l'histoire du Québec, une femme est élue première ministre. Et il va y avoir un attentat politique.
0: Oui. Oui.
1: Est-ce qu'on a balayé ça? Pensez-vous.
0: Oui.
1: C'est grave quand même dans l'histoire politique de pays.
0: Moi, je l'ai un peu mis de côté aussi. Et de façon générale, on l'a balayé. Pendant des semaines, quand il y a eu le procès, c'était des petits entrefilets un peu partout dans les journaux, mais jamais on est revenu, sauf quand il y a eu le jugement qui a été énoncé sur le fait que c'était un attentat politique, c'était un attentat contre la démocratie. Mais effectivement, on l'a beaucoup, beaucoup minimisé. Il y a des gens qui m'ont dit, si tu avais utilisé ça comme d'autres l'auraient fait, probablement que tu aurais gagné la prochaine élection. Parce que, évidemment, il reste qu'attaquer des institutions à travers les attaques contre un parti politique, contre une femme politique souverainiste, ça a un sens dans nos institutions démocratiques. Mais moi, j'ai jamais voulu jouer cette carte-là. En plus, c'était un anglophone. C'était déjà... c'est pas toujours facile, nos relations avec les souverainistes et la communauté anglophone, même si j'ai toujours eu beaucoup de respect. On a toujours bien travaillé ensemble dans les commissions scolaires anglophones, les gens du milieu de la santé. J'ai toujours eu d'excellents contacts avec les anglo-québécois, qui sont québécois, n'est-ce pas? Ne l'oublions jamais. Alors donc, je voulais pas jouer sur ce tableau-là. Je ne l'ai pas fait. Mais je ne le regrette pas non plus.
1: Vous allez déclencher des élections en 2014, 18 mois après votre arrivée au pouvoir, là, alors que les sondages sont favorables. Hein, le déclenchement se fait le 5 mars 2014. Est-ce qu'avec le recul, c'était une bonne idée de déclencher des élections aussi rapidement après avoir été entré au pouvoir en 2012?
0: C'était la meilleure idée à ce moment-là. C'est facile de dire après coup. Ouais. Tu sais, on rentre pas la pâte à

0: dents dans le tube. Hein? On se comprend. Bon, on réécrit pas l'histoire. À ce moment-là, on était bloqué. On était bloqué sur le front, entre autres, de la laïcité. La loi 101, on s'en souvient pas, mais nous avions déposé un projet qui corrigeait beaucoup la loi 101. À chaque fois qu'on avançait un amendement qui plaisait à la CAQ, ils nous en demandaient un autre. Alors, on était un peu bloqué sur différents fronts. Et il y avait une fenêtre d'opportunité. M. Charest avait fait exactement la même chose en 2008, oui. Hein, aussitôt qu'il y a eu un éclairci. Oui. Et puis, c'était difficile. Au plan des finances publiques aussi, alors je me disais, on va avoir un mandat qui va nous permettre d'aborder toutes ces questions-là avec un peu plus de marge de manœuvre, un peu plus de possibilités. Alors, je ne l'ai pas regretté parce que dans les circonstances, à ce moment-là, avec les données que nous avions, c'était la meilleure décision qu'on pouvait prendre.
1: En avril 2014, vous allez perdre les élections. 25,4 % des voix. C'est le Parti libéral qui est de nouveau au pouvoir.
0: Revient 18 mois
1: après avoir perdu le pouvoir avec 41,5 % des voix. C'est M. Couillard qui va être élu. Est-ce que la défaite, ça vous a fait de la peine, Pauline?
0: Oui, ça
1: a été
0: fait...
1: dur. Hein?
0: Oui, ça m'a fait mal. Ça a été dur. Puis, pour toutes sortes de raisons. Une de celles-là, c'est que j'avais l'impression de décevoir les femmes. C'est drôle, hein? De décevoir les femmes qui m'avaient appuyée. Parce que j'ai eu un vote assez important du côté des femmes.
1: Ouais.
0: On l'a mesuré après et tout. Puis je le mesure des fois encore parce que les gens viennent me le dire. Mais c'est comme si je les avais déçues. Ils avaient des attentes à mon égard. J'étais la première femme première ministre. Et puis, je faisais avancer des causes comme celle de l'égalité entre les hommes et les femmes. Et c'était comme si je les décevais, que je n'avais pas réussi à relever le défi, le mandat qu'on m'avait confié. Alors ça m'a atteint plus que tout le reste, je dirais. Puis le deuxième élément, on avait mis en œuvre tous les engagements qu'on avait pris pendant la campagne. Tout était engagé, pas fini, pas atteint comme objectif. La question de l'immigration. On avait une loi sur l'immigration qu'on avait déposée, c'était Diane de Courcy. La loi 101, c'était Diane de Courcy aussi. On avait un programme d'électrification des transports qui mobilisait tout le secteur de l'énergie. On essayait de sortir des énergies fossiles. On avait une politique de recherche et de développement. D'ailleurs, que Pierre Duchesne, justement, que vous citez tout à l'heure, avait mis de l'avant. On avait réglé le problème des frais de scolarité avec un sommet sur cette question-là, incluant les étudiants, qui avaient eu... Ça avait brassé un peu, mais il y avait eu un consensus à la fin. Puis depuis ce temps-là, on n'a jamais eu de problème comparable à ceux-là, parce qu'on l'a réglé, je crois, correctement. Fait qu'on avait mis de l'avant. La politique pour les personnes âgées de Régent Hébert, c'était un pilier de ce qu'on voulait faire au niveau des politiques sociales, des politiques publiques. Il y en avait comme ça à boire et à manger, la politique industrielle, la politique de commerce extérieur. C'est juste 18 mois. Alors, tout ça aussi, évidemment, pour moi, c'est une immense déception parce que j'avais le sentiment qu'on pouvait amener le Québec plus loin puis qu'on avait posé les bons gestes. Il y a une chose que je n'ai pas fait correct, par exemple, puis ça, je m'en veux un peu. J'ai agi comme si j'avais été à la tête d'un gouvernement majoritaire. Alors que j'aurais dû agir comme si j'étais. Je n'étais pas comme, parce que j'étais à la tête d'un gouvernement minoritaire, aller chercher davantage des points de vue de d'autres formations politiques, sortir de certaines oppositions.
1: Travailler dans la conciliation.
0: Voilà. Alors qu'en plus, j'ai du talent pour ça. puis j'aime ça. C'est vrai. J'aime ça. C'est mon côté travailleuse sociale. Hein?
1: Ouais.
0: C'est vrai. Puis je le fais avec plaisir et bonheur. Bon, malheureusement, je ne l'ai pas fait parce que notre programme était tellement prêt. Ça faisait 9 ans qu'on était dans l'opposition.
1: Oui.
0: On savait ce qu'on voulait faire, on savait où on voulait aller. Puis ça déboulait, on présentait les lois, etc. Bon, mais quand qui trop embrasse mal étreint, peut-être était-ce le cas.
1: Qu'est-ce que vous auriez aimé changer lors de votre passage en politique? On parle de 36 ans, Pauline, des fonctions hyper importantes.
0: Ouais.
1: Là. Une chose que vous auriez aimé faire différemment?
0: Peut-être d'être plus ouverte à du travail non partisan.
1: Justement.
0: Oui, justement. Puis bon, je viens de travailler sur un projet là, autour de l'itinérance.
1: Oui.
0: Puis je suis allée chercher l'appui de gens qui viennent de différentes formations politiques. Puis je propose qu'on travaille ensemble autour d'un sommet de façon non partisane. Je pense qu'on a intérêt à le faire, pas tout le temps.

0: Bien sûr. Puis il y a des orientations qui sont tellement opposées, c'est-à-dire des fédéralistes, des souverainistes. On pense pas pareil, puis on n'a pas le même objectif, la même perspective. Puis si on est très de droite, puis plus de gauche, ou socialiste, ou progressiste, ben on n'a pas non plus. Mais quand on se retrouve devant une problématique, reprenons celle dont je viens de vous parler, sur l'itinérance, qui devrait mobiliser toutes nos énergies, jamais je croirais qu'on n'est pas capable, ensemble, de mettre nos intelligences, nos talents, nos compétences, nos ressources, et qu'on fasse fi de nos choix, de nos orientations politiques les uns des autres, pour tous ensemble travailler dans la même direction. Ça, j'aurais aimé ça. Pouvoir changer ça. Mais je le dis maintenant, mais pendant que j'y étais, on est tellement pris dans le quotidien. Puis c'est un combat, vous le disiez, hein, c'est un sport extrême, la politique. Et parfois, on se fait bouffer par le combat.
1: Pauline Marois, merci beaucoup d'avoir été avec nous aujourd'hui.
0: Ça a été
1: un grand plaisir, vraiment.
0: Merci, vous avez travaillé fort.
1: Et vous aussi.
0: Un peu.
1: Merci beaucoup.
0: Merci.

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4: Ici Fred Harding, voici les informations. À Montréal, le calme revient peu à peu dans le quartier Côte-des-Neiges après une fusillade mortelle qui a coûté la vie à un policier et un citoyen. La mairesse Soraya Martinez-Ferrada s'est rendue sur les lieux du drame pour apporter son soutien à la population. La scène de la tragédie reste toutefois sous haute surveillance puisque la Sûreté du Québec et le Bureau des enquêtes indépendantes y mènent leur enquête. Le coroner a toutefois confirmé l'identité du responsable de la fusillade qui, lui, a été abattu. Marc-Antoine Leblanc.
5: Seth Scott Hatfield, 25 ans, est originaire de Lethbridge, en Alberta. La police de la municipalité indique collaborer avec le Bureau des enquêtes indépendantes. Une perquisition a eu lieu dans une résidence de la ville albertaine en lien avec cette affaire, tandis que l'Université de Lethbridge confirme que l'homme a fréquenté son établissement. À Montréal, la mairesse Soraya Martinez-Ferrada a visité les lieux de la fusillade.
6: Au-delà qu'ils viennent d'ici ou d'ailleurs, moi, ce que je veux m'assurer, c'est qu'on s'attaque à le port d'armes, qu'on s'attaque au fait qu'encore une fois aujourd'hui, on se retrouve avec des gens qui ont des armes et qui peuvent se retrouver dans les rues de Montréal et attaquer des gens comme on a vu hier.
5: Selon elle, le contrôle des armes à feu doit être resserré.
6: Il y a encore un travail aussi de culture à faire par rapport à qui peut porter des armes.
5: Le Bureau des enquêtes indépendantes se penche sur les circonstances de l'intervention du SPVM. De son côté, le président de la Fraternité de policiers et policières de Montréal, Yves Francard, est revenu sur les allégations voulant que la victime civile s'est retrouvée dans la ligne de tir entre le suspect et les policiers.
7: Les policiers et policières terrain doivent prendre des décisions importantes et graves à l'intérieur de fractions de secondes. Je le répète, tout le monde est de bonne foi et on verra à la lumière de l'enquête ce qui en découlera.
5: La Sûreté du Québec, elle, poursuit l'enquête criminelle. Ici Marc-Antoine Leblanc, Radio-Canada, Montréal.
4: Et à l'international maintenant, la canicule gagne en intensité en Europe où plusieurs pays ont adopté des mesures pour réduire l'affluence dans les grands lieux touristiques et protéger les groupes les plus vulnérables. La France vient de connaître sa journée la plus chaude jamais enregistrée et l'Angleterre pourrait battre son propre record pour un mois de juin. Tamara Alteresco a préparé ce qui suit.
8: Paris suffoque et les gens souffrent, particulièrement ceux qui doivent travailler, comme les éboueurs, les livreurs, quand il fait 38 degrés à l'ombre.
9: Le camion fait 50 degrés, c'est pas évident. On fait comme on peut.
10: Et on voit que même au niveau du cœur, tout ça, on voit que ça fatigue, quoi, oui. Mais là, c'est vraiment trop. Franchement, c'est trop.
8: Les jours à venir seront les plus chauds de l'histoire, a prévenu le premier ministre de la France, avec plus de 50 députés.

0: appartement sous vigilance rouge. C'est 90% des Français qui vivent dans la chaleur extrême. La grande majorité sans air climatisé, comme ces filles au père, réfugiées en bikini en bord de Seine.
1: Spécialement quand il fait si chaud, c'est incroyable. En fait, c'est horrible. On peut rien faire à la maison.
0: Plus de 1800 établissements scolaires ont dû fermer, annuler les fêtes de fin d'année. Les autres demandent aux parents de garder les enfants avec eux pour les préserver des conditions presque dangereuses.
2: On a mesuré des écoles, des salles de classe à 38.
0: Jean-Rémy Girard est avec le syndicat national des lycées, collèges et écoles.
2: Parce que le bâti scolaire n'est pas adapté. Voilà, il faudrait aérer la nuit, il faudrait fermer les volets, mais on ne peut pas aérer, on n'a pas de volets. Donc effectivement, finalement, le guide, il se résume à buvez de l'eau.
0: Ici Tamara Alteresco, Radio-Canada, Paris.
3: Et le secrétaire général de l'ONU appelle l'industrie de l'intelligence artificielle à faire preuve de plus de transparence à propos de son empreinte écologique. Lors d'un discours à Londres, Antonio Guterres a demandé aux entreprises du secteur de publier des informations sur leurs émissions de carbone et leur consommation d'eau. Il estime aussi que ces compagnies devraient s'engager à alimenter leurs installations avec des sources d'énergie renouvelables. L'impact environnemental est souvent évoqué par les détracteurs des centres de données pour justifier la nécessité de limiter leur développement. Et à présent, le Parti québécois veut doter le Québec de sa propre armée en cas d'accession à la souveraineté. Le chef péquiste Paul Saint-Pierre Plamondon a dévoilé les chapitres manquants de son livre bleu sur l'indépendance qui décrit les principaux axes d'un éventuel Québec souverain. D'autres éléments du livre ont été publiés depuis novembre dernier. Le document prévoit des économies administratives de 13 à 16 milliards de dollars en raison d'une abolition ou d'une réorganisation de nombreux organismes fédéraux. En matière de défense, le PQ rapatrierait des troupes et du matériel militaire au prorata de la population. Voici donc le chef péquiste.
4: On contribue déjà à l'armée canadienne à la hauteur environ du cinquième de son budget. Donc avec le cinquième du budget, on peut avoir une armée de la taille du Danemark. Une armée donc qui va avoir le profil d'une armée spécialisée. Et tout ça, évidemment, c'est dans la perspective aussi d'appliquer à l'OTAN de manière à ce qu'on fasse partie des dispositifs défensifs qui protègent en ce moment l'Amérique du Nord. C'est l'ensemble de ces pays et de ces traités-là qui fait qu'on est protégé et non pas le fait de l'armée canadienne ou de l'armée québécoise tout seul.
3: S'il est élu, le PQ compte publier des versions bonifiées du livre bleu d'ici la tenue d'un éventuel référendum. Et en terminant au Québec, l'horaire de certains commerces et services aux citoyens est susceptible de varier pour la fête nationale. Les centres commerciaux, les banques, les épiceries grandes surfaces et les commerces de détail seront fermés. Les établissements d'alimentation et certaines succursales de la Société des alcools du Québec ont pour leur part le droit d'ouvrir. Les magasins de la Société québécoise du cannabis seront quant à eux fermés et le réseau de transport en commun offrira un service réduit. Voilà, c'était vos informations.
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0: Aujourd'hui, comment finir avec la destruction des biens invendus? Avec Julie-Christine Denoncourt de chez Équiterre et Damien Silès du Conseil québécois du commerce de détail. Bonjour tous les deux.
1: Bonjour.
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0: Gabrielle Lamontagne-Allée nous amène sur des îles protégées qu'on peut visiter. Bonjour.
3: Bonjour.
0: La ruée vers l'ordure, c'est la chronique de Simon Paris-Poupard, auteur du livre Ordure, journal d'un vidangeur. Bonjour Simon.
2: Bonjour Catherine.
0: Découvrir les matériaux isolants végétaux, c'est la mission de nos agents doubles. Frédéric Léveillé-Guillemette et Danaé Audet-Beaulieu. Bonjour.
4: Bonjour.
0: Feu vert, c'est parti.

0: L'éducation à l'environnement, est-ce qu'on devrait essayer de faire ça plus à la maison, à l'école? Comment est-ce qu'on devrait partager les responsabilités?
1: Moi, je pense que l'école a déjà assez de missions à remplir pour pas en plus

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1: Puis je trouve qu'il faut que ça commence tôt, en fait, pour prendre dès le début des bonnes habitudes. Donc, j'ai l'impression que oui, les écoles ont la responsabilité de sensibiliser les enfants et les parents aussi, par le biais des enfants, à l'environnement.
2: Je suis enseignante.
1: Oh!
2: Alors, j'ai commencé ma carrière en parlant d'environnement. Assez que des parents ont fait installer, parce que l'enfant apportait des idées qu'on donnait, puis a fait installer dans le rang où il habitait un container pour que les gens puissent aller porter leurs produits recyclables.
3: Je crois que c'est aussi bon à la maison qu'à l'école.
4: Je pense qu'on devrait faire les deux.
5: À l'école, est-ce que vous apprenez des choses sur l'environnement?
6: Non, pas vraiment.
5: Pas vraiment?
7: Quand même, ça dépend.
5: Qu'est-ce que tu apprends sur l'environnement?
7: Mettons, l'année passée, on a appris sur les plantes, sur la nature aussi.
5: Ben, bonne rentrée à tous les trois.
7: Merci beaucoup.
5: Bye.
8: Alors, la question, on l'a lancée aussi sur les réseaux sociaux de Radio-Canada Environnement. Est-ce que l'éducation à l'environnement devrait se faire à l'école, à la maison? Ben, évidemment que des centaines de personnes ont répondu les deux. Il y a même Yam qui a dit, est-ce que c'est une question piège? Parce que c'est évident que c'est les deux. Mais il y a des nuances, vous l'avez vu d'ailleurs parmi les gens que j'ai rencontrés. On va en mettre des nuances, on va sûrement en établir autour de la table, mais il y a des auditeurs qui en ont apporté. Il y a des gens qui ont été très catégoriques à propos effectivement du fait que ça doit venir des deux côtés. Marlène qui dit, entre autres, ça prend le plus d'exposition possible. Appliquer à la maison ce qu'on a appris à l'école et appliquer à l'école ce qu'on a appris à la maison. Jérôme qui dit, honnêtement, autant à la maison qu'à l'école, c'est un enjeu vraiment crucial, plus que la religion, selon moi. Il y a des gens, par contre, qui vont être plus spécifiques et qui vont dire, entre autres, que ça devrait se faire à l'école, en insistant, comme Véronique, sur le fait que ça devrait se faire par des enseignants formés qui véhiculent des vraies connaissances scientifiques. Bref, il y a quand même des nuances à faire. On va voir autour de la table. Je vais commencer avec notre Gabrielle Lamontagne. Allez!
9: Bien, comme tout le monde, évidemment, on s'est souhaité que ça soit des deux côtés, ne serait-ce que pour un souci de cohérence pour l'enfant, les adolescents oui. qui fréquentent ces milieux-là. Après, le gros avantage de l'école, c'est peut-être de rejoindre des clientèles où les connaissances sont moins présentes et le degré de sensibilisation à l'environnement est peut-être moins présent. Mais je pense qu'il ne faut pas le forcer non plus comme étant nécessairement quelque chose de didactique. Je pense qu'on peut tout simplement normaliser un certain nombre de comportements, mm-hmm. de transport actif, de tri des matières, oui. etc.
8: J'aime cette idée que ça soit tout simplement normal, que l'école soit faite, conçue comme ça. Mm-hmm. Julie, Christine de Noncourt.
10: Ben, je vais être très originale et y aller aussi, moi, avec les deux endroits. Les deux se complètent. Les enfants fréquentent presque autant l'un et l'autre aussi. Puis d'un côté, comme quelqu'un l'a dit, on met beaucoup de pression sur le système scolaire déjà. Et d'un autre côté, il y a peut-être des ménages où ce ne sera pas abordé, comme Gabrielle l'a mentionné également. Puis je pense que plus on en entend parler à différents endroits, de différentes manières aussi, plus les habitudes risquent ouais. de rester.
8: Oui. Damien Silaès.
11: Bon, eh bien, je suis la ligne de tout le monde, à savoir les deux. Je pense que dans un premier temps, l'école, c'est tout ce qui est théorique, transmission de connaissances qui est très importante pour les enfants à partir de la maternelle. Et la maison, c'est la pratique, donc la possibilité de voir ce qu'on a étudié à l'école. Les pays scandinaves sont très, très forts là-dessus, d'ailleurs, et en avance par rapport à nous, parce que ça fait partie de la culture école, maison.
8: Oui, il y a ce. Les deux sont imbriqués.
11: Tout à fait.
8: Frédéric Léveillé-Guillemette?
12: Oui, ben c'est sûr que bon, personne n'est contre la vertu, puis tant mieux si on fait ça à la maison, faut le faire, mais à l'école, on a un contrôle sur une institution. Puis c'est là qu'on se donne quelque chose pour une égalité des chances. Puis je pense qu'il faut que ça passe par là. Donc, tu sais, les familles défavorisées ont peut-être moins tendance à avoir des chances de s'éduquer là-dessus. Puis je pense qu'on peut donner un cadre sans que ce soit de rentrer des connaissances dans la tête des gens. D'utiliser la nature comme outil d'éducation pour les mathématiques, pour le français, ça ouvre déjà la curiosité. Puis après ça, les enfants posent ces questions-là à la maison.
8: Oui, c'est ce que, effectivement, il y a plusieurs auditeurs qui ont dit ça. Julie qui dit à l'école, il faudrait que ce soit obligatoire et priorisé, que les enfants en viennent à éduquer leurs parents. Oui. Sinon, on s'en sortira pas assez
12: Exactement.
8: Vite. Danaï?
13: Moi, je vais sortir du cadre un peu. Je trouve votre question tendancieuse. Non, mais où est-ce qu'on trouve les jeunes présentement? Hein? Sur les réseaux sociaux, beaucoup.
8: Aha.
13: Alors, c'est sûr que oui, évidemment, personne n'est contre la vertu, comme tu disais, Frédéric, mais évidemment, l'école à la maison. Mais sur les réseaux sociaux, je pense qu'il faut le faire de plus en plus. Toutes les institutions qui peuvent faire des posts sur les réseaux sociaux, hein? Hashtag suivez-moi sur mon compte Instagram.
8: Oui, il y en fait pas mal, Danaï, sur Instagram.
13: Quand même.
8: Très amusant, d'ailleurs. Et Simon Paré-Poupard?
14: Je vais faire la même chose. Je vais sortir un petit peu du cadre. En fait, j'ai envie de dire, peu importe. Moi, mon angle, c'est le déchet.

0: Partout, en fait, où l'acte de jeter est mis en scène, que ce soit un festival, l'école, la maison, il y a une occasion manquée d'apprendre. Puis ça, ici, je me réfère à Blandine Chamou. On avait une experte en gestion des matières résiduelles de l'UQAM qui disait qu'on apprend par l'acte de jeter.
1: Ouais.
0: Alors, n'importe où.
1: Intéressant. On dit acheter, c'est voter, mais jeter, c'est voter aussi d'une certaine façon. Il y a Julie qui dit les deux. J'enseigne une option d'éducation à l'environnement depuis quelques années déjà, au premier cycle du secondaire. J'ai créé moi-même ce cours en me basant sur les recherches en environnement. Nous prenons le temps de comprendre le monde dans lequel nous vivons. Nous sortons dans différents milieux et nous menons des projets concrets autour de nous. Jardinage extérieur et intérieur en hydroponie, transformation des aliments, bibliothèque de semences, recyclage et conception de produits. C'est vivant, ça bouge et les jeunes aiment ça. Alors, on peut souhaiter plus de professeurs comme Julie, ce qui met de toute évidence beaucoup d'énergie. Puis des programmes, hein, on est censé aller vers ça tranquillement, qui incluent des apprentissages aussi. Merci tout le monde, continuez de nous écrire.
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3: Alors aujourd'hui, je vais détruire des vêtements.
4: Quel genre de vêtements ?
3: Des vêtements d'une grande marque de luxe.
4: Et on peut savoir quelle marque ?
3: Non, ça reste confidentiel.
4: La première fois que vous détruisez des vêtements ?
3: Non, on en détruit assez régulièrement. La dernière fois, c'était une grosse marque tendance où on a détruit entre 7 et 8 tonnes.
1: Entre 7 et 8 tonnes de vêtements détruits d'un seul coup. Ça, c'était en France en 2019. Depuis ce temps-là, les choses ont changé en France parce que depuis 2022, c'est interdit de détruire des invendus, comme on les appelle, donc des biens qui n'ont pas trouvé preneur. Le 14 juillet dernier, en plein milieu de l'été, Équiterre a publié un rapport qui révèle une pratique qui contribue au gaspillage des ressources. C'est la destruction par les entreprises des invendus qui sont toujours propres à la consommation. Équiterre a appelé les gouvernements à agir. Julie-Christine Denoncourt est analyste en réduction à la source chez Équiterre. Bonjour de nouveau, Julie-Christine.
5: Bonjour à nouveau.
1: Quant à Damien Silès, on pourrait le dire interpellé parce qu'il est président-directeur général du Conseil québécois du commerce de détail. Alors Julie-Christine, d'abord, de quel type de bien on parle?
5: On parle de plusieurs types de biens. On l'a entendu dans l'extrait, c'était des vêtements. Mais il y a eu des reportages aussi dans les dernières années, dans plusieurs journaux au Québec, notamment de biens de décoration ou de rénovation, quincaillerie, des choses comme ça. On peut parler aussi d'articles saisonniers, des décorations d'Halloween, de Saint-Valentin, qu'on peut pas garder toute l'année, ou des articles scolaires, par exemple des sacs à dos, étuis à crayons, des choses comme ça.
1: Le problème, c'est que même dans votre rapport, vous n'arrivez pas à établir des volumes, là. Pourquoi? Pourquoi c'est difficile d'avoir les données?
5: Eh bien, c'est difficile d'avoir les données parce qu'on, de un, elles ne sont peut-être pas comptabilisées par les entreprises. Ce n'est peut-être pas tous les commerçants qui tiennent un registre de ce qu'ils jettent. Et quand on a fait la demande à l'Agence des services frontaliers du Canada, parce qu'on va sûrement y revenir, mais il y a un programme là, du gouvernement fédéral qui encourage, si on veut, cette pratique-là. Et c'est l'Agence des services frontaliers du Canada qui le gère. Et on a fait une demande d'information à cette agence-là, mais on nous a répondu avec un document très caviardé où il n'y avait aucune information.
1: Ah bon?
5: Donc voilà, c'est très difficile d'avoir l'information comme vous le dites.
1: Alors on va y venir tout de suite parce que c'est un programme, celui du Service frontalier du Canada, qui avait été déjà mis en lumière là, par entre autres un article de la presse, qui avait réussi à l'époque à mettre la main sur un chiffre qui faisait peur. Expliquez-nous un petit peu ce qu'on avait découvert à ce moment-là, puis finalement, ça met le doigt là, sur quelque chose qu'il faudrait peut-être changer.
5: Oui, tout à fait. Donc, vous l'avez dit, c'était un article dans la presse de la journaliste Marie-Ève Fournier qui avait réussi à avoir certaines données quand même et qui révélait qu'entre 2019 et 2023, les entreprises avaient pu toucher jusqu'à 20 millions de dollars en remboursement pour des biens qu'ils avaient détruits. Donc, comment ça fonctionne? C'est un, comme je le disais, un programme du gouvernement fédéral qui rembourse les frais de douane payés à l'importation des biens si les entreprises prouvent qu'elles ont détruit et jeté ces biens-là. Donc, en envoyant des photos de produits coupés ou lacérés, on peut toucher ce remboursement des frais de douane-là payés à l'importation. Et c'est comme ça qu'elles ont pu toucher le 20 millions de dollars dont je parlais entre 2019 et 2023.
1: Bon, alors 20 millions, c'est juste les frais de douane. On imagine que ça veut dire que le volume de biens, évidemment, c'est des dizaines de millions de plus que ça, là.
5: Exactement, ouais. Ça doit être plus élevé que ça puisque c'est juste les frais de douane.
1: Ça existe

0: ce programme-là, si j'ai bien compris, depuis la fin des années 90?
1: Exactement. C'est vraiment un programme d'une autre époque dans tous les sens du terme. Je pense qu'en 2025, on devrait vraiment plus encourager ce gaspillage-là. Ouais. Mais oui, ça a été mis en place dans les années 90.
0: Alors, c'est un programme dont certains de vos membres ont dû bénéficier, Damien Silaès, au Conseil québécois du commerce de détail. Est-ce que vous défendez encore l'existence d'un programme comme ça en 2025?
2: Excellente question. Au-delà de ces programmes, il y a des inquiétudes bien plus importantes que celle-ci. Celle-ci est majeure, je suis tout à fait d'accord avec vous. L'idée est de voir de quelle manière on peut demander au gouvernement de la changer, de la mettre face à la réalité que nous avons actuellement. Juste un chiffre, vous parlez qu'on n'avait pas d'informations. J'espère qu'on va parler de la plateforme qu'on a mis en place. Au Québec, chaque année, on parle de 80 000 tonnes de vêtements qui se retrouvent soit à la poubelle, soit au recyclage, soit dans la rue, et 8 500 tonnes de chaussures. Donc ça fait 10 kilos de vêtements par personne qui sont jetés chaque année.
0: On ne parle pas à ce moment-là d'invendus, on parle de mode jetable, en fait.
2: Mode jetable, invendus aussi. Ouais. Le défi avec les invendus, et je vous raconterai tout à l'heure quelques histoires quand on a mis en place cette plateforme, c'est qu'on touche une espèce d'omerta. Les compagnies ne veulent pas donner leurs informations, et vous avez raison quand vous dites que c'est très difficile de trouver les chiffres et de savoir quelles sont les habitudes des compagnies. Nos propres membres, à notre grand étonnement, ont eu du mal à nous donner au début ces informations. Et malheureusement, on les apprenait avec la presse en général, qui parlait de destruction, que ce soit, je crois que c'était Home Depot il y a 2 ans, avec des produits de quincaillerie qui étaient jetés, qui étaient neufs, etc. Oui. Des vêtements, etc. C'est très, très difficile d'avoir ces informations.
0: Oui, mais en même temps, là, c'est moi qui vais prendre la défense de vos membres, leur demander de souligner publiquement combien ils n'ont pas vendu, c'est pas très stimulant pour eux. On comprend, mais ce qui pourrait exister, Julie et Christine, un monde où ces informations-là seraient au moins disponibles sans que ce soit exposé au grand public.
1: Oui, tout à fait. Je pense qu'il peut y avoir un compromis où le gouvernement peut avoir accès à ces données-là, mais peut-être pas l'exposer sur la place publique. Effectivement, c'est pas le but. C'est peut-être pas ça qui est nécessaire, mais qu'au moins le gouvernement puisse y avoir accès, ou que nous, en faisant une demande d'accès à l'information, on puisse y avoir accès au moins.
0: Alors, Damien Silaès, qu'est-ce que c'est cette plateforme que vous avez créée qui s'appelle Rebond?
2: Alors, suite aux articles dont je vous parlais tout à l'heure, suite aux discussions avec nos membres, on a décidé de s'associer avec Recyc Québec et de créer la première plateforme en bon français marketplace, donc plateforme de vente, et de voir comment nous pouvions proposer à nos propres membres la possibilité d'échanger, de vendre ou de faire du troc avec des produits invendus, avec des produits restants, et on a défini donc quatre catégories pour commencer, donc les vêtements, quincaillerie, les produits de santé aussi, et les chaussures et les meubles. Et l'idée était de voir, de proposer à nos membres, et c'est vraiment du B2B, donc commerçant à commerçant.
0: C'est ça, c'est pas pour faire de la revente auprès des particuliers dans ce cas-là. Il y a eu des limites. En fait, le projet a bien démarré, mais il a un peu plafonné, on peut dire comme ça.
2: On va en parler, j'espère, tout à l'heure.
0: Parlons-en.
2: Ce qui se passe, c'est que depuis le 21 janvier... il y a une décomplexation de ne plus faire de l'environnement avec les États-Unis, qui malheureusement devient de plus en plus général. Et ça, c'est la première des choses. La deuxième, c'est qu'il y a eu un moment de panique avec les commerces et les entreprises, parce qu'on se demandait qu'est-ce qui allait se passer. Donc l'environnement, malheureusement, et le commerce circulaire est passé à la fin des priorités. Et on le voit malheureusement, on le voit de plus en plus, et donc ça devient vraiment très compliqué, parce que beaucoup d'entreprises sont en mode survie actuellement, et la question du commerce circulaire devient à la fin des items importants pour les entreprises.
0: Ouais, alors comment lutter contre ce phénomène-là? Julie Christine de Noncourt, qu'est-ce que vous proposez concrètement là, pour qu'on essaie de sortir de cette situation un peu absurde où on détruit des biens invendus parfaitement neufs?
1: Bien, nous, vous l'avez dit d'entrée de jeu, on propose une réglementation, que ce soit fait au provincial ou au fédéral. Les deux peuvent être faits.
0: Les deux ont leur rôle à jouer. Ben, c'est-à-dire une réglementation qui pourrait faire comme... Parce que ça existe ailleurs. Tout simplement dire, on n'a pas le droit de détruire des biens neufs.
1: Oui, tout à fait. Donc, interdire cette pratique-là dans un premier temps. Le

0: Québec peut le faire, les autres provinces également, chacune de leur côté. Si on le fait au fédéral, évidemment, ça s'applique dans toutes les provinces, donc c'est bien aussi. Et en fait, oui, donc d'interdire la destruction des biens invendus d'un côté, et de l'autre, comme c'est fait par exemple en France, ça pourrait être de donner un crédit d'impôt aux entreprises qui décident de donner leurs biens invendus à des organismes locaux de réemploi, ressourcerie, friperie, etc.
1: Oui, sauf que vous êtes sûrement... Je sais que vous êtes au courant qu'en France, ça a eu un effet pervers. Il y a oui. des grandes chaînes qui ont commencé à abuser de ce système-là et à finalement se nourrir des crédits d'impôt et continuer à surproduire, puis en se disant, bah, c'est pas plus mal, on va tout revendre à des ressourceries.
0: Oui, voilà, ça a eu un effet rebond assez néfaste et les ressourceries friperies avaient trop de matériel, mm-hmm. recevaient trop de stock plus qu'elles étaient capables d'en traiter. Moi, je pense qu'on peut s'inspirer de ce qui est fait en France et s'améliorer maintenant qu'on connaît ce qui ne fonctionne pas. Donc, on pourrait aussi émettre une limite plus stricte au crédit d'impôt qu'on donne aux entreprises ou une limite à ce qu'elles peuvent donner dans un certain cas. Donc, d'un côté, si elles ne peuvent pas les détruire, et d'un autre côté, si elles ont une limite à ce qu'elles peuvent recevoir en crédit ou donner à des friperies ressourceries, ben, j'ose croire qu'en amont, elles vont revoir leur niveau de production parce que vous l'avez très bien soulevé. Je pense que le vrai problème dans tout ça, c'est un problème de surproduction au final. Et donc, avec une réglementation de ce genre-là, peut-être qu'on viendrait, freiner un peu les entreprises à ce niveau-là.
1: Damien Silas, vous êtes au Conseil québécois du commerce de détail. Surproduire, c'est un mode, on dirait que c'est un mode de vie, qu'on fait ça un peu par défaut. Est-ce qu'on est en train de réfléchir à ce problème-là en profondeur dans le milieu?
2: Juste pour revenir, je suis tout à fait d'accord avec vos propositions. Je vous parlais tout à l'heure de difficultés à venir. L'état actuellement est catastrophique. Pourquoi on parle de l'Europe, de la France? On parle et on part de visions pour arriver avec des projets. Donc c'est un peu plus facile à suivre. Malheureusement, on voit de notre côté, c'est plus des projets sans aucune vision. Mmh. On peut travailler avec les gouvernements pour faire des propositions et des contre-propositions par rapport à cette problématique. Mais à côté de ça, pendant qu'on est en train de se battre avec les États-Unis, la Chine est de plus en plus présente et en train d'anéantir non seulement les commerces au Québec et au Canada, mais en train d'inonder de produits d'une qualité catastrophique, d'une sécurité inexistante. On parlait tout à l'heure, en faisant le tour de table, vous avez des enfants, des pyjamas qui peuvent s'enflammer, etc. Et le gouvernement fédéral ne prend aucune action. Alors, oui, il faut faire attention, c'est que on peut encadrer nos commerçants avec eux, en les écoutant, ça c'est important, et en écoutant les propositions. Mais si à côté de ça, on ouvre des portes et on ne contrôle pas ce qui se passe avec des sites comme Temu et Shein, c'est un désastre annoncé. On parle pour Shein, c'est 600 000 produits, c'est les vêtements, 600 000 produits en dessous de $30, c'est 7 330 nouveaux produits par jour que vous ne pouvez pas recycler. On parle de commerce circulaire, ça n'existe pas. Renaissance, qu'on connaît tous, me disait dernièrement, le PDG, que même eux avaient du mal à vendre certains produits maintenant parce que le commerce chinois était là. Donc, il faut prendre cette problématique dans un ensemble pour être capable de la traiter.
1: Absolument, il ne faut pas nier l'importance de ce problème-là, mais il ne faut pas que ce problème-là nous empêche de régler ce qu'on pourrait régler nous-mêmes. D'accord. Parce que le 20 millions de tarifs douaniers remboursés, ils n'ont pas été remboursés à Chine ni à Temu.
0: Exactement. Là,
1: c'est à des entreprises canadiennes bien installées ici. Alors, ben, il y aura certainement à suivre, parce que je sais que vous voulez profiter de la rentrée parlementaire pour aller un peu plus loin avec ce rapport d'Équiterre, Julie-Christine?
0: Oui, tout à fait. Donc, de continuer ou de commencer plutôt à faire pression sur les gouvernements, tant du côté fédéral que provincial. Là, c'était l'été, donc les élus ne siègent pas, bien évidemment, mais on va profiter de la rentrée pour prendre chaque occasion qui s'offre à nous, frapper à toutes les portes, aller voir l'opposition aussi, puis faire changer les choses.
1: Merci beaucoup tous les deux. Julie-Christine Denoncourt est analyste en réduction à la source chez Équiterre et Damien Silas, président directeur général du Conseil québécois du commerce de détail.
0: Merci.

0: c'est évident lorsqu'on est sur les îles où on doit être. Ça canalise les gens sur 1 % de la superficie de l'île, qui est les trottoirs, etc., et 99 % qui est en biodiversité. L'accès public est quasiment une mesure de conservation dans ce cas-ci.
1: Où est-ce que tu nous amènes, Gabrielle Lamontagne-Allée?
2: Dans l'est de Montréal, où je me suis rendue en début de semaine, c'était une invitation de l'organisme Conservation de la Nature Canada pour aller découvrir donc des îles protégées du Saint-Laurent sur lesquelles l'organisme a inauguré des nouveaux aménagements pour les visiteurs. Puisque c'est la première chose qu'on nous a dite en arrivant sur le bateau qui allait nous amener aux îles, protéger le territoire, ça passe pas nécessairement par une cloche de verre où on interdit tous les usages. Donc, ce sont des aménagements qui ont été faits sur 4 îles, l'île Bonfoin, l'île aux Cerfeuils, l'île Beauregard, et l'île à l'Aigle, où on est débarqué après une quarantaine de minutes de bateau.
1: Oh, quand même, c'est pas juste à côté, là.
2: Non, c'est ça. Ben, en fait, d'où on partait, nous, on partait de Pointe-aux-Trembles, mais elles sont beaucoup plus accessibles à partir de la plage de l'Est, par exemple, à l'extrémité de l'île de Montréal. Et donc, elles font partie de l'archipel de Schlaga. Elles sont accessibles essentiellement en kayak, et en canot. Et on a aménagé au fil des ans des points d'accès, des petits sentiers balisés, des plateformes d'observation également, parce que ce sont des lieux très prisés par les amateurs d'ornithologie et des panneaux d'interprétation. Et la nouveauté cette année, ce sont les 2 kilomètres de trottoirs en bois qui ont été installés sur ces 4 îles accessibles au public.
1: Ah, je comprends. C'est pour ça que votre intervenant disait « on sait où aller tout de suite, ça guide le visiteur ».
2: Exactement. Puis l'avantage de ces trottoirs en bois aussi, c'est de rendre beaucoup plus agréable et sécuritaire l'accès, notamment aux kayakistes en souliers d'eau qui marchaient sur de la paille fauchée. Donc, j'ai pu le voir, là, ça pique, la paille fauchée. Si on est en petite sandale. Et c'est Julien Poisson, directeur de programme chez Conservation de la Nature Canada, qui était notre guide pour cette sortie et qu'on pouvait entendre d'ailleurs en introduction. Il nous raconte, en chemin vers l'île à l'Aigle, comment l'organisme en est venu, il y a une dizaine d'années, à donner accès à 4 des 8 îles qu'il protège dans cet archipel.
0: Quand je suis arrivé en poste en 2010, j'avais 2 constats. Il y avait beaucoup de choses sur les îles, pas toutes légales. Des plantations de cannabis, des sites de camping, des déchets sur les rives, des bateaux abandonnés, des chasseurs, beaucoup de bateaux qui accostaient sur les rives. Donc ça, c'était 1. Et 2, je trouvais ça trop beau pour que ça soit secret ou pas connu. Donc, on a utilisé un projet de mise en valeur, vraiment, de faire des inventaires sur les 8 îles. Et en entonnoir, ben il y en a 4 qui ont été rendus accessibles au public. Les 4 autres sont pas accessibles puisqu'ils sont trop sensibles écologiquement.
1: Alors justement, qu'est-ce que c'est les particularités écologiques de ces milieux-là, Gabrielle?
2: Ce sont toutes des îles en prairie ouvertes, c'est-à-dire qu'on peut vraiment, avec peu de relief aussi. Donc, lorsqu'on est sur l'île, on peut voir à peu près l'intégralité de l'île en question. D'ailleurs, elles étaient autrefois utilisées pour le pâturage des bêtes. On amenait carrément les bêtes en bateau sur ces îles-là. Et quand on se retrouve au milieu de l'archipel, on oublie complètement qu'on est tout près de Montréal, de Repentigny. Mmh. C'est absolument magnifique. C'est beaucoup de milieux humides aussi, donc ça en fait un lieu prisé pour la nidification des oiseaux au printemps et un paradis pour les oiseaux de proie qui se nourrissent à l'occasion de ces petits oisillons. Les îles sont entourées de belles plages de sable. D'ailleurs, ça peut être très tentant d'y accoster lorsqu'on est en bateau. Et de là, un autre avantage de cibler des points d'accès précis pour encadrer l'accès, c'est d'éviter de faire passer les visiteurs par les herbiers aquatiques qui sont très riches en biodiversité et qu'on retrouve autour des îles. Donc, on cible aussi les hauts fonds pour limiter l'accès aux bateaux moteurs dont les hélices peuvent endommager ces fameux herbiers. Et on peut entendre Julien Poisson qui nous parle de ces habitats très fragiles.
0: On a des herbiers aquatiques, donc principalement des plantes qui poussent, qui sont submergées, qui poussent sous l'eau. C'est des habitats pour le poisson. Donc, ils vont se reposer, ils vont s'alimenter. Par exemple, le chevalier cuivré qu'on a sur le panneau, qui est une espèce endémique, donc de tout le monde entier, on le retrouve seulement dans le Saint-Laurent, un petit peu dans le Richelieu. Un peu comme on pense aux lémures du Madagascar, aux kangourous en Australie, on a le chevalier cuivré du Saint-Laurent. Et lui, son mollusque favori pousse dans la Vallée-Cinieri, qui est un de nos herbiers indigènes qu'on a. Donc, il faut prendre soin de ces herbiers aquatiques-là.
1: Alors, en prendre soin, ça veut dire que, justement, il faut diriger les gens qui viennent au bon endroit. Est-ce que ça fonctionne? Est-ce qu'on commence à mesurer?
2: On a, en fait, vraiment un bon aperçu parce que ça fait plus de 10 ans qu'on a donné l'accès aux îles. En termes d'achalandage, on va commencer à documenter, c'est-à-dire qu'on a installé des compteurs sur les îles cet été pour pouvoir avoir des données sur le nombre de visiteurs qui les fréquentent. Mais ce que l'expérience des dernières années leur démontre déjà, c'est que cet accès public peut effectivement être une mesure de conservation.
0: En amenant des gens qu'on veut, on éloigne les gens qui ont des effets plus négatifs sur l'environnement. Le chasseur de canards qui se coule sa cache dans le ciment, il peut plus être là quand il y a des randonneurs sur un trottoir de bois. Et il n'y en a plus aucun. Donc ça, ça a fonctionné à 100%. L'autre objectif, c'est que les gens connaissent les îles, qu'ils les aiment, puis on protège ce qu'on aime. Donc, ils vont prendre soin du Saint-Laurent et des îles par la suite. Mais pour ça, il faut qu'ils débarquent, qu'ils mettent les pieds sur le terrain.
1: Donc, on est encouragé à aller faire un tour, à condition Absolument. De passer par les bons accès puis de marcher sur les trottoirs, si je comprends bien.
2: Exactement.
1: Mais ça doit avoir quelque chose de magique, justement, marcher sur ces trottoirs en bois en plein milieu du Saint-Laurent, dans un sens. Là.
2: C'est magnifique. Puis on voit vraiment les graminées puis les herbes qui dansent au vent. C'est un très bel environnement. Pour ceux et celles que ça intéresse, l'organisme avait même lancé en 2022 une carte détaillée du circuit nautique. Donc, avec tous les accès, les points chauds, faire attention au courant, etc., pour naviguer entre ces îles-là, vous le retrouverez sur le site de Conservation de la Nature Canada. C'est possible de mettre à l'eau votre propre embarcation depuis les parcs riverains autour ou encore de louer des kayaks à la plage de l'Est, qui est environ à 1 km de l'île à l'Aigle, donc assez facile d'accès.
1: Ben oui. Ben à découvrir des îles protégées, mais qu'on peut fréquenter. Merci beaucoup, Gabrielle.
2: Merci.
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0: Depuis un peu plus d'un an, il est devenu vraiment un personnage incontournable. Simon Paris-Poupard, bonjour à nouveau.
1: Bonjour.
0: Alors, sociologue, auteur du livre « Ordures, journal d'un vidangeur » et donc, oui, toujours vidangeur de son état.
1: Toujours, oui.
0: Quelques jours par semaine.
1: Quelques jours par semaine, oui. Avec plaisir toujours.
0: Avec, oui, le plaisir et quelques petits mots d'eau qui viennent avec parfois. et c'est sa première présence à Feu vert, on en est ravis. Et on espère que ce ne sera pas la seule. Simon, on lui a demandé d'identifier pour nous des projets, des initiatives qui concernent bien sûr la gestion, ce qu'on appelle la gestion des matières résiduelles et qui peuvent nous inspirer, nous dire « Ah, OK, il y a moyen peut-être de faire un petit peu mieux. » Alors, comment tu as envie de lancer cette première rencontre?
1: Bien, déjà, je crois que ça tombait à point, cette proposition, parce qu'en fait, le livre m'a fait beaucoup voyager au Québec, puis j'ai entendu beaucoup de ces histoires-là.
0: C'est ça.
1: Ces histoires de déchets, des histoires d'ordures. Alors, ça va être assez facile, ça va être assez plaisant. Là, j'ai eu la chance pour cette chronique, d'ailleurs, là, de rencontrer Recyborg. On en parle un peu.
0: Recyborg, d'accord. Mais tu voulais d'abord nous parler d'une lecture d'été.
1: Oui, en fait, je vais me dévoiler comme un peu peut-être cynique. La rentrée, pour moi, c'est Ivan Illich, une société sans école. Une société sans école, pourquoi, en fait? C'est qu'Illich nous dit que l'école nous apprend à reprendre ou refaire les rites qu'on nous a déjà inculqués. On reproduit sans cesse, dans le fond, des rites qui participent, lui, Illich va dire, de l'économie du progrès et de la consommation.
0: Donc, ça ne va pas dans le bon sens nécessairement si on suit cette école-là.
1: Puis, oui, c'est ça. Dans la GMR, dans le fond, c'est beaucoup les ingénieurs qui vont concevoir là, des systèmes qui vont reproduire la façon, dans le fond, de ramasser les déchets.
0: GMR étant gestion des matières résiduelles, oui, pour les intimes, c'est ça. Alors donc, on est peut-être des trop bons élèves à cette école, selon Illich. Oui. Puis, on aurait intérêt à faire ce que tu appelles des pas de côté. Qu'est-ce que tu veux dire par là?
1: Oui, des pas de côté, là, c'est prendre conscience, en fait, qu'on est imbriqué dans les systèmes qui nous dépenses. La GMR en est un, en l'occurrence. Puis, à ce moment-là, c'est qu'est-ce que je peux faire qui me permet de continuer à vivre? C'est-à-dire, on est obligé de consommer des biens de consommation, mais quand même de sortir un peu du cadre et donc d'aller chercher des initiatives qui font du sens et pour soi et pour, dans le fond, l'environnement. C'est ce que j'appelle des pas de côté qui dans le fond, l'inverse d'attendre un peu la révolution ou le changement radical d'une société qui sont plutôt désabusants par moment.
0: Ben, pas si accessible que ça tous les jours,
1: voilà.
0: On s'entend. donc, il ne faut pas non plus écarter le

0: fait que en ce moment, il y a quand même un petit constat alarmant, c'est qu'on n'atteint pas du tout nos objectifs en matière de réduction des ce que tu appelles les GMR, les matières résiduelles.
1: Non, du tout. Ben, en fait, la politique

0: un camion de vidange.
1: Mais c'est l'ensemble des déchets de la société. Là. C'est pas ouais. individuellement.
2: Oui, c'est vrai.
1: On ramène ça par citoyen, finalement.
2: Ça comprend, entre autres, les déchets de construction. C'est vrai, répartis sur l'ensemble des citoyens. C'est pas ce que Danaï a produit à lui. Je veux pas l'accabler trop. Alors, Simon, c'est pour ça que tu aimes regarder ce qui se fait avec les pas de côté. Puis Rossiborg, c'en est un beau pas de côté. Qu'est-ce que c'est, Rossiborg? Qu'est-ce qu'on fait là-bas?
0: Rossiborg, pour moi, c'est justement. C'est un pas de côté. C'est des gens qui se sont dit le système de la GMR ne fonctionne pas, ne marche pas. Il y a encore beaucoup de trucs qui sont jetés au bord du chemin. Il y a beaucoup d'incohérences. Donc, eux, ils se sont dit, drôlement, il y en a un des fondateurs qui était vidangeur, d'autres étaient ferrailleurs. Donc, c'est pas nécessairement des gens qui ont une haute scolarité, en fait. Puis, eux, c'est vraiment le contact du déchet qui a fait qu'ils ont trouvé qu'il y avait un non-sens. Et alors, ils ont décidé de prendre action, de faire une société de personnes, éventuellement une coopérative. Je les ai rencontrés à Pointe-Saint-Charles, où j'ai rencontré les fondateurs, Nicolas, qui m'a décrit la vision de son organisation d'une quinzaine d'employés.
3: Ça travaille, dans le fond, d'une démarche d'économie circulaire. Nous, on est venu à l'idée que chaque item que Rossiborg, on pouvait recevoir, mettre la main dessus, a une valeur.
2: Tout a une valeur. Mais ils reçoivent quoi, d'ailleurs? C'est quand même pas autant des chaussures, des sacs à main que des ordinateurs, là. C'est plus spécifique?
0: Oui, eux, c'est l'appareillage métallique, disons.
2: OK.
0: Tout ce qui va aller de pièces d'informatique à machinerie lourde, petite machinerie aussi. Eux, ils se sont spécialisés là-dedans.
2: Mais quand tu parles de métal, ça pourrait être aussi un sommier en métal d'un lit?
0: Oui.
2: Ah, OK,
0: oui,
2: c'est
0: oui,
2: vaste, là.
0: C'est assez vaste. Eux, vraiment, là, normalement, on fait une collecte de CRD encombrant, lorsque du tissu dedans, ça s'en va dans les ordures, bien, eux, en fait, c'est ce qui touche pas parce que c'est ce qui est plus difficile à valoriser.
2: Je comprends. Mais tout ce qui est vraiment métal, ils vont le prendre puis ils vont essayer de trouver. Mais ça veut dire que ça prend plusieurs expertises, là. Parce qu'entre l'électronique puis mon exemple du sommier en métal d'un lit, ça va pas aller dans les mêmes filières.
0: Mais c'est ça qui est vraiment impressionnant, c'est que chacun, on a des musiciens là-bas, on a des soudeurs de métier, on a des ferrailleurs. Chacun a développé une expertise au sein même de l'entreprise pour devenir éventuellement un réparateur. Pour pouvoir, de là justement que chaque bien qui arrive, c'est comme ça devient un défi pour eux, puis une occasion d'apprentissage, une occasion de partage. Alors vraiment pour eux, ils se sont développés au sein même de leur coopérative en fait.
2: Puis qu'est-ce que c'est les débouchés à ce moment-là, si ce sont des choses aussi disparates, ils revendent ces choses-là, il les donne. Comment ça marche à l'autre bout?
0: Bien, en fait, là, c'est ça qui est intéressant, c'est que contrairement aux autres OBNL que j'ai connus ou ressourceries, il y en a beaucoup qui ferment. Je pense à Mine Urbaine à Laval qui a fermé. Moi, j'ai De Tout pour Tout, un ferrailleur qui a fermé à Terrebonne, qui faisait un peu la même chose. Eux, ils ont un site internet performant, puis c'est ce qui les démarque.
3: Chaque item qu'on reçoit puis qu'on va mettre en inventaire, on fait pas juste le mettre sur une tablette qu'on attaque, les gens ils viennent puis ils l'achètent. On prend des photos, on le mesure, on le pèse, on l'inventorie sur notre site web. Puis les gens peuvent le commander en ligne. Fait qu'il y a comme du monde partout au Québec qui nous voit, partout au Canada, et partout dans le monde.
2: Donc, ça finit par faire du volume au total. Ils arrivent quand même à faire rouler pas mal de matériel de manière circulaire comme ça?
0: Oui, vraiment beaucoup. En fait, ils ont sorti leur bilan récemment. On parle de 13,6 tonnes d'électronique, en fait, qui ont été recyclées, 43,5 tonnes de métaux, 310 kilos de batteries et 6800 objets, composantes ou matériaux réutilisés, partagés.
2: C'est quand même pas rien. C'est assez significatif.
0: Pour 15 employés.
2: Donc, et des initiatives comme ça, Simon, tu vas nous en présenter d'autres au cours de la saison, puis c'est peut-être ce qui pourrait nous faire sortir de ce que... T'avais la note, c'est une philosophe qui a parlé du concept de grand débordement. On est débordé en ce moment-là.
0: Oui. Ben, Claire Larocque a fait paraître un livre, je pense, l'automne dernier. C'était La philosophie du déchet. Puis ce qu'elle disait, c'est que malgré l'accroissement et le développement des systèmes techniques, en l'occurrence, c'est la GMR comme système, il se jette 300 kilos de plastique à la seconde dans l'océan. Puis, le plastique a doublé dans les 20 dernières années. Alors, le recyclage, en fait, est en compétition contre le recyclage recyclé, contre le recyclage neuf. Alors, on n'y arrive pas.
2: Ouais, sans parler des invendus qu'il va bientôt falloir, si on arrête de les détruire, les relocaliser, les refaire circuler. Mm-hmm. Alors, ouais, on va faire bien des pas de côté pour ne pas être trop débordé. Merci beaucoup, Simon Paré-Poupard.
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0: On va coffrer toute la largeur de la fenêtre, en fait, en arrière jusqu'en haut. Puis moi, je vais vous donner un mélange qui est quand même facile à modeler, puis qui va faire en sorte que vous allez pouvoir remplir le bas de la fenêtre à la main. Qui va taper le chanvre? Levez la main!
1: Qui va taper le chanvre? C'est un extrait de la série Changer de cap qui a été diffusée sur la plateforme 1.5. Et moi, j'en connais un qui a tapé du chanvre, c'est Danaë Audet-Beaulieu, parce qu'on a décidé de s'intéresser, ça fait longtemps qu'on voulait le faire, aux isolants. On appelle ça des isolants biosourcés. En fait, c'est des matériaux isolants qui sont d'origine végétale. Et on va parler beaucoup, beaucoup du chanvre. As-tu trippé, Danaë Audet-Beaulieu?
2: Oui, j'ai aimé ça pour vrai. C'était le fun, c'était une belle expérience à vivre.
1: Puis en une phrase, tu nous dirais ça comment?
2: Construire en chanvre pour mieux déconstruire l'atmosphère typique d'un chantier de construction.
1: Ah, d'accord, d'accord. On viendra aux nuances tout à l'heure.
2: Oui.
1: Frédéric Léveillé-Guillemette, que je le rappelle, il est ingénieur chez Alte Coop. Ton enquête en une phrase?
3: Moi, je dirais le chanvre est une plante magique. Et pas juste à cause des effets quand on l'inhale, mais à cause de la versatilité de ses usages.
1: D'accord. Et bon, on va définir par contre ce terme très technique que j'ai employé de isolant biosourcé. Qu'est-ce que ça veut dire?
3: Ben, tu l'as dit déjà d'entrée de jeu, là, d'origine biologique, c'est une plante, faut que ce soit renouvelable. Donc, on pense à la paille, on pense au bois, on pense surtout au chanvre. Ce n'est pas donc issu de la pétrochimie, ce n'est pas des matériaux de laine de roche ou de laine de verre, par exemple, la bonne vieille barbe à papa, là. Ces matériaux-là, bien qu'ils soient naturels, ne sont pas biosourcés.
1: Oui, je comprends.
3: On retrouve de la nature, mais ils ne sont pas végétaux.
1: Ils sont pas végétaux. Et, ça fait longtemps, là, dans l'histoire de l'humanité qu'on utilise ça, hein, des matériaux biosourcés.
3: Ouais, ben c'est d'abord comme ça qu'on construisait les maisons. Là, il y a un regain pour ça. Là, on s'est industrialisé la construction, mais il y a quand même, tu sais, des avantages au biosourcé. Là, si on se concentre sur le chanvre, parce que le chanvre, il y a eu beaucoup d'avancées dans les derniers temps. Les raisons pour lesquelles on l'utilisait moins, c'est qu'il y a beaucoup de freins. Je vais revenir un peu plus loin dans la chronique. Je vais parler d'abord des avantages. Là. Le chanvre, on peut le manger, on peut le fumer, on peut le porter, mais on peut construire des bâtiments plus durables avec. Puis il y a deux principaux usages en construction, l'isolant de laine de chanvre puis le béton de chanvre. Le béton de chanvre, Danaë va en parler plus en détail. La laine de chanvre, c'est l'équivalent de la laine de roche. Pour ceux qui connaissent pas la laine de roche, là, c'est l'isolant un petit peu plus grisâtre, verdâtre. Il est plus dense, il est plus solide, c'est l'isolant un peu plus haut de gamme. Il a des capacités acoustiques, il y a pas d'affaissement, il garde ses capacités
1: mieux que la laine, ce qu'on appelle la laine minérale traditionnelle.
3: Exactement, qui peut causer des problèmes dans le temps. Ben la laine de chanvre, c'est comme de la laine de roche plus.
1: Ah oui?
3: Ouais, parce que ça va stocker deux fois plus d'énergie thermique. Donc, une batterie thermique, quand il fait trop chaud, ça absorbe, ça aide à gérer ce niveau-là. C'est sain, donc on n'a pas besoin de gants puis de lunettes de protection quand on va poser de la laine de chanvre. Puis son empreinte carbone est presque nulle. Donc, ça, c'est quand même, tu sais, au niveau environnemental, c'est
1: pas rien, en effet.
3: Ouais, mais une grosse différence fondamentale avec la laine de roche, là, puis là, notez le mot pour vos parties de Scrabble, là, c'est son caractère hygroscopique.
1: Okay? Hygroscopique.
3: Qu'est-ce que ça veut dire? Ça absorbe, ça capte, puis ça relâche l'humidité. Dans le fond, c'est comme une éponge qui va t'aider dans la gestion de l'humidité de ton enveloppe.
1: Bon, là, on vient d'enlever vraiment la petite peur qu'on pourrait avoir en se disant c'est des végétaux, donc ça va moisir dans mes murs. Mais c'est le contraire.
3: C'est tout le contraire. C'est censé t'aider. Mais pour ça, faut que tu conçois puis que tu construis autour de cette caractéristique-là. Uh-huh. Puis ça, le code, il est pas fait dans la façon standard.
1: Ouais, là, de façon.
4: Parce que le code impose un fameux pare-vapeur.
3: Exactement.
4: Dans le fond, qui freinerait ça.
3: Exactement. Le cas de deux approches. L'approche prescriptive, voici des solutions acceptables dans lesquelles il y a un pare-vapeur. Puis voici des solutions de remplacement que c'est les professionnels qui doivent se gratter la tête, mais dans laquelle on dit aussi, faut que tu gères l'humidité dans ton enveloppe.
1: Okay, donc, c'est pas interdit de pas mettre de pare-vapeur?
3: C'est interdit parce que le code te dit, ça prend un pare-vapeur. Fait que si tu mets pas de pare-vapeur, faut que tu démontres comment tu gères l'humidité dans ton enveloppe.
1: Puis tous
3: les autres isolants te permettent pas, ont pas le caractère hygroscopique. Fait que le pare-vapeur est requis pour toutes les constructions qu'on fait, sauf quand on prend du chanvre. Puis l'exemple que je donnerais pour le chanvre, c'est si t'as une éponge bien mouillée puis t'amènes un sac Ziploc, tu lui permettras pas de sécher puis
1: c'est ses capacités, je comprends.
3: Exactement.
1: Donc, en ce moment, le code, on va arrêter la chronique là, le code rend ça impossible l'utilisation des isolants en chèvre.
3: Il rend ça très compliqué. Puis c'est pour ça que c'est beaucoup de l'autoconstruction.
1: Ouais.
3: C'est où ce que le code est moins appliqué à ce niveau-là. C'est pas impossible, mais ça prend des changements réglementaires. Le béton de chanvre, lui, si on fait une petite parenthèse rapide sur le béton de chanvre, c'est pas structurel en passant. Donc, faut

0: couler autour d'une structure ossature légère en bois, là, des bons vieux studs. Lui, ce que je trouvais intéressant, c'est qu'il y a un fort potentiel d'industrialisation parce qu'on pourrait le faire de façon préfabriquée. On pourrait couler les murs en usine puis aller les assembler sur le site. Fait, au lieu d'avoir des corvées de 3 jours qu'on fait 8 fois, on pourrait tout faire ça de façon...
1: Ça se fait d'ailleurs. Il y a au moins une entreprise au Québec qui le fait en préfabriqué actuellement.
0: C'est ça. Il n'y en a pas beaucoup. Donc, l'offre, elle est pas là. Mais un autre fait notable du béton de chanvre, c'est que la liaison de la chaux avec le chanvre, contrairement au béton traditionnel qui émet du CO2, quand on va mettre le ciment dans le béton, le chaud avec la chanvre, ça absorbe le CO2 et tout au long de la durée de vie du béton.
2: Pour vrai?
0: Ce qui fait qu'en fin de vie utile, on a un matériau qui est carbone négatif. Un puits de carbone.
2: Wow! C'est assez extraordinaire. Puis en plus, tu l'as dit, c'est beaucoup meilleur pour la santé. C'est pas irritant comme la laine minérale.
0: C'est une plante magique, là, je vous l'ai dit. Là.
2: Mais il y a des freins.
0: Ben, c'est ça. Si c'est si magique, pourquoi on l'utilise pas partout? Mm-hmm. C'est complexe, mais si je résume très brièvement, c'est l'inertie de l'industrie de la construction. Réglementaire, les pratiques, c'est excessivement lent à changer. Oui. L'isolant qu'on a au Québec, Nature Fibre, ça a pris 5 ans à ce que ce soit homologué parce qu'il n'y avait pas les critères, l'évaluation pour le faire parce que ça, c'est par matériaux. Donc, il n'y avait pas de chanvre dans le code.
2: Ah, parce qu'il n'y avait pas de case pour le chanvre.
0: Exactement. Il fallait créer la certification. 5 ans, des centaines de milliers de dollars, c'est beaucoup, là, pour des petites entreprises.
2: Mais ils y sont arrivés, là.
0: Ils y sont arrivés. Sauf que là, si on l'utilise avec un pare-vapeur, on n'a pas toutes les pleines capacités. Non. Puis là, c'est les professionnels qui doivent quand même se conformer au code. Donc, les solutions sont pas tout le temps publiques si on arrive à ne pas mettre de pare-vapeur. C'est pas tous les codes partout dans le monde qui l'obligent, le pare-vapeur. En France, c'est pas le cas. En Belgique, c'est pas le cas. Aux États-Unis, c'est pas tout le temps le cas.
2: Donc, c'est une ligne à changer dans le code. Si vous utilisez un matériau biosourcé, vous avez pas besoin de mettre de code de pare-vapeur.
0: Ouais, mais les codes sont révisés, puis ça prend 5 ans avant d'avoir une révision. Okay. Qui, après ça, c'est le code fédéral, puis on va l'adapter au Québec, ça va prendre un autre 5 ans.
2: Mais je manque de patience.
0: Fait que c'est il y a pas de chaîne d'approvisionnement locale au Québec pour le chanvre, ce qui fait qu'on n'est pas en train d'inonder le marché puis de rendre ça plus accessible, plus facile de l'intégrer dans l'industrie. Fait que c'est des freins qui sont systémiques, mais on a quand même des leviers là. Puis là, c'est entre en scène les gros cerveaux du bâtiment durable que j'ai consulté là, Pierre Blanchet de la chaire de recherche en bâtiment durable, puis Claudia Noëlette-Plamondon de la chaire des matériaux durables. Eux sont clairs là, ça prend un alignement des politiques parce que l'industrie du chanvre, c'est pas juste un ministère. C'est la culture du chanvre, c'est l'industrialisation, c'est les matériaux. Puis quand t'as trop de portes à cogner, finalement, on dit tout le temps d'aller voir ailleurs. T'sais, faut aligner les politiques, faire des politiques comme en France où, avec le RE 2020, ils ont obligé l'analyse de cycle de vie dans la construction, dans le code. Donc, là, ça, le matériau biosourcé, il y a un fort avantage. Mmh. Puis, ça fait qu'on l'utilise plus, puis ils ont doublé le volume de vente en 8 ans en France. Mais c'est ça. Nous, on va attendre 2030 ou 2035 au Canada là, pour des politiques comme ça à cause de l'inertie.
2: Oui. Alors, ça fait beaucoup de commandes à passer à nos décideurs là, en une seule émission. Là, du côté de l'interdiction de la destruction des biens invendus dont on parlait en début d'émission. Puis, hop, on se grouille un peu pour adapter le code du bâtiment aux isolants biosourcés. Danaé, toi, t'es allé justement taper du béton de chanvre.
3: Oui, mais tout d'abord, je veux dire que cette mission-là, ça fait un peu saigner mon cœur, étant donné que je suis certainement la personne autour de la table qui a le moins le budget pour se construire une maison écologique dans les prochaines années. Mais en même temps, je corresponds parfaitement au cliché de la personne qui tripe sur le chanvre. Okay? Je suis un amant de la nature certifié à forte tendance écolo et ça m'est sûrement déjà arrivé là, de boire du kombucha fait maison en équilibre sur une slackline.
2: Témoin.
3: Oui. Je serais presque en mesure de construire ma propre maison écologique s'il y avait une grosse erreur de la banque en ma faveur, comme au Monopoly.
2: Oh, c'est pas arrivé encore.
3: Non, malheureusement. Mais cet été, je me suis rendu dans la municipalité de Frédéric-Bourg, au sud du Québec, dans un rang de gravier en pleine forêt où il y a une dizaine de familles qui gèrent une terre de 120 acres sous le nom du collectif Espace, mais où chacune a aussi sa propre portion de terre. Mmh. Et la maison, en fait, que j'ai construite de mes mains, est une sorte de duplex où l'idée, c'est de réunir deux familles ou un couple de parents qui se sont séparés tenaient à habiter proche pour le bien des enfants.
2: Ça fait c'est beau, ça.
3: Tellement chanvre hein, d'avoir une relation saine avec son ex.
2: Full chanvre.
0: Magique.
3: Et en plus de l'humoriste écolo plein air que je suis, tous les clichés qu'on peut associer à une construction en chanvre étaient au rendez-vous. De la bénévole qui vit la van life et qui avait besoin de ce genre de projet hein, pour donner un sens à son travail, jusqu'à ce dîner végétarien de qualité en passant par ce cercle de bienveillance le matin pour communiquer à toute l'équipe notre état d'esprit actuel. J'étais dans mon élément.
2: C'est vrai tout ça?
3: Oui, c'est tout vrai. C'est tout vrai. Alors, c'était très chanvre.
2: En effet, très chanvre. Alors, on y va avec la journée après le cercle de bienveillance.
3: Ça s'est très bien déroulé. Ouais. Ça a passé très vite, en fait, même s'il s'agit d'un travail vraiment monotone. Là, ce type de construction-là,

0: pas simplement, comme le disait Frédéric, d'assembler des blocs de béton de chanvre préfabriqués en usine. Non, c'est plutôt inspiré d'une technique de béton de chanvre coffré qu'on voit fréquemment en Europe. D'abord, il y a des travailleurs qui s'occupent de visser des panneaux de contreplaqué sur la structure de bois du bâtiment de manière temporaire dans le but de créer des espaces où on va, couche après couche, déposer le mélange humide de béton de chanvre et où on va le tapoter gentiment, okay, mais fermement avec des outils adaptés.
1: Donc, on crée un genre de coffrage sur une partie de la hauteur.
0: Exact.
1: Puis là, on va remplir l'intérieur de ce coffrage-là.
0: Quand c'est séché, on enlève les panneaux de construction.
1: On enlève les panneaux plus haut, puis on continue.
0: Exactement, okay, exactement. Et alors, c'est ça, c'est très long. C'est très long à faire.
1: Est-ce que c'est un matériau agréable à manipuler, le béton de chanvre?
0: Oui, c'est ça. Pour vous donner une image plus claire de la mixture, là, toute la journée, je me sentais comme si je farcissais des murs avec des gros morceaux de thon pâle émietté en conserve.
1: Mon Dieu, j'espère que l'odeur n'était pas la même.
0: Non, c'est pas la même. Okay. Mais il y avait quand même, je pense qu'on avait quand même une certification bidon là, qui dit que c'est tissu de pêche responsable.
1: Le chanvre a été pêché. Bon,
0: c'est des certifications comme ça. Hein. Mais on nous amenait tout ça dans des gros bacs. Puis après ça, on devait faire des strates d'environ 5 pouces de matière qu'on devait légèrement aplatir avec une espèce de grosse fourchette de manière à ce que le mélange soit quand même poreux. Parce que c'est ça qui va créer
1: l'air circule.
0: L'isolation, exactement. Il faut aussi faire attention à ce que les morceaux de thon pâle émietté qui sont en contact avec les panneaux de contreplaqué soient bien compactés. Parce qu'une fois la préparation durcie puis les panneaux retirés, mais si c'est trop aéré, ben le mur va être alors friable.
1: Ah,
0: il faudra,
1: oui,
0: faire des réparations. J'ai assisté à ces réparations-là, justement.
1: D'accord.
0: Alors, cette journée-là, on était 4-5 bénévoles assignés à cette tâche-là. Et moi, j'y étais pour une seule journée parce que c'est ça, j'ai d'autres projets. Puis ces gens-là, je les connais pas. Mais pour plusieurs qui en étaient à leur troisième journée de labeur. Et il y avait plusieurs corvées de 3 jours à l'horaire réparties sur de nombreuses semaines. Alors, pour ce type de construction... Non, c'est ça. Là, si on veut pas que ça nous coûte trop cher en main-d'œuvre, ça prend beaucoup d'amis qui t'aiment beaucoup. Encore une fois, ça fait tellement chanvre, hein, d'avoir autant d'amis prêts à te donner de leur temps pour ton bonheur à toi. C'est vraiment cool.
1: J'espère que après ça, les gens se font inviter au jour de l'an au moins pour en profiter.
0: J'espère, mais ça sera pas avant un bon bout.
1: Oui, en effet. Donc, parce que il faut attendre après ça que la maison sèche, si j'ai bien compris.
0: Ben oui, en fait, les deux clans prévoient aménager au printemps prochain puisqu'on doit laisser beaucoup de temps au béton de chanvre pour sécher. Il leur faudra aussi enduire la surface de crépi, hein, pour donner une belle apparence au mur tout en laissant la maison perspirer. Mm-hmm. C'est le terme qui est employé. Mm. Cette idée de maison qui respire, d'ailleurs, une des grandes qualités qu'offre une construction de ce type-là. Faut juste pas être pressé d'aménager, hein, particulièrement au Québec, où ce que le taux d'humidité et les températures plus fraîches qu'en Espagne, par exemple, vont influencer le temps de séchage.
1: Donc, c'est peut-être plutôt à Pâques que la visite va pouvoir venir.
0: Exactement.
1: Ben, Danaé, magnifique expérience. Sauf que j'en retiens qu'il faut être patient. C'est un long travail. Donc, la piste de Gabriel, des panneaux de béton déjà faits.
2: Préfabriqués,
1: de béton de chanvre. Ça va vraiment être à surveiller. Puis, il faut revenir au fait qu'on n'utilise pas encore du chanvre du Québec, Frédéric, pour faire tout ça.
3: Non, effectivement, parce qu'il n'y a pas assez de demandes. Fait que les agriculteurs, c'est un risque qu'ils ne veulent pas prendre pour l'instant. Mais si on a des usines qui rouvrent, puis il y en a qui vont ouvrir au Québec prochainement, là, de défibrage, on va transformer le chanvre pour la construction, ça va accentuer cette demande-là. Fait que accentuer l'industrie au complet du chanvre au Québec.
1: La filière va s'y mettre.
3: Ouais, beaucoup plus local, hein, tu sais.
1: Oui. Donc, parce qu'en ce moment, c'est du chanvre qui vient du Canada, mais plutôt de l'Alberta.
3: De la France.
0: D'accord. Ouais, c'est ça, l'Europe.
1: Bon, vivement la filière chanvre au Québec et partout au Canada, pourquoi pas. Vos feux en terminant, Frédéric?
3: Feu rouge. Continuez à utiliser de la laine de verre sans se poser de questions, parce que qui n'aime pas la barbe à papa? Pas cher. Feu jaune. Utilisez les isolants biosourcés en remplacement uniquement dans des approches de construction standard. Et feu vert, faire un travail de fond en réglementation et en éducation pour changer les pratiques et permettre l'essor d'une industrie locale, durable et magique.
1: Danaï?
0: Feu rouge, l'autoconstruction d'une maison en chanvre avec cette technique sans l'aide de bénévoles. Il y aurait de quoi virer fou, honnêtement. Feu jaune, être pressé d'aménager dans sa nouvelle maison en chanvre. Faut vraiment attendre que l'intérieur des murs soit sec. Et feu vert, à la culture du chanvre au pays, c'est vraiment une plante aux mille et une usages. Il faut absolument faciliter la vie des agriculteurs et des transformateurs qui désirent exploiter la ressource qui capte le carbone.
1: Merci beaucoup tous les deux, Danaï Audet-Beaulieu, humoriste et comédien, Frédéric Léveillé-Guillemette, ingénieur chez Alt Coop. On est de retour la semaine prochaine, bien sûr. Un grand merci à Pierre-Luc Gagné-Blais à la technique avec nous aujourd'hui. À la recherche, Alexis Bouliane et Gabriel Lamontagnali. À la réalisation, c'est Chloé Sondervorst. Et la semaine prochaine, le regain d'intérêt pour les terres de la couronne parmi les adeptes de la nature. C'est grand, les terres de la couronne au pays. Et on peut y faire

beaucoup de choses, beaucoup de plein air. C'est pas interdit. Il y a des règles à suivre. On va vous parler de tout ça. On va parler de fermentation des aliments aussi, une méthode anti-gaspillage assez remarquable. Et puis, nos agents doubles vont tester le transport scolaire durable.

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5: Ici Fred Harding, voici les informations. À Montréal, le calme revient peu à peu dans le quartier Côte-des-Neiges après une fusillade mortelle qui a coûté la vie à un policier et un citoyen. La mairesse Soraya Martinez-Ferrada s'est rendue sur les lieux du drame pour apporter son soutien à la population. La scène de la tragédie reste toutefois sous haute surveillance puisque la Sûreté du Québec et le Bureau des enquêtes indépendantes y mènent leur enquête. Le coroner a toutefois confirmé l'identité du responsable de la fusillade qui, lui, a été abattu, Marc-Antoine Leblanc.
6: Seth Scott Hatfield, 25 ans, est originaire de Lethbridge, en Alberta. La police de la municipalité indique collaborer avec le Bureau des enquêtes indépendantes. Une perquisition a eu lieu dans une résidence de la ville albertaine en lien avec cette affaire, tandis que l'Université de Lethbridge confirme que l'homme a fréquenté son établissement. À Montréal, la mairesse Soraya Martinez-Ferrada a visité les lieux de la fusillade.
7: Au-delà qu'ils viennent d'ici ou d'ailleurs, moi, ce que je veux m'assurer, c'est qu'on s'attaque à le port d'armes, qu'on s'attaque au fait qu'encore une fois aujourd'hui, on se retrouve avec des gens qui ont des armes et qui peuvent se retrouver dans les rues de Montréal et attaquer des gens comme on a vu hier.
6: Selon elle, le contrôle des armes à feu doit être resserré.
7: Il y a encore un travail aussi de culture à faire par rapport à qui peut porter des armes.
6: Le Bureau des enquêtes indépendantes se penche sur les circonstances de l'intervention du SPVM. De son côté, le président de la Fraternité de policiers et policières de Montréal, Yves Francard, est revenu sur les allégations voulant que la victime civile s'est retrouvée dans la ligne de tir entre le suspect et les policiers.
8: Les policiers et policières terrains doivent prendre des décisions importantes et graves à l'intérieur de fractions de secondes. Je le répète, tout le monde est de bonne foi et on verra à la lumière de l'enquête ce qui en découlera.
6: La Sûreté du Québec, elle, poursuit l'enquête criminelle. Ici Marc-Antoine Leblanc, Radio-Canada, Montréal.
5: Et à l'international maintenant, la canicule gagne en intensité en Europe où plusieurs pays ont adopté des mesures pour réduire l'affluence dans les grands lieux touristiques et protéger les groupes les plus vulnérables. La France vient de connaître sa journée la plus chaude jamais enregistrée et l'Angleterre pourrait battre son propre record pour un mois de juin. Tamara Alteresco a préparé ce qui suit.
9: Paris suffoque et les gens souffrent, particulièrement ceux qui doivent travailler, comme les éboueurs, les livreurs, quand il fait 38 degrés à l'ombre.
10: Le camion fait 50 degrés, c'est pas évident. On fait comme on peut.
11: Et on voit que même au niveau du cœur, tout ça, on voit que ça fatigue, quoi, oui. Mais là, c'est vraiment trop. Franchement, c'est trop.
9: Les jours à venir seront les plus chauds de l'histoire, a prévenu le premier ministre de la France. Avec plus de 50 départements sous vigilance rouge, c'est 90% des Français qui vivent dans la chaleur extrême. La grande majorité sans air climatisé, comme ses filles au père, réfugiées en bikini en bord de Seine.
12: Spécialement quand il fait si chaud, c'est incroyable. C'est horrible. On peut rien faire à la maison.
9: Plus de 1800 établissements scolaires ont dû fermer, annuler les fêtes de fin d'année. Les autres demandent aux parents de garder les enfants avec eux pour les préserver des conditions presque dangereuses.
13: On a mesuré des écoles, des salles de classe à 38.
9: Jean-Rémy Girard est avec le syndicat national des lycées, collèges et écoles.
13: Parce que le bâti scolaire n'est pas adapté. Voilà, il faudrait aérer la nuit, il faudrait fermer les volets, mais on ne peut pas aérer, on n'a pas de volets. Donc effectivement, finalement, le guide, il se résume à buvez de l'eau.
9: Ici Tamara Alteresco, Radio-Canada, Paris.
5: Et le secrétaire général de l'ONU appelle l'industrie de l'intelligence.

0: L'intelligence artificielle à faire preuve de plus de transparence à propos de son empreinte écologique. Lors d'un discours à Londres, Antonio Guterres a demandé aux entreprises du secteur de publier des informations sur leurs émissions de carbone et leur consommation d'eau. Il estime aussi que ces compagnies devraient s'engager à alimenter leurs installations avec des sources d'énergie renouvelables. L'impact environnemental est souvent évoqué par les détracteurs des centres de données pour justifier la nécessité de limiter leur développement. Et à présent, le Parti québécois veut doter le Québec de sa propre armée en cas d'accession à la souveraineté. Le chef péquiste Paul Saint-Pierre Plamondon a dévoilé les chapitres manquants de son livre bleu sur l'indépendance qui décrit les principaux axes d'un éventuel Québec souverain. D'autres éléments du livre ont été publiés depuis novembre dernier. Le document prévoit des économies administratives de 13 à 16 milliards de dollars en raison d'une abolition ou d'une réorganisation de nombreux organismes fédéraux. En matière de défense, le PQ rapatrierait des troupes et du matériel militaire au prorata de la population. Voici donc le chef péquiste.
1: On contribue déjà à l'armée canadienne à la hauteur environ du cinquième de son budget. Donc avec le cinquième du budget, on va avoir une armée de la taille du Danemark. Une armée donc qui va avoir le profil d'une armée spécialisée. Et tout ça, évidemment, c'est dans la perspective aussi d'appliquer à l'OTAN de manière à ce qu'on fasse partie des dispositifs défensifs qui protègent en ce moment l'Amérique du Nord. C'est l'ensemble de ces pays et de ces traités-là qui fait qu'on est protégé et non pas le fait de l'armée canadienne ou de l'armée québécoise tout seul.
0: S'il est élu, le PQ compte publier deux des versions bonifiées du livre bleu d'ici la tenue d'un éventuel référendum. Et en terminant au Québec, l'horaire de certains commerces et services aux citoyens est susceptible de varier pour la fête nationale. Les centres commerciaux, les banques, les épiceries grandes surfaces et les commerces de détail seront fermés. Les établissements d'alimentation et certaines succursales de la Société des alcools du Québec ont pour leur part le droit d'ouvrir. Les magasins de la Société québécoise du cannabis seront quant à eux fermés et le réseau de transport en commun offrira un service réduit. Voilà, c'était vos informations.
2: Alors, bonsoir tout le monde. On va peut-être faire, on va faire un petit exercice de retour en arrière. Je pense que tout le monde, en tout cas, je l'espère, a de bons souvenirs de cette période bénie où on se faisait lire des histoires par ses parents. Oui. En ce qui me concerne, je pensais à ça cet après-midi. Je me disais, wow, je pense que j'ai eu la piqûre de la lecture. À ce moment-là, on a trois mères autour de la table. Il y a Caroline Boudou, il y a Véronique Raymond, il y a Laure Patouillard. Bonsoir à vous trois.
3: Bonsoir.
2: Est-ce que vous lisez des histoires?
3: Oh, oui, bien sûr.
2: Ah ouais. Hein? C'est un rituel?
3: Oui.
2: Est-ce qu'il les demande, les histoires?
3: Oui. Des pages de plus. Encore une page.
4: Ah oui. Encore une autre histoire.
2: Il y a des finis, mais c'est oui. Ça. Écoutez, vous faites peut-être partie d'une minorité. Selon un sondage, en fait, c'est une étude qui vient de paraître, c'est le Guardian qui rapporte ça. Ça a été mené, donc, une étude par Harper Collins et Nielsen. Et selon cette étude-là, il y a moins de la moitié des parents qui trouvent amusant de lire des histoires à leurs enfants. L'enquête révèle, et là je cite le Guardian, une forte baisse du nombre de parents qui lisent à haute voix à leurs jeunes des enfants. Là, actuellement, c'est 41% des enfants de 0 à 4 ans, qui se voient lire fréquemment des livres. Et en 2012, c'était 64%. Bon, c'est des chiffres en Angleterre, mais je serais curieux de voir quels sont ces chiffres-là ici. Et vous savez qu'on a une collaboratrice qui est spécialiste de ces questions-là, Agathe Tupoula-Kabola, qui est une orthophoniste et qui nous disait à l'émission que c'est un formidable moyen, premièrement, de créer du lien avec son enfant, de lui apprendre le plaisir aussi de lire, parce qu'il paraît que quand on n'associe pas la lecture avec le plaisir très tôt, ben c'est rare que ça va se développer plus tard. Et on apprend également que il y a une grande différence entre les petits gars et les petites filles, parce que paraît que les petits gars se font pas mal moins lire des histoires que les petites filles. Ça veut dire qu'encore des spécialistes de l'éducation ici nous ont dit, vous savez, la manière dont on éduque les gars et les filles, là, ben ça marque vraiment, puis on leur imprime finalement une manière de d'avoir un rapport à l'éducation très très tôt. En tout cas, cette étude-là semble dire les mêmes choses, parce qu'il n'y a pas de raison pour lesquelles les petits gars aimeraient moins les histoires que les petites filles. Vraiment quelque chose qui est assez préoccupant. Je serais curieux de voir si les chiffres existent ici. Je peux aller plus loin, là, j'avais pas le temps d'aller là-dedans, mais en tout cas, si vous le faites, dites-vous bien qu'il y a beaucoup beaucoup beaucoup de bonnes raisons que vous continuiez à le faire. Alors chapeau à tous les papas et les mamans qui le font. Et si vous

le faites pas. On apprend également que il y a de l'espoir, parce que peu importe quand vous commencez à l'enfance, il est jamais trop tard à l'enfance pour commencer à lire des histoires. Et ben oui, c'est du bon moment. Puis on apprend à un jeune enfant à lire. 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

Et ce soir, un moteur de recherche où on répond à vos questions. Il y a bien des enfants qui lisent beaucoup, qui nous en envoient, puis on est très contents qu'ils le fassent. Vos questions en sciences, santé, technologie, environnement, consommation, les couches lavables sont-elles vraiment plus écologiques? Le levain est-il vraiment éternel comme les diamants ou se renouvelle-t-il? Est-ce que le vieux levain, ben, il a changé finalement de composition puis de cellules et d'ADN depuis qu'il existe? Pourquoi est-ce impossible? Ça, j'aime beaucoup cette question. Impossible de capturer la lumière dans un bocal. C'est quand même intéressant. Comment prédire le comportement d'un fluide magnéto-rhéologique dans un embrayage? Et les salles d'escalade, oui, vont-elles vous empoisonner?

0: Alors bonsoir tout le monde, très heureux de vous savoir encore une fois à l'écoute, public en délire qui envoie beaucoup, beaucoup, beaucoup de questions et de commentaires. On est toujours très heureux de vous lire et ce soir, ben, vous les avez entendus, on a Caroline Boudou avec nous. Bonsoir Caroline.
1: Bonsoir Mathieu.
0: Caroline, je dois vous avouer que la question de notre jeune auditrice, c'est Constance, 9 ans. Je me la suis très souvent posée.
1: On va s'amuser, puis je trouve ça extraordinaire qu'on arrive à faire une question si simple et si profonde à la fois.
0: Moi, je m'étais imaginé un miroir, une sphère dont l'intérieur est un miroir, et je me suis dit, s'il y a un photon qui rentre là-dedans, puis que tu réussis à fermer le trou assez vite, il va-tu comme boum, boum, boum, il va-tu rester comme à l'intérieur, puis il va rebondir sur les parois?
1: Je vous propose qu'on fasse expérience ensemble ce soir.
0: Alors, on a vraiment une spécialiste, mais vraiment une des grandes spécialistes, on va dire, dans le monde de la chose, de la lumière, avec Caroline Boudou. On a Véronique Raymond. Bonsoir, Véronique.
2: Bonsoir, Mathieu.
0: Vous avez encore une fois parlé à une fabuleuse doctorante, là, et elle, c'est les fluides d'embrayage qui l'intéressent.
2: Exactement, on va jaser de clutch, comme dirait mon père de Brandenburg.
0: Oui, c'est ça. C'est une doctorante qui est à l'Université de Sherbrooke.
2: Exactement, à la faculté de génie, donc Soraya Hafari Sarwar Maliki.
0: Voilà. Et on a Laure Patouillard, dont c'est le grand retour. Mais ça me fait longtemps que vous êtes passé en studio.
3: Ça fait 2 mois.
0: Mais c'est trop longtemps. Oh, c'est trop long. très content de vous y revoir. Et là, c'est un sujet qui est toujours un peu, disons, clivant, on sent plus ou moins coupable par rapport à ces questions-là. Les couches lavables par rapport aux couches jetables.
3: Ouais, on a toujours la question. Nous, ça revient régulièrement. Ouais. La question revient.
0: Et l'analyse de cycle de vie, c'est pas toujours intuitif. Hein. Des fois, on a l'impression qu'il y a quelque chose qui est bien meilleur qu'une, en fait, soit un principe ou une manière de consommer qui est meilleure qu'une autre. Puis finalement, on regarde les chiffres et oups, c'est pas ça du tout.
3: Nos intuitions sont souvent mauvaises.
0: Surtout en analyse de cycle de vie, parce qu'on connaît pas toutes les étapes qui sont derrière les produits, qui créent les produits qu'on consomme.
3: Exact.
0: Alors on s'en parle tout à l'heure, puis on a un invité, j'en suis sûr, qui va vous donner le goût, peut-être pas de lire, mais peut-être de vous faire du pain. Il s'agit de Christian Landry, professeur au département de biochimie, microbiologie et bioinformatique et titulaire de la chaire de recherche du Canada en biologie synthétique et des systèmes cellulaires à l'Université Laval. On le joint dans nos studios de Québec. Bonsoir, Christian Landry.
4: Bonsoir.
0: Christian Landry, vous êtes... c'est intéressant parce que vous avez vraiment la formation parfaite pour comprendre comment le levain fonctionne. Pourtant, dans votre travail de chercheur, c'est pas précisément ce sur quoi vous travaillez, mais vous avez quand même une pratique de création de pain là, à la maison.
4: Exactement. Je suis boulanger amateur, donc je fais mon propre pain au levain. Mais au laboratoire, j'étudie la levure, qui est l'ingrédient, un des ingrédients principaux du levain, qui s'appelle Saccharomyces cerevisiae. Et ça, c'est un organisme modèle en recherche biomédicale. Puis, on comprend plein de choses à propos de cette levure. Et on sait qu'elle joue un rôle important dans la création du pain au levain.
0: Oui, c'est ça. Et dans plein de choses, hein. C'est une grande travailleuse, le Saccharomyces cerevisiae, n'est-ce pas?
4: Exactement. Donc, c'est la même levure qui fait le vin, la bière, le pain, qui sert à faire du bioéthanol en industrie, par exemple. Et c'est aussi le modèle par excellence en biologie de la cellule. Donc, il y a des milliers de chercheurs autour du monde qui essaient de comprendre comment fonctionne une cellule de levure.
0: Et ça sert aussi dans la recherche scientifique, comme vous le dites. Mais là, vous êtes allé vraiment pour les besoins des questions de nos auditrices, parce qu'on a eu 2 questions là-dessus. Essayez de comprendre comment ça fonctionne. Par exemple, si vous allez chercher une levure là, qui est une... par exemple, il y a la souche, paraît-il, de San Francisco, là, qui est très aimée par les gens qui font du pain. Ben, si tu vas chercher ta souche de San Francisco, est-ce que c'est celle la même là, qui a été entre guillemets isolée là, il y a plusieurs dizaines d'années? Si on va la chercher, est-ce que ce sera génétiquement identique ou c'est quelque chose qui a changé avec le temps? Puis vous allez voir que c'est quand même assez fascinant parce que on peut comprendre d'une certaine manière beaucoup de notions en évologie, en biologie évolutive quand on comprend la manière dont nos levures fonctionnent. Alors Christian Landry, vous allez nous donner ces recettes pour comprendre comment ça fonctionne dans quelques minutes. Bienvenue parmi nous, à tout à l'heure.
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0: On va parler de couches pour commencer. C'est Justine de Lévis. Merci de m'accompagner dans mon congé de maternité et dans mon manque de sommeil. C'est vrai qu'on accompagne bien des insomnies à Moteur de Recherche. Voici ma question. On vante beaucoup les différents bienfaits des couches lavables. Environnement, confort pour bébé, économie financière, beauté. Puis là, elle met en parenthèse que c'est laid des couches jetables. Elle dit, je me demandais avec les nombreux cycles de lavage pour entretenir les couches et parfois plus d'un cycle de sécheuse pour parvenir à les sécher, quelle est la différence réelle d'un point de vue d'impact environnemental? En fait, il n'y a pas que Justine, il y a aussi Marie-Pierre Germer, il y a Gabriel Lachance aussi qui nous envoyait les mêmes questions. C'est dire que ça préoccupe bien des gens qui nous écoutent. Alors, Laure Patouillard, qui est au CIREG Analyse en cycle de vie, on va parler de l'impact environnemental des couches jetables dans un premier temps. Comment est-ce qu'on le définit, cet impact-là?
3: Oui, mais ce qui est intéressant, c'est que quand on pense couches jetables, on pense tout de suite déchets.
0: Ben oui.
3: C'est ça qu'on voit finalement.
0: Ben oui.
3: Mais quand on regarde ça au Canada, c'est plus de 1,8 milliard de couches qui sont vendues et donc jetées par année. Donc c'est sûr que c'est important. Mais en fait, on est quand même dans un pays qui a une bonne gestion des matières résiduelles. Et l'impact de ces déchets, de ces couches sur l'environnement est en fait moins important que ce qu'on pense. La fin de vie des couches jetables, ça représente à peu près 20% de l'empreinte carbone d'une couche jetable, principalement à cause des émissions de méthane quand on les enfouit. En fait, le gros de l'impact environnemental des couches jetables, c'est lors de leur production. C'est 60 à 80% des impacts environnementaux des couches jetables qui sont générés, notamment lors de la fabrication des matières premières.
0: Mmh.
3: Donc, une couche jetable, c'est quoi ? C'est un assemblage de 4 composantes principales. Il y a une couche supérieure qui va être en contact avec le corps. Après, il y a une couche d'acquisition et distribution. Attention, c'est technique. Qui sert à stocker temporairement les liquides. Et
0: acquisition
3: les
0: et distribution.
3: J'adore.
0: C'est un bel euphémisme.
3: Très bien traduit. Ensuite, on a la couche absorbante. Donc celle qui est faite de cellulose et d'un polymère super absorbant qui va absorber jusqu'à 1000 fois son poids et stocker les liquides sous forme de gel.
2: J'en ai mis dans la laveuse.
3: Ça ne va jamais faire ça.
2: Un accident.
3: Et enfin, on a une couche extérieure qui va maintenir la couche et éviter les liquides de fuir. Et dans tout ça, en fait, ce qui va vraiment avoir le plus d'impact, c'est la couche absorbante. C'est 2/3 du poids de la couche et 90% de l'empreinte environnementale de la production des couches lavables.
0: Donc, ah ouais. 90% de ce 60 à 80%
3: exactement.
0: Au total. C'est quand même
3: exactement.
0: Assez appréciable. Maintenant, du côté des couches lavables, les enjeux environnementaux sont lesquels?
3: Mais regardons déjà l'avantage. Quand on choisit une couche lavable, on va avoir un set à peu près de 20 couches lavables qu'on va réutiliser jusqu'à la propreté de l'enfant, plutôt que d'acheter les 3800 couches jetables qu'on aurait achetées sinon.
0: Ah oui.
3: Donc, c'est sûr que la production de chaque couche lavable, elle a un impact qui est 15 à 25 fois plus élevé qu'une couche jetable. Mais on va amortir son coût environnemental en réutilisant chaque couche environ 220 fois pendant les 2 années et demie que l'enfant va porter une couche. Donc, l'impact de la production des couches lavables, ça va représenter 15% de son empreinte environnementale, notamment à cause de la production du polyester et du coton qu'on retrouve dans les couches. Le principal inconvénient, pour le coup, des couches lavables, c'est qu'il faut les laver.
0: Ah oui.
3: Et cette phase d'utilisation au Canada, ça génère environ 80% des impacts des couches lavables. À cause de quoi ? De l'électricité utilisée pour faire tourner la sécheuse.
0: Ouais. Puis j'imagine qu'il y a encore d'autres détails à dire parce que les analyses de cycle de vie, c'est toujours relatif à l'endroit où vont se dérouler les processus. Les couches les plus écolos au Canada, alors, quelles sont-elles?
3: Mais en fait, on a d'un côté les couches lavables qui ont moins d'impact pendant la production et la fin de vie que les couches jetables, mais plus d'impact pendant l'utilisation. Donc là, on a besoin de notre perspective cycle de vie pour pouvoir répondre. Donc en moyenne au Canada, les couches jetables ont une empreinte environnementale 2 à 3 fois plus élevée que les couches lavables. Et juste pour donner un ordre de grandeur, l'impact sur les changements climatiques. Utiliser des couches jetables pour un bébé pendant 2,5 ans au Canada, ça génère en moyenne 415 kilos de CO2 équivalent. Donc ça, c'est autant que 890 kilomètres en auto.
0: Mais c'est sur deux ans et demi.
3: C'est sur deux
0: c'est
3: ans et demi.
0: C'est quand même une bonne période de temps.
3: Oui,
0: là.
3: C'est quand même assez long. Relativement, ça rend quand même un service qui est assez appréciable.
0: Ouais.
3: Bon. Après, l'empreinte carbone des couches lavables, elle va être variable selon les provinces, en fonction de la quantité d'énergie renouvelable qu'on va trouver dans le mix électrique, qui va être ensuite utilisé pour le lavage et le séchage. Donc, au Québec, les couches lavables, elles ont une empreinte carbone 5 fois plus faible que les couches jetables. mais au Nunavut, donc qui a le mix électrique le plus carboné au Canada, mais les deux types de couches vont être équivalentes.
0: Ah ouais, hein. Et quand on utilise les couches lavables, j'imagine que là aussi, dans la manière dont on va les utiliser, là, ça va faire une grande différence aussi.
3: Oui, ça va faire une vraie différence. Il y a mille et une façons d'utiliser ces couches lavables. Ouais. Donc, il y a vraiment des bonnes pratiques qui sont importantes et qu'on peut mettre en place pour que ça reste bénéfique pour l'environnement. Pratique numéro un, essentielle, laver d'autres habits avec les couches. Si on fait tourner la laveuse et la sécheuse uniquement pour les couches, l'empreinte carbone des couches lavables augmente d'un facteur 5, ce qui les rend 37% pires que les couches jetables. Principe numéro 2, laisser sécher les couches à l'air libre quand on peut. Ouais. Quand on n'utilise pas la sécheuse, on réduit de moitié l'empreinte carbone des couches lavables au Canada. 3, essayer d'opter pour des électros basse consommation. L'empreinte carbone des couches lavables augmente de 64% quand on utilise des vieux électros. Bon, ça reste quand même deux fois moins impactant que les couches jetables, mais quand même, c'est appréciable.
0: Allez-y.
3: Il y a quelques autres petites choses qu'on peut faire, mais qui vont nous faire gagner juste quelques pourcents. Laver à l'eau froide, avoir un nombre de couches lavables raisonnables, pas besoin d'en avoir 40, là, 20, ça suffit. Et réutiliser les couches pour un autre enfant.
0: Il paraît qu'il y a des gens qui utilisent aussi du feuillet jetable avec des couches lavables. Qu'est-ce que c'est, ça?
3: Oui, mais ça, c'est comme ça. On en parle beaucoup, comme comment ça, quelque chose de jetable à quelque chose de lavable. Ouais. Ben, quand on utilise un feuillet jetable à chaque change, l'empreinte carbone des couches lavables va augmenter de 13%. Mais ça reste largement en dessous des couches jetables. Donc si ça peut aider des gens,
2: motiver.
0: Ouais, c'est ça. Puis il y a aussi des gens qui font ça de manière hybride, qui vont utiliser à la fois des couches lavables et des couches jetables. Ça, comment... j'imagine que là, ça complique le calcul.
3: Oui, ça complique le calcul. Puis, il faut voir que quand on investit dans des couches lavables, il faut les utiliser un minimum. Mm-hmm. Quand on a un set de 20 couches jetables au Canada, il faut utiliser chaque couche au moins 15 fois pour commencer à avoir une empreinte carbone plus faible qu'avec des couches jetables.
0: C'est quand même pas si pire, parce que 15 fois, c'est vite passé.
3: Mais 15 fois sur 20 couches, mais quand même. Donc ça veut dire que si on prévoit d'utiliser moins de 2 mois, ça vaut pas la peine d'investir dans les couches lavables. Ouais. Mais bon, c'est pas toujours simple d'utiliser les couches lavables. Enfin, moi, j'ai fait le test. Déjà, il faut changer plus souvent le bébé pour éviter les fuites, puis il faut gérer les lavages, alors qu'on a déjà beaucoup de choses à gérer.
0: Absolument.
3: Donc moi, je vous parle de mon expérience personnelle. J'ai fait un usage combiné, lavable, jetable.
0: Ah oui, vous avez travaillé de manière hybride.
3: J'ai travaillé de manière hybride pour avoir le meilleur des deux mondes. Donc, je faisais des couches jetables. J'ai fait les couches jetables les 6 premiers mois, puis ensuite des couches lavables la journée avec juste une couche jetable la nuit. Ça revient à peu près à faire moitié couche jetable, moitié couche lavable, grosso modo. Et finalement, l'empreinte carbone des couches de mon bébé pendant 2 ans et demi, elle a été 2 fois plus élevée que si j'avais juste utilisé des couches jetables. Mais elle était quand même 1,5 fois plus faible qu'avec des couches jetables. Donc, c'était quand même mieux pour au final.
0: Et j'imagine, là, il y a des gens qui nous écoutent ailleurs dans le monde. Faut toujours regarder c'est quoi les sites d'enfouissement, c'est quoi le mix énergétique. Puis là, ça va jouer beaucoup sur la réponse. Là, parce que c'est pas pareil partout.
3: Non, c'est pas tout à fait pareil partout, mais quand même, il y a un consensus qui se dégage. Dans les régions où on gère bien nos déchets, grosso modo, les couches lavables sont généralement préférables aux couches jetables. Aux conditions qu'elles soient entretenues correctement, réutilisées un nombre minimal de fois, et bien sûr que le mix électrique soit pas trop carboné.

0: Par contre, dans les régions où il y a une mauvaise gestion des matières résiduelles, notamment dans les pays à faible revenu, mais là, la pratique, c'est que les couches souillées sont souvent jetées dans la nature ou mises dans des décharges à ciel ouvert. Donc ça, c'est des pratiques qui polluent les écosystèmes et qui sont dangereuses d'un point de vue sanitaire pour les humains. Donc là, la couche lavable, elle est une formidable opportunité pour venir réduire ces impacts directs des déchets. Puis juste un petit point, dans les régions arides, attention à l'usage de l'eau quand même. Moi, j'ai pas vu d'études là-dessus, mais on le sait que plus on utilise de l'eau dans les régions arides, et moins il y en a pour les autres.
1: Ouais.
0: Alors.
1: Parce que la ressource, en fait, elle est pas finie nulle part, elle est pas infinie nulle part, mais il y a des endroits où ça paraît plus que d'autres.
0: Exactement.
1: Ouais, voilà.
0: Exactement.
1: Ben j'espère que ça enlève un petit peu, c'est ça, là, de stress, puis de culpabilité, parce qu'on sait qu'on en a beaucoup.
0: Ben oui. Ben oui. On en a tellement.
1: Ouais. Dieu. Fait que ben j'espère que ces chiffres-là vous aideront à mieux dormir, Justine, puis ainsi que nos autres auditrices Marie-Pierre Germer et Gabrielle Lachance, Laure Patouillard, analyste en cycle de vie au CIREG. Merci encore d'être passé en studio.
2: Le levain, c'est quoi? C'est un mix d'eau et de farine. Ce duo permettra aux micro-organismes indigènes de consommer les sucres naturellement présents dans la farine. C'est pourquoi il est crucial de choisir une farine qui soit riche. Une farine entière, une farine intégrale, une farine de son ou même une farine partiellement tamisée. Il est d'usage pour le boulanger de nommer son levain comme une entité vivante, une petite bête à entretenir et à nourrir. Cette petite bête, au final, va nous donner un pain avec une signature aromatique et gustative unique. Mon levain à moi s'appelle Bobinette.
1: C'était un extrait de la plateforme Mordu avec Samuel Serrois, professeur de cuisine à l'ITHQ, qui nous parlait de sa petite bête qu'il entretient. Puis il paraît que oui, moi j'ai quelques amis qui travaillent leur levain, puis il paraît que c'est vraiment un engagement presque émotif. Je ne sais pas si c'est la même chose avec Christian Landry, qui est professeur au département de biochimie, microbiologie, bioinformatique, titulaire de la chaire de recherche du Canada en biologie synthétique et des systèmes cellulaires à l'Université Laval, qui lui-même entretient son levain à la maison depuis quelques années. Christian Landry, rebonsoir.
3: Bonsoir.
1: Christian Landry, on a une question d'Anne-Marie Bruzon qui fait son levain avec sa fille. Puis là, elle dit, depuis le début de l'année, ma fille et moi cultivons nos levains. On fait du pain une à deux fois par semaine. Le sien, toujours nourri avec la farine blanche et le mien avec la farine de blé entier. J'ai entendu parler de la souche de San Francisco. Observé qu'elle se vendait même sur Internet. Je me suis demandé si ce n'était pas un peu de la foutaise. Est-ce que les levains gardent toujours leur souche bactérienne avec et leur levure avec le temps, ou s'ils prennent la saveur de leur environnement? Puis par exemple, s'il y a des levains centenaires, là, après 100 ans, là, quand ils passent dans plein de cuisines puis qu'ils se ramassent dans des environnements différents, est-ce que la souche originale ne devient pas un peu éteinte puis laisse la place à d'autres souches? Alors on en discute avec vous. C'est une bête à la fois très simple et très complexe, n'est-ce pas, le levain?
3: Ouais, exactement. Donc un levain, c'est une culture complexe de bactéries et de levures. Et en moyenne, on trouve environ une dizaine d'espèces de bactéries dans un levain, puis une trentaine d'espèces de champignons. Parmi ces champignons-là, il y a la levure qui est un champignon unicellulaire et qu'on connaît, là, qui est une levure qu'on peut acheter à l'épicerie aussi. Mm-hmm. Et quand on garde le levain à la maison, ben ces espèces-là de bactéries et de levures interagissent ensemble et forment un écosystème un peu comme on retrouve dans la nature.
1: Quand on utilise par exemple la farine, comme nous dit notre auditrice, là, farine blanche par rapport à farine de blé entier pour le nourrir, est-ce que ça a un impact sur le type de levure que ça va favoriser ou de bactéries que ça va favoriser? Est-ce que ça a été étudié?
3: Oui, ça a été étudié. Je peux vous parler un peu de ce que j'ai trouvé dans la littérature scientifique. Donc, il y a beaucoup de microbiologistes qui s'intéressent au levain. Et une des façons par lesquelles ils peuvent analyser la composition microbienne des levains, c'est en échantillonnant des levains, puis en séquençant l'ADN, en regardant l'ADN des espèces qu'on retrouve dans le levain. Puis une petite partie de l'ADN des bactéries, des champignons qu'on peut utiliser qui sert de code barre, qui nous dit quelle espèce on retrouve dans le levain. Mm-hmm. Donc, il y a des études qui sont intéressées, par exemple, à la diversité des levains, qui étaient des levains faits à la maison par les gens ou des levains commerciaux. Et ce qu'ils ont fait, c'est qu'ils ont établi une collection de 500 levains qui venaient d'un peu partout dans le monde, des États-Unis, de l'Europe, d'Australie et de la Nouvelle-Zélande. Et puis, ils ont analysé le contenu en bactéries et en levure de ces levains-là.
1: Et qu'est-ce qu'ils ont trouvé?
3: Ils ont regardé quels étaient les facteurs qui faisaient que les levains étaient différents entre eux. La première chose qu'ils ont remarqué, c'est que tous les levains sont différents. Donc, on retrouve majoritairement certaines espèces, comme des espèces de bactéries qu'on appelle lactobacillus, qui sont les bactéries qui produisent le petit goût acide qu'on retrouve dans la levain, dans le levain, et des levures qu'on appelle du genre Saccharomyces, comme Saccharomyces cerevisiae, qui, elles, sont responsables dans le levain, si vous voulez, de produire le gaz carbonique qui fait que le pain lève quand on fait du pain avec du levain. Ouais. Et dans les facteurs qu'ils ont... Donc, ils ont essayé de voir quels facteurs expliquaient les différences entre les levains. Et un des facteurs, effectivement, qu'ils ont trouvé, c'était la farine. Donc, le type de farine que les gens utilisent va déterminer quelles bactéries et levures on retrouve dans le levain. Il y avait d'autres facteurs aussi qui étaient intéressants. Il y avait des levures et des bactéries qu'on retrouve normalement sur la peau des gens et dans les maisons, dans la poussière. Donc, pour répondre à une des questions de l'auditrice, il y a effectivement des bactéries, des champignons qui partent de nos murs, de nos maisons ou de l'air de nos maisons, qui tombent dans notre levain et qui donnent peut-être des caractéristiques particulières à notre levain.
1: J'adore ça. Et c'est peut-être notre corps aussi, là, parce que nous, on est une vraie ménagerie, là, partout, sur notre peau, dans notre nez, puis ailleurs, là. Ça peut avoir un impact, là, sur notre levain.
3: Exactement. Donc, une autre étude que j'ai trouvée qui est intéressante cette fois-là, c'est que les chercheurs ont se posé la question sur qu'est-ce qui influence la composition du levain. Et ce qu'ils ont fait, c'est qu'ils ont pris de la farine, de l'eau, donc les ingrédients principaux du levain, et ils ont envoyé ces ingrédients-là à 18 personnes de 14 pays différents. Eux, ils ont cultivé le levain à partir de ça.
1: Ouais.
3: Et ils ont renvoyé les échantillons dans un laboratoire où on a analysé la composition du levain.
1: Après avoir fait leur petit voyage, là.
3: Exactement. Donc, même si les ingrédients étaient les mêmes, tous les levains qui sont revenus étaient différents. Et si on faisait du pain avec le levain, ils avaient des parfums différents. Et ce qu'ils ont découvert, c'est que si ils analysaient le contenu en microbes des levains, et les microbes qu'on retrouvait sur les mains des boulangers qui avaient fait le pain, parce qu'on a aussi échantillonné les mains, on retrouvait une plus grande similarité entre les mains d'un boulanger et son pain, d'un boulanger amateur et son pain, que entre les mains d'un boulanger et le pain d'une autre personne.
1: Donc,
3: il y a comme une communication entre nos mains et le levain.
1: Donc, selon le slogan bien connu, il y a un petit peu de nous autres là-dedans. En tout cas, dans le pain, c'est vraiment, dans le levain, c'est vraiment vrai. Mais là, il y a des gens qui nous écoutent qui doivent dire, ben là, c'est horrible, c'est dégueulasse. Mais, ce qu'il faut comprendre aussi, c'est que, d'un point de vue de salubrité, ce petit écosystème-là, il s'entretient lui-même. C'est très difficile, en fait, pour des agents pathogènes de venir réussir là, à briser les barrières qui sont créées naturellement là, par toute cette ménagerie qu'on retrouve dans le levain.
3: Exactement. Donc, si on fait des expériences... Moi, si je fais des expériences en laboratoire avec un bouillon de culture, puis j'essaie de faire pousser une levure dans ce bouillon de culture-là, c'est possible qu'il y ait des contaminations. Dans le levain, la façon dont les gens le conservent, donc ils font pas leur travail dans un milieu stérile, comme nous, on fait en laboratoire, mais comme les bactéries lactiques produisent de l'acidité, les levures produisent un petit peu d'alcool, et du gaz carbonique, et cette acidité-là empêche d'autres microbes de croître dans ce milieu-là. Donc, à mesure qu'on le maintient, donc on le renouvelle à chaque jour, si on veut, notre levain avec de la nouvelle farine et de l'eau, ben ces bactéries-là et ces levures-là ont un taux de croissance assez rapide pour prendre le dessus puis dominer, si vous voulez, l'écosystème, et donc ils protègent notre levain de la contamination importante qui pourrait venir de l'environnement.
1: Bon, là, on va parler sur le long terme, là, avec des souches qui sont là depuis des dizaines, des fois des centaines d'années, puis là, notre auditrice nous parle de la souche de San Francisco. Si on avait eu la chance, par exemple, d'échantillonner, parce que bon, les techniques n'existaient pas à l'époque, là, mais mettons là, qu'on avait pu réaliser un séquençage de ce génétique qu'on trouvait là, il y a une centaine d'années, on compare avec ce qu'il y a aujourd'hui, est-ce qu'on aurait trouvé des grandes différences après 100 ans? Est-ce que ce sont grosso modo les mêmes familles qui vont réussir à se perpétuer dans le temps?
3: Ça va être probablement les mêmes espèces, comme par exemple Saccharomyces cerevisiae. On retrouve des traces de Saccharomyces cerevisiae dans des poteries qui ont des centaines d'années, voire des millions d'années, quand les gens... Donc, c'est la même espèce, mais génétiquement, c'est différent. Donc, c'est comme un peu les races de chiens qu'on connaît. Elles sont toutes de la même espèce, mais elles sont génétiquement différentes, ces races-là. Donc, avec le temps, ce qui se produit, c'est qu'il y a des mutations qui apparaissent, et certaines de ces mutations-là pourraient procurer un avantage à une certaine bactérie ou levure dans notre levain parce qu'on a des conditions particulières. Et donc, ces mutations-là vont augmenter en fréquence et vont, ils vont avoir un remplacement, si vous voulez, d'une génération ou de quelques générations à l'autre, de la composition génétique du levain. Et si on fait des expériences, nous, en laboratoire, par exemple, on prend des levures ou des bactéries, qui se reproduisent à peu près à la même vitesse que ce qui se produit dans notre levain, ça peut prendre 50 générations ou 100 générations dans le laboratoire pour voir des mutations qui apparaissent et qui augmentent, si vous voulez, l'adaptation de ces bactéries-là ou de ces levures-là aux conditions mais auxquelles on les expose.
1: Une centaine de générations là, dans la vie des levures, ça passe quand même assez vite. Là.
3: Ben, une génération de levures dans des conditions optimales, c'est 2 heures. Donc, puis pour une bactérie, dans les conditions optimales, les bactéries en laboratoire, c'est 20 minutes. Donc, déjà dans 1 heure, il s'est passé, passé quelques générations.
1: Après 100 ans, c'est quand même, ça a évolué beaucoup. En terminant, Christian Landry, ça veut dire que on a presque autant de levains qu'on a de gens qui s'en occupent parce que les conditions sont différentes un peu partout. C'est pas les mêmes dans l'air, il y a pas les mêmes levures, c'est pas les mêmes températures, c'est pas les mêmes degrés d'hygrométrie. Je veux dire, c'est presque unique à chaque fois qu'on va le travailler là.
3: Exactement. Et ce que j'ai pas mentionné tout à l'heure, c'est que les facteurs que je vous ai mentionnés qui définissent les compositions du levain, ça explique seulement 10% de la variation qu'on a vue dans la composition des levains. Donc ça veut dire qu'il y a 90% de la variation, on sait pas d'où elle vient. Donc elle vient probablement des facteurs que vous avez mentionnés. Uh-huh. Et puis juste pour terminer sur la souche de San Francisco, donc c'est une souche de bactéries qui a été isolée à San Francisco dans les années 70. Et cette souche-là, on la retrouve souvent dans des levains qui sont industriels. Donc, les gens achètent, par exemple, d'un boulanger professionnel. Et souvent, les levains qui se ressemblaient le plus dans les études dont j'ai parlé, c'est parce qu'ils venaient de compagnies ou de boulangers industriels. Donc, cette bactérie-là, on la retrouve souvent là. Donc, parfois, la similarité des levains est plus grande si les gens ont acquis leur levain d'un vendeur. Mais s'ils l'ont parti eux-mêmes à la maison, il y a des bonnes chances qu'ils soient différents. Donc, notre auditrice a parlé de elle, qu'elle faisait du pain avec du levain. Sa fille a un levain aussi. Probablement qu'ils sont très différents, leurs deux levains. S'ils veulent faire une expérience, ils pourraient s'échanger le levain et faire un test à l'aveugle après pour goûter le pain puis voir si vraiment il y a une différence. Mmh. Je suis pas mal certain qu'il y aura une différence.
1: Belle activité à faire, mère-fille. En terminant, Christian Landry, votre pain, j'imagine qu'il doit être pas mal toujours réussi. Vous êtes pas mal un spécialiste.
3: Si vous m'aviez invité à Montréal, j'en aurais apporté.
1: Ah, c'est pas tombé dans l'oreille d'un sourd. Vous nous tiendrez au courant de vos prochaines visites puis on se trouvera une question pour que vous veniez y répondre ici en studio. Christian Landry, merci beaucoup d'avoir répondu à cette question de nos deux auditrice. Christian Landry, professeur au département de biochimie, microbiologie et bioinformatique, et titulaire de la chaire de recherche du Canada en biologie synthétique et des systèmes cellulaires à l'Université Laval. On vous parle de nos studios de Québec. Merci beaucoup d'être passé dans nos studios.
3: Bienvenue.
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1: Une doctorante en génie mécanique qui vraiment en pince pour le liquide de clutch, c'est celle que vous allez nous faire découvrir, une spécialiste des embrayages, et on va parler de comment capturer un photon dans un bocal. Quelle belle question poétique qu'on a reçue. Auparavant, je m'adresse aux gens. Peut-être que vous êtes à la maison, peut-être que vous êtes en train de vous diriger vers votre salle d'escalade. Eh bien, j'ai des mauvaises nouvelles. C'est assez préoccupant ce qui nous provient de cette étude. Et je vous parle de 28 nanogrammes par mètre cube dans l'air ambiant de salles d'escalade, de choses qui sont pas propres. C'est des poussières composées toxiques semblables à ceux générés par les pneus de véhicules qui ont été découverts en grande concentration dans des salles d'escalade. C'est ce que nous apprend une étude, on va le redire, ouais, assez préoccupante. D'ailleurs, ça a été relaté de cette manière-là un peu partout. Ça a été publié par une équipe de l'Université de Vienne et de l'École polytechnique fédérale de Lausanne dans la revue Environmental Science and Technology Air. L'étude tire la sonnette d'alarme sur la très grande concentration donc de ces particules fines polluantes qu'on a retrouvées dans des salles d'escalade situées en Espagne, en Autriche, en France et en Suisse. Et la cause de ces particules fines, ce sont les smells des chaussures d'escalade qui sont fabriquées avec à peu près les mêmes additifs que l'on retrouve dans les pneus de véhicules. C'est un cocktail vraiment, on disait, là, pas propre. C'est destiné à améliorer notamment l'adhérence et l'élasticité que l'on nomme notamment, donc ces composés-là.

n'a pas la même toxicité chez l'humain que chez le saumon. Mais ce qu'on dit dans l'étude, c'est qu'on ne sait pas pour le moment quelles sont les conséquences à long terme de cette exposition-là. Et les concentrations de ces poussières que l'on a retrouvées dans les salles d'escalade dépassaient même parfois ce qu'on retrouve dans les endroits les plus pollués, comme par exemple les bords de route. Et on mesure par exemple un air saturé de polluants issus donc des pneus automobiles. Et un autre fait préoccupant, c'est que cette soupe de particules réagirait aussi avec l'ozone présent dans les salles d'escalade en produisant des composés secondaires potentiellement eux aussi très nocifs et qui pourraient eux aussi avoir un impact sur la santé humaine. Et là, je cite l'étude. C'est une traduction libre. On écrit « L'absorption journalière estimée pour les grimpeurs et les employés de certaines de ces installations d'escalade dépasse les niveaux d'absorption connus provenant des autres sources. » Et là, je cite toujours, « Ces composés qui proviennent principalement des pneus et des particules d'usure des routes suscitent de plus en plus d'inquiétudes et l'exposition humaine à ces derniers présente un intérêt particulier en raison de leur toxicité avérée pour les espèces animales. »

0: Constance, elle a 9 ans. Elle nous envoie une question d'une grande poésie. Elle dit « J'aimerais savoir pourquoi il n'est pas possible de capturer la lumière dans un bocal. » Non,
1: c'est
0: mais
1: beau,
0: c'est pas beau, ça. Non, mais je veux dire, c'est presque du Christian Bobin. Caroline Boudou, elle est professeure au département de génie physique de Polytechnique Montréal, chercheure au Centre d'optique photonique et laser. Je vous le dis, Constance, là, c'est pas mal la meilleure dans le monde là, pour répondre à cette... Non, mais je veux dire, sans flagornerie, là, vous faites pas mal partie des personnes les plus qualifiées pour répondre à ces questions-là. Rebonsoir, Caroline Boudou. C'est une belle question. Hein?
1: C'est une belle question, puis on s'est même bien amusé ce midi au département
0: ah, oui,
1: à essayer
0: hein?
1: de trouver des angles particuliers. Je ne voudrais pas faire de mauvais jeu de mots avec la lumière, mais je vais vous dire que la question de Constance nous allume. Voilà. Et donc, avant de vous parler de photons et de condensats de Bose-Einstein, faisons une expérience ensemble ce soir,
0: oui,
1: si vous le voulez bien.
0: Allez-y.
1: On est une chaude journée d'été à la campagne. On veut essayer de mettre de la lumière dans un bocal. Mathieu, qu'est-ce qui vous vient en tête?
0: Bon, le jour, je trouvais ça difficile. Le soir, je chercherais des lucioles, mettons.
1: Oui, ouais, absolument.
0: C'est une bonne idée, ça.
1: Absolument.
0: Ouais.
1: Capturer des mouches à feu, des petites bêtes qui, par bioluminescence, donc une réaction chimique dans leur abdomen, arrivent à produire de la lumière qui est particulièrement visible la nuit quand toutes les autres sources de lumière sont éteintes.
0: Oui, il faut qu'il n'y ait rien. Là. Pas de lumière de maison, pas de feu de camp.
1: Oh, on peut garder le feu de camp. On peut essayer avec le feu de camp. C'est bon. les enfants, et les schtroumpfs aussi, d'ailleurs, et peut-être Constance aussi, aiment bien se faire des lanternes en piégeant des lucioles dans un bocal transparent, mais c'est pas la même chose que de capturer la lumière.
0: C'est plus difficile.
1: Oui, parce qu'en fait, si on arrive à voir la lumière avec nos yeux, c'est qu'elle s'est échappée du bocal à travers les parois transparentes.
0: Ouais.
1: Alors, qu'est-ce qu'on fait?
0: Ben, je vous parlais tout à l'heure là, de mon expérience de pensée. Je me disais une sphère, puis là, à l'intérieur, tu mets du miroir.
1: Excellente
0: idée. Donc, il faut que ça soit opaque à l'extérieur, mais qu'à l'intérieur, il y a des surfaces réfléchissantes.
1: Donc,
0: mettons.
1: Je trouve que c'est une excellente idée, et on fait du pouce là-dessus. On va se faire une prison en miroir.
0: Une prison
1: en
0: lumière.
1: La lumière réfléchisse à l'infini d'une paroi à l'autre dans notre peau maçon. Toujours, d'accord? Ça marcherait, sauf pour un hic. Le mot parfaitement, hein, réfléchissant. En théorie, ça existe, mais en pratique, on doit l'évaluer.
0: Mm-hmm.
1: Alors, mettons là, qu'on a du budget à Radio-Canada, puis qu'on se gâte avec l'un des meilleurs miroirs du monde, d'accord? On va chercher le miroir qui a été utilisé par l'équipe du LIGO pour détecter les ondes gravitationnelles. On se gâte.
0: OK, on a vraiment du budget.
1: On
0: là.
1: A du budget,
0: c'est genre le budget de la journée est encore jeune. Là,
1: alors, ça, c'est votre champ d'expertise. Mm-hmm. Je vous ramène dans le mien. Ce miroir-là a une réflectivité de 99,9999%.
0: Ben,
1: c'est
0: là,
1: pas mal, non?
0: Ça, c'est avec le miroir du LIGO.
1: Oui, miroir du LIGO. Ça a l'air bon, hein? 99,9999%.
0: Le photon va rester là, puis on le perdra pas.
1: Mais en réalité, ce que ça veut dire, c'est qu'après 10 000 réflexions sur les surfaces du pot maçon, on perd 1% de la lumière par processus d'absorption. Puis ça, c'est le meilleur miroir du monde.
0: Mm-hmm. Mais bon, 10 000, ça a l'air gros. Mais à la vitesse où va un photon, me semble que ça ne doit pas durer longtemps.
1: Comme vous le dites, Mathieu, la lumière, ça va vite. Si la lumière pouvait voyager sur une trajectoire courbe, on se rappelle la lumière va en ligne droite, mais hypothétiquement, si elle était capable de faire le tour de la Terre, elle arriverait à faire 7 fois.

0: fois et demi le tour de la Terre en une seconde.
1: Oh là là.
0: Ce chiffre-là, il me parle un peu plus que la vitesse de la lumière, dont on sait qu'elle atteint 3,8, 3 fois 10 à la 8 mètres par seconde. Mais pour un pot maçon qui fait 10 cm, cette vitesse équivaut à 1,5 milliards d'allers-retours par seconde.
1: Ouais, ça sera pas long qu'il va être absorbé, le photon.
0: Alors, non seulement la lumière, elle a un petit peu le tournis, hein, mais en plus, dans vraiment pas long, il y en a plus dans le contenant. Peu importe combien de lucioles on avait au départ.
1: Puis même avec le meilleur miroir du monde.
0: Absolument.
1: Ça marche pas.
0: Rajouter un œuf de plus, puis soudainement, on tombe à 150 millions d'allers-retours par seconde.
1: Ben non, ça marche pas.
0: Vous voyez que ça marche rapidement, pas. On perd.
1: Bon, comment on réussit à contourner ça?
0: Alors, ça serait de stocker la lumière. Hein? Comment on va faire? On va jouer sur le mécanisme d'absorption-réémission de la lumière. On met avec les lucioles un matériau qui absorbe la lumière pour ensuite la réémettre. Ça semble légitime.
1: Ben oui.
0: Et donc, on peut même choisir un matériau qui serait phosphorescent, les lumières, les étoiles qu'on met au mur.
1: Oui.
0: Au lieu de réémettre la lumière instantanément, le matériau, il prend son temps, puis il réémet la lumière quelques millisecondes, quelques secondes plus tard. Et pour ceux qui suivent l'émission depuis longtemps, vous connaissez mon aversion pour ce jouet des années 1980, le Luminou,
1: ben oui, c'est vrai,
0: qui agissait comme une veilleuse passive. On le mettait sur une lampe avant l'heure du dodo, avant de lire l'histoire. Puis, lorsqu'on fermait les lumières, le Luminou émettait une douce lumière vert extraterrestre pour rassurer l'enfant.
1: Mais je me souviens pas pourquoi vous aimiez pas ça. C'est quoi? C'était parce que...
0: Vous l'avez pas vu, mais ça vous a pas fait des cauchemars?
1: Non.
0: C'est une belle idée, en théorie.
1: C'était à cause du cauchemar, c'est ça?
0: C'est la forme de l'objet.
1: C'était le Luminou lui-même. Là.
0: Et heureusement, Constance, qui a 9 ans, n'a pas connu ça, puis a fort à parier que ses parents non plus, d'ailleurs. Mais bon, bref... C'est ça, c'est la forme de l'objet.
1: OK, c'était le Luminou lui-même.
0: Le Luminou
1: lui-même. Bon, on peut pas tout aimer. Mais là, la phosphorescence, là, c'est un peu comme un miroir. À un moment donné, ça finit. Là.
0: C'est pas efficace à 100%. Ouais. À chaque fois qu'on a... Puis ça, c'est vrai de tout. En fait, il y a une grande partie des questions de moteurs de recherche qui se résument par... Dès qu'on a un transfert d'énergie d'une forme vers l'autre, on a des pertes.
1: Ouais.
0: Et donc, la phosphorescence, c'est pas efficace à 100%. Il y a toujours des pertes, des mécanismes de conversion. Sauf... Si on va à très, très, très basse température,
1: diminuer la vitesse. On peut diminuer la vitesse de la lumière.
0: Alors là, ça a l'air fou comme ça. La vitesse de lumière, elle est constante dans le vide.
1: 300 000 km/s.
0: Exactement, mais pas dans les matériaux. Dans la vitesse de la lumière dans les matériaux est ralentie par l'indice de réfraction du matériau. Donc, dans le verre, par exemple, la lumière va 33 % moins vite que dans l'air ou dans le vide. Mais en laboratoire, les chercheurs ont réussi à ralentir la lumière à près de 3,1 km/h.
1: 3,1 km/h?
0: Ça, c'est l'équivalent de la vitesse de marche de Constance.
1: Ça veut dire qu'on peut théoriquement dépasser... La vitesse de la lumière en marchant?
0: Oui et non, parce que je pense que vous ne seriez pas très, très heureux. Je vous imagine sur votre vélo, Mathieu, je pense que c'est vous dans la tête, essayer d'aller plus vite. Mais
1: à quelle vitesse?
0: Vous ne seriez pas très heureux ni très vivant, parce que dans les conditions expérimentales produites par les chercheurs, on arrive à le faire à des températures proches du zéro absolu.
1: OK, non.
0: Donc à moins... Non, c'est ça, non, ça, on s'arrête là.
1: Je suis sûr qu'il y a des gens qui aiment le vélo d'hiver qui vont dire oui, ça va être facile, mais c'est pas comme ça que ça marche. On peut aussi aller dans des états de la matière, parce qu'on en a déjà parlé ici, c'était Stéphanie Jolicoeur qui nous avait parlé du fameux condensat de Bose-Einstein.
0: Exactement.
1: C'est absolument fascinant comme état. Et ça aurait aussi un impact sur la vitesse de la lumière.
0: Oui, on est capable. Donc, le condensat, c'est une soupe de particules à très basse température, très proche du zéro absolu, qui forme un superfluide où il n'y a pas de viscosité, pas de perte liée à la friction. Puis là, je vous dis, encore une fois, n'essayez pas ça à la maison. Hein, mais dans des conditions expérimentales vraiment particulières, avec une impulsion laser très fine, à une fréquence très précise, on a observé des vitesses de groupe pour une impulsion lumineuse presque nulles. Et ça a des implications très grandes pour le stockage d'informations. C'est de l'optique quantique à son meilleur, mais ça ne s'observe pas malheureusement à température pièce ni avec des objets auxquels Constance a accès.
1: C'est donc, on oublie ça, Constance, va falloir que...
0: Attendre son doctorat.
1: Oui. En tout cas, je pense qu'elle va avoir un très bon professeur, si jamais ça lui tente. Vous êtes à Polytechnique Montréal. Merci beaucoup, Caroline Boudou, professeure au département de génie physique de cette auguste institution, chercheur au Centre d'optique photonique et laser. Merci d'avoir répondu à cette question de Constance.
0: Merci à Constance pour cette grande question.
1: Vraiment, c'est tellement bon.

0: recherche.
1: Soraya Ghaffari Savar Maleki, elle est doctorante en génie mécanique à l'Université de Sherbrooke et elle, ce qui l'intéresse, c'est le liquide à transmission.
2: Hein? Oui, mais pas
1: l'huile à transmission.
2: Exactement.
1: Je vais nous l'expliquer. Bonsoir, Véronique Raymond.
2: Bonsoir, Mathieu.
1: Qu'est-ce qui l'intéresse, elle?
2: Alors, c'est le fluide magnétoréologique dans un embrayage spécial qu'on est en train de développer pour l'industrie de l'aéronautique et qui vise justement à remplacer les bonnes vieilles clutches qu'on utilise présentement. Soraya est arrivée ici il y a moins de 2 ans. J'ai eu le plaisir de l'interviewer parce qu'elle vient de remporter le premier prix du public et le premier prix du jury à l'Université de Sherbrooke dans le volet anglophone de ma thèse en 180 secondes. Et puis, c'est vraiment une passionnée de mécanique, là. Elle me dit, quand elle était petite, la première chose qu'elle a fait, dont elle se souvient vraiment, c'est démonter un téléphone. Puis, dit que ça la travaille encore. Pourquoi elle n'a pas réussi à le réparer?
1: Elle veut réparer son erreur en faisant son doctorat.
2: Exactement.
1: C'est ça, ouais.
2: Elle me dit aussi qu'elle avait démonté un téléviseur puis que elle faisait vraiment attention pour démonter, mais se rappeler où allait chaque pièce pour pouvoir le remonter. Donc, il y avait vraiment déjà une obsession. Elle a fait son bac et sa maîtrise en génie en Iran. Et ensuite, elle a travaillé dans l'industrie. Elle a beaucoup travaillé dans les simulations. Elle était 7 ans là-bas. Et puis, elle est venue se joindre ici à la faculté de génie de l'Université de Sherbrooke. Elle est sous la direction de Sébastien Poncet, qui est titulaire de la chaire de recherche industrielle CRSNG en efficacité énergétique, et David Rancourt, qui, lui, est un spécialiste au niveau de la propulsion et des systèmes aériens et Aérogare. Elle fait partie d'un laboratoire avec un nom infini, le Laboratoire de mécanique des fluides thermiques et énergétiques de l'Université Sherbrooke. Ses recherches sont soutenues par le Consortium de recherche d'innovation en aérospatiale au Québec et plusieurs grandes entreprises, je ne les nommerai pas toutes. Alors, on va écouter une présentation très courte de son projet de mémoire qui s'appelle le CFD Analysis of Magnetorheological Fluid in MRF Clutch.
3: Non, mon projet, j'ai fait plutôt des simulations à l'aide de la dynamique de fluide numérique afin d'étudier le comportement d'un fluide magnétoréologique dans un embryage. Ce fluide qui contient des particules magnétiques microscopiques a la capacité de modifier sa viscosité en fonction du champ magnétique qui lui est appliqué.
2: Il faut comprendre que c'est très utile ce qu'elle vient de décrire en quelques mots. Elle nous dit c'est un fluide qui est capable de changer sa viscosité quand on lui applique un champ magnétique et il est capable de faire ça très, très rapidement. Bon, dans sa présentation au concours, elle donnait un exemple vraiment précis. On est à bord d'un hélicoptère, le moteur lâche. Ce qu'il faut faire, c'est être capable de désengager l'embrayage le plus rapidement possible pour que les pales passent en mode autorotation et qu'on puisse atterrir.
1: C'est une technique d'urgence d'atterrissage.
2: Exact.
1: Là,
2: bon, qui a des impact sur les patins.
1: Oui, mais quand on veut se sauver en hélicoptère, généralement, c'est ce
2: on
1: qu'on
2: le fait. Sauf que les embrayages qui sont utilisés généralement dans les hélicoptères, donc centrifuge ou à friction, ont des réactions lentes. Et à blague, c'est comme vos amis qui mettent 3 jours à répondre à vos textos. Et il y a aussi une usure qui se fait rapidement parce qu'on parle de friction. Et donc, ça veut dire beaucoup d'entretien, des frais et la réaction est moins rapide que ce qu'on voudrait. Donc, trouver un meilleur système d'embrayage serait vraiment utile. Et là, il y a un grand groupe de travail avec l'Université McGill, l'Université de Sherbrooke, l'industrie, et eux travaillent sur l'embrayage à fluide magnétoréologique. Donc, l'idée, c'est d'avoir un fluide qui, lui, peut passer de liquide à solide quasi instantanément quand on applique un champ magnétique.
1: C'est fascinant.
2: Et qui peut redevenir liquide quasi instantanément quand on retire le champ magnétique.
1: Puis on sait qu'en aviation, on est souvent aux prises avec des changements très brusques de toutes sortes de paramètres
2: et
1: savoir des impacts importants sur l'ensemble des matériaux là, qui sont touchés là, par ces changements-là.
2: Et c'est vraiment au cœur, là, je donnais l'exemple de l'hélicoptère, mais il y a un paquet d'autres systèmes qui sont des systèmes hydrauliques qui sont utilisés dans l'aviation, qui eux aussi bénéficieraient d'une utilisation, on veut passer à des systèmes électriques, mais qui utiliseraient aussi ces fluides-là. Sauf que le problème, c'est que ces fluides-là, c'est des petits capricieux. Alors, on appelle ça des fluides non-newtoniens, c'est-à-dire qu'ils ne suivent pas les règles générales. Elle disait à la blague, ils écoutent juste le champ magnétique. Et les modèles dont on dispose présentement, pour faire des simulations et pour prédire le comportement de ces fluides-là, ils ne fonctionnent pas quand on arrive avec un fluide magnétoréologique.

0: Donc, ce que Soraya fait, c'est qu'elle utilise l'analyse numérique des fluides, de magnétoréologiques dans des embrayages MRF, pour comprendre leur comportement. Alors, il y a dans ce liquide-là, imaginez-le, du sirop d'érable qui aurait des petites particules en suspension qui, elles, seraient capables justement de s'aligner, vraiment de former une chaîne solide. Donc, c'est ce qu'elle veut analyser et ensuite simuler dans une géométrie complexe d'embrayage. Parce que là, un embrayage, c'est pas un espace simple. Mm-hmm. Il y a des petits espaces et prédire le comportement de ces fluides-là dans ces petits espaces-là, ça vient avec une liste incroyable de défis.
1: Soumis à des forces aussi, on va le redire, qui sont très grandes. Là, parce que là, on parle là, d'une pale qui est en train de tourner. Là. Imaginez le rotor là, qui va... et toutes les pièces là, qui vont ajuster la vitesse de tout. Là, c'est très, très, très complexe.
0: Mais ce que vous nommez là, juste la vitesse de rotation, c'est un des nombreux paramètres qu'il doit tester. Il y a le champ magnétique, il y a la viscosité, il y a la température, il y a les caractéristiques elles-mêmes des particules. Ces particules-là peuvent s'user, elles peuvent se déposer, elles peuvent se sédimenter. Bref, il y a beaucoup, beaucoup de paramètres à étudier. Puis une autre raison pour laquelle on veut arriver à comprendre le comportement de ces fluides-là, c'est que dans le remplacement des pièces en aéronautique, on irait vers une aviation plus verte. Parce qu'en ce moment, on utilise des lubrifiants puis des fluides qui sont corrosifs et qui sont toxiques, mais en plus, qui sont inflammables. Alors, imaginez quand il y a une fuite à côté d'un moteur. Ça fait de beaux dégâts.
1: Ouais.
0: Et en plus, ce sont des systèmes qui sont très lourds et qui contribuent au poids de nos appareils. Donc, dans le mouvement pour une aviation plus verte, il faut qu'on allège nos structures. Bref, là, elle a ses premiers résultats parce qu'elle utilise une méthodologie fort intéressante. Elle simule numériquement avec des modèles extrêmement compliqué. Et ses collègues, eux, font la même chose. Ils font une vérification expérimentale avec un prototype réel. Et donc, à partir de ça, elle compare ses résultats à elle aux résultats de ses collègues. Et en ce moment, pour le comportement général des fluides, ses résultats concordent avec les expérimentations qui se font dans le réel. Elle va présenter ses résultats prochainement. Donc, je ne vous donne pas tous les détails, mais au 32e Congrès international de la Société canadienne de dynamique des fluides numériques à l'ETS. Et puis bon, à terme, il va falloir que son modèle intègre en plus, non seulement le comportement des fluides, mais le comportement des particules, comment elles interagissent entre elles, comment elles interagissent avec le fluide. Il y a vraiment beaucoup, beaucoup de paramètres, mais elle en a pour longtemps parce qu'elle veut poursuivre dans la recherche. Ouais. Et ce grand groupe de travail-là, ils sont très nombreux à travailler là-dessus. Parmi les derniers défis que je voulais mentionner, c'est pas facile quand vient le temps de déboguer ces applications, mais aussi ça prend énormément de puissance de calcul et de ressources informatiques. Donc, elle doit trouver cet équilibre-là très fin entre des équations très complexes qui comportent beaucoup de données, et bien sûr une efficacité parce qu'il faut que ça calcule vite si on veut que ça marche.
1: Je pense qu'elle aurait été capable de remonter son téléphone finalement. mon petit doigt me dit que
0: je lui ferai confiance pour prendre soin du mien.
1: Elle s'appelle Soraya Ghaffari Sarvar Maliki, doctorante en génie mécanique de l'Université de Sherbrooke, d'origine iranienne, qui est maintenant ici au Québec. On lui souhaite bienvenue, puis on lui souhaite de rester longtemps ici. Merci, Véronique Raymond, de nous l'avoir fait découvrir.
0: Ça me fait plaisir.
2: Les onglets de nos collaborateurs.
1: Caroline, vous allez nous parler du livre « Les comportements éco-responsables en milieu de travail » de Virginie Francoeur et Pascal Payet.
3: Oui, c'est un livre qui vient d'être publié aux presses de l'Université Laval et qui propose des stratégies en gestion plus verte et plus durable. Et qui remettent aussi les dimensions psychologiques et environnementales sur un pied d'égalité.
1: Voilà, merci Véronique. Le festival Les Petits Bonheurs.
0: Oui, allez voir la pièce de théâtre Cosmo le 7 et le 8 mai à la Maison de la Culture Maisonneuve ou à Longueuil au Théâtre de la Ville. Magnifique pièce pour enfants.
1: Cosmo, c'est dans le cadre du festival Les Petits Bonheurs. Ce lien sur la page de Moteur. Allez-y, on est là demain 19h. Envoyez-nous des questions, n'hésitez pas. Bye bye.
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3: Ici Fred Harding, voici les informations. À Montréal, le calme revient peu à peu dans le quartier Côte-des-Neiges après une fusillade mortelle qui a coûté la vie à un policier et un citoyen. La mairesse Soraya Martinez-Ferrada s'est rendue sur les lieux du drame pour apporter son soutien à la population. La scène de la tragédie reste toutefois sous haute surveillance puisque la Sûreté du Québec et le Bureau des enquêtes indépendantes y mènent leur enquête. Le coroner a toutefois confirmé l'identité du responsable de la fusillade qui, lui, a été abattu. Marc-Antoine Leblanc.
4: Seth Scott Hatfield, 25 ans, est originaire de Lethbridge, en Alberta. La police de la municipalité indique collaborer avec le Bureau des enquêtes indépendantes. Une perquisition a eu lieu dans une résidence de la ville albertaine en lien avec cette affaire, tandis que l'Université de Lethbridge confirme que l'homme a fréquenté son établissement. À Montréal, la mairesse Soraya Martinez-Ferrada a visité les lieux de la fusillade.
5: Au-delà qu'ils viennent d'ici ou d'ailleurs, moi, ce que je veux m'assurer, c'est qu'on s'attaque à le port d'armes, qu'on s'attaque au fait qu'encore une fois aujourd'hui, on se retrouve avec des gens qui ont des armes et qui peuvent se retrouver dans les rues de Montréal et attaquer des gens comme on a vu hier.
4: Selon elle, le contrôle des armes à feu doit être resserré.
5: Il y a encore un travail aussi de culture à faire par rapport à qui peut porter des armes.
4: Le Bureau des enquêtes indépendantes se penche sur les circonstances de l'intervention du SPVM. De son côté, le président de la Fraternité de policiers et policières de Montréal, Yves Francard, est revenu sur les allégations voulant que la victime civile s'est retrouvée dans la ligne de tir entre le suspect et les policiers.
6: Les policiers et policières terrains doivent prendre des décisions importantes et graves à l'intérieur de fractions de secondes. Je le répète, tout le monde est de bonne foi et on verra à la lumière de l'enquête ce qui en découlera.
4: La Sûreté du Québec, elle, poursuit l'enquête criminelle. Ici Marc-Antoine Leblanc, Radio-Canada, Montréal.
3: Et à l'international maintenant, la canicule gagne en intensité en Europe où plusieurs pays ont adopté des mesures pour réduire l'affluence dans les grands lieux touristiques et protéger les groupes les plus vulnérables. La France vient de connaître sa journée la plus chaude jamais enregistrée et l'Angleterre pourrait battre son propre record pour un mois de juin. Tamara Alteresco a préparé ce qui suit.
7: Paris suffoque et les gens souffrent, particulièrement ceux qui doivent travailler comme les éboueurs, les livreurs, quand il fait 38 degrés à l'ombre.
8: Le camion fait 50 degrés, c'est pas évident, on fait comme on peut.
9: Et on voit que même au niveau du cœur, tout ça, on voit que ça fatigue, quoi, vous voyez. Mais là, c'est vraiment trop, franchement, c'est trop.
7: Les jours à venir seront les plus chauds de l'histoire, a prévenu le premier ministre de la France. Avec plus de 50 départements sous vigilance rouge, c'est 90% des Français qui vivent dans la chaleur extrême. La grande majorité sans air climatisé, comme ces filles au père, réfugiées en bikini en bord de Seine.
10: Spécialement quand il fait si chaud, c'est incroyable. En fait, c'est horrible. On peut rien faire à la maison.
7: Plus de 1800 établissements scolaires ont dû fermer, annuler les fêtes de fin d'année. Les autres demandent aux parents de garder les enfants avec eux pour les préserver des conditions presque dangereuses.
11: On a mesuré des écoles, des salles de classe à 38.
7: Jean-Rémy Girard est avec le syndicat national des lycées, collèges et écoles.
11: Parce que le bâti scolaire n'est pas adapté. Voilà, il faudrait aérer la nuit, il faudrait fermer les volets, mais on ne peut pas aérer, on n'a pas de volets. Donc effectivement, finalement, le guide, il se résume à buvez de l'eau.
7: Ici Tamara Alteresco, Radio-Canada, Paris.
3: Et le secrétaire général de l'ONU appelle l'industrie de l'intelligence artificielle à faire preuve de plus de transparence à propos de son empreinte écologique. Lors d'un discours à Londres, Antonio Guterres a demandé aux entreprises du secteur de publier des informations sur leur émission de carbone et leur consommation d'eau. Il estime aussi que ces compagnies devraient s'engager à alimenter leurs installations avec des sources d'énergie renouvelables. L'impact environnemental est souvent évoqué par les détracteurs des centres de données pour justifier la nécessité de limiter leur développement. Et à présent, le Parti québécois veut doter le Québec de sa propre armée en cas d'accession à la souveraineté. Le chef péquiste Paul Saint-Pierre Plamondon a dévoilé les chapitres manquants de son livre bleu sur l'indépendance qui décrit les principaux axes d'un éventuel Québec souverain. D'autres

0: éléments du livre ont été publiés depuis novembre dernier. Le document prévoit des économies administratives de 13 à 16 milliards de dollars en raison d'une abolition ou d'une réorganisation de nombreux organismes fédéraux. En matière de défense, le PQ rapatrierait des troupes et du matériel militaire au prorata de la population. Voici donc le chef péquiste.
1: On contribue déjà à l'armée canadienne à la hauteur environ du cinquième de son budget. Donc, avec le cinquième du budget, on peut avoir une armée de la taille du Danemark. Une armée, donc, qui va avoir le profil d'une armée spécialisée. Et tout ça, évidemment, c'est dans la perspective aussi d'appliquer à l'OTAN de manière à ce qu'on fasse partie des dispositifs défensifs qui protègent en ce moment l'Amérique du Nord. C'est l'ensemble de ces pays et de ces traités-là qui fait qu'on est protégé et non pas le fait de l'armée canadienne ou de l'armée québécoise tout seul.
0: S'il est élu, le PQ compte publier deux des versions bonifiées du Livre bleu d'ici la tenue d'un éventuel référendum. Et en terminant au Québec, l'horaire de certains commerces et services aux citoyens est susceptible de varier pour la fête nationale. Les centres commerciaux, les banques, les épiceries grandes surfaces et les commerces de détail seront fermés. Les établissements d'alimentation et certaines succursales de la Société des alcools du Québec ont pour leur part le droit d'ouvrir. Les magasins de la Société québécoise du cannabis seront quant à eux fermés et le réseau de transport en commun offrira un service réduit. Voilà, c'était vos informations.
2: Bonsoir, Marie-Thérèse Fortin.
3: Bonsoir, Jean-Philippe Plot.
2: C'est très formel. Si je comprends bien, tu as assez aimé ton expérience dimanche dernier pour revenir ce soir.
3: Ah oui, tout à fait. Oui, oui.
2: Bon, tu as noté ça. Justement, la semaine dernière, j'ai oublié de faire ce que je fais d'habitude en commençant un cycle de co-animation avec quelqu'un. C'est-à-dire que je m'assure toujours que la personne accepte que je la tutoie. Je rappelle que la politique de la maison, c'est de se vouvoyer. Alors, je me reprends ce soir. Acceptez-vous, Madame oui. Fortin, que je vous tutoie?
3: Tutoie-moi, s'il te plaît.
2: Yes, gros comme le poing. Non, on va faire ça poliment quand même. Je vais faire un lien avec notre thème de ce soir, justement, qui est l'audace. Trouves-tu ça audacieux de se tutoyer? Personnellement, je trouve que ça nous permet de se rapprocher plus facilement.
3: Quand c'est quelque chose qui est consenti spontanément, ouais. Je trouve que c'est... Oui, c'est vrai, ça crée un lien qui est différent du vouvoiement qui met une certaine distance entre ouais. une déférence. Moi, je suis une vouvoyeuse, un peu.
2: Dans la vie.
3: Un peu, ouais, dans la ouais. vie, je suis un peu une vouvoyeuse. Mais quand on me dit « Oh, tutoie-moi », on se dit « tu ouais. », tout ça, je j'accepte volontiers. Puis c'est vrai que ça simplifie les choses.
2: Les auditeurs et les auditrices auront compris avec le temps que c'est un « tu » qui est inclusif. Hein? Oui. C'est un « tu » qui n'exclut pas l'auditoire. Avant de se lancer, j'ai eu envie de nous faire entendre une archive de la cinéaste Anne-Claire Poirier. Donc, on va parler de l'audace ce soir. C'est une belle évocation de l'audace, je trouve. On est ici à l'émission de radio « Si père et mère m'étaient comptés », c'est un beau titre, en diffusion originale, 3 septembre 1982.
4: Anne-Claire Poirier, vous me dites que celle que vous êtes profondément est entièrement déterminée par vos parents.
5: Oui, dans le sens que je pense que le sens de la liberté ou de l'audace que j'ai pu avoir comme femme de ma génération me vient entièrement de la façon dont j'ai été élevée, donc ça dépend directement des parents. Et chez moi, je ne me souviens d'aucun autre interdit que celui de ne pas avoir le droit de parler contre les autres. On n'avait pas le droit de ça chez nous. Mais le reste, il y avait à peu près rien qui n'était pas permis. Alors je comprends mal les gens révoltés contre leurs parents, puisque je n'ai pas...
2: Alors, Marie-Thérèse, si on a choisi le thème de l'audace, c'est que tu te reconnais dans cette disposition d'esprit-là. Être audacieuse, est-ce que ça te vient de ta famille, comme Anne-Claire Poirier?
3: Oh, mon Dieu, c'est une bonne question. C'est-à-dire
2: merci. Que... je suis là pour en poser des bonnes, fait que c'est bon.
3: Oui,
2: j'ai
3: c'est
2: A+
3: vrai.
2: En partant.
3: Ah oui, c'est ça. Non, mais c'est vrai que sûrement qu'il y a quelque chose... Mes parents, étant des agriculteurs, sont forcément des entrepreneurs.
2: Ouais.
3: Et toute la gestion d'une ferme, d'une entreprise familiale qui doit composer avec le climat,
2: ouais.
3: les aléas...
2: Avec le risque aussi.
3: Le risque et tout ça. Ouais. Donc, la gestion de l'imprévisible,
2: ouais.
3: Je pense que ça nous oblige à développer des habiletés ou en tout cas une façon de regarder les événements ou les choses de façon particulière. Puis, ma mère était très créative. Et elle pouvait faire des merveilles avec trois fois rien. Et je pense que ça donne des envies aux enfants de...
2: Ça donne l'élan.
3: Autant. Oui, un petit élan, oui.
2: Sur ce, je dépose les mots de Goethe. Quoi que tu rêves d'entreprendre, commence-le. L'audace a du génie, du pouvoir et de la magie. Pas mal, ça.
3: Commence-le, c'est bon, ça.
2: Allez, bonne émission à tous et à toutes, c'est reparti.

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1: Salut. Dimanche 31 août 2025, avec la comédienne Marie-Thérèse Fortin, on se demande qu'est-ce qu'on risque à être audacieux?

0: Première observation, ben l'audace, comme notre thème précédent, la curiosité, c'est un sujet qui peut à la fois être perçu de manière positive et négative. C'est qu'on peut trouver que quelqu'un de timide fait preuve d'une belle audace en prenant la parole au micro dans une assemblée. Et on peut aussi dire à quelqu'un qu'on trouve arrogant, mettons, qu'il est un peu trop audacieux en osant parler d'un sujet qu'il s'est controversé lors d'un souper familial. Mais l'audace, de quoi s'agit-il au juste? Est-ce que c'est la même chose que le courage? Est-ce que c'est similaire à la témérité? Sinon, en quoi ces trois notions-là sont différentes? Ben, on va tenter, justement, d'y voir plus clair ce soir. Pour le moment, je peux dire que j'ai compris ceci dans mes lectures de la semaine. Dans le cas du courage, on ne choisit pas les événements qu'on affronte et pour lesquels on suspend notre jugement momentanément. Par exemple, on ne choisit pas de sauver un enfant d'une noyade. Non, l'événement se produit et on se garoche à l'eau. En revanche, pour qu'il y ait audace, il faut qu'on choisisse les situations à affronter et les moments à traverser. Par exemple, on choisit de changer de carrière ou de quitter notre amoureux pour refaire sa vie. Donc oui, on va réfléchir à ce que ça prend pour être audacieux et audacieuse, mais on va aussi se demander qu'est-ce qu'on risque à l'être, puis qu'est-ce qu'on perd à ne pas faire preuve d'audace. Quant au contexte dans lequel on produit cet épisode-ci, je pense que c'est intéressant de mentionner qu'on vit dans une société précautionneuse, oui, et une société qui fait une gestion méticuleuse du risque, et ce, au nom de la sécurité. Or, les découvertes, tout autant que la créativité, ont besoin non pas d'une gestion serrée du risque, mais d'audace. Puis, je dépose cette idée mentionnée par Marie-Thérèse en réunion. Parfois, tu penses être audacieuse, mais tu te rends compte au final que t'es prise dans une logique conformiste et que t'es pas audacieuse pantoute. Bref, l'audace peut être illusoire. Fermez les guillemets. J'ai très hâte d'en parler avec elle parce que ça m'intrigue vraiment, ça. Pour nous écrire, réfléchir@radio-canada.ca. Autrement, il y a la bulle de conversation de l'application audio. Ce soir, notre invitée sera Safia Nolin. Eh oui. Et pour le moment, voici une archive qui remonte à 1962. Merci de faire le choix de s'intoniser ici première en ce dimanche soir.
1: Le comité exécutif est en passe de réaliser une petite révolution dans le domaine du stationnement. Vincent Prince, éditorialiste à la presse, souligne le caractère de nouveauté et d'audace de l'entreprise, tout en rappelant brièvement ce qui la permet.
2: Présumant que le Conseil législatif ratifiera l'autorisation que lui en a déjà donnée le Comité des billes privées de l'Assemblée législative, le Comité exécutif de Montréal a décidé de procéder à la réalisation de son projet d'aménagement de terrain de stationnement, au-dessus desquels l'entreprise privée pourra, en payant les droits requis, élever des immeubles à revenus. La ville possède déjà des terrains de stationnement qu'elle administre elle-même. Ce qu'elle désire, c'est en ériger d'autres dans 8 secteurs commerciaux différents. En tout, 2000 automobilistes de plus pourront désormais garer leurs voitures sur des terrains appartenant à la métropole. La ville s'assure des revenus additionnels appréciables qui lui permettront sûrement d'amortir très rapidement la dépense de 5 millions qu'elle devra consentir pour acquérir les terrains par voie d'expropriation. Les constructions qui s'élèveront au-dessus de ces parcs de
0: stationnement... C'est au son de la voix de l'éditorialiste de la presse, Vincent Prince, que s'ouvre officiellement cet épisode sur l'audace. Re-salut, Marie-Thérèse.
3: Salut.
0: Quand j'ai entendu cette archive-là hier, ce qui m'a frappé, c'est qu'on présentait ce projet de stationnement comme étant audacieux. Alors qu'aujourd'hui, j'ai l'impression que ce qui est considéré comme audacieux, c'est plutôt d'annoncer qu'on va construire quoi? Ben, des pistes cyclables. Ouais. D'ailleurs, ça me permet de dire d'entrée de jeu qu'un des trucs que j'ai retenu par rapport à l'audace, c'est que les critères de ce qui est audacieux, ben, ça évolue au fil du temps. Mais d'abord, j'ai envie de te demander, à tes yeux, c'est quoi l'audace, Marie-Thérèse? Puis est-ce que construire des stationnements en fait partie?
3: En fait, c'est une vision urbanistique qu'on peut remettre en question.
0: Ouais.
3: Mais...

0: Non, alors l'audace, je pense que pour moi, c'est un appel à une transformation. C'est-à-dire qu'il y a quelque chose qui existe, qui est la norme ou là, ce qui
1: Ouais,
0: est convenu,
1: ouais,
0: jusqu'à
1: ouais.
0: là où tout le monde se sent à l'aise, et c'est poser un regard différent qui va peut-être même jusqu'à démolir un point de vue sur le monde ou sur ce qui nous arrive.
1: Un regard oblique qui nous met en action, on peut dire ça comme ça, peut-être?
0: Oui, tout à fait. Puis qui révèle à la fois quelque chose qu'on veut partager avec les autres.
1: Ouais,
0: Je parle, bien sûr, ma référence est toujours l'art, là.
1: ouais, c'est ça.
0: Qu'on veut partager avec les autres, mais puis aussi quelque chose qui nous révèle nous-mêmes. C'est-à-dire
1: Ouais.
0: que je pense que quand on se lance dans une entreprise comme ça, de poser un geste audacieux, c'est qu'on veut réinventer son unicité, je pense. En tout cas, on veut la révéler peut-être plus.
1: Ça part du cœur, il y a un élan qui vient de soi, de l'intérieur.
0: Oui, une volonté de dire quelque
1: Ouais.
0: chose, de partager quelque chose.
1: Ben justement, je te demandais ce qu'est l'audace. Je vais poursuivre un peu dans ce sens-là, mais en fait, en distinguant l'audace d'une notion avec laquelle on la confond, c'est-à-dire le courage.
0: Oui.
1: Dans ma préparation, j'ai écouté une entrevue avec le philosophe Martin Legros, qui est rédacteur en chef de Philosophie Magazine, puis selon lui, le courage, c'est la capacité qu'on a de faire face à la peur. Aussi, il y a quelque chose de moral ou d'éthique qui serait associé au courage. Quant à l'audace, ce serait plutôt, selon lui, justement, tu y faisais référence, la volonté de défier les normes ou d'être dans la transgression. Puis l'audace, ça engendre pas tant la peur, à son avis, mais c'est associé à de l'insolence. Qu'est-ce que tu penses de cette distinction-là, par rapport à l'insolence particulièrement?
0: Ben, l'insolence, c'est aller trop loin, en fait. C'est aller un petit peu trop loin. C'est ça. Puis, tu sais, c'est toujours dans le regard de l'autre aussi. C'est-à-dire
1: Clairement,
0: que quelqu'un va faire poser un geste audacieux, quelqu'un va dire, ah, waouh, c'est audacieux, puis quelqu'un va dire, non, je trouve que c'est insolent, c'est exagéré, ou tout ça. Mais je pense qu'il y a dans la... C'est sûr qu'il y a une question de mesure, de degré. Il y a des artistes qui ont été très forts dans même la provocation.
1: Pour aller au-delà de la limite, quelque chose qui partait de leur cœur, mais qui allait très loin, puis
0: Oui.
1: là, la validation de l'autre était peut-être moins là, là.
0: Exactement. Mais je pense que l'insolence vient de quelque chose qui serait infondé. C'est-à-dire que ce que tu proposes ne m'apparaît pas comme étant juste par rapport au sujet dont tu veux débattre. Donc, l'insolence, c'est comme une forme de démesure, je dirais, un glissement de l'audace.
1: Aussi, moi, j'ai l'impression qu'il y a un autre truc qui est différent entre les deux notions, c'est que dans le cas du courage, on est appelé à suspendre notre jugement momentanément.
0: Oui.
1: Dit autrement, on va faire un geste héroïque, comme je le disais dans l'introduction, non pas parce qu'on a les compétences pour le faire, mais parce que notre intuition nous pousse, par exemple, à se jeter à l'eau pour sauver un enfant de la noyade, alors que pour l'audace, le philosophe Charles Pépin dit que ça prend un minimum de compétences pour poser un geste audacieux. Sinon, ben, on est dans la témérité. En fait, l'audace, ce serait de prendre des risques calculés, alors que la témérité, ce serait de surestimer ses capacités de se penser peut-être au-dessus de la mêlée. On est juste entre nous le dimanche soir. As-tu déjà basculé dans la témérité?
0: Mon Dieu. Mais moi, je suis tellement...
1: Privément ou professionnellement,
0: Oui,
1: là,
0: ben, sûrement un peu. Mais je suis quelqu'un qui évalue beaucoup les risques.
1: Ok, précautionneuse.
0: Oui, je sais pas. J'évalue les risques. C'est-à-dire que, en tout cas, je peux prendre des risques en ce qui me concerne moi. C'est-à-dire que je peux. Mais quand ça implique d'autres personnes, là,
1: Tu es plus prudente.
0: Oui, j'évalue jusqu'où on peut aller. Mais oui, sûrement, je pense que dans ma jeunesse, j'ai été téméraire. C'est-à-dire que je me suis lancée dans des aventures où je n'avais peut-être pas, comme tu disais, les
1: Les compétences,
0: compétences,
1: En même temps, ça forge le caractère.
0: Exactement. Puis j'avais l'excuse de dire, ben, je suis jeune, j'ai le droit. Je ne sais pas.
1: Mais je trouve que ça place bien dans notre tête la distinction quand même. Je ne dis pas que c'est la vérité, là, mais t'sais, l'audace qui repose sur des compétences minimales, puis la témérité qui, bon, repose sur pas grand-chose, finalement.
0: Oui, c'est qu'un...
1: Sinon, l'élan.
0: Oui, c'est ça. Un élan un peu fou, téméraire, bon.
1: À ce sujet-là, je cite le philosophe Roger Paul Droit, que j'ai eu la chance de lire grâce à Kim Leblanc. C'est un extrait du quotidien Les Échos qui date de novembre 2014. Paul Droit dit ceci. Si je n'ai aucune chance de parvenir à mes fins, je ne fais aucunement preuve d'audace en agissant quand même, mais plutôt de témérité, voire de stupidité. À l'inverse, si je suis certain de réussir, l'audace est absente et n'a pas lieu d'être. Pour qu'il y ait audace, l'incertitude est nécessaire. Il est possible d'atteindre l'objectif, mais ce n'est pas gagné d'avance, ni tout à fait exclu. C'est bien là, dans cet entre-deux, qu'elle intervient, l'audace. Fermez les guillemets. Ma question, est-ce que c'est cette incertitude-là qui nourrit ton audace? Dit autrement, est-ce que ça

0: cette incertitude-là représente pour toi une espèce de moteur de création?
1: Ah oui, ouais. C'est sûr. Mais de toute façon, c'est la nature même du métier que je fais. Même si on...
0: Il n'y a pas de garantie dans ce qu'on...
1: Il n'y a pas de garantie. Ouais. C'est-à-dire, même si tu fais une pièce de théâtre classique qui a fait ses preuves...
0: Ouais.
1: Le rendu, tu peux passer complètement à côté. Je sais pas, c'est...
0: Ouais,
1: donc,
0: quand
1: on s'aventure dans une œuvre, un film, une émission de télé, tu sais jamais comment les gens, comment ça va être reçu, accueilli, tout ça.
0: Donc, cette incertitude-là représente malgré tout un moteur de création plus que, je sais pas moi, quelque chose qui t'empêche de dormir la nuit, là, t'sais.
1: Cette incertitude-là est nécessaire parce que c'est vrai que ça te pousse à chercher comment tu vas faire les choses, comment ça va modeler ta création, ta créativité. Puis, qu'est-ce que tu veux dire, toi, à travers une œuvre? Qu'est-ce que tu veux dire à travers ça? Qu'est-ce que tu veux changer
0: aussi? Parce que le doute et la quête se poursuivent tout au long du processus.
1: Exactement. Là. Donc, si on est trop sûr, si on a réponse à tout, il y a quelque chose d'un peu... plate, hein, il faut bien le dire, puis prévisible. Donc, alors que je pense qu'en création, mais c'est, je pense que ça englobe même, mettons, la création d'un...
0: Au sens large.
1: Au sens large, pour un entrepreneur ou pour, je sais pas.
0: Je te suis. Ouais.
1: C'est même pour un prof dans une classe, susciter l'étonnement, proposer des chemins différents, c'est aussi
0: l'audace. On peut comprendre que l'audace, c'est s'ouvrir à un autre monde auquel on ne pense pas nécessairement. Je reviens deux secondes sur la notion de risque qui est associée à l'audace. Charles Pépin a mentionné cette très belle idée en entrevue dans Émile Magazine en décembre dernier, puis je la partage avec toi puis avec l'auditoire. Le secret de l'audace, c'est non pas l'amour du risque, mais le sens du risque. Et le sens du risque, c'est la capacité à oser prendre le risque qui reste, une fois qu'on a tout fait pour le réduire.
1: Ah, c'est bon.
0: Je trouve ça très fort. Cela dit, tu m'as raconté hier que parfois on pense être audacieux, mais on reste pris dans une logique conformiste dans laquelle il n'y a pas vraiment de risques qui sont pris. Résultat, ben l'audace devient illusoire. Mmh. As-tu un exemple concret de ça? Ça m'intrigue. C'est-à-dire, tu penses que tu es audacieux, puis finalement, pas pantoute. Tu passes à côté de la
1: traque. En fait, souvent, je trouve qu'on se revendique de... C'est un mot très galvaudé, l'audace.
0: Ça, c'est vrai.
1: Et je trouve que quand on analyse comme faut ce qui se passe devant nous, la chose qu'on prétend être audacieuse...
0: Déjantée, parce qu'on entend beaucoup
1: aussi ce mot-là, ça, c'est extraordinaire. Ouais. Et là, tu fais... c'est un peu des mots fourre-tout qui sont vendeurs, mais qui se reflète pas toujours dans la réalité. Et c'est pour ça que quand on s'arrête vraiment à questionner, est-ce que ce qu'on a fait est audacieux ou c'était correct, c'était bon, c'était intéressant, mais c'est pas audacieux. Donc, je trouve qu'il y a beaucoup de... C'est un terme très galvaudé, puis un peu vidé de son sens, automatiquement. Ouais. Donc, comme déjanté, comme qu'est-ce que ça veut dire, tu sais.
0: Que cela soit dit, c'est la portion éditoriale de Marie-Thérèse. Je nous écoute parler depuis quelques minutes, puis j'ai l'impression que l'audace, on la conçoit pas comme une finalité. On se dit pas j'ai envie d'être audacieux. En fait, l'audace est plus de l'ordre du résultat. C'est un peu ce que tu évoquais. C'est-à-dire qu'on fait des choses qui résonnent pour nous, puis si ces choses-là se trouvent à bousculer les normes puis les conventions, ça peut être décodé comme de l'audace. Puis faire des choses qui résonnent en nous, ça veut aussi dire, je pense, aller là où le public ne nous attend pas nécessairement. Comme ça a été le cas, comme ça a été ton cas avec ton projet d'interprétation de chansons de Barbara, dont tu parlais ici à l'émission de radio Théâtre du lundi à Radio-Canada en 1987.
2: Ce que j'ai voulu faire, c'était... je pense que ce qui ressort du spectacle, c'est aussi ce qui ressort de tous les textes de Barbara. C'est une femme qui se retrouve dans une chambre d'hôtel où elle a fui un moment, le quotidien qui devient un peu insupportable. Et elle se retrouve là un peu pour être confrontée à un passé mal enfoui, à un présent trop chargé, peut-être émotivement, une relation passionnelle et des souvenirs qui l'assaillent et des choses pas réglées. Et elle veut comme évacuer tout ça. Elle sait qu'elle va être confrontée à tout ce qui va remonter en elle comme une marée, si on veut. Et elle veut affronter ça pour voir clair, pour se retrouver elle-même, voir qui elle est.
3: Dites-moi deux mots de votre environnement scénique. Comment?
0: Alors, première observation, tu réagissais beaucoup en studio, mais surtout une émission de radio consacrée au théâtre, comme c'était le cas avec l'émission Théâtre du lundi, ça me semble audacieux vu de 2025. Cela dit, moi, je pense qu'il y aurait encore un public pour ça.
1: Oui.
0: Pour la petite histoire, c'était une émission qui était animée par Michel Vaïs. Cela dit, J'ai l'impression que tu nommais ici en 1987 un ingrédient important de l'auteur.

0: audace, c'est-à-dire le désir de devenir soi-même. T'en parlais en évoquant Barbara, mais est-ce que c'est pas un projet qui t'a aussi permis de te trouver davantage comme artiste? Ou dit autrement, l'audace, c'est aussi un mode de connaissance de soi. Qu'est-ce que t'as appris avec un projet comme celui-là, avec ce tour de chant de Barbara? Tu te fais réagir 30 ans plus tard. Hey, clairement, tu ne te reconnaissais pas ou peu. Là.
1: C'est la voix. D'abord, j'ai une voix. C'est très drôle. Puis comme, mais tout ce que je dis, je ne reviens pas.
0: Mal enfoui.
1: Oui.
0: Et le début de l'entrevue, pour vrai, là, tu es très formel. En tout cas, c'est très audacieux. Et
1: oui. Je pense que je devais être très impressionnée aussi. Puis que je me disais... Oui, parce que tout est arrivé en même temps à ce moment-là. Ouais, c'est fou à dire, ça. Mais j'avais commencé en 87. Ça faisait 5 ans que j'étais sortie de l'école. Donc... Ouais. Oui, ce projet-là, c'est quelque chose que j'avais très envie de faire depuis très longtemps. J'avais eu un choc vraiment
0: à découvrir Barbara,
1: tout ça. Et donc, j'avais monté un petit spectacle à partir d'une chanson de Barbara qui s'appelle Vienne, qui raconte l'histoire d'une femme qui se retire d'une relation pour mieux comprendre ce qu'elle vit, tout ça. Puis c'était comme la ligne directrice de ce spectacle-là. Et se greffait à ça d'autres chansons de Barbara. Et j'ai fait ça avec mes sous, amis, un ami pianiste qui est toujours mon pianiste, d'ailleurs, Yves Léveillé.
0: Il y a un petit côté entrepreneur et audacieux, là,
1: oui, inspiré
0: de la famille. Faire ça avec tes sous quand même, fallait que tu y croies.
1: Oui, c'est ça. Puis il fallait, je pense que j'avais très envie d'apparaître dans quelque chose où on ne m'attendait pas, et de prendre un risque. Puis j'étais très consciente que je pouvais me planter. Ça, je me souviens très bien de ça parce que ça m'empêchait de dormir. Mais j'y suis allée à fond la caisse, comme on dit, et ça a assez bien marché. C'est un spectacle que, après, il s'est transformé, ce spectacle-là, mais que j'ai traîné pendant des décennies. Mais
0: dirais-tu qu'il t'a permis d'arriver à toi-même, d'une certaine façon, même si tu étais quand même très jeune, là, ça a planté quelque chose, là, ça a planté le décor?
1: Oui, puis aussi, ça m'a moi-même surpris. C'est-à-dire qu'il s'est passé quelque chose pendant les représentations, je me disais, OK,
0: je suis capable de faire ça, moi.
1: Oui, ou plus, même, j'ai ça en moi, ça. Des choses même que... Parce que je voulais tellement bien faire et je voulais tellement convaincre qu'il y a des choses qui se sont produites à ma grande surprise.
0: Souvent, quand on parle d'audace, j'ai l'impression qu'on a en tête des actions qui bouleversent de manière considérable les conventions puis les normes. Mais dans ma préparation cette semaine, Marie-Thérèse, j'entendais des philosophes dire que l'audace peut aussi se vivre à très petite échelle. Je pense à cet exemple que le philosophe Michael Fossel donnait dans un texte paru dans Libération en juin 2018. Il rappelait qu'un jour, dans un examen du bac de philo à la question « Qu'est-ce que l'audace? », un élève aurait fait une très courte dissertation d'une ligne seulement, dans laquelle il aurait simplement écrit « L'audace, c'est ça ». On va se le dire, c'est très fort, je trouve. Moi, je crois aux petites audaces comme ça, du quotidien. J'aime, par exemple, emprunter, je sais pas moi, de nouveaux chemins pour venir à Radio-Canada. Ça m'ouvre à de nouvelles réalités. Je rencontre de nouveaux personnages. As-tu un exemple de petite audace que tu fais comme ça au quotidien? Puis crois-tu à ça?
1: Oui. Je trouve même que c'est important de... Mais moi, tu vois, ça serait plutôt sur le plan relationnel, des fois. Tu sais, on a les amis ou les enfants, le conjoint, tout à coup, de poser une question qui sort des sentiers battus ou qui touche à quelque chose de plus secret ou un pressentiment qu'on a, puis qu'on dit, écoute, je sais pas, mais d'oser avec délicatesse.
0: Mais des fois, ça peut être juste, tu sais, comment ça va?
1: Oui, c'est ça. Puis que la personne dit, oh, ça va, mais tu sens que ça va pas. Puis de dire, ben, c'était sûr? Ou d'ouvrir sur... parce qu'on se conforme beaucoup au niveau du langage aussi. On s'enferme là-dedans même. Des fois, ça devient des automatismes, mais la vérité, en dessous de ça, n'est pas toujours là. Donc, j'aime bien... Je pense que ça, c'est des petites audaces que je me permets.
0: Fait que l'audace, donc, nous permet, si on se suit bien depuis tantôt, d'arriver davantage à nous-mêmes, mais quand on se permet d'aller vers l'autre de façon audacieuse, ben, ça nous permet peut-être de connaître davantage l'autre personne.
1: Oui, puis de créer un lien, ça change la relation, ça permet plus de profondeur ou d'ouverture, puis ça, je trouve ça riche.
0: Tu vois, justement, cette semaine, quand on se demandait de quelle manière naît l'audace, notre recherchiste Kim Leblanc a dit ceci. Moi, je pense que ça part du fait d'être capable de se présenter à l'autre de manière authentique. Puis Kim, qu'on salue, a donné l'exemple.

0: exemple du chanteur Hubert Lenoir et de la chanteuse Safia Nolin, qui sera notre invitée tantôt, je le rappelle. Moi, je suis bien d'accord avec Kim, mais pour ça, pour se présenter de manière authentique, faut que l'autre soit en mesure de nous accepter comme tel. Sinon, l'audace de se présenter à l'autre de manière authentique est un échec, j'ai l'impression. As-tu l'impression que l'audace, c'est une disposition d'esprit qui est justement relationnelle? Elle dépend de nous, mais aussi de l'autre, j'ai l'impression. Sinon, on reste pogné avec ça, puis on est justement marginalisé.
1: Oui. Tout à fait. Non, c'est ça. Puis, tu sais, c'est pour ça que tantôt, on parlait aussi de l'insolence. Pour certains gens, l'audace va devenir de l'insolence ou un dépassement. Tu sais, on déborde de la mesure, tout ça. Mais c'est le risque que prend la personne en voulant être totalement authentique de pas être validée, de pas être accueillie dans cette différence-là. Puis, mais en même temps, si personne ne risque ça, on change, on évolue,
0: les normes changent pas.
1: Oui, c'est ça. Puis on n'évolue pas, puis on se remet pas en question. Puis,
0: moi, ça me fait penser depuis quelques mois. Je parcours le territoire, je fais des causeries dans les librairies, je fais des conférences, puis parfois j'ose porter ma casquette, parce que les gens qui me connaissent bien savent que je porte souvent une casquette. Mais des fois, je me le fais dire que c'est pas à place pour mettre une casquette, si j'ose la casquette puis je sens que dans le regard de l'autre, c'est validé, là, j'ai l'impression qu'on entre davantage en relation. Je me sens, comment dire, pas mal plus authentique avec ça sur la tête. Le public me permet de l'être, puis là, il y a quelque chose qui se passe. T'sais.
1: Oui. Mais tu vois, c'est ça. C'est qu'il y a une barrière à franchir, des fois.
0: C'est ça.
1: Puis là, je pense que l'audace, c'est ça, c'est de convier tout le monde à franchir une barrière, tu sais, puis à dire, ben, on va aller voir ce qu'il y a de l'autre côté. Personne qui va en mourir, là. On va tout à sortir d'ici vivant.
0: Marie-Thérèse, je cite à nouveau le philosophe Roger Paul Droit. C'est tiré d'une entrevue accordée au quotidien français Les Échos en novembre 2014. Il dit, l'audace est devenue une denrée rare. Qu'est-ce qui l'a raréfiée? Sa réponse, c'est la dictature de la précaution, la disqualification du risque et la prédilection pour les situations tranquilles. Or, la seule manière d'inscrire les rêves dans le réel, de le transformer, de le bousculer, c'est l'audace. En sciences sociales, c'est une chose qu'on constate, notamment avec la diminution de la recherche fondamentale. Actuellement, ce qu'on veut, c'est de la recherche qui vise à régler des problèmes. On appelle ça la recherche appliquée. Chercher pour rien trouver, ce qui est le but de la recherche fondamentale, on en fait de moins en moins. Toi, dans le monde des arts, est-ce que tu observes ça aussi, une diminution de l'audace? Et je sais là, que c'est une question un peu délicate, là, mais tu y réponds si tu veux. Si tu veux, t'es assez grande, tu me diras si tu veux pas.
1: C'est sûr que le contexte actuel, économique actuel, pour les artistes, force un peu à une prudence, je dirais. C'est moins ouvert sur la permission de chercher pour rien trouver, comme tu dis si bien.
0: En même temps, c'est si le fun, parce que tu peux faire des erreurs, tu peux découvrir des choses que tu ne cherchais même pas.
1: C'est ça, exactement. Mais je trouve quand même qu'il y a une vitalité. Ça, c'est surtout chez les jeunes générations, je trouve qu'il y a quelque chose de vraiment beau à voir. Comment ils regardent le monde aujourd'hui par rapport à ma génération, tout ça. Ils sont appelés aussi, c'est comme, avec tous les défis auxquels on fait face, à se prononcer. Puis
0: à créer dans la contrainte aussi, j'ai l'impression.
1: Énormément. Ouais. C'est-à-dire qu'ils n'ont pas d'argent, ils n'ont pas de choses, mais ils vont le dire pareil. Ça, j'adore ça. Quand je sens vraiment que c'est ça qui est mis de l'avant. Mais non, je trouve qu'il y a une vraie belle vitalité. Je regrette seulement qu'on ne leur donne pas davantage les moyens pour déployer leur talent.
0: Oui, c'est ça, parce qu'on vit quand même dans un système où l'audace passe parfois par avoir un peu d'argent quand même.
1: Ben oui, parce qu'on est dans... Il y a des lieux, il faut qu'on rejoigne des gens, il faut les convier, il y a une gestion de tout ça qui doit être faite. Puis je trouve ça regrettable qu'il n'y ait pas plus de soutien de ce côté-là.
0: Avant d'aller rejoindre notre invité, je dépose cette citation de Barack Obama sur laquelle je suis tombé hier en terminant la préparation de l'émission. Je la trouve très belle, je le cite. L'audace de l'espoir, voilà le meilleur de l'esprit d'un peuple. Avoir l'audace de croire, malgré toutes les indications contraires, que nous pouvons restaurer un sens de la communauté au sein d'une nation déchirée. L'audace de croire que malgré des revers personnels, la perte d'un emploi, un malade dans la famille ou une famille empêtrée dans la pauvreté, nous avons quelque emprise et par conséquent, une responsabilité sur notre propre destin. Je trouve ça très beau. Surtout, je trouve ça super intéressant, le lien entre l'audace et le pouvoir de l'espoir. J'ai l'impression que c'est un peu ce à quoi tu faisais référence en parlant des jeunes artistes. Ils y croient, malgré tout, ils vont le dire, ils vont le faire.
1: Oui, tout à fait.

0: je pense que l'audace, c'est vraiment une volonté de nous amener à voir les choses autrement.
1: Ouais.
0: De
1: dire, c'est un choix.
0: Oui, c'est ça. Il n'y a pas de fatalité aussi. Il y a quelque chose dans l'audace qui est générateur aussi de créativité, d'une volonté relationnelle aussi, d'inviter l'autre à épouser une cause.
1: Ben, on n'a pas fait le tour de la question, Marie-Thérèse, mais je pense qu'on a quand même effectué une pas pire balade sur ce sujet-là. Sincèrement, j'ai beaucoup appris en préparant nos échanges sur l'audace que je confondais avant cette semaine avec le courage. Je dois le confier ici. Maintenant, on est rendu à la deuxième portion de l'émission, celle où un ou une invitée se joint à nous en studio pour poursuivre nos réflexions, mais aussi pour incarner notre sujet. Puis ce soir, c'est un privilège vraiment de recevoir Safia Nolin. Mais tout juste avant, une archive qui remonte à 1994. Vous écoutez Réfléchir à voix haute avec Marie-Thérèse. Thérèse Fortin et Jean-Philippe Plot.
2: D'abord, c'est un peintre dont j'admirais l'audace en peinture. Je ne connaissais pas beaucoup la peinture, mais j'admirais beaucoup son audace et cette espèce d'entêtement dans l'audace qu'il a toujours. Aller plus loin, dire plus profondément, c'est un poète, il appelle. Dire plus profondément le réel qu'il a saisi, lui, filtré par lui. Filtré par Riopelle, le réel, c'est vraiment autre chose que filtré par Le Mieux, par exemple, qui est un grand aussi. Bon. Mais c'est vraiment autre chose. Voilà une manière particulière de filtrer le réel et de nous le rendre. Mais c'est de la poésie, ça. C'est la définition même de la poésie.
1: Alors, c'était bien sûr Gilles Vigneault qu'on entendait ici au sujet de l'audace du peintre Jean-Paul Riopelle. C'était un extrait du Point en 1994. Maintenant, pour poursuivre nos réflexions sur l'audace, on a le privilège de recevoir une autrice, compositrice, interprète que j'apprécie beaucoup. Safia Nolin, salut. Bienvenue à Réfléchir à voix haute.
3: Bonjour.
1: Je te présente ma co-animatrice du moment, Marie-Thérèse Fortin. Safia, Marie-Thérèse.
3: Enchantée.
1: Vous connaissez pas, mais semble-t-il que vous avez des amis en commun, c'est ce que j'ai cru comprendre.
3: Oui.
1: Avant d'entrer dans le cœur de l'entrevue, on dirait que j'ai très envie de t'entendre réagir à ce que M. Vigneault disait ici au sujet de l'audace de Riopelle, une audace qu'il qualifiait de poésie. C'est beau, ça. Te reconnais-tu dans ça, d'une certaine manière?
3: Ben, moi, personnellement, peut-être. Oui, mais surtout, genre, ce que j'observe, je suis d'accord que c'est une façon vraiment belle de décrire comment l'audace peut se manifester dans l'art, tu sais, dans le sens que c'est quasiment une traduction, c'est quasiment une façon de transformer les choses, parce que dans toute l'audace, bon, c'est un grand sujet,
1: Ben justement, si on commence par le commencement, histoire d'être tous et toutes à la même page, on en a parlé un peu plus tôt, Marie-Thérèse et moi, on a un peu donné notre vision de ce que c'est l'audace. Je te demande pas de me lancer une grande définition tirée d'un dictionnaire, je te demande de te plugger, de te tuner sur le cœur. Comment définirais-tu cette notion-là? C'est quoi pour toi l'audace? Est-ce que tu peux me donner un exemple, de ton œuvre?
3: Ben, c'est un défi là, de faire la définition de l'audace. Je pense qu'il y en a plusieurs sortes.
1: Ouais.
3: Tu sais, mais après ça, je pense que les sortes que moi je vois, mettons, je pense que j'en vois deux. J'en vois une pure, j'en vois une qui est plus provocatrice. Puis là, je me pose la question si c'est vraiment de l'audace ou de la provocation autre chose. Mais pour moi, je pense que c'est une espèce de pulsion qui va à contresens du contexte actuel. Puis qui est pas réfléchi. Mais c'est ça l'affaire, c'est que c'est débattable parce que ça peut être réfléchi.
1: Il y a des gens qui peuvent avoir comme objectif de se dire, moi je veux être audacieux, alors que ce que j'entends, c'est que toi t'es peut-être plus de l'autre côté. Je fais des choses qui résonnent en moi, qui me font plaisir, que j'ai envie de faire, et au final, dans l'œil de l'autre...
3: Qui semblent audacieuses. Qui peuvent être audacieuses parce que c'est le contexte. Peut-être que c'est des trucs que je ferais dans genre 500 ans puis que ça serait pas audacieux. Mais...
1: Alors ça, c'est intéressant parce que l'audace, effectivement, les critères de l'audace évoluent avec le temps. As-tu vu déjà une évolution depuis le début de ta carrière?
3: Oui. Je pense au niveau politique. Puis au niveau de la société, au niveau de nos identités, tu sais, je pense que peut-être après ça, ça devient... C'est flou pour moi, la notion du courage puis de la confiance, tu sais, mais c'est sûr que, mettons, faire un coming out en 91, c'est vraiment audacieux. Puis comme là, moi, pour moi, c'est une pulsion puis c'est naturel. Puis il y avait beaucoup de conséquences. Puis faire un coming out en 2025, maintenant, malheureusement, j'aimerais ça dire en 2021, c'était moins pire. En 2025, il y a des études qui prouvent que l'homophobie, la queerphobie est en hausse. Fait qu'on peut

0: dire que c'est une forme d'audace de le faire. Mais ça prend aussi vraiment du courage. Mais pour moi, oui, c'est sûr que... Mettons, faire un coming out en 1406.
1: Ah, c'est ça. On n'était pas là, mais on peut se douter que ça devait être un peu différent. Mais... dans l'œil du public, tu es considéré comme une personne audacieuse, souvent. Mais je vais me permettre la question. Toi, Safia Nolin, est-ce que tu te considères...

0: dans l'émission. Si, par exemple, on est exposé à une situation où un enfant est sur le bord de se noyer, c'est pas un choix qu'on fait, c'est une pulsion, mm-hmm. c'est notre intuition. On saute à l'eau, on n'a pas nécessairement les compétences pour le faire, mais on se garoche. T'sais.
1: Mais ça, c'est vrai. Ça, c'est le courage.
0: Alors que l'audace, ça repose sur un minimum de compétences. C'est une volonté. Tu veux faire ça, ça part du cœur. Oui.
1: Vraiment, puis je pense que, mettons, c'est con, mais comme Debbie Lynch-White, elle me parlait du fait que mettons, quand je pense qu'elle était allée en vacances, puis elle a fait un poste où elle était en maillot de bain ou en robe, puis que les gens disaient en dessous de son commentaire qu'elle était courageuse de se mettre en maillot, puis en étant grosse. Puis tu sais, tu vois, ça, c'est une autre affaire. C'est comme, je pense que les gens sont peut-être mélangés. Pour moi, le courage, c'est vraiment genre sauver les enfants dans un feu de forêt. Mm-hmm. Mais
0: c'est ça, souvent avec le courage aussi, il y a une connotation morale ou éthique. Là,
1: un peu
0: ça.
1: De la positivité toxique, de en mode genre, moi, je ferais jamais ça, mais je te salue d'être capable de le faire. T'sais. Puis ça, je trouve que tant qu'à y être, tu peux écrire « Moi, je ferais jamais ça, mais bravo de le faire. » Au lieu de dire « Wow, t'es vraiment courageux.
0: » j'ai envie de te poser la question sur laquelle on s'est cassé un peu la tête tantôt, Marie-Thérèse et moi. Qu'est-ce qu'on risque à être audacieuse?
1: Bien des choses, je pense. Mmh. C'est ça le truc, c'est que moi, je pense que ça m'a apporté beaucoup d'être audacieuse, tu sais, dans le sens où est-ce que, mais je sais pas si tu dirais que je suis audacieuse, mais d'avoir fait ces choses-là.
0: Ouais.
1: Je me souviens, mettons, le fameux t-shirt de Jerry Boulet, là, qui va avoir 10 ans l'année prochaine.
0: Magnifique t-shirt.
1: merci. Ouais. Tu sais, pour moi, c'était juste naturel.
0: Ouais.
1: C'est quelque chose que j'ai défendu beaucoup. À chaque fois que j'ai fait des moves qui étaient audacieux, entre gros guillemets, ou qui étaient provocateurs pour d'autres, c'était vraiment, je ne réfléchis pas à ça. J'ai envie de le faire, je le fais, point. Puis pour moi, ça a été ultra souffrant, puis ça m'a débloqué ça m'a débloqué des traumas, pis tout. Mais il y a aussi un aspect où j'ai été forcée à rester moi-même, puis en fait, j'avais soit le choix d'essayer de me plier comme j'avais fait toute ma vie.
0: De rentrer dans le moule, puis dire, vous voulez que je fasse ça,
1: OK,
0: je vais
1: ça marche
0: faire.
1: Pas, là. Ouais. Clairement, les gens sont pas contents, ça marche pas. Si je veux que ma carrière fonctionne bien, que je sois acceptée par mes pairs, par la société, faut que j'arrête ça, faut que je me mette en robe, puis je ferme ma gueule. Puis, au contraire, là, à ce moment-là, c'est parce que c'est beaucoup plus difficile, mais à long terme, je pense que c'est la seule façon de rester sain mentalement. J'ai choisi de juste faire, non, je vais rester moi-même. Je suis rendue là.
0: Ça sera perçu comme audacieux ou téméraire, c'est pas important.
2: Mais en fait, Safia, elle a fait les deux. Elle a été à la fois courageuse et audacieuse.
0: Ouais,
2: c'est-à-dire que dans la réaction, le déferlement qu'il y a eu suite à ces événements-là, t'as quand même pris une posture d'utiliser tout ça, ce trauma-là, pour en faire une œuvre, tu sais, je pense au spectacle avec Philippe Cyr, que j'ai malheureusement pas vu, mais dont on m'a abondamment...
1: On va te le refaire pour toi.
2: Oui, c'est ça. Et où on utilise tous ces commentaires très négatifs-là, puis qui est traité de façon créative avec ta musique et tout ça. Puis, alors, il y a l'audace de dire, ben... Non, je vais continuer à être ce que je suis, puis ben je vais en faire quelque chose en plus de tout ce que vous m'avez balancé pour que je vous tends un miroir qui m'inclut mais qui vous inclut aussi, puis c'est ça qui devient un geste très audacieux de ce que tu non mais c'est vrai.
0: Comme dirait ma psychologue Marilyn, accueille. Est-ce qu'on risque à être audacieuse, mais à l'inverse, à côté de quoi on passe si on se permet pas d'être audacieuse?
1: Ben, en fait, c'est ça. C'est parce que j'ai comme répondu à l'envers. C'est que ce qu'on risque de pas vivre, c'est ça. C'est le chemin vers la bonne version de nous. La version connectée. Tu sais, moi, j'arrête pas de me dire, malgré toutes les affaires négatives qui me sont arrivées les dernières années, j'arrive à un moment où je suis comme, my God, je suis tellement heureuse. Genre, je suis tellement bien dans ma peau. Je me sens bien, je me sens grateful, je me sens tu sais, puis je veux dire, j'ai vécu là, les gens de justement faire des décisions entre gros guillemets audacieuses dans ma carrière, pas juste en étant genre mettons avec des t-shirts puis tout, puis le côté politique, mais juste dans ma carrière, être indépendante, sortir des singles, de même j'ai réussi à comme défaire le nœud du bonheur qui est lié au succès. Là, je me sens vraiment grounded à faire des affaires, des fois qui ont pas beaucoup de déco puis qui sont pas énormes, mais que je me sens vraiment
0: connecté. Sur ça part de ton cœur puis ça part de la bonne place.
1: Ça, c'est l'affaire que tu peux passer à côté. L'affaire qui est difficile, c'est tout le backlash. Ça, c'est le côté un peu caca.
0: S'il y a une chose à retenir depuis ce début de saison, ce deux épisodes là,

0: C'est ce que tu viens de dire, là. Faut pas passer à côté de soi.
1: Hein, non, pense. Vraiment pas. T'as comme t'as plusieurs wake-up calls dans ta vie. Ouais. Puis tu peux toujours les prendre, parce que moi, je crois que tu peux les prendre sur le tard. Il est jamais trop tard. Mais, quand même, je me sens chanceuse d'avoir vécu ça au début de ma vingtaine. Puis d'avoir, comme, vécu ça. Puis d'avoir pu avoir une vingtaine. Puis une trentaine que je suis en train de vivre. Libérée de même,
0: tu sais. Wow. Au fil des ans, tu as l'impression d'être devenue plus ou moins audacieuse? Puis là, je veux pas faire ta psychanalyse en ordre, mais saurais-tu dire pourquoi t'es devenue plus ou moins audacieuse?
1: Ben, c'est drôle parce que je pense que c'est comme un escalier. Ouais. Tu sais, puis dans le sens où est-ce que mon premier truc, c'était Jerry Boulet, tu sais. Après ça, ça set une barre. Ça met la barre à un niveau. Ouais. Pas pour ce que les gens pensent que je vais faire, mais par rapport à moi, mon threshold d'audace ou d'être différente ou de tout ça, tu sais. Fait qu'après ça, c'est pas comme, tu reviens pas en arrière de ça, je pense. Mm-hmm. Tu deviens une personne qui est comme, tu sais, mettons, exemple, moi avant le clip tout nu, puis moi après le clip tout nu, là, c'est deux affaires différentes, là, dans le sens où est-ce que, bien sûr,
0: t'as marqué le territoire, les gens savent où tu peux aller.
1: Ben non, c'est plus par rapport à moi, pas par rapport aux autres, mais plus par rapport à moi, genre ce que je considère qui est audacieux, c'est plus vraiment de montrer mon corps, tu sais, puis tu sais, mettons les moves politiques que je fais, juste parler de la Palestine, je pense pas que mettons avant Jerry Boulet, j'aurais été aussi je remarque chez les autres artistes que c'est difficile de parler de ça, qu'ils en parlent pas beaucoup, mais moi j'ai tellement mis comme j'ai tellement parlé de politique,
0: la limite,
1: je m'en fous.
0: Waouh. Ben, Safia Nolin, grand merci à toi d'avoir accepté notre demande d'entrevue. C'était une joie de te rencontrer.
1: Pareillement.
0: Je te souhaite une très belle soirée, plein de beaux projets audacieux à venir. Puis je vais te dire que j'espère qu'on aura la chance de se reparler, à réfléchir à voix haute.
1: Ben, je suis toute OK, oui, parfait, j'accepte.
0: Que Kim Leblanc, la recherchiste, qui est pas là ce soir, mais qu'elle prenne des notes, Safia accepte de revenir. Vous écoutez Réfléchir à voix haute jusqu'à 20h pour nous écrire réfléchir@radio-canada.ca. C'est le moment de l'éditorial de la soirée. Puis ensuite, Marie-Thérèse et moi, on vous revient pour la conclusion de l'émission. Restez là, puis merci encore, Safia.
1: Merci, Safia. Merci à vous deux.
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0: Jean Dion, Macadam Tribu et un boss audacieux. Il m'arrive de croiser des gens qui me disent qu'ils m'ont connu à l'époque de l'émission de radio Le Spornographe. La première saison a été diffusée à Radio-Canada en 2009, alors ça me donne chaque fois un coup de vieux. Puis, c'est assez fréquent qu'on ajoute « Vous étiez vraiment audacieux. Bravo pour ça. » Je suis quelqu'un de poli, alors je réponds toujours merci, mais j'ajoute que l'audace est relationnelle. C'est-à-dire que c'est passablement difficile d'être audacieux seul chez soi. En fait, c'est sans doute possible, mais la valeur de notre audace se révèle une fois exposée dans le regard de l'autre. Bref, je manque jamais de souligner à ces gens-là que la direction de Radio-Canada a elle aussi fait preuve d'audace en choisissant de mettre en onde trois petits culs inconnus. Jean-Philippe Vautier, Olivier Niquette et moi. Oui, avant notre arrivée à la radio, ça faisait bien quelques mois qu'on faisait nos classes dans mon sous-sol, mais sans plus. Là, armé de quelques micros, on apprenait à prendre des risques, à défier les conventions de la radio, à s'en amuser aussi. Puis, on déposait le résultat de tout ça sur les internets sous la forme d'épisodes de balado qu'on appelait, en se trouvant drôle, le podcast du Spornographe. Le philosophe Charles Pépin distingue ainsi l'audace du courage. L'audace implique souvent une certaine dose d'impertinence ou d'insolence, tandis que le courage a une connotation plus morale, en plus d'être souvent associé à la lutte contre le danger ou la souffrance. Vu de même, au Spornographe, on était peut-être audacieux, je vous laisse en juger, mais on n'était pas courageux. Toujours, selon Pépin, une des dimensions cruciales de l'audace, c'est l'admiration. Inspiré par Nietzsche, pour qui l'objectif d'un être humain est de devenir ce qu'il est, le philosophe français suggère que l'admiration nous permet de se mesurer à l'œuvre de quelqu'un qui a osé, puis de s'y coller et ultimement de prendre une distance avec la figure qui nous a inspiré pour développer notre singularité. Notre source d'admiration à l'époque était double. Le journal

0: Journaliste sportif Jean Dion et l'émission de radio Macadam Tribu. Lire la pensée délirante et brillante du premier et écouter la parole déjantée et allumée de Jacques Bertrand et de ses acolytes faisait germer dans nos têtes une idée folle. L'audace peut être un mode d'existence. C'est un jour de 2008, dans les couloirs beiges et sans fenêtre du deuxième sous-sol de Radio-Canada, le niveau B pour les intimes, qu'on a, Vautier, Niquette et moi, marché vers le bureau d'un boss des sports pour lui présenter notre idée de transformer notre balado de sous-sol en émission de radio. La chose tenait sur une feuille, le boss s'appelait Saïd, et si mon souvenir est bon, il était absent, alors on a déposé le papier sur son bureau, en ayant foi, comme d'autres ont foi, en Dieu. On souhaitait produire une émission sur l'enflure médiatique du discours au sujet du Canadien de Montréal, alors, en sortant de là, on s'est regardé tous les trois et on s'est dit, tel un amen en fin de prière, « Canadien ». Et on est reparti sur le chemin de nos petites vies. Notre idée de jeune fou était de faire naître le pornographe sur les ondes de la radio satellite de Radio-Canada, soit la chaîne Sport Extra. Or, une fois de retour à son bureau, Saïd a pris connaissance de la chose, puis a fait preuve d'une audace qui me fait souvent me demander ce que je serais devenu s'il avait choisi de glisser la feuille dans le bac de recyclage et de nous écrire un courriel poli afin de nous dire « c'est bien gentil, mais non merci ». Saïd a plutôt fait remonter le projet jusqu'à la direction de la première chaîne de Radio-Canada qui, à son tour, a fait preuve d'audace en nous commandant une émission pilote, puis une deuxième et en nous offrant ensuite une case horaire le vendredi soir à 19h. Je cite à nouveau le philosophe Charles Pépin qui ne manque pas d'intérêt envers le thème de l'audace. Dire à un humain qu'il a le droit de faire les choses à sa manière, c'est lui donner confiance. Et même si c'est imparfait, ce sera plus beau et plus intéressant parce que ce sera singulier. Si on valorise l'audace, on va tolérer des échecs ou des erreurs plus facilement. Fin de citation. Ben voilà à peu près le mandat qu'on a reçu à l'époque. Faites les choses à votre manière, les petits gars. Alors qu'on vit dans une société précautionneuse, mue par une gestion maladive du risque, Radio-Canada nous a permis à l'époque de faire un saut vertigineux en ondes, en ne sachant pas vraiment quel serait le résultat à l'autre bout de l'émetteur. Y aurait-il des gens à l'écoute? Si oui, aimeraient-ils nos niaiseries? Et nous, est-ce qu'on allait être capable de livrer le mandat qu'on nous avait donné, c'est-à-dire être nous-mêmes? Chose certaine, le pornographe m'a permis de révéler et d'assumer la part en moi qui aime penser en dehors de la boîte et redéfinir les contours de toutes les cases, quelles qu'elles soient. Mais depuis, j'ai aussi intégré la leçon laissée par Jean Cocteau. Le tact dans l'audace, c'est de savoir jusqu'où on peut aller trop loin. Ce qui implique qu'il faut savoir, parfois, mettre une limite. Celle de mon texte se situe ici. Un peu plus tôt, on a dit que l'audace, c'est d'aller là où les gens ne nous attendent pas.
1: Oui.
0: Hein? Ben moi-même, j'ai été surpris de me voir faire ça pendant quelques années. Uh-huh. Ma propre audace m'a surpris, mais surtout, j'ai envie de profiter de cet exemple-là pour mentionner un autre ingrédient en fait essentiel de l'audace, c'est-à-dire la capacité de saisir l'occasion où elle se présente, quand elle se présente. En grec, il y a un mot pour ça. On en a parlé cette semaine, c'est le kairos. Mm-hmm. Toi, dans ta carrière, est-ce qu'il y a un projet qui a représenté un point de bascule comme ça, où ton audace t'a poussé vers un truc surprenant puis qui t'a transformé par la suite?
1: Oui, mais en fait, il y en a deux. Mais puisqu'on parlait de Barbara, je pense que je vais prendre celui-là.
0: Ouais.
1: Dire que quand j'étais étudiante puis que je voulais faire ce spectacle-là pour sans trop savoir comment, j'avais parlé à un pianiste, Yves Léveillé, et j'avais dit un jour j'aimerais ça faire un spectacle avec Barbara. Et puis à un moment donné, il m'appelle à la maison, il dit bon, là, l'hôtel Clarendon veut un show de chansons françaises. Moi, il faut que je travaille, fait que viens-t'en, on va le monter ton show. Puis
0: et ça, c'est le Kairos,
1: oui,
0: là,
1: exactement.
0: Comme tu choisis ou pas. Là,
1: c'est ça. Puis s'il avait pas fait ça, je pense que je serais encore en train de parler peut-être de ce spectacle de Barbara. Alors que j'étais tellement décontenancée quand tu m'as dit ça, puis j'ai fait OK. Et ça nécessitait lui de travailler, en fait, pour monter ce spectacle-là, parce que il savait pas trop ce que j'allais faire avec ça. Mm-hmm. Puis, tu sais, mais on s'est dit, je pense qu'il me faisait confiance, tout ça. Donc, ça a été ça. Wow. Et puis, c'est quand même quelque chose qui a duré, parce que Yves a toujours été mon pianiste depuis 30 ans.
0: Wow.
1: Donc, c'est resté.
0: Ben, écoute, c'est un très bel exemple
1: de
0: Kairos.
1: Voilà.
0: Ah, ouais. tu m'en avais pas parlé, mais c'est parfait.
1: Okay.
0: L'épisode tire à sa fin, mais je voudrais quand même prendre le temps de te faire entendre une dernière archive. C'est un extrait assez récent d'une émission de radio que j'aime beaucoup, une émission française diffusée sur France Inter. C'est Grand bien vous fasse.
1: Ah, oui.
0: Dans l'épisode du 1er juillet 2024, l'équipe s'est intéressée à l'audace et il recevait pour l'occasion le philosophe et rédacteur en chef de Philosophie Magazine, Martin Legros, qu'on a évoqué tantôt. Il parle d'un autre ingrédient essentiel, selon lui, de l'audace. On l'écoute.
2: Lorsqu'on fait une chose pour la première fois, eh bien, d'abord, on est vraiment très, très, c'est très intense. Tout s'imprime en nous très, très fortement. Et par ailleurs, on fait semblant aux autres que ce n'est pas la première fois.
3: Oui.
2: Et c'est ça qui nous donne l'audace de nous lancer, c'est que nous adoptons une attitude qui est un peu une attitude d'un acteur ou d'une marionnette, c'est-à-dire nous nous mettons en position de faire ce qui est requis, ce que la situation exige de nous, et donc nous avons le sentiment en réalité de ne pas improviser, mais au contraire d'être tout à fait à l'aise. Et donc je trouve que c'est très profond, c'est-à-dire que nos premières fois ne sont jamais tout à fait des premières fois, elles font semblant d'être des énièmes fois.
3: Ouais.
2: Comme si l'humain ne pouvait pas, devait faire semblant qu'il sait faire pour pouvoir initier quelque chose. Ça, c'est une très belle leçon.
3: Vous dites,
0: en l'écoutant, j'étais mitigé. Pourquoi? Parce que d'une part, ça me rappelle mes débuts au Sportnographe. On savait pas comment faire une émission d'humour à la radio, mais on a fait comme si on le savait. Ouais. Donc, notre audace, on l'assoyait sur une fausse confiance en soi. Mettons, en revanche, si faire semblant est une condition essentielle pour avoir de l'audace, ça me pose un problème parce que ça empêche, je trouve, d'être authentique. Moi, j'ai pas envie de faire semblant, j'ai envie d'être vulnérable si je me sens vulnérable. Il me semble qu'on doit pouvoir être audacieux puis assumer qu'on est vulnérable en même temps, non?
1: Oui, mais tu sais, tu peux comme quand tu t'attaques à une première fois, mais que tu possèdes souvent un peu quelques codes, mais tu maîtrises peut-être pas complètement. Mais tu peux convier les gens à partager cette forme d'insécurité avec toi, c'est-à-dire que tu sais en salle de répétition, metteur en scène, même si elle choisit l'œuvre, même si elle dit j'ai une idée comment monter ça. Tout reste à faire, tu comprends? Alors il dit, puis il nous dit, eh ben on va faire ça ensemble, puis il faut que tout le monde y croie.
0: Il partage le
1: risque. Oui, c'est ça. C'est ça. Donc je pense que oui, il y a une part de vulnérabilité, mais il y a aussi au-dessus de tout ça, la volonté d'y arriver, tu sais, qui fait que ça nous donne.
0: Je peux passer donc par le fait de faire comme si on savait.
1: C'est ça, c'est ça. Puis tu sais pas être paralysé par le doute, mais que le doute soit un moteur en fait.
0: Ben je vais remercier Kim Leblanc à la recherche, Jacinthe Mayotte au choix d'archives. Notre chef de contenu, c'est toujours Dominique Réaume, avec qui c'est très agréable de travailler. Co-animation, Marie-Thérèse Fortin. Animation, réalisation, Jean-Philippe Plot. J'ai envie de laisser le mot de la fin ce soir à Marcel Proust. Puis ça rejoint ce qu'on disait il y a quelques instants. C'est un extrait de La recherche du temps perdu. L'audace réussit à ceux et celles qui savent profiter des occasions. C'est un peu ce que tu as fait pour ce que tu nous racontais quelques instants. Quant à nous, ben à notre prochaine occasion de se parler, justement, c'est dimanche prochain à 19h. D'ici là, prenez soin de vous et des autres, c'est très important. Bonne semaine à toi, Marie-Thérèse.
1: À toi aussi.
0: Merci encore. Salut.
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0: J'ai reçu des messages de condoléances de partout.
1: Après le cauchemar, Montréal peine toujours à reprendre ses esprits.
2: Il était toujours là, prêt à aider tout le monde.
3: Très, très grand cœur, très large, toujours là pour les autres.
1: Au lendemain de la fusillade mortelle, la mairesse plaide pour un meilleur contrôle des réseaux sociaux et des armes à feu.
0: Qu'il y a quelque chose qui se passe dans les médias sociaux.
1: Pendant que l'enquête progresse, la communauté de Côte-des-Neiges est toujours sous le choc.
4: Moi, je suis très nerveux et puis tout le monde autour de moi sont nerveux.
1: Des proches et des témoins se sont confiés à nous. Aussi à l'émission, doit-on continuer d'honorer Samuel de Champlain? La question suscite de grands débats dans une petite municipalité de l'Ontario. Puis, ils ont bouleversé le paysage musical du Québec et inspiré des générations de musiciens. Des décennies plus tard, Serge Fiori et Harmonium n'ont pas fini de livrer leurs secrets. Bon mardi soir à tous. Eh bien, le choc est toujours entier à Montréal, un peu plus de 24 heures après la fusillade, qui a coûté la vie à un policier et à un citoyen. Mohamed Lamine Ben Redouane avait 34 ans. Il était membre du service de la police de Montréal depuis 2021. Michel Mizrahi est la victime civile de cette tragédie, 68 ans, père de famille de 3 enfants et un membre apprécié de la communauté juive de Montréal. Le tireur, lui, a été identifié plus tôt par la police. Il s'agit d'un homme de 25 ans, originaire de Lethbridge, en Alberta. L'enquête, elle, se poursuit et les émotions, on peut bien l'imaginer, se bousculent toujours dans le voisinage où a lieu la fusillade. Un périmètre de sécurité, d'ailleurs, est toujours en place autour de l'hôtel où le drame s'est déroulé. Et Jean-Philippe Robillard, vous êtes allé dans le quartier cet après-midi. Bonsoir.
5: Bonsoir, Étienne.
1: Alors, les citoyens sont encore bouleversés.
5: Oui, j'ai passé une partie de l'après-midi dans le quartier, Étienne, tout près de l'hôtel où s'est déroulé le drame, où le policier et un citoyen, vous l'avez dit, ont été abattus. Le policier, il faut le mentionner, on a eu un peu plus d'informations sur lui aujourd'hui. Il était un père de famille qui laisse dans le deuil sa conjointe qui est enceinte, de même qu'un enfant de 3 ans. Donc, 30 heures plus tard, il y a toujours une forte présence policière dans le quartier. Il y a toujours, vous l'avez dit, un périmètre de sécurité. Et on sent qu'il y a encore beaucoup de nervosité, d'inquiétude chez les résidents du quartier qui sont toujours sous le choc de ce qu'ils ont vu, de ce qu'ils ont vécu. Pendant que j'étais là-bas cet après-midi, j'ai rencontré Daniel et Yannick qui ont vu tout ce qui s'est passé hier. 2 résidents, vous allez l'entendre, qui trouvent ça encore très difficile aujourd'hui.
4: On est très nerveux. Écoute, moi, même si on essaye de montrer qu'on n'est pas... Moi, je suis très nerveux et puis tout le monde autour de moi sont nerveux. Et puis, écoutez, vous savez, tu sors de la maison, tu sais pas si tu vas retourner, c'est un peu effrayant.
6: Un événement comme ça, ça me marque parce que ça affecte psychologiquement. On a peur de rentrer chez soi, on se sent pas en sécurité dans le quartier. Même si c'est un événement isolé, c'est un événement qui arrive pas tous les jours à Montréal, mais...
5: Est-ce que vous sentez que vous allez avoir besoin d'aide psychologique?
6: Oui, c'est sûr que oui, quand même. Hein. C'est pas à moi personnellement, physiquement, qu'il est arrivé quelque chose, mais je pense que d'être dans cet environnement-là, de voir ce qui se passe ici depuis hier, oui, bien sûr, on a besoin de parler, on a besoin de relativiser ça et une aide psychologique serait vraiment requis.
5: Alors, il y a de l'aide psychologique qui est offerte aux citoyens, aux résidents du quartier, tout comme, bien sûr, aux policiers qui ont perdu un collègue hier, là, faut le rappeler.
1: Ouais. Et comme je le disais un peu plus tôt, Jean-Philippe, l'enquête progresse. Là.
5: Oui, et on en sait un peu plus là sur le tireur. Il s'agit d'un homme de 25 ans qui étudiait à l'université de Lethbridge en Alberta. Les policiers de cette ville en Alberta qui ont mené d'ailleurs aujourd'hui une perquisition dans ce qu'on croit être là, Étienne, sa résidence, la résidence du tireur.
1: Et qui va mener l'enquête?
5: C'est le BEI, le Bureau des enquêtes indépendantes, qui mène l'enquête. Comme c'est d'ailleurs toujours le cas lorsqu'il y a un décès dans le cadre d'une opération policière, mais l'enquête, on le sait, ne fait que commencer. Quand j'étais là, d'ailleurs, cet après-midi, il y avait encore des enquêteurs, Étienne, qui étaient sur place pour tenter, bien sûr, de faire la lumière sur ce qui s'est passé, pour tenter de comprendre ce qui a poussé le tireur à poser un tel geste. Mais ce qu'on sait jusqu'à présent, c'est que le tireur, semble-t-il, se réclamait de l'idéologie des célibataires involontaires. Dans le fond, il prônait le masculiniste. Il aurait d'ailleurs publié en ligne un manifeste violent contre les femmes avant le drame. Et ça, on peut comprendre, ça préoccupe beaucoup les résidents du quartier que j'ai rencontrés aujourd'hui. comme Lucie, qui habite à Étienne, tout près du lieu du drame, et dont la mère, Sophie, est venue passer la journée avec elle pour la réconforter.
7: Honnêtement, c'est un peu terrifiant. Je pense qu'hier, quand on n'avait pas beaucoup d'informations, on était dans l'incertitude, fait qu'on comprenait pas vraiment c'était qui la cible, si on se sentait vraiment en danger. Mais aujourd'hui, en sachant qu'est-ce qui est sorti, on dirait qu'on se sent vraiment plus en danger. On se sent vraiment plus comme étant une cible. C'est difficile de mettre les mots sur les émotions qu'on vit en tant que femme. Je pense que c'est vraiment complexe, puis c'est difficile de pas être un peu fâchée par rapport à la situation. On n'a pas des pensées très positives face à ce mouvement-là, puis aux actions qu'il a prises.
5: Comme maman, c'est important aujourd'hui de venir ici, de venir
8: la voir? Oui, absolument. C'est important d'être sur les lieux.
7: Oui, je suis vraiment chanceuse.
8: Et c'est quoi qu'on peut faire aussi pour éviter que d'autres drames comme ça se reproduisent, d'éviter que d'autres individus se mettent dans la tête que c'est une chose intelligente?
1: Ouais, des propos très touchants. Vous étiez donc sur le terrain toute la journée, oui. Jean-Philippe Robillard. Merci beaucoup.
5: Merci, au revoir.
1: On l'entendait dans le reportage de Jean-Philippe, plusieurs résidents du quartier donc reconnaissent qu'ils auront besoin d'un soutien psychologique après avoir été témoins des événements tragiques d'hier, parce que c'est un drame qui laisse certainement des traces physiques, on l'a vu, mais aussi psychologiques, autant chez les personnes qui étaient sur place que chez celles peut-être qui ont été exposées aux images de la tragédie, notamment celles qui ont tourné en boucle. Quels peuvent être donc les effets d'un tel traumatisme et surtout, comment peut-on s'en remettre. Pour en parler, je joins le docteur Stéphane Guy. Il est psychologue, co-directeur du Centre d'études sur le trauma au Centre de recherche de l'Institut universitaire en santé mentale de Montréal. Il est aussi professeur à l'École de criminologie de l'Université de Montréal. Bonsoir, Monsieur Guy.
9: Bonsoir.
1: Monsieur Guy, on peut l'imaginer, là, il devait y avoir beaucoup de monde, en fait, sur la scène d'air. Beaucoup de personnes peut-être potentiellement affectées, des témoins directs, mais aussi des personnes qui ont entendu des coups de feu, des personnes qui auraient peut-être vu des cadavres, mais aussi des gens qui ont vu les images tourner en boucle, qui en ont entendu parler. Ça fait peut-être potentiellement beaucoup de monde à aider. Comment est-ce possible d'aider potentiellement tous ceux qui seraient affectés psychologiquement par les événements d'hier?
9: Ouais, ben tout d'abord, il est important de mentionner que c'est vraiment un événement exceptionnel pour ces personnes-là qui étaient présentes, les personnes civiles notamment, du fait que c'est un événement qui arrive très rarement dans une vie, qui est totalement imprévisible également et qui a laissé évidemment des conséquences graves sur les personnes qui ont été touchées là, physiquement, soit par les balles, mais aussi en lien avec le décès de ces personnes-là. Alors, donc vous avez bien nommé dans votre question qu'il y avait des témoins de cette scène-là, et ça c'est important de le mentionner, c'est que pour qu'un événement devienne potentiellement traumatique, on peut non seulement en être victime directement, comme ça a été le cas pour plusieurs personnes, mais aussi le fait d'en être témoin, donc peut constituer un événement traumatique en soi. Alors c'est pour ça qu'on dit que c'est potentiellement traumatique. Je vais vous expliquer dans un instant quand est-ce que ça devient traumatique. Ceci dit, je voudrais peut-être préciser également au niveau des témoins. Donc on a affaire ici à beaucoup de personnes qui étaient à des endroits différents par rapport à la fusillade. Donc il y a des témoins qui étaient plus directement impliqués ou très très près en fait de la scène. Il y en a d'autres qui étaient un peu éloignés dans leur chambre. Eh bien, toutes ces personnes-là sont malheureusement à risque effectivement de développer éventuellement ce qu'on appelle un trouble de stress post-traumatique. Mais assurément, cette exposition va avoir laissé des traces au niveau de la mémoire pour l'ensemble de ces personnes-là. Des traces qui sont associées bien sûr au bruit des tirs, évidemment aux images également, donc des personnes blessées ou encore même de la scène policière comme telle. Et très certainement aussi des vitres là, qui ont été fracassées. Donc, c'est un événement d'une ampleur extrême qui est absolument comparable, là, par exemple, à la fusillade qui avait eu au Collège Dawson il y a de cela 20 ans maintenant. Et donc, assurément, donc qu'il faudra surveiller, en fait, les personnes qui ont été témoins pour éventuellement pouvoir leur offrir des services qui seraient à la hauteur de leurs besoins.
1: Et à partir de ce moment-là, à partir du fait qu'on craint d'avoir un stress post-traumatique, qu'est-ce qu'on doit surveiller? Quels sont les signes qu'on doit surveiller si jamais on pense qu'on a été traumatisé par l'événement?
9: On peut diviser en fait les réactions de deux manières. La première, ce sont les réactions qui sont normales, qui surviennent chez 95% en fait des personnes qui vont avoir été exposées d'une manière ou d'une autre à l'événement. Alors, ce sont des réactions évidemment de peur, d'horreur, d'impuissance, et qui vont être aussi accompagnées dans les prochains jours ou déjà actuellement, donc de reviviscence de l'événement, c'est-à-dire d'avoir des flashbacks là, non désirés de l'événement. Ça peut être sous forme de cauchemar également. Peut-être qu'il y a des personnes aussi qui auraient de la difficulté à parler de l'événement, de ce qu'ils ont vécu, qui veulent absolument quitter l'hôtel, ne plus jamais y revenir et potentiellement dans le futur ne pas retourner dans un hôtel à Montréal ou un hôtel Hilton. Donc, je vous parlerai tout à l'heure des associations qui peuvent se créer comme ça. Il y a aussi évidemment le fait de vivre donc des émotions fortes, comme j'ai nommé l'impuissance, l'horreur, la peur, mais peuvent se jumeler à ça aussi donc la colère. Et donc lorsque ces émotions se maintiennent dans le temps, demeurent intenses, c'est un autre signe. Et finalement, un dernier signe qui est non négligeable, c'est que dans une situation comme celle-là, lorsqu'on est confronté, disons, à des blessures graves ou encore possiblement même à la mort, telle qu'on le perçoit dans la situation, notre corps se mobilise, amène des réactions d'hyperactivité au niveau du système nerveux qui peuvent générer de l'hypervigilance, de l'irritabilité, des troubles du sommeil. Alors donc, tout ça sont des signes, évidemment, qui vont être présents chez la très grande majorité des gens, mais ce qui va distinguer ceux pour qui c'est une réaction normale qui va graduellement disparaître au fil du temps des gens qui vont développer un stress post-traumatique, c'est lorsque ces réactions-là vont perdurer dans le temps, au-delà d'un mois, deux mois, et qu'il y a des difficultés de fonctionnement qui viennent se joindre à ça, qui fait en sorte que les gens ne sont pas aptes à assurer en fait leurs rôles sociaux, que ce soit au niveau du travail, de la famille ou autrement. Yep. Donc, c'est vraiment la durée et je dirais le fait que les symptômes demeurent élevés.
1: D'accord. Il y a un autre aspect que je voulais aborder avec vous, c'est le fait que donc le tueur avait publié un manifeste qui relevait donc de la philosophie des incels, de ces célibataires involontaires masculinistes. Et j'ai entendu quelques témoignages de femmes, entre autres, qui peut-être face à un événement comme ça, se sentaient aussi très insécures, ou enfin dans un sentiment d'insécurité, mais pas juste là, mais partout en ville. Il y a aussi cet aspect-là dans cet événement précis-là, en tout cas.
9: Oui, et c'est un élément important à prendre en considération, puisque justement, ça peut devenir associé à l'événement, et donc ça fait en sorte que ces personnes-là, qu'on ne connaît pas et qui sont pas nécessairement, disons, visibles de l'extérieur, donc peuvent se retrouver ailleurs dans la société. Et malheureusement, donc ça peut faire en sorte que la part des femmes qui ont été touchées donc puisse généraliser en fait à beaucoup d'hommes ou encore à plusieurs situations dans la vie courante.
1: Oui, c'est ça. En tout cas, un sentiment d'insécurité face à cette tendance peut-être de ces incels ou de ces masculinistes violents. On a vu quelques événements dans le passé, donc un sentiment peut-être d'insécurité chez ces femmes. Qu'est-ce qu'on peut faire, docteur Gay, pour que ces personnes-là soient prises en charge et qu'elles aient les soins psychologiques peut-être dont elles ont besoin, parce que c'est pas évident de rejoindre toutes ces personnes qui ont pu être affectées hier par cet événement?
9: Absolument. Il y a un défi associé à la situation, c'est-à-dire que les gens qui étaient présents à l'hôtel ne sont pas nécessairement tous des résidents de Montréal ou encore de la province de Québec. Donc, il y a bien des gens qui viennent d'une autre province ou d'un autre pays dans ça, qui retourneront à leur domicile, donc à ces endroits. Donc, on ne pourra pas assurer un suivi auprès d'eux. Pour ce qui est des personnes qui habitent ici au Québec, on a la chance d'avoir ce qui s'appelle les centres d'aide aux victimes d'actes criminels qui se retrouvent dans toutes les régions du Québec et en particulier à Montréal. Et ces centres d'aide aux victimes d'actes criminels donc offrent des séances de soutien pour les victimes d'actes criminels qui sont gratuites. Et c'est des intervenants qui sont spécialement formés en fait pour intervenir dans ce genre de situation-là. Donc, assurément que j'encouragerais en fait les gens qui ont été exposés à la tragédie à consulter auprès des centres d'aide aux victimes d'actes criminels. Oui. Pour ce qui est de la première période, notamment du prochain mois, il y a des services courants qui sont offerts et disponibles et qui peuvent donc très, très bien soutenir ces personnes-là là, dans la situation actuelle.
1: Et je le rappelle d'ailleurs pour les gens qui en ressentent le besoin de l'aide psychologique, est aussi disponible en composant le 811. Option 2. Docteur Stéphane Guy, vous êtes psychologue, co-directeur du Centre d'études sur le trauma du Centre de recherche de l'Institut universitaire en santé mentale de Montréal. Je vous remercie beaucoup d'avoir répondu à nos questions. C'était très éclairant. Merci.
9: Ça me fait plaisir.

0: Une imposante statue de Samuel de Champlain a été déboulonnée et mise à l'abri des regards dans une municipalité ontarienne, dans la municipalité ontarienne d'Orillia. Le monument en hommage au fondateur de la ville de Québec a suscité de vifs débats au cours des dernières semaines, si bien que la ville pourrait décider de s'en débarrasser, soit en le faisant fondre, soit en le relocalisant. Et déjà, des voix s'élèvent au Québec pour le rapatrier. Valérie Gamache.
1: Un socle abandonné qui laisse un bien grand vide sur les rives du lac Couchiching à Orillia. Devant la controverse le 10 juin dernier, la municipalité a retiré le monument en hommage à Samuel de Champlain qui s'y trouvait depuis 100 ans.
2: So I voted to have Champlain taken down.
1: Janet Lynn Donford est conseillère municipale. Elle a voté en faveur du retrait de la statue.
2: Because it had become such a touch point for racism, for unrest, for a lot of back and forth in the community.
1: C'était devenu un sujet de conflit important dans la communauté, dit-elle, qui a même mené à des actes de racisme. La statue a été transportée à l'abri des regards et le maire d'Orillia, Don McIsaac, a accepté de nous y conduire.
3: Hold on!
1: On découvre le monument enveloppé sous des bâches, au fond d'un terrain vague.
3: There we go. It's all wrapped up.
4: Okay.
1: Le maire attire notre attention sur les traces de peinture encore bien visibles sur les bottes de Champlain. La marque des frictions que la statue a suscité dans la communauté.
3: So these are the obviously indigenous.
4: I feel that Champlain himself is a colonial figure.
1: Je crois que Champlain est une figure coloniale, dit Crystal Brooks. Elle fait partie de ceux qui ont vandalisé le monument. Membre de la Nation des Chippewas de Rama, elle a été prise en flagrant délit au pied de la statue. En plus de faire face à des accusations de méfaits, elle a reçu des menaces de mort de groupes se décrivant comme des loyalistes sur les réseaux sociaux.
4: I personally have received death threats, as with any other indigenous issue. It has caught the attention of far-right extremists.
1: Devant un aussi vif débat, le maire estime avoir quatre options.
3: One, we could keep it in storage. Two, we could bring it back as it was. Some people have asked for that.
1: Laisser la statue entreposée, la ramener sur son socle tel quel, repenser le monument ou encore s'en débarrasser en le faisant fondre ou encore accepter de le laisser partir ailleurs. Si le conseil municipal décidait de s'en départir, il aurait tout le loisir de choisir l'endroit où serait relocalisée la statue. Le maire a reçu une vingtaine d'offres, dont plusieurs du Québec.
5: Alors, dans un premier temps, il faut mobiliser tout le monde pour rapatrier cette statue au Québec.
1: Le député bloquiste Alexis Deschênes croit que le Québec a le devoir de rapatrier la statue.
5: Ben, parce que c'est vraiment dur à accepter que le fondateur de la ville de Québec, Samuel de Champlain, sa statue soit déboulonnée et même qu'on songe à la fondre.
1: Il est stupéfait du sort réservé à Champlain, à Orillia.
5: Samuel de Champlain a tissé des alliances avec les Autochtones. C'était la directive qu'il donnait aux gens qui étaient avec lui lorsqu'il s'est arrivé dans la Nouvelle-France.
6: Moi, je pense pas que ça serait bienvenu de rapatrier Champlain.
1: Mais l'ancien grand chef de la nation Huron-Wendat, Coran Tsiwi, estime que le Québec devrait y penser à deux fois.
6: On n'a rien contre l'homme, contre l'individu, mais on peut pas oublier que nos nations ont été absolument limitées sous Champlain. C'est un génocide absolu. Pas causé par Champlain, mais par la présence des robes noires, la présence de cette volonté-là d'aller rentrer dans les grands lacs, rentrer un peu partout, où on pouvait s'infiltrer.
1: Mais malgré les divisions...

0: Aurélia n'est peut-être pas prête à laisser partir Champlain aussi facilement. Crystal croit que le point central de cette affaire est de travailler en partenariat quand il est question de réconciliation.
1: I was very hopeful we could get to that.
0: Janet, elle, est confiante de pouvoir y arriver et le maire espère revoir la statue sur son sol. L'explorateur français, qui a passé tout un hiver ici en 1616, n'a donc pas dit son dernier mot. Ici Valérie Gamache, Radio-Canada, Aurélia.
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3: Demain, c'est, vous le savez, la Saint-Jean-Baptiste au Québec, une fête nationale teintée de nostalgie peut-être cette année, parce qu'on va souligner le premier anniversaire du décès d'un grand de notre musique. Souvenez-vous, Serge Fiori, le cofondateur d'Harmonium, s'est éteint l'an dernier, le 24 juin, à l'âge de 73 ans. Et trois albums, c'est tout ce qu'il aura fallu à son groupe dans les années 70 pour changer à jamais le paysage musical du Québec. Et même des décennies plus tard, ces chansons sont devenues des classiques. On les chante toujours. Et ces chansons continuent aussi d'inspirer la nouvelle génération. Et ce son unique, propre Harmonium est vraiment au cœur de deux documentaires signés par notre collègue Olivier Robillard-Lavaux, animateur à ICI Musique.
4: À un moment donné, je m'en vais dans un magasin de musique, il y a une 12 cordes qui est là, puis je fais, ben voyons donc, pourquoi il y a 12 cordes? Je me suis collé ça sur l'oreille, là. J'ai fait un accord, fini, terminé. C'était comme, alléluia, je viens de trouver mon affaire. Puis pour jouer de la 12 cordes, c'est pénible, c'est dur, tu gosses. Puis à un moment donné, tu te dis, OK, je peux pas le faire comme sur une guitare ordinaire, fait que je vais inventer tes accords.
3: Ouais, ça donne le goût. Ça. Bonsoir Olivier Robillard-Lavaux.
5: Bonsoir Étienne.
3: Merci d'être là. Donc deux documentaires, je le disais, écoutez, dès demain, d'abord à 15h heure de l'Est sur ICI Musique, puis un autre en soirée à 20h cette fois-ci sur ICI Première. Donc ça, c'est à ne pas manquer. Qu'est-ce qui vous a amené Olivier Robillard-Lavaux à vouloir faire ces documentaires? C'est 4 heures de radio quand même. Ouais, c'est du gros boulot.
5: Parce que c'est deux différents, ben en fait, sont complémentaires, je dirais. Ouais. Celui pour ICI Musique a plus de musique, moins de discussion, alors que celui sur Première a beaucoup plus d'entrevues. C'était l'anniversaire du décès de Serge, évidemment, les 50 ans aussi de l'album Leptade qui seront soulignés cet automne, et on avait envie, en fait, c'est lorsqu'on a vu les funérailles, la cérémonie pour Serge Fiori l'été dernier qui était présentée à la Place des Arts à Montréal, il y a eu des jeunes qui sont venus chanter. Ouais. Je pense à Claude Pelgag, je pense à Philippe Braque qui est venu aussi. Et ça nous a donné le goût de réfléchir à c'est quoi l'influence d'Harmonium aujourd'hui, en 2026, en quoi cette musique était si avant-gardiste pour l'époque, et comment elle touche les jeunes générations. Parce que moi, je suis né en 1980, et pour moi, Harmonium, c'était la musique de mes parents. Ouais. C'est des classiques de la chanson québécoise, où est allé tout ce monde qui avait quelque chose à raconter. OK, j'entendais dire, oui, mais c'est très avant-gardiste. Je sais pas, moi, ça fait 30-40 ans que j'entends cette musique-là comme de la musique québécoise classique. Donc, qu'est-ce qui était vraiment avant-gardiste dans cette musique? Donc, on s'est vraiment plongé dans l'évolution du son d'Harmonium. C'est 3 albums en 3 ans, ouais. Une courbe d'évolution qui est hallucinante. Et faut regarder qu'est-ce qui se passait à l'époque. C'était quoi la musique des années 60? Qu'est-ce qui fait que ce son-là a changé les choses? Sorti de son contexte. Parce que souvent, on associe la magie d'Harmonium à la voix de Serge, à ses mélodies, bien sûr, mais beaucoup au contexte social. La montée du PQ des années 70 au Québec, les fameux rassemblements sur le Mont-Royal, la Saint-Jean-Baptiste, tout ça, le côté peace and love, les baby boomers qui arrivent aux années 70. Mais musicalement, qu'est-ce qui fait que c'était spécial? Donc, on s'est vraiment intéressé juste à la création des disques. Comment ils se sont permis cette liberté? Où ils voulaient aller? Qu'est-ce qui les a inspirés? Qu'est-ce que ça a changé dans le paysage sonore? Et s'intéresser à, justement, comment ça résonne pour des jeunes. Parce qu'on a dans le documentaire des membres d'Harmonium. On a 6 membres d'Harmonium. On a des observateurs de l'époque. Pierre Flynn d'Octobre, Michel Rivard de Beaudommage. Et on a des jeunes. C'est comme, OK, vous, votre génération, ça vous dit quoi, Harmonium? Pourquoi vous aimez ça? On sent un retour

0: à la musique des années 70 depuis 5, 6, 7, 8 ans peut-être dans le paysage. Ouais. C'est marqué.
1: Tout à fait. Et c'est ce que vous expliquez. C'est ce qui est hallucinant, c'est que ce groupe a duré très peu de temps. Mais en 3 ou 4 ans, l'évolution du style a grandement changé. Donc, ils se sont appropriés cette musique en la faisant évoluer très rapidement. C'est peut-être là qui est la magie de ce groupe.
0: C'est d'avoir un succès populaire, c'est-à-dire de vendre beaucoup de disques avec des chansons qui sont pas radiophoniques. Sur le premier disque, oui, il y a des succès, ça dure des 2, 3 minutes, 4 minutes, parfait pour la radio. Certaines sont plus longues, mais à partir du deuxième album, si on avait besoin d'une cinquième saison, et peut-être après, la forme éclate complètement.
1: Ouais, des longues chansons.
0: Oui, et c'est de partir des années 60 où le Québec était très musiqué, traduire des succès anglophones en français, à l'arrivée des Beatles, qui change la donne, qui donne envie à des auteurs, compositeurs, interprètes de s'exprimer, de chanter leurs propres mots, leur propre culture, leur propre réalité, et arrive cette espèce de... Je pense que c'est la force du nombre. Les baby boomers sont nombreux, peuvent se permettre un peu ce qu'ils veulent. Serge Fiori était avec des musiciens et leur disait, je veux pas que vous jouez avec votre tête, je veux que vous jouez avec votre cœur. Puis si votre solo de clarinette a duré 5 minutes, ben, il durera 5 minutes. Puis même, c'est ça que je veux. On joue jusqu'à temps qu'il se passe quelque chose.
1: Ouais, c'est formidable.
0: C'est la liberté qu'il donnait à ses musiciens a permis de faire évoluer la musique.
1: Puis vous avez fait des découvertes, Olivier Robillard-Lavaux, dans ça, notamment au début d'Harmonium, quand il chantait en anglais, on écoute ça.
2: Serge écrivait à ce moment-là, mais en anglais. Et je me rappellerai parce qu'on a fait une pièce ensemble en anglais qui s'appelle Little Lady of Mine, en studio. Puis là, il dit, Michel, tu joues de la guitare? Ben, je joue, mais Serge, je suis pas bien bon, je joue à l'envers. Puis, on a commencé à jouer, mais je l'accompagnais. Lui, il était bien meilleur que moi à la guitare. Lui, il jouait depuis des années. Puis on a commencé à écrire. J'ai dit, faudrait le faire en français. J'ai dit, c'est bon, Little Lady of Mine, c'est une belle, Pourquoi qu'on n'essaye pas en français? Et c'est comme ça qu'on a commencé à écrire à deux.
0: On l'a retrouvé dans la discothèque de Radio-Canada, cet enregistrement rare de Lady of Mine, les prémices d'Harmonium. Oui.

0: Incroyable. Comment vous avez réagi quand vous avez découvert ça?
1: C'est rare, hein, entendre Serge Fiori chanter en anglais. En plus, on va faire jouer ça le jour de la Saint-Jean-Baptiste au Québec. C'était des trouvailles comme ça, il y en a quelques-unes à travers le documentaire qu'on a fait. Je remercie Radio-Canada et sa grande discothèque. Là, je ne m'attendais pas du tout à ce que ce premier démo d'harmonium se trouve là. Dans les autres découvertes qui m'ont donné la chair de poule, c'est Michel Normando qu'on entendait dans l'extrait. Il a fouillé dans ses archives et il a trouvé un enregistrement de lui et Serge sur la galerie de la maison à Saint-Césaire où a été conçu l'album Leptade. Ça s'est fait dans une maison, dans un rang en Montérégie. Et il y a un soir, c'est la nuit, on entend les criquets. Serge est avec sa guitare, il travaille une mélodie. Il essaye, commence à chanter un peu de guitare. Et là, t'as Michel Normando qui se dit, il se passe quelque chose. Il est allé chercher son enregistreuse, a enregistré Serge dehors comme ça sur la galerie et il nous a ressorti ça de ses archives. Ça, on a l'impression d'être avec eux, assis à regarder les étoiles à Saint-Césaire en 1975. On a une autre trouvaille aussi, c'est le premier démo que Harmonium a envoyé aux compagnies de disques. Des mots qui avaient été refusés. D'ailleurs, c'est même pas une compagnie de disques québécoise francophone qui a signé Harmonium à la base, c'est une compagnie de Toronto. À partir de ce démo, on en fait jouer un extrait dans le documentaire et je pose la question aux auditeurs, à partir de cet enregistrement, est-ce que vous, si vous étiez président d'une compagnie de disques, vous auriez signé Harmonium à l'époque? Donc, il y a plein de petites trouvailles comme ça. On a plein de membres. Bon, évidemment, Michel Normando, je l'ai dit, Louis Valois, qui ont fondé le trio de base avec Serge Fiori. On a aussi Serge Leca, Pierre Desgnaux, Libère Sumirana, Monique Fauteux qui est là. On a demandé à des observateurs de l'époque aussi. Et on a des jeunes, Claude Pelgag, Louis-Jean Cormier et Marie-Céleste, la formation Marie-Céleste.
0: C'est ça justement, ça m'intéresse beaucoup parce que qu'est-ce qui reste de la musique d'harmonium chez ces jeunes, chez la nouvelle génération? Qu'est-ce qui est resté dans le son, dans le style? Est-ce qu'on retrouve quelque chose d'harmonium?
1: Claude Pelgag me racontait qu'en écoutant du harmonium, elle avait l'impression que d'être toujours à l'écoute d'une musique sur le bord du précipice. Comme s'il y avait une urgence. On sait jamais trop si on va faire le saut dans le vide, est-ce qu'on va rester, il y a une espèce de tout est possible, mais elle sentait cette urgence de se lancer dans le vide et elle essayait d'appliquer ça à sa musique aussi. Ça sera pas tant dans telle progression d'accords, ça fait harmonium, ça va être plus dans l'appel de liberté, de se donner le droit d'aller où on veut et de faire ce qu'on veut.
0: Et Louis-Jean Cormier, il a travaillé avec Serge Fiori.
1: Oui, il s'imposait parce que pour le Cirque Éloise, on lui a donné les bandes maîtresse des albums d'harmonium, c'est-à-dire les multipistes, pouvaient décider de couper la basse, écouter une guitare qui n'avait pas été mise sur l'album et qui était enregistrée, de l'utiliser, pouvaient ajouter des instruments, en retirer, changer l'ordre dans même une chanson, jouer avec la structure, et tout ça avec Serge Fiori qui était à côté de lui. Donc, il a vraiment vécu un moment de création, les deux mains dans le capot, là, à travailler sur la musique d'harmonium. Et pour lui, c'était beaucoup la 12 cordes. Le son distinctif de la 12 cordes. La première fois qu'il a entendu harmonium, ça lui a donné de jouer de la guitare, Louis-Jean Cormier. Donc, cette espèce de connexion qu'il a avec Serge Fiori. Et il explique que des fois, avec ses musiciens, lorsqu'il réenregistrait certaines parties pour les chansons d'harmonium, Louis-Jean et ses musiciens se disaient « Ah, ça ressemble à tel groupe, ça fait un peu tel groupe. Ah oui, on devrait continuer à aller plus dans ce genre-là. » Puis Serge disait « Non, arrêtez, je veux pas vous entendre dire ça ressemble à tel groupe, ça ressemble. Faut que ça ressemble à vous. » Puis ouais, il y avait
0: cette ouverture là.
1: Vraiment.
0: Ah oui, c'est intéressant.
1: C'est un homme de cœur, Serge Fiori.
0: En terminant, Olivier Robillard-Lavoie, on vous a demandé de choisir une chanson qui terminerait cette entrevue. Vous avez choisi la chanson Vert, qui est la première chanson de l'album Les Cinq Saisons paru en 75. Pourquoi cette chanson?
1: Il y a quelques chansons dans le répertoire d'Harmonium qui me font pleurer, mais assez rapidement. Et je suis né en 80, j'ai vraiment pas connu ça. Et pourtant, quand j'écoute ces pièces-là, la manière que la flûte est jouée, la mélodie, il y a quelque chose de tellement beau, de tellement puissant. Et souvent, ce sont les passages instrumentaux, ce sont même pas les passages où Serge va chanter. Évidemment, je vais chanter avec Serge ces mélodies iconiques. Mais lorsqu'Harmonium se concentre à développer des ambiances, se laisse aller, je sais pas, la force de la musique. Il y a quelque chose qui me dresse le poil sur les bras,
0: je suis bien d'accord avec vous. En tout cas, on va l'écouter vers, je rappelle, vos documentaires. Donc, seront diffusés les deux demain, un à 15h sur Ici Musique et l'autre à 20h sur Ici Première. C'est à pas manquer. Vraiment, merci de votre passage en studio, Olivier Robillard-Lavoie. Vous êtes animateur à Ici Musique. On écoute vers. Merci.
1: Merci, Étienne.

0: cartographier l'ensemble de la biodiversité du Québec. Voilà le projet ambitieux d'un groupe de chercheurs québécois, parce qu'une telle ressource n'existe pas pour le moment, mais le Centre de la science de la biodiversité du Québec veut remédier à ce problème. Et mon collègue David Savoie s'est intéressé à ce grand projet. Bonsoir David.
1: Bonsoir Étienne.
0: Alors David, pourquoi est-ce pertinent maintenant de cartographier l'ensemble de la diversité biologique du Québec?
1: La raison est fort simple Étienne, un peu comme un budget, il faut savoir d'abord ce qu'on a avant de savoir ce qu'on veut mettre de côté. Ouais. De la même façon, donc pour protéger la biodiversité, les chercheurs veulent savoir à quoi ressemble l'ensemble de la situation si on veut. Alors l'idée de ce projet du Centre de la science de la biodiversité du Québec, le CSBQ, c'est justement de brosser un grand portrait des espèces de la province, comment se portent les populations de salamandres, de pics à dos rayés ou de cerfs de Virginie, une cartographie qui permettrait d'avoir une meilleure idée de la faune et de la flore qui nous entoure. Le but, vous l'aurez compris, c'est pas simplement de suivre les espèces qui sont menacées, il y a déjà plusieurs groupes et organismes du gouvernement, ou non, qui font ce travail-là. Ce que vise à faire le centre, c'est une photographie large de toutes les espèces. Ce que me disaient les deux chercheurs qui sont à la tête du CSBQ, donc Andrew Gonzalez de l'Université McGill et Fanny Pelletier, qui est professeure en écologie à l'Université de Sherbrooke, c'est que pour savoir s'il y a des changements dans la faune et la flore, il faut d'abord une espèce de première capture d'écran, un état des lieux, pour ensuite suivre et faire des suivis récurrents. Parce qu'avec les changements climatiques, mais aussi des modifications des habitats, la pollution, des choses comme ça, la faune et la flore vont nécessairement changer et s'adapter. Ce qui pourrait vouloir dire notamment la venue de nouvelles espèces ou encore des espèces d'ici qui prospèrent dans des environnements un peu différents. Mmh. Évidemment, on le dit projet audacieux parce qu'il va falloir une quantité impressionnante de données pour y parvenir.
0: J'imagine. Et donc, où en sont les chercheurs là, en ce moment?
1: On est aux premières étapes de cette grande carte-là. D'abord, il faut colliger les données qui existent déjà parce qu'il y a en ce moment des informations fragmentaires pour certaines espèces qui ont des suivis qui sont faits, mais parfois sur 3 ans ou 5 ans. Et puis, ces données-là sont également biaisées. Je vous fais entendre là-dessus le professeur Andrew Gonzalez de l'Université McGill.
2: Plus de 80% de nos données existent à 2 kilomètres d'une route et à peu près 80% de ces données-là sont pour les oiseaux. Donc, un premier ordre de grandeur, on sait où se trouvent nos oiseaux à 2 kilomètres d'une route. Donc, il y a un énorme biais géographique par rapport où se trouvent les données. Et donc, il faut qu'on travaille ça. Il faut qu'on aille chercher, récolter des données ailleurs, non seulement eau douce, marin, mais aussi milieu côté terrestre, arctique, sud. C'est bien besoin de structurer l'approche pour combler les besoins. En ce moment, ils sont énormes.
1: Bien entendu, les nouvelles technologies vont pouvoir venir aider à colmater, si on veut, ces trous-là dans les observations scientifiques. On peut penser au recours à des drones, par exemple, pour les observations, la génomique également, puis la modélisation qui permet d'observer un périmètre, puis ensuite faire une projection. L'étape suivante, ce serait d'établir une méthode qu'on peut répliquer dans les différents écosystèmes pour l'analyse. Et d'ici quelques mois, les chercheurs du centre pensent à pouvoir montrer, du moins, de premiers résultats préliminaires.
0: Est-ce que le gouvernement, David, a un rôle à jouer dans tout ça?
1: Non, Étienne, et c'est intentionnel. Tout ça est fait par un centre indépendant, donc sans implication directe du gouvernement. Les chercheurs veulent appuyer les décisions de l'État avec des données, sans pour autant que le travail soit orienté par des décisions politiques. Et puis, pouvoir aussi évaluer les efforts du gouvernement en matière de préservation de la biodiversité. De son côté, le ministère de l'Environnement juge l'initiative intéressante. Éventuellement, les résultats de cette grande cartographie permettront, par exemple, de mieux savoir si on atteint ou non les objectifs de la province sur les fameux 30% du territoire à protéger, avec, on s'en rappelle, les accords de Kunming qui avaient été signés à Montréal en 2022. Ouais. Et cela dit, si l'idée est ambitieuse, elle n'est pas forcément unique en son genre. Et
0: donc justement, en dehors du Québec, est-ce qu'il y en a d'autres qui le font?
1: Oui, c'est ça. Il y a une initiative du même genre pour créer une espèce de grande base de données pour l'ensemble du Canada, une initiative qui s'appelle Canbon, dans laquelle Andrew Gonzalez est également impliqué. Ailleurs dans le monde, il y a quelques autres pays qui se sont dotés de réseaux d'observatoires de la biodiversité. On peut entre autres nommer la France avec un programme de cartographie nationale prédictive des habitats naturels. Mais l'exemple le plus intéressant, Étienne, c'est l'Australie, qui possède une des infrastructures numériques de cartographie de la biodiversité les plus massives et avancées dans le monde. On peut consulter en ligne une sorte d'atlas de la vie de ce pays continent. Et puis, c'est une initiative d'ailleurs à laquelle peuvent participer les citoyens. Peut-être est-ce que le résultat pourra ressembler à ce que nous verrons ici au Québec.
0: Et donc, c'est là qu'on va voir toutes les grosses araignées qui nous font peur en Australie.
1: Entre autres, exact.
0: Ah, c'est intéressant. Très intéressant, David Savoie. Merci beaucoup.
1: Au revoir.
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0: Il y a 10 ans aujourd'hui, le Royaume-Uni sautait dans l'inconnu en disant oui au Brexit dans un référendum au résultat stupéfiant. Souvenez-vous, 51,9% des Britanniques avaient alors voté en faveur d'une sortie de l'Union européenne, et ce, 43 ans après son adhésion en 1973. Bonsoir François Brousseau.
4: Oui, bonsoir Étienne.
0: Bon, François, donc le Brexit, là, ça a été tout un feuilleton politique avant et après ce vote historique.
4: Oui, avant et après, en effet, oui. Ça avait commencé par un pari que le premier ministre conservateur dans les années 2010, il s'appelait David Cameron, qu'il pensait pouvoir aisément tenir. Il y avait une minorité agissante et fatigante au sein de son caucus, ceux qu'on appelait les eurosceptiques ou les europhobes, qui réclamaient depuis des années la tenue d'un référendum sur l'appartenance du Royaume-Uni à l'Union européenne. Alors Cameron a finalement acquiescé à cette demande en 2013, il l'a dit pour la première fois, persuadé qu'il réglerait le problème une fois pour toutes et qu'il ferait taire cette

0: les termes de la séparation. Qui plus est, Étienne, les gouvernements conservateurs qui se sont succédés après la démission automatique et forcée de David Cameron, ceux de Theresa May puis de Boris Johnson, se sont heurtés à forte partie du côté de Bruxelles avec le Français Michel Barnier, qui s'est avéré un négociateur très dur. Alors ça a donné des discussions sans fin sur la facture de sortie. Le Royaume-Uni avait dû payer aura finalement payé des dizaines de milliards d'euros à l'Union. Les droits des citoyens expatriés, la frontière irlandaise, une partie de l'Irlande est en Europe, l'autre est britannique, et puis l'accès futur au marché, les dispositions douanières, etc., etc. Un feuilleton fou, exaspérant, clownesque même par moments, qui s'est soldé après 4 ans et quelques mois par le départ effectif du Royaume-Uni, c'était en janvier 2020, alors même que commençait la pandémie de COVID-19.
1: Et pourtant, François, à l'époque, le premier ministre Boris Johnson avait affirmé qu'en quittant l'Europe, le Royaume-Uni pourrait enfin prendre le large, profiter économiquement et retrouver sa gloire d'antan. C'est pas tout à fait ça qui s'est passé.
0: C'est pas tout à fait ce qui s'est passé. Étienne, c'est même l'inverse, en fait. Le PIB est aujourd'hui inférieur de 6 à 8 points de pourcentage à ce qu'il aurait été si le Royaume-Uni était resté dans l'Union européenne, selon une étude de l'Université Stanford. Depuis le Brexit, l'économie britannique a enregistré une croissance annuelle moyenne de 1,4%, 0,4 dixième de point de pourcentage de moins qu'au cours des 15 années précédentes. Il y a un bureau qui est très respecté, Bureau de la responsabilité budgétaire, organisme officiel de surveillance des finances publiques, là-bas, qui estime que le commerce extérieur a baissé de 15% entre 2020 et 2025. Par ailleurs, les accords commerciaux tant attendus avec des pays tiers n'ont eu, je cite toujours le même bureau, aucun impact significatif. Alors on est loin du miracle des exportations que prophétisait Boris Johnson. D'une façon plus générale, l'économie britannique aujourd'hui est en quasi-stagnation, moins d'un pourcent de croissance, entrée fiscale basse, déficit annuel public entre 4 et 6%, crise du système de santé, etc., etc.
1: Oui, et on en parlait hier à l'émission, là, avec bientôt un 7e premier ministre en 10 ans, si on compte David Cameron qui avait démissionné en 2016. On peut dire, François, que le Royaume-Uni, là, politiquement, c'est devenu une terre très instable.
0: Oui, avec un système éclaté, pas moins de 5 formations, dont les deux partis traditionnels, travaillistes, conservateurs, qui croupissent sous les 20% dans les sondages. C'est le système bipartite lui-même là, qui est désormais remis en question avec le fameux scrutin majoritaire uninominal à un tour qui a abouti à une distorsion historique, monumentale du vote juillet 2024. Keir Starmer et les travaillistes avaient 2/3 des sièges avec 1/3 des votes. Et aujourd'hui, c'est le parti Reform UK du populiste Nigel Farage qui est en tête des intentions de vote avec 25 à 27% selon les sondages. Farage avait été un des animateurs principaux, faut-il le rappeler, de la campagne du Leave. Au printemps 2016 avec Boris Johnson, et il blâme les difficultés actuelles du pays sur la trahison des partis traditionnels, une mauvaise application du Brexit. Alors avec le système électoral qu'ils ont et qu'on a ici aussi, Farage, le pro-Brexit, pourrait faire des ravages, si j'ose dire, à la prochaine élection.
1: Ouais, et 10 ans plus tard, François, le Brexit est impopulaire là, dans l'opinion publique. Il y a une majorité des Britanniques qui regrettent le vote de 2016.
0: C'est exact. Selon les derniers sondages de YouGov, la grande firme britannique qui fait un suivi continu de ces questions-là. Seuls 30% des Britanniques pensent aujourd'hui que c'était un bon choix, ce qui correspond à peu près aux intentions de vote pour le Reform UK en passant. 60% que c'était un choix erroné. Et les chiffres sont encore plus élevés chez les jeunes, ou encore en Écosse où là, ça a atteint 80-90%. Aujourd'hui, entre 52-55% voteraient pour un retour, mais personne ne croit sérieusement à un nouveau référendum qui relancerait une sorte de vieux cauchemar. Et en attendant, on assiste, sans que ce soit dit, à un retour à petits pas de la coopération avec les Européens. On l'a vu notamment sur le plan de la défense face à la Russie, dans d'autres domaines aussi. Les Britanniques sont un peu piteux et fatigués 10 ans plus tard. Ils regrettent tout ça. Ils feraient autrement s'ils avaient su. Mais ils veulent pas replonger dans un autre psychodrame.
1: Ouais, je vous invite, dans 10 ans, on en reparlera, mon François. Merci François Brousseau.
0: Bye.

Alors que la Coupe du monde de soccer bat son plein en Amérique du Nord, on s'est dit que c'était peut-être l'occasion idéale pour jeter un coup d'œil dans le rétroviseur et revenir donc sur des éditions de la Coupe du monde qui ont marqué l'histoire. Et on va le faire comme ça toutes les semaines jusqu'à la fin du tournoi.

0: Et pour lancer notre petite série, la Coupe du Monde de 1998 en France et que les Français ont remporté.
1: D'un côté, les joueurs de l'équipe de France voulaient montrer à leur public cette Coupe du Monde dont ils ne peuvent plus se séparer. De l'autre, le public, ces dizaines de milliers de supporters, 500 000, 600 000 peut-être, de tous âges, de toutes races, voulaient dire merci aux Bleus, merci à Zizou, à Mémé et à tous les autres.
0: Un grand moment rassembleur, donc, grâce à la fameuse équipe qu'on a qualifiée de Black Blanc Beurre, qui avait réussi à apaiser peut-être certaines tensions sociales dans le pays. Une illusion d'unité qui n'a peut-être pas duré très longtemps, on va en parler. Et pour nous raconter ce récit, je joins à Boston Xavier Monferrand. Il est journaliste spécialisé justement en soccer, en football, comme il dirait lui, à Radio France et commentateur de l'équipe de France et du Paris Saint-Germain. Il est à Boston justement pour suivre l'équipe de France pour cette Coupe du Monde. Bonsoir Xavier.
2: Et bonsoir Étienne, bonsoir à tous.
0: Xavier, rappelez-nous le contexte dans lequel a joué cette équipe qu'on a qualifiée de Black Blanc Beurre, qui faisait référence à sa diversité avec ses joueurs noirs, blancs et maghrébins. Quel était le contexte?
2: Alors déjà, c'est un contexte qui pour moi était un peu loin. J'avais pas forcément conscience socialement de ce contexte. J'avais 14 ans. À l'époque, je me souviens très bien de cette Coupe du Monde 98. Moi, je suis d'une génération qui a grandi sans l'équipe de France en grande compétition. Elle n'avait pas disputé la Coupe du Monde 90, la première dont je me souviens, n'avait pas non plus disputé la Coupe du Monde aux États-Unis en 94. Donc pour nous, pour ma génération d'adolescents, c'était vraiment comme une libération. On avait enfin le droit de voir l'équipe de France en Coupe du Monde. Et c'est vrai qu'il y a eu un vrai engouement populaire. Il y a vraiment quelque chose qui est monté. Il y avait un besoin des Français, et c'est vrai qu'il y avait aussi cette diversité, et c'est pour ça qu'on a appelé ça la victoire de la France Black Blanc Beurre, parce qu'il y avait vraiment une unité, un besoin d'unité aussi derrière l'équipe de France à l'époque.
0: Est-ce qu'il y a eu justement un effet sur l'unité de la France avec cette victoire en 98?
2: Bah oui, c'est là que justement on a parlé et moi j'en avais pas conscience à l'époque parce que j'étais trop jeune, mais quand on a parlé de cette France Black Blanc Beurre, cette célébration en fait des Bleus sur les Champs-Élysées avec le visage de Zidane qui était projeté sur l'Arc de Triomphe, c'est des images qui ont marqué toute une génération, et cette célébration là à l'époque sur les Champs-Élysées, eh bien on le voyait en fait, on la voyait cette diversité autour de l'équipe de France, et c'est ça qui a donné cette expression de la victoire de la France Black Blanc Beurre, parce que elle représentait aussi ce qu'était l'équipe de France dans sa diversité.
0: Ouais. Est-ce que ça a duré longtemps? Parce que dès 2002, il y a eu des élections présidentielles. On se souvient de ces élections où le Front National est allé jusqu'au deuxième tour des élections présidentielles, même si c'est Jacques Chirac qui a gagné. Est-ce que cet effet a duré assez longtemps?
2: Non, effectivement, ça s'est étiolé au fil du temps. Alors, vous dire au fil des années, oui, certainement, ça s'est étiolé, et l'image aussi de l'équipe de France s'est étiolée. On a moins parlé effectivement de la France Black Blanc Beurre. Et puis, vous savez, l'équipe de France après a connu aussi des années difficiles. Il y a eu la finale de la Coupe du Monde 2006 avec ce coup de boule de Zidane, oui. Ce geste sur Materazzi. Et puis derrière, il y a eu 2010 avec la grève. Tout le monde se souvient de la grève
0: en Afrique du Sud.
2: En Afrique du Sud, exactement, les Bleus qui ne descendent pas du bus pour s'entraîner. Et donc, en fait, tout ça s'est étiolé à la fois l'image de l'équipe de France et l'image de l'équipe de France Black Blanc Beurre.
0: Bon, la France, les Bleus ont quand même gagné en 2018 la deuxième victoire à la Coupe du Monde. Ça, c'était en Russie. Est-ce que à partir de ce moment-là, on a pu retrouver cet esprit rassembleur qu'on avait d'abord eu en 1998 avec cette première Coupe du Monde?
2: Oui, il y a eu, effectivement, on a retrouvé cet esprit rassembleur. De toute façon, une Coupe du Monde autour de l'équipe de France est toujours rassembleur. Mais comme je vous dis, effectivement, comme il y a eu ce trou un petit peu en 2006, en 2010, il y a eu les années, le début de l'ère Deschamps en 2014, ça a commencé à se retrouver, effectivement. C'était une montée en puissance en 2018, mais tout le monde avait conscience que ce mirage un peu de la France Black Blanc Beurre, de la victoire de 98, il fallait pas trop en reparler. Et en vrai, 2018 a créé de l'unité tout court, sans mettre de concept dessus. Vous voyez, on n'a pas utilisé forcément de mots, mais les Bleus, les Français étaient vraiment rassemblés derrière les Bleus en 2018, sans aller chercher de concept de réunion, d'unité, de France Black Blanc Beurre. Non, les gens étaient tout simplement ensemble.
0: Et aujourd'hui, quel est le rôle des Bleus dans cette France qui est assez divisée, comme plusieurs pays en Europe, comme en Amérique du Nord? Quel rôle jouent les Bleus dans la

0: la société en France à cet égard?
1: Ah bah ils ont un vrai rôle et d'ailleurs ils prennent leur part hein, dans cette responsabilité. On voit notamment le capitaine Kylian Mbappé qui a souvent des sorties sociales, politiques même.
0: Oui, il s'est prononcé contre le Rassemblement National récemment.
1: Exactement, et pendant l'Euro 2024, il y a deux ans, il y a eu des élections législatives et c'était un sujet qui tournait beaucoup autour de l'équipe de France. Il n'y a pas que Kylian Mbappé, il y a eu d'autres joueurs aussi qui ont eu des propos forts. Je pense à Jules Koundé, à Ibrahima Konaté. Voilà, il y a vraiment des joueurs qui ont vraiment pris ce débat à bras le corps. Les joueurs ne restent pas silencieux face au sujet politique et cette génération-là assume clairement les choses.
0: Ouais, c'est ça. Et ça, c'est un changement par rapport au passé, le fait que les joueurs prennent un peu d'espace dans le monde politique.
1: Oui, aussi parce qu'ils sont, vous savez, leurs propres médias, leurs propres vecteurs de communication sur les réseaux sociaux. Et c'est vrai qu'ils sont moins réservés entre guillemets qu'une certaine génération plus ancienne qui n'allait pas. Je voulais pas trop aborder ces sujets. Vous savez, il y avait le fameux moi je suis un sportif, qu'on me parle de sport, voilà, des questions sur le sport. Non, maintenant cette génération-là, de par aussi l'évolution des médias, hein, ils grandissent avec des médias qui ont changé, qui ont évolué, et donc ils prennent aussi leur part, ils n'hésitent pas à donner leur avis.
0: Et Xavier, en deux mots, comme vous êtes un expert du foot, votre pronostic pour la Coupe du Monde?
1: Alors là, je suis nul en pronostic. Je vais éviter de vous dire la France en espérant que ce soit la France qui aille au bout. Mais en tout cas, je vois bien une nation créer la surprise. Pas forcément jusqu'au bout. Je pense que ça sera l'un des favoris qui va l'emporter. La France, l'Argentine, le Portugal notamment font partie des favoris. Ouais. Mais je vois peut-être une nation et je vois monter une ferveur autour des États-Unis. On n'est qu'au début de la Coupe du Monde, mais je vois bien les États-Unis faire un beau parcours. Je dirais pas jusque dans le dernier carré, là, mais juste avant, peut-être.
0: On va suivre tout ça. Avec vous, entre autres, Xavier Monferrand, vous êtes journaliste spécialisé en football ou en soccer à Radio France. Merci, Xavier.
1: Merci à vous.
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0: Et pour terminer l'émission, un petit avant-goût de la fête nationale du Québec parce que les célébrations commencent ce soir un peu partout sur le territoire. À Montréal, plusieurs fêtes de quartier sont organisées et puis le grand spectacle traditionnel aura lieu demain soir au Parc Maisonneuve. À Québec, ça se déroule en ce moment même sur les plaines et à Laval, au centre de la nature. C'est là que je joins Naby Alexandre Chartier. Bonsoir Naby Alexandre.
3: Bonsoir Étienne.
0: Alors le public vient de commencer à entrer sur le site à Laval.
3: Absolument, le site du Centre de la Nature à Laval ouvert à 18h. Déjà, il y a quelques centaines, voire un millier de personnes qui sont arrivées au son des DJ qui s'installent avec des drapeaux du Fleur de l'Isée qui flottent sur le site. Le grand spectacle débute à 20h30 et ça promet. C'est Xavier Ouattisseau qui animera la soirée. Le discours patriotique sera lu par Kim Lévesque-Lizotte. Et ce qui est formidable avec le spectacle de Laval chaque année, c'est qu'ils réussissent à programmer un spectacle avec une immense diversité. On va d'Irdens Exantus à Alphonse Bisaillon, qui est une de mes coups de cœur de l'année, en passant par Chose Sauvage, que j'adore, La Bronze, Ariane Roy, pour qui c'est son année, qui a triomphé aux Francofolies, La Bronze, Lisa Leblanc, Véronique Dicker, Ingrid Saint-Pierre et Richard Séguin. Donc, les différentes générations qui se rencontrent, tous les artistes qui sont unis autour d'une seule passion, chanter en français. Je vous propose d'ailleurs d'écouter Ingrid Saint-Pierre et Richard Séguin, à qui j'ai parlé cet après-midi, qui étaient ravis de la température, mais aussi de se retrouver ensemble pour célébrer la chanson en français. Écoutons-les.
4: Ouais, on est gâtés parce qu'il n'y a pas de pluie.
5: Oui.
4: C'est une fête, vraiment une fête de la musique. Il y a beaucoup de diversité aussi,
5: oui,
4: au niveau des styles.
5: Beaucoup d'effervescence aussi. Là, l'excitation est palpable. On a hâte. On a fait ces chansons-là depuis plusieurs jours, plusieurs semaines. Puis là, le moment arrive enfin. Tu sais, c'est là. Il fait beau, il va y avoir des gens. C'est magnifique.
4: Beaucoup de collaboration aussi.
5: Oui.
4: Ça, je trouve ça intéressant. Mais dans Saint-Jean aussi, les fêtes nationales, c'est une place pour, justement pour partager la musique, partager le fait qu'on est heureux, fiers de faire de la chanson francophone, célébrer le français au Québec. Fait que ça, c'est tout. On dirait que ça y a un point culminant à chaque fois qu'on fait une Saint-Jean comme ça. T'sais.
0: Et Naby Alexandre, il n'y a pas que les grandes vedettes comme Richard Séguin ou Grid Saint-Pierre. Il y a des artistes de la relève aussi.
6: Exactement.

0: pas des assises de relève, des assises actuelles, parce que ce qu'on disait, c'est oui, bien sûr, on veut célébrer l'histoire du Québec, célébrer les grandes chansons qui ont façonné le Québec et la culture que l'on partage, mais il y a aussi la musique actuelle, il y a des chanteurs actuels, et c'est ça qui est formidable, c'est que sur scène ce soir, il y aura vraiment un maillage entre les artistes des différentes générations, un animateur qui est d'origine autochtone, des gens qui sont d'origine ethnique et générationnelle différente, et c'est ça aussi Laval, c'est ça aussi le Québec moderne. Je vous propose justement d'écouter quelques-uns des artistes à qui j'ai parlé. On a parlé entre autres avec Chose Sauvage, également avec Ariane Roy et avec Alphonse Bisaillon qui nous parle un peu de ce beau medley qu'on retrouve sur scène.
1: On a pas fait ça 1000 fois, là, des gros shows comme ça, à partager la scène avec plein d'artistes, des légendes, là, tu sais. Fait que c'est quand même vraiment spécial de tantôt de se piquer une petite jasette avec Richard Séguin, avec Véronique Dicker. C'est quand même fou, là. C'est à Saint-Jean que ça se passe, ces affaires-là.
2: J'ai comme un attachement à, ben, évidemment, à l'affaire de la Saint-Jean, parce que je la fais depuis que j'étais adolescente, puis ça, c'est des beaux souvenirs de jeunesse aussi pour moi. Mais je trouve que cette Saint-Jean-ci, l'accord d'artiste, c'est tout le temps fun. C'est tout le temps une ambiance quand même relaxe, même si c'est un gros show, puis c'est un show qui est vraiment, tu sais, que je considère comme étant un vraiment bon show de Saint-Jean aussi.
3: Je suis très fier d'être sur ce spectacle-là parce que vous allez voir, on dit pas n'importe quoi aussi dedans les interventions, les chansons, les personnes qui parlent comme Kim Lizotte. Ils ont des choses à dire. Je trouve ça beau. Puis je trouve que ça sert à ça d'avoir un micro aussi d'en face et de dire des choses qui viennent du cœur puis des choses qu'on pense qui doivent être dites.
4: Il y a plusieurs autres spectacles qui sont prévus aujourd'hui et demain partout au Québec, Nabi Alexandre, dont ce soir le fameux spectacle traditionnel à Québec sur les plaines.
0: Absolument, mais visitez le fêtenationale.gouv.qc.ca pour avoir le plan complet de ces centaines de spectacles. Mais mentionnons que ce soir, il y a le spectacle, comme vous disiez, sur les plaines d'Abraham qui sera rediffusé sur les ondes de Télé-Québec.
4: Merci, Nabi Alexandre Chartier. Bon spectacle.
0: Bonne fête nationale. Merci.

Et c'est ainsi que se termine le Ça nous regarde ce soir. Je m'appelle Étienne Leblanc. Merci d'avoir été là, de nous avoir fait un peu de place chez vous aujourd'hui. Hier, j'étais un peu pressé. Je voulais vous dire que, bon, j'aurai le plaisir de vous accompagner une partie de l'été. Puis, quelque part en juillet, ce sera mon estimé collègue Julie Dufresne qui prendra le relais. Puis, un peu plus tard, à la fin juillet, début août, ce sera ma collègue Fanny Olivier. Et on sera tous et toutes très heureux de vous accompagner cet été. Merci encore. Et puis, moi, je vous retrouve dès demain pour la fête nationale. On sera là. Merci.

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3: Bonjour, ici Greta Juris. Plusieurs questions demeurent sans réponse quant à la fusillade mortelle survenue lundi dans le quartier Côte-des-Neiges à Montréal. L'enquête s'étend d'ailleurs à Lethbridge, en Alberta, la ville d'origine du tireur où une perquisition a eu lieu hier. Le tireur a laissé un manifeste violent et misogyne, mais les autorités policières n'ont fourni aucun détail sur les motivations du tireur. Le titulaire de la chaire UNESCO en prévention de la radicalisation et de l'extrémisme violent de l'Université de Sherbrooke, David Morin, préfère lui aussi attendre avant de l'associer au mouvement incel.
4: Les codes de la culture incel sont pas vraiment présents dans le sens où il y a des mots très clairs dans la culture incel comme les tchads, etc. Donc où on décrit les hommes, les femmes d'une certaine manière, où on parle de pilules rouges et compagnie. Ça, c'est moins présent. Donc ce que va peut-être nous révéler l'enquête, c'est est-ce que cet individu-là allait sur les forums incel ou pas.
3: La mairesse de Montréal a pour sa part appelé les autorités à lutter contre la montée de la haine en ligne. Entre-temps, la communauté juive de Côte-Saint-Luc se souvient de Michel Mizrahi, le citoyen qui a perdu la vie dans la tragédie. L'homme de 68 ans tenait une boutique d'habits et plusieurs membres de la communauté ont tenu à saluer sa gentillesse. La première ministre Christine Fréchette lui a aussi rendu hommage sur les réseaux sociaux. Voici un ami du défunt et le rabbin de la synagogue qu'il fréquentait.
5: Vraiment très sympathique, il était toujours là prêt à aider tout le monde, il demandait est-ce que ça va, est-ce que t'as besoin de quoi que ce soit.
6: Très très grand cœur, très large, toujours là pour les autres. Il vendait des costumes. Quand il y avait des gens qui n'avaient pas les moyens, il leur donnait gratuitement.
3: Un agent du service de police de la ville de Montréal a aussi été tué dans cette tragédie. La canicule gagne en intensité en Europe où plusieurs pays ont adopté des mesures pour réduire l'affluence dans les grands lieux touristiques et protéger les groupes les plus vulnérables. La France a connu sa journée la plus chaude jamais enregistrée hier et l'Angleterre pourrait battre son propre record pour un mois de juin aujourd'hui. Tamara Alteresco a préparé ce qui suit.
7: Paris suffoque et les gens souffrent, particulièrement ceux qui doivent travailler comme les éboueurs, les livreurs, quand il fait 38 degrés à l'ombre.
8: Le camion fait 50 degrés, c'est pas évident, on fait comme on peut.
9: Et on voit que même au niveau du cœur, tout ça, on voit que ça fatigue, quoi, oui. Mais là, c'est vraiment trop, franchement, c'est trop.
7: Les jours à venir seront les plus chauds de l'histoire, a prévenu le premier ministre de la France. Avec plus de 50 départements sous vigilance rouge, c'est 90% des Français qui vivent dans la chaleur extrême. La grande majorité sans air climatisé, comme ces filles au père, réfugiées en bikini en bord de Seine.
10: Spécialement quand il fait si chaud, c'est incroyable. C'est horrible. On peut rien faire à la maison.
7: Plus de 1800 établissements scolaires ont dû fermer, annuler les fêtes de fin d'année. Les autres demandent aux parents de garder les enfants avec eux pour les préserver des conditions presque dangereuses.
11: On a mesuré des écoles, des salles de classe à 38.
7: Jean-Rémy Girard est avec le syndicat national des lycées, collèges et écoles.
11: Parce que le bâti scolaire n'est pas adapté. Voilà, il faudrait aérer la nuit, il faudrait fermer les volets, mais on ne peut pas aérer, on n'a pas de volets. Donc effectivement, finalement, le guide, il se résume à buvez de l'eau.
7: Ici Tamara Alteresco, Radio-Canada, Paris.
3: Le secrétaire général de l'ONU appelle l'industrie de l'intelligence artificielle à faire preuve de plus de transparence quant à son empreinte écologique. Lors d'un discours à Londres, Antonio Guterres a demandé aux entreprises du secteur de publier des informations sur leurs émissions de carbone et leur consommation d'eau. Le Parti québécois veut doter le Québec de sa propre armée en cas d'accession à la souveraineté. Le chef péquiste Paul Saint-Pierre Plamondon a dévoilé les chapitres manquants de son livre bleu sur l'indépendance qui décrit les principaux axes d'un éventuel Québec souverain. En matière de défense, le PQ rapatrierait des troupes et du matériel militaire. Voici le chef péquiste.
12: On contribue déjà à l'armée canadienne à la hauteur environ du cinquième de son budget. Donc avec le cinquième du budget, on peut avoir une armée de la taille du Danemark. Une armée donc qui va avoir le profil d'une armée spécialisée. Et tout ça, évidemment, c'est dans la perspective aussi d'appliquer à l'OTAN de manière à ce qu'on fasse partie des dispositifs défensifs qui protègent en ce moment l'Amérique du Nord. C'est l'ensemble de ces pays et de ces traités-là qui fait qu'on est protégé et non pas le fait de l'armée canadienne ou de l'armée québécoise tout seul.
3: S'il est élu, le PQ compte publier des versions bonifiées du Livre bleu. Il n'y aura pas de débat des chefs en anglais lors de la campagne électorale au Québec cet automne. La coalition Avenir Québec et le Parti québécois ont décliné l'invitation d'un consortium de médias anglophones qui avait convié les 5 formations à un débat de 90 minutes à la fin septembre. L'échange aurait eu lieu au lendemain du débat en français organisé par Radio-Canada. Le Parti conservateur et Québec solidaire avaient accepté l'invitation. La participation des libéraux était conditionnelle à la présence des 5 parties. Et en terminant, au Québec, l'horaire de certains commerces et services aux citoyens peut varier aujourd'hui, jour de la fête nationale. Les centres commerciaux, les banques, les épiceries grande surface et les commerces de détail seront fermés. Les établissements d'alimentation et certaines succursales de la Société des alcools du Québec ont le droit d'ouvrir. Les réseaux de transport en commun offrent un service réduit. Et voilà, c'était les informations de Radio-Canada. Excellente journée et bonne Saint-Jean-Baptiste.

0: Bon début de journée tout le monde, ici Martine Blanchard, aujourd'hui 24 juin, mercredi, milieu de semaine, j'espère que vous allez bien. Le soleil devrait faire son retour aujourd'hui, pas partout, mais oui, effectivement, de la pluie est tombée, il y en a encore un peu à venir dans la province. On a une émission bien chargée pour vous, on va parler de langues officielles, d'organismes acadiens et du réseau de santé Vitalité. Ah, il y a toutes sortes d'angles intéressants. Je vais recevoir la PDG du Réseau de santé Vitalité, Dr. France Desrosiers. On a fait l'Assemblée générale annuelle. On a tenu l'Assemblée générale annuelle hier à Bathurst. L'heure est au bilan. Une année faste en recrutement, en amélioration aussi des performances en termes de chirurgie effectuée, en termes de personnes rattachées à un service de soins primaires. Alors, des faits saillants probablement qui font du bien aux artisans de Vitalité. Docteur Desrosiers sera des nôtres vers les 7h15 ce matin. On va se promener à Belleville aussi aujourd'hui, faire connaissance avec le nouveau chef de la force policière, Mathieu Richard. En fait, c'est parce qu'on l'avait dit déjà, on agrandit le territoire. M. Richard succède à Roger Clavette, qui a été là longtemps. On en avait parlé avec le chef Clavette à l'époque, du fait que, bon, depuis la réforme de la gouvernance locale, il fallait revoir comment tout ça se déclinait, et puis la couverture de la police, donc, qui est déjà au-delà de Beresford, Nigadoo, Petit Rocher, Pointe-Verte, et puis, dans les faits, ce qui va changer, vraiment. La sécurité publique, c'est important. Ce sera juste avant le bulletin de 7h30. On a parlé hier des vacances de Steve, donc effectivement, il n'est pas là aujourd'hui. Nos bulletins de nouvelles vont être diffusés à partir de Terre-Neuve ce matin pour les nouvelles versions Atlantique. Et puis, je vais recevoir le porte-parole du groupe de réflexion sur l'identité acadienne, Joseph-Yvon Thériault. En ce moment, il n'y a pas, pense ce groupe, d'interlocuteurs crédibles pour faire avancer les dossiers de l'Acadie auprès des instances gouvernementales. On est désorganisé. Il faut agir avec urgence pour trouver une manière d'être, oui, crédible et de trouver un canal plus direct dans les revendications. En tout cas, c'est ce que je retiens des bribes d'informations que j'ai sur le sujet. Puis avec Joseph-Yvon Thériault, bon, on va voir ce qui a amené à ces conclusions-là. Est-ce qu'il y a des dossiers où on a vu, par exemple, que le fractionnement des organismes acadiens ou alors leur manière d'opérer ont été la cause d'un échec de revendication, par exemple. Donc, on pourra parler de ça avec M. Thériault, qui sera mon invité en deuxième heure de l'émission. Le fluor dans l'eau, ben quand il n'y en a plus, il y a plus de caries. Les dentistes s'expriment là-dessus. Je vais joindre le PDG de l'Association dentaire en troisième heure de l'émission. Puis les Jeux de l'Acadie commencent aujourd'hui à Edmundston. Puis c'est la Saint-Jean-Baptiste, Louis-Philippe Leblanc. Bonjour!
1: Quelle liste!
0: Hey, non, mais je veux dire, c'est un gros mercredi d'été. Bon, retour,
1: ouais, merci.
0: Philippe, deux petites journées de congé pour accrocher un long week-end de 4 jours.
1: Ben exactement, je fais du camping et j'ai découvert des beaux endroits du Nouveau-Brunswick. C'est ça qui est intéressant avec le Nouveau-Brunswick. Je suis tombé sur des Américains qui étaient venus chez nous. Ils venaient du Massachusetts, près de Boston, travaillaient depuis tôt dans ce coin-là. Sont allés au Maine, puis ils venaient dans le coin.
0: Les autres sont contents que leur pièce vaut 70 cents canadiens.
1: Hein? Ouais. Ben ce qu'ils me disaient beaucoup, c'est qu'il y a une vraie grosse crise d'abordabilité aux États-Unis ça les affecte beaucoup. Mais ils n'étaient pas ici à cause de l'argent, vraiment, c'était les paysages et vraiment la vie tranquille, ils étaient fort contents d'être là. Et quand il pleut comme ça, j'ai vu du 60 mm de pluie par endroit, c'est amusant de ranger une tente dans ces conditions-là.
0: C'était pas idéal, j'imagine,
1: mais vous avez... Sol, mon déshumidificateur fonctionne à la planche, pas si facile.
0: La tente en train de sécher dans le sous-sol. Vous étiez dans la péninsule de Kingston, c'est ça, près de Saint-Jean?
1: Ouais, magnifique. Je pensais pas qu'il y avait du beau sable comme ça, là. C'est la première fois de ma vie, je vois Pointe-le-Pro parce que
0: si, on
1: teste une pointe à côté. On l'a vu de loin, là. On dirait décor. C'est comme bizarre, hein. C'est tellement magnifique et tout. On voit une centrale nucléaire.
0: On ne sait pas. Peut-être que vous allez la voir encore plus, la centrale, quand elle sera peut-être agrandie avec les ambitions nucléaires du gouvernement fédéral. Puis le ministre Legacy qui dit ouais, on va embarquer dans le train.
1: C'est vrai, le gouvernement canadien qui va en bâtir une douzaine.
0: Parce que là, on a décidé que c'était le moyen d'arriver à augmenter de façon importante la production d'électricité. Bon, ça, c'est le plan du fédéral. Puis après, quand les provinces veulent s'arrimer puis avoir des sous pour comme je dis, embarquer dans le train, puis faire partie de la mouvance, ben il semble que ça plaise au ministre de l'Énergie. Bref, si on n'en parle pas aujourd'hui à l'émission, mais on en avait glissé un petit mot hier. On en a pas mal des entrevues ce matin à notre menu quand même. Puis dans un petit moment, on va revenir sur, je trouve ça intéressant là, ce qui se passe à l'heure actuelle. C'est la première fois qu'on fait ça, le comité des langues officielles qui fait une grande tournée. Mm-hmm. Puis je lisais le journal ce matin, puis j'ai trouvé un texte d'opinion assez évocateur de ce que ça peut procurer d'avoir... Est-ce que c'est dans le journal que j'ai vu ça? Mon doux. J'ai vu un citoyen parler de cette tournée en disant c'est vraiment comme une thérapie. Il faut que les couples, que dis-je, les communautés linguistiques, bon, on est comme un vieux couple, les anglophones, les francophones,
1: ben, je fais une parenthèse, mais les Américains, là, j'essaie de leur expliquer c'était quoi la dualité. Je dis, explique que c'est comme un vieux couple. Des fois, ça va bien, des fois, il faut se prendre les mains par la main.
0: C'était pas si loin, ouais. Du compte,
1: c'est pense. Vrai.
0: Parce que, on a eu des hauts et des bas. On dirait que, bon, il y a eu des années, et c'est peut-être à cause d'un contexte politique, d'un climat de tension, et bon, où c'était plus difficile de coexister de façon harmonieuse. Si c'est un couple qui s'est séparé à un moment donné, disons que c'était pas à l'amiable, on en a eu l'impression. Et puis là, on est un peu à la croisée des chemins. C'est un peu ce que la commissaire a voulu nous dire quand elle a lancé tout ça et qu'elle a dévoilé son rapport selon lequel ben il faut que les initiatives viennent du haut parce que les langues officielles sont en péril au Nouveau-Brunswick. Le prochain recensement pourrait nous en apprendre beaucoup sur le recul du français dans la province.
1: Et donc, les anglophones comprennent ça, justement.
0: Exact. Puis pourquoi c'est un avantage pour tout le monde? Et donc, la tournée, c'est pas juste pour les francophones qui viennent déplorer ce qui se passe, mais c'est pour tout le monde. Et Moncton, ben c'est comme la ville qui incarne le bilinguisme au Nouveau-Brunswick, veut ou veut pas, même s'il y a un bon recul du poids démographique francophone. Et on l'envisage encore de façon plus accrue après le prochain recensement. Puis je suis contente qu'il y avait beaucoup de monde à l'arrêt de Moncton.
1: Il y en a qui étaient beaucoup moins... dans le Nord, il y a certaines communautés où il y a eu 3-4 personnes qui sont allées seulement.
0: On sent pas encore le besoin, je ne sais pas.
1: Mais c'est ça. Puis c'est correct aussi comme ça. Là, ce qui va être intéressant, ce sont les prochains arrêts parce que là, on va aller à Fredericton, on va aller à Saint-Jean, on va aller à Woodstock. Les parents, les gens qui se sont offusqués lors des changements annoncés au bilinguisme, à l'immersion française il y a quelques années, est-ce qu'ils vont être de nouveau dans cet arrêt-là? Est-ce qu'il y aura plus d'anglophones qui vont parler? Parce que lorsque la dernière grande tournée comme ça, il y a une trentaine, quarantaine d'années. C'était ça, il y avait beaucoup d'anglophones qui parlaient contre le bilinguisme à ce moment-là. On n'a pas entendu ces voix-là. Est-ce que ça va poursuivre comme ça? Ça va être assez intéressant à voir.
0: Absolument. C'est Conrad Leblanc de Saint-Grégoire qui a écrit dans le journal ce matin. En fait, le titre de son texte d'opinion, c'est « Voyage en enfer » dans la section opinion de l'Acadie Nouvelle.
1: C'est un bon titre, ça.
0: Ouais, il revient sur l'arrêt du comité sur les langues officielles à Rogersville. Et puis, il dit « Vivre en Acadie sous le gouvernement précédent, s'est avéré un voyage en enfer. J'espère ne jamais revivre cette expérience. » Puis il parle de la tournée actuelle comme étant, je cite, « un véritable exercice thérapeutique qui, je l'espère, mènera les deux communautés linguistiques à vivre de façon harmonieuse, respectueuse et dans la complémentarité. » Alors, je trouve ça vraiment, vraiment intéressant. Donc, ça dans un moment, grâce à Margot Castadère qui est allée écouter tout ça, là, on va entendre quelques commentaires puis revenir sur ce qui se dégage de l'arrêt à Moncton de ce comité. Nous allons aussi à l'émission revenir sur, je vous ai parlé tout à l'heure de l'AGA du réseau Vitalité, c'est important, mais il y a aussi eu hier l'Assemblée générale annuelle du port de Belle-Dune. Et donc, notre collègue René Landry est allé voir ce qui s'est passé là. Le port de Belle-Dune revient souvent cité là, comme un des lieux qui pourrait être une plaque tournante d'un de ces projets de portée nationale, pour accroître notre autonomie des États-Unis, un port qui a du potentiel aussi pour l'énergie, mais également pour le transport. Bref, qu'est-ce que ça vient emmener comme eau au moulin, ça, pour les parties prenantes du port de Belle-Dune? En Assemblée générale annuelle, il y a dû en être question du potentiel du port. Et puis, on entendra ça dès la première heure ce matin. Donc, vous pouvez nous écrire, vous pouvez nous envoyer de vos nouvelles, nous dire ce qui fait de bon chez vous. via le courriel ici la matinale à commercial radio trait d'union Canada, via la bulle de conversation dans l'application audio, message texto, c'est au numéro 1-800-561-1561. Un petit peu de brouillard, un petit peu de bruine, de pluie faible ce matin. Pour certains secteurs de la province, ça veut dire les résidus de la journée de pluie d'hier parce que oui, le soleil fait son retour. Par exemple, dans la grande région de Saint-Jean, du parc Fundy, on parle d'alternance, soleil, nuages. Cependant, même chose pour Fredericton. Ça restera plus gris dans le sud-est, dans le Grand Moncton, mais aussi des bonnes parts de soleil dans le nord-ouest, dans le Restigouche, alors que sur le nord-est également, les nuages ont l'intention de rester un petit peu plus présents aujourd'hui. Mais c'est pas du tout en comparaison avec ce qu'on a eu hier. Là, il y a pas de comparaison. S'il y a de la pluie, s'il y a un petit peu de bruine, les averses éparses, parce que hier, on en a eu quand même de bonnes quantités. Vous disiez 60 mm par endroit.
1: Oui, Grand Manan, dans ce coin-là.
0: Ouais. Ça a tombé fort sur le sud-ouest. C'est là où on attendait les plus fortes précipitations. Puis demain, je pense que ça sera vraiment derrière nous. On a vraiment une semaine comme ça, là, des hauts, des bas, même pour nous mener à la fin de semaine. Puis pour l'instant, ben, les températures se situent entre 10 et 15 degrés. Je le disais, Saint-Jean-Baptiste, bonjour, Québécois de souche à l'écoute. On le sait que justement, quand on parle de ce poids démographique et des communautés francophones et acadiennes, beaucoup de nos amis, des parents qu'on côtoie à l'école de nos enfants, de nos voisins, sont d'origine québécoise. Fêtez-vous la Saint-Jean-Baptiste? Au Nouveau-Brunswick, continuez-vous à vous rencontrer? Est-ce que vous faites quelque chose de spécial en famille? Est-ce que le drapeau québécois sort chez vous, Louis-Philippe, pour dire à vos filles néo-acadiennes qu'il y a du Québec aussi dans leur sang?
1: Mais c'est une excuse de manger de la poutine.
0: Ah, ben là, comme si on avait
1: pas
0: besoin d'une excuse.
1: Le 24 juin, c'est pas la fête de la poutine, c'est pas juste ça?
0: Peut-être. Alors oui, ben ça aussi, vous pourrez nous le partager si vous nous écrivez aujourd'hui. Est-ce que vous fêtez la Saint-Jean? Puis il n'est pas dit que notre choix de musique sera pas un petit peu orienté envers la fête de la Saint-Jean-Baptiste, la fête des Canadiens français.
1: Ouais, faut le dire plus comme ça.
0: La fête des Canadiens français, mais c'est sûr qu'on s'est approprié notre 15 août comme étant notre fête nationale. Quand je vois fête nationale au Québec, ça peut nous irriter un petit peu parce qu'on se dit ben eux autres se l'ont pris celle-là. Bon, c'est à eux autres. Peut-être qu'avec l'histoire, on peut convenir que c'est
1: plus
0: ce que c'est.
1: Le moment où on fête en français, tant
0: ben,
1: mieux.
0: Disons-nous ça comme ça. Ben oui. Les grands spectacle ce soir, ça reste de la bonne musique francophone. Celui de Montréal est diffusé à Radio-Canada par ailleurs.
1: On a souvent eu des artistes de chez nous qui sont allés
0: sur les planches.
1: Barbe, tout ça,
0: ben, c'est ça. Je veux dire, le mouvement souverainiste souvent est associé à la fierté de la fête, mais c'est pas que ça. Bref, si vous avez des opinions divergentes ou complémentaires, n'hésitez pas à nous les partager. Puis si ça vous plaît de le souligner, ben je vous souhaite une bonne Saint-Jean ou bonne fête des Canadiens français ou bonne fête nationale des Québécois. On va le dire comme vous le souhaitez. Bon, on y arrive justement en parlant de langue, ces consultations publiques du comité permanent des langues officielles. Et puis, c'est pas terminé, hein, Louis-Philippe, il reste trois arrêts.
1: Ouais.
0: Trois arrêts aujourd'hui, c'est Saint-Jean ce matin. Fredericton.
1: Demain.
0: Et
1: vendredi.
0: Woodstock, vendredi, une de ces régions où on songe à la possibilité d'une école francophone. Là, ça, c'est intéressant.
1: Terminé comme ça par Woodstock, oui, c'est un choix qui est particulier. On verra.
0: Oui. Et on le disait, l'objectif, c'est qu'on est dans un processus de révision avant le temps de la loi sur les langues officielles. On souhaite le faire plus souvent. C'est l'intention du gouvernement Holt. Et puis hier, à Moncton, il y avait des témoignages à la fois poignants et émotifs qui ont été faits. Là.
1: Celle qui a malheureusement, contre elle, volé la vedette, c'est Gisèle Casey de Chédiac, qui a raconté l'histoire de sa sœur, Carmel, 63 ans, qui n'a pas pu avoir de service en français adéquat à l'hôpital régional de Miramichi. Elle soutient que sa sœur garde des séquelles physiques et psychologiques de son hospitalisation qui a duré 3 mois après avoir subi 2 opérations à la hanche l'automne dernier. Elle expliquait en long et en large, comment est-ce qu'elle a été, sa sœur a porté d'un endroit à l'autre, puis tout le temps compliqué dans le réseau de santé. Carmel, qui souffre de déficience intellectuelle, ne parle ni ne comprend l'anglais. Puis selon sa sœur, Gisèle, son dossier médical indiquait pourtant clairement que sa langue de préférence est-elle français et qu'elle présentait des limitations importantes sur le plan de la communication. Gilles Casey, là, vous allez l'entendre, est visiblement ébranlé. S'est présenté aux députés pour expliquer l'histoire de sa sœur. Voici un extrait.
2: N'oubliez pas que l'hôpital de Miramichi, dessert une grande région francophone. Rogersville, Baie-Saint-Anne, Négouac. Et puis, moi, je m'excuse, là, je suis pas bilingue. Lorsque je suis malade, j'ai besoin de parler en français. Ma sœur a eu rien de ça, rien. Elle a été prise en charge par des employés unilingues anglophones. Sans recours à un employé bilingue ou un interprète. Si vous, vous voyez les trois procédures que le réseau a faites pour les langues officielles, aucune de ces procédures-là sont appliquées à Miramichi. Et le commissaire des langues officielles n'a aucune autorité d'arrêter l'hémorragie. C'est une hémorragie à l'hôpital de Miramichi pour les francophones. Moi, je fais 6 mois, je me bats toute seule ici. OK? Le réseau, tout est beau. Accès à l'information. J'ai demandé des informations simples, simples. Ça m'a pris 45 jours ouvrables à en avoir une patiente. OK? Il faut intervenir. La loi sur la langue officielle doit aussi être dans les réseaux et dans les hôpitaux. Est-ce que c'est de cette manière-là qu'on peut guérir comme francophone à Miramichi? Non, on peut pas guérir comme ça. OK? Dans les relations thérapeutiques avec un patient, l'empathie et le contact humain sont des éléments essentiels dans une bonne prise en charge. Mais tristement, elle n'a eu aucun de ça.
0: Et que ça arrive le lendemain que la commissaire aux langues officielles lui ait mis, ou le surlendemain, ses décisions concernant des plaintes.
1: À Miramichi.
0: À l'hôpital de Miramichi, je me dis, wow.
1: Moi, venant de vacances, je te mélangeais. Est-ce que c'est la même chose?
0: Non, ça a l'air d'être un cas complètement différent.
1: L'autre cas, c'est l'histoire de cette dame francophone qui est morte. Ben, en fait, sa famille qui est avertie en anglais de la mort d'un proche qui est totalement, ça nous glace le sang. Donc, on entend ça, madame qui est ici. Puis selon elle, l'absence de communication dans sa langue aurait grandement nui, évidemment, à sa guérison, l'empêchant de comprendre les directives de physiothérapie, d'exprimer ses douleurs, ses besoins. Puis vraiment, ce qu'elle dit, Madame Casey, c'est que sa sœur a été abandonnée. Gisèle Casey qui a évoqué le manque d'aide et d'écoute de la part de l'hôpital, du réseau de santé Horizon, malgré de nombreuses plaintes. On l'explique, c'est vraiment un processus, un long processus. On sent qu'elle se bat depuis des mois et des mois pour ce sujet-là. Elle habite chez Diac. Elle explique qu'avoir dû faire appel à l'Ombudsman pour obtenir des données par l'accès à l'information après s'être buté à des refus du réseau de santé. Puis pour toutes ces raisons, elle réclame carrément la mise sous tutelle de l'hôpital de Miramichi. Puis face à elle, les députés du comité permanent des langues officielles semblaient visiblement ébranlés. On peut comprendre avec un témoignage aussi poignant que ça. La progressiste conservatrice Margaret Johnson parle d'un problème systémique dans les soins de santé, pas seulement d'une problématique de langue officielle. On peut souligner que le témoignage de Mme Casey fait d'ailleurs écho, justement, vous le disiez, aux deux plus récents rapports de la commissaire aux langues officielles, Shirley MacLean, qui dénonçait le manque de services en français à l'hôpital de Miramichi.
0: Il y avait quelqu'un dans la salle qui n'est pas resté insensible à ce témoignage, l'ancien ministre libéral qui a été ombudsman du Nouveau-Brunswick, Bernard Richard.
1: Ouais, il était présent dans l'assistance, puis s'est dit extrêmement touché par ce cri du cœur, surtout que pour lui, il y avait un air de déjà-vu dans cette histoire.
3: Le témoignage de Mme Casey m'a beaucoup ému. C'est extrêmement triste. Malheureusement, dans les années 90, on entendait le même genre de plainte par rapport à l'hôpital de Miramichi. Honnêtement, je pensais que c'était mieux et j'ai été extrêmement déçu d'entendre son cri de cœur. Il me semble qu'une résistance institutionnelle local, c'est pas partout, mais local, au bilinguisme. On le voit, moi, j'ai pas mené d'enquête à Miramichi, mais ce qu'on voit, c'est une résistance à l'embauche du personnel bilingue, à répondre aux recommandations de la commissaire. Aux langues officielles, on fait comme si, mais on ne fait pas. Malheureusement, les choses ne changeront pas, à moins qu'il y ait une volonté ferme du réseau de santé, de la direction de l'hôpital, de respecter les obligations qui existent déjà. Là, c'est pas des nouvelles obligations. Ça existe depuis des décennies, mais ça n'arrive pas parce qu'il y a une résistance au niveau de l'organisation locale de santé.
1: Bernard Richard, ancien ministre et ombudsman du Nouveau-Brunswick. Gisèle Casey indique avoir désormais confié officiellement l'ensemble des pièces de son dossier à la Société de l'Acadie du Nouveau-Brunswick, le président de l'organisme, Gérald Arsenault, qui confirme que la SNB entend bien analyser rigoureusement la situation.
0: Il était question d'affichage bilingue aussi hier.
1: Ouais, il y a toutes sortes de sujets. Là, Gilles Casey, ça c'était un témoignage parmi d'autres. La mairesse de Dieppe a présenté des recommandations pour que les questions relatives à l'affichage public dans les deux langues officielles découlent de la loi sur les langues officielles plutôt que la loi sur l'urbanisme. Hélène Boudreau demande aussi que le gouvernement modifie la loi sur les langues officielles afin que les municipalités là, ont la population de la communauté linguistique minoritaire atteignant 20% soient tenues d'avoir un affichage public commercial dans les deux langues.
0: Et puis, il a été proposé, c'est assez original, que la loi sur les langues officielles s'applique aux locataires.
1: Ouais, pour encadrer davantage les relations entre les locataires et les propriétaires, Michel Caron, c'est une professeure de droit à la retraite, une locataire également depuis quelques années, fait une présentation intéressante à ce sujet. Elle demande notamment que pour les immeubles à logements multiples, les avis soient bilingues là, pour que l'information

0: base, lavage de vitres, ascenseur, mais aussi ayant un trait à la sécurité, soit publié dans les deux langues. Elle rappelle que le marché locatif est contrôlé par de grosses compagnies qui ont les moyens de faire de la traduction, puis que les locataires francophones, dans le contexte actuel, sont vulnérables, et que même si la loi sur langues officielles ne s'applique pas aux entreprises privées, ben, il y a déjà des exceptions, puis que finalement, les locataires pourront en bénéficier.
1: Merci beaucoup, Louis-Philippe. Et est-ce que vous avez l'intention de suivre les prochaines à Saint-Jean, Fredericton, à Woodstock vendredi? Est-ce que vous avez assisté aux autres arrêts de ce comité des langues officielles? J'aimerais beaucoup vous entendre là-dessus aussi. Hein. C'est important. Après, tout ça va servir à la révision de la loi. Donc, ce qui m'émeut aussi dans le témoignage de la dame, c'est quelqu'un qui va au bout de son affaire, qui prend les occasions qui existent pour s'exprimer. Ah oui, il y a Facebook, mais Facebook ne fera pas changer une loi. Hein, si on a le goût de faire avancer quelque chose, si on a le goût de faire une déclaration, de faire avancer un dossier, il y a des leviers, il y a des endroits, pas faciles, on l'a entendu, qu'elle a fait un parcours, mais elle s'est présentée là, là on joue son témoignage ce matin.
0: Toute une préparation.
1: Je veux dire, c'est parce qu'on a voulu faire avancer, on veut faire avancer les choses, il y a des moyens pour le faire, et ça, c'est, je trouve, un très, très bon moyen de le faire. Merci à notre collègue Margot Castader. Et puis, on vous retrouve, mon cher Louis-Philippe,
0: absolument,
1: au cours de cette matinale, bien sûr.
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1: Hier à l'émission, nous parlions du district scolaire francophone sud. Je recevais Michel Côté, le président du CED. On parlait des priorités en infrastructure. On parlait de ce que ça prend pour le district. On faisait aussi un peu le bilan de l'année qui s'achève. Et puis, lorsqu'on a vécu ensemble les élections municipales, on a également parlé peu, c'est vrai, je le concède, mais du fait que on choisissait aussi nos représentants citoyens sur les conseils d'éducation lorsqu'on votait aux élections municipales. Et c'est important quand vient le temps de parler du droit de gestion de nos écoles. Et il faut savoir que les candidatures sont acceptées pour pourvoir des postes qui sont toujours vacants au sein des conseils d'éducation de district de la province. Parce que vous vous souvenez peut-être aussi qu'on en avait parlé dans la mesure où il y avait beaucoup d'élections par acclamation, il y avait aussi certains postes à découvert avec personnes qui se présentaient. Et ce que le gouvernement rappelle par voie de communiqué, c'est lorsqu'un poste est vacant, le conseil d'éducation consulte les communautés locales, trouve des personnes qui aimeraient représenter un sous-district. Donc, le conseil d'éducation transmet le nom, l'adresse, le curriculum vitae des personnes admissibles au ministère de l'Éducation et du Développement de la petite enfance. On procède à des examens, puis après, la ministre nomme un représentant pour occuper le poste vacant. Donc, des postes sont vacants dans du côté francophone, là, au district scolaire francophone nord-ouest, les sous-districts 1, 2 et 7. Et dans le district scolaire francophone nord-est, le sous-district 4. Donc, il est possible de manifester votre intérêt. Faut communiquer avec le district scolaire local pour en apprendre davantage sur la façon dont vous pouvez siéger au conseil d'éducation, indique la ministre par voie de communiqué. Donc, les postes sont ouverts là où il y en a encore à pourvoir dans les conseils d'éducation. Et ça touche, comme je le disais, le district scolaire francophone nord-ouest et celui du nord-est. Voici nos nouvelles sur toute l'Atlantique.
3: Bonne émission. Bonjour, ici Émile Nau. Voici vos informations. Claude Bourgeois du Parti progressiste conservateur de la Nouvelle-Écosse a remporté hier l'élection partielle de Chéticamp-Margaret-Pleasant Bay. Pour la première fois en un siècle, cette région acadienne du Cap-Breton sera représentée par un Acadien à la législature provinciale. Claude Bourgeois a récolté 48,7% des suffrages pour devancer de 235 voix le candidat du Parti libéral provincial Denis Cormier. Le taux de participation s'élevait à près de 70% à la dernière élection générale. Pour comparaison, là, c'était un peu plus de 45% des électeurs qui avait voté. On continue et le port de Belle Dune dans le nord-est du Nouveau-Brunswick veut jouer un rôle encore plus vital dans le développement économique de l'est du Canada. Il mise notamment sur son engagement dans les énergies vertes et les minéraux critiques, un projet d'expansion portuaire ainsi que des nouvelles possibilités dans le domaine de la défense nationale. Lors de son assemblée générale annuelle tenue hier après-midi, le président directeur général du port, Denis Caron, a fait une mise à jour des nombreux projets qui sont sur la table. Réal Fradette a fait le point.
4: La dernière année a été faste pour le port de Belle-Dune. Son PDG, Denis Caron, a fait état de plusieurs projets d'envergure, dont l'arrivée récente d'une nouvelle compagnie spécialisée dans l'énergie verte.
5: Mais on poursuit aussi d'autres opportunités à grande échelle, soit dans le secteur d'énergie, les minéraux critiques et même la défense.
4: Un gros dossier est le transport de la biomasse nécessaire pour remplacer le charbon dès 2030 à la centrale thermique de Belle-Dune.
5: Pour nous, ça va avoir un impact parce qu'on importe le charbon. Mais de l'autre côté, ça crée des opportunités pour produire des granules torréfiées ou des granules noires, la biomasse, pour alimenter la centrale.
4: Le PDG rappelle l'importance de bonifier le transport ferroviaire avec le Canadien national pour favoriser les importations et les exportations de produits. Le port cherche aussi à se positionner dans divers projets de défense nationale grâce à son accès rapproché à l'Arctique et sa capacité de transporter de l'équipement militaire à partir de ses installations.
5: Le côté de défense qu'on regarde, encore une fois, c'est la proximité qu'on est du Grand Nord.
4: Denis Caron a mentionné l'importance d'un projet d'un cinquième terminal en eau plus profonde pour attirer de plus gros navires.
5: Des grands navires peuvent accommoder des volumes de 150, 160, 170 000 tonnes. Nous, présentement, on peut faire 80, 90 000 tonnes.
4: Le port, qui célèbre cette année son 25e anniversaire en tant que port fédéral, possède un actif de plus de 87 millions de dollars. Ici Réal Fredette, Radio-Canada, Caraquet.
3: Le gouvernement du Nouveau-Brunswick a dévoilé un rapport sur la sécurité dans les foyers de soins de la province. Ce rapport fait suite aux agressions sexuelles présumées de résidents d'un foyer de soins de Saint-Jean. La province souligne plusieurs recommandations à l'issue de ce rapport, comme l'augmentation des effectifs, l'utilisation de la technologie et des systèmes de sécurité, l'amélioration des outils de communication et du partage de renseignements, ainsi qu'un accent renforcé sur les politiques et les normes. D'autres recommandations comprennent l'élaboration d'une nouvelle loi axée sur les soins aux personnes âgées, ainsi que le renforcement de la collaboration avec les fournisseurs de soins. Un patient en psychiatrie qui s'était évadé le 6 mai dernier lors d'une sortie escortée à Cornwall, à l'île du Prince-Édouard, a été retrouvé. L'homme de 53 ans qui avait échappé à la vigilance du personnel hospitalier a été retrouvé lundi par la police d'Halifax et ramené dans sa province. L'homme avait été interné à l'hôpital psychiatrique Hillsborough après avoir été trouvé non criminellement responsable d'une infraction. Des enfants d'une prématernelle dans l'est de Terre-Neuve auraient été enfermés dans la salle de bain par leur éducatrice. Cette dernière aurait aussi plaqué des garçons au sol pendant qu'elle travaillait à l'école Holy Trinity à Torbay. L'enquête de la police a été classée sans suite, mais des parents talonnent la prématernelle et le ministère de l'Éducation pour des réponses. Patrick Butler.
6: Alyssa Zarabecki raconte que son fils de 5 ans a fondu en larmes lorsqu'il lui a confié les traitements qu'il aurait subis à sa prématernelle.
7: I can't go back, mommy.
6: Il m'a dit « je ne peux plus y retourner ». L'éducatrice me tire les cheveux, elle met ma boîte à lunch et mon sac à dos dans la poubelle, elle me plaque au sol. Elle s'agenouillait sur mon fils s'il ne l'écoutait pas, raconte une autre mère, Vanessa Cornick. Elle le piquait avec un crayon. Radio-Canada a parlé à 5 mères qui ont raconté des histoires similaires sur les comportements de l'éducatrice. L'éducatrice a refusé une demande d'entrevue, mais souligne par écrit que les plaintes des parents ont fait l'objet d'une enquête policière exhaustive et qu'aucune accusation n'a été portée contre elle. La police a enquêté, mais aussi le YMCA de Terre-Neuve-et-Labrador, qui gère la prématernelle, et le ministère de l'Éducation. Tous refusent de divulguer les conclusions de leur enquête pour des raisons de confidentialité.
7: Parents deserve to know what is happening.
6: Alyssa Zarabecki se sent tenue dans l'ignorance. Le ministère confirme que la prématernelle a violé la loi sur la petite enfance en ne respectant pas les politiques sur la gestion des comportements. L'éducatrice ne travaille plus au YMCA et l'organisation dit avoir revu ses politiques et offert de la formation supplémentaire au personnel. Ici Patrick Butler, Radio-Canada, Saint-Jean-Terre-Neuve.
3: Le conseil municipal de Lunenburg en Nouvelle-Écosse n'ira pas plus loin dans l'affaire qui concerne le maire et une compagnie de taxis. Sa décision fait suite à une réunion spéciale tenue lundi à huis clos pour obtenir des conseils juridiques sur des événements qui se sont déroulés les 12 et 13 juin dernier. Dans une déclaration officielle, les conseillers ont exprimé leur tristesse face aux divisions créées au sein de la communauté et à l'attention nationale négative générée par les publications sur les réseaux sociaux. C'est ce qui conclut ce bulletin d'information. Retrouvez maintenant la suite de votre émission matinale.
1: Merci à Émile Nau qui nous livre les nouvelles en Atlantique depuis Saint-Jean-Terre-Neuve ce matin. Il est 6h36 en direct de Moncton pour tout le Nouveau-Brunswick. C'est la matinale. Martine Blanchard au micro. Météo aujourd'hui, ben,

0: Le soleil fait un retour progressif, mais un retour quand même. Alors voici par région ce à quoi il faut s'attendre à la météo pour la Miramichi, la région chaleur et la péninsule acadienne. Ça va peut-être rester un petit peu plus gris aujourd'hui, généralement nuageux. Il y a un tout petit 30% de probabilité d'averse ce matin qui augmente à 60%. Tard en après-midi, ça vient avec un risque d'orage. Belle température, maximum 20, mais plus frais comme d'habitude le long de la côte. Pour les secteurs de Grand Sault, Edmundston, Campbellton et toutes les régions incluses dans les comtés de Victoria, Madawaska, Restigouche, c'est assez beau aujourd'hui. Alternance soleil-nuage, mais avec quand même en suspens un 60% de probabilité d'averse et risque d'orage. Cet après-midi, maximum 22, humidex 25 sur le nord-ouest et le Restigouche avec les rayons de soleil, ça va être quand même une assez belle journée. Pour le sud-est du Nouveau-Brunswick, Moncton, le comté de Kent, le parc Kouchibouguac, gris. Généralement nuageux avec 60, ou plutôt 30%, on va pas empirer les choses, 30% de probabilité d'averse avec un risque d'orage tard cet après-midi. Un petit peu de brouillard qui se dissipera en mi-journée, c'est 20 degrés le maximum, plus frais le long de la côte. Pour la grande région de la capitale, Fredericton, Oromocto, Saint-Stephen, aujourd'hui, soleil en alternance avec les nuages. 60% de probabilité d'averse tard cet après-midi avec risque d'orage. 25, le maximum, humidex 27. C'est pas mal vous qui remportez la palme de la journée d'été aujourd'hui. Ce sera beau. À part, bon, ces petits moments possibles d'averse et ou d'orage, là, tard en après-midi. Puis on termine avec le sud-ouest de la province, Saint-Jean. Il y a eu énormément de pluie dans ces secteurs hier. Et puis, c'est fini. Je l'espère, en tout cas, pour aujourd'hui. Alternance soleil-nuage, c'est ce qu'on a dans les prévisions. Avec 30% de probabilité pour la première moitié de la journée, ça augmente quand même à 60% avec un risque d'orage, comme dans à peu près tous les secteurs cet après-midi. Il y a de l'instabilité dans l'air, de l'humidité. On verra si effectivement ça se traduira en orage, mais on parle de probabilité pour l'instant. Avec 24 au mercure et un ressenti humidex de 26 pour le sud-ouest et la grande région de Saint-Jean. Pour l'instant, les températures se situent entre 10 et 15. C'est au dégagement. À Fredericton, il y a encore quelques nuages et on signale de la bruine faible, par exemple, dans la région de Moncton. Alors, direction au nord du Nouveau-Brunswick pour parler du port de Belle-Dune. Les dirigeants du port continuent de miser sur de gros projets d'expansion pour ces installations. L'Assemblée générale publique annuelle de l'administration portuaire de Belle-Dune a démontré que la volonté de voir une expansion des installations est toujours bien présente. Le PDG Denis Caron a beaucoup insisté sur les occasions qui vont se présenter, les projets dans l'Arctique, le jumelé. Dans l'article, oui, jumelé à une augmentation des dépenses militaires au sein de l'OTAN, envisagée par le Canada. Donc, il y a un contexte, hein? Une occasion à saisir. Monsieur Caron donne l'exemple de navires militaires ou de la garde côtière qui doivent se rendre dans le Grand Nord. René Landry a recueilli ses propos après l'Assemblée générale annuelle.
1: On peut facilement desservir les navires, hein? Donc, un exemple, c'est qu'on a de la garde côtière qui va monter dans le Grand Nord, aussi qu'il y a des navires essentiellement militaires qui vont aller dans le Grand Nord mais, et qui reviennent. On est un des ports les plus près du Grand Nord, croyez-le ou non. Mais on est plus proche que Halifax, de Saint-Jean-Terre-Neuve, de Saint-Jean-Nouveau-Brunswick, même Québec. Donc, il y a vraiment une belle opportunité pour nous de supporter surtout avec des essences propres ou des essences comme des carburants pour ces navires-là, d'une part. Et de l'autre côté, mais on est déjà un port à vrac, on est un port industriel, donc on supporte présentement des chantiers miniers, par exemple. C'est beaucoup plus simple de mettre soit de l'équipement ou mettre des structures sur des barges puis les monter dans le Grand Nord que d'aller sur un chantier et d'essayer de construire ça à partir de là. Donc, on sait que tout l'approvisionnement, non seulement pour les mines, mais les communautés, par exemple, autochtones, mais là, pour la défense, parce que le premier ministre Carney a dit lui-même qu'ils veulent investir au-delà de 40 milliards dans le Grand Nord. Donc, pour emporter des équipements ou des structures, c'est vraiment une belle opportunité pour nous. Puis c'est un secteur qu'on peut supporter. On s'attend à avoir beaucoup plus de discussions. J'ai commencé quelques semaines passées. J'étais à la conférence à Ottawa sur tout le secteur de la défense pour mieux comprendre. On a eu des discussions avec différents ministères au niveau fédéral de c'est quoi les possibilités. Et parce qu'on est un port de mer, surtout dans le domaine industriel, je pense

0: Ouais, Harmonium, en ce 24 juin, il y a de grands spectacles d'ailleurs pour souligner la fête et ce sera soit à la télé de Radio-Canada ou à Télé-Québec, selon si vous voulez voir le spectacle qui est donné à Montréal ou à Québec. Ça reste de très bons spectacles de musique francophone hein, que vous célébriez ou pas la Saint-Jean-Baptiste. Il est 6h45. Hier, j'ai vu une publication et tout de suite, ça m'a fait bondir. C'est la première fois que je voyais l'organisation des mesures d'urgence émettre une surveillance accrue de niveau 1 concernant l'augmentation des surdoses dans la région du Grand Moncton, que l'organisation des mesures d'urgence statue là-dessus. C'est assez inédit. L'objectif de l'OMU, c'est de suivre l'intervention municipale et provinciale face à l'augmentation du nombre d'appels pour surdose, parce que des tests ont confirmé que des drogues illicites vendues dans la région de Moncton contiennent bel et bien de la méthamphétamine. C'est un puissant sédatif vétérinaire responsable de cette vague de surdose dont on parle depuis des semaines maintenant, qui tient en haleine la communauté, les intervenants de première ligne. On parle d'une vingtaine d'appels par jour en moyenne, puis là on parle de semaines depuis que ça dure. Alors, voici le directeur de la sécurité communautaire et chef pompier du service d'incendie de la ville de Moncton, Conrad Landry.
1: Une des choses que c'est que faut pas se croire que ça pourrait juste rester à Moncton. Donc il y a une possibilité que cette drogue ici s'est vendue n'importe où dans la province. Donc je pense que c'était prudent de la province d'activer à niveau 1, qui veut dire qu'ils vont faire une surveillance plus accrue. Puis pour nous, qu'est-ce que ça veut dire? Ça veut dire que là si que nous on a besoin du support.

0: Donc, on a besoin des ressources qui sont là pour nous aider. Donc, c'est un support si jamais on l'a besoin. On a notre véhicule de réponse rapide qui est là, mais c'est sûr que ça commence à coûter cher un petit peu de la santé mentale sur les pompiers, etc. Ça prend que... Il faut quelque chose qui arrive, ça va continuer pour des mois et des mois de ça. Donc, c'est ça qu'on s'attend qu'on ait du support de la province pour ce côté-là. Comment qu'on fait pour réduire ces appels-là?
1: Alors, des mesures ont été mises en place au centre-ville de Moncton. Là-dessus, à nouveau, Conrad Landry.
0: Il y a eu une tente d'établi qui a des infirmières à l'intérieur. Donc, qu'est-ce qu'on attend, c'est que ces infirmières-là pourraient faire un triage, une évaluation pour voir est-ce qu'ils ont besoin du système médical d'urgence, donc appeler le 911. Donc, on espère vraiment que avec ces interventions-là, ça va prendre quelques jours, évidemment. On va surveiller les numéros, puis on espère vraiment que ça va diminuer le montant d'appel. Puis c'est sûr que l'autre chose, c'est qu'il va y avoir des gens avec la formation avancée sur les lieux qui peuvent intervenir. Un camion de pompiers, ça peut prendre 4 à 6 minutes à se rendre sur les lieux. Lorsque ça va avoir des infirmières là qui vont pouvoir intervenir immédiatement, c'est sûr que ça peut avoir un effet positif. C'est un problème extrêmement complexe. Donc, tous les niveaux du gouvernement, toutes les agences, faut participer puis essayer de résoudre ce problème. Donc, c'est la GRC à trouver la cause, le lieu de ces drogues-là, les arrêts. C'est les centres de refuge que là, les employés commencent à être très, très fatigués, la santé mentale de ces gens-là, les premiers répondants comme nous, que c'est Ambulance Nouveau-Brunswick, les pompiers, etc. Donc, il faut tous travailler ensemble pour essayer de voir, ça fait déjà 3 semaines, donc ça pourrait aller encore plus long, on voit vraiment pas une diminution. Donc, il faut travailler ensemble pour voir qu'est-ce qu'on va faire à long terme. Ultimement, on est inquiet des gens qui sont affectés de ceci. Donc, il y a des gens qui sont sur la rue, qui prennent ces drogues-là, qui pourraient être affectés médicalement très sérieusement. Donc, c'est ça nos concerns. Mais en deuxième, c'est tous les répondants, inclus les travailleurs, travailleuses dans les centres de refuge.
1: Conrad Landry, directeur de la sécurité communautaire, chef pompier du service d'incendie de la ville de Moncton, l'organisation des mesures d'urgence en surveillance de niveau 1 face à l'augmentation des surdoses dans la région du Grand Moncton. Nous allons recevoir demain matin le ministre Robert McKee, responsable des services de santé mentale et de traitement des dépendances, mais aussi et surtout dans ce cas-ci, le député de Moncton, qui est allé se promener d'ailleurs près des centres d'intervention, qui est allé voir comment ça se passe, et on discutera avec lui demain matin à l'émission. Tour rapide de nos unes, ben sans surprise, là, en une d'ici Acadie, le témoignage de cette dame qui est au comité permanent des langues officielles, on l'entendait avec Louis-Philippe tout à l'heure, qui raconte l'histoire d'une patiente francophone vulnérable, complètement abandonnée par l'hôpital de Miramichi. Alors, c'est en une du ICI Acadie. Le service de Via Rail dénoncé, alors le train est en une de l'Acadie Nouvelle ce matin. Et qui parle du train? David Kuhn, chef du Parti vert, qui exhorte la province à en faire plus pour développer le transport ferroviaire passager. Il y a aussi l'histoire de l'hôpital de Miramichi et du sort de cette dame unilingue soignée en anglais qui peut se voir à la une. Nos collègues de CBC s'intéressent à une histoire immensément triste d'une famille qui déplore qu'on a beaucoup trop de paperasse et beaucoup trop peu d'aide pour les enfants dans le système du Nouveau-Brunswick. Dans le système d'aide, leur fils est mort d'une surdose après avoir passé des années en soins de la province. Et puis, leur histoire est racontée dans cet article de nos collègues de CBC. Et puis, c'est Vitalité qui se retrouve en une du Telegraph Journal, alors qu'il y a beaucoup de choses qui sont dites à la GA d'hier. Dans le Telegraph, on revient sur la facture des infirmières itinérantes. Alors, on recevra la docteure Desrosiers un petit peu plus tard à l'émission sur comment s'est passée la dernière année au réseau. Et on a le temps pour une autre chanson pour saluer ce 24 juin. Beau dommage, un autre classique de la musique québécoise. Parce que ça a été gris, parce que ce sera encore aujourd'hui un peu sur bien des régions. Voici Tous les palmiers.

0: Tous les palmiers, c'était beau dommage. Ah, ce sera une grosse journée à la Coupe du Monde, hein, parce que il y a un match déterminant qui pourrait faire en sorte que, bon, après avoir vécu un match enlevant qui a donné au Canada sa première victoire en Coupe du Monde lors de cet affrontement contre le Qatar qui s'est terminé au compte de 6-0. Pour l'équipe canadienne en Coupe du Monde, il est permis de souhaiter que le Canada gagne son groupe. Et ça, ce sera encore plus écrire l'histoire. Il y a un texte vraiment intéressant qui est disponible au radiocanada.ca. C'est cet après-midi, hein, en fin d'après-midi, vers 16h, le match Canada-Suisse, en direct de Vancouver. Peut-être que vous connaissez des gens qui y seront. Il y a énormément d'adeptes de soccer qui vont loin pour pour voir des matchs d'aussi grande importance. L'article dont je vous parle est celui d'Olivier Tremblay. Entre tension et liberté, le Canada face à sa destinée au mondial. Puis il rapporte à juste titre qu'il n'y a pas si longtemps, on n'aurait jamais pu même rêver d'un scénario comme celui-là où le Canada pourrait arriver en tête de son groupe. Le Canada pourrait gagner son groupe à la Coupe du Monde masculine aujourd'hui. Alors, 16h, j'ai l'impression que beaucoup de gens se trouveront un écran pour pouvoir suivre ce match-là. Tous les espoirs sont permis. Mais aujourd'hui, une victoire ou un match nul déclencherait le même genre de manifestation, écrit Olivier Tremblay, de joie que ce qu'on a vu contre le Qatar. Un point contre la Suisse et le Canada, oui, gagne son groupe. Il va rester à Vancouver. Il va éviter un déplacement en Californie, profiter de repos jusqu'au 2 juillet pour permettre à Alphonso Davies de s'approcher d'un rôle de titulaire qui lui échappera encore mercredi. C'est ce qu'a confirmé l'entraîneur. Ou Alfie Jones de retrouver le banc après une blessure musculaire. Donc, ce serait le scénario rêvé pour l'équipe canadienne. On est derrière eux. Il est 6h57. Émilie David est des nôtres culturels aujourd'hui. Bonjour,
1: bonjour,
0: Émilie. Merci d'être là. On parle du Théâtre L'Escaouette, notamment aujourd'hui. Le Théâtre L'Escaouette qui célèbre le lancement de sa 50e saison avec un nouveau directeur. Bref, on a beaucoup de raisons de s'y intéresser, je trouve, cette année.
1: Oui, beaucoup de changements dans ce demi-siècle pour le théâtre qui est considéré pour plusieurs comme un pilier acadien important. Le Théâtre L'Escaouette, je le rappelle, qui est situé à Moncton, a justement dévoilé sa programmation pour sa saison 2026-2027. Et si on se souvient bien, vous l'aviez mentionné tantôt, Martine, mais Marcia Babineau, la cofondatrice du Théâtre L'Escaouette, avait annoncé en septembre dernier qu'elle passait le flambeau après avoir passé plus de 45 ans au sein de l'Institution culturelle de Moncton. Elle passait ce flambeau à Philippe-André Colette, le nouveau directeur artistique du Théâtre L'Escaouette. On peut l'entendre sur le ton voulu de cette saison.
2: L'espèce de slogan que je voulais mettre pour cette prochaine saison 2026-2027, c'est 50 saisons de création. Et c'est vraiment des créations originales. Donc, on n'est pas dans l'univers du théâtre de répertoire, par exemple. C'est vraiment tous les spectacles, c'est des créations originales. Il y en a deux des accueils sont vraiment, je dirais, il y a une thématique du père et du fils un peu.
1: Cette sous-thématique-là du père et du fils, je vous en parlerai un peu plus tard. Et aussi, je vous donnerai un bon survol de ce qui est la programmation à offrir.
0: Ben, c'est ça. Quelles pièces on pourra aller voir cette année? Merci beaucoup, Émilie. On se retrouve au cours des prochaines heures de la matinale. D'ailleurs, au cours de la deuxième heure, ce qu'on vous propose, une entrevue avec Dr. France Desrosiers, la PDG du Réseau de santé et vitalité. C'était l'Assemblée générale annuelle hier. Nous nous rendrons à Belle-Baie aussi parler de la police qui a grandi son territoire et le groupe sur l'identité acadienne, le groupe de réflexion a rendu son rapport hier. Je vais en parler avec Joseph Yvon Thériault. Est-ce qu'on a un interlocuteur crédible pour faire avancer les dossiers acadiens auprès des instances gouvernementales? Semble que non. Qu'est-ce qu'on doit faire à partir de maintenant? Comment on s'est fragmenté autant dans nos organismes acadiens? Alors, on va discuter de ça avec lui. Et puis, on va aussi mettre la table pour les Jeux de l'Acadie qui commencent aujourd'hui à Edmundston. Restez là pour votre matinale du mercredi 24 juin.

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1: L'enquête sur la fusillade mortelle à Montréal se transporte en Alberta. Des élus plaident pour un meilleur contrôle des réseaux sociaux et des armes à feu.
2: Il y a encore un travail aussi de culture à faire par rapport à qui peut porter des armes.
1: L'Europe suffoque, la canicule se poursuit.
3: C'est pas évident, on fait comme on peut.
4: Mais là, c'est vraiment trop, franchement, c'est trop.
1: La France a connu la journée la plus chaude de son histoire. Et des milliers de spectateurs sur les plaines d'Abraham pour célébrer la fête nationale du Québec.
5: C'était une fraternité, une célébration parfaite.
1: Bonjour, ici Marie-Michèle Bordua. Bienvenue à ce Radio-Journal. L'enquête sur la fusillade qui a coûté la vie à un policier et à un citoyen dans Côte-des-Neiges à Montréal s'étend désormais jusqu'en Alberta, d'où était originaire le tireur. Pendant ce temps, les hommages aux victimes se multiplient. Hugo Métro fait le point avec nous. Hugo, les funérailles du policier ont lieu aujourd'hui.
6: Voilà, les funérailles de Mohamed Ben Redouane. Une importante cérémonie d'hommage doit aussi être organisée dans les prochains jours par le service de police de la ville de Montréal. Et puis Marie-Michèle, sur les lieux de la fusillade, des citoyens continuent de déposer des fleurs, des chandelles et des messages, également à la mémoire de Michel Mizrahi, le citoyen tué lors des événements, dont voici certains de ses proches.
7: Il était toujours là, prêt à aider tout le monde, il demandait est-ce que ça va, est-ce que t'as besoin de quoi que ce soit.
8: Très très grand cœur, toujours là pour les autres. Il vendait des costumes quand il y avait des gens qui n'avaient pas les moyens, il leur donnait gratuitement.
6: Pendant ce temps, l'enquête se poursuit. On a appris que le tireur s'appelait Seth Scott Hatfield. Il était âgé de 25 ans et originaire de la ville de Lethbridge dans le sud de l'Alberta. Les policiers ont d'ailleurs mené une perquisition pour tenter d'apprendre davantage sur son parcours et ses motivations.
1: Et Hugo, la mairesse de Montréal plaide pour un resserrement du contrôle des armes à feu au pays.
6: Oui, Soria Martinez-Ferrada s'est demandé comment une personne pouvait encore, en 2026,

0: circuler avec un fusil et ouvrir le feu en pleine rue. La mairesse estime qu'il faut renforcer le contrôle des armes à feu au Canada. Elle s'inquiète aussi de la propagation des discours haineux sur les réseaux sociaux. Selon elle, les gouvernements doivent réglementer les plateformes en ligne pour éviter qu'un drame semblable ne se reproduise.
1: Merci Hugo.
0: Au revoir.
1: Et on se transporte à Toronto où les funérailles d'un policier tué en service le 11 juin seront aussi célébrées aujourd'hui. Marc Pinizzotto a été tué par balle lors d'une perquisition en lien avec plusieurs fusillades, dont celle survenue au consulat américain à Toronto en mars. Un homme de 19 ans doit comparaître le mois prochain en lien avec ce meurtre. Des dizaines de milliers de foyers sont privés d'électricité en France au lendemain de la journée la plus chaude enregistrée au pays depuis 1947. La vague de chaleur historique qui frappe l'Europe continue de s'étendre et de gagner en intensité. Les activités sont perturbées à bien des endroits, dont à Paris, comme le raconte notre correspondante Tamara Alteresco.
2: Paris suffoque et les gens souffrent, particulièrement ceux qui doivent travailler, comme les éboueurs, les livreurs, quand il fait 38 degrés à l'ombre.
3: Le camion fait 50 degrés, c'est pas évident, on fait comme on peut.
4: Et on voit que même au niveau du cœur, tout ça, on voit que ça fatigue, quoi, oui. Mais là, c'est vraiment trop, franchement, c'est trop.
2: Les jours à venir seront les plus chauds de l'histoire, a prévenu le premier ministre de la France. Avec plus de 50 départements sous vigilance rouge, c'est 90% des Français qui vivent dans la chaleur extrême. La grande majorité sans air climatisé, comme ces filles au père, réfugiées en bikini, en bord de Seine.
5: Spécialement quand il fait si chaud, c'est incroyable, c'est... En fait, c'est horrible. On fait rien faire à la maison.
2: Plus de 1800 établissements scolaires ont dû fermer, annuler les fêtes de fin d'année. Les autres demandent aux parents de garder les enfants avec eux pour les préserver des conditions presque dangereuses.
6: On a mesuré des écoles, des salles de classe à 38.
2: Jean-Rémy Girard est avec le syndicat national des lycées, collèges et écoles.
6: Parce que le bâti scolaire n'est pas adapté. Voilà, il faudrait aérer la nuit, il faudrait fermer les volets, mais on ne peut pas aérer, on n'a pas de volets. Donc effectivement, finalement, le guide, il se résume à buvez de l'eau.
2: Ici Tamara Alteresco, Radio-Canada, Paris.
1: Le projet de route de la vallée du Mackenzie dans les territoires du Nord-Ouest devrait devenir le premier projet d'intérêt national, selon ce qu'a appris CBC Radio-Canada. Le gouvernement fédéral devrait en faire l'annonce aujourd'hui à Yellowknife, en présence des premiers ministres du Nunavut et des territoires du Nord-Ouest. Ce projet vise à relier Ringley et Norman Wells par une route de plus de 300 km praticable toute l'année. À l'approche de la campagne électorale au Québec, le Parti québécois a présenté hier son livre bleu. L'objectif, que le volumineux document réponde à toutes les questions à propos d'un Québec indépendant. Pierre-Alexandre Bolduc a préparé ce qui suit.
7: C'est surtout un point de départ pour un dialogue avec la population sur c'est quoi être dans son propre pays.
8: Il est question notamment de référendums, de monnaie, de frontières et même d'une armée québécoise. Les 20 000 militaires des Forces armées canadiennes en sol québécois seraient invités à joindre les Forces armées québécoises.
7: On s'attend à ce que naturellement la grande majorité du personnel transfère vers la constitution de cette nouvelle armée.
8: Paul Saint-Pierre Plamondon admet que les fonctionnaires du fédéral qui habitent le Québec perdraient aussi leur emploi. Mais il ne s'avance pas sur un chiffre précis pour le moment. Sébastien Paquette est vice-président à l'Alliance de la fonction publique du Canada.
9: Si jamais le Québec devient indépendant, je vois pas beaucoup de postes actuels au niveau fédéral qui seraient pas nécessaires au niveau provincial.
8: Autre changement important, un Québec souverain deviendrait une république avec un président qui aurait des pouvoirs substantiels qui restent à déterminer.
7: Certains diront que le livre bleu est un risque parce que on pourra critiquer la page 376 sur 500 quelques.
8: Paul Saint-Pierre Plamondon reconnaît que le livre bleu pourrait servir de munition aux autres partis pendant la campagne électorale cet automne. Mais il dit préférer être transparent. Ici Pierre-Alexandre Bolduc, Radio-Canada, à Québec.
1: Ces jours de fête nationale au Québec, de nombreuses célébrations auront lieu à travers la province. Le grand spectacle qui réunira plusieurs générations d'artistes, dont Diane Dufresne, Pierre Lapointe et Éléonore Lagacé, aura lieu ce soir à Montréal. Harmonium fera aussi un retour très attendu à l'occasion d'un hommage à Serge Fiori, décédé il y a un an jour pour jour. Les célébrations de la fête nationale ont débuté hier soir sur les plaines d'Abraham à Québec. Valérie Cloutier y était.
10: Le grand spectacle de la fête nationale sur les plaines d'Abraham a fait résonner avec ardeur la culture québécoise avec de grands noms de la chanson, tels que Claude Dubois, Marie-Denise Pelletier, Daniel

0: Boucher, Lou Adriane, Cassidy et Marie-Mé. Et
1: Vicky Lafleur a aussi joué 2 ans pour les Nordiques.
0: L'hommage au légendaire joueur de hockey Guy Lafleur s'inscrit parmi les moments forts de cette soirée, tout comme le segment émouvant qui a été dédié au mythique cofondateur d'Harmonium, Serge Fiori, décédé le 24 juin, il y a 1 an. Le public était au rendez-vous en grand nombre.
2: Tout le monde ensemble, c'est le fun de voir le Québec tout se rassembler, tout le monde est festif, on aime ça. Go Québec, go!
3: C'était une fraternité, une célébration parfaite. Qui se termine trop tôt, à mon avis, à moi.
4: Très belle fête nationale, ça fait plaisir de voir ça, et un peuple aussi uni et avec cette effervescence, ça fait du bien.
0: Un spectacle généreux où s'est exprimé de plusieurs façons la fierté d'être Québécois. Ici Valérie Cloutier, Radio-Canada, Québec.
5: Et puis au sport, en terminant, le Canada va jouer cet après-midi son 3e et dernier match de la phase de groupe de la Coupe du monde de soccer. Ce sera un match contre la Suisse. Une victoire à cette rencontre permettra au Canada de disputer leur premier match éliminatoire à Vancouver. Olivier Tremblay.
6: Elle est loin l'époque où les supporters de l'équipe masculine du Canada se réjouissaient simplement d'atteindre le dernier tour des qualifications pour le Mondial. En ce 24 juin, les Canadiens auront l'occasion de gagner leur groupe à la Coupe du Monde, rien de moins. Voici l'attaquant Jonathan David.
7: Même quand j'ai commencé, on regardait pas trop à la Coupe du Monde. C'était de gagner nos matchs, essayer d'aller le plus loin possible, mais on devrait être fiers d'être où on est aujourd'hui et encore essayer d'aller chercher plus loin.
6: L'équipe canadienne peut terminer première du groupe B si elle récolte une victoire ou une nulle contre la Suisse. Après avoir instauré une mentalité de conquérant au sein de son groupe, l'entraîneur Jesse Marsh les avertit de ne pas jouer pour faire match nul. La pire façon d'aller chercher un match nul, c'est de jouer pour faire match nul, dit-il. Il faut jouer pour gagner, puis en fin de rencontre, on peut se servir de ses remplaçants ou user de stratégie pour gérer le résultat. Pour motiver ses joueurs, Jesse Marsh leur a montré un message vidéo de la légende canadienne du basketball, Steve Nash. Un message, dit-il, qui a résumé parfaitement ce qu'il souhaite voir de sa troupe contre la Suisse. Des joueurs conscients du plan de match, mais des joueurs prêts à être fidèles à eux-mêmes, prêts à montrer leur qualité. Si Jonathan David prouve son air d'aller contre les Suisses comme contre les Qataris, auxquels il a infligé 3 buts jeudi dernier, le Canada peut songer à un long séjour à Vancouver, à titre de gagnant de son groupe. Ici Olivier Tremblay, Radio-Canada, Vancouver.
5: Voilà, c'était le Radio-Journal. Merci d'avoir été à l'écoute. Bonne journée.

7h10, c'est la deuxième heure de votre matinale. Bilan d'une année bien remplie au réseau de santé et vitalité qui tenait son assemblée générale annuelle. Je vais parler avec la PDG, Dr. France Desrosiers, au cours de cette deuxième heure. Il ne se passe pas une journée sans qu'on parle de santé. C'est normal. Il y a eu beaucoup, beaucoup de changements. Les besoins changent, sont nombreux. Des défis aussi qui sont toujours là. Mais franchement, un bilan intéressant pour la dernière année au Réseau Vitalité. Et j'y reviendrai avec mon invité dans quelques instants. Docteur Desrosiers sera ma première invitée de cette deuxième heure. Nous nous rendrons aussi à Belle-Baie. Parler avec le chef de la force policière de Belle-Baie qui a grandi son territoire. Vous vous souvenez, on avait fait une entrevue avec Roger Clavette qui quittait son rôle comme chef qui était là depuis de nombreuses années. Ça commence par un nouveau nom, n'est-ce pas? La BNPP n'est plus. On parle de la force policière de Belle-Baie. Alors, pas de changement, pas d'agrément. Ce que ça veut dire pour le citoyen en général, on va l'apprendre. Est-ce que ça veut dire un changement ou pas? Bref, on en discute juste avant le radio-journal de la demi. Aussi, grande réflexion sur l'identité acadienne. Hier, ce groupe de réflexion a rendu un rapport. Puis on est vraiment dans une mouvance. Je veux dire, on sortait des États généraux de l'Acadie. On a beaucoup parlé aussi de l'Association acadienne des artistes, des associations acadiennes. Acadienne en tout genre, il y en a beaucoup. Y en a-t-il trop? Un groupe de réflexion qui se demande qui porte la voix de la société acadienne. C'est une bonne question. Est-ce qu'il y a un interlocuteur crédible actuellement pour faire avancer des dossiers devant le politique? Il semble que non à l'heure actuelle, selon les conclusions

0: de ce groupe. Et donc, il serait intéressant d'entendre Joseph-Yvon Thériault, le sociologue, qui est porte-parole de ce groupe. Nous l'avons invité, il sera avec nous vers les 7h35. Et je salue les nombreux bénévoles, les personnes qui sont en route peut-être aussi vers Edmundston, parce que ce matin, ils seront nombreux, des jeunes, à se rendre avec leur famille, pour plusieurs, suivre les compétitions des Jeux de l'Acadie, la 45e finale qui est à Edmundston. Et puis, ça veut dire beaucoup de monde qui met la main à la pâte, où il y a des sports, il y a les volets culturels également, leadership. C'est vraiment un bel événement. Félix Arsenault sera nos yeux, nos oreilles. Il est presque sur son départ. Il va nous en parler ce matin. Et alors qu'on fera le bilan avec lui tous les jours là, de ce qu'on peut dire, de ce qui se sera produit la veille à ces Jeux de l'Acadie d'Edmundston. Merci de nous suivre. Vous pouvez nous envoyer de vos nouvelles par les moyens que vous connaissez. Vous pouvez nous écrire via la bulle de conversation dans audio, par courriel à ici la matinale à commercial@radio-canada.ca. Vous pouvez aussi nous donner de vos nouvelles via texto au 1-800-561-1561. Et il y a cette auditrice, Yona, qui nous écrit de Moncton et qui revient sur le témoignage concernant l'incapacité de recevoir des services de santé dans sa langue maternelle. Cette dame qui déplorait le sort qu'avait vécu sa sœur à l'hôpital de Miramichi. Elle dit, je suis une professionnelle de la santé et je peux m'exprimer en français et en anglais, à l'aise avec les termes médicaux, et quand j'ai besoin de soins, qu'un médecin ou une infirmière me pose des questions, je sais pourquoi ces questions sont posées. C'est important de donner une description précise de mes symptômes. Donc, l'importance de servir dans sa langue, ça fait pas de doute. C'est primordial. Et c'est arrivé d'ailleurs après que la commissaire eut rendu des décisions sur des plaintes portées à l'égard de l'hôpital de Miramichi, où on blâmait l'inaction des gestionnaires pour justement faire respecter les règles qui existent au sein de l'institution pour s'assurer que les personnes puissent fournir un service dans les deux langues. Elle termine en disant, j'aimerais mettre au défi à la fois les francophones et les anglophones de la province la prochaine fois qu'ils auront un souci de santé, s'imaginer devoir recevoir des services dans une autre langue que leur langue maternelle, de tenter de décrire ses symptômes dans une autre langue quand son enfant fait une réaction, par exemple, sévère ou a des difficultés à respirer. Quand on est dans l'urgence, on veut être capable de s'exprimer dans sa langue première. Et puis, d'ailleurs, si le sujet vous intéresse, ça, c'est ce qui est ressorti de l'arrêt à Moncton du comité des langues officielles qui fait sa tournée. Et vous pouvez lire l'article en une du ICI Acadie. Margot Castader a couvert ça pour nous. Une patiente francophone vulnérable abandonnée par l'hôpital de Miramichi. C'est en une de notre web. Est-ce que vous fêterez aujourd'hui la Saint-Jean-Baptiste, la fête des Canadiens français, la fête nationale des Québécois? Appelez-la comme vous le voulez. Vous pouvez nous dire également ce que ça veut dire cette journée du 24 juin pour vous, alors que je sais qu'il y a plusieurs Québécois de souche qui vivent chez nous en Acadie. Le réseau Vitalité tenait son assemblée générale annuelle à Bathurst hier. Un bilan, en somme toute, assez positif, avec des gains importants, avec l'ajout de 34 équipes locales de santé familiale active, la diminution des visites non urgentes aux salles d'urgence d'une proportion allant de 57 à 49 %, un gain net de 320 employés et 48 médecins, environ 12% plus de chirurgies réalisées, une réduction de plus de 20% du nombre de chirurgies en attente depuis plus d'un an. Alors oui, des bons coups, c'est important d'en parler. On le devine, on parle de santé, il y a sans doute encore des défis à relever. Je reçois ce matin la PDG du réseau de santé Vitalité, Dr. France Desrosiers. Merci d'être des nôtres ce matin.
1: Ça me fait vraiment plaisir.
0: Avez-vous l'impression de marquer un tournant avec ce bilan que je viens de décrire?
1: Absolument. Moi, je suis vraiment fière de mes équipes et surtout de mes équipes terrain qui contribuent à atteindre les objectifs ou les promesses qu'on se fait à chaque année. On les dépasse même pour les soins de santé primaire. Puis vous avez bien lu notre rapport trimestriel ou entendu notre AGA hier, là, tous les beaux résultats qu'on a, que ce soit en chirurgie ou pour les taux d'occupation aussi de nos hôpitaux. Je suis bien contente, bien fière de ça.
0: La santé, c'est une part importante des dépenses publiques au Nouveau-Brunswick. Et quand vient le temps d'analyser les dépenses, on voit vraiment l'ampleur qu'a repris

0: tout le dossier du recours aux infirmières d'agence, docteur Desrosiers. Et alors, la somme totale, elle s'élève à combien?
1: Vous voulez dire depuis le tout début?
0: Oui.
1: Le total, c'est autour de 250 millions que ça a coûté les infirmières itinérantes. L'année fiscale qui se termine, c'est 45.
0: Là, on est rendu à combien de ces infirmières qui sont toujours dans le réseau, qui procèdent avec ce, comme vous l'avez appelé, ce sevrage du recours aux infirmières d'agence?
1: Pour l'été, il en reste 21 à travers le réseau et on est toujours focusé sur notre cible de les sevrer complètement d'ici la fin de l'été.
0: Existe-t-il encore, malgré les bonnes performances que j'évoquais tout à l'heure concernant les attentes pour les chirurgies, certaines chirurgies où on a encore du travail à faire pour raccourcir la période d'attente, là?
1: Mais je dirais que c'est surtout les chirurgies orthopédiques. Enfin, vous savez probablement maintenant que nos patients qui attendaient plus d'un an, là, il y en a pratiquement plus. La majorité, c'est qu'ils sont pas prêts à être opérés pour d'autres raisons. Alors, on s'est attaqué au courant de la dernière année aux patients qui attendent plus de 6 mois, puis on s'est amélioré de 10%. Donc, on est rendu à 72% de nos patients qui sont opérés en dedans de 6 mois. Et on aimerait pouvoir offrir des écarts encore plus petits pour nos patients qui, dans le fond, ils souffrent. Hein, c'est leur qualité de vie qui est affectée quand ils souffrent d'arthrose, de la hanche ou du genou, là.
0: Souvent,
1: les autres chirurgies, vraiment, les attentes sont quand même très raisonnables. On parle souvent de chirurgie de cancer, là, puis ça se fait dans les délais appropriés, là.
0: Qu'en est-il des temps d'attente, par exemple, pour des examens d'imagerie, MRI, pour utiliser le jargon? Souvent, des auditeurs nous ont raconté des histoires sur les délais en lien avec ces types d'examens, docteur Desrosiers.
1: Ben, je suis contente que vous posiez la question parce que c'est le prochain défi qu'on s'est fixé au réseau Vitalité. Là, d'ailleurs, on a créé un nouveau secteur qui est les secteurs cliniques transversaux et ils sont responsables justement d'étudier, d'analyser les temps d'attente pour proposer des stratégies pour les diminuer. Pour l'imagerie diagnostique, là, on parle autant de la radiographie générale en passant par l'ultrason, le CT scan, la résonance magnétique. Mm-hmm. On a déjà commencé à diminuer les listes d'attente. On a des listes qui traînent là, d'attente là, depuis la pandémie. On a ça notre backlog, là. Et puis c'est ces listes-là qu'on a...
0: C'est
1: qu'on
0: incroyable, a ça, c'est oui. Beaucoup d'années, là.
1: Des milliers de tests qui sont en attente depuis plus d'un an, là. Des fois, c'est plus de 2 ans. Alors, on a commencé à diminuer cette liste d'attente-là. Dans certaines modalités, on a des diminutions de 20 à 30 %Mais notre objectif, là, ça serait de réussir en 24 à 36 mois à dire à chacun de nos citoyens, si vous avez une imagerie non urgente, elle sera faite en dedans de 2 mois.
0: Wow, comment on va réaliser ça? Ça me semble que ce serait tout un gain, hein? Il me semble que ça prendrait un virage, là, quand vous me parlez de personnes qui attendent depuis 2020, puis que là, on voudrait faire le non-urgent en 2 mois. Qu'est-ce que ça va prendre?
1: Ben, ça prend vraiment une stratégie qui est complète puis qu'il y a plusieurs éléments dedans, autant au niveau de, tu sais, du triage avec intelligence artificielle, de s'assurer que les tests sont pas prévus en double pour s'assurer qu'on maximise les plages horaires, l'étendue des heures à des 12 heures par jour, mais pour ça, il nous faut plus de ressources humaines. Fait que déjà, on a travaillé des ententes avec le collège communautaire pour augmenter les postes en imagerie diagnostique pour nos techniciens. On regarde même aussi au recrutement à l'étranger pour nos techniciens en laboratoire et en imagerie diagnostique. Les gens acceptent de faire beaucoup de surtemps pour l'instant. Et c'est toutes sortes de stratégies comme ça, autant au niveau de la technologie que du flow à l'intérieur. On essaie d'être lean, de ne pas avoir de perte de temps, puis d'augmentation de la main-d'œuvre. On a réussi avec les soins de santé primaire. Je suis très, très confiante avec les équipes qu'on a en place, qu'on va réussir avec l'imagerie diagnostique, mais on a tout un retard à rattraper, là.
0: On parlait du recrutement de la dernière année. À l'émission, on a abordé le manque de personnel en santé mentale, pénurie de psychologues, de psychiatres, en anglais, en français, au Nouveau-Brunswick, dans toutes les régions. Est-ce qu'on a fait du progrès à ce chapitre chez Vitalité?
1: Mais si on se met dans les souliers des citoyens, oui, on a quand même des beaux temps d'attente dans le sens, des beaux temps d'attente, c'est une drôle de façon de le dire, là, mais nos citoyens, en moyenne, là, ils sont vus en dedans d'une semaine quand ils ont une situation aiguë puis qu'ils ont besoin d'être vus par l'équipe. Là, on appelle ça des thérapies. Là, ils ont encore changé de nom, mais on appelait ça des thérapies à séance unique. Mm-hmm. Ça veut pas dire qu'on les voit juste une fois, mais ça veut dire qu'il y a beaucoup de choses qui se passent dans cette première séance-là. Et c'est ça, les gens peuvent se présenter même walk-in, là. Ils peuvent se se présenter d'eux-mêmes. Puis le

0: l'objectif, c'est de les voir le jour même. Puis souvent, ils sont vus le jour même, mais en moyenne, parce que parfois, il y a des gens qui sont pas disponibles. Mm-hmm. On va, c'est tout le temps dedans d'une semaine, que ce soit pour les enfants ou les adultes. Quand on arrive dans les services plus complexes pour les gens qui ont des défis de santé mentale plus complexes, mm-hmm. on est à 25 jours d'attente, mais ces moyennes-là là, sont vraiment en dessous des moyennes nationales. Fait que je pense qu'on performe bien au niveau de l'accès. Là, ce qu'on veut faire, c'est de déstigmatiser, d'avoir une approche plus humaine, d'exporter nos services parfois plus près des communautés qui sont plus vulnérables. On a commencé à le faire, on veut continuer dans cette direction-là. Mmh, mmh. Puis il faut moderniser nos approches, faut qu'on y aille aussi avec la technologie pour faire face à la vague qui s'en vient là, ça c'est certain.
1: Ah oui, puis vous faites allusion sans doute entre autres à Voiture 67, vous intervenez en terrain dans le Grand Moncton pour les personnes aux prises avec des enjeux de santé mentale et de dépendance. Docteur Desrosiers, ce qu'on vit à l'heure actuelle, l'organisation des mesures d'urgence qui est en surveillance niveau 1 pour les surdoses, ça doit avoir un impact sur le CHU du Mont.
0: Mais étonnamment, pas beaucoup. Justement, on surveille ça. On s'est préparé aussi dans des cas de désastre où il y aurait beaucoup de gens qui arriveraient en même temps. Pour l'instant, l'impact sur le service d'urgence a été limité. On a eu très peu de cas. C'est surtout qu'avec les partenaires communautaires, on contribue là, aux efforts de coordination.
1: Le personnel est déployé, c'est ça?
0: C'est ça, exactement, pour prévenir des admissions à l'urgence également. Là.
1: Non, je comprends. Mm-hmm. Aussi, on a appris récemment, Dr Desrosiers, que Lien Santé allait faire partie des responsabilités des réseaux. Ça, c'est cette structure-là selon laquelle on réussit à associer tout le monde avec une entrée en soins primaires. Comment vous envisagez ça?
0: Ben, c'est certain qu'on accueille cette annonce-là avec beaucoup d'enthousiasme, je dirais. C'est une transition qui représente une belle occasion de mieux coordonner les soins et de réduire la fragmentation du système de santé. Le gouvernement avait annoncé cette initiative-là comme étant temporaire pour les patients qui n'avaient pas de médecin de famille.
1: Oui, oui.
0: Et progressivement, à partir de l'automne, l'objectif, c'est de transitionner les ressources et les patients sous la responsabilité des réseaux de santé. Alors, ça va débuter en septembre 26, ça devrait se terminer autour de mars 27. Mais pour le moment, il n'y a aucun changement immédiat par rapport à ce qui est apporté comme soin aux patients. Là.
1: Merci de votre temps. On aurait pu continuer longtemps, donc on se reparlera. Dr France Desrosiers, à la prochaine.
0: Ça me fait plaisir. Bonne journée.
1: Je recevais la PDG du réseau de santé Vitalité qui tenait son AGA hier.
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1: Alors, direction chaleur maintenant à Belle-Baie. La BNPP n'est plus, hein? On parle de la force policière de Belle-Baie. Ben oui, les choses changent. La force policière de Belle-Baie, d'ailleurs, qui va desservir tout le grand territoire de Belle-Baie. Je joins ce matin le nouveau chef, d'ailleurs, de la force policière, Mathieu Richard. Bonjour.
3: Bonjour, Madame Blanchard.
1: Alors, un nouveau départ pour la force policière de Belle-Baie. Ça fait un grand territoire à couvrir. Combien de kilomètres, donc, ça fait Belle-Baie?
3: Ça passe d'un petit peu plus de 50 km carrés qui était la police régionale BNPP à plus de 350 km carrés.
1: Aïe, aïe, aïe. Alors, est-ce que ça veut dire plus d'agents, ça?
3: Oui, exactement. C'est un effort qu'on a fait depuis les deux dernières années là, de faire des embauches puis d'agrandir notre personnel, dont les patrouilleurs, section des enquêtes, puis la création d'une personne aux ressources communautaires.
1: D'accord. Donc, en termes de territoire, c'est une chose. En termes de population, c'en est une autre aussi. Le grand public verra-t-il un changement? En quoi ça peut changer les choses pour les résidents de Belle-Baie, qu'on ait ces changements qui s'opèrent?
3: Ben, au niveau d'ancienne BNPP, il n'y aura pas de différence de changement. Pour les résidents des DSL qu'on va prendre à partir du 30 juillet, c'est plutôt les numéros de téléphone où ils doivent téléphoner, le 542-2666 pour les appels non urgents. Puis pour le 911, ça demeure la même chose. Pour un appel d'urgence, le 911 demeure le même numéro. Puis c'est tout simplement, faut se mettre dans le contexte que les gens dans les DSL nous connaissent déjà. C'est des gens qui sont des membres de notre famille, ils sont des amis, ils viennent, ils travaillent dans le territoire l'ancien territoire de la BNPP. Donc c'est des gens qui sont habitués de voir l'ancienne police régionale BNPP. Donc, à mon avis, il n'y aura pas un changement dramatique au niveau du service, parce qu'on offre le même service que tous les autres corps policiers. Mais on a un service qui est très axé au niveau de la communauté puis au niveau de l'approche des citoyens. Donc, c'est ça qu'on veut. C'est plutôt un maintien du service qu'on avait sous le parapluie de la BNPP qu'on veut amener maintenant avec la force policière dans les DSL qu'on va desservir.
1: Donc, rappelez-moi le numéro des

0: permet pour les résidents des DSL?
1: Donc, pour les appels non urgents, c'est le 506-542-2666. Donc, 506-542-2666. Puis, pour les appels urgents, ça demeure toujours le numéro connu 911.
0: Et là, ça vous fait une escouade de combien d'agents pour Belle-Baie?
1: On est 26 policiers en tout. On était 17 avant, puis là, on a monté à 26 policiers. On a fait la création du poste de chef adjoint, dont j'occupais juste avant le poste de chef, en 2024. Puis, on a augmenté les équipes de patrouille de 3.
0: D'accord. Maintenant, une force régionale comme la BNPP était comme au service de plusieurs municipalités, d'être maintenant rattachée à une seule municipalité, est-ce que ça facilite les choses?
1: Oui, exactement. Ça nous a donné beaucoup de services, comme vous avez vu les communiqués qui ont été préparés. Ça a été préparé avec l'assistance de la ville de Belle-Baie, où est-ce qu'anciennement, ça aurait potentiellement été juste nous qui aurait dû préparer les communiqués. Ça nous donne accès à beaucoup de services avec la municipalité. On a vu une grosse différence, nous autres, quand on a fait le changement de BNPP à Force policière de Belle-Baie, ou même quand la ville de Belle-Baie a été instaurée. C'est un mouvement très positif du côté de la police.
0: Je visite souvent Belle-Baie, c'est beau, c'est tranquille.
1: Absolument.
0: On peut se demander, quel est l'enjeu de sécurité à Belle-Baie pour la force policière?
1: Si on parle de la cause de l'agrandissement, notre enjeu principal serait plutôt de s'habituer puis de s'adapter à la grandeur du territoire qui est maintenant dont on va faire face. Les membres sont habitués de faire la même patrouille dans les 4 communautés et les 2 DSL qu'on avait déjà. Mais là, présentement, ça va plutôt être de répartir le service sur le grand territoire. On s'entend aussi que le territoire qu'on prend est plus rural puis très résidentiel. Donc, c'est plutôt ça notre enjeu présentement auquel qu'on fait face.
0: Bon, c'est intéressant. On va suivre ça. Donc, c'est le 30 juillet que ces changements entrent en vigueur.
1: Exactement, le 30 juillet.
0: Et puis, votre arrivée s'est bien passée?
1: Oui, très bien.
0: Bonne arrivée. Ce sera sans doute pas la dernière fois qu'on se parle. Mathieu Richard, chef de la force policière de Belle-Baie, qui arrive dans du tout nouveau quand même. Mais ça a quelque chose d'intéressant, hein, j'imagine, à ajouter au défi que vous relevez. Merci d'avoir accepté notre invitation ce matin.
1: Merci beaucoup, Madame Blanchard.
0: Au revoir. Alors oui, on parle plus de la BNPP, mais bien de la force policière de Belle-Baie dorénavant, qui du même coup, on le comprend, agrandit son territoire. À venir à l'émission, le groupe de réflexion sur l'identité acadienne rend ses conclusions. Qui doit être l'interlocuteur pour représenter l'Acadie auprès des instances politiques? C'est une grande question. Et on parlera également du grand lancement des Jeux de l'Acadie à Edmundston, alors que Félix Arsenault se prépare. Il est sur son départ. Voici maintenant notre régional.
2: Bonjour, ici Émile Nau. Voici vos informations. Au Nouveau-Brunswick, un agent de la force policière de Fredericton a été accusé à la suite d'une enquête indépendante menée par la police de Miramichi. Andrew Savoie est accusé de parjure, d'avoir émis de faux documents et d'abus de confiance. Il a été membre du service de police de Fredericton de 2022 jusqu'à sa démission en janvier 2026. Une vérification en interne a permis de relever des incohérences dans les dossiers de l'ancien policier. Andrew Savoie doit comparaître en cours le 28 août. Au Nouveau-Brunswick, toujours, le réseau de santé Vitalité a tenu son assemblée générale annuelle hier à Bathurst. Babatunde Lawani nous donne plus d'informations.
3: On tente vraiment de mettre notre effort sur les changements structurels qui vont préparer le réseau à l'avenir.
4: Docteur France Desrosiers, la PDG de Vitalité, se réjouit de totaliser plus de 45 000 patients en plus pris en charge par le réseau francophone de santé. Ce chiffre porte, selon la régie, à 95% la part de la population desservie qui est désormais rattachée à un fournisseur de soins primaires.
3: Nous étions responsables comme réseau de santé de développer l'accès à des équipes de santé familiale pour nos patients.
4: La pénurie de main-d'œuvre continue de se faire sentir. Mais Vitalité peut compter sur 1200 nouveaux employés, parmi lesquels 200 infirmières et 48 médecins de plus qu'en mars 2025.
3: L'objectif principal, c'est de leur créer un environnement de travail qui est attrayant puis qui est accueillant. Je pense qu'on réussit assez bien parce que si vous regardez notre taux de roulement de départ volontaire, il n'est qu'à 3,4%.
4: Quant aux infirmiers d'agence, Dr France Desrosiers affirme que les derniers membres du contingent partiront cet été. Leur recours aura coûté en 2025-2026 46 millions de dollars au réseau. La fermeture du service d'urgence la nuit à l'hôpital Stella Maris de Kent a aussi retourné.

0: une nulle attention.
1: Projetons le réouvrir au courant de la prochaine année fiscale.
0: Le réseau des santé Vitalité veut poursuivre les mêmes priorités et y ajouter l'amélioration de l'accès en imagerie diagnostique. Ici, Babatunde Lawani, Radio-Canada à Moncton.
2: Un rapport révèle que les provinces de l'Atlantique affichent des disparités salariales de genre parmi les plus contrastées au pays. Bien que l'Île-du-Prince-Édouard enregistre le plus faible écart salarial global au Canada, Terre-Neuve et Labrador détient le deuxième plus grand écart national. L'étude souligne que ces inégalités s'accentuent pour les femmes autochtones, immigrantes ou racisées. Plusieurs organisations réclament des réformes politiques, notamment des lois plus strictes sur l'équité salariale. Les gens de la Nouvelle-Écosse peuvent maintenant prendre rendez-vous pour plusieurs vaccins en appelant le 811. À partir d'hier, les Néo-Écossais peuvent prendre rendez-vous pour obtenir un vaccin financé par l'État, comme par exemple celui contre la COVID-19, la grippe, le pneumocoque, le zona ou encore le méningocoque B. Les rendez-vous peuvent aussi être pris en ligne ou auprès d'un médecin de famille, entre autres. Pour la première fois depuis un siècle, la région acadienne de Chéticamp sur l'île du Cap-Breton en Nouvelle-Écosse sera représentée par un Acadien à la législature provinciale. Au terme d'une soirée qui a tenu les électeurs en haleine jusqu'à la toute fin, c'est Claude Bourgeois du Parti progressiste conservateur qui a été élu. Héloïse Rodriguez était sur place à Chéticamp.
3: C'est sous un tonnerre d'applaudissements que Claude Bourgeois a fait son entrée triomphante au Harbour Restaurant and Bar à Chéticamp. Le dépouillement de la dernière boîte de scrutin a sonné la victoire du candidat progressiste conservateur, alors que le libéral Denis Cormier avait l'avance tout au long de la soirée électorale. Claude Bourgeois, le nouveau député élu, avec 49% des voix.
4: Une vraie voix à la table du gouvernement, une voix aux Français.
3: Presque 69% des près de 4000 électeurs ont voté dans cette élection partielle estivale. Denis Cormier, candidat libéral, a obtenu 40% de ses voix, même s'il est déçu du résultat.
5: Je me sens désappointé.
3: Il se réjouit de voir que le taux de participation a été aussi élevé.
5: La démocratie, c'est important. Et c'est pas quelque chose qu'on doit négliger.
3: Trevor Poirier du NPD a obtenu moins de 10% des voix et Nick Boisvert du Parti vert moins de 2%. Dans un communiqué, la chef néo-démocrate Claudia Chender indique qu'elle aurait espéré un résultat différent, mais que cette soirée aura marqué un tournant historique pour la nouvelle circonscription. Claude Bourgeois rappelle ses priorités.
4: Le chemin, c'est sûr que c'est une chose que tout le monde a parlé, puis moi-même, je savais. C'est certainement ça, et le service de cellulaire, c'est les deux plus gros qu'on a entendu parler, surtout.
3: Avec ce nouveau député, le Parti progressiste conservateur va renforcer sa majorité à l'Assemblée législative avec 43 sièges sur 56. Ici Héloïse Rodriguez, Radio-Canada, Chéticamp.
2: À l'Île-du-Prince-Édouard, le programme provincial d'aide à la mise de fonds pour les premiers acheteurs a enregistré une hausse de 50% du nombre de demandes approuvées en 2025. Ce programme a permis à un nombre record d'insulaires d'acquérir leur première propriété. Pour être admissible à cette aide financière, les acheteurs doivent toutefois cibler des propriétés dont le prix d'achat ne dépasse pas 350 000 $. Plusieurs agents immobiliers de la province demandent déjà au gouvernement de revoir ce plafond à la hausse afin de refléter l'augmentation du coût des maisons. Et pour finir, à la Coupe du monde de soccer, le Canada va affronter la Suisse aujourd'hui à Vancouver dans le dernier match du groupe B. Les deux équipes sont à égalité de points. Un match nul suffirait aux Canadiens pour s'assurer la première place du groupe. C'est ce qui conclut ce bulletin d'information. Retrouvez la suite de votre émission matinale.

Merci beaucoup. Merci. Je suis tombée dans la lune. Bonjour. Je suis là. Émile Nau était là en direct, lui, de Terre-Neuve, pour son bulletin de nouvelles. Voyez, quand Steve est assis à côté de moi pour lire les nouvelles, il va me faire des grands signes dans les airs. Réveille-toi, Martine. C'est ton tour. Mais là, il était pas là. Je lui souhaite d'ailleurs de très bonnes vacances à Steve, qui est en vacances pour quelques semaines. C'est peut-être votre cas. Si oui, ben, vous serez heureux d'apprendre que le soleil fait un petit retour aujourd'hui. Pas pour tout le monde. Ce sera encore un peu gris dans certains secteurs du Nouveau-Brunswick. Mais on prévoit de belles percées ensoleillées, surtout là où il y a eu beaucoup de pluie hier. Donc, c'est tant mieux, un petit répit. À Fredericton, alternance soleil-nuage d'abord, il y a quand même 60% de probabilité de pluie plus tard cet après-midi avec 25 comme maximum, humidex 27. À Saint-Jean aussi, sur toute la côte sud-ouest, où il y a eu de très fortes quantités de pluie hier, alternance soleil-nuage, avec oui en suspens aussi, un petit risque de pluie et d'orage.

pages, mais quand même beau. Maximum 24, humidex 26. Sur les secteurs plus à l'est, pour Moncton, pour le sud-est, pour le comté de Kent, plus gris aujourd'hui avec 20 comme maximum, plus frais le long de la côte comme d'habitude. Et sur la moitié nord du Nouveau-Brunswick, d'est en ouest, c'est différent selon où vous êtes. Parce que sur le nord-est, péninsule acadienne, région chaleur, et même toute la côte de la Miramichi, ce sera couvert aujourd'hui avec un risque d'orage en après-midi, maximum 20. Mais pour le Restigouche et le nord-ouest, de belles parts de soleil. C'est bien parce que commence aujourd'hui les Jeux de l'Acadie. On veut pas trop de pluie pendant les Jeux de l'Acadie. Alternance soleil et nuages pour ces secteurs du nord-ouest et du Restigouche aujourd'hui, avec quand même en suspens là aussi des probabilités de précipitations et risques d'orage cet après-midi. Pour l'instant, oui, le ciel est plutôt gris. On signale du brouillard dans quelques endroits. Il fait entre 10 et 15 degrés.

0: Ouais, pas belle fun pour nos organismes acadiens, hein, de se faire dire qu'il y a pas de porte-parole crédible pour défendre les dossiers en Acadie. Mais en même temps, ce sont ces organismes-là qui ont voulu qu'on se penche sur notre leadership en Acadie, sur qui peut porter les messages, par exemple, auprès du gouvernement. Et c'est pour ça qu'on a créé un groupe de réflexion sur l'identité acadienne qui hier a dévoilé son rapport intitulé « L'urgence d'agir ». Il a été mis sur pied, ce groupe de réflexion, en novembre 2025, justement, par trois organismes, par la Société de l'Acadie du Nouveau-Brunswick, la SANB, mais aussi par l'Association acadienne des artistes professionnels du Nouveau-Brunswick, et puis par le Comité citoyen pour un nouveau nom. Je joins ce matin le porte-parole du groupe de réflexion sur l'identité acadienne, le professeur émérite à l'Université d'Ottawa, basé à Caraquet, Joseph-Yvon Thériault. Bonjour.
1: Bonjour.
0: Quand je lis les conclusions, les grandes lignes du rapport, je me dis on devait avoir un a priori en partant. Si on se penche là-dessus, c'est qu'on se rend compte qu'il y a peut-être une manière de fonctionner qui jusqu'ici ne marche pas. Est-ce que c'était ça le départ?
1: Oui, il y avait déjà cette idée au départ, hein, l'idée d'un essoufflement un peu du leadership acadien et d'une fragmentation du monde associatif qui fait que l'Acadie a de la difficulté à parler d'une seule voix ou du moins à trouver des quelques consensus sur lesquels on pourrait mettre la main et essayer d'agir. Donc le constat qu'on fait, il est dur pour les associations, mais en même temps c'est les associations, hein. Notre groupe de réflexion a sondé les gens, puis a eu des réunions avec les anciens présidents de la société de la société acadienne du Nouveau-Brunswick, mm-hmm. avec des membres des organismes de la société, avec des universitaires, avec des consultations plus populaires, et le constat était assez unanime, hein. La société acadienne manque d'une, ce qu'on peut appeler une gouvernance, pas nécessairement une gouvernance étatique là, mais un lieu de concertation qui fait en sorte que on va pas à la bataille à partir de mille lieues, et c'est un peu ce qui est ce constat de dire, écoutez, on est fragmenté là.
0: Après, faut Joseph-Yvon Thériault, une structure, c'est-à-dire la Société de l'Acadie du Nouveau-Brunswick, d'emblée, on se dit, bon, on représente l'Acadie du Nouveau-Brunswick. OK, on a un organisme là. Mais là, si cet organisme n'est pas la voix des dossiers de l'Acadie, parce que d'autres organismes à côté revendiquent d'autres affaires, décident de d'autres priorités, est-ce qu'on doit revenir à quelque chose qui ressemble au forum de concertation des organismes acadiens qui a eu, bon, qu'on avait mis en place, ça doit faire ben, des dizaines d'années, il me semble, qu'on avait couvert ça.
1: Oui, oui, tout à fait.
0: Est-ce qu'on doit revenir à une structure semblable avec, je sais pas moi, un patron au sommet qui est le porte-voix de tout ce monde-là?
1: Ouais, on cherche pas une personne, on cherche effectivement un organisme ou une voix c'est un peu collective, mais c'est effectivement un peu ce constat de dire, écoutez, oui, ça, il y a eu un forum des associations, hein, qui était où la SANB représentait un

0: probablement réessayer une autre formule. Ce qu'on a trouvé, c'est que tout le monde veut trouver cette organisation-là. Mmh. Et la FANB fait partie du portrait. Elle est certainement la seule, mais elle n'a pas, elle a pas la crédibilité dans le sens qu'elle n'a pas elle n'est pas au cœur actuellement de ce qu'elle devrait être comme un organisme par appui, disons. Et on ne veut pas nécessairement qu'elle soit un organisme par appui, mais qu'elle participe. Et il y a d'autres membres aujourd'hui. Il y a l'Union des municipalités. Les municipalités sont un corps d'élus. Donc, ils deviennent très importants dans ce portrait-là. Et donc, c'est ça, là, un peu. Ça serait on pense de revenir, mais comme on n'a pas la formule et personne ne l'a, ce qu'on s'était dit, c'est, il faut qu'aux États généraux, puis qu'on mandate au moins la SANA de organiser un comité pour consulter toutes les associations, puis les membres de la société civile, et rapidement d'essayer de recueillir une structure organisationnelle qui est plus complète et qui pourrait être une voie qui est plus crédible. On ne demande pas c'est pas une structure étatique, c'est pas un organisme d'État.
1: C'est sûr. Néanmoins, quand on dit la SANB en ce moment ne peut pas être un interlocuteur crédible, c'est quand même un regard critique probablement sur les priorités de cette association au cours des dernières années.
0: C'est un regard critique sur peut-être l'absence de voix publique de la SANB. Si elle joue un rôle plus visible, plus audible dans la société, les membres, la société acadienne est forte de ces associations, mais les membres de ces associations-là, ne croient pas nécessairement à la SANB comme leur porte-parole. Et donc, on dirait que le leadership acadien n'a pas participé à la SANB. Ils ont un organisme qui est un peu, je dirais pas vide là, mais qui n'a pas réussi à pénétrer, à se faire valoir.
1: Et que c'est pas facile. Et que c'est pas facile. Non. Parce que oui, il y a effectivement des personnes, des voix fortes qu'on lit dans les journaux, plus intellectuelles, si je puis dire. Il y a des gens qui se réclament plus du grand public, qui aussi veulent prendre parole. On dirait que les deux s'affrontent plutôt que de s'unir. Et ça, c'est pas la première fois qu'on parle de gouvernance. En 2016, on voulait recréer quelque chose qui ressemblait à ce grand forum de concertation, là, avec des organismes de l'ancien forum qui se réunissaient de nouveau. Mais là, on ajoute une brique dans ce mur-là, Joseph-Yvon Thériault, avec le travail de votre groupe de réflexion sur l'identité acadienne. Une brique sur un mur ou un pont vers de meilleures discussions avec les autorités politiques, peut-être. On va dire ça comme ça.
0: Oui, on pense que c'est un pont parce qu'il y a une volonté là.
1: Il y a une volonté à ce que les choses changent. Là, on est en train de perdre un petit peu la communication, mais ça tombe bien. C'est tout le temps qu'on avait, mais nous en reparlerons, c'est sûr, des retombées de tout ça. Merci d'avoir accepté notre invitation ce matin.
0: Merci, au revoir.
1: Merci, au revoir. Je joignais le porte-parole du groupe de réflexion sur l'identité acadienne, Joseph-Yvon Thériault. C'est solennel, les Jeux de l'Acadie. Félix Arsenault, bonjour.
2: Bonjour.
1: On s'est dit qu'on vous trouverait un petit indicatif.
2: Oui,
1: on s'est dit, c'est sérieux.
2: Solennel.
1: Oui. Hey, c'est solennel, certain. Je veux dire, c'est sérieux, les Jeux de l'Acadie.
2: C'est
1: là.
2: Très.
1: Je me souviens d'en avoir couvert quelques finales où on le voyait, l'intensité dans les yeux des participants.
2: J'ai déjà pleuré aux Jeux de l'Acadie, probablement.
1: Probablement dit-il. Oui. Vous avez voulu l'oublier, oui. On salue tout le monde à Edmundston qui gravite autour de l'organisation. On sait que ce sont des journées hyper occupées. Oui. La 45e finale débute ce soir à Edmundston. La cérémonie d'ouverture, d'ailleurs, c'est ce soir,
2: oui,
1: Félix.
2: Au Centre Jean d'Aigle d'Edmundston à 19h. Les athlètes, eux, vont commencer à arriver là, tout au long de l'après-midi. Donc, les Jeux de l'Acadie Martine, hein, on le sait, 1400 athlètes et artistes, mm-hmm. 300 entraîneurs, accompagnateurs, 700 bénévoles qui vont converger cette année vers le nord-ouest de la province pour 5 jours de compétition.

0: divisé en deux blocs. Délégation de 9 régions différentes de l'Atlantique, dont la région de Kent, péninsule acadienne, Madawaska-Victoria, le Sud-Est, le Récigouche et Chaleur. Donc, je le disais, deux blocs, hein, c'est cette nouvelle formule qu'on fait depuis quelques années maintenant. Le premier bloc de compétition va commencer dès demain matin avec le badminton, le mini-handball, le soccer masculin, l'improvisation, volleyball féminin et vélo de montagne. Troisième fois que les Jeux seront à Edmundston après 1997 et 2011, où en 2011, Martine, j'ai été bénévole d'un jour.
1: Ben voyons donc.
0: Ben oui, je faisais les points au badminton pendant une petite journée. On était de passage avec la famille, donc on était là. Donc voilà, présidente du comité organisateur de cette 45e finale de Martine Dufour, de cette 45e finale, Martine Dufour, oui, elle est quand même assez fébrile à hâte d'accueillir tout ce beau monde là à Edmundston. Donc voilà.
1: Ce sont des jeux qui promettent d'être rassembleurs.
0: Vraiment, parce que tout sera rassemblé autour de cet édupôle-là. Là. Pour ceux qui connaissent le Nord-Ouest, qui connaissent Edmundston, on a la polyvalente cité des jeunes à M'Sormani, CCMB, Saint-Jean-Deg, tous se trouvent un à côté de l'autre. Oui. Donc, toutes les compétitions vont être rassemblées autour de ça, à part vélo montagne, un terrain de soccer, le Ultimate qui sera un tout petit peu plus loin. Mais tout sera dans un rayon d'une centaine de mètres. Comité organisateur qui croit que ça aidera à l'ambiance, rassembler les jeunes, si c'est un peu plus de lien. On peut entendre la présidente du comité organisateur, Martine Dufour.
2: Le rassemblement, parce que on parle vraiment d'un rassemblement, parce que tous les athlètes et artistes sont pas mal concentrés dans les deux pôles. Ça fait que je pense que ça va vraiment avoir l'effet d'un événement rassembleur.
1: Alors, Dame Nature.
0: Oui.
1: On la surveille. Aujourd'hui, je vois que ce sera assez beau pour l'arrivée des athlètes, là, mais au cours des prochains jours, ça pourrait gâcher la fête. Là.
0: Oui, la météo ne sera peut-être pas avec nous au Jeu de l'Acadie, si vous me permettez.
1: Nous serons avec vous, mais peut-être pas la météo.
0: Voilà, voilà. Donc, en tout cas, pas pour la journée de vendredi, on annonce quand même un peu de pluie. Le soleil qui sera caché en la plupart du temps, peut-être seulement quelques éclaircies là, dimanche. Bon, ça sera peut-être une température un peu plus fraîche qu'on a eue dans les dernières années où on avait eu des 30-35 degrés pendant des jours de compétition.
1: Ouais, c'est pas mieux, ça, des fois.
0: C'est pas vraiment mieux. Donc, des fois, du 20-21 degrés, c'est peut-être un peu mieux pour les compétitions. La journée la plus importante, là, c'est peut-être celle de samedi avec l'athlétisme. On doit tout faire en une journée. Si on a de la pluie, c'est un peu plus difficile. On peut entendre à nouveau là, Martine Dufour.
2: C'est sûr que la plupart des sports extérieurs peuvent se jouer quand même. C'est sûr que une finale comme ça, c'est condensé en deux blocs, mais on va espérer, puis on va lancer une alerte à la population d'Edmundston de mettre les chapelets sur la corde à linge. Ça a l'air que ça fonctionne, qu'on n'a pas de pluie. C'est samedi là qui va être notre grosse journée là, voir l'athlétisme. Jusqu'à date, ça s'annonce bien. La pluie s'annonce pour vendredi, donc samedi on devrait être bon.
1: Non, vous pourrez amener votre collection de chapelets avec vous à Edmundston,
0: mais
1: Félix.
0: C'est quoi, mais Ave Maristella, c'est ça? Non, c'est pas ça.
1: Votre petit catéchisme ce matin. Cela dit, sur toutes nos plateformes, grâce à l'équipe sur place, et vous allez les joindre d'ailleurs,
0: oui,
1: on pourra suivre les Jeux de l'Acadie.
0: Oui, parce qu'on a toute une belle équipe sur place. Bon, on m'a abandonné hier quand tout le monde est parti là-bas, mais je vais aller les rejoindre aujourd'hui. Donc, Radio-Canada Acadie qui est vraiment en mode Jeux de l'Acadie, que ce soit au téléjournal, à la radio, sur notre site web. Je le dis en ouverture ce soir dès 19h, diffusion en direct de la cérémonie d'ouverture de cette 45e finale au Centre Jean d'Aigle d'Edmundston. Ça sera sur notre plateforme web. François Leblanc et Alison Dubé qui vont vous animer cette soirée-là.
1: Oui.
0: Ils seront là avec vous à tous les soirs au téléjournal jusqu'à lundi prochain. Il y a les matchs de mini-handball qui sont diffusés aussi en direct sur notre site web à partir de demain matin jusqu'à la finale de samedi. Vous pouvez trouver ça sur notre site web radio-canada.ca/jeux-acadie-2026 et sur l'application Info, bien sûr. À la radio, je serai en direct d'Edmundston pour le reste
1: de la semaine.
0: Jusqu'à lundi. Myriam Brault aussi sera avec vous l'après-midi à la radio. On s'amusera sur le numérique aussi. Apparemment qu'on va devoir essayer de faire le sport des démonstrations. Est-ce que vous savez
1: c'est quoi
0: aujourd'hui?
1: Donc cette année?
0: L'escalade.
1: Oh, belaye!
0: Je sais pas si vous me voyez faire de l'escalade, Martine.
1: Je suis certaine que vous allez être bon. Il y a la céramique au volet culturel.
0: C'est ce que j'allais vous dire. J'ai très hâte d'essayer ça.
1: Ouais, non, mais ce serait plus céramique. Mon choix à moi, ça, que l'escalade.
0: Ouais.
1: Ben, bon jeu, mon cher
0: Merci
1: Félix.
0: Beaucoup.
1: On se parlera en direct d'Edmundston demain
0: avec
1: matin.
0: Avec plaisir.
1: Cinquantième saison pour le Théâtre L'Escaouette, Émilie David. Beaucoup de nouveautés à l'horaire,
3: oui.
1: Y compris un nouveau directeur artistique.
3: Oui, c'est le comédien et metteur en scène Philippe-André Colette qui assure le poste de directeur artistique du Théâtre L'Escaouette pour cette 50e saison. C'est quand même une saison qui représente

0: Un jalon important dans l'institution acadienne, donc quand même un temps assez spécial pour le nouveau directeur artistique. Il fait quand même, il succède Marcia Babineau, pardon, qui est fondatrice du théâtre L'Escaouette, qui avait cédé sa place à la fin de l'année dernière. On peut entendre Philippe-André Colette là-dessus.
1: C'est sûr que c'est la saison de ma prédécesseur. Je peux pas prendre beaucoup, beaucoup de crédit dans la mesure que quand tu entres en poste à la direction artistique d'un organisme, souvent les choses ont déjà été mises en place. Donc, je dois beaucoup à Marcia, qui a vraiment pensé beaucoup cette saison, mais j'ai quand même apporté ma touche personnelle.
0: Cette touche personnelle, ben, se représente par l'image de marque, mais aussi le choix d'une des pièces d'accueil. C'est une grande aventure à entreprendre, selon Philippe-André Colette.
1: Je le sens qu'il y a des attentes de la part du milieu. Et en même temps, j'ai un grand, grand souci de faire une espèce de période de transition dans le plus grand respect possible pour vraiment honorer les anciens membres fondateurs. 50 ans, c'est pas rien. Puis voilà, donc oui, c'est un gros, des grosses chaussures à remplir, un gros défi, mais je me sens vraiment, vraiment bien là-dedans. Puis jusqu'à date, le bateau vogue assez bien.
2: C'est une programmation diversifiée qu'offre le Théâtre L'Escaouette cette année.
0: Oui, c'est une belle combinaison de pièces accueillies d'ailleurs, mais aussi de productions originales et acadiennes. Je vous l'avais mentionné un peu tantôt, cette thématique de père et fils, mais elle est retrouvée dans deux pièces accueillies, soit Neige sur Abidjan et Fils manqué. Ces deux pièces d'accueil qui accueillent cette saison le Théâtre L'Escaouette. On peut entendre Philippe-André Colette là-dessus.
1: Avec Neige sur Abidjan, c'est l'histoire de le périple de d'un fils qui est à la recherche de son père, et Fils manqué, qui est vraiment un show de clown qui fait un peu Jean-François Nadeau, peut-être vous le connaissez de la série Empathie, c'est lui qui joue le psychopathe dans Empathie. C'est lui qui a écrit le texte et la mise en scène avec deux grands comédiens, deux grands clowns, des maîtres de l'art clownesque. Puis c'est un peu une parodie de du fameux livre là, dans les années 80, Père manquant, fils manqué.
0: Bon, des nouvelles pièces, mais aussi le retour d'un classique, le Festival à haute voix.
1: Le Festival à haute voix, c'est un festival de lecture de textes inédits, des pièces de théâtre qui n'ont pas été montées ou publiées. Et puis, ça fait déjà 25 ans que ce festival existe. C'est une biennale. En 2027, on va tenir la 13e édition. Et puis, c'est sur 3 à 4 journées où ça dépend de 8 à 10 textes. Ça peut même aller jusqu'à une douzaine de textes. Donc, le public est invité à venir assister à des lectures, donc des comédiens, comédiennes qui répètent un certain nombre d'heures à lire à voix haute avec des lutrins et le texte devant leurs yeux. Une œuvre. Donc, moi, j'aime de dire aux gens, c'est un peu comme des pièces radiophoniques live.
2: Absolument, puis des avant-avant-premières, en quelque sorte aussi. Un hommage aux membres fondateurs également à cette programmation.
0: Oui, c'est la 50e édition, donc c'est un peu voulu de faire honneur à ceux qui ont précédé. La saison est lancée avec une création originale du théâtre intitulée « L'étrange voyage de Balthazar Blanchard », un texte de Herménégilde Chiasson, mis en scène par Marcia Babineau. Le directeur explique que cette première pièce, qui est décrite un peu comme une comédie noire sous le format d'une intrigue policière. Elle sera montrée le 21, 22, 23 octobre. C'est un peu comme la pièce du 50e qui honore des membres fondateurs. On a aussi un autre ajout intéressant de l'autrice et comédienne Caroline Bellisle qui avait fait une résidence d'écriture au Théâtre populaire d'Acadie pour faire une adaptation théâtrale du roman 21 novembre de l'écrivaine et humoriste acadienne Annabelle Hébert. C'est une des pièces qui sera présentée lors de cette saison. On peut entendre Caroline Bellisle.
3: Je suis vraiment contente qu'on sait déjà que ça va circuler dans la province. Puis je suis contente de faire partie de cette équipe-là parce que c'est la première fois que j'adapte un roman pour le théâtre. J'ai écrit beaucoup de pièces de théâtre à date, mais c'est toujours à partir de rien. Là, j'ai adapté le roman 21 novembre de Annabelle Hébert, qui a été un grand succès populaire. Annabelle, qui est dans la péninsule acadienne. Donc, je sais qu'il y a comme un grand lectorat qui s'est rassemblé autour de cette œuvre-là. Donc, je suis vraiment contente de pouvoir leur amener une nouvelle version. Ça a été un beau défi pour moi, à la fois de, tu sais, faire honneur à l'œuvre de d'Annabelle, mais aussi d'y mettre du mien, de ma signature à moi. Puis je pense que j'ai réussi à rassembler la langue d'Annabelle avec la mienne. Donc, en tout cas, j'ai vraiment hâte de vivre ça au théâtre avec le public de Moncton, entre autres.
0: La pièce 21 novembre sera en montre les 9 et 10 septembre 2026 au Théâtre L'Escaouette. Donc, on peut voir une belle brochette pour cette 50e saison. Les billets pour toute la saison sont déjà disponibles sur le site web du Théâtre L'Escaouette.
2: Merci beaucoup de ce tour d'horizon, Émilie. On se retrouve au cours de la prochaine heure et j'espère que vous y serez aussi, chers auditeurs et auditrices. Vous vous souvenez du fluor qu'on nous distribuait à l'école? Il y a une raison pour ça. C'est parce qu'on n'en avait pas dans l'eau. Puis quand il y en a dans l'eau, déjà, ben, il semble que ça diminue l'incidence de caries. En tout cas, depuis le retrait du fluor dans l'eau, on note des effets néfastes sur les dents des Néo-Brunswickois, dit l'Association dentaire de la province. J'en discuterai avec un porte-parole de l'association. Et on a des nouvelles de Marc Apollaggio et de son éléphant de Néguac. Vous allez voir.
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8: Les hommages aux victimes de la fusillade survenue à Montréal se multiplient.
9: Il était toujours là, prêt à aider tout le monde.
10: Très, très grand cœur, toujours là pour les autres.
8: L'enquête s'étend jusqu'en Alberta. La France continue de suffoquer au lendemain de sa journée la plus chaude jamais enregistrée.
11: C'est horrible. On peut rien faire à la maison.
8: La canicule perturbe de nombreuses activités. Et à la Coupe du monde de soccer, match crucial cet après-midi pour le Canada contre la Suisse.
12: Bonjour, ici Marie-Michèle Bordua. Bienvenue au Radio-Journal. Les funérailles du policier tué lors de la fusillade survenue lundi à Montréal auront lieu aujourd'hui. Les hommages à sa mémoire et à celle du citoyen qui a aussi perdu la vie se multiplient. Et pendant ce temps, l'enquête, elle, se poursuit, se transporte en Alberta. Hugo Métro est avec nous. Hugo, plusieurs initiatives pour honorer la mémoire des victimes s'organisent.
13: Voilà, une importante cérémonie d'hommage à la mémoire du policier. Mohamed Lamine Ben Redouane doit aussi être organisée dans les prochains jours par le service de police de la ville de Montréal. Plus de 450 000 dollars ont également été amassés pour soutenir les familles des deux victimes. Et sur les lieux de la fusillade, des fleurs, des chandelles et des messages continuent aussi d'être déposés à la mémoire de Michel Mizrahi, le citoyen tué lors des événements. Voici certains de ses proches.
9: Il était toujours là, prêt à aider tout le monde. Il demandait est-ce que ça va, est-ce que tu as besoin de quoi que ce soit.
10: Très, très grand cœur, toujours là pour les autres. Il vendait des costumes. Quand il y avait des gens qui n'avaient pas les moyens, il leur donnait gratuitement.
12: Et Hugo, où en est pendant ce temps l'enquête?
13: Eh bien, elle se poursuit maintenant jusqu'en Alberta. On a appris que le tireur s'appelait Seth Scott Hetfield. Il était âgé de 25 ans et originaire de la ville de Lethbridge, dans le sud de la province. Les policiers y ont mené une enquête hier pour y recueillir des éléments qui pourraient aider à mieux comprendre son parcours et ses motivations. À Montréal, le Bureau des enquêtes indépendantes poursuit également son travail pour reconstituer le déroulement exact de la fusillade. Les autorités n'ont toujours pas confirmé officiellement le mobile, mais selon nos informations, le suspect aurait diffusé un manifeste associé à l'idéologie incel, un mouvement haineux qui cible les femmes.
12: Merci Hugo.
13: Au revoir.
12: Et puis les funérailles d'un policier torontois mort en service seront aussi célébrées aujourd'hui. Marc Pinizzotto a été tué par balle il y a 2 semaines lors d'une perquisition en lien avec plusieurs fusillades, dont une survenue au consulat américain à Toronto en mars. Un suspect de 19 ans a été accusé du meurtre prémédité du policier. La France croule sous une chaleur accablante pour une quatrième journée. Le pays a enregistré hier sa journée la plus chaude de son histoire et les températures

0: doivent se maintenir à des niveaux records aujourd'hui. Des dizaines de milliers de foyers sont privés d'électricité. À Paris, de nombreuses activités sont perturbées, comme le rapporte notre correspondante Tamara Alteresco.
1: Paris suffoque et les gens souffrent, particulièrement ceux qui doivent travailler, comme les éboueurs, les livreurs, quand il fait 38 degrés à l'ombre.
2: Le camion fait 50 degrés, c'est pas évident, on fait comme on peut.
3: Et on voit que même au niveau du cœur, tout ça, on voit que ça fatigue, quoi, oui. Mais là, c'est vraiment trop, franchement, c'est trop.
1: Les jours à venir seront les plus chauds de l'histoire, a prévenu le premier ministre de la France. Avec plus de 50 départements sous vigilance rouge, c'est 90% des Français qui vivent dans la chaleur extrême. La grande majorité sans air climatisé, comme ces filles au père, réfugiées en bikini, en bord de Seine.
4: Spécialement quand il fait si chaud, c'est incroyable, c'est... En fait, c'est horrible. On fait rien faire à la maison.
1: Plus de 1800 établissements scolaires ont dû fermer, annuler les fêtes de fin d'année. Les autres demandent aux parents de garder les enfants avec eux pour les préserver des conditions presque dangereuses.
5: On a mesuré des écoles, des salles de classe à 38.
1: Jean-Rémy Girard est avec le syndicat national des lycées, collèges et écoles.
5: Parce que le bâti scolaire n'est pas adapté. Voilà, il faudrait aérer la nuit, il faudrait fermer les volets, mais on ne peut pas aérer, on n'a pas de volets. Donc effectivement, finalement, le guide, il se résume à buvez de l'eau.
1: Ici Tamara Alteresco, Radio-Canada, Paris.
0: Un premier cas d'infection au virus Ebola a été identifié en France. Il s'agit d'un médecin revenu de la République démocratique du Congo, où sévit actuellement une importante épidémie. Le patient a été placé en isolement dès son arrivée en France. Une enquête est en cours pour identifier d'éventuels cas contacts. Le plus récent bilan de l'Organisation mondiale de la santé recense plus de 1000 cas et plus de 260 décès liés à l'épidémie d'Ebola. Les discussions entre le Liban et Israël devraient porter aujourd'hui sur un calendrier de retrait des troupes israéliennes du sud du Liban, selon ce qu'affirme un responsable libanais. Les deux pays auraient déjà discuté d'un transfert de contrôle de certains territoires à l'armée libanaise. Dans ce scénario, les États-Unis accepteraient de former les soldats libanais et de vérifier leurs antécédents pour s'assurer qu'ils n'entretiennent aucun lien avec le Hezbollah. Israël maintiendrait une présence militaire dans une zone tampon. Les célébrations de la fête nationale du Québec ont débuté hier soir sur les plaines d'Abraham. L'acteur Pierre-Luc Funk a livré le discours patriotique devant 50 000 personnes lors du grand spectacle. En voici un extrait.
6: Je peux pas m'empêcher de me rappeler une phrase que dit notre grand dipoil René Lévesque. On est peut-être quelque chose comme un grand peuple. Mais si René était avec nous ce soir, je pense qu'il nous permettrait d'enlever le peut-être.
0: Une douzaine d'artistes, dont Claude Dubois, Marie-Denise Pelletier et Lou-Adrienne Cassidy, ont fait résonner la culture québécoise. D'autres festivités sont prévues aujourd'hui, jour de fête nationale, un peu partout à travers la province. En soirée, le grand spectacle mettra en vedette Diane Dufresne, Pierre Lapointe, Mathieu McKenzie et Éléonore Lagacé à Montréal. Harmonium fera aussi un retour très attendu à l'occasion d'un hommage à Serge Fiori, décédé il y a un an, jour pour jour. Des clients d'Air Canada estiment avoir été floués après avoir voulu profiter d'un rabais. Des experts montrent du doigt la tarification dynamique qui fait fluctuer le prix des billets d'avion en fonction de la demande. Les explications de Philippe de Montigny.
7: Après avoir réservé en ligne un vol aller-retour, Mélanie Lyman-Abramovich et son conjoint découvrent un rabais de 25 % sur le site d'Air Canada. Ils annulent la première réservation pour en profiter, mais finissent par payer 11 $ de plus.
8: J'étais fâchée et j'étais surprise. Je pensais qu'il y avait des lois et Air Canada pouvait pas faire ça.
7: Dans une déclaration envoyée par courriel, Air Canada avoue utiliser la tarification dynamique, une pratique répandue dans l'industrie aérienne. L'entreprise affirme qu'après le lancement de la promotion, la demande a été très forte et les tarifs que le couple avait initialement achetés n'étaient plus disponibles.
9: Il est interdit de faire une représentation qui est fausse ou trompeuse par rapport à un rabais.
7: Pascal Chapdelaine est professeur de droit à l'Université de Windsor. Elle souligne qu'au Canada, il est interdit de gonfler artificiellement un prix et d'afficher ensuite un faux rabais.
9: Il va devoir y avoir des précisions au niveau de, dans le cas des compagnies qui pratiquent la tarification dynamique, qu'est-ce qu'il en est d'un rabais?
7: Surtout que même l'annonce d'un rabais peut pousser les prix à la hausse, selon l'expert en aviation John Gradeck.
10: Il n'y a aucun problème avec les escomptes. La question, c'est quoi le prix que je paye?
7: Selon lui, il y a un grave manque de transparence dans l'industrie concernant le prix des billets. Ici Philippe de Montigny, Radio-Canada, Toronto.
0: Le projet de route de la vallée du

0: Mackenzie dans les territoires du Nord-Ouest devrait devenir le premier projet d'intérêt national, selon ce qu'a appris CBC Radio-Canada. Le gouvernement fédéral devrait en faire l'annonce aujourd'hui à Yellowknife, en présence des premiers ministres du Nunavut et des territoires du Nord-Ouest. Ce projet vise à relier Wrigley et Inuvik par une route praticable toute l'année. Et puis au sport, en terminant au soccer, le Canada va affronter la Suisse cet après-midi à Vancouver pour son troisième et dernier match de la phase de groupe de la Coupe du monde de la FIFA. Une victoire permettrait au Canada de disputer ses premiers matchs éliminatoires à Vancouver. C'est ce que nous raconte Corentin Mitemagnan.
1: Staying here in Vancouver is definitely our number one goal.
2: Rester à Vancouver est notre objectif numéro un, explique Jesse March, sélectionneur de l'équipe nationale de soccer du Canada. Depuis le début de la Coupe du Monde, Vancouver est le théâtre de scènes de fêtes avec des milliers d'amateurs de soccer dans les rues de la ville. Avant le match entre le Canada et le Qatar la semaine dernière, les maillots rouges à feuilles d'érable ont envahi le centre-ville. Ken Little habite juste à côté du stade BC Place.
3: We can hear the roars from the crowd whenever something happens on the field, which is very exciting, whether it's a Canadian.
2: Il dit entendre les cris de la foule depuis son appartement et espère entendre des cris de joie lors de la rencontre entre le Canada et la Suisse. Jean-Sébastien Roy, vice-président des Voyageurs, le groupe de supporters officiels de l'équipe du Canada, s'autorise à rêver d'un 16e de finale à Vancouver plutôt qu'à Los Angeles.
4: La foule, si on va à Los Angeles, c'est sûr qu'on sera jamais autant, on sera peut-être quoi, 2-3 000, quelque chose comme ça. Donc on sera pas capable d'avoir cette même impact-là. Pour les joueurs, c'est extrêmement important. Je pense que de terminer premier nous permettrait de rester à la maison, rester dans l'univers du rouge.
2: Un match nul serait suffisant pour que le Canada termine en première position de son groupe et continue son aventure en Coupe du Monde à Vancouver. Mais en conférence de presse la veille du match, Jesse March assurait que les membres de son équipe joueront pour la victoire contre la Suisse. Ici Corentin Mitemagnan, Radio-Canada, Vancouver.
0: Voilà, c'était le Radio-Journal. Excellente journée.

0: Il est 8h10 aujourd'hui, mercredi 24 juin. Ce qu'on vous propose au cours des prochains instants, il n'y a plus de fluor dans l'eau, ben il y a plus de caries. Les dentistes nous l'avaient dit. Et puis, on va en parler dans quelques moments. Aussi, Marc Apollaggio et son éléphant de Néguac. Oui, oui, la chanson. Allez, on va la jouer, hein? On va la jouer, la chanson de l'éléphant de Néguac.
1: On peut pas, c'est la journée des chansons québécoises.
0: On ne répond pas. Oh, ben là... On va aussi jouer une chanson québécoise. Bon, on va jouer Marc Apollaggio aussi.
1: Elle est populaire au Québec aussi.
0: Ben oui, c'est la fête des Canadiens français.
1: C'est ça.
0: La Saint-Jean-Baptiste, Louis-Philippe. alors que ce soit un moment pour vous de vous rappeler vos origines, si vous célébrez, chers amis originaires du Québec, c'est sûr que le Québec s'est un peu approprié cette fête, qui peut-être jadis à l'époque de la Nouvelle-France était davantage la fête des Canadiens français, je ne sais trop, je dis n'importe quoi. Nous, c'est le 15 août, c'est sûr, notre fête, mais moi je me dis, fêtons.
1: C'est la fête de la poutine aujourd'hui.
0: Ah, ok, d'accord, la journée nationale.
1: Je me rappelle d'habiter au Manitoba, puis faire des parties de poutine, la Saint-Jean-Baptiste, des choses comme ça. Et vous alliez me demander...
0: avec les expatriés.
1: C'est ça, manger de la poutine. On allait chercher ça, on allait à New Bothwell, c'est une place qui faisait une fromagerie. Là.
0: Parce que l'ingrédient qu'il faut, qui est dur à trouver parfois, c'est du bon fromage en grains.
1: Il y a des bonnes frites partout, il y a de la bonne sauce partout, du bon fromage, du sel.
0: C'est ça, on peut toujours faire les frites et la sauce, mais le fromage, je me suis pas aventurée à ça encore. Alors, bonne Saint-Jean, si c'est quelque chose que vous célébrez aujourd'hui. J'ai vu des images tout à l'heure d'ailleurs du spectacle de Québec sur les plaines, c'était hier. J'oublie toujours que c'est la veille qu'on fait le spectacle.
1: Il y a une soirée que c'est à Québec, une soirée que c'est à Montréal.
0: C'est ce soir à Montréal. Et puis, Pierre-Luc Funk qui livrait le discours patriotique, là, cette tradition d'ailleurs. Je ne sais pas qui va faire le discours patriotique acadien cette année parce qu'on a repris ce concept-là au 15 août l'année passée avec Diane Lozier. Vous vous souvenez, j'étais vraiment contente qu'on fasse ça d'ailleurs. Et puis, ça soulève la foule. Puis, je ne sais pas, ça ajoute un petit quelque chose de plus que lever nos bouteilles puis de chanter. Et puis, je ne sais pas si on récidive cette année, nous verrons. Et puis, voilà. Dans l'heure précédente, nous avons parlé, et puis au début de l'émission également, Louis-Philippe, de ce comité des langues officielles, le comité permanent des langues officielles qui fait sa tournée. Il s'est arrêté à Moncton hier et on a discuté ensemble et les gens peuvent rattraper le segment là des grands enjeux qui ont été mis de l'avant, notamment ce témoignage poignant là de cette dame qui parlait
1: de
0: sa sœur à l'hôpital de Miramichi qui n'a

0: pas été soigné en français et tout le trouble et le tort que ça a causé. D'ailleurs, c'est ce qui occupe la une d'ici Acadie. Mais il y a aussi la thématique de l'immersion française, Louis-Philippe, qui a été évoquée à ces audiences.
1: Ouais. Je suis allé voir du côté de CBC, qu'est-ce qu'ils sont allés chercher finalement.
0: Ça, c'est une bonne idée. Ouais. Parce qu'on va cibler des choses différentes, ben forcément, là.
1: Et dans notre impression, avec une couverture, puis c'est normal, on a deux bras, deux jambes, on peut faire ce qu'on fait. Donc, on a vraiment l'impression qu'il y avait juste cette madame qui ici là, puis je vous ai parlé aussi, il y a la ville de Dieppe qui a fait une présentation par rapport à l'affichage, puis également une professeure en droit à la retraite qui a parlé à quel point l'univers législatif entourant la location, les locataires, ça devrait être aussi assujetti à la loi sur les langues officielles, parce que lorsque je vois un avis d'un propriétaire, pourquoi ça serait pas en français également, surtout quand c'est des grosses compagnies qui ont des centaines et des centaines de portes. C'est pas comme si c'est un petit propriétaire qui, on comprend, est peut-être pas bilingue, mais lorsqu'on est des multi-logements, au prix qu'ils chargent, ils pourront au moins traduire et permettre de faire des plaintes. Mais, du côté de CBC, on s'intéresse à une présentation de l'organisme Parents pour l'éducation bilingue au Nouveau-Brunswick. Et ça a été l'un des 13 intervenants qui se sont présentés, donc hier, à Moncton, devant ce comité dont l'objectif est la révision de la loi sur les langues officielles du Nouveau-Brunswick. Il reste 3 jours, là, Saint-Jean, Fredericton et Woodstock. Ce groupe qui milite en faveur de la dualité linguistique dans les écoles anglophone. Puis selon ce groupe de défense des parents, les programmes d'immersion en français au Nouveau-Brunswick devraient faire l'objet d'une loi à part afin d'en garantir l'avenir, quel que soit le gouvernement pouvoir.
0: Ça a été politisé, l'immersion. Hein?
1: Dans les dernières années, si on recule quelques années, voilà. Donc, le Nouveau-Brunswick dispose de programmes dans le secteur scolaire anglophone depuis 57 ans, selon Jane Keith, qui est présidente de ce groupe-là. Mais ce programme n'est pas protégé spécifiquement par une loi. Ça peut changer dépendamment de qui est au pouvoir, ministère de l'Éducation, tout ça. Donc, il peut donc changer au gré des gouvernements. Et on se rappelle que le président le gouvernement conservateur avait entamé une modification majeure de ce programme il y a 3 ou 4 ans, ce qui avait poussé le ministre de l'Éducation de l'époque, Dominic Carney, vers la sortie. Puis durant cette période, on a vu de nombreux parents anglophones se mobiliser pour demander le maintien des programmes d'immersion dans leur forme actuel, parce que le gouvernement précédent, ce qu'il disait, c'était pas, on a souvent parlé d'abolition, mais au lieu de, ce qu'il s'en voulait dire, c'était un programme qui était plus universel, mais moins poussé versus un programme comme il est présentement, où l'immersion, c'est une grosse immersion, mais c'est peut-être pas destiné à l'ensemble des anglophones. Donc, c'était un petit peu ça le mélange.
0: Le point d'entrée en immersion qui a souvent fait l'objet de débats. Est-ce qu'on, c'est dès l'entrée à l'école? Est-ce que c'est plus tard? C'est très intéressant de se pencher là-dessus.
1: Absolument.
0: Dans l'optique du comité des langues officielles.
1: Ben oui, c'est peut-être l'endroit. Et vous le disiez justement, à quel point Madame Key survient, c'est vrai que Madame Key ici, là, qui, dont le témoignage est si touchant, qui fait l'objet dont on en parle beaucoup. Mm-hmm. Ce que vous disiez tout à l'heure, c'est à quel point c'est important que les gens prennent les outils dont ils disposent, peut-être enlever les réseaux sociaux puis d'utiliser davantage ces genres d'options-là. Mm-hmm. Et c'est ce que le groupe-là fait en utilisant ces audiences publiques-là pour demander que ça soit encadré par une loi. Rappelons qu'à l'époque, le gouvernement conservateur avait abandonné ce projet de réforme-là. Donc, l'organisme Parents pour l'éducation bilingue au Nouveau-Brunswick a profité de l'occasion pour demander aussi plus d'efforts d'embauche pour les professeurs. C'est une denrée rare dans certaines communautés. Puis tous les problèmes qu'il y a eu avec le précédent gouvernement, ben ça fait que, selon cet organisme-là, il y a plusieurs professeurs d'immersion qui ont quitté le navire, sont allés dans le réseau francophone parce qu'ils voulaient plus de stabilité. Donc, avoir une loi vraiment pour l'immersion française au Nouveau-Brunswick, ou trouver une manière d'encadrer ça mieux dans la loi sur l'éducation. Donc, vraiment un texte intéressant de nos collègues chez CBC.
0: Ah ben merci de nous l'emmener. Puis, tout à l'heure à l'émission, je recevais Joseph-Yvon Ontario sur ce rapport-là du comité citoyen sur l'identité acadienne.
1: Ouais.
0: Puis, on n'a pas effleuré tout. J'ai choisi de parler leadership, surtout de qui est l'interlocuteur choisi, mais vous parlez d'éducation et de dualité, c'est aussi rebondi dans ce rapport-là. Y a d'avoir un respect accru de la dualité en éducation, étendu au secteur de la petite enfance. Le groupe souhaite que les municipalités aussi jouent un rôle plus important de la promotion de la langue française dans la culture acadienne. Alors, je trouve que les deux sujets, c'est-à-dire le passage du comité comme ça dans sa tournée sur la révision des lois sur les langues officielles et le rapport de ce groupe de réflexion se coupe à quelques égards là-dessus. C'est intéressant. D'ailleurs, c'est disponible en rattrapage via l'application audio. C'était dans l'heure précédente à l'émission. On se retrouve plus tard. Louis-Philippe, il est 8h17. Ah, je me souviens, moi, dans les rangées, quand dans la classe, le chariot sortait avec les petits gobelets de fluor. Et c'était la journée où on devait se rincer la bouche pendant 60 secondes. On faisait la queue, on nous remettait ce petit gobelet en papier pour se gargariser avec le fluor, vous souvenez-vous? Les municipalités aussi ajoutaient du fluor à l'eau potable pour protéger, renforcer les dents contre les caries. Ça, en quelque sorte, démocratisait une manière de renforcer sa dentition. Aujourd'hui, il n'y a aucune municipalité de la province qui ajoute du fluor à son eau potable. Tout ça a cessé progressivement, années 90 jusqu'aux années 2000. Moncton a arrêté de le faire en 2011. Saint-Jean a suivi le mouvement en 2014. Et je pense qu'on peut dire, il nous l'avait dit, les dentistes craignaient une augmentation des caries. C'est ce qu'on note, semble-t-il. Je joins Paul Blanchard, le PDG de l'Association dentaire du Nouveau-Brunswick. Bonjour.
2: Oui, bonjour.
0: J'aimerais que vous me rappeliez, quel a été à l'époque le point de vue des dentistes sur les démarches des municipalités? Est-ce qu'ils s'étaient opposés au retrait du fluor?
2: Oui, absolument. Dans le temps, on avait des présidents... le président à Saint-Jean, qui venait de Saint-Jean,
0: oui.
2: Sortait qu'il s'est présenté.
0: C'était la dernière ville là, à l'enlever.
2: Oui.
0: Là.
2: Mm-hmm. C'est ça. Saint-Jean, c'est dans ce temps-là que la ville avait décidé à Saint-Jean que le coût, je pense qu'ils ont dit, c'était 177 000 $ le coût annuel, fait que c'était plus trop pour les autres. Il faut dire aussi que leur fonds de roulement par année, là, c'est un budget de 200 millions de $ aujourd'hui, fait que ça, quand même, ça représentait un montant minuscule, je dirais, dans leur budget. Mais en gros, il y avait deux choses. Un, c'était une politique municipale. Les autres, ils pensaient que le gouvernement provincial devrait prendre ça en main. Et deuxièmement, je pense qu'il y avait beaucoup de gens qui étaient sur l'Internet, disons, qui vivaient des choses qui n'étaient pas nécessairement vraies. Fait qu'ils se faisaient des idées que... C'est certain que les dentistes, dans le temps, ont défendu l'intérêt des enfants.
0: De maintenir le fluor. Oui, parce que les détracteurs disaient qu'il y avait un risque accru de faire plus de tort que de mal si les enfants en consommaient plus que la quantité recommandée.
2: C'est à peu près ça. C'est certain que Santé Canada a une quantité recommandée de 1,5 mg par litre. Et même là, les municipalités à travers le pays en ajoutent moins que ça parce qu'on sait que le fluor, c'est un minéral qui est naturel, qui existe présentement dans l'eau. Fait que même si vous êtes en communauté rurale, mm-hmm. vous avez déjà le fluor dans l'eau.
0: Mm. Fait que, si on a notre puits, vous voulez dire, si on n'est pas branché à la ville. C'est intéressant ça. Puis là, on a du recul maintenant. Ça fait des années là qu'on n'a plus le fluor. Et qu'est-ce qu'on constate? On est en mesure de donner l'impact de cette décision maintenant, M. Blanchard?
2: C'est ça. Puis c'est certain que, en particulier, il y avait un reportage hier en anglais, là, c'est le CDC, mais il y a des docteurs à Saint-Jean, des dentistes qui ont de l'expérience, qui ont tout eu, là. Fait qu'ils savent, qu'ils constatent qu'ils voient une augmentation dans le taux de caries, particulièrement dans les enfants, là. Fait que c'est assez sérieux comme situation. Et comme vous avez dit dans votre introduction, le programme de fluor qui était à l'école, ça, ce programme-là aussi, il n'existe plus. Fait que vraiment, là, on n'a rien dans notre système pour protéger non seulement nos enfants, mais même nos aînés. Et le fluor, en gros, c'est un minéral qui renforce l'émail dans les dents. Ça réduit la quantité d'acide dans la bouche. Et c'est un minéral qui restaure les minéraux, fait que qui rend les dents plus résistantes. Fait que c'est un minéral qui est essentiel à la santé bucco-dentaire des gens.
0: Là, après ces constatations, j'ai l'impression que ça prendrait tout un mouvement pour que les municipalités reviennent en arrière, mais est-ce qu'au moins, avec le programme à l'école, les dentistes de la province seraient prêts à revendiquer le retour à cette pratique?
2: Et nous, on demande ça pour certaines années. Là, ça fait une couple d'années qu'on en parle au gouvernement. Mmh. Justement, on a demandé au gouvernement de faire l'embauche des dentistes hygiénistes en chef au sein du ministère et au sein du département de santé publique. Parce que cette personne-là pourrait donner des conseils indépendants, je dirais, au gouvernement pour les aider à développer des politiques ou des positions quant à la santé bucco-dentaire. En fait, c'est pas juste qu'on veut qu'ils nous écoutent à nous autres. On dit

0: là qu'ils ont besoin d'avoir un expert au sein, à l'intérieur du gouvernement,
1: d'avoir un dentiste hygiéniste en chef, oui, comme on a un médecin hygiéniste en chef. Est-ce que ça existe dans d'autres juridictions? Il me semble que c'est quelque chose que j'ai jamais entendu.
0: Absolument, ça existe dans toutes les autres provinces, même l'île du Passé-Bord. Ils ont quelqu'un qui travaille sous contrat pour le gouvernement. Fait que on se trouve vraiment, là, au Nord-Brunswick, on est en arrière. Puis, c'est dommage parce qu'on fait, dans les autres provinces, comme en Alberta, Calgary, par exemple, ils ont enlevé l'eau, ils ont enlevé le fluor dans l'eau en 2011, mais ils l'ont remis cette année ou l'année passée.
1: Ah ouais.
0: À Regina, aussi à Saskatchewan, ils ont fait une étude, ils ont décidé de remettre encore l'eau, le fluor dans l'eau. Ben, c'était après l'analyse des données qu'ils avaient. Même à Moncton, en 2011, la ville de Moncton avait demandé que la province ou la société dentaire maintiennent, font des études, disons. Fait que nous autres, ici, on n'a pas les ressources pour faire une étude comme ça.
1: Faut que ça vienne de la province. Ça aurait dû venir de la santé publique ou alors s'il y avait un dentiste hygiéniste en chef, ça aurait pu venir de lui, mais il n'y en a pas au Nouveau-Brunswick. Donc, vous avez comme un momentum, j'ai l'impression, à l'Association dentaire du Nouveau-Brunswick avec les exemples que vous donnez, Paul Blanchard. Donc, les discussions se poursuivent avec la province?
0: Oui. C'est ça. Ça fait plusieurs années, là, qu'on en parle avec le ministère. Même, on a parlé avec l'Université de Dalhousie, Halifax. Il y a une hygiéniste sur le staff, là, qui nous résout, qui nous a envoyé, ils ont envoyé une lettre au premier ministre pour supporter la position. Fait que c'est des choses qu'on discute, puis à date, pas trop d'intérêt, je veux dire honnêtement. Là,
1: ah non, c'est pas à l'ordre du jour des priorités pour le moment. Ben en tout cas, on en a parlé ce matin et c'est fort intéressant.
0: Oui.
1: Merci d'avoir accepté notre invitation.
0: Et merci bien.
1: Paul Blanchard, PDG de l'Association dentaire du Nouveau-Brunswick, qu'en pensez-vous? Intéressant, hein? Pierre Lapointe est du nombre des artistes qui sont en spectacle pour le spectacle de la Saint-Jean de ce soir à Montréal. Voici le secret.

Alors, Pierre Lapointe, qui fait partie des artistes qui célèbrent cette journée du 24 juin, Saint-Jean-Baptiste, la Saint-Jean, fête nationale des Québécois, fête des Canadiens-Français, appelez-la comme vous le voulez. Bonne célébration si vous choisissez de souligner cette journée. Toutes les occasions sont bonnes pour fêter. Nos nouvelles régionales s'en viennent en provenance de Terre-Neuve pour tout l'Atlantique aujourd'hui dans un moment. J'attire votre attention sur un texte parmi les plus lus au Radio-Canada.ca ce matin. Un texte de Philippe de Montigny qui rapporte l'expérience de deux voyageurs qui se sont procurés des billets d'avion plus chers, même après un rabais. Et qu'on a tout le temps l'impression de se faire avoir quand on achète des billets d'avion. Faudrait bien voir le fond de cette histoire-là. Il s'agit ici d'une stratégie ou d'une situation, devrais-je dire, avec un vol d'Air Canada. Il y a une déclaration qui a été émise suite aux doléances des voyageurs. Mais effectivement, c'était une promotion. On pensait qu'on faisait une bonne affaire. Après, il arrive des surtaxes. Puis après, il arrive d'autres frais. Bref. Philippe de Montigny raconte l'histoire de ces deux voyageurs qui ont annulé puis réservé une même paire de billets d'avion pour profiter d'un rabais, mais que finalement, ils ont fini par payer plus cher leurs billets d'avion. Ça change tous les jours, les billets, le prix des billets. Hein? Je ne sais pas si vous êtes du genre à vraiment vérifier les occasions, les moments où ils sont les moins chers, mais on dirait qu'à une certaine époque, il y avait des astuces, mais que là, on a l'impression qu'on se fait juste toujours prendre et que ça coûte très cher. Les nouvelles régionales, donc, arrivent dans un petit moment. Un dernier radio-journal pour cette matinale. Je vous souhaite un très beau milieu de semaine.

0: opération à la hanche. Selon elle, sa sœur n'a pas reçu de service adéquat en français, ce qui a nuit à sa guérison et à sa bonne prise en charge.
1: Un proposé anglophone, OK, qui s'occupe de ma sœur au 4S, m'a dit qu'il ne pouvait pas s'occuper d'elle parce qu'il ne la comprenait pas. OK? Il m'a dit ça. Ma petite sœur, maintenant, est là. Mais elle a des séquelles. OK? La séquelle qu'elle a, c'est psychologique et physique. Psychologique, c'est l'abandon. OK? Elle a été abonnée pendant 4 mois à l'hôpital. C'est un environnement anti-francophone.
0: Le témoignage fait écho au plus récent rapport de la Commission des langues officielles du Nouveau-Brunswick qui constate que les plaintes qui visent l'hôpital régional de Miramichi ne cessent d'augmenter depuis les 5 dernières années. Toujours lors de ce comité, il a été question d'affichage bilingue. La mairesse de Dieppe a présenté des recommandations pour que les questions relatives à l'affichage public dans les 2 langues officielles découlent de la loi sur les langues officielles plutôt que la loi sur l'urbanisme. Hélène Boudreau demande aussi que le gouvernement modifie la loi sur les langues officielles afin que les municipalités, dont la population de la communauté linguistique minoritaire atteint 20%, soient tenues d'avoir un affichage public commercial dans les 2 langues. Elle pense que cela pourrait enlever les freins pour certaines plus petites municipalités à afficher dans les 2 langues officielles.
2: Je pense que qu'est-ce que les petites, surtout les plus petites municipalités, c'est que c'est le manque d'outils de financement. Mm-hmm. Donc, si qu'il y a un arrêté, ou je devrais dire la loi officielle des, sur ce genre de d'affichage commercial-là, ça va peut-être venir avec des sous. Et à ce moment-là, ça va être beaucoup plus facile d'aller à leurs commerçants, à leurs non-résidentiels, à faire de l'affichage bilingue.
0: L'Organisation des mesures d'urgence du Nouveau-Brunswick a activé son niveau 1 de surveillance accrue face à une augmentation inquiétante des surdoses dans la grande région de Moncton. Les analyses ont confirmé que la drogue responsable de cette crise contient de la méthétomidine, un puissant sédatif à usage vétérinaire. La naloxone, l'antidote standard dans les surdoses d'opioïdes, s'avère inefficace dans certains cas. Une manifestation regroupant plus de 120 membres de la communauté Innu a forcé la Chambre de commerce du Labrador Nord à annuler sa conférence économique à Happy Valley Goose Bay. Les manifestants dénoncent le refus de la province de reconnaître leur histoire millénaire dans le cadre d'une exposition culturelle. Le premier ministre Tony Wakeham était sur place pour prononcer un discours à la Légion royale canadienne. Un groupe de manifestants s'est vu refuser l'accès au bâtiment par la sécurité, tandis que le premier ministre a évité la foule en quittant les lieux par une sortie dérobée. Pour la première fois depuis un siècle, la région acadienne de Chéticamp, sur l'île du Cap-Breton en Nouvelle-Écosse, sera représentée par un Acadien à la législature provinciale. Au terme d'une soirée qui a tenu les électeurs en haleine jusqu'à la toute fin, c'est Claude Bourgeois du Parti progressiste conservateur qui a été élu. Héloïse Rodriguez était sur place.
3: C'est sous un tonnerre d'applaudissements que Claude Bourgeois a fait son entrée triomphante au Harbour Restaurant and Bar à Chéticamp. Le dépouillement de la dernière boîte de scrutin a sonné la victoire du candidat progressiste conservateur, alors que le libéral Denis Cormier avait l'avance tout au long de la soirée électorale. Claude Bourgeois, le nouveau député élu, avec 49% des voix.
4: Une vraie voix à la table du gouvernement, une voix aux Français.
3: Presque 69% des près de 4000 électeurs ont voté dans cette élection partielle estivale. Denis Cormier, candidat libéral, a obtenu 40% de ses voix, même s'il est déçu du résultat.
5: Je me sens désappointé.
3: Il se réjouit de voir que le taux de participation a été aussi élevé.
5: La démocratie, c'est important et c'est pas quelque chose qu'on doit négliger.
3: Trevor Poirier du NPD a obtenu moins de 10% des voix et Nick Boisvert du Parti vert moins de 2%. Dans un communiqué, la chef néo-démocrate Claudia Chender indique qu'elle aurait espéré un résultat différent, mais que cette soirée aura marqué un tournant historique pour la nouvelle circonscription. Claude Bourgeois rappelle ses priorités.
4: Le chemin, c'est sûr que c'est une chose que tout le monde a parlé, puis moi-même, je savais. C'est certainement ça, et le service de cellulaire, c'est les deux plus gros qu'on a entendu parler, surtout.
3: Avec ce nouveau député, le Parti progressiste conservateur va renforcer sa majorité à l'Assemblée législative avec 43 sièges sur 56. Ici Héloïse Rodriguez, Radio-Canada, Chéticamp.
0: Les forces armées canadiennes tiendront un grand défilé militaire à Halifax ce samedi pour marquer la fermeture de la 5e division du Canada. Environ 150 militaires et plusieurs véhicules prendront part à la marche qui débutera à la colline de la Citadelle. C'est ce qui conclut maintenant ce bulletin d'information. Je vous invite à rejoindre notre émission matinale.

0: Merci.
1: Merci beaucoup. De retour à la matinale, il est 8h36. Alors, oui, peut-être qu'on souhaiterait des températures plus élevées, mais là, je suis en train de suivre le reportage portant sur la canicule historique en France. C'est incroyable quand même, cette chaleur extrême, comme un dôme de chaleur. On est en alerte dans pratiquement tous les départements. On fait rentrer les employés plus tôt à la maison. C'est une question de sécurité et de santé publique. Bon, on a déjà joué dans ce film-là, mais là, ça dure et ça perdure. Là. Ça c'est dur à avoir la fin de cet épisode, j'ai l'impression. Et puis, c'est dévastateur. Quand il y a des dômes de chaleur comme ça, pour certaines personnes plus vulnérables. Donc, on n'est pas tout à fait dans le même scénario au Nouveau-Brunswick, et peut-être qu'on doit s'en réjouir. Un petit peu de pluie encore aujourd'hui, mais peu en comparaison à hier. Et d'ailleurs, dans les secteurs où on a été les plus touchés par les averses hier, il y a de beaux dégagements qui s'opèrent pour Saint-Jean aujourd'hui et le parc Fundy, où il y a eu beaucoup de pluie hier. On parle d'une alternance soleil-nuage avec de 30 à 60% quand même de probabilité d'averse et risque d'orage cet après-midi. Maximum 24, humidex 26. Soyons précis. Maintenant, pour Fredericton, pour la grande région de la capitale, Saint-Stephen-Oromocto aujourd'hui aussi, dans ces secteurs. Hier, il y a eu beaucoup de pluie. Aujourd'hui, petite pause avec une alternance soleil-nuage. Il y a là aussi un 60% de probabilité en suspens, avec un risque d'orage pour cet après-midi. Humidex 27, quand même, maximum 25 au mercure. Pour le sud-est et le comté de Kent, la grande région de Moncton, le parc Kouchibouguac inclus, mais aussi pour la péninsule acadienne, Miramichi et Bathurst, aujourd'hui, ce sera plus gris. Bon, peut-être que le soleil fera une percée, mais on nous dit quand même qu'aujourd'hui, ce sera un ciel généralement nuageux avec 30% de probabilité d'averse et risque d'orage cet après-midi, avec un maximum de 20, mais plus frais le long de la côte. Et puis, on retrouvera aussi de belles parts de soleil sur le nord-ouest et le Restigouche, et ça nous réjouit étant donné que les Jeux de l'Acadie commencent aujourd'hui. Donc, alternance soleil-nuage pour les comtés de Madawaska, Restigouche et Victoria. Avec, là aussi, par contre, on n'y échappe pas, 60% de probabilité d'averse cet après-midi avec risque d'orage, maximum 22, humidex 25. Mais beau temps, mauvais temps, les Jeux de l'Acadie commencent aujourd'hui. Oui, on ne s'arrêtera pas, mais c'est sûr que quand il fait beau, ça facilite un petit peu les choses pour le comité organisateur, les nombreux bénévoles et tout ce qui tourne autour de l'organisation. Oui, c'est aujourd'hui le coup d'envoi de la 45e finale des Jeux de l'Acadie à Edmundston jusqu'au 29 juin. 1700 personnes sont attendues dans la région, incluant des centaines de jeunes athlètes dans 9 délégations des provinces atlantiques et même une délégation de la France. Je joins ce matin la présidente du comité organisateur de la finale des Jeux de l'Acadie à qui on a parlé au fil des mois quand s'organisait cette finale. Puis là, on est rendu au jour J, Martine Dufour. Bonjour.
2: Bonjour, Martine.
1: Alors, comment vous sentez aujourd'hui?
2: Oh, ça, c'est un beau réveil. On a un beau soleil, peu de nuages, température parfaite, ça fait qu'on sent bien.
1: Ah, tant mieux. Tout est en place donc, Martine. Vous avez les bénévoles qu'il faut pour accueillir tout ce monde-là et que ça roule rondement, cette finale des Jeux?
2: Oui, ça va super bien. On est prêts, les sites sont prêts, on est au dernier détail à régler, mais ça prend vie. Edmundston se réveille ce matin là, puis les Jeux de l'Acadie sont installés.
1: Dites-moi, quand est-ce qu'on commence à accueillir d'ailleurs les délégations? C'est toujours un moment agréable pour l'avoir couvert à quelques occasions quand les jeunes débarquent de les autobus puis on fait l'accueil officiel. Quand est-ce que ça va se passer tout ça là?
2: Ça commence à 13h. Donc, la première délégation, c'est la délégation autiste, donc Madawaska Victoria. Puis, ils vont être accompagnés de la délégation de la France, Espalion, qui sont arrivés hier, eux, mais ils vont officiellement entrer sur le site avec Madawaska Victoria. Donc, ça va être au coup de 13h.
1: Intéressant, hein, l'avenue de cette délégation d'Espalion en France, un partenariat avec la ville d'Edmundston et la Société des Jeux de l'Acadie. C'est une expérience enrichissante pour ces jeunes, mais j'imagine aussi que pour les autres, on bénéficie toujours de rencontrer des jeunes qui vivent d'autres réalités, qui peuvent apporter d'autres expériences, Martine Dufour.
2: Oui. C'est plaisant pour les jeunes de la France de voir ça, cette organisation-là. Qu'est-ce que c'est les Jeux de l'Acadie? Puis on est cousins, je veux pas français avec la même langue. Puis ils vont découvrir la culture acadienne et Brayonne, parce qu'on est quand même dans le berceau du Madawaska. Donc oui, ça va être intéressant pour tous les jeunes en fait, parce que on n'a pas juste les autres délégations aussi vont pouvoir goûter un petit peu à la culture Brayonne.
1: Ah oui, bien parlons-en de ça, parce que quand on est dans le Nord-Ouest, je me rappelle de ma couverture du CMA. Des terres et forêts, on parlait de ça. Est-ce qu'on peut être acadien et brayon? Est-ce que on est plus brayon qu'acadien? Et je voyais des commentaires de certaines personnes disant, écoutez, là, les Jeux de l'Acadie sont où nos drapeaux? Il me semble qu'on devrait le voir davantage à Edmundston, Martine Dufour. Qu'est-ce que vous voyez, vous, d'Edmundston, ces jours-ci? Est-ce que ça se réveille un peu?
2: Ben, moi, je trouve que ça s'est réveillé depuis longtemps. Si les gens n'ont pas entendu parler, c'est je vois pas comment et pourquoi, parce que on a été présents sur tous les lieux de rassemblement avec nos pancartes, devenus bénévoles, oui. Les panneaux d'affichage, affichés. Donc c'est sûr que les pancartes et tout ça, c'est concentré autour de l'Édipôle.
1: Justement.
2: Parce que c'est ici que la population va
1: c'est tout
2: va
1: là que ça se passe.
2: Les jeux. Oui, c'est ça. Mais ceux qui ont mis des pancartes dans leur commerce, ça, c'est extraordinaire, parce que oui, c'est une belle visibilité aussi pour la population qui s'en vient. Fait que ouais, c'est vraiment plaisant.
1: Alors, des centaines de bénévoles, une manière de suivre aussi les jeux, ça évolue au cours des dernières années, une application pour les familles qui veulent

0: gens peuvent y assister ce soir au Centre Jean d'Aigle.
1: Oui. Ben oui, c'est gratuit, puis il n'y a pas de billets. Hier, François me disait, est-ce qu'il reste des billets? Je pensais que c'était le genre de farce qu'il me faisait, mais il n'y a pas de billets, c'est gratuit. Les gens viennent, il y a de la place amplement pour tout le monde au centre Jean d'Aigle. Alors, on invite la population vraiment en général à venir voir nos artistes locaux qui vont faire partie de cette cérémonie-là, puis nos athlètes et artistes aussi qu'on accueille.
0: Alors là, c'est aujourd'hui que ça se passe, l'ouverture officielle, et puis nous allons rendre compte tous les jours de ce qui s'est déroulé à ces Jeux de l'Acadie. Martine Dufour, ça y est, vous êtes arrivée après des mois de préparation. C'est lancé aujourd'hui.
1: Oui, deux ans.
0: Deux ans, faut le dire. Merci de votre temps et je vous souhaite que les meilleures conditions soient réunies pour la tenue de votre finale.
1: Merci, Martine.
0: À la prochaine. Martine Dufour est présidente du comité organisateur de la finale des Jeux de l'Acadie. Puis il y a du culturel, d'ailleurs, aux Jeux de l'Acadie. Émilie, on va en reparler cette semaine. Hein?
2: Oui.
0: Parce que l'impro est dans la première vague. Mm-hmm. Puis il y a d'autres disciplines un petit peu plus tard aussi. Mais là, on s'intéresse à l'artiste Marc Apollaggio.
2: Oui.
0: Marc Apollaggio est maintenant un auteur.
2: Mm-hmm.
0: Un livre pour enfants qui vient d'être publié par l'artiste, s'inspirant d'une des chansons bien connues de Marc Apollaggio, qui s'est fait connaître un petit peu beaucoup, je dirais, grâce à l'image qui venait avec la chanson, disons-le comme ça.
2: Ben, c'est une adaptation de sa chanson bien connue, L'éléphant de Négouac. Marc Apollaggio, de son vrai nom, Marc Leblanc, est originaire de Petit Ruisseau, dans la baie Sainte-Marie, en Nouvelle-Écosse. Mais il réside maintenant dans la région de sa chanson, là, dans la région de Négouac, Miramichi. Il écrit et interprète des chansons depuis plusieurs années maintenant. Et sa chanson, L'éléphant de Négouac, qui fait l'objet du livre, est loin d'être méconnue du grand public. Elle cumule plus de 450 000 vues sur YouTube.
0: C'est quelque
2: pas
0: chose
2: rien.
0: Pour un item culturel de chez nous. Là,
2: absolument, c'est un grand classique pour plusieurs ici, mais aussi ailleurs. La chanson, ben, vous pouvez peut-être vous dire, bon, ça date quand même d'un peu. Ça faisait partie de l'album Bête à cornes, publié en décembre 2022, donc il y a presque 4 ans. Sa chanson et son livre sont basés sur une histoire réelle. Je lui ai demandé de nous expliquer un peu, ça raconte quoi?
3: C'est une vraie histoire, comme c'était, j'avais vraiment été à Négouac, puis il y avait une femme qui m'avait demandé si j'avais été voir l'île au foin. Puis la façon qu'elle avait dit, j'ai dit quoi, l'éléphant? Puis j'avais mal compris, parce que l'accent à Négouac est différent que le mien. L'île au foin et l'éléphant, ça sonne presque la même chose. Ça fait que c'est même que ça a tout commencé. J'avais vraiment l'envoi de cette femme dans Négouac, et puis donc, ça va arriver, puis donc, mon ami était chez nous, puis j'avais écrit ce tout là dans 10-15 minutes, puis c'est juste même, ça arrive.
0: C'est bon.
2: Oui, le livre suit donc cette recherche de cet éléphant à Négouac. Et son projet de livre jeunesse, ben, ça date pas d'hier. C'est quand même quelques embûches qui se sont présentées dans son processus. On peut l'entendre là-dessus.
3: Pas trop longtemps après que la chanson va sortir, parce que c'était pas longtemps après que mon petit garçon avait été né. Puis j'étais en train de lire beaucoup des livres de jeunesse, et puis je pensais, ma chanson de l'éléphant de Négouac, je pense que ça ferait un beau livre pour des enfants. Et puis, le problème, c'était que j'étais en train d'essayer de trouver quelqu'un qui voulait le publier. Je pensais pas que ça allait travailler. Par exemple, il voulait le publier en anglais premier. Et ben, ça marcherait pas vraiment ça, là, ça ferait pas la même chose. Puis il y en avait d'autres que j'avais parlé que, ils pensaient que c'était trop comme acadien, que fera la manière de, comme, le traduire, là, pour que ça soit comme tout du français, standard. Puis, j'étais pas trop intéressé de faire ça non plus.
2: Il est donc tombé récemment sur les éditions de la Francophonie à Caraguet, qui a publié le livre comme il l'avait présenté. C'est un livre jeunesse, j'ai rappelé, donc accompagné d'illustrations qui sont faites par l'artiste Tania Robichaud de Tracadie.
0: Intéressant tout ça. Marc Apollaggio et son éléphant, maintenant en version livre pour enfants. Et la question, il l'a évoqué, hein, trois acadien, la question de la langue employée dans le livre, ça l'a préoccupé, ça l'a chicoté. C'est important pour lui.
2: Exactement. Si on écoute ses chansons, l'artiste Marc Apollaggio performe dans sa langue parlée. Comme il l'avait mentionné, il n'y avait aucun intérêt de publier le livre en français dit standard. Comme il expliquait, l'histoire perdrait son sens, selon lui. Je lui ai donc demandé à quoi les lecteurs pouvaient s'attendre en lisant l'histoire.
3: Ça ferait écrit comme comment je parle. les différentes prononciations.

0: des expressions, les mots, ça. C'est juste comme les derniers, surtout les derniers 13 ans que je fais ma musique en France, que quand que j'écris, ben comme j'écris, comme que ça sonne. Puis c'est juste une manière de suivre la même méthode pour le livre que je vais faire comme quand que j'écris des tunes. Donc, ben, je l'écris là comme ça sonne. C'est une façon que j'ai développé moi-même à faire, ouais.
1: Donc, Marc Apollaggio, est-ce qu'il compte faire d'autres adaptations de ses chansons en livre jeunesse? Parce qu'il me semble que je peux penser à quelques titres qui pourraient peut-être s'y plier.
2: Oui, moi aussi, je l'espère bien. Comme il était concentré de travailler son tout premier livre jeunesse, il m'a expliqué que c'est pas vraiment quelque chose auquel il y avait des plans concrets. Il explique toutefois, comme vous l'avez mentionné, que ben, ces chansons, pardon, sont très imagées,
1: oui, c'est ça.
2: comme celle de l'éléphant de Négouac. Donc, le transformer en livre imite un peu la manière qu'il approche ses chansons, on peut l'entendre.
0: Ça compte une histoire, puis c'est comme quand je les chante, comme dans ma tête, il y a vraiment comme un visuel qui se passe, puis que pour que vous me souveniez de les paroles, les chansons, je trouve que c'est comme je suis capable de réimaginer comme manière comme un petit film dans ma tête, puis je suis juste capable de compter l'histoire qui se passe dans ma tête, là. Par exemple, beaucoup d'enfants qui aiment beaucoup beaucoup de mes chansons. Ça fait en général, oui, ça se fera.
2: Plusieurs enfants aiment bien ces chansons, mais plusieurs adultes aussi. Bon, vous aviez mentionné tantôt, plusieurs de ces chansons pourraient s'adapter comme un livre. Je lui ai suggéré qu'une de ces chansons bien connues, Sue Frenchies, ferait une belle adaptation.
1: Pourquoi pas?
2: Très imagée aussi. Pour les intéressés, le livre est déjà en vente sur le site de l'Acadie Nouvelle Boutique, donc AN Boutique, parce que bon, c'est un livre qui a été publié par les éditions de la Francophonie.
1: Intéressant. Ben, bravo, Marc Apollaggio, qui pense depuis longtemps, au fond, depuis le succès de l'éléphant de Négouac, qui a pris forme. Vous vous souvenez, le gros éléphant qui avait été fait en sculpture de neige, de glace. Et puis, ben oui, il faut l'entendre. Voici Marc Apollaggio.

0: Il n'y a pas d'éléphant en aiguille qui a un île au foin. Mais c'est intéressant parce que quand on l'entend Louis-Philippe dire avec son acadium de la baie Sainte-Marie, le mot île au foin puis éléphant, ça
1: on comprend.
0: Il y a une parenté tellement proche de la prononciation que lui, quand il s'est fait demander, as-tu visité l'île au foin, il croyait qu'il avait entendu, as-tu visité l'éléphant, puis il l'a cherché, puis il n'avait pas d'éléphant, Marc Apollaggio. Donc, un livre pour enfants, me semble, ça doit être mignon,
1: ben
0: qui raconte cette histoire-là. Bravo. Alors, c'est peut-être une autre carrière qui s'ouvre à Marc Apollaggio. Bon, parlons du coût de la vie, Louis-Philippe. Hier, à l'émission, on abordait l'inflation, qui arrive à des niveaux inégalé depuis les dernières années là au Nouveau-Brunswick, mais là quand tout coûte plus cher, il y a une catégorie de gens desquels on parle trop peu, les personnes célibataires. Quand on s'acquitte seul de la facture du loyer ou de l'hypothèque puis de l'épicerie, parce que c'est de ça dont on parle précisément là, elles sont plus touchées ces personnes par l'augmentation du coût de l'épicerie, Louis-Philippe.
1: Surtout en épicerie, et c'est quand même une bonne partie de la population, c'est 30% de la population là, donc quand même, et parce qu'évidemment bon, quand on a des personnes à notre charge, comme des ados affamés, ben ça fait mal à notre portefeuille lorsqu'on fait l'épicerie. Mais mine de rien, il y a des économies d'échelle à faire dans ces situations. Chose plus difficile à faire lorsqu'on vit seul, à moins d'aimer manger encore et encore la même chose. Je vous parle d'une enquête Interac qui révèle que les Canadiens célibataires dépensent environ 102 $ par semaine pour l'épicerie, tandis que les personnes en couple vivant en ménage commun disent débourser 80 $ par personne, par semaine. Donc, quand même, un montant supplémentaire. Puis les raisons, l'offre en épicerie mal adaptée. Il y a beaucoup de pertes d'aliments frais. Lorsqu'on habite seul, ce rapport indique que près de 8 Canadiens célibataires sur 10 déclarent ne pas parvenir à réduire leurs dépenses, quoi qu'ils le fassent, leurs dépenses en épicerie. On va écouter Sandrine Geoffrion, qui est nutritionniste.
2: Tous les conseils qu'on donne normalement en alimentation pour économiser, que vous avez sûrement dû entendre, sont plus difficiles à suivre pour les personnes qui vivent seules. Donc, on pense premièrement, par exemple, aux gros formats. Tu sais, les soldes de la semaine sont souvent appliqués sur les formats familiaux, ou même de façon générale, les formats familiaux sont plus avantageux au niveau du prix, mais il y a un risque de gaspillage alimentaire plus grand pour les personnes qui habitent seules. Donc, ça aussi, c'est un coût qui est associé. Puis, les personnes qui habitent seules choisissent souvent de payer plus cher pour avoir des portions qui sont plus petites pour pas les perdre. Un autre conseil qu'on donne, souvent, c'est de dire acheter en grande quantité, portionner puis congeler, mais c'est pas nécessairement faisable pour les personnes qui habitent seules parce que leur cuisine n'est peut-être pas adaptée en conséquence.
1: Des fois, les gens ont plus petits frigos, des plus petits appartements. Puis la nutritionniste va plus loin. Puis outre le fait de l'économie, tout ça, manger, cuisiner en groupe, c'est pas un luxe.
2: Cuisiner puis manger en bonne compagnie, je pense que c'est important de le rappeler, ça fait partie des recommandations du Guide alimentaire canadien de 2019. Donc, c'est bon pour la santé physique et mentale. C'est un aspect qui est malheureusement souvent mis de côté quand on habite seul.
1: Mais les répondants à ce sondage soulignent aussi un avantage à manger seul. Pas de compromis à faire, on mange ce que l'on veut, mais quand même. Bon, ça...
0: Ben moi, ça me démotive si je suis seule de me faire à manger. Quand on a du monde à nourrir, c'est différent.
1: Mais que mes enfants partent de la maison, je vais célébrer pendant 6 mois parce que je vais m'ennuyer. Entrevue complète de Sandrine Geoffrion. Ça, c'était à l'émission Midi Info d'hier. Ouais, il y a beaucoup de choses à dire là-dessus. Je pourrais vous en parler pendant longtemps, mais bon, sondage Interac, je vous dis, c'était réalisé au mois de mai, puis c'est en collaboration avec une firme qui s'appelle Burson et également la firme Léger. Il y a 2,5% de taux d'erreur, là, 19 fois sur 20. Et donc, bien des choses à dire. Et pensez, faut réfléchir à notre épicerie. C'est ça peut-être
0: c'est
1: faut sortir de
0: calcul.
1: Ça.
0: Ouais, c'est ça. Si on veut pas que ça affecte trop notre budget, mais étant donné
1: exactement
0: les situations qu'on observe. Il arrive comme
3: justement,
0: ça.
3: Justement, j'allais faire mon épicerie hier au Costco. Là.
0: Ben là.
3: Aïe, aïe, aïe.
0: Moi, c'est ça. Il y a peut-être des bannières à éviter. Si on veut. Ben, ça dépend. Acheter en gros, c'est sûr. Il y a des positifs et des négatifs. Vous savez qu'est-ce qu'il y a de positif? On va tous se rassembler, même les ceux qui connaissent rien là-dedans comme moi, et regarder le match de la Coupe du Monde cet après-midi.
1: 16h,
0: Canada.
1: 16h,
0: ben oui. Canada-Suisse. Ben on pourrait arriver en tête du groupe.
1: Et jouer au Canada le reste...
0: Imaginez le repos pour les joueurs, ça, c'est fou, quelque chose.
3: Martine, je vais peut-être gâcher tout. Là, mais
0: ah, c'est vrai?
3: La folie du soccer ne m'a pas atteint du tout.
0: Ah, c'est vrai?
3: Non, j'ai jamais embarqué dans le soccer.
0: Mais la folie tout court, par exemple.
3: Oui, ça on l'a. Mais le soccer, je sais pas. J'aime tous les sports.
0: Je vous mets au défi. Ouvrez votre téléviseur cet après-midi.
1: Il y a des gens qui aiment ça. Là,
0: j'ai
3: déjà été regarder des matchs là, dans des lieux, le rassemblement.
0: Il ne restera plus de temps pour votre menu
3: grande
0: de la grande
3: virée. On s'en va du côté de Caraquette pour découvrir ce que nous prépare le Quai des artistes pour l'été. On veut aussi

0: Charlottetown où se déroule le plus grand festival de théâtre en Atlantique, le festival de Charlottetown. Donc, on a ça à notre menu. Et voilà, je vais parler de soccer pendant 15 minutes.
1: C'est vrai?
0: Non.
1: OK, d'accord.
2: Victoire Canada 2-1, c'est ma prédiction. Je le fais maintenant.
1: 2-1? OK. Ben, moi, je veux juste qu'on gagne, là. Parce que moi, j'aime
2: même
1: ça.
2: Même si on égalise, on gagne quand même.
1: Oui, on est quand même en tête du groupe. OK, voilà, mes compétences s'arrêtent là. Merci à tous d'avoir été des nôtres. Je vous souhaite une excellente journée à notre antenne. Demain matin, le ministre Rob Mackey sur la crise des surdoses à Moncton.
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6: Des deux victimes de la fusillade de Montréal auront lieu aujourd'hui. L'enquête se transporte en Alberta. Chaleur suffocante en Europe, la France tourne au ralenti.
7: Les températures ne redescendent jamais, donc on dort mal, donc on est fatigué.
6: Des mesures d'urgence sont en place. Et en ce jour de fête nationale au Québec, les célébrations se poursuivent après un grand spectacle sur les plaines d'Abraham.
8: C'est le fun de voir le Québec tout se rassembler, tout le monde est festif, on aime ça.
6: Bonjour, ici Marie-Michèle Bordua. Bienvenue au Radio-Journal. Les hommages à la mémoire du policier et du citoyen qui ont été tués dans la fusillade de lundi à Montréal sont nombreux. Les funérailles de Mohamed Lamine Ben Redouane et de Michel Mizrahi auront lieu aujourd'hui. L'enquête, quant à elle, s'étend désormais jusqu'en Alberta. Faisons le point avec Hugo Métro. Hugo, d'autres hommages donc s'organisent.
9: Voilà, sur les lieux de la fusillade, des fleurs, des chandelles et des messages continuent d'être déposés à leur mémoire. Plus de 450 000 $ ont aussi déjà été amassés pour soutenir les familles des deux victimes. Les funérailles du policier Mohamed Lamine Ben Redouane auront lieu en fin d'après-midi. Une importante cérémonie d'hommage à sa mémoire doit aussi être organisée dans les prochains jours par le service de police de la ville de Montréal. Les funérailles du citoyen tueur des événements, Michel Mizrahi, auront quant à elles lieu ce matin. Je vous laisse écouter le maire de Côte-Saint-Luc sur l'île de Montréal, David Torjman, qui le décrit comme un homme très impliqué dans sa communauté.
10: C'était, comme j'ai dit, un homme d'une grande gentillesse avec un sourire qui voulait juste aider le monde, être ami avec tout le monde, mais toujours là pour parler, pour jaser, pour rire ensemble.
6: Et puis Hugo, en parallèle, l'enquête, elle, se poursuit en Alberta, dans la ville d'origine du présumé tireur.
9: Voilà, les policiers ont mené hier une perquisition à Lethbridge, dans le sud de la province où vivait le tireur. Les enquêteurs cherchent à recueillir des éléments qui pourraient aider à mieux comprendre son parcours et ses motivations. On a d'ailleurs appris que le tireur s'appelait Seth Scott Hetfield et qu'il était âgé de 25 ans. À Montréal, le bureau des enquêtes indépendantes poursuit en parallèle son enquête sur le déroulement exact de la fusillade.
6: Merci Hugo.
9: Au revoir.
6: Et puis à Toronto, les funérailles d'un policier tué en service le 11 juin seront aussi célébrées aujourd'hui. Marc Pinizzotto a été tué par balle lors d'une perquisition en lien avec plusieurs fusillades, dont une qui était survenue au consulat américain à Toronto en mars. Un homme de 19 ans doit comparaître le mois prochain en lien avec le meurtre de ce policier. La canicule se poursuit en Europe et de nouveaux records de chaleur sont attendus dans plusieurs pays, dont le Royaume-Uni. Les Européens subissent une quatrième journée de chaleur extrême. Celle d'hier a d'ailleurs été la plus chaude jamais enregistrée par Météo France depuis 1947. Notre correspondante Tamara Alteresco est à Paris. Tamara, plus de 90 millions de Français devraient connaître des températures supérieures à 35 degrés aujourd'hui.
11: Oui, je vous dirais que c'est la pire journée qu'on traverse depuis le début de la canicule il y a quelques jours, parce que la chaleur à Paris, et il est encore tôt, est insupportable. 38, 39 degrés à l'ombre. Il y a des régions en France où ça frôle les 42. Donc, le gouvernement recommande aux gens de rester à la maison, de limiter les déplacements, quoique rester à la maison pour beaucoup de monde qui n'ont pas l'air climatisé, c'est encore pire. Donc oui, on parle vraiment d'une crise nationale en ce moment, parce que c'est une canicule.

0: qui va connaître une accalmie d'ici lundi, mais qui va repartir avec des chaleurs extrêmes à partir du 4 juillet. Alors, comment on fait pour survivre à ça? Voici quelques témoignages qu'on a recueillis ici à Paris.
1: On fait comme on peut, hein. Petite serviette, pour s'assurer, un petit glaçon, j'ai mon petit brumisateur, et puis voilà.
2: Cœur, tout ça, moi, que ça fatigue, quoi, oui. Mais là, c'est vraiment trop, franchement, c'est trop.
3: Les températures redescendent jamais, mais même avec un ventilateur, l'air est chaud, donc on dort mal, donc on est fatigué, voilà.
4: Alors, on les sent bien épuisés, mais Tamara, les autorités ont justement mis en place, ouais, là, des mesures d'urgence.
0: Oui, parce que c'est pas seulement l'intensité, c'est la durée et la longueur de cette canicule qui les inquiète. Il y a plus de 8000 écoles dans l'ensemble de la France qui ont été soit fermées ou on a réduit les horaires. Les hôpitaux, on essaie de doubler le nombre d'employés pour accueillir les gens. Et il y a un débat politique, c'est inévitable, avec les canicules qui se multiplient, qui sont de plus en plus précoces. On voit qu'il y a des efforts qui sont déployés dans les EHPAD, l'équivalent des CHSLD, mais beaucoup, beaucoup de reproches à l'égard du gouvernement aujourd'hui.
4: Donc, ce sera à suivre ça. Merci, Tamara.
0: Au revoir.
4: Un premier cas d'infection au virus Ebola a été identifié en France. Il s'agit d'un médecin qui est revenu de la République démocratique du Congo, où sévit actuellement une importante épidémie. Le patient a été placé en isolement dès son arrivée en France. Une enquête est en cours pour identifier d'éventuels cas contacts. Le plus récent bilan de l'Organisation mondiale de la santé recense plus de 1000 cas et plus de 260 personnes sont mortes liées à cette épidémie d'Ebola. Le Sénat américain adopte une résolution qui demande le retrait des forces armées engagées contre l'Iran grâce au soutien de 4 sénateurs républicains. Ce vote est toutefois non contraignant. Téhéran et Washington se sont donné 60 jours pour parvenir à un accord final. L'Iran a réaffirmé ce matin qu'il n'y aura pas d'entente si Israël ne se retire pas du Liban. Le projet de route de la vallée du Mackenzie dans les territoires du Nord-Ouest pourrait devenir le premier projet d'intérêt national, selon CBC Radio-Canada. Ottawa devrait en faire l'annonce aujourd'hui à Yellowknife. Cette désignation permettrait d'accélérer les évaluations environnementales et l'obtention de permis fédéraux. À terme, la route praticable toute l'année relierait Wrigley à Inuvik et permettrait, entre autres, de renforcer la présence canadienne dans l'Arctique. Le Canada jouera cet après-midi son 3e et dernier match de la phase de groupe de la Coupe du monde de soccer. Et comme l'explique Olivier Tremblay, une victoire contre la Suisse permettrait à l'équipe canadienne de disputer ses premiers matchs éliminatoires à Vancouver.
5: Elle est loin l'époque où les supporters de l'équipe masculine du Canada se réjouissaient simplement d'atteindre le dernier tour des qualifications pour le Mondial. En ce 24 juin, les Canadiens auront l'occasion de gagner leur groupe à la Coupe du Monde, rien de moins. Voici l'attaquant Jonathan David.
6: Même quand j'ai commencé, on regardait pas trop la Coupe du Monde. C'était de gagner nos matchs, essayer d'aller le plus loin possible, mais on devrait être fiers d'être où on est aujourd'hui et encore essayer d'aller chercher plus loin.
5: L'équipe canadienne peut terminer première du groupe B si elle récolte une victoire ou une nulle contre la Suisse. Après avoir instauré une mentalité de conquérant au sein de son groupe, l'entraîneur Jesse Marsh les avertit de ne pas jouer pour faire match nul. La pire façon d'aller chercher un match nul, c'est de jouer pour faire match nul, dit-il. Il faut jouer pour gagner, puis en fin de rencontre, on peut se servir de ses remplaçants ou user de stratégies pour gérer le résultat. Pour motiver ses joueurs, Jesse Marsh leur a montré un message vidéo de la légende canadienne du basketball, Steve Nash. Un message, dit-il, qui a résumé parfaitement ce qu'il souhaite voir de sa troupe contre la Suisse. Des joueurs conscients du plan de match, mais des joueurs prêts à être fidèles à eux-mêmes, prêts à montrer leur qualité. Si Jonathan David trouve son air d'aller contre les Suisses comme contre les Qataris, auxquels il a infligé 3 buts jeudi dernier, le Canada peut songer à un long séjour à Vancouver, à titre de gagnant de son groupe. Ici Olivier Tremblay, Radio-Canada, Vancouver.
4: Enfin, ces jours de fête nationale au Québec, de nombreuses célébrations vont se dérouler à travers la province. Aujourd'hui, le grand spectacle qui va réunir plusieurs générations d'artistes, dont Diane Dufresne, Pierre Lapointe et Éléonore Lagacé, aura lieu ce soir à partir de Montréal. Harmonium fera aussi un retour très attendu à l'occasion d'un hommage à Serge Fiori, décédé le 24 juin dernier. Le coup d'envoi des célébrations a été donné hier soir sur les plaines d'Abraham à Québec, où Pierre-Luc Funk a livré un discours patriotique.
7: Je peux pas m'empêcher de me rappeler une phrase que dit notre grand dipoil René Lévesque. On est peut-être quelque chose comme un grand peuple.
4: Voici le résumé de la soirée de Valérie Cloutier.
8: Le grand spectacle de la fête nationale sur les plaines d'Abraham a fait résonner avec

0: Quart d'heure, la culture québécoise, avec de grands noms de la chanson, tels que Claude Dubois, Marie-Denise Pelletier, Daniel Boucher, Lou-Adriane Cassidy et Marie-Mé. L'hommage au légendaire joueur de hockey Guy Lafleur s'inscrit parmi les moments forts de cette soirée, tout comme le segment émouvant qui a été dédié au mythique cofondateur d'Harmonium, Serge Fiori, décédé le 24 juin, il y a un an. Le public était au rendez-vous en grand nombre.
1: Tout le monde ensemble, c'est le fun de voir le Québec tout se rassembler. Tout le monde est festif, on aime ça. Go Québec, go!
2: C'était une fraternité, une célébration parfaite, qui se termine trop tôt, à mon avis, à moi.
1: Très belle fête nationale, ça fait plaisir de voir ça, et un peuple aussi uni et avec cette effervescence, ça fait du bien.
0: Un spectacle généreux où s'est exprimé de plusieurs façons la fierté d'être Québécois. Ici Valérie Cloutier, Radio-Canada, Québec.
3: 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Voilà, c'était le Radio-Journal. Bonne fête nationale du Québec.

9h10, bienvenue à votre grande virée, mercredi 24 juin, bonne Saint-Jean. Oui, voilà, Jérémy Tessé-Vigneault avec vous encore, bien content de vous retrouver, j'espère que vous avez passé un bon matin, qu'on peut s'aligner ensemble pour cette journée. On s'en va du côté aujourd'hui de Caraquet pour découvrir ce que nous prépare le Quai des artistes pour l'été. On va virer aussi à Charlottetown où se déroule le plus important festival de théâtre en Atlantique, le festival de Charlottetown. J'ai bien hâte de vous faire découvrir ça. Avant tout, on commence en musique avec Pontex.

0: Pontex partir pour revenir. On le sait, Caraquet est une ville qui déborde de talents artistiques et on pourra voir de beaux exemples tout l'été au Carrefour de la mer grâce au Quai des artistes. Et on rejoint Joanie Elward qui est coordonnatrice du Quai des artistes. Bonjour Joanie.
1: Bonjour.
0: Premièrement, expliquez-nous pour ceux qui ne connaissent peut-être pas ce qu'est le Quai des artistes, qu'est-ce que c'est exactement?
1: Alors, le Quai des artistes, c'est un ensemble de 6 cabanes qui a été créé par la ville de Caraquet, qui est située derrière le Carrefour de la mer. Et ces 6 petites cabanes-là accueillent des artistes, des artisans, tout au cours de l'été, de la mi-juin à la mi-septembre. C'est des locations qui se font à la semaine, donc sur les 6 cabanes, on a 2 cabanes qui sont en saisonnier et 4 cabanes qui vont changer pratiquement à toutes les semaines ou à toutes les 2 semaines.
0: Donc, les artistes viennent faire des espèces de résidences de création, c'est ça, Joanie?
1: Exact. C'est vraiment comme un lieu qu'on aime que les artistes, ou ben, on va dire les exposants, peuvent venir créer et aussi montrer leurs produits, leurs œuvres. Donc, c'est vraiment un lieu qui est familial et qui sert comme de vente, mais aussi de rencontre avec les gens qui créent.
0: Oui, bon, ça, c'est un truc qu'on essaie de faire un peu partout, justement, de démocratiser l'accès à l'art, le rendre accessible. C'est dans cet objectif-là que vous avez un peu, créé ça. C'est vraiment situé sur le quai, les gens peuvent venir, on cogne à la porte presque?
1: Nos cabanes sont ouvertes. Notre horaire varie au cours de la saison avec, évidemment, l'afflux de visiteurs. Donc là, juin, on était vraiment comme ouvert juste les vendredis au dimanche de midi à 5. Juillet, notre horaire va changer. Nos horaires sont toujours affichés sur notre page Facebook et Instagram, si jamais que les gens sont curieux.
0: Parce que là, ça... Oui, allez-y.
1: Oui. Oui, et du coup, c'est ça. Donc là, nos cabanes sont ouvertes en général de midi à 9, du mercredi au dimanche. Et les gens viennent comme ils veulent, ils rentrent, ils voient les artistes qui sont installés. On peut discuter, on peut échanger, on peut faire les achats aussi, évidemment. Donc, c'est très convivial. Il n'y a rien de très... restreint. Mm-hmm. On accueille vraiment de tout type de gens. C'est vraiment les visiteurs, beaucoup de gens locaux aussi qui viennent nous visiter. Donc,
0: Oui. Et comment vous faites la sélection des artistes? Comment ça fonctionne? Est-ce que c'est des artistes qui proposent leur candidature? C'est vous qui contactez des artistes? C'est des mêmes année après année? Comment ça fonctionne à ce niveau-là?
1: Donc, les locations sont faites habituellement vers mars-avril. Donc, les artistes doivent envoyer une demande. Toutes les demandes de location sont gérées par la Société culturelle Centraure. Donc, c'est Michelle Smith, qui est la directrice générale, qui s'occupe de faire l'horaire des locations. Et ensuite, c'est ça. Donc, ils ont chacun leur semaine et puis ils viennent tour à tour nous visiter. Donc, comme je l'ai dit tout à l'heure, donc on a 2 cabanes qui sont saisonniers. Donc, et puis les 4 autres, les locations sont du lundi au dimanche. Donc, selon les horaires d'ouverture, les gens peuvent être là une semaine, parfois 2. Cette année, on a eu beaucoup, beaucoup de demandes. Il va y avoir une belle variété qui va changer relativement presque à toutes les semaines cet été.
0: Oui, justement. Bon, je comprends pourquoi ça plaît aux artistes. Déjà, dans un lieu comme ça, c'est super. Une quarantaine d'artistes qui sont prévus au programme, là, si je me trompe pas. Parlez-nous un peu de ce qu'on pourra voir au courant de l'été, Joanie.
1: Dans les artistes, mais c'est sûr, comme les saisonniers, on a Corade Légère qui fait de la peinture à l'huile, paysage et maritime, avec Lucie Lantin qui est une dame qui touche pas mal à tout, et l'atelier éphémère qui fait des bijoux. Ensuite, dans les cabanes saisonnières, on a différents artistes peintres. Ça passe vraiment dans toutes les catégories. On va dire, on a du portrait, du figuratif, peinture à l'huile. Ensuite, dans les artisans, on a des gens qui vont travailler plus les bois flottés, les vers de mer. On a une fille qui vient, qui fait du avec du paracord, des colliers pour les animaux. J'essaie de réfléchir.
0: Il y en a beaucoup, j'avoue.
1: C'est très varié, oui, exactement. Donc, on essaie vraiment d'avoir une gamme variée d'exposants pour en avoir vraiment pour tous les goûts. Et on veut vraiment comme maintenir comme le changement à chaque semaine pour que les gens du coin, parce que oui, c'est un lieu qui est touristique, mais pas seulement pour les visiteurs de l'extérieur, pour les gens du coin aussi. C'est vraiment un lieu que les gens du coin apprécient beaucoup et qu'à chaque semaine, ils ont au moins une nouvelle cabane à visiter.
0: Oui, c'est ça, parce que vous alternez, c'est un lieu de balade aussi, c'est dynamique. Vous qui avez parlé avec les artistes au fil des années, qu'est-ce qu'ils apprécient le plus de l'expérience?
1: Je pense que c'est l'environnement. C'est vraiment un lieu qui est relaxant parce qu'on est situé donc derrière le site du Carrefour de la mer, derrière le building. Donc, on a vraiment vue sur mer, sur l'eau. Les gens sont dans un mode, les visiteurs sont vraiment dans un mode vacances quand ils viennent sur le lieu. Donc, c'est très inspirant pour les artistes. En plus, c'est ça, les gens, ils sont très sociaux. Donc, on le sent bien que c'est un lieu de socialisation pour les gens du coin et pour les visiteurs.
0: Oui, absolument. Et Joannie, vous, pourquoi vous avez décidé de vous impliquer là-dedans? Est-ce que vous étiez artiste? Est-ce que vous avez déjà participé à ce genre d'événement, ce genre d'activité
1: oui,
0: auparavant?
1: Ouais. En fait, moi, je suis une des exposantes saisonnières.
0: Okay.
1: La Société culturelle centrale, donc en fait, l'été, on a des subventions, donc on a des employés saisonniers. Et ils avaient besoin de quelqu'un sur place qui pouvait faire un peu de surveillance pour s'assurer que toutes les tâches étaient complétées. Donc, c'est à ce moment-là que moi, je suis venue proposer ma candidature. C'est vraiment un temps partiel. Et en fait, c'est vraiment... cette année, on a 3 employés, donc Noah, Joannie et Mathis, qui vont vraiment s'occuper d'accueillir et d'organiser toutes nos animations et ateliers tout au cours de l'été.
0: Ouais. Noah Poirier, c'est ça?
1: Exact.
0: Oui. Un artiste à découvrir si les gens à la maison ne le connaissent pas. Je suis très très talentueux et je suis heureux que vous faites partie vraiment de l'expérience, Joannie. Donc vous savez vraiment c'est quoi un beau. Est-ce que vous avez un beau souvenir à nous partager, peut-être une belle rencontre que vous avez faite au fil des années?
1: Ben, je pense que c'est les liens qui se créent entre les artistes. Moi, je suis plutôt du style artisan, mais j'ai découvert le travail caché plus des artistes visuels, puis tout ce qu'ils essaient d'essayer d'en vivre. Donc, c'est quand même un beau challenge de venir exposer parce qu'on est là de longues heures. On n'a pas de salaire à l'heure. Donc, c'est vraiment ces liens-là, en fait, de moi, ce qui me permet de continuer le travail que je fais, c'est d'essayer que chacun repart avec un bonus ou une belle expérience de leur venue. Puis c'est vrai qu'il y a des artistes que j'ai gardé des liens super forts avec. Donc ça, c'est toujours très intéressant. Et après, ce qui est intéressant aussi, c'est vraiment le côté avec les enfants. Je trouve que des fois, peut-être les parents n'osent peut-être pas nécessairement amener les enfants dans des galeries ou des choses comme ça. Mais chez nous, on a un coin qu'on essaie justement d'avoir les jeunes qui sont déjà impliqués dans le milieu des arts. Donc, on a toujours des animations, donc des œuvres collectives qui en cours. Donc, chaque visiteur peut participer. Et après, c'est ça, c'est l'intérêt des jeunes aussi qui se crée avec les artistes. Et souvent, les jeunes sont beaucoup plus curieux du travail que l'artiste fait qu'un adulte qui va peut-être pas oser poser les questions.
0: Ben oui, puis en plus, un jeune, des fois, ça peut juste comme être l'étincelle de se dire j'ai 8 ans, je veux me lancer dans la peinture et découvrir un peu c'est quoi. C'est ça aussi la magie avec les enfants.
1: Ouais, donc c'est vraiment ce genre d'échange-là qui est super intéressant. Donc après, bon, des rencontres, on en fait toujours des très, très intéressantes sur le site, là. Mais pour moi, c'est vraiment les plus beaux Les plus beaux contacts, on va dire, qu'on fait sur le quai, là.
0: Et ce que je trouve très agréable aussi avec ça, c'est que ça permet aussi de comprendre c'est quoi le travail invisible de l'artiste, parce que des fois, on a juste la toile, on pense que c'est relativement simple, mais quand on voit un peu la démarche, le processus, on se rend compte que c'est pas mal plus complexe aussi.
1: Exact, exact. Donc, des fois, on peut pas comprendre tout. On se fait souvent dire, mais tu sais, les prix, comment ça fonctionne, parce que bon, ça, c'est un peu particulier en tant que tel. Bon, parce qu'on voit l'œuvre que finie. Mais c'est tout le travail qu'il y a derrière, justement, ce produit final-là, qu'on peut découvrir sur le quai.
0: Ouais. Peut-être.
1: Donc, c'est vraiment les discussions avec les artistes, les exposants qu'on peut le voir.
0: En terminant, Joannie, pourquoi Caraquet, c'est le lieu idéal pour ça? Parce que j'ai envie de vous demander tout simplement, est-ce que c'est les gens? Est-ce que c'est la communauté?
1: Mais je pense que Caraquet a toujours eu un très gros focus sur la culture. Quand ils ont lancé ce projet-là, je pense qu'ils étaient. Ils avaient une idée, mais il n'y avait pas vraiment de plan, c'est assez drôle à dire, sur ce que ça allait devenir. Et je vais le dire parce que je la côtoie beaucoup et que je trouve qu'elle fait un travail assez formidable. Donc, c'est vraiment Michelle Smith qui, à l'époque, était qu'une artiste exposante du quai, qui a un peu pris le projet en main, a essayé de recruter et tout. Et au final, le quai des artistes, là, l'an passé, on calculait c'est quand même plusieurs milliers de personnes qui passent sur le quai des artistes au cours des années, au cours de l'été. Donc ça devient vraiment un attrait majeur à Caraquet. Puis Caraquet essaie quand même de garder ce créneau-là au niveau artistique. Donc je voudrais remercier la ville de Caraquet justement de créer cet environnement-là pour tous les gens qui travaillent dans le milieu de l'art.
0: Oui. Joannie, donc, le Quai des artistes, ça va ouvrir officiellement le 3 juillet, c'est ça, si je me trompe pas?
1: Oui, exact. Donc, on est quand même ouvert comme ce week-end, de midi à 8 heures. Donc, le 3 fait notre lancement de saison.
0: D'accord.
1: Pour ceux qui seront intéressés, vous visitez notre page Facebook et Instagram qui est des artistes ND. Le 3 juillet, donc, on va parler de nos ateliers. On a 8 ateliers créatifs qui vont avoir lieu cet été. Donc, ils vont être animés soit par Noah Poirier, Michelle Smith ou Joannie Como. Ce sont des ateliers qui vont avoir lieu le vendredi et le dimanche. Ensuite, le 3, on va aussi faire découvrir nos animations. Donc là, on va parler justement de nos œuvres collectives. L'an passé, c'était des bâtons popsicles. Cette année, c'est un gros puzzle géant qu'on veut faire. Donc, on va voir ce type d'animation-là pour l'été. Et ensuite, on va aussi de nos défis créatifs qu'on veut faire les mercredis soirs pour nos artistes. Ça va être sous forme de jeu. Donc, on va inviter des artistes à venir créer en jouant à un jeu. Donc, ça va être assez amusant.
0: Cool.
1: Donc, puis ça va faire une partie de notre lancement de la saison 2026.
0: Oui, on invite les gens à venir vous voir. Joannie Elward, je rappelle que vous êtes coordonnatrice du Quai des artistes. Merci d'avoir été avec nous ce matin.
1: Mais ça fait plaisir.
0: Bonne journée.

0: Lisa Leblanc, quoi, si tu fais ça pour... j'ai une autre belle invitation pour vous autres. Ça se passe samedi à la salle Marc Lescarbot de l'Université Sainte-Anne. Ce sera la grande première du tout nouveau, tout frais court-métrage de Nathalie Robichaud. Le nom, c'est Le plaisir, c'est les maîtres, un hommage aux Lingardes. Film chapeauté par la Société acadienne de Clare et la Fédération culturelle acadienne de la Nouvelle-Écosse. Donc, la présentation du film d'environ une dizaine de minutes sera suivie d'une belle discussion autour de cette, et je cite, pratique traditionnelle, symbole de la vie rurale et communautaire acadienne, oui. J'avais beaucoup, beaucoup aimé le dernier film de Nathalie, Tricarré. Et celui-ci, Le plaisir, c'est les maîtres. Ben, vous serez pas déçus, j'en dis pas plus, mais j'ai en exclusivité un petit extrait de début du film. On peut l'écouter.
1: 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La marée est haute à matin à 8h34. Il fait 12 degrés de haut. La température va se rendre jusqu'à 18 degrés avec une miette de vent d'ouest. Une parfaite journée à mettre les hearts sur la ligne. À cette heure, allons écouter une chanson de Boylundin. Tenez-vous, parce que ça se lave.
0: Ça donne le goût, je trouve. Donc, ça sera diffusé pour la première fois samedi, 14h, à la salle Marc Lescarbot de l'Université Sainte-Anne. Ce petit court-métrage de fiction de Nathalie Robichaud qui est très talentueuse et c'est le fun de voir ces films-là. La prochaine chanson, c'est un hommage à un grand de la musique qui nous a quittés il y a un an, jour pour jour, 24 juin, jour de la Saint-Jean-Baptiste. Oui, il fallait qu'il quitte cette journée-là. Serge Fiori, qui, comme plusieurs, était admiré de tous, que j'admirais personnellement beaucoup aussi. Un parolier, musicien d'exception, dans une bande à part, vraiment. Et on va se faire plaisir ce matin avec une chanson d'harmonium. Voici pour un instant.

Ah, Harmonium, pour un instant. Bon, à chaque fois que j'écoute cette chanson-là, je chante dans une espèce de transe ou n'importe quand que j'écoute Harmonium en général. Un petit hommage ce matin à Serge Fiori qui nous a quittés 24 juin dernier, l'an dernier. Je dois vous parler d'un événement qui est organisé par la Société historique de Claire dans le Madawaska. C'est un berceton. On est tombé là-dessus hier. Je trouve ça vraiment, vraiment cute. C'est, bon, un berceton à relais de 24 heures. Oui, vous venez vous bercer pour une bonne cause, donc du samedi, ce samedi 27 juin, de 9h jusqu'au dimanche 28 juin, 9h. Donc, sans arrêt, on se berce. Je me foulerai une hanche à force de me bercer. Ça se passe dans la grange du site historique de Claire. Donc, c'est une espèce de compétition entre équipes, minimum de 2 personnes par équipe. Quand même 2 personnes, là, ça fait beaucoup, hein, 24 heures de berçage. L'objectif, c'est de ramasser environ 500 $ par équipe et au profit de la Société historique de Claire. Donc, pour l'instant, il y a des équipes qui sont déjà inscrites. Les Swingers, les Rockers, les berceux, berceuses du Burger King, en plus, d'une autre équipe au nom mystérieux, dit-on, sur la publication sur leur Facebook. Je pense que vous pouvez encore vous inscrire, si je me trompe pas, c'est possible de le faire. Donc vraiment, l'objectif, c'est de ramasser des sous pour la Société historique de Claire. Vous pouvez aller les encourager, c'est un bon moment. Il y aura des petites collations, des jeux de washer, de cartes, de toc. Ça débute donc samedi matin. Le berceton, de la Société historique de Claire dans le Madawaska. Alors voilà, je trouvais ça vraiment, un peu loufoque quand même, mais vraiment intéressant comme activité. Je suis sûr que les gens auront beaucoup de plaisir. On continue en musique avec Jonathan Saunier.

0: Jonathan Saunier avec Résolution tirée de son micro-album Fond d'écran. Jonathan Saunier qui est très talentueux, c'est très très bon. Découvrez-le, peut-être d'autres albums, d'autres chansons de lui si le cœur vous en dit, il est très très bon. Bref, on passe à notre prochain sujet. Depuis 1965, c'est à Charlottetown que se déroule le plus important festival de théâtre en Atlantique, le Festival de Charlottetown. Et bien sûr, de retour au Centre des Arts de la Confédération cette année, on parle de ce qui attend les visiteurs avec le PDG de l'établissement, Steve Bellamy. Bonjour Steve.
1: Bonjour Jérémy.
0: Donc c'est une tradition quand même depuis longtemps. Parlez-nous de la place qu'a le festival dans le paysage culturel de Charlottetown.
1: Ça fait ici de 1965.
0: Oui, et qu'est-ce que ça représente pour la communauté, Steve, ce festival-là?
1: Cet été, ça fait un festival de théâtre musical. Alors, il se passe beaucoup de choses cet été. On a, nous présentons quatre magnifiques spectacles dans le cadre du Festival de Charlottetown. Au théâtre de la famille Sobey, nous sommes ravis que Anne, la comédie musicale, soit de retour, Anne of Green Gables, mm-hmm. The musical. Et en plus, nous présentons le célèbre spectacle mondial Come From Away. Alors, c'est le 25e anniversaire du 11 septembre 2001, cette année. Alors, c'est un spectacle important.
0: Oui, absolument. Parlez-nous un peu plus en détail de ces spectacles-là, Steve. Qu'est-ce qui sera présenté exactement?
1: Est-ce que tu peux demander un peu

0: 60 et 80, Polka Dot Door, où s'appelle La Boîte à Surprises. Et au Théâtre Mac, nous présentons un nouveau spectacle original intitulé Come On In. C'est une fête de cuisine de l'île de Prince-Édouard. C'est plein de musique, de rire, des bons moments. Et aussi, au centre, on a un beau galerie d'art. Alors, nous avons 5 expositions nouvelles cet été aux galeries. Les artistes, un artiste de Colombie-Britannique, Sandeep Johal, et un autre d'ici, à l'île Prince-Édouard, elle s'appelle Jane Meredith Whitten, qui fait des transformations incroyables d'objets que nous jetons en œuvre d'art magnifique. Il y en a pour tout le monde, je pense.
1: Oui, vraiment. Et là, il y a aussi des rencontres avant et après, des behind the scenes, c'est ça?
0: Oui, il y a un peu de rencontres behind the scenes. On fait des visites pour ça et aussi des visites patrimoniales. Enfin, nos visites patrimoniales, c'est autour de Charlottetown ou behind the scenes.
1: Oui.
0: Et aussi, on a des camps dans notre Académie des arts. Nos camps d'été, c'est presque complet. Et ils accueillent les enfants dans les expériences d'art visuel et d'art de la scène. Et nous offrons également des courses de danse passionnants. Mais toute l'information pour les courses comme ça se trouve sur notre site web.
1: Oui, absolument. Donc, ça commence bientôt. Juin 25, Steve Bellamy, je rappelle que vous êtes bon PDG du Festival de théâtre en Atlantique, le Festival de Charlottetown. Merci beaucoup d'avoir été avec nous ce matin.
0: Merci, Jeremy. Et désolé pour moi.
1: Pas de souci, merci beaucoup.
0: Pas content. OK, merci.
1: Au revoir.

Indochine, ma vie est à toi. On en parlait tout à l'heure, hein, démocratiser l'accès à l'art, ouvrir les ateliers. Ben, j'ai une autre invitation pour vous, c'est le Conseil des arts de la baie qui vous invite ce dimanche 28 juin, donc aux portes ouvertes à l'atelier La Manivelle pour faire découvrir, bon, premièrement, les locaux qui ont été fraîchement rénovés, la peinture, les tables, les équipements, etc. Ça se passe au sous-sol du rendez-vous de la baie, donc au 23 chemin du Fort, pointe de l'Église. Au programme, il y aura visite de l'exposition des artistes Christiane Patnaud, qui est actuellement en résidence au Phare de la Pointe jusqu'au 9 juillet, et de celle de Nathalie Grimard. Vous pouvez aussi, bon, il y a la possibilité de devenir membre et de renouveler votre adhésion au Conseil des arts de la baie sur place. Mais vraiment, c'est le fun parce que vous pouvez aller voir concrètement ce qui se passe pour ces artistes-là dans leur lieu de création. L'organisation aussi souligne le travail de l'équipe avec Lali et Eve et l'appui de ses partenaires, hein, notamment l'Université Sainte-Anne, la municipalité de Clare, le programme Nouveaux Horizons pour les aînés notamment, sans quoi, bon, ce serait pas nécessairement possible de faire ça. Velours, corde à linge. Oui, dans pas long, en fait, velours, oui, corde à linge, une chanson que j'aime beaucoup aussi, avec Raphaël Pépin-Tanguay, l'album Quand je pleure, je suis content, velours qui va vous charmer en cette fin d'émission.

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4: Bonjour, ici Émile Nau. Voici vos informations. La 45e finale des Jeux de l'Acadie s'ouvre officiellement ce soir à Edmundston, dans le nord-ouest du Nouveau-Brunswick. La cérémonie d'ouverture aura lieu à 19h au centre Jean Daigle. Félix Arsenault nous donne un avant-goût de cette finale des Jeux.
5: Les Jeux de l'Acadie, c'est 1400 athlètes et artistes, 300 entraîneurs et accompagnateurs et 700 bénévoles qui vont converger vers le nord-ouest du Nouveau-Brunswick pour 5 jours de compétition. Des délégations de 9 régions différentes des provinces de l'Atlantique vont commencer à arriver en après-midi. La présidente du comité organisateur de cette 45e finale, Martine Dufour, est fébrile et a hâte d'accueillir tout ce beau monde à Edmundston.
6: On est très excités, mais on est prêt. On est prêt à recevoir cette belle gang-là qui s'en vient.
5: Ce seront des jeux particulièrement rassembleurs, croit le comité organisateur, parce qu'une grande majorité des lieux de compétition sont concentrés autour de l'île du Pôle, à une centaine de mètres l'un de l'autre.
6: Je pense que ça va vraiment avoir l'effet d'un événement rassembleur.
5: La météo pourrait jouer les troubles fêtes ce week-end avec peu de soleil au rendez-vous.
6: La plupart des sports extérieurs peuvent se jouer quand même. On va lancer une alerte à la population d'Edmundston de mettre les chapelets sur la corde à linge. Ça a l'air que ça fonctionne, qu'on n'a pas de pluie.
5: Les premières compétitions débutent jeudi matin avec le badminton, le mini handball, le soccer masculin, l'improvisation, le volleyball féminin et le vélo de montagne. Ici Félix Arsenault, Radio-Canada, à Moncton.
4: Et à Terre-Neuve maintenant, on retient son souffle alors que les négociations sont toujours en cours au sujet d'une possible grève chez Marine Atlantique. En cas de conflit de travail, le service de traversier entre l'île et la Nouvelle-Écosse serait fortement perturbé. Marie-Ève Dusablon a questionné la ministre fédérale de Terre-Neuve et Labrador à ce sujet.
7: C'est un des sujets chauds en ce moment sur l'île, alors que l'issue des négociations devrait être connue d'ici la semaine prochaine. Comme Marine Atlantique est le seul lien maritime entre Terre-Neuve et la Nouvelle-Écosse, son service est essentiel pour le tourisme, le transport des résidents, mais aussi pour l'approvisionnement en médicaments, nourriture et marchandises. Joanne Thompson, ministre fédérale et députée de Saint-Jean-Est, reconnaît l'importance du traversier.
8: Your Marine Atlantic is incredibly important to everyone in this province.
7: Le premier ministre Tony Wakeham s'est aussi prononcé par écrit sur le sujet. Il dit que toute interruption du service ne doit pas mettre en péril la sécurité du public et le bien-être de la population. Rappelons qu'en 2004, le Conseil canadien des relations industrielles avait conclu que les activités de Marine Atlantique constituaient un service essentiel. On ne peut donc pas réduire ses activités. Le syndicat Unifor tente d'assouplir cette décision pour pouvoir exercer son droit de grève. Joanne Thompson dit suivre la situation de très près et suggère de rester à la table pour trouver une solution.
8: Certainly, I watch this very closely, is, encourage everyone to stay at the table. There are always solutions.
7: Madame Thompson et Murray Ottman, président de Marine Atlantique, tiendront une conférence de presse au terminal d'Argentia afin de faire une annonce concernant les infrastructures ce jeudi, en matinée. Ici Marie-Ève Dusablon, Radio-Canada, Saint-Jean-Terre-Neuve.
4: L'Organisation des mesures d'urgence du Nouveau-Brunswick a activé son niveau 1 de surveillance accrue face à une augmentation inquiétante des surdoses dans la grande région de Moncton. Des analyses, ont confirmé que la drogue responsable de cette crise contient un puissant sédatif à usage vétérinaire. L'enquête sur la fusillade survenue lundi dans le quartier Côte-des-Neiges à Montréal s'est transportée à Lethbridge en Alberta, ville d'origine du tireur. La police locale a mené une perquisition et évacué plusieurs résidences. L'assaillant, abattu lors d'échanges de coups de feu avec la police, a été identifié comme Seth Scott Hatfield, un étudiant de 25 ans, qui a laissé derrière lui un manifeste misogyne. La fusillade a coûté la vie au policier du SPVM Mohamed Lamine Ben Redouane et à un civil de 60 ans, Michel Mizrahi. Au sport maintenant, à la Coupe du monde de la FIFA, le Canada affrontera la Suisse cet après-midi à Vancouver pour son troisième et dernier match de la phase de groupe. Une victoire pour les Rouges permettrait à l'équipe de disputer ses premiers matchs éliminatoires à Vancouver. Reportage de Corentin Mité-Magnan.
9: Staying here in Vancouver is definitely our number one goal.
10: Rester à Vancouver est notre objectif numéro un, explique Jesse March, sélectionneur de l'équipe nationale de soccer du Canada. Depuis le début de la Coupe

0: du monde. Vancouver est le théâtre de scènes de fêtes avec des milliers d'amateurs de soccer dans les rues de la ville. Avant le match entre le Canada et le Qatar, la semaine dernière, les maillots rouges à feuilles d'érable ont envahi le centre-ville. Ken Little habite juste à côté du stade BC Place.
1: We can hear the roars from the crowd whenever something happens on the field, which is very exciting, whether it's the Canadian.
0: Il dit entendre les cris de la foule depuis son appartement et espère entendre des cris de joie lors de la rencontre entre le Canada et la Suisse. Jean-Sébastien Roy, vice-président des Voyageurs, le groupe de supporters officiels de l'équipe du Canada, s'autorise à rêver d'un 16e de finale à Vancouver plutôt qu'à Los Angeles.
2: La foule, si on va à Los Angeles, c'est sûr qu'on sera jamais autant, on sera peut-être quoi, 2-3 000, quelque chose comme ça. Donc on sera pas capable d'avoir cette même impact-là. Pour les joueurs, c'est extrêmement important. Je pense que de terminer premier nous permettrait de rester à la maison, rester dans l'univers du rouge.
0: Un match nul serait suffisant pour que le Canada termine en première position de son groupe et continue son aventure en Coupe du Monde à Vancouver. Mais en conférence de presse la veille du match, Jesse March assurait que les membres de son équipe joueront pour la victoire contre la Suisse. Ici Corentin Mité-Magnan, Radio-Canada, Vancouver.
3: Et en France, un premier cas d'infection au virus Ebola a été identifié. Il s'agit d'un médecin revenu de la République démocratique du Congo, où sévit actuellement une importante épidémie. C'est ce qui conclut maintenant ce bulletin d'information.

0: Salut, vous écoutez Point de repère. Je m'appelle Rosemée Autonne-Témorin et aujourd'hui, on a de la grande visite, comme souvent quand même. En première heure, on va apprendre à se faire des amis, puis on va lancer la charte de recherche Point de repère en travail et réorientation de carrière. Vous pouvez nous envoyer vos questions dès maintenant. L'objectif, c'est d'en poser autant que possible à notre expert. En deuxième heure, pour la Fête nationale du Québec, on va revisiter les spectacles mythiques Une fois cinq et Hockey Nouvela avec des membres d'Harmonium, Émile Bilodeau, Danick Trottier et Yvon Deschamps. On va terminer l'émission en discutant de culture pop avec Jean-Michel Berthiaume et Malia Kounkou. Comme chaque mercredi, on commence l'émission en trouvant de nouvelles manières de se faire des amis. Et aujourd'hui, on s'intéresse aux rencontres amicales express. Donc, il y a ce qu'on appelle communément le speed dating. Peut-être que vous avez connu ça de près. Ici, on est dans le speed friending. Donc, dans des rencontres rapides qui visent l'amitié davantage que la romance. On va découvrir ce concept-là avec Rim Arara, qui grâce à une soirée de rencontres amicales express est devenue l'amie de Manel Kouassi, qui est aussi avec nous. Et le trio est complété par Koale, cofondateur du club Together. Bonjour à vous trois.
1: Bonjour. Bonjour.
0: Koa, vous présentez votre organisation comme un club social pour humains gentils. C'est très mignon. Est-ce que la gentillesse, c'est la seule norme à respecter pour faire partie du club?
2: C'est très important, mais non, ça prend aussi la curiosité.
0: C'est quoi l'objectif de ce club social?
2: C'est un club social. Ça permet aux gens de se retrouver, de se rencontrer. On crée des espaces, finalement. On n'invente vraiment rien. On fait juste créer des espaces pour permettre aux gens de se retrouver puis se connecter, comme ça se faisait avant les réseaux sociaux, avant qu'on ait l'impression d'être tous et toutes connectés. Mais on l'est pas du tout parce qu'on est sur nos téléphones.
0: Oui. Puis comment l'idée est venue de revenir à ce bon vieux modèle qui est de rassembler des gens?
2: Avec mon amie d'enfance, Kim, on a remarqué qu'on a un projet qui s'appelle Afterglow, si
0: oui.
2: Je plug. On vend des sex toys.
0: Des jouets. Mais pas pour enfants.
2: Oui. On recevait énormément de courriels de gens qui nous écrivaient pour nous dire comment je fais pour faire des rencontres.
0: Ah.
2: Et non, même pas, c'était même pas pour trouver des jouets, c'était vraiment pour développer des relations, des connexions. Puis on a créé un événement il y a à peu près 3 ans dans mon restaurant. Puis on a réuni des gens juste pour des étrangers, juste pour qu'ils puissent se rencontrer. Et puis on a vu qu'il y avait un engouement, puis il y avait vraiment un besoin, en fait, dans la société de se retrouver de cette façon-là, sans attente, sans objectif. Puis on a continué l'initiative, puis on a développé toutes sortes d'activités depuis.
0: Ce qui va nous mener aux rencontres amicales express dans un instant, mais d'abord, Rim, dans les 3 dernières années, vous avez participé à plusieurs rencontres au sein d'un club pour femmes qui a été fondé par Rain Zaben. Elle avait quelques mots à nous dire pour nous présenter l'organisation et en français, s'il vous plaît, une langue qu'elle est en train d'apprendre. Je trouve ça magnifique. On l'écoute.
3: Bonjour, je m'appelle Rain Zaben.

0: Je suis arrivée au Québec il y a plus de 20 ans. J'aime aider les gens à se connecter avec d'autres personnes. J'ai développé Belong, espace connecté, pour des rencontres amicales express. J'organise des événements pour permettre aux gens de se rencontrer, de développer de vraies amitiés et des liens humains durables, naturels et authentiques.
1: C'est beau, ça, des liens durables et authentiques. Pas facile à créer, par contre. Rim, vous êtes la partenaire de Rain pour l'organisation de ces activités. Comment ça fonctionne concrètement, une rencontre amicale express de votre côté?
2: Merci beaucoup, Rose Aimée, de cette invitation.
1: Ben, ça me fait plaisir.
2: Merci beaucoup. Donc, merci à Radio-Canada. Moi, j'ai rencontré Rain quand elle faisait d'abord ses activités en ligne. Donc, c'était la période de COVID où les gens vivaient l'isolement, la solitude et se posaient entre eux des questionnements. Donc, elle a essayé de rassurer les gens en ligne en leur proposant des rencontres où toutes les personnes présentes pouvaient poser leurs questions et savoir est-ce que les gens vivaient la même chose et aussi répondre à leurs questions sur la responsabilité, leur responsabilité sur leurs enfants, etc. Donc, c'était des rencontres en ligne qui étaient très fructueuses. Mais de fil en aiguille, donc, les choses se sont calmées par la suite. Donc, elle a créé un réseau d'amitié en présentiel. Donc, c'était en 2023, moi, quand je l'ai connue. Donc, elle venait au centre communautaire et c'est là où des femmes venaient pour se rencontrer et se lier d'amitié. Ce sont des relations durables, amicales, on va dire authentiques aussi. Donc, c'est des femmes surtout ou des familles qui avaient besoin de se rencontrer, de s'exprimer, mais aussi de parler de leur vie, de leur quotidien. Et nous avons remarqué que la plupart des femmes de tout âge, c'était de 25 à 60 et plus d'années. Donc, ces femmes se rencontraient justement pour parler d'elles, de leurs difficultés, mais aussi de leurs difficultés d'insertion dans le tissu social canadien et québécois.
1: OK, je comprends les besoins, l'idée, mais une rencontre amicale express, comment ça se passe de votre côté?
2: Alors, Rain, qu'est-ce qu'elle faisait? C'est, donc, elle fait une publication justement de cet événement. Les dames arrivaient. Donc, elle trouvait des enveloppes. Donc, il y a des enveloppes qui sont là. Et toutes les dames recevaient ces enveloppes-là. Et en l'ouvrant, ils vont voir que, ils vont chercher chez les autres femmes les mêmes couleurs. Par exemple, il y a des chansons. Il y a des extraits de chansons dans chaque enveloppe.
1: Okay.
2: Et elle va, chaque femme va trouver l'autre extrait de la même.
1: C'est comme une chasse au trésor.
2: Tout à
1: finalement.
2: Fait. Tout
1: Mais
2: à
1: le
2: fait.
1: Trésor est une personne.
2: Exactement. Justement. Vous parlez de trésor. Sachez que dans notre culture, justement, on considère les connaissances ou les rencontres comme des trésors. Les personnes sont des trésors. Il y a plusieurs minerais. Il y a de l'or, du diamant, de l'argent, il y a du bois. Et tous ces minerais-là, on se donne la peine de les connaître. Donc, toutes les personnes sont des bijoux, sont des minerais et on a besoin de les connaître et on ne fait qu'apprendre à partir de ces personnes.
1: Vous parlez de votre culture, vous êtes originaire du Maroc.
2: Oui, je suis belgo-marocaine.
1: J'étais pas certaine.
2: Oui.
1: OK, une fois que j'ai trouvé ma partenaire, donc qui complète ma chanson ou ma couleur, qu'est-ce qui se passe? J'ai combien de minutes pour discuter avec elle? Je parle de quoi?
2: Alors, vous avez 10 minutes pour parler avec elle et on accroche sur le mur des questionnements pour briser la glace. Et justement, il y a des questionnements. Si, par exemple, vous n'arrivez pas à poser des questions, vous voyez sur le mur une question, par exemple, quel est votre centre d'intérêt favori? Donc, les personnes commencent par là et de fil en aiguille, ils ont entre 5 jusqu'à 8 minutes pour se parler, par exemple, du centre d'intérêt.
1: Okay.
2: Et puis après, ils vont poser d'autres questions et ainsi de suite. Et aussi, il y a une rotation entre ces personnes-là qui vont voir d'autres
1: intéressant.
2: D'autres personnes.
1: Manel, qu'est-ce qui vous a attiré dans ces soirées de rencontres amicales express?
3: Écoutez, un peu sortir du quotidien. Puis moi, ça fait pas très longtemps, ça fait que 3 ans que je suis ici. Je viens d'Algérie, donc on partage pratiquement la même culture. On est des pays voisins. Puis je voulais complètement trouver quelque chose qui me fasse sortir un peu du travail, de mon rôle en tant que maman. Et j'ai connu Rain au début, c'était au parc parce que nos enfants vont à la même école. Puis je l'observais depuis un moment et je voyais cette facilité qu'elle avait d'aller vers les gens, puis de connecter les gens. Puis ça s'est

0: J'ai fait très naturellement, elle m'a parlé un petit peu de son activité. Je me suis dit, tiens, c'est exactement ce qu'il me faut aujourd'hui pour pouvoir découvrir d'autres personnes. Puis c'était rapide, donc ça m'aidait parce que je devais pas investir une journée entière. Ça
1: On n'a
0: m'allait.
1: pas le temps de se faire des amis.
0: Exact, exact. Puis je pense que moi et Rim, nous sommes un exemple vivant de cette belle connexion qu'il y a eu parce qu'on s'est connus au niveau, enfin, au moment où il y a eu cette rencontre amicale express. Et tout de suite après les 10 minutes, on s'est dit, OK, il faut absolument qu'on s'échange nos numéros de téléphone. Toi et moi, on va se revoir, c'est certain.
1: Là, ça se passe.
0: Et ça s'est passé ainsi,
1: Wow.
0: justement.
1: Coalé, vous organisez aussi des rencontres amicales express. Parlez-nous de ce format-là chez vous.
2: Nous, nos activités sont peut-être un peu moins express. On crée des espaces aussi de lenteur pour permettre aux gens vraiment de se rencontrer. Puis toutes sortes d'activités. On fait des sorties au théâtre, on va faire de l'escalade, on va manger au parc. C'est vraiment des activités, comme je dis, on n'invente absolument rien. On fait juste créer un cadre, un espace bienveillant, puis on invite les gens à se joindre à nous, puis ça se passe.
1: Il y a quand même un principe de rotation dans certaines activités. Par exemple, un dimanche au café, je peux me présenter. Qu'est-ce qui se passe dans ce contexte-là?
2: Oui, c'est ça. Donc, on a vraiment une série d'une dizaine d'activités. Il y en a deux qui sont très populaires. Il y en a un qui se passe le dimanche. On appelle ça le Slow Sunday, le dimanche dans la lenteur. Et on invite les gens à aller prendre des cafés dans différents cafés. Puis ça nous permet d'encourager aussi les commerçants locaux.
1: C'est vrai.
2: On remplit les cafés le dimanche et puis les gens se retrouvent, prennent un café, puis on a un petit jeu de cartes qui se dépose sur la table, puis les gens sont invités à tirer des cartes pour discuter tout simplement. Puis à chaque 30 minutes, on invite les gens à se lever, changer de table et se diriger vers des nouvelles personnes.
1: Mais c'est quand même rapide pour découvrir une nouvelle personne. 10 minutes d'un côté, 30 de l'autre. On n'a pas le temps de s'ennuyer. J'imagine que cet avantage-là, en même temps, c'est gênant. Non, de s'asseoir devant quelqu'un qu'on connaît pas.
2: Ça se passe assez instantanément. En
1: Ouais.
2: moins d'une minute, 30 secondes, on sent tout de suite la chimie. Les gens sont là pour ça. On sent la connexion. Les gens sont là pour se prêter au jeu aussi.
1: C'est vrai.
2: Ça a l'air intimidant, mais pour de vrai, ça se passe de façon assez naturelle, n'est-ce pas? Les gens arrivent, puis il y a
1: Effectivement.
2: quelque chose qui se passe, il y a une magie, il y a vraiment un désir, une curiosité d'aller vers l'autre aussi, qui nous amène dans la rencontre naturellement.
1: Mais dans les deux cas, je pense qu'il y a quand même des gens qui facilitent les rencontres. Au Club Together, vous les appelez les anges.
2: Ouais, on les
1: Qu'est-ce
2: appelle.
1: qu'ils font?
2: On les appelle les anges. En fait, les anges sont surtout là pour, comment je pourrais dire ça, c'est les gardiens de l'espace, dans le fond. Ils sont là pour s'assurer que tout le monde soit bien parce qu'on est conscient aussi qu'il y a des gens qui arrivent avec de la gêne, certaines limitations aussi, puis on les connaît pas, ces gens-là. Donc, nos anges sont formés pour vraiment détecter. Dès que les gens arrivent, on les prend par la main, puis on sent, ah, cette personne est gênée, on va garder un œil sur elle. On les observe aussi dans les conversations. Elle a pas pu prendre sa place. Peut-être qu'on va rentrer dans la conversation, puis on va mettre la table pour cette personne-là. Donc, nos anges agissent de cette façon-là. On a aussi une autre activité qui est vraiment le fun, puis je tiens à en parler parce que ça s'appelle Art Crush. Donc, dans le fond, c'est des gens qui se retrouvent pour parler d'art ou parler de littérature.
1: Magnifique. Donc,
2: c'est un prétexte. On parle pas de soi. On arrive, on parle de notre passion, on arrive avec notre livre, une photo d'un artiste. Et puis là, les conversations s'animent et les gens parlent du livre, pourquoi ils aiment ça. Et finalement, en parlant de leur passion, mais ils parlent d'eux-mêmes, finalement. Et là, il y a comme des points de connexion qui se créent naturellement. Fait qu'on réfléchit aux activités de cette façon-là pour pas que ça aille juste là. Je suis là pour faire des rencontres, mais je suis là surtout pour me révéler de différentes façons.
1: Et de votre côté aussi, dans le club, pour femmes, il y a des prétextes à
0: Tout
1: la rencontre,
0: à
1: par exemple, des rencontres amicales express et du tarot.
0: Tout à fait.
1: En même temps.
0: Exactement, Rose Aimée. Donc, il y a plusieurs activités. Donc, l'espace, il s'appelle Belang Espace Connexion. Donc, Rain, elle a insisté pour que les activités soient multiples. On va parler de, par exemple, des jeux. Donc, il y a aussi l'art culturel, comme tu viens de dire, quoi. Donc, il y a plusieurs, on va dire, activités. Donc, ces dames-là ou ces familles-là se rencontrent sur une thématique, on va dire le tarot, l'art culturel ou les jeux. Et toutes ces activités, elles vont déverser vers la création d'amitié, de liens amicaux, etc. Donc, Rain, qu'est-ce qu'elle a imaginé? journée, c'est plusieurs activités et on est un seul objectif, c'est sortir avec des amitiés.
1: Et c'est important pour tellement de gens, je pense notamment aux personnes qui arrivent au pays, c'est votre cas à toutes les deux, Rémi et Manel, vous êtes arrivés au Québec respectivement il y a 5 et 3 ans. C'est

0: Comment devoir créer des liens sociaux quand on arrive dans un nouveau pays, Manel?
1: C'est un défi. C'est vraiment un défi. Puis justement, nous, d'où on vient, on a cette complicité. Puis
0: En
1: on passe
0: Algérie,
1: en
0: donc.
1: Algérie, exactement. Donc on passe de rencontres familiales à chaque semaine, chaque fin de semaine, avec beaucoup beaucoup d'événements, à pratiquement rien du tout. On va se le dire aussi, le Québec, c'est très froid. Donc
0: Littéralement, oui,
1: exact. Puis nous, nos pays sont très chauds.
0: Oui.
1: Donc on est confronté à ces défis-là. Et donc on cherche naturellement à aller vers l'autre. Puis quand on s'intègre, puis on a notre vie au quotidien, on a le travail, etc. Donc on pense pas à aller, puis à se dire, OK, il y a des activités qui peuvent nous aider à aller vers ça. Puis je trouve que justement l'idée, ce principe est magnifique parce que ça nous sort de ce quotidien, puis ça nous permet de nous connecter avec d'autres personnes et c'est juste génial.
0: Rim, vous avez rencontré plusieurs femmes grâce à ces espaces de connexion, dont Manel. Comment s'est passée cette première rencontre?
2: C'était magique, c'était fantastique puisque justement Manel, elle est recruteuse dans une entreprise et elle a ce flair-là justement de
0: recruter des amis.
2: Exactement, c'est la même chose. Donc de détecter, donc on s'est mutuellement connus et puis il y avait des centres d'intérêt communs et justement c'était ça l'objectif. L'objectif de ces rencontres amicales, ce n'est pas se rencontrer séance tenante, mais après qu'est-ce qu'il y aura après? Et donc ce qui s'est passé, c'est que nous avons été dans une rencontre amicale express. Et quand je dis express, ça veut dire ça peut aller quoi jusqu'à 2 heures, 3 heures.
0: Pourquoi pas?
2: Oui, puisque la rencontre, c'est de 2 heures jusqu'à 3 heures. Donc, on se rencontre ici, dans cet espace-là de Belong. Puis après, en sortant, on a fait du shopping ensemble. Donc, on a été à Distro pour prendre un café ensemble. Donc, l'amitié, elle va aller. Et on est là aujourd'hui. Donc, ça veut dire qu'on est un exemple vivant de notre amitié. Et j'espère que cette amitié, elle va aller au-delà de tout ça, c'est-à-dire au-delà de cet espace clos, mais aller dans la vie
1: Je le
2: réelle.
1: souhaite vraiment, Raymond.
0: Je vous le souhaite aussi. Est-ce que vous pensez que vous auriez
2: Merci.
0: Pu vous rencontrer sans les rencontres amicales express?
2: Je ne crois pas.
1: Ouais, moi non plus. Même si je suis recruteuse dans la vie, mais j'ai autant de facilité à aller vers les candidats, mais moins de facilité à aller vers les gens. Donc, je pense que le concept m'a beaucoup aidée. Le fait qu'il y ait des brise-glaces au début de la rencontre avec la partie chanson, la partie jeu. Par exemple, moi, celle où je suis vraiment fan, c'est le concept avec les jeux. D'ailleurs, on s'est découvert un jeu en commun qu'on joue beaucoup, puis il est appelé différemment dans nos pays respectifs, puis on s'est retrouvé finalement à jouer le même jeu sans savoir que c'était le même. Donc puis moi je l'aurais jamais fait de manière naturelle. Ça m'a vraiment poussée à aller vers ça.
0: Et là, je comprends les liens qui peuvent se créer entre deux femmes qui ont une culture similaire, un parcours migratoire similaire. Quand elle est du côté du Club Together, qui se rencontre?
3: Tout le monde. Tout le monde, c'est ça qui est beau. C'est ça qui est beau parce qu'on a vraiment plus de points en commun et de points de connexion qu'on le pense. Et quand il y a des espaces comme ça qui se présentent, comme je le dis, la rencontre se fait vraiment naturellement. C'est vraiment pas engageant. Ça dure quelques minutes. Puis il y a souvent des amitiés qui se forment, qui se développent par la suite. Mais on le remarque vraiment. Les gens ont besoin de ces espaces-là. Et même dans les soirées de dating, parce qu'on en fait, il y a des rencontres amicales qui se forment, des girl crush, on l'entend tout le temps. Ah, il y a pas de match aujourd'hui, mais je me suis fait 3 nouvelles copines. Puis ça, c'est vrai. Puis c'est pour ça qu'on a parti les soirées, les activités amicales aussi, parce que les gens ont juste besoin de sortir de leur bulle, de leur solitude, de se faire des nouveaux amis ou des nouveaux arrivants aussi. C'est ça qui arrive. Les gens ont besoin de se connecter à quelque chose de vrai, à un moment qui est réel. Et il y a un besoin. Puis puis c'est une aptitude, je pense, qu'on a perdu aussi avec les réseaux sociaux. On est comme habitué sur nos téléphones et être connecté, mais d'une façon tellement pas authentique. Donc quand il y a des espaces comme ça, puis avant, je me souviens aussi, on pouvait aller au resto, aborder des gens, aller au parc. Puis là, aujourd'hui, on dirait que tout le monde a peur.
0: Il y a une petite méfiance.
3: Il y a une méfiance, c'est exactement ça. Fait que c'est pas très compliqué, c'est vraiment fait pour tout le monde. Puis on fait même des activités qui mélangent les générations aussi, avec des enfants, avec des personnes âgées. Puis
0: oh wow!
3: les rencontres se forment, les amitiés se forment aussi entre les différentes générations, les différentes cultures.
0: Ouais. Mais je trouve ça tellement intéressant que votre club fasse autant des rencontres romantiques qu'amicales, parce qu'on dirait que mon réflexe aurait été de faire « Mais là, est-ce que c'est clair que je suis pas ici parce que je cherche l'amour? » Mais si je comprends bien, finalement, tout ça peut
3: c'est
0: coexister.
3: Un prétexte. C'est vraiment un prétexte, c'est un cadre qu'on donne, parce que l'objectif numéro un, c'est vraiment créer des connexions, peu importe la forme, que ce soit du dating, de l'amitié, quelqu'un avec qui on va juste faire l'escalade une fois par mois, peu importe la forme, ça nous appartient pas. Nous, ce qu'on cherche à faire, en fait, c'est de participer à la construction de ces lieux-là pour que les gens puissent se sentir un peu moins seuls.
0: C'est très noble. Et j'aime comment, lorsque ces activités-là se déploient dans des lieux publics, on sait pas ce qui peut survenir. RIM, par exemple, la semaine dernière, je pense, il y avait une activité de tarot et rencontre amicale express. C'était dans un parc.
2: Oui.
0: Une femme passait par là. Oui. Elle a décidé de se joindre à votre groupe. Oui. Parlez-nous de cette rencontre.
2: C'était magnifique. Donc, on était ensemble dans un parc et puis il y avait des familles. Donc, il y avait une maman avec ses deux filles, il y avait deux autres dames. On était sept personnes autour de la table. Et puis, tout à coup, il y a une dame qui passait par là. Donc, qui venait chaque soir pour écouter jouer du piano, parce que dans ce parc-là, il y avait un piano. Donc, quand elle nous a trouvés, elle a demandé à se joindre à nous. Oui, ok. Elle était aux anges. Puis Rain, elle a commencé à faire du tarot. Donc chaque personne avait une carte, et cette dame-là, elle a tiré la carte du forgiveness. Ça veut dire du pardon. Et c'est à ce moment-là qu'elle s'est rendue compte que ça faisait des années qu'elle devait pardonner à quelqu'un qu'elle a jamais fait. Mais ce soir-là, c'était sa destinée ce soir. Et puis elle a parlé du pardon. Et puis elle n'a rien raconté, mais elle nous a dit, je vais faire le pardon avec cette personne. Elle croyait que c'était seulement cette personne qui devait faire le pardon et non pas elle. Donc, on s'est séparés, c'était bien. Le lendemain, elle est venue chez moi. Parce que c'est ma voisine.
0: Quoi?
2: Ah oui, le monde, il fait des rencontres incroyables. Donc, elle est venue chez moi, elle m'a dit, écoute, Rim, ça fait longtemps que je n'ai pas dormi. Mais cette nuit-là, j'ai bien dormi parce que j'ai fait le pardon. Et je vous remercie beaucoup pour cette rencontre. Et je ne passais pas par là au hasard. J'avais une mission et ma mission, elle a été accomplie. Et donc, elle m'a dit, écoute, si jamais il y a des activités, moi, j'adhère à votre club bilingue et j'aimerais bien vous revoir.
0: C'est tellement pas le genre d'interaction que moi, j'ai au parc. Je suis très jalouse. Je trouve ça beau. Pour terminer, pourquoi c'est important de créer des espaces qui sont mixtes, comme dans le cas du Club Together, mais des espaces aussi qui sont, dans votre cas, entièrement féminins? Est-ce que vous pensez que les deux jouent le même rôle? Manel, pourquoi vous vous retrouvez dans un groupe pour femmes?
1: Franchement, il n'y a pas de raison spéciale à ça, sincèrement, mais c'était le concept qui a été proposé, puis j'ai adhéré, ça me va parfaitement. Après, il faut savoir que Rain aussi, depuis le temps, et c'est comme ça qu'elle a eu l'idée, elle organise à chaque année des rencontres avec ses voisins, puis ses voisins, quand je dis, c'est pas les voisins vraiment d'à côté, mais c'est les voisins de tout le quartier. Elle n'hésite pas, elle va aller, elle toque à la porte de chacun, puis elle les invite, et tout le monde se rejoint chez elle pour se découvrir. Puis là, on va trouver des hommes et des femmes, donc même des enfants aussi. Donc moi, je peux adhérer à tous les concepts à partir du moment où ça me procure un bien-être par la suite. Donc
0: il y a peut-être quand même certains sujets que c'est plus facile d'aborder avec des inconnus quand on sait qu'elles partagent possiblement la même réalité, je présume.
1: Aussi, effectivement. Tout à fait,
0: ça, ça peut être utile. Quoi, le Club Together, c'est toujours mixte?
3: On crée aussi des soirées plus spécifiques pour femmes, pour personnes asiatiques. Ça prend les deux parce qu'on a aussi besoin de créer des safe spaces.
0: Des espaces
3: sécuritaires, sécurisants aussi pour les gens. Donc le fait de réunir par exemple juste une communauté spécifique, des femmes ou des personnes noires, ou des personnes BIPOC ou des personnes trans, ça permet à ces gens-là de partager leur réalité comme tu le dis. Mais c'est important pour nous aussi de créer des espaces qui sont complètement ouvert pour qu'on aille au-delà des apparences puis qu'on découvre en fait nos points de connexion qui transcendent et qui dépassent vraiment nos différences culturelles ou nos...
0: Quelle bel équilibre. Oui. Très inspirant tout ça. Ça me donne encore une fois cette semaine envie de me faire de nouveaux et de nouvelles amies. Merci beaucoup Rim Arara, Manel Kouassi et Koalé. Le prochain Slow Sunday du Club Together aura lieu le 28 juin à la brasserie artisanale Nano Cinco à Québec et au café Oui Mais Non à Montréal. Les billets sont en vente sur le site web du club. La prochaine soirée d'amitié pour femmes aura lieu le 9 juillet. C'est sur la rive sud de Montréal à Greenfield Park. Les femmes intéressées

0: De la chambre au salon version Louis-Jean Cormier, c'est sorti aujourd'hui. C'est évidemment une reprise d'une chanson d'harmonium. Et j'en profite pour dire qu'il y aura deux membres du groupe en studio à 10h06. Mais pour l'instant, si vous voulez changer de carrière, la prochaine demi-heure est pour vous. Si votre ado se questionne sur son futur emploi, la prochaine demi-heure est aussi pour vous. Puis si ça s'applique pas à vous, ben restez à l'écoute quand même parce que malheureusement, personne n'est à l'abri d'une mise à pied, d'une récession ou d'une crise existentielle. Ça survient dans tous les foyers. Donc, c'est le retour de la chaire de recherche Point de repère. Et cette semaine, on s'intéresse au travail puis à la réorientation professionnelle avec Louis Cournoyer, professeur titulaire en développement et counseling de carrière à l'Université du Québec à Montréal, aussi conseiller d'orientation depuis plus de 30 ans. Bonjour, Louis.
1: Bonjour.
0: Les questions commence déjà à entrer sur la bulle de conversation de l'application Radio-Canada Audio. On va aussi prendre les courriels, point de repère, @radio-canada.ca. Je vais taire les noms des personnes qui nous écrivent parce que se questionner sur son avenir professionnel, ça peut être délicat, je le comprends bien. Je veux d'emblée dire merci d'être là parce que vous répondez à

0: un besoin réel en étant ici aujourd'hui. L'idée nous vient directement d'une auditrice à qui j'ai demandé à quel spécialiste aimeriez-vous poser des questions.
1: On va professionnel parce que c'est la raison pour laquelle j'ai décidé de me payer, et j'insiste sur le verbe payer, une sabbatique, parce que je veux réfléchir aux 10-15 dernières années de ma vie professionnelle. J'aimerais ça parler avec quelqu'un qui me donnerait des conseils par rapport à c'est quoi mes options, peut-être même voir des choses auxquelles je n'ai pas pensé.
0: Donc, c'est ça qu'on va faire aujourd'hui, voir quelles sont nos options, à quoi on doit penser, qu'on ait le luxe de se payer une sabbatique ou non. Vous êtes prêt, Louis?
2: Je suis prêt.
0: On se lance. On commence tout de suite avec le témoignage d'un auditeur. Il nous a écrit « Je pense que la réorientation de carrière est chose courante de nos jours. J'ai été archéologue, géomaticien pour le patrimoine culturel, gestionnaire d'un service dans la fonction publique. Je suis maintenant boucher à temps partiel. La carrière de 35 ans au même endroit devient chose rare. » Est-ce qu'il a raison?
2: Oui, il a raison. On va de plus en plus vivre de transition professionnelle. Je vais rapidement positionner des termes, là.
0: Oui.
2: Quand on dit on changeait de carrière, en réalité, on change plus souvent d'emploi que de carrière.
0: Les études
2: nord-américaines précisent qu'on va vivre environ 10 à 15 emplois en moyenne au cours de sa carrière, ce qui implique pas nécessairement un changement de carrière. Si je suis infirmière dans 6 milieux différents, je demeure infirmière. Dans le cas dont il est question ici,
0: on change de carrière.
2: On parle
0: très
2: d'une personne qui change au sens commun de carrière.
0: Oui.
2: Donc,
0: est-ce que c'est fréquent? Combien de carrières on a aujourd'hui?
2: Ça va être de plus en plus fréquent. Vous allez remarquer que j'utilise le terme transition.
0: Oui.
2: Plutôt que des carrières, bien que ça se ressemble. Une personne aujourd'hui va vivre entre 3 à 7 transitions ou changements de carrière.
0: Quand même.
2: Et c'est en augmentation. Donc, le problème, souvent, c'est qu'on se réfère à nos parents ou aux générations antérieures pour évaluer les choses. Mais le marché se transforme, marché plus en plus flexible, marché de l'emploi, mais qui est plus exigeant aussi, notamment sur l'adaptation et le changement.
0: Donc, le marché se transforme et est-ce que nos besoins en tant que travailleurs, travailleuses se transforment aussi?
2: En fait, ça, c'est une variable qui est propre à l'être humain. Donc, l'être humain, si on parle de besoin, essentiellement, ce qu'il y a de besoin par rapport au travail, on va souvent regrouper ça en trois besoins d'autodétermination qui sont l'autonomie, le sentiment de pouvoir agir à ma façon, suivre mon rythme, créer, concevoir, la compétence, le sentiment d'être en train de faire quelque chose qui nous stimule, qui nous permet d'apprendre, se développer, donc qui doit pas être trop facile, pas trop difficile non plus. Et le dernier qui est très important, l'appartenance.
0: Mm-hmm.
2: L'appartenance, c'est l'appartenance à un groupe, à un milieu, mais aussi le sentiment de faire quelque chose qui a une utilité sociale et qui dépasse un peu sa personne, ou du moins qui sert à monsieur, madame, tout le monde.
0: Il faut que ça ait un sens, donc.
2: Oui.
0: OK. Est-ce qu'on connaît le taux de réussite des reconversions professionnelles?
2: En fait, c'est une bonne question. La littérature va dire qu'on le sait pas. Et je vais expliquer pourquoi. Parce que c'est la définition de réussite. C'est quoi réussir une conversion?
0: Bon
2: point. Est-ce que c'est d'améliorer son salaire? Est-ce que c'est d'améliorer ses conditions d'emploi? Est-ce que c'est d'avoir plus d'autonomie? Ça peut être très variable et c'est propre à la personne.
0: Une auditrice nous a écrit « J'ai travaillé comme adjointe administrative toute ma carrière, mais je souhaite devenir gestionnaire. Comment faire le saut? »
2: Là, la question qui se pose, c'est est-ce que je peux le faire à l'interne ou faut que je sorte de mon organisation pour le faire?
0: Mm-hmm.
2: Selon l'organisation dans laquelle l'employeur qu'on va travailler, parfois il existe des mesures à l'intérieur possibles, des programmes d'aide, du soutien. Ça peut aller de l'immédiat au mentorat, que ça peut aller à de l'offre de formation continue et du financement d'activités de formation à l'externe. Souvent, dans des grosses entreprises, on va préparer les futurs gestionnaires.
0: Oui.
2: Donc, on va les cibler, puis on souhaite garder
0: ça à l'interne.
2: Exactement. L'autre voie, c'est la voie traditionnelle de la formation à l'extérieur. Donc, on va parler de, selon le niveau recherché par la personne, est-ce que ça demande un programme d'études, par exemple, un baccalauréat en administration, ou un certificat pourrait faire l'affaire, donc 10 cours au lieu de 30, un an, à temps plein, mais sinon avec une souplesse de le faire à temps partiel. Je vais juste ajouter l'élément important, c'est que dans le marché du travail actuel, c'est pas nécessairement l'école qui va être la voie. Donc, ça fait drôle, je suis associé à une université.
0: Oui.

0: vous écoute, Louis.
1: Mais il y a tellement de façons de développer des compétences aujourd'hui. Il faut examiner c'est quoi qu'on a besoin de développer ici maintenant.
0: Oui, j'imagine, d'autant plus quand on a déjà une longue carrière derrière la cravate.
1: Oui, ben c'est variable, effectivement, selon là où on est dans sa carrière, ça va influencer nos choix de formation, nos ambitions. Généralement, plus on est avancé dans la carrière, mais pas toujours. On va être dans une position plus consolidée. Oui. Donc, on va chercher davantage à comment maximiser ce qu'on possède et ce qu'on se reconnaît. Quand on est plus jeune, on cherche à explorer davantage. On cherche à optimiser l'étendue de nos compétences.
0: Justement, je sais que je veux quitter mon emploi, mais j'ai aucune idée de ce que je veux faire d'autre. Par où commencer?
1: OK. Ben, la première question, c'est pas se lancer tout de suite à regarder les autres emplois possibles.
0: Non?
1: Arrêtons-nous un instant. Pourquoi je veux changer d'emploi? C'est quoi qui se passe? Quelle est la situation? Quelle est la situation dans mon milieu de travail? Quelle est la situation dans ma relation avec mon travail actuel? Et où j'en suis? Puis une anecdote que j'aime bien dire, puis elle est pas directement en lien avec votre question, elle va la rattacher. Je compare souvent l'emploi à l'amour. C'est que on peut, à 18 ans, rencontrer, par exemple, l'amour de sa vie. Et c'est le cas comme l'emploi de sa vie. Mais 10 ans plus tard, cette personne-là, avec qui on est en amour, malheureusement, il n'est pas une mauvaise personne. Je suis pas une mauvaise personne. C'est juste qu'on est rendu ailleurs. C'est souvent l'emploi quand on dit qu'on a fait le tour. Mm. Donc, faut le voir comme un processus d'adaptation continue.
0: Je suis en train de me dire que ça peut régler bien des ruptures, ce que vous venez de dire.
1: Oui,
0: j'ai fait le tour de votre personne. Peut-être que ça peut aider des gens en amour aussi.
1: Ben, je peux rajouter, mais je veux pas embarquer dans la sexologie, c'est pas ma compétence.
0: On a déjà fait cette chaire de recherche.
1: Mais le parallèle peut se poursuivre aussi à 10 ans. Ben, d'un fois, quand on reste trop longtemps ensemble, ça fait ressortir le plus mauvais de chaque personne. Ah. Mais la même affaire au travail. Plus on est insatisfait, plus on va être moins engagé. Et plus l'organisation pourrait aussi, à notre égard, avoir des relations différentes. Donc, c'est...
0: Cette question de par où commencer, si je me cherche un nouvel emploi, m'amène à une question qu'on s'est posée en équipe. Un orienteur ou un conseiller d'orientation, qui peut voir ça? Dans notre tête, ça se passe au secondaire. C'est pas factuel.
1: Conseiller d'orientation.
0: Oui.
1: Je vais avec des statistiques rapides, puis après, je réponds.
0: S'il vous plaît.
1: Le conseiller d'orientation secondaire, celui qu'on connaît tous parce qu'on est pour beaucoup à être allé au secondaire, ça représente 22% des 2620 membres de l'Ordre des conseillers d'orientation du Québec.
0: Oh, seulement?
1: Oui. 52% quand même travaillent en éducation. Donc, université, formation professionnelle, cégep. Et le reste, c'est à l'extérieur. Et j'en ai fait partie. J'ai fait pendant jusqu'à il y a 2 ans, je faisais de la pratique privée. Donc, on peut travailler en pratique privée avec des adultes en transition de carrière. Donc, on travaille en santé, services sociaux. On travaille dans le développement de l'employabilité. On peut travailler dans des organisations. Donc, la réponse à la personne, c'est tout au long de la vie, d'autant plus que la proportion de travailleurs plus expérimentés, avant on disait âgés, on va dire expérimentés, c'est gentil. Moi, c'est gentil de ma propre personne, c'est à 54 ans. Eh bien, il y a plus en le marché. Avant, c'était l'organisation qui t'assurait ta carrière. Maintenant, chaque individu est en quelque sorte responsable, et là on pourrait questionner socialement la chose, mais de son autonomie, de son développement. Donc les conseillers d'orientation sont vus à tous les âges. On en rencontre même parfois au-delà de la retraite, parce qu'il y a des gens qui cherchent à revenir sur le marché du travail. Quand tu as passé ta vie à faire un emploi plutôt de subsistance pour ta famille, pour tes paiements, pour etc. Là, tu arrives à la retraite, puis là, tu te dis, qu'est-ce que je veux faire? Ou dans certains cas, qu'est-ce que je peux faire?
0: Mm-hmm. Louis, on reçoit plusieurs questions de la part de notre auditoire sur la bulle de conversation. Je vous en lance quelques-unes en rafale. Comment on guide notre ado qui vient de finir son secondaire 4 et qui sait pas du tout dans quel domaine poursuivre ses études?
1: Premier réflexe, conseiller d'orientation. Deuxième, l'action précède la réflexion. Donc, faut pas laisser l'ado en attente de trouver la réponse. Ça, soit dit en passant, une phrase que j'aime bien dire, une carrière, ça ne se trouve pas. Une carrière, ça se construit. Mm-hmm. Donc, faut regarder dans l'axe. Demander à ce jeune-là,

0: être engagé dans quelque chose puis réaliser qu'on n'aime pas ça et qu'on n'aime vraiment pas ça. Donc, connaissance de soi par un conseiller d'orientation, par un échange avec les parents. Comme parent, je peux observer mon enfant, je peux parler avec lui. Et la troisième, c'est consulter. Il existe tellement d'informations aujourd'hui disponibles. Et je vais parler d'un site qui s'appelle, j'ai pas de crédit pour ça, ça s'appelle Academos, qui est une plateforme de réseautage où on peut, je pense, au-dessus de centaines là, de mentors avec qui un jeune peut échanger.
1: C'est formidable,
0: avec
1: ça. Vous faites bien de le rappeler. Academos. Donc, pour pouvoir sonder des mentors dans un paquet de domaines. Donc, ce que j'entends, c'est que la meilleure idée n'est pas nécessairement de dire, va faire ton cégep avec des sciences pures, comme ça, toutes tes options seront ouvertes?
0: La fameuse question, va en sciences de la nature, tu vas t'ouvrir des portes.
1: C'est ça.
0: C'est un couteau à double tranchant. Dans l'absolu, oui, c'est vrai que ça ouvre plus de portes.
1: Mais j'aurais haï ça, faire ça.
0: Ben, c'est ça. Puis après, oublions pas la cote R.
1: Oui.
0: Pour être admis par la suite, c'est en fonction de nos résultats.
1: À l'université.
0: Si je vais me placer, si votre enfant se place en sciences, mais il n'aime pas ça, Et comme il n'aime pas ça ou il n'a pas nécessairement d'aptitude là-dedans, ben, sa cote R va être plus faible. Vaut mieux à ce moment-là prendre le temps de regarder c'est quoi mon projet que je pourrais avoir à moyen terme vers des études et peut-être voir où je peux optimiser mon plaisir et par conséquence mes aptitudes.
1: D'autres questions de la part du public. Comment retourner sur le marché du travail après une pause de 3 ans due à une dépression? Comment rédiger son CV en conséquence?
0: Ça, c'est... On change de domaine. Là, on tombe dans le domaine de la recherche d'emploi. Ce qu'il faut pas faire avec des employeurs, c'est de cacher des choses. Le réflexe, et c'est sain, c'est humain, on n'a pas nécessairement le goût de dévoiler sa vie. On peut, à l'intérieur de son CV, mettre une mention arrêt de travail ou transition pour raison de santé. Autrement dit, c'est parce que le CV... Si on parle du CV là dans le contexte, le CV vise à obtenir une entrevue. Donc, en entretien, on pourra en parler. Mais vous savez que même au travers d'une expérience de dépression, on peut le regarder d'une façon négative, mais absolument quelqu'un qui traverse une dépression va avoir mobilisé beaucoup de ressources et développé beaucoup de ressources personnelles qu'elle pourra mettre en parole au moment de l'entrevue.
1: Entretien.
0: Mais pour un CV, on va parler généralement d'enjeux de santé.
1: OK. Parlant de CV, est-ce qu'il faut encore faire un paragraphe de présentation au début?
0: Ça dépend du type d'emploi. Si c'est évident que vous appliquez pour un poste de représentant des ventes et que toutes vos expériences sont en représentation des ventes, pas nécessaire. Le paragraphe va servir à faciliter la lecture, à mettre en valeur, à introduire, voici ce que vous allez découvrir de façon factuelle par la suite à ce paragraphe-là.
1: OK.
0: Ce qui est moins commun dans le marché actuel, c'est les lettres de motivation. Certains vont en demander, d'autres en demanderont pas. Si c'est pas demandé, là, le paragraphe en question peut devenir un atout.
1: Intéressant. Une autre question, elle nous vient d'une auditrice de Vancouver. Je suis contente de savoir qu'on est écoutée dans ce coin-là aussi. Bonjour.
0: Bon matin.
1: Elle nous dit, oui, c'est vrai, mon doux, il est tôt. Elle nous dit qu'elle a 49 ans et que dans les 12 dernières années, elle était entrepreneur. Elle avait donc un studio de yoga. Elle essaie de se recycler en gestionnaire de programmation et elle se demande si c'est la meilleure solution. C'est ce qu'un conseiller d'orientation lui a recommandé, mais elle se demande si ça peut être intimidant d'être une ancienne entrepreneur si elle postule à des emplois où elle deviendrait, si je comprends bien, salariée.
0: OK. Là, il nous manque des informations.
1: Elle se demande aussi, je tiens à préciser, s'il y a une meilleure façon de présenter son expérience professionnelle qu'en disant « j'étais propriétaire ».
0: Vous comprenez que si on part du départ, prof de yoga, domaine de l'informatique, on suppose que la personne possède les compétences, les qualifications. Ça. Sinon,
1: Absolument. Ça
0: va être la démarche à faire. Mais si ça a été une démarche qui est le résultat d'une démarche de conseil d'orientation, ça devrait être normalement le cas.
1: Oui.
0: OK. La question, dans le fond, derrière la question, c'est est-ce qu'on va avoir peur que si je suis entrepreneur, soit que je vais vouloir
1: refonder une entreprise
0: par la suite. Donc, la personne, elle l'applique dans une organisation. Donc, ça va être à elle de faire valoir en quoi son expérience est une plus-value pour l'organisation. Comment son expérience d'entrepreneuriat

0: peut être au service du nouveau milieu qu'elle vise.
1: Ouais.
0: Je rappelle quelque chose. Le CV n'est pas un portrait de soi, c'est un outil de communication. On devrait faire un CV à chaque fois qu'on fait une offre, qu'on vise une offre d'emploi, parce que c'est une communication vers un milieu différent et avec des attentes différentes. C'est une relation. Donc, dans cette relation-là, qu'est-ce que cette personne-là, qui prendrait d'abord soin de connaître l'autre partie, l'organisation, ses besoins, l'offre, les mots-clés au travers de tout ça, peut mettre en valeur? Et si je peux me permettre d'ajouter, ça va servir à beaucoup de monde. En 2026, à l'ère des outils d'intelligence artificielle, faire un CV, c'est penser aux mots qu'on va inclure à l'intérieur.
1: Mais j'ai tellement l'impression que c'est la première chose qu'on va déléguer aux outils d'intelligence artificielle, la création d'un CV, non?
0: Oui, mais au-delà de ça, chez l'employeur, lui aussi utilise des
1: absolument
0: outils d'intelligence pour trier. Et comment ces outils-là fonctionnent? Souvent, ils vont partir à partir d'une requête. Et la requête est souvent liée aux mots-clés qu'on retrouve dans l'offre. Donc, quand vous faites votre CV, prenez soin de regarder l'offre. Quels sont les mots-clés qui sont mis en valeur? Et développez votre CV pour que l'outil d'IA qui précède souvent la personne qui fait la sélection de façon humaine va pouvoir repérer les mots et vous qualifier.
1: Donc, on inclut autant de mots-clés que possible dans notre CV, d'où cette idée d'en faire un différent pour chaque demande d'emploi.
0: Oui. Autrement dit, c'est pas des mots-clés, c'est au travers des phrases, des descriptions de tâches. En mauvais québécois, on va dire on plug.
1: C'est ça. Si vous vous joignez à nous, je vous explique ce qui se passe. On est en pleine chaire de recherche sur l'avenir professionnel. Louis Cournoyer répond en rafale à toutes les questions de l'auditoire. Il est professeur-chercheur en développement de carrière à l'Université du Québec à Montréal, aussi conseiller d'orientation, superviseur clinique. Il sait beaucoup de choses, là, on l'entend. Comment on fait pour surmonter le syndrome de l'imposteur si on veut changer de domaine et qu'on se frotte à des professionnels qui ont des années d'expérience alors que nous, ben, on est débutants?
0: Ouais. Le réflexe défaut dans un syndrome d'imposteur qui est présent chez beaucoup de gens, c'est de penser que c'est un enjeu de compétence, alors que c'est un enjeu de comparaison. Souvent, quand on vit ce syndrome-là, c'est qu'on se retrouve dans un nouvel environnement de travail où on se sent débutant, où on se sent et alors qu'on était autre chose avant. Soit qu'avant, on était aux études, ça allait bien, là, on rentre sur le marché du travail, puis on est le petit nouveau qui comprend moins vite, qui saisit moins vite. Ou on est une personne qui a fait une transition de carrière et il faut que vous compariez, faut travailler la comparaison avec soi-même. Donc, la première étape, ça serait d'accepter qu'on est débutant. Donc, c'est un travail avec soi-même. Accepter que pendant un temps, ça va être ça. Oui, mais c'est ça, parce qu'on peut pas se comparer avec quelqu'un qui est dans l'organisation depuis 5 ans, 10 ans. Elle a appris plein de trucs, plein de tactiques. Elle connaît plein de choses formelles, surtout informelles. Et ensuite, c'est d'évaluer son progrès par rapport à soi-même. Est-ce que c'est, pour vaincre le syndrome d'imposteur, c'est de se poser aussi la question, est-ce qu'aujourd'hui, je suis meilleur qu'il y a un mois? Et un mois plus tard, est-ce que je suis meilleur qu'il y a un mois ou deux mois?
1: Ah, j'aime cette idée. Et on reçoit vraiment beaucoup de questions et le temps file, je vous en lance une autre. Je suis artiste depuis toujours. À 45 ans, j'en peux plus des petits revenus puis du stress d'être travailleuse autonome. Je songe à aller faire un DEP. Vais-je m'éteindre docteur? Et elle ajoute, c'est plus au niveau de l'appartenance et identité dans ce cas-ci.
0: Bien, dans l'esprit artistique, on va aller avec les analogies. Pour pas s'éteindre, on va prendre soin au départ de reconnaître quel feu vous anime. Ça fait qu'on comprend, ça veut choisir une carrière artistique, il y avait un feu artistique de toute évidence, mais une personne, on n'est pas une seule chose. Qu'est-ce que vous êtes d'autre? Est-ce que vous êtes plutôt manuel, plutôt intellectuel? Et quel genre de... Si vous allez vers un diplôme d'études professionnelles, un DEP, selon le secteur que vous visez, parce qu'il y en a au-dessus de 100 programmes de diplômes de formation professionnelle, eh bien, dans lequel vous pourriez vous retrouver davantage. Donc, encore une fois, je prêche pas pour ma paroisse, mais un peu, je vais inviter les gens à penser à consulter un professionnel pour les accompagner autant dans leur processus de décision que dans le travail de l'incertitude qui précède souvent ça.
1: Puis quels secteurs là sont à la recherche de main-d'œuvre actuellement? Si on pense se réorienter, qu'on n'a pas envie de trop chercher longtemps.
0: Je réponds en deux volets.
1: Oui.
0: Je réponds d'abord de façon déontologique.
1: C'est important.
0: C'est propre. Il n'y a pas de meilleur secteur. J'ai l'impression de faire une citation d'un film d'Astérix quand je dis ça. Il n'y a pas de meilleur secteur, ça dépend des personnes. Mais c'est vraiment ça. Donc,
1: Mais il y en a qui sont plus menacés que d'autres avec l'intelligence artificielle, je pense.
0: Ça. Oui, mais avant d'aller à l'intelligence artificielle, je vais peut-être répondre à la question de façon générale. Il y a des secteurs qui perdurent dans le temps. Donc, l'éducation, la santé, les services sociaux, le secteur de la construction. Vous parliez des diplômes d'études professionnelles. Il y en a beaucoup dans ces secteurs-là, le secteur de l'énergie aussi. C'est des secteurs qui demeurent. Maintenant, vous amenez l'intelligence artificielle puis la fameuse question, est-ce que mon métier va disparaître?
1: Oui.
0: C'est une forte incertitude chez les jeunes aujourd'hui et c'est une forte incertitude chez les gens en emploi aussi.
1: Mm-hmm.
0: En fait, là, au départ, on est encore dans la période cowboy de l'intelligence artificielle, du Far West. C'est-à-dire, je pourrais vous dire ce qu'il y a à en penser, mais je ne suis pas plus expert qu'un autre, on est en transition. Mais ce qu'on sait de l'histoire humaine au niveau du travail, c'est que les changements technologiques importants font souvent une mise à niveau vers le haut des compétences. Donc, c'est les tâches plus de base, plus concrètes qui disparaissent et ça amène le travailleur à avoir des fonctions de travail plus supérieures, si je pourrais dire.
1: Ça génère de nouveaux domaines aussi.
0: Ça peut générer de nouveaux domaines, mais c'est surtout aussi que ça va amener dans un même domaine les gens à être davantage dans des tâches de conception, d'analyse, de raisonnement. Pas d'analyse. L'analyse, ça va être souvent l'IA qui va faire ça, mais de raisonnement. L'IA fonctionne encore aujourd'hui. Ça sera pas toujours le cas, mais fonctionne beaucoup aujourd'hui sur la base d'une requête. Donc, faut lui dire, elle va trouver ce qu'on va lui demander de trouver. Mais les nuances, les particularités culturelles, les éléments distincts, le raisonnement qui dit que la requête n'était pas nécessairement la bonne, mais qu'il fallait l'ajuster, ça demeure encore le propre de l'être humain, comme le côté tenir compte des sentiments, des impacts relationnels, etc.
1: Louis, il nous reste une minute. On n'aura pas répondu au dixième des questions. Je suis désolée pour tout le monde qui nous avait écrit. Terminons avec une question que beaucoup de gens vont devoir se poser au cours de leur vie. Qu'est-ce que je réponds à la question « Quel est ton pire défaut en entrevue?
0: » On répond à un vrai défaut. On répond à un défaut qui n'est pas directement applicable avec la tâche principale de travail, mais on va
1: Je suis perfectionniste, là. On dirait que c'est la réponse par défaut, justement.
0: Oui, c'est ça. Faut surtout pas... Il y a des clichés, là. Les employeurs ont vu pleuvoir, là. Tu sais, autrement dit, ils en ont entendu d'autres. Faut que vous preniez quelque chose qui est un défaut réel, qui est une difficulté, que vous avez et que vous avez travaillé. Donc, autrement dit, l'idée, c'est de montrer le mouvement là-dedans. J'ai tendance à être impatient. J'aime que les choses aillent vite, efficacement. Mais j'ai appris à l'importance de tolérer le rythme de chacun. Parce qu'il y a des avantages à travailler en équipe, d'entendre d'autres points de vue, de s'ouvrir.
1: Très utile. Ah, c'est sage, c'est rusé. Merci beaucoup, Louis Cournoyer. Je rappelle que vous êtes professeur titulaire en développement de carrière à l'Université du Québec à Montréal, conseiller d'orientation depuis plus de 30 ans. Dans 6 minutes, on est de retour en studio. Ce sera rempli d'artistes pour souligner les 50 ans des spectacles Une fois 5 et Hockey Nouvelle.
0: Merci.
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6: Bonjour, ici Émile Nault. Voici vos informations. Le gouvernement du Nouveau-Brunswick maintient le plafonnement de 3 % de l'augmentation des loyers pour 2027. L'objectif de ce plafonnement

0: plafond, qui est en vigueur depuis février 2025, c'est de limiter les hausses marquées et éviter que les locataires quittent leur logement en raison du coût de la vie. Le prochain examen annuel de cette mesure est prévu en mai 2027. Toujours au Nouveau-Brunswick, la force policière de Belle Bay couvrira l'ensemble du territoire de la municipalité à partir du 30 juillet. Anciennement BNPP, le service de police a changé d'identité en avril et desservira les citoyens de l'ensemble de Belle Bay à la fin juillet. Le territoire couvert par la force policière passe de 50 à 350 km². Mathieu Richard, chef de la force policière de Belle Bay.
1: Et c'est un effort qu'on a fait depuis les deux dernières années là, de faire des embauches puis d'agrandir notre personnel, dont les patrouilleurs, section des enquêtes, puis la création d'une personne aux ressources communautaires.
0: Une campagne de communication sera déployée au cours des prochaines semaines afin d'informer la population de ces changements. La police de Belle Bay compte 26 membres. En Nouvelle-Écosse, maintenant, la vérificatrice générale dénonce dans un nouveau rapport le manque de supervision efficace des services en santé mentale et de lutte contre les dépendances. Alors que la province affiche des taux de troubles de l'humeur, d'anxiété et de problèmes liés à la consommation de substances supérieurs à la moyenne nationale. François Lacroix a plus de détails.
2: En 2021, le gouvernement de la Nouvelle-Écosse a créé l'Office de la santé mentale et de lutte contre les dépendances, doté de son propre ministre durant la pandémie de la COVID-19, en réponse aux besoins grandissants des Néo-Écossais. Une priorité clé de l'Office est la mise en place d'un système universel de soins de santé mentale et de traitement des dépendances, offrant aux Néo-Écossais l'accès à divers services et ressources, sans égard à leur capacité de payer. Or, mardi, la vérificatrice générale de la province, Kim Adair, souligne dans un rapport contenant 10 recommandations la nécessité d'améliorer la gestion des services, d'assurer un meilleur suivi des activités et de renforcer la reddition de comptes afin que le public soit mieux informé de la performance du système.
3: It's a matter of, 5 years in.
2: Après 5 ans, il faut maintenant officialiser les processus, définir clairement ce que signifie la promesse d'un accès universel aux soins et mettre en place de meilleures procédures pour la concrétiser, souligne-t-elle. De son côté, le ministre des Dépendances et de la Santé mentale de la Nouvelle-Écosse, Brian Comer, souligne qu'il s'agit de recommandations pertinentes. Je pense que ce rapport a formulé de très bonnes recommandations, notamment celle de regrouper tous ces services au même endroit, ce qui me semble très intéressant, dit-il. Le ministère des Dépendances et de la Santé mentale s'engage à appliquer les recommandations dans un délai allant de 3 mois à plus de 2 ans. Ici François Lacroix, Radio-Canada, Halifax.
0: Le gouvernement de Terre-Neuve-et-Labrador a annoncé que les 250 000 $ générés par la vente de produits américains dans les magasins d'alcool provinciaux seront reversés aux banques alimentaires de la province. Ce don s'ajoute aux 500 000 $ que la province avait déjà versés aux banques alimentaires en décembre, des fonds qui provenaient également des bénéfices réalisés grâce à la vente d'alcool américain. Le projet de route de la vallée du Mackenzie dans les territoires du Nord-Ouest pourrait devenir le premier projet d'intérêt national. Ottawa devrait en faire l'annonce aujourd'hui à Yellowknife. Cette désignation permettrait d'accélérer les évaluations environnementales et l'obtention des permis fédéraux. À terme, la route praticable toute l'année relierait Wrigley à Inuvik et permettrait de renforcer la présence canadienne dans l'Arctique. À l'international maintenant, l'Europe occidentale continue de suffoquer en raison d'une canicule précoce et intense. Le Royaume-Uni se prépare à connaître sa journée la plus chaude jamais enregistrée. L'alerte rouge pour chaleur extrême est entrée en vigueur ce matin dans plusieurs régions du pays et restera en vigueur jusqu'à demain soir. De Londres, les précisions de Gaëlle Joly.
4: C'est seulement la deuxième fois que l'Angleterre est placée en alerte rouge et la première fois que ça arrive au Pays de Galles. Des centaines d'écoles vont fermer aujourd'hui. Les autres composent avec des ventilateurs et des climatiseurs. Les écoliers ont été autorisés à porter leur tenue de sport plutôt que leur uniforme. Le trafic ferroviaire est réduit, les Eurostars supprimés. Le gouvernement conseille de ne pas se déplacer. L'armée a annulé toutes ses cérémonies officielles à Westminster. Les gardes du roi et leurs bonnets en peau d'ours seront relevés plus fréquemment et pourront être positionnés à l'ombre. Linda est retraitée, elle suffoque au-delà de 22 degrés.
5: We are not used to hot weather.
6: On n'est pas habitué à la chaleur. Et du coup, les Britanniques deviennent complètement fous dès que le soleil pointe le bout de son nez. Vous allez voir, certains vont griller comme des homards. Il va falloir nous y faire parce qu'avec le réchauffement climatique, ça ne fera qu'empirer. Et ça m'inquiète énormément.
4: Au Royaume-Uni, les habitations et les infrastructures ne sont pas conçues pour faire face à ces conditions, alertent les climatologues. 92% des logements britanniques pourraient surchauffer.

0: chauffer d'ici 20 ans.
1: C'était Gaëlle Joly. Le baril du pétrole Brent est tombé sous la barre des 75 $ ce matin pour la première fois depuis le début de la guerre au Moyen-Orient. En repli depuis l'annonce la semaine dernière d'un accord entre Téhéran et Washington, le prix du baril a perdu plus de 3 % à 74,73 $. Le Pakistan affirme par ailleurs que les pourparlers entre les États-Unis et l'Iran reprendront la semaine prochaine en Suisse. Des discussions sur une réconciliation entre les pays du Golfe et l'Iran sont également prévues dans les prochains jours en Arabie Saoudite. C'était vos informations.

0: Ici Rosemie Autonne-Témorin, vous écoutez Point de repère. Il y a un demi-siècle, deux concerts légendaires de la Saint-Jean ont marqué l'imaginaire collectif québécois. Ils ont redéfini la manière de célébrer ce qui allait officiellement devenir la fête nationale l'année suivante. Donc, on se transporte aujourd'hui en 1976. Dans un climat politique effervescent, à l'aube de l'élection de René Lévesque, le spectacle Une fois cinq réunit des figures de proue de la chanson. Robert Charlebois, Gilles Vigneault, Jean-Pierre Ferland, Claude Lévesque et Yvon Deschamps. En parallèle, le spectacle Hockey Nouvela incarne l'énergie de la jeunesse puis la contre-culture avec des groupes puis des artistes comme Harmonium, Beau Dommage, Octobre, Richard Séguin, Raoul Duguay, Contraction et le Ville et Mort Blues Band. Si vous étiez là, évidemment, on veut savoir ce que vous en gardez comme souvenir. Écrivez-nous la bulle de conversation sur l'application Radio-Canada Audio. Et là, pour ça, notre courriel pointderepere@radio-canada.ca. En attendant, en studio pour revisiter ces moments charnières de la culture québécoise, on rassemble des artistes qui étaient présents sur scène, un de leurs héritiers puis un expert de cet héritage musical. J'ai nommé Libert Subirana, membre d'Harmonium, qui était aussi directeur musical d'Yvon Deschamps, à qui on va passer un coup de fil dans quelques minutes, Louis Valois, bassiste d'Harmonium, Émile Bilodeau, auteur, compositeur, interprète, et Danick Trottier, professeur titulaire de musicologie au département de musique de l'Université du Québec à Montréal. Salut tout le monde.
1: Bonjour.
0: Je me trouve très chanceuse aujourd'hui. Oh, pour vrai, là, je comprends que j'ai quelques collègues qui aimeraient être à ma place. Je vais essayer d'être à la hauteur. Libert et Louis, vous étiez sur scène lors de ces grands concerts, mais ça fait quand même 50 ans. Donc, on s'est dit, on pourrait prendre le temps de se rafraîchir la mémoire là, avant de plonger dans vos souvenirs. Ça vous convient?
1: Bien sûr.
0: Alors, Danick Trottier, rappelez-nous, s'il vous plaît, le contexte historique dans lequel s'inscrivaient les spectacles Une fois cinq et Hockey Nouvela.
2: Alors, la Saint-Jean de 76 veut reprendre un peu le modèle de la Saint-Jean de 75 où il y avait déjà eu plusieurs concerts.
0: Ouais.
2: Ça va commencer à Québec et sous le thème « Le temps des retrouvailles ». Très intéressant, mais c'est aussi une opération politique. Jean-Paul Lallier, qui est à l'époque ministre de la Culture dans le gouvernement Bourassa, se dit pourquoi le gouvernement ne chercherait pas justement à mettre de l'avant la culture et faire en sorte d'avoir un grand événement. Et on va confier le tout à une équipe chevronnée à l'époque. Donc, j'ai nommé évidemment Jean Bissonnette, il me manque
0: Guy Latraverse,
2: son nom m'échappait, Guy Latraverse qui est à Québec Spec. Il va y avoir aussi d'autres gens autour comme Jean-Claude L'Espérance, des gens qu'on va retrouver après dans le milieu de la télé. Et l'idée, ça va être de faire un concert une fois à Québec et l'autre fois à Montréal et de réunir cinq grands de la chanson sous le thème Une fois cinq. L'idée, c'est de donner aussi un nom, une identité, une carte à ce grand spectacle. Le premier soir devait être le 20, il va pleuvoir, donc ça va être reporté au 21 au Bois de Coulonges à Québec. Et le 23, ça sera à Montréal, sur le Mont-Royal. Et en réunissant ces cinq-là, on veut que chacun puisse dans son répertoire, mais on veut aussi les faire travailler collectivement autour de pièces de l'un ou de l'autre, hein, faire croiser évidemment le répertoire. C'est l'idée, hein? Si on est pour avoir cinq, autant les faire jouer ensemble. Et c'est ce qui va donner lieu à un concert mythique. Il va devenir mythique aussi parce qu'il a été capté, enregistré.
0: Oui.
2: Donc ça va donner lieu à un double album qui va être célébré, salué. Et en plus, la projection à l'époque est en direct. À Radio-Canada un soir et Télé-Québec l'autre soir, on disait Radio-Québec à l'époque. Donc, chaque soir a son moment de diffusion imaginé en direct. Et puis ça, c'était pas gagné d'avance. C'est Jean Bissonnette qui a réussi cet exploit-là. Alors, tout ça pour dire que ça va devenir un des concerts majeurs parce qu'on réunit des générations un peu différentes. On n'a pas de jeunes à l'époque qui sont plus dans la vingtaine. Hein? On est plus du côté de la chanson établie, on va se le dire.
1: Ouais.
2: Mais quand même, il y aura des chansons fortes comme Chacun dit je t'aime, par exemple.

0: musicien en studio qui joue dans le vide en ce moment. Il y a ça qui se passe. OK, donc on comprend qu'on veut créer quelque chose de gros, qui va avoir un impact. On réussit à le faire. Mais si on se ramène au contexte politique, comment ça se fait qu'on a financé un show aussi éminemment souverainiste?
1: Et à hauteur de 300 000 $, c'est quand même pas des peanuts à l'époque. Là, franchement, on voulait vraiment faire un
0: gouvernement libéral de Robert Bourassa.
1: Et puis il y avait eu la loi 22 aussi sur la langue, qui était jugée vraiment faible par bon nombre de Québécois francophones. Donc, il y avait tout ce contexte-là, il y avait le bouillonnement. Je pense que le gouvernement libéral de l'époque a mal mesuré comment c'était pour apporter cette distance par après. Je pense que, et puis, je dirais pas non plus que c'est malsain dans le contexte. Le rôle du gouvernement, c'est aussi d'appuyer des événements aussi. Et c'était la question de la célébration de la fête. D'ailleurs, à l'époque, on ne disait pas fête nationale. Ça va être soit à partir de l'évêque l'année d'après. Fait qu'on disait vraiment les célébrations de la Saint-Jean. Donc, tout ça pour dire que oui, il y avait de l'effervescence politique dans l'air. Il y avait quelque chose qui bougeait. D'ailleurs, ce qui est magnifique avec l'enregistrement aujourd'hui, c'est une pièce d'anthologie parce que quand on l'écoute, on entend les réactions de la foule.
0: On entend votre excitation.
1: Pour un musicologue, c'est de la rambarde.
0: On va parler des deux grands concerts, une fois cinq, qui nous voient, puis de leur legs aujourd'hui. D'ailleurs, vous avez beau être tout jeune, vous en avez entendu parler, Émile Bledo.
2: Oui, mais pour être tout à fait honnête, moi, c'est Ginette Renault, là, tu sais, quand elle a repris la chanson de Jean-Pierre Ferland, l'année d'avant, qui m'avait vraiment marqué.
0: Oui, sur la montagne.
2: Je savais que Lise Payette était aussi là-dedans. Fait que, tu sais, pour ce qui est de comme la lumière sur les femmes, je trouvais ça intéressant parce que après ça, on est arrivé avec les cinq grands ténors de la chanson.
0: Ouais, une année plus tard.
2: Et un de l'humour. Fait que je trouve qu'ils se complétaient bien. Tu sais, je trouvais que c'était dans un esprit d'une époque. Puis je pense que toutes les années 70 mériteraient qu'on s'y attarde.
0: Oh, ben, c'est ce qu'on va faire aujourd'hui. On va commencer avec une fois cinq, comme il y a eu deux spectacles. Monter un show comme ça avec cinq géants en 6 semaines. Est-ce qu'on y croyait ou on se disait c'est complètement fou, Danick?
1: En tout cas, pour les organisateurs de l'époque, c'était pas gagné. Hein? Ça a été très difficile et puis il y avait des questions d'égo, on va se le dire. Le showbiz de l'époque, là, il carbure beaucoup à la musique. Hein? Les Ferland, les Charlebois, ce sont des grandes vedettes des années 70. Donc, ça n'a pas été facile, mais apparemment que tout s'est bien passé et qu'on a trouvé le moyen de les faire travailler ensemble. D'ailleurs, certains avaient déjà travaillé ensemble. Hein? Prenons juste l'éveillé puis Ferland, il a fait partie des Bozos. Donc, il y avait déjà une chimie qui pouvait s'opérer.
0: Oui, dans les documents d'époque, hein, on dit qu'il y avait de la compétition entre les cinq artistes sur scène, que ça s'entendait pas toujours bien. Libère Subirana, vous étiez là. Tout d'abord, pouvez-vous nous rappeler votre rôle, s'il vous plaît?
3: Moi, je travaillais avec Yvon. Mm-hmm. J'accompagnais Yvon et ils nous ont invités pour faire ce spectacle-là. Donc, on a amené les musiciens d'Yvon et puis il y avait... Chacun avait son groupe de musiciens. Il y avait certaines chansons, on participait dans les chansons de plusieurs artistes. On jouait, je pense que je jouais avec Vigneault aussi là-dessus, et d'autres chansons de groupe. Mais ça fait quand même 50 ans, c'est un peu loin. Hein?
0: C'est correct, je ne vous demanderai pas des souvenirs trop précis, Libère, mais quand même, est-ce que vous vous souvenez s'il y avait de la chicane ou ça s'entendait bien?
3: Je ne me souviens pas de chicane. Okay. Je me souviens plus de party que de chicane.
0: Au départ, le concept puis même le titre ne faisaient pas l'unanimité. Tant mieux si finalement tout s'est bien déroulé, mais bon, on a parlé de 2x5, des 5 géants, des 5 Jean-Baptiste. Très, très fan de ce jeu de mots. Louis Valois, vous l'êtes moins, clairement. Comment on a finalement trouvé la trame de ce spectacle, Danick?
1: Ben, on l'a trouvé à travers l'idée que chacun était pour puiser dans son répertoire. Chacun devait prendre au moins 2 ou 3 chansons clés de son répertoire. Ça n'a pas été nécessairement le cas parce que Charlebois, par exemple, mon ami fidèle, c'était pas une
4: Des
1: chansons clés de son répertoire. Et d'ailleurs, la chanson qu'on entendait tantôt, Chacun dit je t'aime, elle sonne très Vigneault. Hein? Avec le recul, on peut se dire, parce que je connais aussi le travail de Gaston Rochon, évidemment, c'était évidemment le musicien qui accompagnait et qui travaillait avec Vigneault. Puis quand on l'écoute, on se dit, OK, ça sonne vraiment pas Charlebois ou L'Éveillé. Là, chacun dit je t'aime. Donc, il y a ça aussi. Fait qu'on a réussi une chimie, mais toute

0: chimie montre des faiblesses ou voilà, des difficultés.
1: J'ai un souvenir, c'est une blague un peu particulière, mais c'était les singes en Baptiste.
2: Louis Valois, merci pour ce potin.
0: Excusez-moi.
2: Libère Subirana, vous aviez déjà connu des foules monstres, notamment à la Saint-Jean précédente avec Yvon Deschamps. C'était quoi l'état d'esprit lors de cette Saint-Jean de 1976?
3: C'était la même dynamique, c'est sûr. J'ai de la difficulté à comparer les deux parce que tous ces spectacles-là étaient... C'était politique.
2: Ouais.
3: Et donc, il y avait toute une...
2: Il y avait une charge.
3: Il y avait une charge qu'on sentait tous. C'est sûr qu'on était moins de personnes l'année avant avec... je pense que c'était Vigneault et Louise Forestier qu'on a fait.
2: Je crois que oui.
0: Oui.
3: Mais donc là, on était vraiment une grosse gang. Là.
1: On était une grosse gang, puis c'est les gens faisaient partie du spectacle aussi. Je veux dire, c'est un collectif. Puis on sentait toute l'effervescence. Je veux dire, faut dire que quelques mois plus tard, le Parti québécois sera au pouvoir.
2: Oui, on va se demander s'il y a un lien entre les deux, d'ailleurs.
1: On va se demander ça.
2: Pour l'instant, il y a Yvon Deschamps qui est au bout du fil. Ce serait gênant de ne pas lui parler. Bonjour, Monsieur Deschamps.
4: Bonjour tout le monde.
2: Merci.
4: Bonne Saint-Jean.
2: Oh, merci à vous aussi. Merci surtout de prendre quelques minutes pour nous parler du spectacle Une fois cinq. Vous étiez déjà très connu à l'époque, M. Deschamps, mais vous étiez quand même entouré de géants. Comment vous vous sentiez aux côtés des Charlebois, Vigneault, Léveillé et Ferland?
4: Je me sentais mal.
2: Comment ça?
4: Parce que... Je me demandais qu'est-ce que je faisais là, parce que je n'étais pas vraiment un auteur, compositeur, interprète. Je suis un humoriste, alors... mais j'étais très heureux, très, très heureux d'être avec eux. Mais c'était pour moi, comment je dirais ça, quelque chose de très difficile. Je ne sais pas si j'avais déjà essayé de parler à plusieurs dizaines de milliers de personnes... qui prennent un coup et qui crient fort. Chanter, ça va bien. Tu mets la musique plus fort, tu chantes fort, laisse faire le public, ils peuvent crier. Mais faire de l'humour, essayer de faire de l'humour dans ce temps-là, il n'y avait pas d'écran, il n'y avait rien.
2: Donc les gens
4: te voyaient gros comme un puce, il y avait une tache quelque part qui parlait. Alors, je recevais des canettes de bière.
1: Ah oui, mais ça.
2: Est-ce que je peux vous interrompre, Monsieur Deschamps, pour qu'on vous entende recevoir une canette de bière pendant votre monologue sur les Jeux olympiques dans lequel vous critiquez, entre autres, les dépassements de coûts énormes? On dirait que la foule ne comprend pas exactement votre intention, donc on va écouter un extrait.
5: C'est tellement grave, mesdames et messieurs, que je me demande si au Québec, il reste un homme ferme, capable de prendre des décisions. En tout cas, à Québec, il y en a pas. Je pense sincèrement, mesdames et messieurs, qu'il n'en reste qu'un seul dans tout le Québec. Et c'est notre maire à tous, M. Drapeau, sans parole.
1: C'était le mec, oui.
5: Monsieur, attendez une minute. Monsieur Drapeau a dit on va faire le métro, il l'a fait. Il l'a fait. Il a dit on va faire l'expo, il l'a fait. Il a dit on va faire les Olympiques, que le monde aime ça, il aime pas ça, il l'a fait. Hey. Assomme-moi
2: pas
5: quand même.
2: Pas d'allure. Yvon Deschamps, on vous a lancé des canettes. Est-ce que vous avez...
4: Pardon?
2: On vous a lancé des canettes, M. Deschamps. Est-ce que vous avez eu peur? Comment vous avez réagi?
4: Je n'ai pas réagi. J'étais trop occupé.
6: Ah oui, l'adrénaline, hein, c'est sûr.
4: Moi, je travaillais fort à ce moment-là. Mettons que je travaillais fort. Mais... Ce spectacle-là m'a permis à moi et aux autres probablement de se rapprocher les uns des autres. Et longtemps après, Jean-Pierre Ferland disait qu'il sentait toujours la compétition, surtout avec l'éveillé. Puis Vigneault

0: était à Parvigno, c'était déjà un monument, puis on ne touche pas à ça. Mais il y avait beaucoup de compétition entre les autres. Et Jean-Pierre m'a dit, après plusieurs années, qu'à partir de ce moment-là, il n'a plus senti de compétition. Il a senti juste de l'amour pour l'éveillé, puis Robert, etc.
1: C'est beau.
0: Alors, c'était merveilleux. Cette rencontre a été... Mais moi, je pensais que c'était Lise Payette qui avait organisé les fêtes de 76.
2: Moi aussi, Yvan.
1: Il y a Danick Trottier qui veut...
3: Oui, Guy, La Traverse va souvent dire que c'est Lise. Donc, 75, Lise avait déjà eu l'idée de tout faire en 75 avec Québec Fête. Et effectivement, Guy La Traverse va le reconnaître plus tard que la part de Lise Payette a été fondamentale.
1: Yvan Deschamps, vous avez mentionné Jean-Pierre Ferland. J'ai envie qu'on prenne un instant pour l'écouter au sujet de la foule monstre qui était devant vous ce soir-là.
4: Les gens étaient montés par les petits chemins. C'était un happening comme j'avais jamais vu. Il y avait des haut-parleurs, mais partout sur la montagne, autour du lac des Castors. Et comme je fais toujours, il y a toujours un petit trou dans un rideau de scène, je mets toujours un œil et je regarde. Et quand j'ai vu la foule, j'ai paniqué. J'avais jamais vu tant de monde de ma vie. J'avais jamais chanté pour une foule aussi immense.
1: On estime qu'il y avait 300 000 personnes. Est-ce que vous aviez le trac devant cette foule-là, vous aussi, Yvon Deschamps?
0: Non, je n'avais pas le temps de penser à ça. Et premièrement, il y a deux choses. Jean-Pierre, il regarde à travers le rideau. Il n'avait pas de rideau. La deuxième affaire, il n'y avait pas 300 000 personnes. Les évaluations policières... Tout le temps, là, c'est prouvé, tout le temps, sont 5 fois plus élevés que la réalité.
1: Okay.
0: Il y avait probablement 50, 60 000 personnes, ce qui est énorme.
1: Mais oui.
0: Mais certainement pas 300 000.
1: Là, wow. Libère, c'était comment travailler avec Yvon Deschamps à l'époque?
2: Moi, ça faisait 3 ans qu'on travaillait ensemble. C'était un grand plaisir et un grand voyage dans ma vie. C'est sûr que... ça nous faisait réfléchir parce que il racontait ses histoires tous les soirs et on était dans ses monologues et dans ses histoires. Fait que ça fait partie d'un de mes meilleurs souvenirs.
1: Oh, puis vous dites pas juste ça parce qu'il est avec nous au téléphone là.
0: Il dit ça parce qu'on va luncher ensemble vendredi.
1: Ah, okay, c'est plus pour ça. Très bien.
0: Alors, il est mieux d'être gentil.
1: Ensemble, vous avez clairement laissé des souvenirs mémorables à beaucoup de personnes, qu'elles soient 50 000 ou 300 000. On reçoit des messages en ce moment sur la bulle de conversation. Des gens parlent d'une ambiance magique, de parmi leurs plus beaux souvenirs, d'une chance incroyable d'avoir pu assister à cet événement-là. Monsieur Deschamps, quel souvenir allez-vous garder de cette soirée, vous?
0: Ben pour nous, je pense que le plus important, c'est qu'on ait été ensemble tous les 5. Hmm. C'est ça. Parce que travailler, c'est travailler. Qu'il y ait 50 000, 10 000, 100 000, 1 million, c'est le même travail. Mais là, tout à coup, il y avait une espèce de... il y avait l'effervescence des fêtes de Saint-Jean. À ce moment-là, en 76, oui, mettons que quelques mois plus tard, le PQ a pris le pouvoir, si je me rappelle bien.
1: Ouais.
0: Alors, on était pompés à bloc à ce moment-là. On y croyait encore, puis on voulait, puis on était certain que ça arriverait, qu'on aurait un pays, puis Vigneault nous le chantait, puis on le croyait.
1: Bonne fête nationale, tout le monde!
2: Ben voilà!
1: Merci beaucoup, Yvon Deschamps, d'avoir pris le temps de partager quelques souvenirs avec nous. Et bonne fête nationale pour vrai, là. Merci, au revoir. On en a entendu un extrait dans le monologue d'Yvon Deschamps. Dans Une fois cinq, il y avait des chansons, il y avait des textes engagés ou à caractère politique. Est-ce que c'est l'époque qui appelait ça, Danick?
3: Ah oui, tout à fait, bien sûr. On est dans une époque d'effervescence. Là, on a parlé depuis tantôt de ce qui va s'en venir par la suite. Mais même avant ça, toutes les Saint-Jean deviennent très politisées depuis 1974. On parle beaucoup de 1975-1976, mais même avant, on avait eu premièrement les poèmes et chants de la résistance, qui étaient des grands rassemblements où on prenait la parole de Jacques

0: Jacques Michel et d'autres qui ont beaucoup participé, Vigneault aussi. On a eu beaucoup de Saint-Jean aussi qui étaient à la radio avant les grands rassemblements, par exemple en 72, 73. D'ailleurs, Louis en a fait, par exemple, à CKVL.
1: Oui, absolument.
0: Le fameux Saint-Jean dans le Vieux-Montréal. Donc, il y en a eu plusieurs et tranquillement, ben, le sentiment politique qui envahit les Saint-Jean va grossir, va prendre l'ampleur avec le temps. C'est pour ça que les rassemblements sont énormes et c'est pour ça que ça a marqué l'imaginaire de l'époque. Les gens ont vécu ça au premier degré, là.
2: On va se demander ce qui reste de la politique un peu plus tard, notamment avec Émile Bilodeau dans ces grands rassemblements. Mais d'abord, il y a Alexandra qui nous écrit « Une fois cinq et combien de femmes? Zéro. » Comment expliquer qu'en 1976, il n'y a pas de femmes parmi les têtes d'affiches? Parce qu'il y en a qui sont extrêmement populaires. Oui. Jane Dufresne, Ginette Reno.
0: Effectivement, puis les seules femmes qu'on retrouve, c'est d'abord dans le chœur. Alors que quand on regarde toute l'équipe de production, quand on regarde les têtes d'affiches, c'est vraiment les hommes. À l'époque, Diane Dufresne est extrêmement populaire. Oui. Donc, elle aurait pu être invitée. Une Louise Forestier également. Clémence Desrochers. Donc, ça s'explique mal. D'autant plus qu'on a dit tantôt que Lise Payette était derrière l'idée.
2: Voilà.
0: Elle voulait rassembler ces cinq-là depuis longtemps. Et je pense que ça, c'est vraiment une lacune de l'époque. Ça a toujours été critiqué, d'ailleurs. Hein? Ça va revenir, ça va être de façon cyclique. Quand on va avoir des documentaires sur Une fois cinq, on va toujours critiquer cet aspect-là. Là, il y a quelque chose qui a manqué. Ça aurait dû être Une fois cinq repensé ou Une fois six, pourquoi pas aussi.
2: Ben oui. Donc, on n'a pas fait le tour d'Une fois cinq. On pourra jamais faire le tour d'Une fois cinq. Mais il n'y avait pas que ce concert. Trois jours plus tard, les Québécois et Québécoises avaient droit à un autre spectacle devenu mythique. OK, nous voilà.

0: L'hiver, Subirana, votre réflexe a été de partir à rire en entendant les notes. Pourquoi? Ça vous rend joyeux?
1: Ah non, c'est juste parce que c'est tellement... C'est tellement un son de ces années-là.
0: Ouais.
2: C'est tellement...
0: Ça vous ramène directement dans une époque.
3: Ouais. Ouais. Okay. Et d'ailleurs, il y avait plus de filles. Là.
1: Il y avait plein de filles.
0: Louis Valois.
1: Il y avait plus de femmes déjà. Il y avait filles avec contraction.
3: Oui, oui. Christiane Robichaud, il y avait Marie-Michel. C'est ça, oui.
0: Ben oui, parce que bon, OK, nous voulons rassembler Harmonium, Beau Dommage, Octobre, Richard Séguin, Raoul Duguay, Contraction, vous l'avez dit, toute une programmation. Louis Valois, vous étiez de la partie avec Harmonium, pardon, c'était juste avant que Liber se joigne au groupe. Oui. Quel souvenir vous gardez de ce concert-là?
3: Ben, je garde un souvenir de collectivité. Moi, tu sais, je veux dire, il y avait quand même possiblement une compétition entre les gens, mais pas vraiment sur cette scène-là. Mmh. Je veux dire, tous les musiciens on s'aidait à ce moment-là. On faisait partie d'une mouvance, c'est sûr. On faisait partie de la culture, puis il y avait tout le côté politique, bien sûr, qu'on parlera, mais on y tient, mais on en reparlera. Mais le plaisir de rencontrer 5 bassistes ensemble, c'était un peu complexe au niveau sonore.
0: Oui, mais parlons-en. C'est vrai, ça, que tout le monde était sur scène tout le temps, en même temps, donc oui. 25 artistes,
3: oui.
0: 4-5 batteurs, autant de bassistes.
3: Oui, mais tout le monde y allait un peu de... parce que c'était un petit peu une... C'était très particulier. Est-ce que ça sonnait bien? Je me souviens pas si ça sonnait bien, mais ça sonnait... on a eu du plaisir. Je me souviens, Mario Légaré, par exemple, qui est le bassiste d'Octobre, on est toujours des copains. Et de jouer sur la maudite machine, moi, j'avais un plaisir fou. Mais il faut laisser garder une certaine gêne parce que les 5 bassistes, là, c'est pas...
0: Mais est-ce que vous arriviez à vous entendre?
3: On arrivait à s'entendre. Je pense que les gens arrivaient à nous entendre aussi dans la salle, mais c'était, oui, 300 000, 150, 50. Je veux dire, il y avait beaucoup de bière, il y avait beaucoup d'effluves, de toutes sortes de choses. Mais c'était comme vraiment un plaisir de tout se voir, cette gang-là. Là. C'était un show que je garde en mémoire, là, comme j'ai des réactions. Là, on est là, puis tu sais, Pierre Hébert, puis tout le monde, là, la Ferrière, c'était vraiment très, très excitant. Tu sais. Puis c'était peut-être notre première rencontre, toute cette gang-là ensemble. Je veux dire, oui, on avait fait des shows avant, on se rencontrait dans certains spectacles, on était amis. Il y avait beaucoup d'amitié dans toute cette génération musicale. Je pense que ça existe encore, tu nous en parleras, oui. Là, mais c'est ça. Mais il y avait ça.
0: Émile Bledot, ça existe encore, cette solidarité?
2: Oui, vraiment. Puis je pense que c'est ce qui fait le succès des rassemblements qu'on voit aux plaines, puis Parc Maisonneuve ou ailleurs.
0: À Québec, à Montréal.
2: Parce que les artistes sont en tournée, les artistes essaient de gagner leur vie l'hiver, le printemps, l'automne aussi. Fait qu'on est tous sur la route, mais c'est Saint-Jean.

0: Là, ce que vous nous avez permis de faire, un peu comme ce modèle de rassemblement-là, nous permet d'être ensemble le temps d'une fin de semaine.
1: Oui, oui, absolument.
2: Ça fait rêver, ça me donne envie d'aller étudier en musique. Danick?
3: Oui, ben, j'ajouterais aussi que c'est, pour moi, c'est la Saint-Jean contre-culturelle aussi.
1: Exactement.
3: Elle est vraiment beaucoup plus dans la contre-culture, elle rejoint beaucoup plus les jeunes de l'époque, alors que d'un côté, qu'une fois cinq, on a cinq têtes d'affiche chez le Vedettaria, là, on se tourne du côté des groupes qui sont des collectifs de l'époque, avec l'amitié et la fraternité qui jouent ensemble le plaisir c'est de la ça. Musique. OK, nous voilà, pour moi, c'est vraiment la Saint-Jean à l'époque qui fait office de Saint-Jean, de contre-Saint-Jean pratiquement, de Saint-Jean contre-culturel.
2: Puis, dans quel contexte on a créé ce spectacle-là?
3: Alors ça, c'est très intéressant, c'est Paul Dupont-Hébert qui
1: oui,
3: avait pensé au début à réunir ces gens en octobre 75 avec les productions Beaubec. Donc, c'était au Théâtre d'Outremont. Et il y avait eu l'idée de rassembler ces gens. À l'époque, Louise Forestier avait décidé de ne pas faire son concert. Et finalement, le Théâtre d'Outremont va réunir des gens autour d'un concert qui va s'appeler Événement d'Octobre.
1: Oui,
3: et c'est Événement d'Octobre qui va donner la suite logique pour pouvoir avoir le spectacle OK Nouvela, parce qu'il y avait aussi une chanson qui s'appelait OK Meuvela de Yves Laferrière et Michel Rivard. Donc, forcément, il y avait comme une suite logique dans cette idée-là. L'Événement d'Octobre avait tellement marqué les consciences qu'on s'est dit qu'il faut reprendre la formule dans le cadre de la Saint-Jean de 76.
2: Et Louis Valois, vous nous avez dit que c'était politique. Qu'est-ce que vous voulez dire?
1: Ben, c'était politique. On n'avait pas un sens... je parle d'harmonium. Là,
2: oui.
1: Mais je me souviens, par exemple, qu'avant, on avait joué dans des... On était allé au Saguenay dans les allocutions de René Lévesque et on jouait, pas la première partie, mais on ouvrait pour... C'était très important, mais c'est la mouvance. C'est vraiment la mouvance. On y croyait. Yvon l'a dit tout à l'heure. On y croyait au pays. Là. On a mis nos espoirs... Je le dis, là, mais on a mis nos espoirs au pouvoir à un moment donné, en 76.
4: À ce moment-là. Fait que
1: c'était. Il y avait aussi. Il y avait la musique, la collectivité, mais il y avait ce sens-là de s'appartenir, de la langue. C'était. C'était une super période. Moi, ça a baigné toute ma vie, cette mouvance-là qu'on avait. Il y a eu des déceptions à travers ça. On a encore des grandes déceptions. Moi, comme individu, j'ai eu une grande déception vis-à-vis ça. Mais c'est correct. Je veux dire, ça fait partie de la collectivité qui font des choix. Mais c'était tellement... Tu sais, on se voyait. Richard est un ami. Richard Séguin, je veux dire, c'est comme... On a poussé des poussettes ensemble. C'était comme... c'était... non, c'était une belle gang. Puis tout à l'heure, je disais, on retrouve ça maintenant dans l'échange des musiciens en studio sur des albums. Mmh. Il y a toute cette... Moi, je trouve ça merveilleux soit dans des groupes, mais qu'aussi on puisse s'échanger.
0: Ça, c'est un héritage fort là, que nos prédécesseurs nous ont légué. C'est cette idée-là, tu parles de Richard, qui vient de la Gaspésie, t'sais, d'autres artistes qui viennent du Saguenay. T'sais, comme... Puis nous autres, on essaie de couvrir le Québec en entier puis de se nourrir de ce peuple qui vient écouter la musique. Mm-hmm. Fait que c'est pour ça quand Louis dit on avait nos espoirs, parce que moi, j'ose croire qu'il voyait les gens vraiment se reconnaître dans cette identité-là qu'on est en train de définir. Fait que c'est sûr que tu compares ça à M. Dorome qui lit des statistiques qui donne le résultat, c'est pas la même chose. Le fait d'être en musique, ça nous permet vraiment de comprendre les changements sociaux, puis comprendre comment la population se sent. Fait que c'est une grande chance de vivre ça sur scène.
2: C'est intéressant, Émile Bledot, parce qu'en écoutant Louis Valois, je ressens une nostalgie d'une époque que je n'ai pas personnellement connue, une époque que j'imagine davantage dans un esprit de communion, que ce soit parce qu'il y a 25 artistes sur scène pendant un concert, ou parce qu'il y a un projet qui semble vous le galvaniser, par exemple. Est-ce que c'est cliché de penser à 1976 de cette manière-là?
1: Non, c'est pas cliché. C'était ça. On n'avait pas de limite. Hein? On le voit dans notre musique. Nous, on n'a jamais été radiophonique. Là, tu nous diras, mais on
2: faisait des... Danick, êtes-vous d'accord?
3: Chom jouait un peu à l'époque.
1: Il faut dire que tout le côté anglophone nous a aidé énormément au début de la carrière d'Harmonium. C'est Chom qui nous a joué en premier. On était signé par une compagnie anglophone aussi. Puis on avait, tu sais, des Robert Stanley qui parlaient un franc, mais qui était, on y croyait à toute cette affaire-là. Mais oui, la politique, pour moi, a toujours été...
2: Dans un spectacle rassembleur comme OK Nouvela, on pourrait s'attendre à ce que les gens jouent leur plus grand succès, mais c'est pas exactement ce qui s'est passé. Vous avez joué des chansons de votre album à venir, quelque chose comme L'Heptade.
1: Moi,
2: ça me dit vaguement quelque chose, mais à l'époque, personne connaissait ça. Vous avez notamment joué cette chanson.

0: Régie, ça danse autour de la table. Il y a des gens qui dansent. Oui, Danick et moi, comment réagissait la foule, Louis Valois?
1: C'était mitigé un peu parce que faut dire qu'on arrivait avec des chansons que personne connaît. Alors, voilà. On s'attendait peut-être à jouer pour un instant, c'est doucement harmonium et tout ça. Il n'y en était pas question. On était en plein dans l'écriture de ce fameux heptade. Puis, on va faire ça. Oui, on va faire ça. C'est ça qu'on fait. On est rendu là. Mais il y a des gens qui ont adoré aussi. Donc, mais c'était mitigé. Les gens s'attendaient à des succès. Puis c'est le fun de pas faire les succès.
0: Oh, oui, ouais.
1: Mais
0: ouais.
1: Non, c'est le fun d'être audacieux parce que on savait qu'en jouant, tu sais, t'es dans une salle, tu sais que tu vas jouer une toune, puis c'est comme les gens sont un peu vendus d'avance à ça. Puis on allait un peu contre, tu sais, on parle de contre-culture, mais on était contre le fait de la mouvance. On est rendu là. Et ça a donné l'heptade aussi. Puis l'heptade, c'est j'en parlerai pendant... Ça a baigné ma vie. Là. C'est comme, voilà, j'en parlerai pendant des heures.
0: J'adorerais entendre ça. Malheureusement, notre émission se termine dans moins d'une heure. Danick Trottier,
2: oui, vous voulez ajouter quelque chose? À l'époque, Harmonium cassait souvent son nouveau matériel en concert. C'était très intéressant. Donc, on voyait toutes les réactions un petit peu. Puis les moments d'improvisation aussi d'Harmonium en concert, mais aussi de ces formations qui étaient rock progressive. Il y avait beaucoup, beaucoup d'improvisation en concert. C'était incroyable. Il y avait quelque chose. Puis je vais juste le dire parce qu'aujourd'hui, sur YouTube, on retrouve des bootlegs. On retrouve des moments que les gens ont enregistrés. Oui, donc, les gens partent ça sur YouTube. Écoutez, il y a des choses incroyables. On voit par exemple Harmonium en concert en 75 au moment de si on avait besoin d'une cinquième saison dans une salle. Et puis, il y a quelqu'un qui a tourné ça. Puis là, tout ça sur YouTube. J'invite nos auditeurs à aller écouter ça. Vous allez adorer.
0: Passons à notre époque, après avoir revisité 1976. Le thème du spectacle de la Fête nationale à Montréal cette année, c'est de génération en génération. Est-ce que c'est important pour vous, cette idée de transmission, Libère Subirana?
3: Je sais. Oui, c'est une bonne question. J'ai pas pensé à ça du tout, mais pour nous autres, écoute, c'est un plaisir de se retrouver encore à faire de la musique ensemble, d'avoir le privilège d'être honoré.
0: Bien sûr.
3: Alors, et pour parler un peu de l'improvisation, parce que je voulais juste dire un peu.
0: Je vous en prie.
3: Ça faisait partie des années 70. Mm-hmm. C'est contre-culture.
1: Oui, c'est ça.
3: C'est ça. Et de changer les choses. On jouait jamais une chanson de la même façon.
1: C'était d'ailleurs un peu complexe parce qu'on vient de faire l'heptade, nous, au Saint-Denis, puis a fallu réapprendre exactement ce qu'on avait joué parce que Neil Schottem avait écrit sur ce qu'on jouait. Alors, on s'est dit, waouh, il faut, si on veut refaire ça. Mais des solos de guitare, il n'y avait pas de limite. On attendait que la personne ait fini. Quand elle avait fini, on passait à d'autres choses. Mais c'est ça, l'époque. Et la longueur, on s'en préoccupait vraiment pas.
0: Émile Bledot, ça vous fait rêver ou vous sentez une...
4: okay. Oui, parce qu'on vit dans un monde où il faut sortir le single pour que ça tire la tournée puis que ça vende l'album. Alors que d'une certaine époque, c'était d'autres choses.
0: Oui, le solo de guitare interminable, je ne sais pas si on réagirait aussi bien aujourd'hui. Revenons à cette idée de transmission. Je suis curieuse de vous entendre, Louis Valois, votre fille, Julie, est musicienne.
1: Absolument.
0: Donc, il y a la transmission très directe. Ensuite, il y a l'impact qu'on peut avoir sur tout un paysage culturel.
1: Oui, absolument. Et moi, c'est essentiel pour moi. Puis on a la chance d'avoir nos deux filles. Il y a quatre musiciens sur scène. Là. Il y a Serge Loca, Monique Fauteux, ma conjointe. Il y a bien sûr Libère et moi. Puis on a la chance d'avoir deux héritières qui font partie de notre de tout ce qu'on fait actuellement. Il y a Maud Loca, la fille de Serge, et il y a Julie Valois. Puis Julie, ben on a des projets ensemble, des projets de famille aussi. Tu sais, je veux dire, on écrit la musique.

0: musique, on veut faire perdurer. Puis moi, je me sens un peu investi dans tout ça, de faire perdurer la musique d'harmonium à travers ça. Elle perdure, on est là après 50 ans, mais je me souviens d'une conversation avec Serge avant son décès, on était en janvier 2000, puis il était question finalement de ce show-là, de monter l'heptade intégrale, puis il me dit, Louis, fais-le pour... Moi, il dit, j'ai pas la forme physique pour faire ça, mais fais-le pour le monde. Puis ça appartient, c'est comme ça appartient à la collectivité, c'est ça qui est beau. Puis nos enfants seront les héritiers aussi de ça pour faire perdurer dans le temps cette musique-là. Alors pour moi, ce qu'on fait à la Saint-Jean, c'est beaucoup ça aussi. C'est le passage à toutes les générations qui sont là. On est très honoré d'être là. Les gens qui sont là, tu sais, ils nous disent Monsieur Valois, Monsieur Lachenel, Monsieur Valois. Mais on est tellement content que vous soyez d'être parmi vous. Les musiciens d'orchestre qui ont joué avec nous, c'était fabuleux. Les gens sont honorés d'être là parce que c'était marquant.
1: Absolument.
0: Puis on est responsable et pas responsable de toute cette. C'est les gens qui ont accepté de nous prendre comme on était. On avait l'audace de dire, hey, c'est les budgets. C'est dans le dos d'un pain de sucre, les budgets, c'était comme, je veux dire, les compagnies de disques, tout ça, ils nous disaient, ben là, regarde, là, on est rendu là, on le fait. Et cette force de dire, on n'a pas de limite, il n'y en avait pas. Il n'y en avait pas de limite. Alors, on pouvait avoir un pays. C'est merveilleux, tout ça.
1: Émile Bledot, vous êtes assis à côté de monuments de la culture québécoise. Est-ce que vous sentez avoir hérité quelque chose d'eux?
2: Oui, absolument. Ben, ce sentiment-là de solidarité, de communauté, je pense que les jeunes ont soif de ça. Dans un monde qui bouge pas mal, où il y a la montée de la droite, où on s'inquiète de notre avenir, de se retrouver entre Québécois, Québécoises, de défendre nos valeurs d'égalité, puis de pacifisme. Et puis, je pense que la musique a son rôle à jouer dans les thèmes qu'on aborde dans nos chansons, dans la manière qu'on joue la chanson aussi. Puis ça, c'est un héritage fort là, de tous ces bands-là qui nous ont montré comment faire pour créer des événements rassembleurs, des événements de paix, des événements d'espoir. Donc, nous autres, on tend... Évidemment, ça a changé. Puis ça, on pourrait en parler longtemps.
1: J'aimerais vous entendre là-dessus parce que vous êtes né 20 ans après une fois 5 et OK, nous voilà. On vient d'entendre comment ça s'est déployé dans les coulisses. Comparativement à aujourd'hui.
2: Oui, ben tu vois là, moi hier là, j'étais à Saint-Louis de France, j'ai vraiment trippé, puis sûrement que Fouquier était à Gatineau, puis sûrement que Bonenfant était à Gaspé, les louanges à Gatineau. Fait que c'est plein de fêtes partout sur le territoire, ce qui est une excellente chose, je pense, puis je pense qu'il faut que ça continue. Mais ces rassemblements là où les gens créent deux mois avant un spectacle où ils vont écrire un monologue pour axer la Saint-Jean sur l'actualité, ça c'est quelque chose qui nous manque, puis je sais pas c'est qui serait prête à nous donner un budget pour qu'on aille s'enfermer dans l'œuvre de la Cadbury pour créer ce jeu-là.
3: Je t'aime, toi, là. Je t'aime,
2: moi, c'est ça. Mais sûrement qu'un jour viendra le moment, je sais pas, à l'approche d'un troisième référendum, où les artistes vont être poussés à créer de l'actuel pour qu'on puisse répondre à ce mouvement-là qui viendra là, prochainement.
1: Danick Trottier.
4: Ouais, c'est très intéressant d'entendre Émile Bledot nous dire ça, parce que qu'est-ce qui est arrivé, c'est que quand l'élection du Parti québécois a lieu en 76, en 77, on a voté une nouvelle loi pour la fête nationale, mais il fallait qu'elle soit décentralisée.
1: Donc,
4: il fallait qu'elle occupe tout le territoire. Voilà. Donc forcément, les artistes se sont retrouvés à se dire, ben, OK, fait que je vais avoir un engagement à ce moment-là à Joliette, un autre à Chicoutimi, bon, etc. Et c'est ce qui est arrivé. Donc, du coup, on a arrêté de... On fait toujours le spectacle du 23 et du 24, mais vous remarquerez que c'est pas plusieurs soirs. Mm-hmm. Et puis, c'est pas des grandes productions collectives où on donne un nom pour essayer d'avoir l'événement en tant que tel avec une marque différente.
1: Ouais. C'est la fête nationale.
2: Voilà. Avec une mouche là, qui pourrait réfléchir quelque chose,
4: exactement.
2: Un concept. Moi, c'est sûr que j'ai soif de ça, puis l'invitation est lancée. Là, je sais pas, je sais que PKP a de la misère avec TVA de ce temps-ci, mais moi, je suis prêt à écouter les offres.
1: Le message est lancé, Émile Bledot. Vous avez mentionné le Parti québécois, Danick. Répondons finalement à cette question. Est-ce que ces spectacles ont été un tremplin politique pour l'élection du Parti québécois?
4: Alors, de voir une causalité directe, c'est très difficile. Hein, quand on analyse les phénomènes politiques, et puis surtout la musique, c'est pas la seule chose qu'en société, n'est-ce pas? Il y a des débats d'idées, il y a plein d'autres choses.

faut pas l'oublier. Mais c'est clair que la poésie, la musique, les artistes de l'époque vont faire monter cette frénésie là pour un vent de changement. Et il y a quand même un lien qu'on peut attribuer à la victoire du Parti québécois, donc ces fêtes nationales de 76. Et des politiciens, on le reconnaît plus tard, Jacques Parizeau va

0: vite beaucoup là, dans le résultat. Oui. Donc, c'était important pour les artistes qui font partie de ça de miser sur ce qu'ils trouvent le plus important. Comme moi, en 2023, c'est important pour moi que les Atikamekw de Manawan, donc les frères et les sœurs de Joyce Echaquan, commencent le spectacle parce que je trouvais qu'il fallait qu'on guérisse une plaie avant de se célébrer.
1: Je peux remettre en oui, contexte, ouais. Joyce Echaquan est décédée dans un hôpital de Joliette. Jeanne Kamel, la coroner qui était responsable du rapport d'enquête, a stipulé que c'était une mort accidentelle, mais que le racisme que Joyce Echaquan avait subi avait certainement contribué à son
0: décès. C'est un racisme qui avait été beaucoup reporté par la communauté là, à Atikamekw. Donc, pour moi, ça, c'était on touche pas à ça. T'sais. Après ça, le reste, oui, ça me fait plaisir de chanter avec un tel, cette chanson-là, cette chanson.
1: Et je rappelle que vous animiez le spectacle sur les plaines d'Abraham à Québec.
0: Donc là, c'est important pour les artistes de dire, moi, mon message pour cette année, c'est ça. Malheureusement, on n'est pas dans une continuité de après, ça serait bien de ramener un ancien avec une nouvelle. Là, on a moins ce contrôle-là. C'est plus les télés qui décident de quel artiste va chanter quelle chanson.
1: Ah, mais intéressant.
0: Mais je pense que c'est notre rôle de vraiment amener notre agenda puis de dire, moi, mon message cette année, c'est ça. Puis qu'il y ait un roulement pour que l'année d'après, ben une autre artiste puisse dire, moi, j'aimerais ça mettre de l'avant, je sais pas moi, l'apport des femmes dans la culture québécoise. Puis l'année d'après, ben ça pourrait être quelqu'un issu d'une autre communauté qui pourrait mettre l'emphase sur un héritage.
1: Ça parle de votre engagement politique, Émile Blondeau, et je trouve ça très noble, mais en même temps, il y a des répercussions. On se rappelle qu'en 2023, le Parti québécois a refusé de s'adresser à la foule au spectacle de la Fête nationale sur les plaines d'Abraham parce que vous l'animiez et que vous étiez personnellement opposé à la loi 21.
0: Oui, c'est ça, à cette époque-là.
1: Donc, il y a des risques quand même.
0: Oui, j'étais très impliqué dans la campagne de 2022. Puis je pense que c'est important de laisser les artistes s'impliquer, puis essayer de vouloir discuter d'enjeux importants. Puis c'est pour ça que la musique, c'est un moment fort pour se rassembler, peu importe nos différences politiques.
1: Mm-hmm. Mm-hmm. 1976, on le comprend bien en écoutant les extraits, ça a été une année monumentale pour la musique d'ici, la culture québécoise. Émile Blondeau, 2026, ça m'apparaît être un pas pire cru.
0: Oui.
1: C'est une belle année. J'ai l'impression que la chanson d'ici va bien.
0: Oui, puis à chaque année, là, quand j'ouvre ma TV puis que j'écoute la disque, que je vois les nouvelles révélations, les personnes qui étaient là il y a 10 ans qui sont rendues dans des catégories d'albums populaires de l'année, je trouve que c'est à chaque fois c'est une victoire de juste constater qu'il y a encore une musique qui fait la promotion dans nos médias traditionnels. C'est toujours des belles cuvées, puis ça, c'est à nous de l'encourager. Ouais. C'est au public de continuer d'être frénétique.
1: Mais est-ce qu'il pourrait l'être encore autant? Louis Valois, Libère Subirana, est-ce que vous pensez que des concerts comme ceux que vous avez vécu en 1976, c'est encore possible en 2026?
2: Je pense que c'est possible. Ça passe beaucoup par le non-dit aussi, parce que je t'écoute, Émile, puis je trouve ça fabuleux que tu te positionnes de cette façon-là. On ne se positionnait pas de cette façon-là.
1: Qu'est-ce que vous voulez dire, Louis?
2: C'est-à-dire, on ne le disait pas ouvertement. C'était pas dans la parole, c'était surtout dans le geste posé. Mm-hmm. Le geste posé était important. Cette connexion-là, puis moi, je crois toujours que c'est par la culture qu'on va y arriver. J'ai cette phobie-là dans ma tête. Puis il y a toutes sortes d'autres.
1: Que notre culture s'effrite?
2: Je suis pas convaincu qu'elle s'effrite. Je pense qu'on en parle beaucoup. Il y a beaucoup de réseaux sociaux, des médias. Je suis étonné. Je suis rendu. J'ai l'âge que j'ai là. Puis je regarde ça aller. Puis la musique a pris un rôle très particulier dans les médias. Les shows, tu sais, je veux dire, on a des concours de chanteurs, puis on a des... Tu sais, je veux dire, il n'y avait pas ça à ce moment-là. Oui, il y avait des concours d'orchestre, là, mais ça, on en reviendra. Mais c'était pas... Ça n'a pas été pris par le média. Puis à l'instant où on a mis la musique en vidéo, c'est-à-dire moi, quand Much Music est arrivé puis qu'on a pu voir des clips, on a eu un regard sur la musique différent. Moi, je pense beaucoup que ça demeure dans « on le voit pas, on l'entend, on l'écoute, on le sent. Puis ça, pour moi, c'est par ça que ça passe.
1: Ça s'est transformé, clairement. Danick, qu'est-ce que vous pensez qu'on pourrait voir de grands concerts, événements comme ceux-là aujourd'hui?
0: Tout est possible. Il y en a eu dans les dernières années. Je me rappelle, moi, j'ai beaucoup vécu la période 2005, quand les Cowboys avec Loco Locass avaient fait une Saint-Jean alternative. Moi, j'ai connu ça. J'étais à ce moment-là dans les universitaires. Il y avait une frénésie.

0: Il y avait quelque chose qui se passait, donc c'est toujours possible, ces retours-là. Mais comme Émile l'a dit tantôt, c'est par les gestes posés aussi, c'est par le fait qu'il faut quand même qu'à un moment donné, les artistes se disent ensemble, OK, là, on va essayer de créer quelque chose de différent, on va essayer de se rassembler.
1: Moi, j'ai souvenir qu'en 2005, ils se sont fait beaucoup taper sur les doigts. Oui. Vous n'avez pas le droit de faire ça, ouais, c'est pas les règles.
0: Ouais. C'était très surprenant, dans le fond, alors que c'était une Saint-Jean qui a beaucoup fonctionné.
1: Ben oui.
0: Il y avait une effervescence-là. Bref, je pense que oui, il le faut, mais c'est toujours la question après ça de l'argent. Est-ce qu'on a les appuis financiers pour le faire? C'est toujours ça. Il ne faut jamais l'oublier.
2: C'est ça qui manque, je pense.
3: Ouais. Je pense que si on a eu cette effervescence-là, la montée de l'identité des musiciens, c'était parce qu'on était... Et on nous aidait. Il y avait tellement plus d'argent pour les productions. Tu avais Radio-Canada qui avait des budgets incroyables pour faire des émissions pendant qu'on faisait pas de spectacle. On pouvait quand même aller travailler, faire... Il y avait des émissions de variété, tout ça. Ça n'existe plus aujourd'hui, presque. C'est... Et c'est de garder la culture vivante par des moyens qui vont aux musiciens, pas aux producteurs.
1: Voilà, ça c'est tellement...
4: Ça, on n'en parlera pas, là.
2: Ben, on pourrait, mais il reste 5 minutes, puis j'aimerais quand même parler d'harmonium.
4: Je ne vais pas, parce que j'ai mon regard là-dessus.
2: Très bien, je vous amène ailleurs, alors. Merci. Je vous protège de vous-même, Louis Valois.
4: Merci beaucoup.
2: Louis Libert, ça fait un an, jour pour jour, que votre ami Serge Fiori est décédé. Ce soir, vous allez monter sur scène pour jouer des chansons d'harmonium pendant le spectacle de la Fête nationale de Montréal, en direct du Parc Maisonneuve. C'est quoi votre état d'esprit en ce moment?
4: Vas-y, Liban.
3: D'ailleurs, je veux te dire, t'as mentionné, t'as parlé de Serge, janvier 2000, c'est 2025, tu voulais dire.
4: Oh, excuse-moi, oui, 2025, bien sûr.
2: On rectifie les dates.
4: Merci.
3: Oui, on a perdu un ami, on a perdu l'âme de cette musique-là.
4: Ouais, quelque part.
3: Et on a encore le plaisir de la faire et de faire vibrer le monde à l'écouter. Alors, je sais pas si jamais Serge serait retourné sur une scène ou si on aurait pu jouer.
4: Je pense pas.
3: C'est un moment spécial. Même quand on a fait l'EPTA, de réécouter toute cette musique-là, de voir... son œuvre, une grande partie, c'est son œuvre à lui, que ça nous permet d'avoir trippé là-dedans.
4: Oui, absolument. Puis, tu sais, je le dis souvent, on a perdu un ami proche parce que Serge était un ami proche. Mais tout le monde a perdu un ami proche, quelque part. Tout le Québec a perdu un ami proche. Je le mentionne à chaque fois. Puis, je veux dire, puis on l'a vu, hein, au spectacle qu'on a fait au Saint-Denis, le Saint-Denis a pleuré, là. C'est très, très particulier ce qui se passe. C'est une musique. Puis, il n'y a pas un mot qui s'est dit pendant le spectacle. On rentre sur scène, il n'y a rien qui se dit. Il n'y a que la musique qui parle. Puis, c'est ça que j'essaye de dire. C'est par ça que ça passe. Mm-hmm. C'est par ça. Puis les gens, ils trouvent ce qu'ils veulent bien trouver. Petite anecdote, tu sais, Farmer disait, je comprends rien à l'heptade, mais maudit que j'aime ça. Alors, c'est un peu ça, ça résume bien.
2: Et vous avez raison, Louis, quand vous dites que c'est tout le Québec qui a perdu un ami. Il y a un an, Danick et moi, on était en studio au moment où on venait d'apprendre le décès de Serge Fiori et on recevait tellement de commentaires de la part de l'auditoire, de gens pour qui c'était une perte réelle et intime, même si ces personnes n'avaient jamais rencontré Serge Fiori.
4: Ouais.
2: D'ailleurs, Danick, vous venez de publier un livre sur harmonium, comme un sage dans les nuages, Serge Fiori et l'épopée d'harmonium. C'était quoi votre intention avec cet ouvrage-là?
0: Bien, c'était de poursuivre un peu ce qu'on a fait, Rose, ensemble l'année passée, mais aussi avec d'autres journalistes. Et pour moi, c'était de donner des clés de compréhension pourquoi harmonium a tant collé dans les années 70 avec le son de l'époque, avec le vécu des gens. Et je voulais revenir sur son héritage, expliquer à nouveau la trajectoire d'harmonium. C'est quand même une trajectoire complexe à l'époque. Et surtout, 3 albums en 3 ans.
4: Rapide.
0: C'est une production tellement intense, donc je voulais analyser ça avec eux. J'analyse ça dans mon livre. Et donc, je donne des clés de compréhension et puis je suis très content d'avoir signé cet essai.
2: Est-ce que vous pensez que Louis et Libert vont apprendre quelque chose à leur propre sujet?
0: Ils vont peut-être revoir des entrevues de l'époque qui ne se rappellent plus. Tantôt, j'aurais appelé l'entrevue de Mamie's. Ils me disaient, ah oui, Mamie's, on a tenu une entrevue à Mamie's. Donc, je pense qu'ils s'en rappelaient.
4: Non, je m'en souviens.
0: Ils s'en souviennent parce que c'est un grand moment pour le groupe. Mais je pense que oui, mais les connaissances d'harmonium vont continuer de s'enrichir. Il y a encore beaucoup de choses à dire.

0: harmonium, ça c'est certain.
1: Oh oui. Là là, quel bonheur j'ai eu dans la dernière heure avec vous. Yes. Merci tellement. Merci Libère Subirana et Louis Valois. Le spectacle de la Fête nationale à Montréal va mettre, entre autres, à l'honneur harmonium. Ça commence à 20h, c'est au Parc Maisonneuve et ce sera diffusé sur Ici Télé et Ici Tout.tv. J'aimerais souligner aussi qu'il y a un double documentaire au sujet d'harmonium qui est narré par Olivier Robillard-Lavaux qui sera diffusé sur Ici Musique à 15h, Ici Première à 20h. Deux éditions différentes du documentaire, donc vraiment, on peut apprendre plein de choses. Danick Trottier, pour apprendre encore plus de choses, il y a votre livre « Comme un sage dans les nuages, Serge Fiori et l'épopée d'harmonium » qui est disponible en librairie. Émile Blodeau, vous serez en spectacle à 15h à la place Simon Valois dans Oshaga Maisonneuve à Montréal.
2: Le cousin.
1: Est-ce que c'est vrai, Louis Valois?
2: Non. C'est un hasard.
1: J'étais comme waouh. Moi, j'ai animé l'émission d'Histoire Québec. Je voulais en savoir plus. Puis là, après ça, vous prenez la route parce qu'à 18h30, vous êtes à Sainte-Marthe, sur le lac.
0: Tous les gens de Laval, là, de Saint-Eustache, on vous attend ce soir à 18h30.
1: C'est eux qui sont conviés. On va prendre quelques secondes de musique pour se laisser. Merci encore.
3: Merci.
1: Dans le sens que je vais chanter, ben non.

0: Tout de suite après Point de repère, c'est Midi Info. Salut Mathieu Bellumeur.
1: Bonjour, moi là, j'ai tellement aimé Harmonium. J'aime tellement encore Harmonium. Très, très belle entrevue. Puis vous avez peut-être vu l'hommage à Québec hier.
0: Oui.
1: Ce soir, j'étais hâte de voir ça ici à Montréal. Vraiment, quel groupe magistral.
0: Je pense que vous rendez deux musiciens heureux en studio en ce moment, Mathieu.
1: Tant mieux.
0: De votre côté, qu'est-ce qui va se passer ce midi?
1: On va évidemment parler de la fête nationale. On va recevoir Marianne Alpin justement pour parler de ce spectacle et des festivités de la journée. Je pense qu'on peut difficilement passer à côté de cette nouvelle-là aujourd'hui. Mm-hmm. On va aussi parler de la tarification dynamique en aviation. Vous savez, lorsque vous achetez des billets, il y a beaucoup, beaucoup de demandes et les prix se mettent à grimper. On va analyser tout ça en lien avec une histoire qui est publiée ce matin sur notre site Internet. On vous raconte tout ça un peu plus tard. Puis on va parler du bassin à Washington, ce bassin réfléchissant.
0: Cette
1: histoire qui vire au vert. On va la refaire depuis le début avec notre correspondant à Washington.
0: Bonne idée. Merci beaucoup, on vous écoute.
1: Merci.
0: Nous, dans 6 minutes, on plonge dans les actualités de la culture populaire avec Jean-Michel Berthiaume et Malia Kounkou. Revenez-nous après le bulletin de nouvelles.
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5: Il est midi, midi 30 à Terre-Neuve, ici Maxime Bossonnet, voici vos informations. Pour la première fois depuis un siècle, la région acadienne de Chéticamp sur l'île du Cap-Breton en Nouvelle-Écosse sera représentée par un Acadien à l'Assemblée législative. C'est Claude Bourgeois du Parti progressiste conservateur qui a été élu hier soir. Héloïse Rodriguez était sur place à Chéticamp.
6: Tonnerre d'applaudissements que Claude Bourgeois a fait son entrée triomphante au Harbour Restaurant and Bar à Chéticamp. Le dépouillement de la dernière boîte de scrutin a sonné la victoire du candidat progressiste conservateur, alors que le libéral Denis Cormier avait l'avance tout au long de la soirée électorale. Claude Bourgeois, le nouveau député élu, avec 49% des voix.
7: Une vraie voix à la table du gouvernement, une voix aux Français.
6: Presque 69% des près de 4000 électeurs ont voté dans cette élection partielle estivale. Denis Cormier, candidat libéral, a obtenu 40% de ses voix. Même s'il est déçu

0: déçu du résultat.
1: Ah, je me sens désappointé.
0: Il se réjouit de voir que le taux de participation a été aussi élevé.
1: La démocratie, c'est important. Et c'est pas quelque chose qu'on doit négliger.
0: Trevor Poirier du NPD a obtenu moins de 10% des voix et Nick Boisvert du Parti vert moins de 2%. Dans un communiqué, la chef néo-démocrate Claudia Chender indique qu'elle aurait espéré un résultat différent, mais que cette soirée aura marqué un tournant historique pour la nouvelle circonscription. Claude Bourgeois rappelle ses priorités.
2: Les chemins, c'est sûr que c'est une chose que tout le monde a parlé, puis moi-même, je savais. C'est certainement ça, et le service de cellulaire, c'est les deux plus gros qu'on a entendu parler, surtout.
0: Avec ce nouveau député, le Parti progressiste conservateur va renforcer sa majorité à l'Assemblée législative avec 43 sièges sur 56. Ici Héloïse Rodriguez, Radio-Canada, chez Tikan.
3: Une francophone du Nouveau-Brunswick dénonce le manque de services en français à l'hôpital régional de Miramichi. Face au comité permanent des langues officielles de passage hier à Moncton dans le cadre des audiences publiques, Gisèle Casey a raconté l'histoire de sa sœur Carmel, 63 ans, hospitalisée dans cet établissement pendant 3 mois l'automne dernier. Selon elle, sa sœur n'a pas reçu de services adéquats en français, ce qui a nui à sa guérison et même à sa bonne prise en charge.
4: Un proposé anglophone, OK, qui s'occupe de ma sœur au 4S, m'a dit qu'il ne pouvait pas s'occuper d'elle parce qu'il ne la comprenait pas. OK? Il m'a dit ça. Ma petite sœur, maintenant, est là. Mais elle a des séquelles. OK? La séquelle qu'elle a, c'est psychologique et physique. Psychologique, c'est l'abandon. OK? Elle a été abonnée pendant 4 mois à l'hôpital. C'est un environnement anti-francophone.
3: Et ce témoignage fait écho au plus récent rapport de la commissaire des langues officielles du Nouveau-Brunswick publié lundi, qui constate que les plaintes linguistiques qui visent l'hôpital régional de Miramichi ne cessent d'augmenter depuis les 5 dernières années. Toujours au Nouveau-Brunswick, Roman Kamishny est déclaré coupable de 2 meurtres au premier degré. Cet homme de 46 ans subissait son procès après avoir été accusé de meurtre de 2 garçons de 10 et 17 ans en janvier 2025 à Saint-Jean. L'audience de prononcé de la peine est fixée au 13 août. Un patient en psychiatrie qui s'était évadé le 6 mai dernier lors d'une sortie escortée à Cornwall, à l'île du Prince-Édouard, a été retrouvé. L'homme de 53 ans qui avait échappé à la vigilance du personnel hospitalier a été retrouvé lundi par la police d'Halifax en Nouvelle-Écosse. L'homme avait été interné à l'hôpital psychiatrique Hillsborough après avoir été trouvé non criminellement responsable d'une infraction. Ottawa a annoncé du financement pour améliorer les infrastructures de Marine Atlantique. Une enveloppe de 80 millions de dollars pour la société qui assure la liaison en traversier entre l'île de Terre-Neuve et la Nouvelle-Écosse. Cet argent servira, entre autres, à des travaux de modernisation du terminal de North Sydney en Nouvelle-Écosse. En terminant au sport, le Canada jouera cet après-midi son 3e et dernier match de la phase de groupe de la Coupe du Monde de soccer. Et comme l'explique Olivier Tremblay, une victoire contre la Suisse permettrait à l'équipe canadienne de disputer ses premiers matchs éliminatoires à Vancouver, donc à domicile.
5: Elle est loin l'époque où les supporters de l'équipe masculine du Canada se réjouissaient simplement d'atteindre le dernier tour des qualifications pour le Mondial. En ce 24 juin, les Canadiens auront l'occasion de gagner leur groupe à la Coupe du Monde, rien de moins. Voici l'attaquant Jonathan David.
6: Même quand j'ai commencé, on ne regardait pas trop la Coupe du Monde. C'était de gagner nos matchs, essayer d'aller le plus loin possible, mais on devrait être fiers d'être où on est aujourd'hui et encore essayer d'aller chercher plus loin.
5: L'équipe canadienne peut terminer première du groupe B si elle récolte une victoire ou une nulle contre la Suisse. Après avoir instauré une mentalité de conquérant au sein de son groupe, l'entraîneur Jesse Marsh les avertit de ne pas jouer pour faire match nul. La pire façon d'aller chercher un match nul, c'est de jouer pour faire match nul, dit-il. Il faut jouer pour gagner, puis en fin de rencontre, on peut se servir de ses remplaçants ou user de stratégie pour gérer le résultat. Pour motiver ses joueurs, Jesse Marsh leur a montré un message vidéo de la légende canadienne du basketball, Steve Nash. Un message, dit-il, qui a résumé parfaitement ce qu'il souhaite voir de sa troupe contre la Suisse. Des joueurs conscients du plan de match, mais des joueurs prêts à être fidèles à eux-mêmes, prêts à montrer leur qualité. Si Jonathan David trouve son air d'aller contre les Suisses comme contre les Qataris, auxquels il a infligé 3 buts jeudi dernier, le Canada peut songer à un long séjour à Vancouver, à titre de gagnant de son groupe. Ici Olivier Tremblay, Radio-Canada, Vancouver.
3: Et voilà ce qui complète vos informations. C'était Maxime Bossonnet. Très bonne journée à notre antenne.

0: Ici Rosemée Autonne-Témorin, vous écoutez Point de repère et vous pouvez compter sur nous pour vous guider jusque dans les dédales de la culture populaire. Sont réunis en studio en ce beau mercredi la journaliste Malia Kounkou et le docteur en sémiologie Jean-Michel Berthiaume. Salut à vous deux.
1: Allô?
2: Allô?
0: Jean-Michel, j'imagine que vous êtes très excité là, parce que je connais votre passion pour Superman et la Supergirl est sur le point de débarquer sur nos écrans. Non, pas si excité finalement.
2: Oui, je suis extrêmement excité, mais c'est pour l'influence à long terme
0: que vous avez des doutes? OK, on va se mettre dans le bain.
3: Voilà le problème. Mon cousin et moi... On a une vision très différente de ce que c'est d'être un héros. Il voit ce qu'il y a de bon en chacun. Moi, je vois la vérité.
0: C'est un extrait de la bande-annonce du film Supergirl, réalisé par Craig Gillespie, écrit par Anna Nogueira, mettant en vedette Millie Alcock. Ça prend l'affiche dans quelques salles dès aujourd'hui. Ce sera dans toutes les salles du pays à compter de vendredi. C'est basé sur quelle histoire, Jean-Michel?
2: C'est basé sur Supergirl, Woman of Tomorrow, qui est une œuvre qui a été publiée en 2024, scénarisée par Tom King, illustrée par Bilquis Evely. Tom King est un ancien opérateur du CIA, a travaillé dans le Counter-Terrorism Center.
0: Le contre-terrorisme.
2: Et après avoir vu probablement beaucoup de trucs, a décidé de transitionner vers le récit super-héroïque. Il a écrit des très grandes histoires de Batman. Il a écrit une extraordinaire histoire de Supergirl ici avec Woman of Tomorrow. Et dans l'introduction, mon espèce de suspension, je dirais, c'est que je ne connais pas l'étonnant aboutissant du film, mais je souhaite que ça porte de plus en plus de personnes à aller lire le livre.
0: Parce que
2: je l'ai relu ce matin, puis je suis encore ému.
0: OK, pourquoi est-ce qu'il est si important?
2: C'est tellement un beau livre. C'est un livre extraordinaire, puis l'introduction qu'on vient d'entendre dit très bien, c'est un rapport au super-héroïsme qui est complètement différent. Je pense que le dernier Superman qui est sorti a réussi à placer l'optimisme radical du personnage de Superman. Il l'a très, très bien campé dans l'œuvre et dans l'intrigue du film. Là, avec Supergirl, on en a une autre. C'est complètement une autre perspective sur l'espoir et sur l'accompagnement. En fait, c'est beaucoup plus individuel. Moi, j'ai tendance à faire des lectures très sociales d'objets de culture populaire.
0: C'est un peu votre travail. Hein?
2: Exactement. Donc, quand je regarde Superman, je vois quelqu'un qui est intouchable dans son optimisme et dans sa force. Là où Supergirl est beaucoup plus dans l'accompagnement, c'est qu'est-ce que tu es capable de faire individuellement, un à un, d'accompagner quelqu'un. C'est ça dans le récit. En fait, elle accompagne un personnage qui s'appelle Ruthie. Puis elle lui montre comment être capable de survivre, comment être capable d'être plus forte que le monde qui essaie de nous détruire.
0: Parce que ça aussi, c'est une façon de changer le monde, d'accompagner les personnes qui nous entourent. Avant qu'on entre plus précisément dans ce personnage, dans cette version cinématographique, historiquement, on la représente comment, Supergirl, Jean-Michel?
2: Mais c'est particulier parce qu'elle est super importante dans une histoire qui s'appelle Crisis on Infinite Earth, une histoire qui remet la ligne du temps, la chronologie de l'univers de DC en ordre. Elle est super, super importante dans cette histoire-là, sauf qu'elle meurt. Et il arrive souvent, près 2000, je dirais, que le trope de la femme qui meurt pour transformer l'univers est omniprésent.
0: Ouais. Un sacrifice féminin.
2: Exactement, ça a beaucoup passé par là. Et Supergirl était importante dans Crisis, ils ont fait le film en 84 avec Helen Slater et la performance extraordinaire de Faye Dunaway aussi. Mais ça l'a quand on est un peu comme ingénue encore, c'était la jeune innocente et tout, chose qui est en contraste total avec qu'est-ce qu'on va aller voir en salle. Supergirl n'est pas une ingénue maintenant, c'est quelqu'un qui a vu le monde, qui en est désabusé à quelques moments, mais qui est quand même capable d'entretenir un espoir. Là. Tu sais, c'est très, très hope punk. Ouais.
0: Ah, hope punk, donc de l'espoir punk?
2: Oui, bon, oui, totalement récupéré de Superman aussi. « Hope is the punkest thing you can be ».
0: Donc l'espoir, c'est ce que tu peux être de plus punk. J'aime ça. Malia, vous aimez le côté anti-héroïne proposé par Supergirl?
1: Ah oui, totalement. J'aime le fait que, comme tu viens de le dire, elle n'est pas parfaite. Elle ne se revendique pas comme étant parfaite aussi. Et elle n'est pas une super-héroïne qui garde vraiment son brushing tout parfait, même lorsqu'elle est en train de faire 13 pirouettes pour contrer son ennemi.
0: Alors qu'on a tellement vu ça dans les films de super-héros et super-héroïnes.
1: Oui, oui, oui. Puis là, elle est vraiment...

0: Nature peinture, en fait, c'est une super héroïne qui n'est pas une héroïne, qui n'est pas superbe, super, en tout cas, je ne sais pas comment faire ce jeu de mots-là, mais en tout cas, elle est juste elle-même et c'est paradoxalement ce qui la rend aussi forte et aussi super héroïne.
1: Ça nous permet aussi de s'identifier peut-être davantage à ce personnage.
0: Oui, totalement, ça permet de se voir en elle, de se voir dans ce qu'elle, dans ce qu'elle traverse, de reconnaître sa résilience aussi, parce qu'on se voit, encore une fois, en miroir dans ce qu'elle arrive à surmonter au quotidien, puis aussi de ce côté un peu désabusé. Je pense que c'est ce qui la ramène un peu à la planète Terre, parce qu'on est tous un peu blasés, comment ne pas l'être dans...
1: Oui, ce serait difficile.
0: Je ne veux pas vous contaminer avec mon pessimisme.
1: Rappelez-vous que le sport, c'est punk, Malia.
2: Exactement, le film est un antidote à ce sentiment-là.
1: Oui. Qu'est-ce que vous pensez du choix de la comédienne australienne Millie Alcock, que moi j'ai découverte l'année passée dans la série Sirène?
0: Oh, OK.
1: Oui, que j'avais beaucoup aimée, mais je ne la connaissais pas autrement.
0: Moi, je l'aime beaucoup. Rien que son timbre de voix, je trouve qu'il est... une voix un peu basse, un peu cassée, un peu blasée, en fait. Ouais. Elle est née Supergirl, finalement. moi, je l'aime beaucoup, puis... je trouve que elle est vraiment excellente dans ce rôle-là. Puis je suis pas la seule, apparemment, vu que le réalisateur Craig Gillespie l'a. En tout cas, ça c'est une croyance populaire.
1: Il y a un potin, une rumeur.
0: Ouais, c'est ça, une rumeur. Mais Millie Alcock pour les Golden Globes de 2023, elle est venue sur scène. Totalement saoul. Donc, on la voyait en train de glousser un peu en arrière-plan, essayer de se tenir debout un peu, vraiment. Elle était dans son élément. Et puis, apparemment, il l'aurait vue. Et puis, ça aurait été un déclic.
1: Pardon. C'est elle, Supergirl.
0: C'est ça, vraiment, c'est elle,
1: cette
0: Supergirl.
1: Actrice saoul sur scène.
0: Cette énergie vraiment très chaotique, très insouciante.
1: Ah, c'est bon.
0: On a besoin de ça. À l'écran, on a besoin de ça dans Supergirl. Elle est déjà Supergirl.
1: Et rapidement, pour terminer, la première du film a eu lieu le 22 juin. Mm-hmm. Les critiques sont mitigées. Quelle lecture vous en faites, Malia?
0: Ben, moi, les critiques que j'en fais, c'est vraiment en les croisant avec les commentaires que j'ai pu trouver sur X, sur TikTok, mais surtout sur X, des commentaires majoritairement masculins qui la critiquaient, en fait, et qui la critiquaient surtout après qu'elle ait fait une entrevue où elle dit juste que la sexualité de Supergirl est fluide et que c'est même pas tant le propos du film.
1: Mmh.
0: Et ça en a
1: ça
0: énervé plus d'un, c'est pas passé. Puis moi, la lecture que j'en fais, c'est que les gens, et surtout une frange, hein, je mets pas tous les hommes dans le même sac, mais une frange masculine de ce public n'est pas content, en fait, justement, que ce soit pas une super-héroïne avec un brushing parfait et avec vraiment
1: une sexualité
0: dans le male gaze,
1: claire,
0: en fait.
1: Oui, et destinée à un public masculin.
0: Exact. C'est vraiment une... Elle existe, en fait. Et je pense que certains sont un peu mécontents qu'elle n'existe pas pour eux.
1: Intéressant. Ça me donne envie de regarder ce film. Supergirl.
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1: Jean-Michel...
2: Rose.
1: Pourquoi pas passer de Supergirl à Shakespeare?
2: C'est mes deux sujets préférés.
1: Mais regardez, c'est un segment sur la culture populaire. On montre bien qu'on n'a pas de limite.
2: Exactement. Non, mais c'est vous me partez, là.
1: Ben,
2: vous commencez à parler de Shakespeare après avoir parlé de Superman.
0: Allons-y.
2: C'est un rêve.
1: C'est votre fête. C'est la fête du Québec, mais c'est aussi la vôtre, Jean-Michel.
2: Oui, mais c'est quand même très raisonnant par rapport au Québec, parce que je ne sais pas si vous l'avez observé, mais il y a eu énormément de mises en scène shakespeariennes dans la dernière année.
1: Alors, je ne l'avais pas remarqué, mais quand vous avez souligné ça pour proposer le sujet, je me suis dit, mais c'est incroyable,
2: ouais,
1: on est obsédé.
2: Beaucoup, beaucoup, et deux pièces principalement. Donc, on a Macbeth, qui a été mise en scène par Robert Lepage. Il y a eu au Centaur, le Goblin Macbeth de Woog, Kragr, Gva et Moog. À la Maison Théâtre, ici, pour enfants, il y a eu le Macbeth muet du Théâtre de la Fille du Laitier. On a la seconde pièce qui a été aussi surreprésentée, Hamlet, adaptation d'Angela Conrad à l'usine C. Le Hamlet de Ex Machina avec Guillaume Côté. Et même, j'inclus à Toronto une adaptation, en fait, une mise en scène de Izzard, une humoriste trans qui a décidé de faire un Hamlet solo.
1: Wow!
2: En 2h40, seul, dans une boîte blanche, à interpréter Hamlet.
1: Wow.
2: C'était à couper le souffle.
1: Ah!
2: Mais quand on observe ça et qu'on se dit, mais pourquoi est-ce qu'il y a une aussi grande effervescence autour de ces deux pièces-là?
1: Aujourd'hui,
2: c'est moi, personnellement, mon interprétation, c'est que ces deux pièces-là sont centrales par rapport aux questions qu'on se

0: pose sur notre activité contemporaine puis dans quel monde est-ce qu'on vit.
1: OK.
0: C'est quand même assez émotif. Je préfère vous aviser là, que c'est très possible que je me mette à avoir de la misère à parler.
1: Ici, toutes les émotions sont les bienvenues. Et là, vous pouvez me dire, parce que je me demande toujours quoi faire quand un invité devient émotif. Ouais. Est-ce que je dois parler pour combler le silence ou je dois accueillir l'émotion dans ce qu'elle est et me taire? Qu'est-ce que vous préférez?
0: J'ai vraiment pas de réponse par rapport à ça parce que ça vient me couper le sifflet assez solidement, surtout quand je me mets à parler d'Hamlet.
1: Ben,
0: je vais commencer avec Macbeth.
1: OK.
0: Macbeth est très, très simple. C'est une pièce qui parle de comment est-ce qu'on devient une mauvaise personne. Mm-hmm. C'est quoi qu'est-ce qui est le petit mouvement, la petite affaire qui fait en sorte que tranquillement, on se transforme et qu'est-ce que c'est le moment où on se rend compte qu'on est excusez, ça commence
1: corrompu.
0: Déjà... Oui, exactement.
1: Détruit.
0: Et quand on s'en rend compte, qu'est-ce qu'on peut faire? Est-ce qu'il est trop tard? Est-ce que et tout ça? Et est-ce que ça part d'une intention noble, ainsi de suite? Je trouve que c'est une pièce qui parle, ça a été mentionné à plusieurs reprises, une pièce qui parle de pouvoir, mais qui parle fondamentalement de est-ce qu'on serait capable de se rendre compte qu'on est rendu méchant? Est-ce qu'on est capable d'avoir cette auto-réalisation? Et quand on l'a, ce moment-là, comme c'est le cas sur le balcon dans l'adaptation à Robert Lepage, est-ce qu'on est capable de retourner? On est-tu capable de retrouver la personne qui était là avant toutes ces décisions-là? Moi, ça me brise absolument le cœur.
1: Et pour vous, c'est une question contemporaine?
0: Oui, c'est une question contemporaine parce qu'on regarde toutes sortes de personnes se compromettre sur la sphère publique. On les voit tous, un après l'autre, aller contre leurs principes, aller contre les valeurs, la destruction de la vie humaine, la destruction de l'humilité humaine aussi, elle est diffusée dans tous nos téléphones, sur toutes nos radios, sur toutes nos télévisions. On voit qu'est-ce que c'est être compromis dans notre société actuellement. Et il faut se poser la question, est-ce que je suis la prochaine personne? Est-ce que moi aussi, je pourrais être corrompu de cette manière-là? Est-ce que moi aussi, je peux être défait de l'intérieur à cause d'une tentation qui semble très petite au début, mais qui dégringole, comme on le voit dans la pièce écossaise? C'est très dur.
1: Si tout le monde avait votre intelligence émotionnelle, Jean-Michel Bertillon, on irait tellement bien.
0: Ben, en fait, c'est pour ça que je suis content qu'il y ait autant de mises en scène qui sont faites, parce que le plus que ces pièces-là sont présentées, le plus que ces questions-là qui nous proviennent de très loin, et qu'est-ce qu'il y a d'extraordinaire avec Shakespeare, c'est qu'il ne propose pas de solution. Il te laisse macérer dans la question. Et cette question-là, elle est très, très difficile. Fait que le plus qu'il y a de personnes qui vont l'adapter, que ce soit avec des gobelins, là, puis là, je le disais en ouverture, Woog, Kragva et Moog ont fait une adaptation de Macbeth en tant que gobelins. Ils sont restés en gobelins. C'était des gobelins. Ils ont posé cette question-là. C'est vraiment quelque chose qui est fondamental.
1: Donc, pour vous, c'est pas un reproche que de dire, mon doux, on adapte donc ben Shakespeare au
0: tout.
1: Québec en non. 2026. C'est plus une clé de compréhension. Est-ce que vous vous sentez assez solide pour aborder Hamlet?
0: Merci beaucoup, vraiment, parce que j'y pensais en m'en venant. À chaque fois que je me mets à parler d'Hamlet, il y a quelque chose qui
2: vient. Est-ce qu'il y a des mouchoirs autour de cette table?
1: Hey, on n'en a pas, mais on va s'améliorer pour la semaine prochaine.
0: Non, mais tant que vous ne jouez pas Hope There's Someone de Anthony and the Johnsons, qui est comme la chanson la plus Hamlet au
1: artiste.
0: Monde, elle me défend en morceaux. Bon,
1: non.
0: Hamlet, il y a deux dimensions que je peux aborder. Il y en a une qui est plus difficile que l'autre. On va voir où est-ce qu'on se rend. La première, c'est vraiment la distinction.
1: On vous apporte des mouchoirs.
0: Merci. Merci beaucoup.
1: Merci à Maud Véronique, réalisatrice,
0: qui
1: est vraiment petit soin.
0: Il y a dans Hamlet un espèce de principe d'incertitude. On ne sait pas si on est ou on n'est pas, être ou ne pas être. C'est cette tension-là. Est-ce que ça vaut la peine d'agir dans un monde?
1: Ouais.
0: Est-ce que je suis fou dans un monde sain? Est-ce que je suis sain dans un monde fou? Il y a toute cette idée-là qui passe dans ce qu'on appelle la hantologie, là, être hanté par quelque chose qui n'existe pas ou qui existe peut-être. Tout ce principe d'incertitude-là, moi, je trouve qu'il est très fonctionnel aussi pour notre époque. On ne sait pas où se placer, être ou ne pas être. C'est est-ce que je continue malgré que rien va bien? C'est une grande question. C'est très complexe à répondre à cette question-là. Comme je le mentionnais tantôt, Shakespeare ne répond pas. Il te laisse avec ça. Quand on est dans un monde fou, est-ce qu'on doit être fou pour être adapté à ce monde-là ou est-ce qu'on doit garder notre sainteté d'esprit pour être capable de contrebalancer toute cette folie-là? Ça, c'est fondamental dans Hamlet. C'est une question que je vois une génération complète de ma fille de 15 ans, mon fils de 13 ans, qui sont pris dans ce principe d'incertitude-là. C'est vraiment dur pour eux autres. L'autre qui est vraiment difficile, c'est le Alas poor Yorick, la grande scène de Hamlet qu'on reconnaît avec le crâne, qui est celle-là qui me fait donner le mâton, parce que je pense souvent à mon fils de 13 ans par rapport à ça. C'est qu'est-ce qui restera de nous après? Quand il regarde le crâne, il dit « je te connaissais ». qu'est-ce que tu as laissé du monde? Est-ce que tu es plus important que cette personne-là ou cette personne-là? T'étais drôle, je me rappelle d'avoir été sur ton dos à jouer. C'est une question qu'on se pose à l'heure.

0: de catastrophe écologiste, catastrophe politique. Qu'est-ce qu'on laisse? Qu'est-ce qu'on va avoir fondamentalement comme impact dans le monde? C'est très dur de rester dans cette question-là. Puis des fois, on se retrouve 2 heures et plus dans une salle à se faire poser cette question-là de toutes les dimensions possibles grâce au génie de Shakespeare et au génie des personnes qui les adaptent de toutes sortes de manières super intéressantes et originales. Je pense que c'est leur talent que ça nous prend pour être capable de poser puis de rester dans cette question-là aussi longtemps. Et peut-être en sortir avec une réponse individuelle.
1: Ben voyons, là, c'est moi qui ai touché. Il y a donc bien beaucoup de belles émotions en studio. Merci beaucoup, Jean-Michel Berthiaume. Je n'avais jamais eu une lecture si sensible de Shakespeare.
0: J'adore Shakespeare comme j'adore Superman.
1: C'est pour ça que moi, je vous adore.
2: J'ai designé le nouveau casque de Pierre Gasly.
3: Je te parle de 5 sites que j'ai découverts ce mois-ci. J'ai créé toute la direction artistique d'un artiste et je te...
4: J'ai réalisé ce générique pour la nouvelle...
5: Pourquoi tout le monde devient influenceur?
1: C'est tellement une bonne question, Maya Kunku. Pourquoi tout le monde devient influenceur? C'est une tendance que vous avez remarquée, comme plusieurs, sur les réseaux sociaux. Beaucoup de gens font semblant d'être créateurs et créatrices de contenu.
6: Oui, c'est vraiment, c'est très drôle presque de voir son ami d'enfance ou son cousin ou sa petite nièce même de, je sais pas, 12, 13 ans, un jour vraiment faire des vidéos très, très sérieuses, très professionnelles avec le bon éclairage, avec le bon angle. Et puis aussi, vous voyez pas mes mains, mais la bonne position de main pour montrer le produit à l'écran. J'ai même pas besoin de...
1: Non, tout le monde sait exactement. On peut même ajouter le petit tapotement de doigts sur la boîte qu'on tient. Il y a des gestes qui reviennent comme ça, signature.
6: Et des mots, oui. Bonjour. Hi guys, pour le dire de façon totalement française.
1: Salut la gang.
6: Exactement. Donc de plus en plus de personnes se lancent. Et c'est vraiment, je le dis avec un ton sarcastique, il n'y a vraiment aucun jugement dedans. C'est vraiment un constat que je fais que vraiment, du jour au lendemain, tout le monde peut devenir créateur de contenu sur Internet, sur les réseaux sociaux.
1: Mais sans nécessairement avoir un public comme un créateur de contenu, on aurait un. Elle est là, la distinction. On se comporte en influenceur, mais l'influence n'est peut-être pas encore au rendez-vous. Donc, qu'est-ce qui explique qu'on se la joue créateur de contenu?
6: Mais tu disais, sans forcément avoir de public, mais ce qu'on ne sait pas, c'est qu'on est tous le public de quelqu'un d'autre.
1: C'est vrai.
6: Dans le sens où, si, pour reprendre l'exemple de ma petite nièce fictive de 11 ans qui se lancerait en tant qu'influenceuse sur Instagram ou sur YouTube, il suffirait que juste que je sois abonnée à elle pour qu'elle me considère en fait comme son fan, en fait, tout simplement. Il y a comme un rapport de pouvoir silencieux qui s'installe de plus en plus parce que, étant donné que le but, mais ce qui aide un créateur de contenu, c'est ses abonnés, c'est son engagement, c'est sa portée, ben, de fait, on fait partie, en fait, de cette masse-là.
1: Donc, vous êtes en train de me dire qu'on voit maintenant nos proches, les membres de notre famille, comme des fans potentiels de notre propre personne?
6: Et oui.
1: Je ne trouve pas ça super encourageant.
6: Ce n'est pas encourageant, mais c'est ce à quoi les réseaux sociaux nous... c'est vraiment une sorte de cercle vicieux et c'est quelque chose qu'on constate maintenant. Je ne sais pas si c'est trop tard ou pas, mais même au niveau des abonnés, il y a vraiment ce côté-là plus tu as des abonnés, plus tu as une sorte de crédit social.
1: Ouais.
6: Puis aussi, il y a un rapport un peu d'autorité ou comment est-ce que je peux dire ça les gens se vantent un peu du ratio qu'on pourrait avoir entre le nombre d'abonnés qu'on
1: a. Et d'abonnements.
6: Exactement.
1: Ouais.
6: Et puis aussi, quelque chose qui est très drôle, c'est que, entre mes amis, on se dit ça souvent, quand quelqu'un se désabonne de notre compte, mais laisse notre abonnement à leur compte, très alambigué comme phrase, je pense que vous avez compris cette
1: gymnastique. J'ai compris.
6: On s'énerve en se disant, mais attends, je ne suis pas ton fan, en fait. Enlève-moi tes abonnés. Donc, vraiment, juste cette phrase montre qu'il y a un côté où les réseaux sociaux ne sont plus cette plateforme spontanée où on publiait nos photos et des photos qui n'étaient pas forcément flatteuses, mais vraiment juste pour dire, OK, j'ai eu un party hier, j'ai eu du fun. C'est vraiment...
1: On est en train de professionnaliser notre présence sur les réseaux sociaux, même quand ça ne fait pas partie de notre carrière.
6: Pire encore, on est en train de monétiser en fait notre présence sur Internet. Et le côté un peu triste, c'est qu'on est obligé.
1: Qu'est-ce que vous voulez dire?
6: Dans le sens où les réseaux sociaux, de plus en plus, enlèvent en fait cet espace-là de liberté d'être, d'exister en tant juste que citoyen d'Internet.

0: tout simplement avec le jeu des algorithmes, le jeu de l'engagement, toutes ces choses-là qui nous entourent. Et même si on n'y adhère pas, on est obligé d'y adhérer.
1: Vous avez raison. Par exemple, je dois publier une selfie une fois de temps en temps, sinon exact. L'algorithme me met de côté
0: on
1: mes publications engagées.
0: L'algorithme.
1: Exactement.
0: Se rend-on compte de ce qui se passe?
2: Il y avait une super belle recherche qui déterminait aussi que socialement, c'est l'effritement du tissu social qui fait en sorte que les gens ont besoin de se créer, de se générer une communauté autour d'eux. Je sais que Martine Delvaux, on avait parlé de cette manière-là.
0: Oui, un troisième espace. Oui,
2: qu'elle
0: chose
2: disait qu'il y a un bouclier de protection dans sa communauté qui fait en sorte qu'elle n'a pas besoin de recevoir la hargne autant.
0: Ouais.
2: Mais même le sociofinancement, les gens qui se font grandes plateformes pour être capables de payer leur facture médicale, par exemple.
0: Absolument.
2: Ça devient la communauté qu'on génère autour de l'Internet, autour de soi, devient une manière à pallier à l'effritement du tissu social.
1: Oui, devient un facteur de protection.
2: Exact. Ça, c'est aussi quelque chose d'assez...
0: Tout simplement parce que les réseaux sociaux sont vraiment devenus un moyen en fait de survie. En fait, c'est vraiment ce n'est plus Internet, c'est un travail en fait à temps plein. Et on entend souvent les artistes se plaindre et dire mais je suis pas influenceur, genre je suis pas créateur de contenu, je suis artiste. Et c'est même pas pour faire une sorte de hiérarchie entre les deux.
1: Non,
0: c'est
1: pas
0: juste,
1: du tout.
0: Ce n'est pas mon travail, mais de fait, je suis obligée en fait de rentrer dans ce jeu d'engagement, ce jeu d'attirer l'attention et pour que les gens puissent regarder mon contenu. Et c'est un cercle sans fin.
1: Donc, si tout le monde est influenceur, y a-t-il encore influence?
0: Oh, c'est une très bonne question.
1: Mais c'est quelque chose que je me demande vraiment. Le langage devient le même, aseptisé. Les comportements, les codes, j'ai de la difficulté à déterminer qui est qui, à la limite. Juste en regardant le contenu proposé, ça finit par se ressembler beaucoup.
0: C'est vrai qu'on s'en va vers une sorte de saturation. Et je pense qu'en bout de ligne, ceux qui vont avoir l'influence sont ceux qui ne jouent pas le jeu de l'influence.
1: Le retour de la sacro-sainte authenticité.
0: Exactement. Et puis, je pense qu'on s'en va tous un peu vers là. Donc, peut-être qu'il y aura encore un autre inversement de tendance. Mais il y a un ras-le-bol en fait, collectif, dans tous les cas, des réseaux sociaux, mais pas des réseaux sociaux en tant que tels, parce que la création est vraiment belle, mais
1: absolument.
0: De ce que c'est devenu, tout simplement. Donc, je pense que les influenceurs de demain vont tout simplement plus être sous nos yeux.
1: L'espoir, c'est punk. Et l'espoir, c'est pas que les influenceurs de demain disparaissent, bien évidemment, mais c'est le retour de codes qui sont plus vrais et authentiques. Merci Malia Kunku et Jean-Michel Bertillon. C'était passionnant. On
0: Merci
1: se retrouve
0: Rosanne.
1: La semaine prochaine.
0: À la semaine prochaine.
1: Demain, on s'initie au Power. Hélène David, Pierre Curzi et Louise Deschâtelet vont poser leur regard d'expérience sur les droits des arbres, le legs des grands politiciens, Pauline Julien. On va revenir à la base des théories du complot et du natalisme, aussi très important cette semaine. Et on va réfléchir à l'effet du passant dans notre segment sur la psychologie sociale. Merci d'avoir été à l'écoute. Merci à mes collègues. À demain.

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Bonjour, bon mercredi 24 juin. Bienvenue à cette nouvelle édition de Midi Info. Bonne journée de la fête nationale au Québec. Bonne fête de la Saint-Jean-Baptiste si vous nous écoutez. D'ailleurs, au pays, une belle journée, en tout cas dans bien des régions, pour célébrer avec une température clémente. On va le prendre. On sait que l'an passé, il y avait eu notamment le grand spectacle sur les plaines d'Abraham qui avait dû être annulé en raison d'un orage. On va bien sûr revenir sur ces festivités. Pensez d'ailleurs ce matin pour le grand Serge Fiori qui nous a quittés, rappelez-vous, il y a un an, jour pour jour, eh bien oui, un 24 juin, journée de fête nationale.

Je parlais du spectacle sur les plaines d'Abraham à Québec hier, qui a finalement donc eu lieu, contrairement à l'an passé. On lui a rendu hommage à Serge Fiori. Puis j'avais envie de commencer l'émission avec un extrait de ce spectacle. On va entendre dans cet hommage qu'on lui a rendu la chanson « Aujourd'hui, je dis bonjour à la vie » interprétée par Lou-Adriane Cassidy, Daniel Boucher, Marie-Pierre Arthur et Gab Bouchard, qui avait d'ailleurs entre les mains une guitare ayant appartenu à Serge Fiori.

0: Bel hommage, très belle chanson lumineuse, je dirais, d'Harmonium aujourd'hui. Je dis bonjour à la vie. D'ailleurs, ce soir, ses comparses d'Harmonium seront sur scène. Hommage également à Serge Fiori. On va y revenir dans les prochaines minutes, bien sûr, sur ces festivités de la fête nationale. Il y a quand même pas mal de choses qui vont nous occuper aujourd'hui tout au long de l'émission dans l'actualité. Je ne sais pas si vous avez lu ce texte de mon collègue Philippe de Montigny sur le site de Radio-Canada ce matin, qui nous raconte essentiellement l'histoire de gens qui ont voulu profiter d'un rabais sur le site d'Air Canada pour s'acheter des billets. Finalement, ils se sont rendus compte qu'ils ont payé les billets plus cher malgré le rabais que d'autres billets qu'ils avaient réussi à acheter avant. C'est en raison de la tarification dynamique. Ça vous dit certainement quelque chose. C'est entre autres utilisé dans l'industrie de l'aviation. Plus il y a de demandes, plus les prix des billets augmentent. On va analyser tout ça et revenir sur cette pratique après le bulletin de nouvelles. On va aussi se rendre à Washington aujourd'hui. Très heureux de retrouver mon collègue correspondant Louis Blouin. Vous avez aussi peut-être entendu parler de cette histoire de bassin réfléchissant du Lincoln Memorial qui vire au vert en raison de la présence d'algues. Ce sont des rénovations qui étaient voulues par le président Donald Trump. Il voulait que tout soit parfait pour le 4 juillet, 250e anniversaire donc de l'indépendance des États-Unis. Trump, lui, crie au vandalisme, mais il y a véritablement un problème. On va revenir au début de cette histoire-là, si vous en avez manqué des bouts. Louis va nous refaire donc le fil des événements et nous dire quelle est la situation aujourd'hui, à quelques jours justement de ce 4 juillet. Ça a été rénové, le fond du bassin en question à grands frais, quelque chose comme 14 millions de dollars. Donc, on va aller rejoindre Louis un peu plus tard. C'est aussi aujourd'hui un match important. Je ne sais pas s'il y a des amateurs de soccer qui nous écoutent, mais il y aura probablement bien des gens devant leur écran un peu plus tard cet après-midi parce que le Canada va affronter la Suisse. C'est un gros match parce que le Canada pourrait encore une fois écrire l'histoire. L'équipe masculine qui a remporté d'abord une première victoire déjà en Coupe du monde de soccer, ben là, l'équipe pourrait terminer au premier rang de son groupe. On va se rendre à Vancouver, là où la partie sera disputée un peu plus tard cet après-midi. Mais d'abord, à Montréal, on va revenir sur ces événements dramatiques de lundi. Vous savez qu'il y a eu cette fusillade qui a coûté la vie à un policier, à également un civil. Ce matin, d'ailleurs, à Montréal, c'était les funérailles de Michel Mizrahi qui ont eu lieu donc un peu plus tôt. C'est un homme de 68 ans qui était, tout porte à croire, à la mauvaise place au mauvais moment. Il y a aussi un policier du SPVM qui a perdu la vie, Mohamed Lamine Benredouane. On va en reparler un peu plus tard, mais Hugo Métro était aux funérailles ce matin de Michel Mizrahi. Bonjour Hugo.
1: Bonjour Mathieu.
0: Ouais, on devine un moment chargé d'émotion, bien sûr. Ses proches qui étaient présents, plusieurs membres de la communauté également.
1: Oui, tout à fait Mathieu. Vraiment beaucoup d'émotion. La salle funéraire était pleine à craquer. Plus de 800 personnes étaient présentes. Certaines ont même dû suivre une partie de la cérémonie sur des écrans installés à l'accueil, mais faute de place. Donc il y avait évidemment la famille de Michel Mizrahi. Il était père de 3 enfants. Il y avait ses amis, des connaissances et aussi de nombreux membres de la communauté juive montréalaise dont il faisait partie. La cérémonie a été marquée par des prières, la lecture de psaumes et plusieurs témoignages. Et je dirais, Mathieu, le moment le plus marquant a sans doute été l'hommage rendu par son fils. Il a décrit son père comme un véritable héros. J'ai aussi entendu à plusieurs reprises des pensées pour l'autre victime de cette tragédie, le policier Mohamed Lamine Benredouane. Et lorsqu'on discute avec les gens sur place, un même portrait revient constamment, celui d'un homme généreux, toujours souriant, profondément impliqué dans sa communauté. On sent vraiment ici que cette perte, elle dépasse le cercle familial et elle touche une communauté tout entière. Je vous laisse écouter quelques personnes rencontrées ce matin.
2: Il était gentil, mais gentil. Tellement toujours avec des sourires, toujours avec des bons mots pour le dire aux gens.
3: C'est un gars incroyable, incroyable. Tout le monde l'a adoré, Michel.
1: Pourquoi c'était important de venir ce matin?
3: Donner le respect, dire au revoir.
4: C'est triste et c'est surprenant. Et on est là pour commémorer.

0: mémoire. C'est notre manière à nous de montrer notre solidarité, puis notre affection et notre amitié pour notre ami qui est parti.
1: Ouais, des témoignages touchants. On sent bien, Hugo, l'émotion de cette liée à, évidemment, à cette mort tragique. Une tragédie, une fusillade qui continue de susciter encore beaucoup de réactions à Montréal.
2: Oui, c'est ça. Plusieurs élus étaient présents ce matin. J'ai vu la mairesse de Montréal, Soraya Martinez-Ferrada, qui s'est rendue sur place, tout comme la mairesse de l'arrondissement Côte-des-Neiges, Notre-Dame-de-Grâce, Stéphanie Valenzuela. Les hommages se poursuivent aussi près des lieux de la fusillade, où des fleurs et des chandelles continuent d'être déposées. Et puis, il y a cet important élan de solidarité. Plus de 450 000 dollars ont déjà été amassés pour soutenir les familles des deux victimes.
1: Et il y a aussi les funérailles du policier du SPVM qui est mort lors de cette intervention, qui seront célébrées plus tard aujourd'hui.
2: Oui, c'est ça, en fin d'après-midi dans l'arrondissement de Saint-Laurent à Montréal. On s'attend là aussi à beaucoup d'émotions, notamment parmi les membres du service de police de la ville de Montréal. Mohamed Lamine Ben Redouane était policier depuis 2021. Et le SPVM prévoit aussi d'organiser une importante cérémonie d'hommage de son côté, donc en hommage à sa mémoire, et ça sera ça dans les prochains jours.
1: Et où en est l'enquête policière comme telle? Quels sont les derniers développements, Hugo?
2: Mathieu, elle se poursuit maintenant jusqu'en Alberta. On a appris que le tireur s'appelait Seth Scott Hatfield. Il était âgé de 25 ans et originaire de Lethbridge, dans le sud de l'Alberta. Les policiers y ont mené hier une perquisition pour tenter de mieux comprendre son parcours et ses motivations. Et puis à Montréal, le Bureau des enquêtes indépendantes poursuit aussi son travail pour reconstituer le déroulement exact de la fusillade. Les autorités, elles n'ont toujours pas confirmé officiellement le mobile, mais selon nos informations, le suspect aurait été aurait diffusé un manifeste associé à l'idéologie incel. C'est un mouvement haineux qui cible les femmes. Donc voilà, Mathieu, pendant que l'enquête se poursuit, c'est surtout aujourd'hui une journée de recueillement qui se déroule à Montréal.
1: Ouais, pensez aux familles et aux proches, évidemment, de ces deux personnes. Hugo Métro, merci beaucoup.
2: Au revoir.
1: Et je veux vous souligner également que le service de police de Toronto et les proches d'un policier, Marc Pinizzotto, lui rendent hommage, un dernier hommage aujourd'hui. Ça se déroule au moment où on se parle. C'est un policier de 43 ans qui a succombé à ses blessures à la suite d'une intervention policière. C'était une perquisition menée le 11 juin dernier. Une cérémonie donc qui va s'apprêter à commencer, mais il y a toute une procession. Ça a lieu en ce moment. Et évidemment, ça a relancé le débat. Et entre autres, ça a été fait plus tôt ce matin par Doug Ford. On va y revenir, mais sur la protection, la façon dont on protège les policiers. Tout le débat également sur l'accessibilité et la possession d'armes à feu. On va y revenir au grand angle avec Joël Denis Bellavance et Mylène Moisan plus tard à l'émission. Oui, on va changer maintenant, mais alors là, complètement de registre pour parler des célébrations de la fête nationale qui se poursuivent aujourd'hui. Je dis se poursuivent parce qu'évidemment, hier, il y avait déjà certaines célébrations, entre autres à Québec, dans plusieurs quartiers également. Les festivités, donc, se déplacent à Montréal. Il y a entre autres un défilé, un grand spectacle en soirée. On accueille en studio pour nous en parler Marianne Alpin. Elle est la présidente du comité de la fête nationale. Bonjour, Madame Alpin.
3: Bonjour.
1: Alors oui, c'est une grosse journée de festivités un peu partout.
3: Oui, vraiment, c'est extraordinaire parce qu'il va faire beau.
1: En plus. Hein?
3: Et on en a besoin de cette journée-là. Moi, je prendrais cette journée-là à l'année longue. On travaille toute l'année pour cette journée-là, mais en fait, on devrait pouvoir se célébrer à tous les jours.
1: À quel point c'est du travail et de l'organisation que d'organiser une fête nationale? Parce qu'on le vit le temps d'un soir à Montréal, un soir à Québec, dans différents quartiers, mais à quel point c'est de l'organisation et un travail de longue haleine?
3: C'est un travail de longue haleine. On doit travailler, bien sûr, une année en avance. Là, où on doit travailler sur la programmation, mais on doit trouver aussi le lieu, on doit travailler sur le montage, sur les plans, sur les contrats, il y a beaucoup de choses et beaucoup sur le financement parce que la fête nationale, c'est vraiment depuis des décennies, c'est toujours problématique le financement de la fête nationale parce que c'est vraiment organisé par la société civile. Bien sûr, le gouvernement va investir environ 50% des montants, mais le reste, on doit continuer à chercher les montants. C'est vraiment la fête du peuple organisée par la société civile.
1: OK. Et malgré, évidemment, l'impact et le retentissement, je dirais, de cette fête-là, c'est pas nécessairement facile, année après année, d'aller trouver le commanditaire.
3: Non, parce qu'on n'a rien à vendre. Nous, là, ce qu'on vend, là, c'est gratuit. C'est de la fierté, c'est de la beauté. Et aussi, on est là seulement pour un soir. Mais on pourrait en reparler longuement.
1: Oui.

0: du financement de la fête nationale et de tous ces défis depuis des décennies, en fait.
1: Oui, OK, quand même. C'est intéressant de voir que malgré que c'est là depuis tant d'années, année après année, été après été, il y a quand même des défis pour votre équipe. À quoi ça va ressembler aujourd'hui? Évidemment, la grande célébration, elle est à Montréal et ça commence cet après-midi par un défilé.
0: Oui, le traditionnel défilé. Ah, ma foi, ça va être extraordinaire. On commence à marcher sur la rue Rachel Est, coin Molson, et on se dirige vers le parc Molson. Le parc La Fontaine, bien sûr. Donc, on invite la population à s'installer tout au long de la rue Rachel. Et une fois que le défilé a défilé, on invite les gens à emboîter le pas et à marcher dans le défilé, parce que c'est votre défilé. On invite les gens, bien sûr, à s'habiller en bleu, en blanc, de s'habiller de façon festive avec les drapeaux du Québec. C'est le drapeau qui est utilisé pour l'occasion, le fleur de l'Isée, et pas les autres. C'est vraiment le drapeau du Québec. Et c'est un moment aussi pour se rassembler autour de cette thématique qui est « Je t'aime Québec ». C'est la thématique du défilé mis en scène par Louis Tremblay. Et c'est la force du collectif. Donc, c'est ça qui sera célébré.
1: Et une fois donc ce défilé terminé, la fête se déplace donc au parc La Fontaine. Parlez-moi un peu du grand spectacle de ce soir. À quoi s'attendre?
0: Et tout d'abord,
1: parc Maisonneuve, oui, pardon.
0: Oui, au parc Maisonneuve, oui.
1: Pourquoi j'ai le parc La Fontaine en tête?
0: On va dire tous les parcs, oui, hein, parce qu'il y a des fêtes dans tous les parcs
1: aussi.
0: Du Québec. Donc, au parc Maisonneuve, on va avoir toutes sortes d'activités dans l'après-midi, l'animation, des offres alimentaires, des jeux pour les plus jeunes. Mais le grand spectacle avec Diane Dufresne, Guylaine Tremblay à l'animation. Harmonium, c'est le retour de Harmonium après 40 ans d'absence sur la scène. Mmh. Et on va pouvoir célébrer Serge Fiori de cette façon-là. Pierre Lapointe, Bruno Pelletier, Les Héritières, Soldia, Émile Bourgault, Rebecca Jean, Mathieu McKenzie, Éléonore Lagacé. Et on aura une surprise que je ne vous divulgue pas maintenant.
1: Bon.
0: Et c'est un moment épique à ne pas manquer.
1: OK, ça va être intéressant. Harmonium, donc évidemment, un an jour pour jour après le décès de Serge Fiori, ça risque d'être un moment fort du spectacle.
0: Moi, j'ai assisté aux répétitions et je peux pas, j'ai pas de mots pour vous dire comment on va vivre des moments euphoriques. Ça fait tellement du bien. On en a besoin en ce moment de s'arrêter tout le monde ensemble et se célébrer. Célébrer notre histoire, notre culture, notre langue française, ça fait du bien. En ces moments très incertains, ces moments difficiles, et faire aussi rayonner notre culture, notre chanson. Elle devrait rayonner beaucoup plus en ce moment à la radio notamment, puisque le français est en train de s'effriter, donc, et notre culture par le fait même. Donc, c'est un moment de se rappeler aussi que rien n'est acquis.
1: On va aussi célébrer Guy Lafleur, le joueur de hockey.
0: Guy Lafleur, 75 ans.
1: Qu'il aurait eu,
0: oui,
1: c'est ça.
0: Oui, 75 ans. Cette force aussi de c'était un rassembleur. Et alors, c'est ce que nous allons célébrer. Vous savez, la fierté du sport, on l'a vécu récemment. Ça aussi, ça passe par une forme de culture. Et c'est important aussi de le souligner. Donc, on va parler de cette force collective, mais de cette force de rassemblement que lui avait la capacité de faire.
1: Comment on décide du thème, des artistes qu'on invite, de ce qu'on va mettre dans le spectacle? C'est un travail, j'imagine, collectif avec la mise en scène et les artistes qui sont présents. Comment on choisit, par exemple, les chansons? Parce qu'on veut entendre certains classiques qu'on entend à la fête nationale, mais aussi il y a un super répertoire de musique francophone, de musique québécoise.
0: Ah oui, ce sont des choix extrêmement difficiles. On a le bonheur de travailler avec Pierre Séguin, qui est le metteur en scène et le réalisateur du grand spectacle. Donc, on travaille bien sûr en avance. Il y a un comité artistique également. La grande thématique maintenant, elle est proposée, elle est décidée par le ministère de la Culture. Donc, la thématique 75 ans Guy Lafleur. Et par la suite, nous, on prend la thématique et on la décortique et on va prendre, par exemple, nous, le grand spectacle, ça s'appelle De génération en génération. Donc, on va l'inclure à l'intérieur et on va bâtir les chansons qui seront faites avec les artistes qui sont là. Nous, c'est notre façon de faire. Donc, on demande aux artistes qu'est-ce que vous avez envie de faire aussi dans ce lot-là.
1: Un travail collectif.
0: C'est un travail collectif qui se fait, bien sûr. C'est la force du collectif et

aussi, ça se sent aussi sur la scène. Ça va être extraordinaire. Puis c'est contagieux, hein, l'amour de notre culture et de notre francophonie, de nos chansons. Et j'en profite aussi pour inviter ceux et celles qui ont jamais, qui sont jamais venus au Parc Maisonneuve vivre ce

0: Excellent, merci. Bon spectacle, bon défilé, bonne fête nationale. On parle avec la présidente de la société Saint-Jean-Baptiste, Marianne Alpin. Merci.
1: Merci.
0: Au revoir.
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0: Si vous étiez avec nous hier, on est allé parler avec un journaliste en France, Vincent Touraine, qui nous expliquait les conséquences de la canicule, entre autres à Paris, mais sur une bonne partie des départements français, même sur une bonne partie de l'Europe, des gens qui cherchent à se rafraîchir de toutes les façons possibles. Il y a peu de climatisation, nous disait-il, en France. Et voilà que ce débat sur la climatisation et sur la canicule s'invite dans l'arène politique. Et justement, le droit à la climatisation, vraiment, c'est au cœur d'une polarisation, je dirais même politique. C'est le sujet de la chronique de ma collègue Rania Massoud. Bonjour Rania.
1: Bonjour Mathieu.
0: Oui, donc chaleur extrême, quelles sont les solutions? Certains disent plus de climatisation, oui. D'autres disent attention, la climatisation c'est un contre-effet, entre autres sur l'environnement, et évidemment le politique s'empare du débat.
1: Absolument, et chacun y va en fait avec ses propositions, il y en a plusieurs, mais là on va parler vraiment de ceux qui font le plus réagir. Oui. Donc d'abord du côté de l'extrême droite, du côté du Rassemblement national de Marine Le Pen. Ce qu'on propose, c'est de mettre en place un plan massif de climatisation. Donc, si Marine Le Pen devient présidente en 2027, ce qu'elle propose, c'est viser principalement, oui, les hôpitaux, les EHPAD, donc c'est l'équivalent des CHSLD ici au Québec, les écoles, etc. Et donc, vraiment mettre en place un budget pour cela. Et c'est un plan qui suscite beaucoup de réactions, de critiques surtout, parce qu'on accuse en fait le RN de créer une sorte de diversion, de ne pas s'attaquer vraiment au vrai problème, au cœur du problème. Et c'est le réchauffement, la lutte contre les changements climatiques. On sait que les climatiseurs ne sont pas exactement les solutions les plus écologiques. Mmh. Au contraire, ils peuvent contribuer aussi aux effets de dômes de chaleur. Donc, ils sont aussi responsables de ces canicules, puisqu'ils absorbent donc la chaleur de l'intérieur des bâtiments et les rejettent à l'extérieur. Et selon un expert, si, par exemple, on installait des climatiseurs dans tous les logements à Paris, cela contribuerait à une hausse de 2 à 4 degrés Celsius des températures extérieures. Donc, et l'ONU même a indiqué qu'en 2023, le secteur du refroidissement, donc ça soit les climatiseurs mais aussi les réfrigérateurs, contribuent en façon responsable de 7% des émissions de gaz à effet de serre. Donc même s'il y a eu des progrès dans ces technologies-là, elles restent encore polluantes, d'où les inquiétudes évidemment des partis, surtout le spectre politique.
0: Oui, c'est ça. Et puis évidemment, la climatisation, on a de plus en plus besoin parce qu'il fait de plus en plus chaud. En tout cas, de plus en plus de gens la réclament. Il y a tous ces centres de données également qu'on a besoin de climatiser. Oui. C'est vraiment un enjeu important. Mais oui. Que proposent les différents partis comme solution aux vagues de chaleur?
1: Donc, à l'opposé du Rassemblement national, il y a la France insoumise, son fondateur Jean-Luc Mélenchon, qui estime que climatiser partout, donc c'est augmenter les ravages de la canicule. Lui, il pense à long terme, c'est-à-dire travailler sur plutôt l'isolation thermique massive des bâtiments, créer aussi des îlots de chaleur dans les villes. Donc, ce genre de solution. Les écologistes, quant à eux, ils veulent une réponse collective au changement climatique. Donc, en fait, il s'inspire un peu du modèle espagnol qui a été mis en place en novembre 2024. Et c'est instauré, par exemple, 5 jours de congé climatique. D'ailleurs, ils veulent proposer un projet de loi là-dessus. Cela permettrait, selon eux, donc, de réduire les déplacements en ville lors en cas d'alerte météo, que ce soit à cause de la chaleur, mais aussi des inondations ou des incendies. Et pourquoi c'est une solution pour Marine Tondelier, qui est la secrétaire nationale du Parti écologique? C'est parce que le dérèglement climatique, selon elle, c'est la nouvelle crise du 21e siècle et qu'il faut que ça soit assuré collectivement, tout comme l'assurance maladie, par exemple. Donc, les salariés qui ne se rendent pas au travail en prenant ces congés-là, ils seraient quand même payés. Ils obtiendraient un salaire. Et donc, il y a une observation intéressante à faire dans ce débat-là, c'est que c'est comment cette canicule est en train de basculer, en fait, des certaines convictions. D'un côté ou de l'autre des partis politiques. Par exemple, le Rassemblement national, qui a longtemps été très climato-sceptique, bien aujourd'hui, il n'est plus sur la défensive quand il s'agit de réchauffement climatique. Et d'autre part, du côté des écologistes, on ne diabolise plus vraiment les climatiseurs. Madame Tondelier a même récemment concédé que la climatisation faisait partie des solutions contre la canicule. Mais bon, elle dit que ce n'est pas une solution miracle. En tout cas, s'il y a une seule chose sur laquelle tous sont d'accord, c'est de dire que le gouvernement actuel ne fait pas assez, n'a pas assez fait pour se prémunir contre cette énième canicule, parce qu'on rappelle, depuis 2003, il y a eu la grande canicule qui avait fait à l'époque 15 000 morts en France.
0: Oui, et depuis, elles se sont multipliées et intensifiées.

0: et souvent, oui, elles durent davantage dans le temps. Vous parliez de 15 000 morts donc lors de cette canicule. Okay. On parle jusqu'ici, en tout cas, 40 morts seulement par noyade en une semaine. C'est un bilan qui est probablement appelé à s'alourdir.
1: Oui, c'est un des bilans, en fait, les plus difficiles à évaluer, parce que lorsqu'on parle de morts par chaleur extrême, on parle de morts silencieuses. Et la santé publique en France dit qu'il faudra au moins 3 semaines pour avoir une idée maintenant du nombre de victimes de la canicule actuelle, parce que là, on est encore au début de l'été, en plus. Pour l'Organisation mondiale de la santé, l'OMS, ces morts-là ne doivent pas être vues comme une fatalité. Ce sont des morts prématurées, en fait, qui auraient pu être évitées, malheureusement. Et parmi les recommandations, par exemple, que fait l'OMS au gouvernement, d'abord, c'est améliorer aussi les systèmes de communication, avec surtout auprès des populations les plus vulnérables, et aussi créer verdir les villes, créer davantage d'ombre, de fraîcheur, mettre en place des réseaux de centres de rafraîchissement et cartographier le tout pour pouvoir partager ces informations-là aussi avec les citoyens. On rappelle, en Europe, en 4 ans seulement, ça c'est l'OMS qui le dit, ce sont 200 000 personnes qui sont décédées à cause des canicules. Et c'est pour ça que là on parle de crise environnementale, mais aussi de crise sanitaire, de crise sociale. Et là, comme on le voit, crise politique aussi.
0: Oui, débat politique effectivement sur ces questions. Rania Massoud, merci beaucoup.
1: Merci à vous.
0: À demain.
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0: Et c'est Yannick Lepage qui est avec nous aujourd'hui pour la chronique économique. Bonjour Yannick.
3: Bonjour Mathieu.
0: D'abord, Air Canada réduit les commissions qu'elle verse aux agents de voyage.
3: Oui, on parle de réduction de 50% dans certains cas. L'Association des agents de voyage indépendants nous dit que les agents se touchent généralement entre 8 et 10% de la valeur d'une réservation en commission. Ça va passer à 4 ou 5% à partir du 1er juillet. Selon Air Canada, c'est une manière de faire face notamment à la hausse du coût des carburants. Avant le début de la guerre en Iran, le baril de kérosène se vendait autour de 100 $ américains. En l'espace de quelques semaines, c'est passé à 200 $ américains. Mais depuis, les prix sont redescendus. La semaine dernière, se vendait autour de 120 $ américains en Amérique du Nord. Alors, une différence d'environ 20% par rapport au prix avant le conflit. Air Canada évoque aussi une hausse généralisée des coûts, l'incertitude sur les marchés et aussi, et ça c'est probablement important, l'avènement de l'intelligence artificielle qui, selon le transporteur, va remodeler l'écosystème du voyage. Air Canada ne le dit pas aussi clairement que ça, mais on comprend que l'entreprise s'attend à ce que les agents de voyage jouent un rôle de moins en moins important dans l'industrie, hein, qu'un nombre grandissant de voyageurs se tourne peut-être vers des outils d'intelligence artificielle pour trouver eux-mêmes les meilleures offres de vol. C'est déjà une stratégie qui est assez répandue. Selon un sondage Léger qui est paru hier, plus de la moitié des Canadiens ont déjà utilisé l'IA pour faire des achats en ligne. Alors, dans le contexte, Air Canada fait le pari qu'en réduisant ses commissions, qu'elle verse aux agents de voyage, elle va pouvoir réduire ses dépenses sans nécessairement affecter à long terme ou du moins à moyen terme ses ventes. De son côté, l'Association des agents de voyage indépendants prévient le transporteur aérien que les agences peuvent faire affaire avec d'autres compagnies, du moins vers les destinations les plus populaires comme le Sud ou l'Europe. L'Association soutient aussi que les agents de voyage sont, selon elle, plus utiles que jamais avec les perturbations qu'on connaît, quand même assez fréquentes là, dans le transport aérien. Ça peut être rassurant pour certains voyageurs de pouvoir contacter rapidement un agent de voyage pour effectuer des modifications à sa réservation plutôt que de passer par le service à la clientèle des compagnies aériennes.
0: On parlait du prix du kérosène qui baisse et ça pourrait se poursuivre parce que les cours du pétrole continuent de chuter. Le Brent, d'ailleurs, qui a presque retrouvé son prix d'avant le début du conflit entre les États-Unis, Israël et l'Ukraine.
3: Oui, encore aujourd'hui, une baisse de près de 5% pour le baril de Brent se négocie maintenant autour des 73 $ américains. Le 27 février, alors la veille de l'attaque des États-Unis et d'Israël en Iran, on était à 72 $ américains. Alors, on a presque tout effacé, la flambée des prix des dernières semaines. Évidemment, c'est le résultat du protocole d'accord de paix signé la semaine dernière. On sait, là, il reste encore beaucoup d'éléments en suspens à négocier dans les prochaines semaines pour parvenir à une réelle entente. Mais pour l'instant, ça a tout de même permis de rétablir la situation dans le détroit d'Ormuz. Dans les dernières heures, il y a l'Organisation maritime internationale qui a indiqué avoir reçu les garanties de sécurité nécessaires pour évacuer les centaines de navires qui sont pris dans le golfe Persique depuis le début de la guerre et signe que l'approvisionnement commence à reprendre progressivement. Un nouveau rapport de l'Agence internationale de l'énergie révèle que les exportations de pétrole des Émirats arabes unis, 7e producteur mondial, l'un des pays qui a été le plus touché par les frappes iraniennes dans les derniers mois, est maintenant à 85% de son seuil d'avant la guerre.

0: Si l'accord de paix se maintient, ben les autres pays du Golfe vont aussi pouvoir augmenter progressivement leur livraison de pétrole dans les prochaines semaines, les prochains mois. Par contre, Mathieu, c'est loin d'être certain qu'on va retrouver les prix d'avant le début de la guerre et aussi avant au début de l'année où les prix du pétrole se retrouvaient davantage autour des 60 $ américains. L'Agence internationale de l'énergie s'attend à ce que les perturbations perdurent au moins jusqu'à l'an prochain. Ça signifie que les prix à la pompe pourraient demeurer un peu plus élevés pendant un certain temps.
1: Parlons maintenant des marchés boursiers. Yannick, les titres technologiques qui se stabilisent après deux jours de recul assez important.
0: Ouais, il y a plusieurs fabricants de semi-conducteurs qui ont eu un début de semaine assez difficile. Les titres de Micron Technology et de SanDisk, deux importants fabricants de puces électroniques, ont chuté de 13 % hier. Par contre, les actions des deux entreprises demeurent en hausse de 230 % et de 600 % respectivement depuis le début de l'année. Okay. C'est signe de tout l'engouement.
1: Ça relativise quand même les baisses.
0: Oui, tout à fait, tout à fait. Donc, c'est signe de tout l'engouement pour ces entreprises qui alimentent les centres de données, qui se multiplient avec le développement de l'IA. La grande question, c'est est-ce que la demande en semi-conducteurs va se maintenir? Dans les derniers mois, là, les grandes entreprises qui développent ces outils d'intelligence artificielle ont investi des dizaines, voire des centaines de milliards de dollars pour bâtir l'infrastructure nécessaire pour faire fonctionner les outils d'intelligence artificielle. Mm-hmm. La grande question pour les investisseurs, c'est de dire est-ce que la tendance va se maintenir ou la demande va s'essouffler? Ils scrutent depuis un certain temps les résultats de ces fabricants de puces qui alimentent toute cette industrie-là. Il y a Micron Technology qui va dévoiler ses résultats pour le troisième trimestre ce soir. Il y a beaucoup d'intérêt pour ces résultats-là. Si les ventes ne sont pas au rendez-vous, ça pourrait avoir des effets demain sur les marchés boursiers.
1: Yannick Lepage, merci beaucoup.
0: Merci, au revoir.
1: Bonne journée. Voilà, on va s'arrêter pour le reste du journal. Ensuite, on parle de l'industrie aérienne qui utilise de plus en plus la tarification dynamique pour le prix des billets d'avion. Est-ce que nous, comme consommateurs, on y perd au change? On va en parler avec un expert. Restez avec nous.
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6: Ce midi au Radio-Journal, jour de funérailles pour le citoyen et le policier mort lors de la fusillade de lundi dans le quartier Côte-des-Neiges à Montréal.
7: Ça a été une immense perte. Nous vivons un cauchemar dans l'arrondissement et puis dans la ville de Montréal en général.
6: Et pour le policier tué lors d'une perquisition à Toronto le 11 juin dernier. Et à la Coupe du monde de soccer, le Canada joue contre la Suisse à Vancouver et pourrait terminer premier de son groupe. Bonjour, ici Jean-Sébastien Bernatché. Les funérailles du citoyen mort dans la fusillade de lundi dans le quartier Côte-des-Neiges à Montréal ont eu lieu ce matin. De nombreuses personnes et membres de la communauté juive sont venus rendre hommage à Michel Mesrae. On fait le point avec Alexandre Lepoutre. Alexandre, c'était une cérémonie forte en émotion.
8: Oui, vraiment une cérémonie qui s'est déroulée dans un centre funéraire plein à craquer. Plus de 800 personnes ont fait le déplacement. Évidemment, des proches de Michel Mesrae, qui était père de trois enfants, ainsi que beaucoup de membres de la communauté juive. On a entendu également dans cette cérémonie une série de discours et d'hommages à cet homme de 68 ans, dont tout le monde vante la générosité et la joie de vivre. La mairesse de Montréal, Soraya Martinez-Ferrada, était sur place également, en présence de la mairesse de l'arrondissement de Côte-des-Neiges, Stéphanie Valenzuela.
7: Depuis ce temps-là, nous vivons un cauchemar dans l'arrondissement et puis dans la ville de Montréal en général. C'est une douleur inexplicable que les individus vivent en ce moment et on peut juste être là pour eux.
6: Et Alexandre, les funérailles du policier mort lors du même événement auront lieu, elles, en fin d'après-midi?
8: Oui, des funérailles qui seront dans l'intimité pour rendre hommage à Mohamed Lamine Ben Redouane, mort à seulement 34 ans dans l'exercice de ses fonctions. Il y aura d'abord une cérémonie religieuse dans une mosquée de Saint-Laurent, puis son corps sera transporté dans un cimetière de Laval. Et d'ici deux semaines environ, le SPVM va aussi tenir une importante cérémonie d'hommage à la mémoire de son agent. Une cérémonie qui sera, nous dit-on, d'envergure.
6: Merci Alexandre.
8: Je vous en prie.
6: Et puis en Ontario, le service de police

0: de Toronto et les proches de l'agent Marc Pinizzotto lui rendent aussi un dernier hommage aujourd'hui. Le policier de 43 ans avait perdu la vie lors d'une perquisition le 11 juin. Lounane Charpentier dans la métropole ontarienne. Lounane, la cérémonie officielle va commencer sous peu et sera précédée d'un cortège funèbre.
1: Oui, des membres de la famille de Marc Pinizzotto, des policiers, des représentants officiels devraient assister à la cérémonie. Celle-ci ne sera pas ouverte au public, mais elle va être diffusée en direct sur Internet. L'agent Marc Pinizzotto, 43 ans, a été atteint par balle plus tôt ce mois-ci, le 11 juin, alors qu'il exécutait un mandat de perquisition dans le cadre d'une enquête portant sur plusieurs fusillades. Il a succombé à ses blessures plus tard, puis l'individu accusé de lui avoir tiré dessus a lui aussi été atteint par balle. Il est toujours hospitalisé. L'homme de 19 ans fait face à une accusation de meurtre au premier degré ainsi qu'à plusieurs autres accusations liées à deux autres fusillades. Il doit comparaître par vidéoconférence le mois prochain.
0: Et le premier ministre de l'Ontario, Doug Ford, a réagi ce matin?
1: Oui, le premier ministre Doug Ford demande une discussion sur la sécurité des agents à la prochaine rencontre des premiers ministres du Conseil de la Fédération. Il a envoyé une lettre au président du Conseil, Rob Lent, aujourd'hui pour lui demander. Il souligne qu'au cours des dernières semaines, 6 policiers ont été blessés ou tués dans des événements distincts en Ontario et au Québec. Selon M. Ford, ces tragédies soulignent la nécessité d'un débat national sur la sécurité publique. Dans sa lettre, il dit « Nous ne pouvons pas rester indifférents, il faut agir ». La mairesse de Toronto, Olga Char, devrait aussi s'exprimer dans quelques heures.
0: Merci, Lounane.
1: Merci.
0: À une semaine de l'échéance pour réviser l'accord commercial entre le Canada et les États-Unis et le Mexique, une délégation québécoise s'active sur le terrain pour essayer de faire débloquer les négociations. L'inquiétude se fait sentir chez les gens d'affaires du Québec alors que des pourparlers formels entre Ottawa et Washington se font toujours attendre. Je joins Louis Blouin à Washington. Louis, il y a encore du travail à faire avant que les trois pays se retrouvent à la table des négociations?
2: Ouais, une rencontre est prévue le 1er juillet entre les délégations des trois pays. Le temps presse pour faire débloquer les pourparlers commerciaux. Cette semaine, il y a cette délégation québécoise qui rencontre des élus républicains à Washington, en Caroline du Sud. Sur le terrain, les ondes positives, mais le message du Québec et du Canada ne semble pas percoler jusqu'à la Maison-Blanche. Les négociations formelles pour la révision de la CUM n'ont toujours pas commencé entre le Canada et les États-Unis, alors qu'elles sont en cours depuis des semaines avec le Mexique. L'émissaire du Québec pour la révision de la CUM, Louise Blais, s'en inquiète.
3: Un des dangers, c'est que le Mexique obtienne un allègement justement sur les tarifs sectoriels dans une entente bilatérale entre les États-Unis et le Mexique et que le Canada n'obtienne pas la même réduction. C'est une possibilité, c'est quelque chose qu'il faut éviter à tout prix.
0: Et Louis, l'ouverture du marché canadien à l'arrivée de véhicules électriques chinois est considérée comme un irritant au sud de la frontière?
2: Oui, et Louise Blais nous dit que c'est mal reçu ici aux États-Unis. J'ai parlé avec Véronique Proulx également, présidente directrice générale de la Fédération des chambres du commerce du Québec. Elle pense qu'Ottawa doit changer son approche, redevenir l'adulte dans la pièce, dit-elle. On l'écoute.
4: Donc ça, c'est sûr que c'est venu irriter beaucoup l'administration américaine. Donc je pense qu'il faut trouver une façon de revenir à la table et clairement, on va avoir des compromis à faire.
2: Selon elle, face à l'incertitude, il y a des entreprises québécoises qui songent à déplacer leur production aux États-Unis.
0: Merci Louis.
2: Je vous en prie.
0: À la Coupe du monde de soccer maintenant, le moment de vérité approche pour les Rouges, l'équipe canadienne qui affronte la Suisse cet après-midi à Vancouver dans leur dernier match de la phase de groupe du tournoi. Je joins sur place Olivier Tremblay. Olivier, le Canada a une occasion en or de terminer en tête de son groupe?
5: Oui, la Suisse, Jean-Sébastien, ce ne sera assurément pas un client facile, mais sur le plan comptable, le Canada qui n'a besoin en théorie que d'un match nul ou une victoire, bien sûr, mais un seul point suffira au Canada pour s'assurer de terminer en tête du groupe. Et ça, ça veut dire pour l'équipe gagnante du groupe de jouer à Vancouver, possiblement jusqu'à 2 matchs au tour éliminatoire. Cela dit, le sélectionneur, l'entraîneur Jesse Marsh a mis en garde hier son équipe par rapport à cette tentative peut-être de jouer pour le match nul. On l'écoute.
6: I feel like the worst way to get the draw is to play for a draw. Like, I think you have to go into the match and play for a win.
5: Donc, Jesse Marsh qui dit que non, la pire façon d'aller chercher un match nul, c'est de jouer pour le match nul. Il veut jouer pour la victoire et au besoin gérer le résultat en fin de rencontre avec l'expérience de ses joueurs.
0: Et les Vancouverois se sont levés tôt en prévision de la rencontre, Olivier.
5: Oui, il y avait du monde déjà dans le train vers les 6-7 heures du matin pour rentrer dans le centre-ville de Vancouver. On attend encore plus de 50 000 personnes au stade BC Place. Il y a des drapeaux sur les rues, des maillots, les pubs sont ouverts. On a tout en place pour une belle journée de soccer, Jean-Sébastien.
0: Merci, Olivier.
5: Je vous en prie, au revoir.
0: Toujours au sport, le Comité international olympique annonce que les athlètes qui

0: participent au jeu pourront désormais recevoir, sans égard à leur performance, une bourse de 10 000 $ américains pour les aider dans leur carrière. Cette mesure s'applique aussi aux quelques 3 000 athlètes qui étaient aux Jeux de Milan-Cortina. Ceux qui participeront aux Jeux d'été de Los Angeles dans 2 ans pourront également solliciter des bourses après la tenue de l'événement. Les athlètes déclarés positifs aux tests antidopage n'auront pas droit à cette aide financière. Et puis de nombreux commerces et services du Québec ont modifié leur horaire en cette journée de la fête nationale. Les centres commerciaux, grandes épiceries, banques, sociétés d'assurance automobile, bibliothèques sont notamment fermés pour la journée. Les pharmacies, petites épiceries, succursales de la SAQ, stations-service, dépanneurs demeurent toutefois ouverts. Les réseaux de transport fonctionnent selon des horaires réduits. Les collectes des ordures et matières recyclables sont maintenues à Montréal et à Québec. C'était le volet national et international du Radio-Journal.
1: À Moncton, ici Maxime Bossonnet. Voici vos informations régionales. Les 3 niveaux de gouvernement consacrent près de 2 millions de dollars à la construction d'infrastructures d'approvisionnement en eau et d'assainissement pour un nouveau lotissement à Grand Sault, au Nouveau-Brunswick. Le gouvernement provincial a annoncé hier ce financement qui comprend des fonds provenant d'Ottawa et de la ville. Le ministre provincial de l'Environnement, Gilles Lepage, a déclaré que ce financement contribuera à la construction de 40 logements. La ville de Summerside à l'île du Prince-Édouard envisage d'accueillir un terrain de golf. Elle a lancé un appel à manifestation d'intérêt pour le développement et l'exploitation d'un parcours de golf. Les résidents et les exploitants touristiques exprimaient depuis plusieurs années maintenant le souhait d'avoir un terrain de golf à Summerside. Publiée au mois de mai, une étude de Golf IPE révèle que 433 200 golfeurs ont joué dans la province en 2025, dont 49% provenaient de l'extérieur de l'île du Prince-Édouard. Le conseil municipal de Lunenburg en Nouvelle-Écosse n'ira pas plus loin dans l'affaire qui concerne le maire et une compagnie de taxi. Cette décision fait suite à une réunion spéciale tenue lundi à huis clos pour obtenir des conseils juridiques sur des événements qui se sont déroulés les 12 et 13 juin derniers. Dans une déclaration officielle, les conseillers ont exprimé leur tristesse face aux divisions créées au sein de la communauté et à la tension nationale négative générée par les publications sur les réseaux sociaux. Un rapport révèle que les provinces de l'Atlantique affichent des disparités salariales de genre parmi les plus contrastées au pays. Bien que l'île du Prince-Édouard enregistre le plus faible écart salarial global au Canada, Terre-Neuve et Labrador détient le deuxième plus grand écart national. L'étude souligne, oui, que ces inégalités s'accentuent pour les femmes autochtones, immigrantes ou encore racisées. Plusieurs organisations réclament des réformes politiques, notamment des lois plus strictes sur l'équité salariale. Voilà ce qui complète vos informations régionales. C'était Maxime Bossonnet. Merci d'être à l'écoute.

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1: Rebonjour, merci d'être avec nous. Au cours de la prochaine heure, ensemble, on va aller à Washington pour parler avec notre correspondant Louis Blouin de ce bassin réfléchissant du Lincoln Memorial de Washington qui vire au vert, présence d'algues au fond de ce bassin. Donald Trump a commandé d'importantes rénovations à grands frais de ce bassin. Il voulait que tout soit parfait pour le 4 juillet, pour les célébrations du 4 juillet. C'est pas tout à fait le cas en ce moment. Il y a toujours des travaux en cours aux dernières nouvelles. Donald Trump crie au vent. Donc, Louis va nous refaire l'histoire et va nous parler des derniers développements. Il sera aussi question de cette statue en hommage à Samuel de Champlain qui se dressait depuis une centaine d'années sur les rives d'un lac à Orillia, en Ontario, qui a été démantelée à l'abri des regards. Il y a eu plusieurs controverses quant à cette sculpture, cette statue-là en question, ce monument. Il y a même une possibilité ultimement de la faire fondre. Devant tout ça, la Société historique de Montréal dit « Nous, on s'offre pour la récupérer si jamais vous n'avez plus nulle part où la mettre. » Est-ce qu'il pourrait y avoir donc une nouvelle fois un soulèvement? Enfin, on va parler avec le président de la Société historique de Montréal. Puis au grand angle, avec Joël Denis Bellavance et Mylène Moisan, on va revenir sur cette fusillade de lundi à Montréal qui relance le débat sur le contrôle des armes à feu. Mais pour tout de suite, c'est une entrevue ou un reportage de mon collègue Philippe de Montigny, publié ce matin sur le site de Radio-Canada, qui nous raconte l'histoire d'un couple de Québécois. Un couple qui a vécu une bien mauvaise surprise en voulant s'acheter des billets d'avion. En fait, c'est que plus tôt ce mois-ci, ils ont décidé d'acheter des billets pour un vol Montréal-Chicago au mois de juillet. Quelques heures après cet achat, ils retournent ou ils voient sur le site de d'Air Canada qu'il y a une promotion, 25% de rabais. Alors ils se disent, ben comme ça fait moins de 24 heures qu'on a acheté nos billets, on va annuler notre

0: notre achat et on va racheter les mêmes biens, mais à 25 % de rabais. Question de payer moins cher. Ben, finalement, ils ont payé plus cher, pas beaucoup plus cher, une dizaine de dollars de plus. Mais comment ça se peut, alors qu'il y a un rabais en cours, qu'on paie finalement plus cher que ce qu'on avait payé quelques heures avant, alors qu'il n'y avait, en tout cas en principe, rien d'affiché sur un rabais? Ben, tout ça, ça a un lien avec la tarification dynamique. Vous savez, on en parle de plus en plus pour l'achat de billets de spectacle, l'achat de billets d'avion également. Plus il y a de demandes, plus les prix montent. On en parle avec le professeur en gestion de l'aviation à l'Université McGill, John Gradack. Bonjour, Monsieur Gradack.
1: Bonjour, c'est un plaisir d'être avec vous ce matin.
0: Très heureux de vous recevoir aussi. Comment ça se peut? Comment ça se fait qu'un couple, donc, qui décide comme ça d'opter pour une option qui semble moins chère avec un rabais quand même important, 25 % se retrouve à payer ses billets quelques dollars plus cher au final?
1: Absolument. La chose qui se passe maintenant, c'est vraiment la tarification pour les billets d'avion. C'est vraiment rendu quelque chose de très compliqué. Et puis, c'est rendu à un point maintenant que si on veut valider la valeur d'un billet qu'on a dans les mains versus un billet qui nous est offert, c'est vraiment essayer de défricher tous les éléments de l'escompte et tous les éléments du prix qu'on va payer. C'est devenu quasi impossible vraiment de tracer et essayer de comprendre la façon que les calculs sont faits. C'est vraiment rendu un point qu'on fait l'achat et on fait l'achat d'une façon assez aveugle sur les détails.
0: Oui, parce que la compagnie a dit dans l'histoire de Philippe de Montigny, c'est qu'une fois qu'on a affiché le rabais, évidemment, il y a eu une plus forte demande parce qu'il y avait un rabais qui était alléchant. Et c'est comme ça que ça fonctionne. C'est-à-dire que plus il y a de demandes, plus les prix montent rapidement. De quelle façon l'ordinateur qui contrôle tout ça fonctionne à l'autre bout quand nous, comme consommateurs, on veut acheter des billets?
1: Ah, c'est rendu d'une façon très complexe. Il y a les algorithmes derrière tous ces calculs de tous ces présentations de tarifs. L'algorithme fait une vérification de la demande, que sont les billets qui ont été achetés à ce prix annoncé dans les dernières minutes, dans les dernières secondes, dans la dernière journée. Il regarde la vitesse sur laquelle que ces billets ont été vendus. Et s'il voit que la vitesse est en hausse ou qu'il y a des ventes qui se font assez rapidement, on restreint la disponibilité de ce tarif et on offre aux passagers des tarifs supérieurs. D'abord, c'est vraiment une complexité assez intéressante. Tout le monde l'appelle ce type de tarification, la tarification dynamique ou la tarification en surveillance. D'abord, la technologie est rendue maintenant dans la tarification d'une façon assez impressionnante et ça cause la confusion au niveau des passagers qui sont habitués à faire des comparaisons. Je compare le prix que moi j'ai payé versus mon compagnon de travail ou de voyage qui a acheté son billet la semaine passée. Et on compare les prix, on voit que c'est vraiment des prix qui sont non compatibles à comparaison et d'avoir, on fait l'achat d'une façon assez aveugle.
0: Oui, c'est ça. Donc, il n'y a pas de transparence. On ne nous explique pas qu'en ce moment, par exemple, qu'une forte demande et que les prix sont plus chers. On ne nous explique pas qu'au cours des dernières heures. On ne sait pas à quel moment on devrait acheter nos billets parce que même des mois d'avance, si jamais il y a un pic de demande, les billets vont s'afficher plus cher. Le consommateur peut s'y perdre facilement.
1: Oh, absolument. Si on regarde l'exemple que moi j'utilise cette semaine, c'est vraiment la Coupe du Monde.
0: Ouais.
1: On savait très bien les dates auxquelles la Coupe du Monde, les parties étaient vraiment offertes à Vancouver ou à Toronto. Et ça fait des mois que si vous voulez voyager à Vancouver la journée précédente pour un événement, dit-on l'événement d'aujourd'hui, si vous voulez y aller, si vous voulez passer à Vancouver hier et revenir à Montréal demain, le prix était environ 3 000 $ pour le siège aller-retour. Et puis, si vous voulez passer, il y a deux semaines à Vancouver, le prix était de 400 $.
0: Ah oui, c'est
1: d'abord,
0: à ce point-là.
1: C'est vraiment la demande et l'offre qui varie selon la force du marché pour acheter des billets.
0: Est-ce qu'il peut y avoir plus d'encadrement, une intervention des gouvernements pour que le consommateur puisse s'y retrouver? Est-ce que ce serait souhaitable qu'il y ait des règles peut-être un peu plus serrées pour, entre autres, les transporteurs aériens qui utilisent cette tarification?
1: Ah, on a passé à travers ce débat il y a 40 ans. Lorsqu'on a fait la déréglementation au Canada, on a décidé comme peuple, comme gouvernement fédéral, de déréglementer la gestion des tarifs. D'abord, on voit dans les 40 dernières années, des efforts qui ont été faits par les compagnies aériennes pour essayer de mieux compétitionner, de maximiser le revenu et le profit de ces opérations. D'abord, si on veut avoir un peu plus de transparence, la seule solution que moi je vois, c'est qu'on revient dans un mode dans lequel le gouvernement a une surveillance, une approbation sur les tarifs qui sont offerts. Et est-ce que ça va être un pas vers l'arrière? Peut-être que oui, peut-être que non. Je pense que les Canadiens vont commencer à se poser des questions sur les tactiques, les stratégies des compagnies aériennes en jouant ce jeu avec les tarifs. D'abord, à un moment donné, je pense que les Canadiens auront assez de ce jeu. Ils vont exiger un contrôle réglementaire.
0: Oui, parce que sur le plan légal, si une compagnie offre un rabais, m'offre un rabais de 25 %, si au final je paie mon billet plus cher que le billet que j'ai acheté, là, si je reprends l'exemple de ce couple, à ce moment-là, en principe, les règles de la concurrence sont bafouées. Si on offre un rabais, faut que ce soit un rabais sur un prix X, mais là, ça tient plus vraiment la route.
1: Le prix X, c'est ça qui est le problème. Ouais. Le prix X est variable. On donne la chose que la compagnie essaie de vous prendre, c'est le rabais, le pourcentage de rabais. Mais le pourcentage de rabais peut être assez attrayant. Mais le problème, c'est que sur quelle base tarifaire avez-vous établi ce rabais extraordinaire que vous allez voir? Et il n'y a aucun contrôle sur la base tarifaire qui est mis par les compagnies aériennes. Moi, j'ai vu des bases tarifaires sur le service Nord-Atlantique, Montréal-Paris, que la base tarifaire était de 1 $ $1 pour la base tarifaire. Il y avait des frais supplémentaires, comme pour la surcharge pour l'essence et d'autres opérations, mais la base tarifaire était 1 $ D'abord, à ce moment-là, comment qu'on pourrait vérifier vraiment c'est quoi la question qu'on devrait se poser aux compagnies aériennes? Cette base tarifaire, ça veut dire, ça représente quoi?
0: Ouais, c'est ça.
1: Est-ce que ça représente vraiment un tarif sur lequel que vous avez vendu? Si vous n'avez rien vendu à cette base tarifaire, pourquoi utiliser-le pour une base pour un rabais?
0: Ouais.
1: D'abord, à ce moment-là, c'est rendu maintenant qu'on exagère au niveau de la façon que les compagnies aériennes établissent ces bases tarifaires et les escomptes qu'ils le publient.
0: En quelques secondes, est-ce qu'il y a je ne sais pas s'il y a une réponse à ça, mais est-ce qu'il y a un meilleur moment pour acheter des billets d'avion?
1: faites toujours une comparaison de prix. Si vous voulez acheter un billet maintenant pour Noël, si vous voulez voyager le 21 décembre et revenir le 3 janvier, vous pouvez l'acheter. Vous pouvez aller en Floride, au Barbade, au Mexique, mais ils vont vous offrir un prix. La question, est-ce que le prix vous intéresse? C'est pas nécessairement la vente que vous devez, le pourcentage de vente que vous devrez chasser. C'est le prix total. Okay. Et si le prix total vous convient, achetez-le.
0: John Gredek est professeur en gestion de l'aviation à l'Université McGill. Merci d'avoir été avec nous.
1: C'est un plaisir. Bonne journée.
0: Au revoir.
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0: Hélène Moisan est chroniqueuse au Soleil et Joël Denis Bellavance, chef du bureau d'Ottawa pour La Presse. Bonjour à vous deux.
3: Bonjour Mathieu.
0: On en parlait un peu plus tôt à l'émission, jour de deuil, jour de funérailles, donc aujourd'hui à Montréal, à la suite des événements tragiques de lundi dans Côte-des-Neiges. Évidemment, ça risque de relancer, et ça a commencé déjà, il a commencé à avoir quelques sorties ici et là sur le contrôle des armes à feu. Joël Denis, parce qu'effectivement, là, jusqu'ici, en tout cas, ce que démontrent certaines informations, et on verra l'enquête, mais c'est que l'arme utilisée, on parle d'une carabine SKS, qui est une arme qui n'est pas interdite. Est-ce que vous croyez effectivement que dans les prochaines semaines, on risque de voir ce débat sur le contrôle des armes à feu ressortir après ce qui s'est passé?
3: Oui, tout à fait. C'est déjà relancé. Vous l'avez mentionné, la mairesse de Montréal a réclamé un meilleur contrôle des armes à feu. Ouais. Ce débat, donc, il n'est pas nouveau. Il faut dire aussi qu'il divise aussi la population canadienne. On le voit, je couvre la colline parlementaire depuis une trentaine d'années, et à chaque fois qu'il y a une tragédie qui met en cause des armes, évidemment, le débat revient de plus belle. Et il divise la population canadienne. Ça oppose souvent les régions rurales aux régions urbaines, les provinces de l'Ouest comme l'Alberta, la Saskatchewan, le Manitoba monte aux barricades quand le Québec et l'Ontario réclament de nouvelles mesures. Et même les Premières Nations s'opposent à ce qu'on modifie leurs droits en matière de chasse et donc d'utiliser des armes à feu. Il reste que peut-être que le gouvernement peut examiner de nouvelles mesures.

0: mesures qui iraient davantage sur le permis qui est accordé à un futur propriétaire d'armes à feu. Et là-dessus, je pense que les récents événements l'ont démontré qu'il y a des failles importantes. La tragédie de Tumble Ridge, par exemple, ont démontré que la personne qui a commis l'acte, l'assaillante, Jesse Van Roos-Tlessard, avait des problèmes de santé mentale. Or, on avait retiré les armes à feu du domicile de la mère de cette personne et la GRC avait été obligée de remettre ses armes à feu, même s'il y avait un cas de santé mentale au domicile, à la demande de la mère. Donc, voyez-vous un peu, on devrait peut-être resserrer pas mal du côté des questions de santé mentale. Je vois aussi peut-être, si vous me permettez, Mathieu, rapidement, un rôle plus important pour l'intelligence artificielle, pour souligner les propos haineux, les propos violents de certaines personnes qui pourraient être aussi un propriétaire d'armes à feu pour que ce soit signalé plus rapidement aux autorités policières comme le GRC.
1: Oui, il y a été question d'une réglementation plus stricte des réseaux sociaux. Mylène, faut dire aussi qu'il y avait eu, je lisais un peu plus tôt cet automne, une sortie de police, se souvient, justement demandant au gouvernement Carney d'accélérer l'interdiction de la carabine SKS en question.
2: Oui, puis encore la semaine passée dans la presse, il y avait un groupe qui pressait le premier ministre Carney d'agir. Donc clairement, bon, il avait dit quand il faisait campagne au début de son mandat, mais M. Carney n'a pas l'air très pressé là, d'agir en ce sens-là. Moi, je pense que le premier ministre est quand même quelqu'un de pragmatique et je pense que ce qu'il constate, c'est que même si on serre la vis, qu'on resserre la réglementation, il reste que c'est assez facile à contourner. C'est ce qu'on constate. Il y a beaucoup de commerce d'armes illégales. Il y a l'impression 3D aussi qui vient brouiller les cartes, donc qui permet à des gens d'avoir des armes. Et moi, je pense que ça peut créer un faux sentiment de sécurité là, d'avoir un contrôle d'armes si on va pas avant. Moi, je pense qu'il faut augmenter les peines pour les gens qui ont soit une possession illégale d'armes à feu, parce que c'est là qu'il y a un problème. Il faut que les gens n'aient pas droit ou s'ils n'ont pas de permis, qu'ils soient punis en conséquence. Dans le code criminel, la peine maximale est de 5 à 10 ans, mais on ne va pas encore jusque-là. Et hier encore, il y a un cas récent à Québec, il y a un militaire, Matthew Forbes, qui a plaidé coupable à 7 chefs d'accusation. Lui, il menait un commerce illégal, il vendait de l'équipement militaire, un commerce très lucratif. Même en janvier 24, on a fait une perquisition chez lui, on a trouvé un pistolet Glock 9 mm, une arme qui est très connue dans le cas des fusillades, qui est à autorisation restreinte. L'arme n'était pas enregistrée, était un chargeur qui n'était pas conforme, qui avait 30 balles, alors que le maximum est 5. Et son avocat, hier, en salle d'audience, a demandé qu'on règle ça par des amendes, parce que, selon lui, ce sont des infractions de nature réglementaire. Alors ça, à mon avis, ça n'a plus lieu d'être. Et si l'avocat de M. Forbes a demandé ça, c'est que c'est pas farfelu. C'est, j'imagine, qu'une jurisprudence qui dit qu'on peut avoir des armes illégales, en vendre sur Internet à qui veut bien en acheter et on s'en tire avec des amendes. Alors, je pense que ça n'envoie pas le bon message.
1: Ouais, donc une réglementation plus stricte. Et est-ce que, Joël Denis, c'est faisable aussi pour le gouvernement fédéral d'être plus présent et de faire une plus grande surveillance? Vous parlez de recours à l'intelligence artificielle, mais là aussi, il peut y avoir des indices et des éléments qui peuvent aider les policiers.
0: Oui, tout à fait. J'ai fait un survol des critères avant qu'on accorde un permis de possession d'une arme à feu. D'ailleurs, on dit que la possession d'une arme à feu est un privilège et non un droit. Sauf que lorsqu'il vient le temps d'examiner l'état de la santé mentale d'un individu ou d'une personne qui réclame le droit, le privilège de posséder une arme, on demande seulement deux personnes, deux références. Le demandeur doit fournir des coordonnées de deux répondants qu'il connaisse depuis au moins 3 ans. Est-ce suffisant à cet égard compte tenu de ce qu'on voit sur les réseaux sociaux? J'ai fait ma demande de renouvellement de mon passeport récemment et donc on m'a demandé 2 références. Est-ce qu'on ne devrait pas, pour une arme à feu, augmenter le nombre, exiger que le demandeur fournisse les coordonnées de 5 répondants, par exemple? Ce sont peut-être des pistes de solutions que devrait examiner le gouvernement, parce que l'aspect le plus faible en ce moment du contrôle des armes à feu, c'est la question de la santé mentale des propriétaires. Il y a des gens qui détiennent des armes à feu, ou des jeunes qui se trouvent proches des armes à feu. Est-ce qu'on en fait assez pour détecter ces problèmes de santé mentale, comme on l'a vu par exemple dans le cas de la tragédie de Tumble Ridge? C'est un cas de santé mentale qui a mené à la tragédie et à la mort de 9 personnes à Tumble Ridge.
1: Un débat, effectivement, dont on risque de reparler au cours des prochains jours, des prochaines semaines, à la lumière de ce qui s'est passé. Puis j'ai envie de dire, malheureusement aussi, ce qui s'est passé en Ontario. Dans une demi-heure environ, il y aura une cérémonie d'adieu pour un policier de 43 ans. Il est mort alors que donc lui et des collègues effectuaient une perquisition le 11 juin dernier. Puis j'attire votre attention, puis je suis curieux de vous entendre là-dessus. Peut-être Mylène d'abord. Doug Ford a écrit aujourd'hui au premier ministre de l'île du Prince-Édouard, qui se trouve à diriger le conseil de la fédération en ce moment, et il veut lui une discussion et un débat sérieux sur la sécurité publique puis l'aide aux forces de l'ordre, étant donné qui dit-il il y a de plus en plus de risques et les policiers mettent quotidiennement leur vie en danger. Une réaction à cette sortie du premier ministre de l'Ontario, Mylène?
2: Oui, mais c'est sûr qu'il y a une concentration d'événements malheureux là, d'agents tués. Monsieur Ford parle au cours des deux dernières semaines de 6 agents tués ou blessés. Ça semble beaucoup, mais j'ai trouvé des données publiées par Statistique Canada et c'est super intéressant. On remonte jusqu'en 1961. Donc entre 1961 et 2009, il y a eu 133 policiers tués. J'ai pas trouvé les chiffres pour les blessés grièvement, mais bon, 133 policiers tués. Et depuis 2009, Il y en a beaucoup moins. En 2023, il y en a eu 8, mais en 2024-2025, il y en a pas eu, ou j'en ai pas trouvé, en fait. Donc, est-ce que ce qui se passe présentement, c'est une espèce de c'est comme un peu comme 2023, qui est une année particulièrement meurtrière et que finalement, la baisse ou le nombre moins grand de policiers tués va continuer? Ou effectivement, là, il y a moyen, il y a des façons de faire qui devraient être revues. Ce qui est intéressant aussi dans ces statistiques-là, c'est que souvent les policiers tués sont jeunes, à moins de 34 ans en moyenne, et le tiers sont en service depuis moins de 5 ans. Donc ça laisse peut-être entendre qu'il y aurait peut-être au niveau de la formation des policiers, c'est sûr que l'expérience doit jouer. Donc, il y a quand même des éléments intéressants dans cette analyse-là qui permettraient peut-être justement d'éviter ce genre de d'événements-là.
1: Oui, Joël Denis, est-ce que ce serait une bonne idée ou est-ce que ça risque de se retrouver justement au sommaire des points à discuter au cours de la prochaine rencontre du Conseil de la Fédération?
0: Oui, je présume que M. Ford a déjà des alliés comme Christine Fréchette, la première ministre du Québec, compte tenu que la tragédie survient au Québec, sauf que je ne sais pas si ça va faire consensus. Comme je le disais tout à l'heure, souvent les provinces de l'Ouest s'élèvent quand il est question d'un meilleur contrôle des armes à feu, et si on parle de cet aspect de la sécurité publique, ça va, je pense, soulever la colère de Daniel Smith, la première ministre de l'Alberta, tout comme le premier ministre de la Saskatchewan, Scott Moe, ou même du Manitoba, ou Wapkinou. Donc, il faudra voir si M. Ford sera en mesure d'avoir un large consensus ou s'il va faire cavale avec seulement quelques premiers ministres comme Christine Fréchette.
1: Oui, c'est ça. Parce qu'effectivement, si ça peut encore être une fois une division finalement au sein de ce conseil de la fédération. Mylène, là-dessus, est-ce que faudrait peut-être que davantage les provinces et le fédéral puissent s'allier aussi? Est-ce qu'il y a peut-être une nécessité de discussion ou d'arrimer certains éléments entre le fédéral et les provinces?
2: C'est toujours bon de discuter, hein, que si on peut améliorer les choses, il faut pas s'en priver. Je pense que d'avoir une conversation, il y a quand même des événements rapprochés qui se sont produits. Par contre, dans ce genre d'événements-là, c'est souvent des cas très uniques, des circonstances là, assez inédites, c'est des contextes différents. Donc, je ne sais pas si on pourra réussir à trouver des points communs ou des choses là, communes à ces situations-là qui permettraient d'avoir une meilleure protection. Je pense qu'on a quand même fait beaucoup de progrès en termes de protection des policiers. Ouais. Évidemment, on est toujours ouvert à plus, mais je pense que dans les faits, il y a quand même beaucoup de choses qui ont été faites, mais bon, c'est toujours triste quand ce genre d'événement arrive, et je pense que c'est de bonne foi, c'est quand même bien d'essayer de voir si on peut faire les choses mieux.
1: Oui, si effectivement, il n'y a pas des améliorations qui peuvent être apportées. Mylène Moisan et Joël Denis, belle avance encore, merci, à demain.
0: Merci,
2: au revoir, à demain.
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1: On va va aller maintenant aux États-Unis, à Washington. On va parler de cette controverse. On est loin là des dossiers Epstein ou encore de déclarations d'élus. On va parler plutôt du bassin réfléchissant du mémorial de Lincoln, Lincoln Memorial. Donald Trump, vous avez peut-être entendu ça, a exigé des rénovations. Ça a coûté cher. Je voyais les chiffres autour de 15 millions de dollars. Mais là, il y a des problèmes d'algues et ça provoque la colère du président. On n'est comme pas capable d'en venir à bout. Le président voulait que tout soit parfait pour le 4.

0: 4 juillet prochain. Louis Blouin, notre correspondant à Washington, est avec nous. Bonjour, Louis.
1: Oui, bonjour Mathieu. Oui,
0: alors lui, selon la version du président, il y a des vandales qui s'en sont pris au bassin et donc ce qui m'y a mené à l'apparition d'algues.
1: Oui, c'est ce que le président affirme, là, que 6 personnes auraient été arrêtées, 7 citées à comparaître en raison de dommages qui auraient été infligés au bassin du monument Lincoln. Selon Donald Trump, les morceaux de revêtement là du caoutchouc, selon lui, qui se détachent du fond, est le résultat de vandalisme. Il dit qu'il y a une longue entaille qui aurait été faite avec un objet coupant pour l'endommager. Il n'y a aucune preuve qui a été rendue publique à cet effet-là pour le moment. Donald Trump affirme que même des accusations criminelles pourraient être déposées, mais ça s'est toujours pas matérialisé. Et l'une des personnes arrêtées, Mathieu, c'est un ancien Olympien, David Hearn, qui affirme seulement s'être penché pour toucher un morceau du revêtement qui se détachait du fond. Le bassin qui a été rénové en vitesse est effectivement aussi envahi d'algues. Alors, il n'y a pas seulement le problème de revêtement, il y a effectivement les problèmes d'algues. Donald Trump avance que des malfrats pourraient avoir introduit des substances pour en accélérer la prolifération. Encore une fois, sans produire la moindre preuve. Alors, il est fort possible que le bassin doive être vidé et rempli de nouveau. Et là, au cours des dernières heures, il y a une clôture qui a été installée autour du bassin en prévision des festivités du 4 juillet. Mais plutôt que prévu pour arrêter, dit une porte-parole du ministère de la Sécurité intérieure, je cite, « le vandalisme des activistes de gauche ». Alors bon, vous voyez que tout ça est en train de devenir une véritable saga. Donald Trump en fait vraiment une affaire personnel, une obsession. Il envoie des messages sur son Truth Social de manière assez répétée, notamment de la piscine qui, il est vrai, est plus claire maintenant qu'elle ne l'était il y a quelques jours du point de vue des algues, mais il y a des solutions de peroxyde qui ont été envoyées dans le bassin pour essayer d'éliminer ces algues-là. Il y a des gens qui travaillent à temps plein avec une sorte d'aspirateur et des tuyaux pour essayer de ramener l'eau de la bonne couleur. C'est quand même une grosse piscine à devoir gérer,
0: oui.
1: En même temps, la sécurité qui est renforcée, des agents de la garde nationale qui sont installés autour pour surveiller tout ça. Mais on voit que Donald Trump en fait vraiment une obsession, ça c'est clair.
0: Oui, c'est ça. Puis Louis, on s'entend au départ, c'est une rénovation somme toute mineure. Rappelez-nous un peu le début de l'histoire.
1: Mais c'est ça, c'est qu'au départ, Donald Trump a décidé d'accorder ce contrat-là sans appel d'offres. Donc déjà, au départ, c'était controversé. Il voulait changer la couleur du fond du bassin pour que ça devienne un bleu drapeau américain. Donc déjà ça, c'était un peu controversé parce que ça fait aussi partie de cet effort où il veut un peu refaçonner, embellir Washington, refaçonner un peu la capitale à son image. Mais là, de fil en aiguille, avec les problèmes qu'on voit, c'est devenu une sorte, et je reprends l'image du début, d'entaille politique qui divise ici aux États-Unis. Parce que là, vous avez d'un côté, pour les partisans de Donald Trump, d'autres disent que c'est une preuve que les opposants du président sont prêts à tout pour saboter ses efforts pour embellir la capitale. Puis de l'autre, pour ses détracteurs, un autre exemple de priorité mal placée de Donald Trump qui suscite ses projets de rénovation de sa salle de bal pendant que la guerre en Iran fait augmenter le prix pour les consommateurs. Et là, ça donne lieu à des scènes cocasses, un peu absurdes. Cette fin de semaine, j'ai moi-même vu un manifestant près du bassin déguisé en grenouille qui encourageait les algues à pousser. Alors, tout ça devient un peu ridicule, mais si le bassin, effectivement, n'est pas parfaitement fonctionnel, comme il l'avait promis pour le 4 juillet, ben ça pourrait représenter un revers symbolique pour lui, promoteur immobilier, habitué aux grands chantiers. Ça explique pourquoi il est peut-être autant sur la défensive en ce moment. Et en ligne, les opposants de Donald Trump s'en donnent à cœur joie, disent que tout ça est à l'image de cette présidence, disent-ils, bâclée avec ses travaux qui ont été faits. Il y a même des gens là qui disent que Donald Trump n'a pas réussi à drainer le marais comme il l'avait promis. Rappelez-vous quand il disait « I'm gonna drain the swamp » à Washington. Et ben que là, la piscine s'est retransformée comme ça avec des algues et tout. Alors, symboliquement, du point de vue de relations publiques pour Donald Trump, c'est devenu un enjeu et on voit qu'il en parle même. Je pense qu'il envoie plus de messages sur Truth Social à ce sujet-là en ce moment que sur la guerre en Iran. Alors, c'est vraiment quelque chose de très, très symbolique.
0: Oui, c'est ça. C'est plus le symbole, évidemment, que le fond comme tel, parce que ça reste, bon, un bassin d'eau, mais effectivement, on voit que ça agace beaucoup le président qui semble, en tout cas, être, disons, très accroché sur tout ce qui est apparence. On l'a vu être très impressionné, entre autres, dans ses visites, que ce soit à Buckingham Palace, au château de Versailles,
1: absolument,
0: ou encore les dorures qu'on a vu apparaître dans le bureau ovale. Et tout ça, et vous l'avez dit, c'est à quelques jours du début là des célébrations pour le 250e anniversaire de l'indépendance des États-Unis.
1: Oui, et des célébrations que Donald Trump a aussi voulu refaçonner à son image. Mathieu, il a créé sa propre organisation, Freedom 250, qui a organisé des événements depuis quelques semaines et pour l'été, qui sont donc effectivement

0: en ligne avec ce que Donald Trump aime. Je pense notamment à un grand événement de prière qui parle à sa base chrétienne, à Donald Trump, qui a eu lieu au courant du mois de mai. Il y a des musées mobiles très patriotiques là qui ont été envoyés dans des gros semi-remorques un peu partout aux États-Unis. Et ce soir, il devait y avoir un concert avec plusieurs artistes. Vous avez peut-être entendu parler de ça ces dernières semaines, qui devait avoir une performance musicale, mais qui ont décidé de se retirer, notamment les Commodores, entre autres, parce qu'ils jugent que l'événement était trop politisé et qu'ils savaient pas que cette organisation Freedom 250, avant qu'elle était plus politisée. L'organisation se défend, là, de dit qu'elle a un statut apolitique. Il y a des gens qui se sont tirés. Alors, Donald Trump, ce qu'il a fait, Mathieu, ce soir, ben, c'est lui qui va lancer le grand rassemblement. Il a transformé tout ça en rassemblement politique ce soir. Il y aura des performances musicales avec des artistes qui sont plus, disons-le, peut-être sympathiques à sa cause. Mais on voit que Donald Trump, et je parlais à un historien la semaine dernière qui me disait, il essaie de transformer ces célébrations-là à quelque chose pour le célébrer lui, au fond, et ce qu'il aime, plus que les idéaux, les principes fondateurs des États-Unis. Alors, des célébrations ici qui continuent effectivement de diviser les Américains.
1: Ouais, et un 4 juillet qui sera célébré d'une certaine façon. En tout cas, on va suivre quel genre de célébration il va y avoir au cours de cette journée-là. Louis Blouin est notre correspondant à Washington. Merci beaucoup, Louis.
0: Ça me fait grand plaisir.
1: Salut.

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1: On va se parler maintenant d'une statue de Samuel de Champlain, imposante statue en son hommage, qui trône donc depuis une centaine d'années sur les rives d'un lac à Orillia, en Ontario, qui a été démantelée et transportée à l'abri des regards après de nombreuses controverses. Maintenant, il y a des possibilités ultimement que cette statue-là puisse donc fondre et ou encore rester remisée ou être remise sur son sol. Il y a encore beaucoup d'incertitudes quant à l'avenir de cette statue-là. Au Québec, il y a des voix qui s'élèvent pour dire si vous voulez faire fondre la statue ou encore vous en débarrasser, nous, on pourrait la récupérer. C'est le cas de la Société historique de Montréal qui a même envoyé une lettre à la mairesse de Montréal, Soraya Martinez-Ferrada, lundi, l'incitant à acquérir l'œuvre pour la placer au pied du pont Samuel de Champlain. Je reçois Mario Robert, il est le président de la Société historique de Montréal. Bonjour, Monsieur Robert.
2: Bonjour, Monsieur Bellemare.
1: Pourquoi c'est important pour vous d'écrire à la mairesse de Montréal et aux autorités pour récupérer cette statue-là, si jamais on peut la récupérer, si jamais il y a une décision en Ontario, à Orillia, de s'en débarrasser?
2: Ben, parce que Champlain a quand même un rôle majeur dans l'histoire de Montréal. C'est-à-dire que c'est lui qui, en 1611, en attendant ses alliés autochtones qui devaient venir les rejoindre à ce qu'on appelle aujourd'hui les rapides de la Chine, c'est lui qui décide de s'arrêter sur la pointe où est la pointe à Calière aujourd'hui, et qui est la dernière halte avant les rapides de la Chine, et qui fait défricher un emplacement, il aménage deux jardins, puis il baptise le lieu Place Royale. Et 30 ans plus tard, c'est le lieu qui va être choisi par les autorités avec Maisonneuve, Jeanne-Mance, etc., pour justement fonder Montréal. Ça va être sur le lieu qui a été défriché par Champlain 30 ans plus tôt. Et il y a aussi le fait que l'île Sainte-Hélène, en 1611, c'est lui qui a baptisé l'île que l'on connaît du nom de Sainte-Hélène en hommage à son épouse Hélène Boulay.
1: Il y avait donc des éléments au pied de ce monument en Ontario qui ont fait controverse. Bon, oui. Il y avait donc des partis représentant des Premières Nations qui étaient disposés à ses pieds, entre autres représentation d'un commerçant de fourrure. Ça avait fait controverse. Ça a été retiré. La statue devait être replacée finalement sur son socle, mais il y a encore eu du vandalisme. Donc, qu'est-ce qu'on reproche à Samuel de Champlain?
2: Ben, je pense que ce qui est reproché surtout par les autochtones, c'est que c'est le symbole du colonialisme comme tel. Là. Sauf que c'est peut-être un mauvais symbole, Champlain, parce que il était là comme explorateur et il était là aussi comme allié des autochtones. Là. Donc, on le dit, c'est un symbole. Dans l'article, par exemple, de Valérie Gamache sur le site de Radio-Canada, il y a une interview avec Conrad Sioui qui dit que il y a rien reproché à Champlain, c'est ce qui symbolise qui est reproché. Puis faut pas oublier aussi que à Orillia en Ontario, Champlain, c'est pas la même chose que pour ici au Québec. Parce que j'ai vu

0: quand le, dans le fond, le, en 1925, le en Champlain était instrumentalisé pour justement et par la, les, la communauté de ce coin-là pour faire en sorte que ça soit le monument. Et d'ailleurs, la plaque qui est indiquée, c'était « Erected to commemorate the advent into Ontario of the white race ». Fait que cette plaque-là, elle est quand même restée longtemps. Là, et fait que on comprend pourquoi ça symbolise pour les Autochtones du lieu une espèce de début de colonialisme pour eux. Pourtant, c'est pas le personnage civilisé, la biographie, la récente biographie d'Éric Thierry. Et c'est pour ça qu'on a réagi, dans le fond, parce que au début, nous, on a remis le prix, notre prix Percy Foy, qui est le prix principal de la Société historique de Montréal, à Éric Thierry pour sa monumentale biographie Samuel de Champlain aux origines de l'Amérique française. Et la semaine dernière, c'est la Commission de la mémoire franco-québécoise et la Fédération Histoire Québec qui ont communiqué avec moi puis qui ont dit ben qu'ils ont approché avec cette suggestion là et c'est comme ça qu'on a embarqué et qu'on a décidé ben pourquoi pas et s'ils veulent s'en débarrasser ben pourquoi pas on la prendrait. On prend pas le monument là, on prend une statue parce qu'il faut pas faire faut bien faire la différence entre un monument qui comprend sept statues et le monument le, et la statue de Champlain comme telle. Oui. D'ailleurs, c'est, elle avait été replacée quasiment au ras du sol là.
1: Oui, c'est ça.
0: Quand la dernière fois
1: retirée sauf son, qu'elle a été pédestal.
0: C'est ça, elle a été replacée, mais probablement pas sans le contexte qui aurait dû être probablement écrit autour du replacement, puis sans l'accord d'à peu près tout le monde.
1: Oui, en même temps, dans l'article de Valérie Gamache que vous avez cité, Conrad Sioui, donc l'ancien chef de la nation Huron-Wendat, dit aussi « Faut que Québec y pense à deux fois avant de rapatrier la statue. Est-ce qu'il pourrait pas y avoir, en la ramenant ici, éventuellement, si jamais c'est possible, un risque de controverse étant donné la statue en question? »
0: Là, je ne sais pas, mais je respecte beaucoup Conrad Sioui, comme ancien grand chef de la communauté Wendat, de la nation Wendat plutôt. Mais sauf que il donne l'exemple de la ville de Québec qui a retiré la mosaïque en hommage à Champlain dans sa salle de bal. Mais c'est pas la même chose. Je pense que Monsieur Sioui fait pas la différence entre la statue et le monument. Ce qui en a compte, c'est évidemment justement ces parties-là où on voit les Autochtones assis au pied du Récollet et assis au pied du marchand de fourrure, c'est ça qui fait partie du monument. La statue de Champlain fait pas comme telle la statue unique de Champlain. Ben sinon, si elle faisait problème, il y aurait un problème à Québec, dans la ville de Québec, sur le monument qui est à côté du château Frontenac. Là.
1: Oui, et puis effectivement, cette statue pourrait être installée, ce que vous proposez à l'entrée donc du pont Samuel de Champlain,
0: difficile, effectivement.
1: Oui, c'est ça.
0: Oui, mais c'est ça, parce que c'est pas un lieu facile. Là.
1: Pas facile d'accès.
0: À proximité.
1: Ouais,
0: à proximité du pont Samuel de Champlain, ça pourrait peut-être, mais ça sera des gens qui décideront. Nous, on propose quelque chose, puis on verra après ce qu'il y aura. Il y a personne qui nous a répondu, mais il faut comprendre, avec ce qui s'est passé hier à Côte-des-Neiges, que la mairesse a d'autres chats à fouetter que de s'occuper de la statue de Champlain.
1: Là. Je comprends. Mais en terminant, M. Robert, ceci dit, ça reste encore à la municipalité d'Orillia, en Ontario, de décider, parce que de leur côté, il n'y a pas une décision finale qui a été prise, si j'ai bien compris.
0: Exact. Puis je pense que en lisant l'article de Mme Gamache de ce matin, ils ont l'air à vouloir la replacer éventuellement. Là, ils ont pas l'air à vouloir s'en débarrasser, malgré qu'ils disent que peut-être qu'elle pourrait être fondue et qu'ils ont reçu à peu près une vingtaine d'offres pour l'avoir. Donc, tu sais, c'est s'ils veulent s'en débarrasser, ben regardons la possibilité de l'installer à Montréal comme tel, que ça soit près du pont Champlain ou peut-être même sur l'île Sainte-Hélène, on sait pas, mais que de reconnaître le rôle de Champlain dans la création de Montréal, parce que c'est lui qui a défriché cet endroit-là où Montréal a été fondé en 1642.
1: Mario Robert est président de la Société historique de Montréal. Merci, M. Robert.
0: Merci, M. Bellemare.
1: Au revoir. Vous en parlez la semaine dernière, le gouvernement de Mark Carney a adopté sous bâillon plusieurs projets de loi en toute fin de session parlementaire. Ça a court-circuité, évidemment, c'est l'effet du bâillon, des débats qui ont habituellement lieu avant l'adoption. Parmi les projets de loi, on a beaucoup parlé de C-22 sur l'accès légal. Donc, c'est un projet de loi qui a suscité beaucoup de controverses, notamment en ce qui a trait à la protection de la vie privée. Mon collègue des décrypteurs, Nicolas DeRosa, est avec nous. Il a suivi ce débat de près. Évidemment, c'est le genre de débat qui vous intéresse aux décrypteurs. Bonjour, Nicolas.
2: Bonjour.
1: Revenons à la base, C-22. On parle de quoi?
2: Bien, vous le mentionnez.

0: que d'abord, ces fournisseurs de services électroniques-là devront conserver les métadonnées de leurs utilisateurs pendant 6 mois, ce qui n'est pas le contenu en tant que tel des communications, mais si on parle de télécommunications, par exemple, ça peut être d'autres informations comme l'heure à laquelle un appel est placé, la géolocalisation approximative de la personne avec qui elle communique et pendant combien de temps. Et ensuite, une autre partie, c'est que les fournisseurs pourraient être tenus à installer des systèmes pour extraire des données qui leur seront demandées par la police avec un mandat judiciaire. Et les dispositions dans le projet de loi disent essentiellement que les fournisseurs pourraient être tenus au secret et doivent plier aux demandes sous peine de sanctions. Donc, mentionnons, selon le gouvernement Carney, que le Canada dit avoir besoin de cette loi-là pour s'arrimer avec le reste des pays des Five Eyes et qu'elle est aussi massivement soutenue par les forces policières.
1: On le mentionnait d'entrée de jeu, il y a plusieurs questions et craintes en matière de vie privée. On le comprend quand vous nous expliquez les détails du projet de loi. Il y a même des services d'application, l'application de messagerie chiffrée Signal, qui a menacé de quitter le Canada. D'autres aussi l'ont fait si jamais cette loi-là est adoptée.
0: Ouais, c'est ça. Les dangers en vie privée, c'est assez multifacette. Je mentionnais d'entrée de jeu que j'ai parlé au fil des semaines à plusieurs experts qui se disent assez inquiets du projet de loi, notamment les professeurs de droit Michael Geist et Robert Diab, mais aussi le directeur du programme Vie privée, surveillance et technologie de l'Association canadienne des libertés civiles, Tamir Israël. Et selon leur lecture du projet de loi, les demandes d'accès aux données que peuvent formuler les forces de l'ordre pourraient avoir l'effet de contourner le chiffrement ou encore de créer des portes dérobées, c'est-à-dire des accès secrets qui permettraient de contourner les mécanismes de sécurité habituels d'un système informatique. Donc, vous parlez de l'application Signal, par exemple, c'est de la messagerie chiffrée. Donc, leur modèle d'affaires au grand complet, c'est le fait que c'est chiffré, c'est le fait que Signal ne peuvent pas accéder aux communications et seulement les deux personnes qui communiquent entre elles peuvent le faire. Il y a d'autres services aussi qui font ça, comme iMessage d'Apple ou encore Messenger de Meta. Et justement, Apple et Meta ont aussi émis des craintes comme ça en comité parlementaire. Ils n'ont pas dit qu'elle ait quitté le pays, mais ils ont quand même sévèrement critiqué le projet de loi. Et ça pourrait mener, comme on a vu au Royaume-Uni l'an dernier, que certaines fonctionnalités soient désactivées. Apple a fait ça notamment en raison de lois qui ont été passées là-bas. Le gouvernement a toujours maintenu qu'il voulait pas créer des portes dérobées ou briser le chiffrement avec C22. Il a même amendé le projet la semaine dernière pour clarifier ça. Mais selon Tamir Israël de l'Association canadienne des libertés civiles, ces amendements-là, sont insuffisants. Et le cadre juridique est conçu pour avoir une portée tellement large que les forces de l'ordre pourraient malgré tout, selon lui, contourner le chiffrement avec ça. Et c'est aussi ce que croient Meta et le fournisseur de réseaux virtuels privés Proton VPN, qui eux aussi d'ailleurs avaient dit qu'elle allait peut-être quitter le Canada si c'était passé. Ils ont dit essentiellement que malgré les amendements, les mêmes inquiétudes demeurent.
1: Oui, puis s'il y a des doutes, évidemment, c'est leur modèle d'affaires qui est compromis. Si les gens n'ont pas confiance, ils se tourneront plus vers leur service. Les amendements en question dont vous parlez ont été adoptés sous Bayon.
0: Oui, et ça, c'est ça aussi que critiquent sévèrement les experts, c'est qu'il n'y avait pas possibilité de débattre de ces amendements-là, de la manière dont ils seraient implantés, des possibles manières que ça pourrait être exploité également. Parlant d'amendements, un de ceux qui a été adopté, on parlait des métadonnées plus tôt. Avant, c'était une période de 12 mois pour lesquels les fournisseurs devaient les conserver. Maintenant, c'est 6 mois. Mais selon le professeur de droit Michael Geist, tout ça demeure assez arbitraire et ça revient à chercher une aiguille dans une botte de foin. C'est-à-dire que les fournisseurs de services seront tenus à conserver une masse de données sensibles de tous les Canadiens dans le but d'extraire celles qui pourraient être nécessaires aux enquêtes. Ça soulève bien sûr des questions sur la constitutionnalité du projet de loi et des experts se doutent que ça risque d'être contesté même en cours.
1: Plusieurs contestations, plusieurs inquiétudes. Quelle est la réponse du gouvernement face aux critiques?
0: J'ai pu parler à la sécurité publique du Canada avant que les amendements soient adoptés et eux, ils assurent là, que tout ça est constitutionnel, qu'ils veulent pas briser le chiffrement ou créer de porte dérobée avec ça. Après que le projet de loi est passé, j'ai pas pu avoir de réponse de leur part. Mais la semaine dernière, il y a le leader du gouvernement à la Chambre des communes, Stephen McKinnon, qui a dit que les membres de l'opposition conservatrice qui s'inquiétaient de l'adoption rapide du projet de loi étaient conspirationniste et que maintenant, c'est le Parti libéral, en fait, qui est le parti de loi et l'ordre. Donc, on balaie vraiment ces critiques-là du revers de la main et on dit que c'est important pour les forces de l'ordre d'avoir accès à ces données-là.
1: Nicolas De Rosa, des Décrypteurs, merci beaucoup. Bonne journée.
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1: On va parler de sport, de soccer, parce que l'équipe canadienne joue sur le terrain à Vancouver cet après-midi, un peu plus tard. C'est probablement le match le plus important de l'histoire de l'équipe. C'est contre la Suisse à la Coupe du monde masculine de soccer. Notre collègue Olivier Tremblay est justement à Vancouver. Bonjour Olivier.
3: Bonjour Mathieu.
1: Oui, le Canada qui a sa destinée entre les mains.

0: évidemment. Parlez-nous d'abord des scénarios qui permettraient à la formation canadienne de passer à la prochaine étape dans ce tournoi.
1: Alors, c'est pas très compliqué. Le Canada vise rien de moins que la tête du groupe, parce que la tête du groupe, ça permettrait au Canada de rester à Vancouver pour potentiellement jusqu'à deux matchs auto-éliminatoires. À l'heure actuelle, le Canada qui a l'avantage presque sur toutes les catégories statistiques permettent de départager les équipes au bris d'égalité. Un match nul contre la Suisse aujourd'hui lui permettrait de garder la tête du groupe. Sinon, on va être reversé en deuxième. C'est un peu invraisemblable un scénario où le Canada serait troisième, mais deuxième, ça signifierait d'aller jouer en Californie et de profiter de moins de repos aussi entre les deux matchs. On ne jouerait que le 2 juillet ici à Vancouver, mais le sélectionneur Jesse Marsh hier a bien averti son groupe publiquement en conférence de presse. La pire façon d'obtenir un match nul, c'est d'essayer de jouer pour un match nul. On vise la victoire contre la Suisse aujourd'hui.
0: Oui, et évidemment, ça veut dire l'avantage de, comme vous le dites, rester à Vancouver, jouer une autre partie devant ses partisans, ce qui est quand même, pas rien, pas à négliger. Sur quoi doit miser l'équipe pour pouvoir remporter le match de cet après-midi?
1: Ben, comparativement aux deux précédents adversaires, c'est une équipe, la Suisse, qui va vouloir pas mal plus le ballon que la Bosnie-Herzégovine et que le Qatar. Donc, il faudra utiliser toutes les capacités athlétiques là, du Canada. C'est une équipe qui est jeune, qui a pas mal de qualités athlétiques, et on veut être dans la face, en bon français, de l'adversaire. On veut récupérer le ballon haut et essayer d'aller jouer vers l'avant rapidement. La Suisse, qui est peut-être pas tout à fait là les caractéristiques, c'est-à-dire qu'on va davantage attendre l'adversaire au lieu d'être aussi entreprenant pour le récupérer, ce ballon-là. Et le Canada qui devra, bien sûr, ne pas se laisser emporter par cette foule. On va se nourrir de la foule, mais on veut rester concentré, bien entendu, sur la tâche à accomplir.
0: Oui, ça reste, entre guillemets, la plus grosse équipe à affronter, la Suisse, là, dans le groupe dans lequel était le Canada.
1: Oh oui, absolument. Et avant le tournoi, c'était la Suisse qui était attendue par la plupart des observateurs en tête du groupe. Mais la Suisse qui a un peu trébuché contre le Qatar, l'équipe de la Suisse qui avait en ouverture de tournoi quand même assez montré un visage assez dominateur contre le Qatar, mais incapable de finir dans la surface de réparation, incapable de valider ses occasions dans le dernier tiers. Et qui a finalement trouvé un peu son air d'aller contre la Bosnie. Mais c'est les remplaçants contre la Bosnie. C'est les remplaçants de la Suisse qui sont parvenus un peu à dénouer tout ça.
0: Est-ce que l'entraîneur de l'équipe canadienne pourrait apporter des modifications à son effectif?
1: Ben, il y en aura une, forcément, et on y reviendra sans doute à cause de la blessure d'Ismaël Koné. Au milieu de terrain, cela dit, contre le Qatar, Nathan Saliba a fait toute une rentrée. C'est une des images marquantes de cette Coupe du Monde, après qu'il marque ce coup franc, rechercher le maillot numéro 8 de son ami, de son frère Ismaël Koné, pour le présenter au public et rendre hommage à son camarade tombé au combat, Nathan Saliba, qui est attendu comme titulaire aujourd'hui. Sinon, on a bien précisé qu'Alfonso Davies, du moins c'est ce qu'on a dit en conférence de presse, est-ce qu'on essaie un peu de brouiller les pistes pour l'équipe de la Suisse, mais on dit qu'il sera remplaçant aujourd'hui, mais on essaie autant que possible de lui faire vivre ce moment-là. Il l'a pas eu contre le Qatar. Alfonso Davies, il est devenu professionnel ici à Vancouver avec les Whitecaps. On aimerait lui offrir des retrouvailles avec ce public. Alfonso Davies, qui n'a pas joué avec l'équipe canadienne depuis plus d'un an à cause de blessures.
0: Parlant de blessures, justement, revenons à celle d'Ismaël Koné. Quel genre d'impact ça risque d'avoir? Parce qu'évidemment, c'est un élément important, mais bon, on nous disait qu'au centre, il y a quand même une certaine, pour un milieu de terrain, une certaine profondeur dans l'équipe canadienne. Ça pourrait aussi, entre guillemets, fouetter les troupes, les encourager pour aller chercher, disons, cette victoire-là face à la Suisse pour Ismaël Koné.
1: Oh oui, il peut y avoir de grandes répercussions sur le plan émotif. C'est sûr qu'on ne veut pas aller trop loin non plus dans ces émotions-là, parce que vous vous souviendrez peut-être à la Coupe du Monde au Brésil il y a quelques années, Neymar qui s'était blessé tout juste avant un match contre l'Allemagne. Et ce match-là s'était terminé 7-1 pour l'Allemagne après que tout le public se soit rallié derrière Neymar et lui ait rendu hommage. Donc on ne veut pas tomber dans ce piège-là non plus. Mais un de ceux qui sont un peu passés sous silence, c'est tellement passé de choses dans ce match-là contre le Qatar, c'est Moïse Bombito, qui est revenu au jeu, lui, de son côté, après une longue blessure. C'était depuis le mois d'octobre qu'il n'avait pas joué, Moïse Bombito, en match officiel. Et c'est lui qui s'est adressé au groupe après, de dire « On veut finir le travail et on veut le finir pour Ismaël Koné. » Koné qui a eu son congé de l'hôpital il y a quelques jours, qui a été accueilli un peu en héros là au camp de base, ses coéquipiers qui l'ont. Qui l'ont accueilli comme il se doit, et un hommage qui est prévu aussi par le groupe de supporters des voyageurs. On dit

0: qu'on a fait imprimer des milliers de numéro 8. Donc, de quelle manière est-ce qu'on va déployer ça dans le stade avant le coup d'envoi? C'est ce qui va se déployer aux alentours de 15h heure de l'Est.
1: Oui, et il risque d'y avoir pas mal d'ambiance là où vous êtes. Et j'imagine aussi dans quelques salons, bars et restaurants pour suivre la partie. Olivier Tremblay nous parlant direct de Vancouver. Merci Olivier, bon match.
0: Je vous en prie, au revoir.
1: Au revoir. Julien Poirier-Malo prend l'antenne tout de suite après le bulletin d'information à l'heure d'été. Bonjour Julien.
2: Bonjour Mathieu.
1: Alors à l'émission aujourd'hui.
2: Aujourd'hui, on reçoit Amine Labi, vedette de l'émission 2022 des chefs qui vient nous donner ses conseils bouffe pour des produits d'ici. Si jamais vous venez de vous lever après une grosse nuit puis que vous recevez dans 3 heures, on aura des solutions pour vous. Et puis on reçoit un phénomène du web québécois, le père Tobin, chansonnier de 25 ans qui va chercher des millions de visionnements sur TikTok avec des chansons à répondre puis de la musique traditionnelle. Très content qu'il passe nous voir aujourd'hui.
1: Julien Poirier-Malo, bonne Saint-Jean, bonne fête nationale.
2: Merci Mathieu Paribas.
1: Salut, bonne émission. Voilà pour cette édition de Midi Info. Un gros merci de nous avoir suivis. Amusez-vous bien si vous allez célébrer ce soir. Je vous rappelle que les grands spectacles, le grand spectacle de Montréal sera diffusé entre autres à la télé de Radio-Canada si vous voulez suivre ça. On se reparle demain. Au revoir.

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4: Bon après-midi, ici Maxime Bossonnet. Voici vos informations. Des enfants d'une prématernelle dans l'est de Terre-Neuve auraient été enfermés dans la salle de bain par leur éducatrice. Cette dernière aurait aussi plaqué des garçons au sol pendant qu'elle travaillait à l'école Holy Trinity à Torbay. L'enquête de la police a été classée sans suite, mais des parents exigent à la prématernelle et au ministère de l'Éducation des réponses. Patrick Butler raconte.
5: Alyssa Zarabeki raconte que son fils de 5 ans a fondu en larmes lorsqu'il lui a confié les traitements qu'il aurait subis à sa prématernelle.
6: I can't go back, mommy.
5: Il m'a dit « je ne peux plus y retourner ». L'éducatrice me tire les cheveux, elle met ma boîte à lunch et mon sac à dos dans la poubelle, elle me plaque au sol. Elle s'agenouillait sur mon fils s'il ne l'écoutait pas, raconte une autre mère, Vanessa Cornick. Elle le piquait avec un crayon. Radio-Canada a parlé à 5 mères qui ont raconté des histoires similaires sur les comportements de l'éducatrice. L'éducatrice a refusé une demande d'entrevue, mais souligne par écrit que les plaintes des parents ont fait l'objet d'une enquête policière exhaustive et qu'aucune accusation n'a été portée contre elle. La police a enquêté, mais aussi le YMCA de Terre-Neuve-et-Labrador, qui gère la prématernelle, et le ministère de l'Éducation. Tous refusent de divulguer les conclusions de leur enquête pour des raisons de confidentialité.
6: Parents deserve to know what is happening.
5: Alyssa Zarabeki se sent tenue dans l'ignorance. Le ministère confirme que la prématernelle a violé la loi sur la petite enfance en ne respectant pas les politiques sur la gestion des comportements. L'éducatrice ne travaille plus au YMCA et l'organisation dit avoir revu ses politiques et offert de la formation supplémentaire au personnel. Ici Patrick Butler, Radio-Canada, Saint-Jean-Terre-Neuve.
4: L'organisation des mesures d'urgence du Nouveau-Brunswick dit être en surveillance accrue face à l'augmentation des surdoses dans la région du Grand Moncton. Des tests ont récemment confirmé que la drogue qui circule contient de la médétomidine, un puissant tranquillisant utilisé par les vétérinaires. Même le naloxone, censé atténuer les effets de la surdose, ne fonctionne pas dans certains cas. Conrad Landry, le chef pompier de Moncton, salue la décision de relever le niveau de surveillance face à ce fléau.
7: Il y a une possibilité que cette drogue ici s'est vendue n'importe où dans la province. Donc, je pense que c'était prudent de la province d'activer à niveau 1, qui veut dire qu'ils vont faire une surveillance plus accrue. Pour nous, qu'est-ce que ça veut dire? Ça veut dire que nous, on a besoin du support ou qu'on a besoin des ressources qui sont là pour nous aider. Donc, c'est un support si jamais on l'a besoin.
4: Et le nombre de surdoses chez les consommateurs de fentanyl a explosé dans le centre-ville de Moncton depuis le 29 mai dernier, rendant la tâche des premiers répondants et des intervenants communautaires difficile. Toujours au Nouveau-Brunswick, le procès de Jean-François Carrier, qui faisait face à 4 accusations de nature sexuelle, n'aura finalement pas lieu. L'avocat d'Edmundston a été acquitté, il avait plaidé non coupable dans ce dossier. En 2024, dans une autre affaire, il avait plaidé coupable à une accusation d'attouchement sexuel sur une mineure. Il avait été écopé à l'époque d'une peine de 9 mois d'emprisonnement. Jean-François Carrier avait ensuite été radié du barreau. Des changements seront apportés à la loi qui protège les travailleurs de l'île du Prince-Édouard. Une nouvelle version de la loi sur les normes d'emploi entrera en vigueur à la fin du mois, remplaçant une législation qui n'a pas fait l'objet d'une révision majeure depuis 2006. Cette refonte fait suite aux travaux d'un comité d'experts indépendants qui a formulé plus de 100 recommandations. L'un des principaux changements est l'introduction d'un congé médical protégé pouvant aller jusqu'à 27 semaines. Aussi, un billet médical sera exigé au bout de 5 jours d'absence au lieu de 3 actuellement. À l'international, aux États-Unis, le Sénat a adopté une résolution pour ordonner le retrait des forces américaines dans la guerre contre l'Iran. La presse américaine parle d'un camouflet, d'un revers symbolique pour Donald Trump. Alors même si le texte n'est pas contraignant, il a été adopté grâce à 4 sénateurs républicains. Le président américain n'a pas apprécié. Le compte-rendu de Frédéric Seize.
8: Donald Trump a très mal pris cette initiative, un vote insensé qui arrive au mauvais moment. Voilà ce qu'il écrit sur son réseau social. Selon lui, ce texte apporte de l'aide et du réconfort à l'ennemi iranien. C'est la première fois depuis le début du conflit, il y a près de 4 mois, que le Congrès se rebelle ouvertement. Le Sénat, la nuit dernière, et la Chambre des représentants, il y a 3 semaines, ont voté à une courte majorité cette résolution, un texte avant tout symbolique pour protester contre la concentration du pouvoir entre les mains de Donald Trump. En théorie, seul le Congrès américain peut déclarer la guerre, selon la Constitution des États-Unis. Et si le président déclenche des hostilités, alors il doit demander l'autorisation des parlementaires dans les 60 jours qui suivent. Ce que n'a jamais fait Donald Trump. Donald Trump confronté désormais au scepticisme dans une partie de son camp. Cette nuit, 4 sénateurs républicains se sont joints aux démocrates pour voter cette résolution. Un avertissement lancé au président américain à 4 mois des cruciales élections de mi-mandat.
4: Et c'était les précisions de Frédéric Seize. Et puis l'Europe de l'Ouest continue de battre des records de chaleur au 4e jour d'une canicule historique. Le sud du Royaume-Uni et la France sont particulièrement touchés. Demain, 72 départements, soit les 3/4 de la France métropolitaine, seront placés en vigilance rouge pour canicule, soit 14 de plus qu'aujourd'hui. Voilà ce qui complète vos informations. C'était Maxime Bossonnet. Très bon après-midi à notre antenne.

Aujourd'hui à l'émission, on appelle Mathieu McKenzie, l'un des nombreux artistes à monter sur scène au spectacle de la Fête nationale à Montréal dans quelques heures. Le chef Amine Labi vient nous présenter ses trucs pour apprêter nos meilleurs produits locaux en ce 24 juin. Eugénie Lépine-Blondeau nous fait entendre une jeune artiste belge en plein essor, appuyée par nul autre que Stromae. Et puis on reçoit le père Taubin, alias Xavier Saint-Aubin, chansonnier de 25 ans qui génère des millions de clics avec ses chansons à répondre et ses veillées façon soirée canadienne sur TikTok. Il vient nous raconter son parcours. Je m'appelle Julien Poirier-Malo. Bienvenue à l'heure d'été.

C'est une de mes journées préférées de l'année, je l'avoue. 24 juin, bonne fête nationale, bonne Saint-Jean-Baptiste à tous les francophones du pays aussi. Très content de vous retrouver pour ce deuxième jour de célébration, on va le dire, parce que le 23, ça compte aussi, en espérant que vous ayez pu en profiter hier comme il faut, d'autant plus que c'est pas fini. J'ai regardé ça un petit peu plus tôt, il y a à peu près autour de 300 événements, je veux dire 300 événements officiels encore aujourd'hui, un peu partout au Québec, sans

0: compter ben, les petites célébrations plus officieuses dans les cours, dans les bois aussi. Bref, profitez-en en masse aujourd'hui si vous avez l'occasion de le faire, si vous avez congé. D'autant plus que la météo est relativement pas mal de notre côté aujourd'hui, un peu partout. C'est tant mieux. Autour de moi, donc autour de cette belle table, Amine, Eugénie, salut à vous deux.
1: Salut
2: Julien.
0: Là, je comprends que dans votre cas, la Saint-Jean, ça s'est-tu fêté hier. Là, Eugénie avait une obligation familiale qui a rebrassé les cartes
2: mais
0: un peu, si je comprends bien.
2: Mais pas une obligation familiale. Écoute, pour tout te dire, Julien, hier, mes parents pouvaient garder mon enfant de 2 ans. Donc là, on a saisi la balle au bon, puis on est allé en date, là, ma blonde et moi. Donc, il n'y a pas eu de célébration de la Saint-Jean de ce côté-là. Juste une célébration du temps qu'on passe ensemble. mais oui, ce qui est extrêmement précieux, honnêtement. On pourrait en parler longtemps. Mais ce soir, c'est sûr que je vais regarder le spectacle de la Saint-Jean à la télé.
0: Incontournable,
2: ouais,
0: quand même. Amine, de ton côté, toi,
1: moi,
0: ça a été gueule de bois ce matin
1: non,
0: ou pas tant?
1: Non, pour moi, c'est en fin d'après-midi aujourd'hui. Une petite journée familiale, ouais, avec mon fils, ma femme. On va aller profiter de ce beau temps qu'on n'a pas. On n'a pas été très chanceux jusqu'ici, mais bon.
0: Je me posais la question ce matin. Je me disais, c'est-tu moi ou à date, c'est moyen?
2: Comme été,
0: du côté de température? Je prendrais un brin plus de soleil.
2: Ah, 100%.
0: Mais je veux pas me plaindre pour rien.
2: Ouais. Il pleut, c'est plate.
1: Moyen, on est généreux, là. Je te dirais.
0: Et là, bon, cette vedette qu'on a à nos côtés, je dois l'introduire tout de suite parce que moi, je le suis avec beaucoup d'intérêt depuis plusieurs semaines, plusieurs mois. Très content de l'avoir avec nous aujourd'hui parce que, ben, d'autant plus qu'il était en spectacle hier soir. Donc, on l'a sorti de son lanaudière natale et actuelle, je dois le dire. Xavier Saint-Aubin, alliance le père Taubin sur les réseaux sociaux. Salut, Xavier.
3: Bonjour.
0: Donc, là, chansonnier de 25 ans, tu vis à Joliette, tu viens de Saint-Charles-Borromée, donc dans la Naudière. Je le disais, t'es devenu une espèce de visage majeur de la musique traditionnelle puis de la chanson à répondre sur le web, je veux dire web québécois, mais même au-delà de ça parce que ça va beaucoup plus loin. On s'est dit 24 juin, c'est quand même une belle journée pour te recevoir en plus.
3: C'est vrai ça.
0: Là, Xavier, tu connais donc un gros succès en ligne. Puis évidemment, quand on dit chanson à répondre, quand on dit musique traditionnelle, c'est pas généralement le genre de musique qui va faire courir les foules sur le web autant que, je veux dire, à l'extérieur, dans les salles. Toi, tu baignes là-dedans depuis ton tout jeune âge. Tu viens d'une famille de musiciens. Là.
3: Exactement. Dans le fond, peut-être pas de musiciens, mais dans notre coin, dans la Naudière à Joliette, le trad, ça fait un peu partie de nous autres. Là. La Naudière, on peut dire c'est le bassin de la chanson traditionnelle au Québec, il y en a ailleurs, ça c'est sûr, mais la chanson traditionnelle est très forte dans notre coin, et moi je suis là-dedans depuis que je suis tout petit, donc je suis chanceux quand même.
0: Donc t'as grandi un peu dans cet environnement-là,
3: ouais.
0: Je comprends que bon, être fan on peut comprendre, en faire comme tu le fais de la musique, c'en est une autre, comment cette passion-là t'a été transmise, puis comment t'es tombé dans cet univers-là à faire de la musique traditionnelle pour le résumer très largement?
3: Moi dans le fond, comme je vous ai dit, je suis né là-dedans, j'ai de la famille qui vient d'un village qui s'appelle Saint-Côme dans le haut de la Naudière qui regorge de talents et de musiciens. Donc moi c'est sûr que quand je voyais les personnes venant de Saint-Côme chanter, jouer des instruments, j'ai pogné la piqûre tout de suite, moi vous le dire, puis dès mon très jeune âge, j'ai eu le goût de chanter, des parties de famille, tout ça, c'était un appel littéralement. Je faisais des parties avec des amis, tout le monde le savait là. Bon ben Xavier, c'est sûr, on s'en va chez eux, on va chanter à la fin.
0: T'avais ta réputation très tôt
3: ça.
0: Là.
3: Puis il aimait ça là, je l'ai dit comme si c'était lourd, mais c'était pas le cas là, il venait un peu pour ça aussi. Puis tranquillement pas vite, je me suis fait approcher par des gens parce que c'est beaucoup de bouche à oreille ce milieu-là, des gens qui voyaient que visiblement je me démarquais d'une certaine façon, j'ai été recruté dans un groupe et puis à la fin de l'année dernière, j'ai créé un autre groupe avec mes amis. Fait que je suis rendu actif dans deux groupes de chansons à répondre.
0: Écoute, on va en parler de ces deux groupes-là dans un instant, mais là, on le raconte, j'aimerais ça qu'on l'entende. Un extrait, celui-là, je faisais le cumul, là, on est à peu près à près de 10 millions de vues sur Instagram, sur TikTok, pour cette scène-là qui a beaucoup attiré l'attention.

0: Bon, là, raconte-nous ce qu'on entend. Déjà, il y a du monde autour de toi, là. C'est
1: oui.
0: C'est une veillée, là.
1: Oui, ben, m'a essayé de décomposer ça pour mieux raconter. Dans le fond, moi, un groupe qui m'a marqué depuis que je suis tout jeune, ça s'appelle Hommage aux aînés. Un groupe locomotive, si je peux dire.

0: dans la Naudière pour la radio là aussi qui a été vraiment fort. Moi je l'ai connu, c'était un des premiers groupes que j'ai connu, ça m'a tout de suite tapé dans l'oreille et cette chanson là aussi parce qu'à probablement la personne qui la chante de base c'est quelqu'un que j'aime beaucoup, sa voix, son énergie, et quand que j'ai commencé à la chanter, ben j'ai été capable de transmettre aussi de l'énergie dedans, puis visiblement comme que tu dis le monde l'aimait aussi beaucoup. Puis ça c'est veillé là, c'est l'éveillé qui se passe à Saint-Félix-de-Valois au crapaud de la Naudière. Une fois par mois, il y a des cercles de chansons. N'importe qui peut venir, n'importe qui peut chanter, c'est assez convivial et chaleureux. Puis c'est ça, cette vidéo-là a été prise au crapaud quand j'ai chanté ça.
1: Parce que c'est de la musique qui s'apprécie, oui, sur scène, mais de ce que je comprends, de ce que tu dis, ça s'apprécie pas mal tout au même niveau, parce qu'on est autour d'une table, tout le monde en gang au même niveau, pour chanter tout le monde ensemble, là, finalement.
0: Exactement.
1: Plus que devant un public de façon traditionnelle, là, j'ai envie de dire.
0: Les deux se font. Mais qu'est-ce que j'aime, moi, de la chanson traditionnelle, c'est que ça vient des cuisines, ça vient des salons. On recule dans le temps, je sais pas, je prends un exemple, Madame Marchand. Madame Marchand, elle a dit qu'elle faisait une veillée vendredi. Bon, ben c'est parfait. Fait que là, les voisins allaient là, il y avait des musiciens, Madame Marchand faisait de la bouffe, ça chantait, ça buvait. Ça fait partie de notre culture, puis des concepts comme au crapaud, justement. Il y a le crapaud, mais il y a d'autres aussi cercles de chansons qui se passent au Québec. Ça nous ramène à la base de la chanson traditionnelle. Les spectacles, c'est le fun aussi parce que c'est beaucoup de visibilité. Mais c'est ça, moi, j'aime ça quand il y a des cercles de chansons, il y a plein de monde qui chante des patentes que t'as jamais entendues. Puis, admettons, dans Veillée, il y a une vieille personne qui se lève, puis là, oh, tout le monde se tait parce que tu le sais qu'il va te sortir une vieille chanson. Mais ça, c'est des bijoux, wow. Tu sais, c'est des moments que tu peux pas avoir justement dans des spectacles, des personnes qui ont justement, qui ont vu bien les affaires, qui ont entendu des trucs, puis ils disent, ah, moi, cette chanson-là, j'ai entendu de mon oncle dans le temps, là, m'a voulu la faire asseoir, puis ça, dans ce temps-là, tu t'assois, tu t'es, puis t'écoutes.
1: C'est drôle parce que tu dis, évidemment, ça fait partie de notre culture, puis ce que tu racontes là, pour toute, genre, une ou plusieurs générations, ça nous ramène à la soirée canadienne, qui a été diffusée à télé de 1960-1983. C'était comme une institution de la télé québécoise, ben, canadienne, française, à l'époque. C'est une comparaison que t'aimes, tu dis, aujourd'hui, on n'a plus besoin forcément de se comparer à ça. Ça existe encore, puis c'est encore très vivant chez les jeunes.
0: Eh bien, l'éveillé canadienne, on peut comparer, effectivement, ouais. Parce que c'était à la télé, mais ça reste un peu... Je m'y connais pas beaucoup dans l'émission. Je sais pas si c'était stagé ou quoi, s'il y avait... OK, là, c'est à ton tour, c'est à ton tour, mais on retrouve là, tout le monde en cercle, tout le monde chante. La convivialité, c'est difficile à dire. le côté chaleureux. Donc oui, on peut comparer. Oui, je suis très à l'aise de comparer.
1: Et là, tu disais, bon, tu fais partie de deux groupes. D'abord, Mais tes légendes, ça, c'est quand même assez fou parce que c'est une formation, si je comprends bien, dont tu fais partie depuis 2 ans, mais qui, elle, a été formée en 2002. T'avais un an à ce moment-là. Fait que j'imagine que t'as beaucoup appris avec eux.
0: Exactement. C'était un groupe important dans la Naudière. Ça aussi, c'est un groupe locomotive, justement, qui a pris sa place puis qui a su, justement, être important pour la Naudière tant appréciée. Et comme que je parlais tantôt, justement, bouche à oreille, les personnes m'ont contacté dans ce groupe-là. Ils m'ont dit, il y a quelqu'un qui est parti dans le groupe. On recherche du monde, des jeunes talents. Puis ça fait 2 ans que je suis là-dedans, puis c'est un honneur, honnêtement, quand ils sont venus me voir, j'ai fait, ben voyons donc, pourquoi moi, tu sais, syndrome de l'imposteur ici, mais c'était flatteur, et là, ça fait 2 ans que je suis là-dedans, puis j'aime vraiment ça.
1: Donc, un groupe bien établi, puis j'ai envie de dire, une autre, peut-être une institution en devenir, ou qui l'est déjà, en tout cas sur Internet, les Caresseux de Bouteille.
0: Oui.
1: Parle-nous des Caresseux de Bouteille.
0: Caresseux de Bouteille, en fait, c'est très simple, on est une gang de chums qui s'est dit, bon, on chante tout le temps ensemble, que ce soit dans les veillées à la maison, que ce soit au crapaud. On va essayer de faire de quoi de pas pire avec ça, tu sais, de quoi de plus professionnel, si je puis dire. Et là, autant que Mes tes légendes, c'est vraiment des spectacles traditionnels, dans le sens que la forme est traditionnelle. Autant que les Caresseux, on vient à ce qu'on disait tantôt. On veut retourner dans les cuisines, dans les salons des personnes. Évidemment, on va faire des spectacles dans les bars, tout ça, parce qu'il y a une demande, mais on a vu aussi que il y avait beaucoup une demande pour des parties privées, des personnes, des familles qui disaient, tu sais, par chez nous, il y a 2-3 personnes qui chantent un peu, mais elles sont gênées, tout ça. Ben, nous autres, les Caresseux, on va arriver. On va
2: les dégourdir.
0: Ouais, ben, c'est ça.
3: Les
0: Caresseux de Bouteille. Ouais, ben, il faut prendre ça dans le contexte, sinon c'est ça, c'est bizarre, là.
2: Ouais, c'est ça.
0: Mais c'est

0: ça, on va faire un cercle de chansons chez vous. En fait, qu'est-ce que je disais tantôt. Et on dit, on vient pas faire un show chez vous, on vient se joindre au party. Fait que tout le monde peut chanter, mais c'est pas un spectacle qu'on donne, là. Tu sais, c'est bonne ambiance et chaleureux, encore une fois.
1: C'est qui le public? C'est des convertis, des gens qui trippent déjà là-dessus, ou c'est des gens qui vous ont remarqué, qui vous ont entendu, qui se disaient, j'ai envie de voir si j'aimerais ça, puis de m'essayer?
0: Un mélange de tout ça. Beaucoup de, c'est sûr, ça aide quand on connaît déjà ça. C'est pas arrivé souvent que on se fait demander par des personnes qui connaissent pas du tout ça, mais
1: il y a déjà un intérêt. Là,
0: c'est exactement là. Tu sais, ils nous voient sur les réseaux, ils aiment ça. Puis autant qu'on a fait des spectacles dans le bout de Joliette, autant on s'est fait demander en Ontario là, puis par des personnes justement qui écoutaient du trad là-bas, des Franco-Ontariens là. Fait que c'est vraiment malade ce beau projet là. Puis on n'a pas fini.
2: Mais est-ce que, si tu me permets, Julien, est-ce vous composez ou c'est du répertoire comme d'antan que vous faites constamment?
0: Ça dépend des deux groupes. Mettez Légende, c'est sûr, dans leur début, ils prenaient plus de covers. Là, essentiellement, c'est des compositions. Caresseux de bouteille, c'est des covers. C'est ça qu'on s'est dit. On s'est dit, on va faire des parties chez les gens. On va pas commencer à faire des compos. C'est pas ça la patente. On va prendre des covers. On va venir chanter les chansons chez les personnes.
2: Mais des covers de chansons trad. Là.
0: Oui, exactement.
2: Vous faites pas du Britney Spears version chanson à
0: répondre. Je peux ramener l'idée au groupe, mais je pense pas que ça va passer. Là.
1: Écoute, en même temps, il y a pas de limite. Je termine là-dessus parce que tu parlais des frontières, tu parlais de la frontière québéco-ontarienne, frontière internationale en même temps, parce que quand on regarde certaines de tes vidéos qui ont été vues des millions de fois, on lit des commentaires en anglais d'internautes qui disent « Hey, je suis d'Australie, je suis du Texas, je suis... » et qui disent « Tu chantes dans quelle langue? Où est-ce que t'habites? Je comprends pas ce que j'entends, mais j'aime ça. » Ça fait quoi de lire ces commentaires-là?
0: Moi, je trouve ça drôle. De un et de deux, je trouve ça beau, parce que moi, ma mission, quand j'y ai parti sur les réseaux sociaux, les chansons à répondre, je voulais éduquer les personnes qui connaissent pas ça, de montrer que ça existe, puis de justement de faire voir qu'on a une belle culture justement dans les chansons traditionnelles, et de voir que il y a un gars au Texas que là on niaisait avec ça hors honte, mais c'est un tiers de mes commentaires c'est en anglais. Je comprends rien pas tout, mais j'adore le vibe, tu sais. Je trouve ça le fun, c'est vraiment drôle et intéressant.
1: Ben écoute, un autre petit extrait de ce que les gens ont beaucoup aimé ici et ailleurs sur internet. Là, je pense qu'on est dans quelque chose de plus intime. Donc toi puis un de tes amis qui chantait dans votre cuisine. Ah ouais.

0: En terminant, Xavier Saint-Aubin, ça te fait quoi d'avoir l'impression de porter une partie du retour de cette tradition-là qu'on voit moins, qu'on entend moins, surtout dans les jeunes générations?
1: Ah, c'est stressant, c'est sûr.
0: C'est stressant.
1: Il y a un petit syndrome de l'imposteur aussi, dans le sens un peu comme quand vous m'avez contacté. Moi, j'ai vu ça à Radio-Canada, j'ai fait... Ben, pourquoi? mais je comprends. Ah oui. Ben, un peu, tu sais, je comprends l'impact que je peux avoir, mais je me dis, moi, je suis juste un gars qui aime chanter nos traditions, tu sais, fait que je suis encore en train d'assimiler tout ça, mais gars, on va, si c'est ça que ça prend pour ramener le trad au grand public, on va le faire avec grand plaisir.
0: Ben, écoute, comme tu dis, je suis juste un gars qui aime chanter les traditions, mais tu le fais bien, tu le fais avec beaucoup de talent, fait que je pense que c'est pour ça que ça accroche, pour les intéresser. Tu seras en spectacle, donc, samedi soir au Pop 205 à Saint-Jacques, c'est ça, toujours dans l'anneau d'hier. C'est à peu près 25 minutes d'auto de Mascouche là, pour ceux qui passent par la 25. C'est ta dernière performance, si je comprends bien, plutôt avant une petite pause estivale.
1: Exactement.
0: T'as un album solo qui s'en vient aussi plus tard cet été, si
1: oui.
0: Je comprends bien.
1: Un micro-album qu'on travaille avec un de mes amis, justement, qui compose de la musique. Là, c'est ça l'affaire. Là, je suis pas son artiste principal. Donc, ça va sortir quand ça va sortir. Je veux pas me mettre de stress là-dessus. Puis c'est bien correct, là. Je comprends la game, mais on va essayer de sortir un single au mois de juillet. Et pour le reste, c'est un micro-album. Fait que ça va être à peu près 5 chansons qui va essayer de transformer un peu le trad, de le moderniser, avoir des références là-dedans, tout ça. Pas du trad pur et dur. Donc, on va essayer de le sortir avant 2027.
0: Écoute, tu viendras nous voir pour nous en parler. Xavier Saint-Aubin, alias le Père Taubin sur Internet.

0: Sur les ondes d'ici première, Julien Poirier-Malo, toujours avec vous à l'heure d'été. Vous venez d'entendre Gab Bouchard avec Pleure, bébé pleure. C'est ce soir, 19h30, que sera lancé le grand spectacle de la fête nationale au Parc Maisonneuve à Montréal. Événement animé par la comédienne Guylaine Tremblay. 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Parmi la trentaine d'artistes invités, Diane Dufresne, Pierre Lapointe, Harmonium, Émile Bourgault, Éléonore Lagacé, entre autres, ainsi que Mathieu McKenzie, chanteur, musicien, membre du groupe Matène et, je dirais d'une certaine façon, levier de rayonnement de la culture autochtone. Salut Mathieu!
1: Oui, Julien, ça va bien?
0: Ouais, très content de t'avoir avec nous. Je sais que tu nous joins directement du parc là où ben, tu te prépares à ce grand spectacle. À quoi est-ce qu'on peut s'attendre? Qu'est-ce que tu nous prépares pour ce soir?
1: Ben, c'est sûr que je pense que comme à chaque année, je pense la Saint-Jean de soit de Québec ou peu importe, il y a une belle diversité culturelle, je dirais. Là. C'est ça qu'on voit. C'est ce que je vois. Moi, je regarde la gang puis. Tout le monde est là, tu sais, tout le monde est représenté, je dirais, là. C'est ce que je vois, là.
0: Ouais, ben c'est l'idée justement de la fête nationale. Content que tu le reçoives comme ça. Puis je le disais, ben oui, vous êtes une trentaine d'artistes avec des styles, avec des parcours, avec des publics aussi qui sont très différents. Ça représente quoi pour toi de te retrouver avec tout ce monde-là, puis surtout devant une seule et même foule finalement qui vient vous voir. Ça représente quel genre de défi pour un artiste comme toi?
1: Ben c'est sûr, un artiste comme moi, un artiste des Premières Nations, je dirais, là, tu sais, que j'habite le Québec, puis c'est sûr que pour moi, c'est important. Je pense qu'une démarche que, pour moi, Mathieu McKenzie, c'est important d'être là pour moi. Tu sais, c'était de chanter dans ma langue, de faire une chanson, entre autres, qui est très connue du groupe Cashton, qu'on va reprendre avec la gang de musiciens, puis... tout le monde qui est ici, j'ai appris à des artistes chanter en Inuimun, des Québécois, qui puissent chanter ma langue aussi. Fait que tout ça, c'est un honneur pour moi d'être ici, là, à la fête, ici, au Parc Maisonneuve à Montréal, là. Ça me touche énormément, tu sais, d'aller à la rencontre des gens, puis de dire qu'on est là aussi, qu'on est présent. C'est ça aussi, c'est le message, je pense, qui est important de dire. Il y a quand même 11 Premières Nations au Québec, puis on est là ensemble ce soir pour fêter la Saint-Jean. Là.
0: De le faire avec ces artistes-là, de le faire devant des dizaines, voire

0: des centaines de milliers de personnes, des potentiellement des millions de téléspectateurs aussi. T'as l'impression finalement que c'est une espèce de communion, vraiment, c'est une façon de se retrouver tout le monde ensemble le temps d'une journée?
1: Ben, c'est exactement, c'est une façon de dire qu'on est là ensemble. Puis moi, je regarde tout ça, je regarde mon parcours, je regarde le parcours des autres aussi. Quand je te parle des autres, c'est des artistes autochtones qu'on en a quand même beaucoup au Québec. Mais quand on va à la rencontre comme ça, c'est la démarche là. C'est la démarche de la réconciliation aussi qui se fait là-dedans. Puis moi, pour ma part, en tout cas, je suis content d'être là pour dire qu'on est présent, on est là ensemble. Puis toutes ces fêtes-là, on le fait, oui, pour nous, mais pour l'avenir aussi du Québec, tu sais, de dire qu'on pour le mieux vivre ensemble, puis qu'on peut partager le temps d'une soirée, nos différences, je dirais, tu sais, puis qu'on est là, puis on est bien au Québec, tu sais, c'est ça aussi, là.
0: Mathieu, tu parlais il y a un instant de Cashtin, justement, revenons-y, duo dont a fait partie ton père, Florent Volant, premier groupe autochtone du Québec à connaître un succès international. On est bon autour des années 1990. Ton père qui a été intronisé, rappelons-le, au Panthéon des auteurs-compositeurs canadiens l'an dernier. Tu lui as rendu hommage avec cet album sur lequel toi et plusieurs artistes d'ici repreniez ses plus grands succès. Ça a été une grande année. Comment il va ton père, Florent Volant?
1: Florent, là, il vient de m'appeler là tantôt. Ah oui. Là, il va regarder la télé. Là, je vais reprendre une de ses chansons là, Tinano, ce soir. Là, puis il est fier du parcours. Tu sais, c'est Florent, on le sait qu'il a eu un ACV. Oui. Ça va faire bientôt 4 ans. Fait qu'il est plus ou moins actif. Il l'est encore. Sauf qu'on choisit ce qu'on fait. Tu sais, fait que il est tellement fier du chemin parcouru. Tu sais, puis de rentrer dans ses souliers, je dirais là, des fois c'est pas évident, tu sais, j'ai beaucoup de pression, beaucoup de charges parce que je suis des Premières Nations, puis je défends ce qui nous reste, nos langues, nos cultures, fait que des fois Florent il me donne un call pour m'encourager puis de dire vas-y mon fils, vas-y représente-nous, continue le chemin parcouru, tu sais, fait que c'est ce que je fais ce soir. Puis je pourrais dire, Julien, aujourd'hui, je suis bien accueilli. Tu sais, tout le monde qui est là, Stéphane Archambault, Bruno Pelletier, Harmonium, ils viennent vers moi pour me dire merci d'être là. On est super content que tu sois présent avec nous ce soir. Fait que je me sens bien, je dirais, Julien. Je me sens bien.
0: C'est touchant de t'entendre, Mathieu. Je sens que l'émotion, elle est réelle. On te sent réellement ému de prendre part à cette célébration-là aujourd'hui.
1: Ben oui, regarde, comme je te dis, je suis content d'être là. Moi, je suis pour le mieux vivre ensemble. C'est ce que je propage. Je fais ça dans l'amour de mon peuple aussi, puis dans l'amour de tous mes amis québécois. Tu sais, tout le monde vient. Bonne Saint-Jean, ce soir, on va fêter, puis on va être là à la fête. Comme nous, notre fête qui a eu lieu, ça fait 2-3 jours, le 21, ben oui. On a fait une grosse fête à Chicoutimi. Il y avait des Québécois, il y avait des Inuits, des Atikamekw, il y avait tout le monde. On était réunis le temps d'une soirée. Mais ce soir, ben c'est la Saint-Jean, puis je suis content d'être là, de faire partie de la fête.
0: Ouais, tu parlais de la Journée nationale des peuples autochtones. C'est la 30e édition cette année. Effectivement, on peut parler d'une convergence, certainement, des célébrations. Peut-être je vais terminer là-dessus, Mathieu. Un autre élément qui va ajouter, finalement, à cette communion-là, Serge Fiori, qui nous quittait il y a un an, tout juste après la production du documentaire « 11 nations pour une chanson » que tu as piloté avec lui, avec Mélanie Vincent. C'est un documentaire dans lequel 11 artistes autochtones reprennent dans leur langue sa chanson culte. Un musicien parmi tant d'autres, chanson de 74, que Serge Fiori aurait pu écrire pour eux. Là, je reprends ces mots. Comment tu te sens aujourd'hui, un an plus tard, en pensant à Serge?
1: C'est sûr que moi, là, ce matin, en me levant, là, je pensais à ça. Là, okay? La fête qui avait été annulé sur les plaines à cause qu'il y avait un orage qui s'en venait, puis le show a pas eu lieu, puis je me rappelais de tout ça, j'avais comme une petite tristesse aussi, là, tu sais, je pensais à Serge, qui attendait chez eux pour voir le numéro devant son téléviseur, puis que finalement, il a jamais vu, tu sais, puis que le lendemain, le 24, il est décédé, tu sais, j'ai eu comme une pensée pour lui ce matin, puis je lui ai demandé, Serge, toutes les discussions qu'on a eues pendant un an et demi à faire la chanson en 11 langues autochtones, je me rappelle de toutes les discussions des fois qu'on a jasé de l'avenir du Québec, puis qu'il me disait, Mathieu, vas-y, allez-y à la rencontre des gens, aller à la rencontre du peuple québécois, de tout le Québec. Allez-y,

0: suis avec vous autres dans cette démarche-là. C'est ça les derniers mots que Serge m'a dit. T'sais. Puis ce soir, j'ai une pensée à lui qui me donne la force de continuer cette démarche-là de vérité, de réconciliation, de mieux vivre ensemble. C'est ce que je vais lui demander avant d'embarquer sur scène ce soir, de me donner le courage de continuer. Des fois, c'est pas facile. J'ai rien, des fois, la démarche, elle est difficile, mais je lâche pas, je continue, je le fais dans l'amour, dans le respect des différences qu'on a des fois, parfois, qu'on n'a pas les mêmes opinions, les mêmes idées. Fait, je le fais tout ça dans le respect des gens, tiens.
1: Bon, on sait que tu as l'oreille de Serge là-dessus, on le sait, ton allié là-dessus, c'est tellement touchant d'ailleurs de l'entendre dans ce documentaire-là encore aujourd'hui. C'est un plaisir, Mathieu McKenzie, d'avoir pu te parler aujourd'hui en préparation de ce spectacle. Bon spectacle ce soir, puis merci beaucoup d'avoir été là.
0: Je vous souhaite une bonne Saint-Jean à tous, puis on se voit bientôt.
1: Merci Mathieu, bonne soirée. Dans un instant, le chef Amin Labi avec nous, mais juste avant, ben pourquoi pas, Koué, où est allé tout ce monde qui avait quelque chose à raconter. Hommage à Serge Fiori sur les ondes d'ici première.

0: Magnifique hommage. Coué, où est allé tout ce monde qui avait quelque chose à raconter, interpréter? Donc, on le disait, par des artistes des 11 nations autochtones du Québec, en hommage à Serge Fiori. Puis en collaboration aussi, j'ai envie de dire, avec lui juste avant son décès, lui qui nous quittait il y a un an. On a le plaisir, donc, aujourd'hui, d'accueillir un artisan de la scène culinaire qui aura fait sa marque à l'émission Les Chefs sur nos ondes en 2022. Amine, rebonjour.
1: Rebonjour.
0: Amine Labie, on voulait quelqu'un pour nous parler de cette scène gastronomique qui, à nos yeux, à l'heure d'été, et un gros morceau de notre culture, de notre identité, peut-être encore plus l'été aussi, parce qu'on sent qu'on redécouvre un peu ce patrimoine gastronomique qui est le nôtre, nos produits aussi. Puis justement, aujourd'hui, tu voulais profiter de la fête nationale pour célébrer

0: les produits locaux, surtout pour nous dire comment les apprêter sans les gâcher, ce qu'on fait malheureusement trop souvent quand on sait pas comment s'y prendre.
1: Ben bien sûr, surtout l'été, moi en tout cas c'est ma saison préférée, et je pense que c'est la saison préférée de tout cuisinier au Québec. On a des magnifiques produits. On va célébrer la Saint-Jean, mais il faut célébrer le Québec dans l'assiette aussi, c'est super important. Puis vu que la température est de notre côté, ben ouais, pourquoi pas prendre son plus beau sac d'épicerie réutilisable, puis direction les marchés.
0: Là, pourquoi? Tu commences avec un incontournable, j'ai envie de dire, de l'été québécois.
1: Ben, pourquoi pas? Je te dirais, je vais t'en donner quelques-uns, okay, mais pour moi, honnêtement, c'est aussi pour rendre hommage à tous ces agriculteurs, tous ces gens qui travaillent derrière ces produits. On a une saison qui est assez courte. Moi, je trouve qu'on n'encourage pas assez ces gens-là qui font un excellent travail. Les produits sont magnifiques, sont incroyables, donc il faut sortir, il faut y aller les encourager, il faut aller acheter ces beaux produits. Ça tombe bien, les fraises du Québec viennent d'arriver dans les marchés.
0: On les a vues, ouais.
1: Moi, c'est mes préférés. Je les ai vues il y a peut-être une semaine et demie. On a commencé à les faire rentrer tranquillement au restaurant. Mais les premières dans la saison sont toujours plus acidulées. Pourquoi? Parce qu'il manque un petit peu de soleil. C'est vraiment le soleil qui donne ce côté sucré aux petits fruits. Et surtout, en ce moment, elles sont un petit peu plus acidulées. Donc, j'aime ça les servir avec un petit peu de sucre à côté. Donc, pour moi...
0: Pour balancer.
1: Pour bien balancer. Donc, j'ai une petite recette que j'adore faire avec les fraises du Québec à labneh. Je sais pas si vous connaissez le labneh. Oui. C'est un yogourt qui est pressé. Il est un petit peu plus dense que le yogourt normal. Si on trouve pas de labneh, on peut prendre un yogourt grec, un peu plus riche en protéines, qui est quand même très bon. Et on va venir rajouter un petit peu de sirop d'érable et un peu de sucre glace à l'intérieur. On va vraiment bien le fouetter, juste pour incorporer un petit peu d'air à l'intérieur. Moi, j'aime ça servir une belle quenelle de ça avec quelques belles fraises à côté. Pour rendre le tout un petit peu meilleur, j'aime ça faire réduire du sirop d'érable, faire un petit caramel.
0: Oh, ok.
1: Et ajouter quelques noix. Donc, noix de sésame, si on a quelques amandes, noix de Grenoble. Et ce qu'on va faire, c'est comme une petite tuile caramélisée. On laisse ça refroidir. On fait très attention avec le sucre chaud. Ça brûle.
0: Donc, ouais.
1: on fait attention. Et on met ça de côté. Une fois que ça va refroidir, on peut concasser ça. Puis juste mettre un petit peu sur nos fraises, le petit labneh, ça va ajouter du croquant,
2: wow,
1: un petit côté sucré. Ça fait un dessert hyper simple si on reçoit, ou même pour une journée de semaine.
0: Et ça,
1: pas,
0: même quand un jeune enfant, un génie, c'est facile à faire en deux brassées.
1: Oui.
0: OK, ensuite, un autre produit de chez nous, puis on est dedans en ce moment,
1: ouais,
0: le homard.
1: Le homard, il faut en profiter. Moi, le homard, il faut vraiment en profiter parce que les prix, ils vont quadrupler dans les prochaines semaines. Là. Puis on est encore un petit peu dans la saison, encore peut-être 2-3 semaines devant nous. Les viviers sont remplis d'homards en ce moment, parce que le homard se fait pêcher, mais par après, toutes les poissonniers vont faire leur stock. Puis le homard, c'est excellent, mais la guédille de homard, des pâtes au homard, c'est ce qu'on fait le plus souvent. Moi, j'aime beaucoup une salade de homard.
0: Pourquoi? Okay.
1: Parce qu'on va vraiment goûter le côté du homard, un petit peu fruit de mer, ça va rapporter beaucoup de fraîcheur dans l'assiette.
0: Ça le met plus en valeur que quand il est... noyé dans la mayo, aussi
1: oui,
0: bonne la mayo soit-elle.
1: 100%. Moi, j'aime beaucoup la salade niçoise. Je suis un grand fan de salade niçoise. J'en fais une version avec le homard. Mais sinon, juste au marché, on se prend quelques salades, quelques radis, des tomates. Vraiment, on peut se gâter, on peut s'amuser. Pour la vinaigrette, j'ai une petite astuce. Homard estragon, pour moi, c'est vraiment le summum des saveurs, là. Ça
0: marche. Il y a un petit sucre dans l'estragon qui le
1: l'estragon,
0: fait.
1: L'estragon, ouais, il y a vraiment un petit goût anis. Je sais pas, l'estragon, c'est unique à décrire. Je pourrais pas le décrire. C'est vraiment une herbe qui est assez spéciale, mais qui fonctionne hyper bien avec le homard. Donc, on fait une petite vinaigrette. Il y a des moutardes à l'estragon. Ça, c'est vraiment quelque chose de très, très, très bon. Sinon, juste de l'estragon haché à l'intérieur. Donc, une vinaigrette assez simple, un petit peu de moutarde de Dijon, huile d'olive, un petit peu de jus de citron ou un petit vinaigre, et on ajoute beaucoup d'estragon là-dedans, puis sel, poivre, et on verse ça sur notre salade de homard avec un petit œuf mollet.
0: Ça, oh, qui va couler là,
1: qui va
0: parfaitement.
1: Couler.
0: Bon,
1: qui
0: ben,
1: va
0: écoute, puis tes anciens profs au chef auraient dit mettre en valeur le produit. Je pense que Amine, on est pas mal dedans. Autre produit à mettre en valeur, autre produit de la mer qui est très bon, le flétan.
1: Le flétan, qu'on n'utilise pas assez, je trouve. On n'achète pas beaucoup. C'est quand même un produit qui est dispendieux, on va être honnête. Mais le flétan, pour moi, c'est vraiment le meilleur poisson à consommer en pleine saison. Qui en ce moment, c'est la saison du flétan. Puis on a quand même pas mal de flétans. Et je sais pas si vous avez déjà
0: c'est
1: vu
0: énorme,
1: un flétan.
0: C'est plat et énorme,
1: énorme,
0: ouais.
1: Énorme. Puis il y a ce petit goût beurré, c'est très, très, très bon. Et moi, j'aime le servir cru, le flétan. Pourquoi? Parce qu'on va en servir moins. Puis aussi, vu qu'il fait chaud, on veut vraiment une petite entrée, assez rafraîchissante, quelque chose de plus léger avec un verre de vin blanc sur une terrasse ou juste dans sa cour, c'est excellent. Donc, ce que j'aime faire beaucoup avec le flétan, on va venir le saler généreusement. Donc, un filet de flétan.

0: Un petit filet, parce qu'un filet de flétan, ça peut être très énorme, mais un petit pavé de flétan.
1: Pourquoi le salé généreusement? Rappelons-le que c'est important.
0: C'est important dans le salé parce qu'on veut que le sel pénètre dans le flétan, puis aussi ce que ça va faire, c'est que ça va retirer un petit peu d'humidité dans le poisson. Il va être beaucoup plus malléable pour nous par après pour le découper. Mais une fois qu'on va le saler, on va le laisser vraiment une trentaine de minutes dans le sel. Après ça, on va venir le rincer à l'eau glacée. On va bien le sécher et on va le mettre au congélateur. Très important de le congeler assez rapidement, peut-être une trentaine de minutes. Aussi, quand on va venir le trancher, on va vraiment avoir quelque chose d'assez droit. Parce que
1: qu'il est plus facile à trancher
0: Beaucoup plus facile. Semi-congelé. Il faut pas qu'il soit très congelé. Comme ça, c'est pas dangereux qu'on coupe. Il faut vraiment que le couteau puisse glisser dans le poisson. Puis aussi, l'assiette dans laquelle on va le servir, j'aime ça la mettre au congélateur aussi. Pourquoi? Parce qu'on va avoir une assiette bien froide. Et là, on se fait des magnifiques tranches. On remplit le fond de l'assiette. Moi, j'aime ça, des grosses assiettes pour partager. Comme ça, tout le monde peut piger dedans. Et on va venir remplir le fond de l'assiette avec ça. J'aime ça faire une petite vinaigrette à côté. Jus de citron. Une demi-gousse d'ail râpée. Ça va vraiment faire toute la différence. Dans le jus de citron va cuire un petit peu la gousse d'ail et on va mettre de l'huile d'olive. Donc moi, vous me connaissez, j'adore l'huile d'olive. C'est pas un produit québécois, mais on peut en consommer sans modération. Il y a aucun problème là-dessus. Donc le ratio, c'est vraiment un tiers, deux tiers. Donc on met un tiers de jus de citron et deux tiers d'huile d'olive, la petite gousse d'ail râpée finement, un petit chili ou on peut aller avec de la harissa, on peut aller avec du sambal, un petit piment fermenté ou même un piment italien, tu sais, les petites pâtes de piment italien, genre quelque chose d'épicé de votre choix, selon votre degré. On ajoute un petit peu là-dedans. Et pour finir le tout, des noix de pin. On va juste torréfier des noix de pin et on va venir vraiment les hacher au couteau. Ça va ajouter un petit côté croquant, ça va ce côté beurré. Ça, c'est une assiette qu'on fait tout le temps au restaurant, c'est hyper simple. Donc, on met notre vinaigrette, on finit ça avec les petits noix de pin.
1: Tout simple.
0: Fleurs de sel, très important. Soyez vraiment généreux avec le sel, c'est ça qui va faire la différence dans cette assiette. Et là, je pense qu'on va être comblé.
1: Puis là, en deux mots, Amine, la tomate, ça aussi, c'est un incontournable quand même du menu québécois canadien du 24 juin.
0: Oui, beaucoup. Moi, je suis très piqué avec les tomates. J'en mange presque pas l'hiver. Dans mon restaurant, c'est illégal d'avoir des tomates s'ils sont pas en pleine saison.
1: C'est pas de saison, c'est pas d'ici.
0: Très important. Nous, on suit vraiment les saisons. Et la tomate va rentrer dans... Moi, j'en ai vu un peu au marché. Je pense pas que c'est les meilleurs en ce moment. J'attendrai peut-être une ou deux semaines encore. Puis on va avoir des tomates qui sont phénoménales. Puis la tomate, là, c'est simple. On la coupe et on met du sel dessus et on la mange. Sinon, un pan con tomato, là, ça c'est espagnol, c'est des tomates râpées. On récupère le jus, on va garder juste la pulpe de tomate et on met ça sur un petit pain qu'on frotte avec un peu d'ail, là, quelques anchois, un peu d'huile d'olive. Puis ça, en entrée, là, c'est incroyable.
2: Je viens juste de m'ouvrir là, dans mon téléphone un bloc-notes. Ça a été écrit recette Amine. Alors, j'ai pris entre autres la recette de flétan. C'est sûr que je vais faire ça. Parce que nous, on passe tous les mercredis ensemble. Oui. Dans le fond, ce sera un duo de mercredi.
1: C'est un bloc-notes qui va se remplir.
2: Ben, c'est Eugénie, ça, assez rapidement.
1: Et ça, là, vous prenez l'espèce de gros drapeau que vous aviez sur les épaules hier, là, sur les plaines. Votre spectacle, vous le prenez, vous le déposez sur une table envers une nappe.
0: C'est une nappe.
1: Si vous avez un repas quatre services. Amine, wow, quel menu. Merci beaucoup.
0: Merci à vous.
1: Tu restes avec nous dans quelques instants. Eugénie s'en vient avec sa suggestion musicale, une artiste belge à surveiller, mais d'abord Marie-Pierre Arthur est ici première.

0: Marie-Pierre Arthur avec Miroir sur les ondes d'ici première. Pour les curieux, vous pourrez l'avoir dans plusieurs villes du Québec au mois d'août prochain. Bromont, Lac-Mégantic, Saint-Fabien, Saint-Mathieu-du-Parc, entre autres. Eugénie Lépine-Blondeau, on va t'accueillir donc chaque mercredi aux côtés d'Amine avec une espèce de, j'ai envie de dire, de revue des revues. Mandat très large qui te permet essentiellement de venir nous parler d'à peu près n'importe quoi pourvu que ce soit dans une revue et intéressant.
1: Moi, j'adore ça. Ben oui, puis Julien, pour cette première chronique, en ce jour de la Saint-Jean, je me suis dit, hey, quelle bonne idée de vous parler d'une revue française qui présente une artiste belge en cette ère de l'âge d'or de la musique québécoise. Non, écoute, évidemment, c'est une blague, j'avais mal évalué mon affaire. Je ferai plus attention la prochaine fois. Mais n'empêche que j'ai eu cette idée de chronique parce que, bon, je veux pas être imposteur que je lis, puis vous dire que je lis avidement et religieusement The New Yorker à chaque semaine. Pas du tout, mais j'aime vraiment ça, les magazines. Et d'ailleurs, moi, je dis magazine, OK? Je dis pas magazine.
2: C'est magazine, hein?
1: Puis je sais pas ça vient d'où. Ça fait des années que j'essaie de changer ça. C'est impossible pour moi de changer ça. Alors, vous voilà avertis pour les 8 prochaines semaines. Et j'aime les magazines parce que c'est un format qui est vraiment le fun. On découvre plein de plumes. Puis évidemment, ben, on l'achète ou on s'abonne. Ben, quand on l'achète, c'est parce qu'il y a un sujet qui nous attire l'attention. Mais évidemment, on découvre plein d'autres affaires. Puis c'est ce que je préfère aussi. Et là, pour ma part, ce qui m'avait attiré vers le Paris Match, qui est
0: classique.
1: Ce premier magazine dont je vais vous parler aujourd'hui, un incontournable. Il y a 3 semaines environ, je l'ai acheté. Ce sont les coulisses de l'Antivirus à bord du navire MV Ondius. Je voulais tout savoir de ça. J'aime beaucoup le ton Paris Match. Des fois avec ironie, des fois non. Donc, je me suis plongée là-dedans. Puis, il faut savoir que je suis pas nécessairement une habituée du Paris Match, mais pour moi, c'est... Puis, surtout que j'aime pas tant nécessairement encourager les milliardaires de droite comme Vincent Bolloré.
0: Accessoirement,
1: qui possède, donc, qui est propriétaire du Paris Match. Mais pour moi, le Paris Match, c'est une lecture de vacances et j'avais quelques jours de vacances. Alors, c'est ça qui est arrivé. Puis, il y avait aussi des photos et la dernière entrevue de Marilyn Monroe à l'occasion des 100 ans, ce qui aurait été son 100e anniversaire de naissance. Ça, c'était vraiment fascinant. J'encourage tout le monde à lire cette
0: Tous
1: entrevue.
0: Tous les artefacts qu'on a gardés d'elle, entre autres.
1: Oui, puis les détails sur sa dernière entrevue, bref, c'était vraiment passionnant et à la fois troublant. Et donc, en tournant les pages comme ça, nonchalamment, avec la dégaine d'une Romy Schneider sur le bord de la piscine, du moins c'est ce que je croyais, je tombe sur une entrevue avec une artiste dont le nom me disait vaguement quelque chose, mais je m'étais jamais vraiment attardée à sa musique. Et elle s'appelle donc Camille Yembe. C'est une jeune autrice, compositrice, interprète belge de 29 ans, dont le père est d'origine congolaise, sa mère, elle est belge. Et elle vient tout juste de lancer son premier album qui s'appelle Jeune et LED, après quelques singles très réussis, et je vous jure, si vous êtes le moindrement fan de pop française, francophone, vous oublierez pas ce nom, donc Camille Yembe. C'est la nouvelle sensation de la pop, et avec raison, sa musique sonne vraiment comme une tonne de briques. On écoute tout de suite, si tu veux bien, un premier extrait.

0: Ça s'appelle donc Rien à fêter et faut vraiment tendre l'oreille aux paroles aussi, ce qui est pas la première chose qui saute justement à l'oreille quand on écoute ce beat-là qui est vraiment enjoué. Mais elle parle de sujets vraiment sérieux, comme par exemple ce qu'on l'entendait dire, c'est « Putain, ma date de ce soir vient de se faire arrêter ». Donc c'est aussi un commentaire critique et social, critique sociale en fait, sur son environnement. Et ce qu'elle raconte à travers ses chansons, Camille Yembe, c'est sa trajectoire qui a été vraiment marquée par la précarité, mais sans jamais romantiser le manque qu'elle a eu ou les manques qu'elle a eu dans sa jeunesse.
1: Ça n'a pas été le fun, puis je le raconte
0: exactement,
1: comme tel.
0: Exactement, puis elle attire pas la pitié ou quoi que ce soit, mais elle raconte vraiment avec franchise et transparence son parcours, son vécu aussi, sa réalité, puis elle est extrêmement précise dans ses intentions. Et c'est pour ça que le titre de l'article dans Paris Match, c'est Camille Yembe, l'uppercut. Puis je comprends ce qu'elle veut dire, c'est que ça nous rentre vraiment dedans. Donc, elle est née en Belgique, elle a grandi entre Molenbeek et Tubize, en périphérie, donc de Bruxelles, dans une famille qui l'encourage

0: pas suivre ses passions. Donc, elle fait très peu de musique dans son enfance, à son adolescence. Elle va à peine en écouter aussi. Son adolescence, elle est difficile. À 16 ans, elle est mise à la porte du domicile familial. Elle trouve refuge chez sa grand-mère, puis chez des amis. Donc, elle dort sur des sofas un peu partout. Elle change de maison, en fait. Puis, pendant plusieurs années, elle va naviguer de petits boulots en aide sociale, à hébergement temporaire, avec la peur constante de devenir ce qu'elle va appeler un cas social. Et c'est là que la
1: un poids pour la société,
0: ouais. Exactement. Et c'est là que la musique devient un moyen de survie. Elle va passer des heures à naviguer sur YouTube. Elle découvre Charles Aznavour, par exemple, à 17 ans. Ça va vraiment l'encourager à chanter en français. Elle qui chantait en anglais un peu avant, mais sans parler anglais. C'est elle-même qui dit ça. Et là, elle commande un ukulélé sur Internet parce que c'est l'instrument le moins cher. Elle commence à composer un peu, à faire des vidéos qu'elle publie sur le web. Et c'est là où la magie d'Internet opère.
1: Elle se fait remarquer.
0: Elle va attirer l'attention du rappeur belge Gandhi, qui devient son manager. Il va l'aider à faire ses premiers pas dans l'industrie. Et avant même d'être connue comme interprète, elle va écrire pour d'autres artistes aussi qui sont peu connus ici, mais assez connus donc en Belgique. Et à 26 ans, elle va quitter son emploi alimentaire pour se consacrer entièrement à la musique. C'est un pari qui est extrêmement risqué, qu'elle a longtemps hésité à prendre parce que la stabilité, le salaire fixe, c'était quand même extrêmement attrayant pour une fille qui avait pas du tout eu ça avant. Mais elle l'a fait et elle sort donc son premier EP en 2025, homonyme au single qui cartonne rapidement. Ça s'appelle Plastique.

0: Camille Yembe, donc.
1: Avec cet extrait qui s'appelle Plastique. Et ce que j'aime vraiment, c'est que je trouve qu'elle écrit comme personne en ce moment. Les rimes sont pas nécessairement évidentes. Elle nous surprend dans ses inflexions vocales, la direction que la mélodie peut prendre aussi. C'est pas toujours ça à quoi on s'attend. Puis elle est pas encore venue au Québec. D'ailleurs, je suis vraiment prête à parier. Je veux dire, je suis sûre qu'elle va être au Franco l'an prochain.
0: L'année prochaine,
1: non? Ouais, je suis persuadée. Mais j'ai regardé plein de vidéos d'elle, justement, qui interprète ses chansons sur scène. Et elle a une telle présence scénique. C'est vraiment hypnotisant. Et donc, après Plastique, elle va recevoir l'appui de Stromae. Tu disais au début de cette émission, quand même roi de la pop belge, c'est un auteur-compositeur immensément influent, qu'elle considère elle-même comme son plus grand modèle. Alors, ça lui donne un saut d'approbation qui est très important dans sa carrière. Et là, elle va faire paraître, je vous l'ai dit il y a quelques semaines, son premier album, donc complet, qui s'appelle Jeune et laide. Un titre choc en quelque sorte, mais qui expose rapidement ses intentions avec l'album. C'est-à-dire, comme je vous disais, raconter sa jeunesse chaotique et ses coins les plus sombres, les années de précarité, de pauvreté, de l'absence de son père, les blessures familiales. Et elle aborde aussi l'espèce de discours de la laideur qu'elle a internalisé quand elle était jeune et donc dans un processus de réappropriation de ces éléments qui lui ont souvent fait honte. Et ça donne des chansons vraiment percutantes comme « Je ne l'ai jamais dit à personne ».

0: Je n'ai jamais dit à personne. Il faut la voir dans une vidéo. À sa première entrevue à C'est à vous, donc émission culte française. Allez voir ça sur YouTube. Son interprétation, sa solidité, c'est vraiment, c'est extraordinaire. Et on l'a entendu dans les autres extraits. Elle est plus dans le R&B. Mais là, vous l'entendez, on est plus dans le jazz. Ça me faisait même penser à deux goélandes, Marie-Céleste. Je me dis, peut-être un jour, il y aura une collaboration. Et justement, musicalement, Camille Yembe, ben, elle refuse les cases. Elle veut vraiment s'amuser, raconter son histoire. Et c'est ce qu'elle fait. Donc, c'est vraiment un nom à retenir. Et des chansons qui vont directement dans la playlist d'été.
1: Camille Yembe, ben, on va s'y plonger à un an des prochaines Franco 2027, finalement, en prévision de son prochain spectacle. Que tu prévois, Eugénie Lépine-Blondeau? Merci beaucoup d'avoir été là.
0: Merci, Eugénie.
1: Amine Labie, même chose. Merci, demain, à l'émission. D'un chef à l'autre, justement, on va parler avec Simon Lachapelle, grand gagnant des chefs, édition 2026. Alors, soyez là. Dans un instant, acteur de changement avec Rebecca McConnell qui reçoit l'artiste visuel Manuel Mathieu. Au micro, c'était Julien Poirier-Malo. Merci d'avoir été là. Bonne fête nationale et à demain.
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6: À Terre-Neuve, ici Maxime Bossonnet, voici vos informations. Au Nouveau-Brunswick, il a été question d'affichage bilingue lors des audiences publiques du Comité permanent des langues officielles hier à Moncton. La mairesse de Dieppe a présenté des recommandations pour que les questions relatives à l'affichage public dans les deux langues découlent de la loi sur les langues officielles plutôt que la loi sur l'urbanisme. Hélène Boudreau demande aussi que le gouvernement modifie la loi afin que les municipalités dont la population de la communauté linguistique minoritaire atteint 20% soient tenues d'avoir un affichage public commercial dans les deux langues. Elle pense que cela pourrait enlever les freins pour certaines plus petites municipalités à afficher dans les deux langues officielles.
7: Je pense que qu'est-ce que les petites, surtout les plus petites municipalités, c'est que c'est le manque d'outils de financement. Mm-hmm. Donc, si qu'il y a un arrêté, ou je devrais dire la loi officielle sur ce genre d'affichage commercial-là, ça va peut-être venir avec des sous. Et à ce moment-là, ça va être beaucoup plus facile d'aller à leurs commerçants, à leurs non-résidentiels, à faire de l'affichage bilingue.
6: Et c'était la mairesse de Dieppe, Hélène Boudreau. Toujours au Nouveau-Brunswick, le gouvernement maintient le plafonnement de 3% de l'augmentation des loyers pour 2027. L'objectif de ce plafond, qui est en vigueur depuis février 2025, est de limiter les hausses marquées et éviter que les locataires quittent leur logement en raison du coût de la vie. Le prochain examen annuel de cette mesure est prévu en mai 2027. À l'Île-du-Prince-Édouard, le programme provincial d'aide à la mise de fonds pour les premiers acheteurs a enregistré une hausse de 50% du nombre de demandes approuvées en 2025. Pour être admissible à cette aide financière, les acheteurs doivent toutefois cibler des propriétés dont le prix d'achat ne dépasse pas 350 000 $. Plusieurs agents immobiliers de la province demandent déjà au gouvernement de revoir ce plafond à la hausse. Le gouvernement de Terre-Neuve-et-Labrador a annoncé que les 250 000 $ générés par la vente de produits américains dans les magasins d'alcool provinciaux seront reversés aux banques alimentaires de la province. La province précise que ce don sera versé à la Community Food Sharing Association qui soutient 60 banques alimentaires venant en aide à plus de 15 000 personnes chaque mois. Ce don s'ajoute aux 500 000 $ que la province avait déjà versé aux banques alimentaires au mois de décembre, des fonds qui provenaient également des bénéfices réalisés grâce à la vente d'alcool américain. Des clients d'Air Canada qui avaient annulé leur achat pour profiter d'une promotion se disent floués parce qu'ils ont fini par payer leur billet d'avion plus cher qu'au départ. Pourquoi ? Eh bien en raison de la tarification dynamique. Des experts pointent du doigt cette stratégie commerciale répandue dans l'industrie aérienne qui fait fluctuer le prix des billets en fonction de la demande. Le professeur en gestion de l'aviation à l'université McGill et ancien cadre chez Air Canada, John Gradek, déplore un grave manque de transparence.
8: La seule solution que moi je vois, c'est qu'on revient dans un mode dans lequel le gouvernement a une surveillance, une approbation sur les tarifs qui sont offerts Et est-ce que ça va être un pas vers l'arrière? Peut-être que oui, peut-être que non. Je pense que les Canadiens vont commencer à se poser des questions sur les tactiques, les stratégies des compagnies aériennes en jouant ce jeu avec les tarifs. D'abord, à un moment donné, je pense que les Canadiens auront assez de ce jeu. Ils vont exiger un contrôle réglementaire.
6: Et la professeure de droit à l'université de Windsor, Pascal Chapdelaine, précise qu'il est interdit au Canada de gonfler artificiellement les prix pour afficher ensuite un faux rabais en vertu de la loi sur la concurrence. Le gouvernement de l'Ontario va augmenter vendredi la limite de vitesse sur plusieurs tronçons d'autoroute. La vitesse maximale autorisée passera de 100 à 110 km à l'heure. Les changements vont d'abord s'appliquer à des portions d'autoroute dans l'est de la province. À terme, près de 90% du réseau autoroutier ontarien sera soumis à une limite de 110 km à l'heure. Dans le reste de l'actualité, la 45e finale des Jeux de l'Acadie s'ouvre officiellement ce soir à Edmundston, dans le nord-ouest du Nouveau-Brunswick. La cérémonie d'ouverture a lieu à 19h au centre Jean d'Aigle. Félix Arsenault nous donne un avant-goût de cette finale des Jeux.
9: Les Jeux de l'Acadie, c'est 1400 athlètes et artistes, 300 entraîneurs et accompagnateurs et 700 bénévoles qui vont converger vers le nord-ouest du Nouveau-Brunswick pour 5 jours de compétition. Des délégations de 9 régions différentes des provinces de l'Atlantique vont commencer à arriver en après-midi. La présidente du comité organisateur de cette 45e finale, Martine Dufour, est fébrile et a hâte d'accueillir tout ce beau monde à Edmundston.
10: On est très excités, mais on est prêts. On est prêts à recevoir cette belle gang-là qui s'en vient.
9: Ce seront des jeux particulièrement rassembleurs, croit le comité organisateur, parce qu'une grande majorité des lieux de compétition sont concentrés autour de l'île du Pôle, à 100 mètres l'un de l'autre.
10: Je pense que ça va vraiment avoir l'effet d'un événement rassembleur.
9: La météo pourrait jouer les troubles fêtes ce week-end avec peu de soleil au rendez-vous.
10: La plupart des sports extérieurs peuvent se jouer quand même. On va lancer une alerte à la population d'Edmundston de mettre les chapelets sur la corde à linge. Ça a l'air que ça fonctionne, qu'on n'ait pas de pluie.
9: Les premières compétitions débutent jeudi matin avec le badminton, le mini handball, le soccer masculin, l'improvisation, le volleyball féminin et le vélo de montagne. Ici Félix Arsenault, Radio-Canada, à Moncton.
6: Et puis en soccer, à la Coupe du Monde de la FIFA, le Canada affrontera la Suisse cet après-midi à Vancouver pour son 3e et dernier match de la phase de groupe. Une victoire pour les Canadiens permettrait à l'équipe de disputer ses premiers matchs éliminatoires à domicile à Vancouver. Voilà ce qui complète votre bulletin d'information. C'était Maxime Bossonnet. Merci d'être à l'écoute.

0: C'est probablement le plus grand éléphant blanc de l'histoire canadienne. Un projet pharaonique, démesuré, qui a suscité colère, douleur et frustration pour ceux et celles qui l'ont subi. Ici Maxime Coutier, à Aujourd'hui l'Histoire, les expropriés de Mirabel.
1: Les paroisses qui vont être anéanties, si on veut, quand on prend le village de la paroisse de Sainte-Scolastique, la paroisse de Sainte-Monique, une partie de Saint-Benoît, une partie de Saint-Augustin, nous avons aussi une partie de Saint-Canute. Vous avez une partie, les trois quarts de la paroisse de Saint-Hervas vont disparaître. Et puis, si on va du côté du nord, bien, il y a Saint-Jérôme, une partie de Saint-Jérôme, une partie de Saint-Janvier et une partie de Sainte-Thérèse.
0: En tout, ce sont 14 villages qui ont été touchés, démembrés ou carrément rayés de la carte. 1700 familles, 12 000 personnes expropriées pour accueillir ce qui devait être l'un des plus grands aéroports au monde. Car le gouvernement de Pierre-Éliott Trudeau voyait grand, beaucoup trop grand. Le 27 mars 1969, le fédéral annonce l'expropriation d'un immense territoire dans la région de Mirabel. 97 000 acres, l'équivalent des trois quarts de l'île de Montréal, plus grand encore que l'île de Laval. Les premiers concernés, dont bon nombre d'agriculteurs, l'apprennent à la radio, puis dans les journaux. Pour eux, c'est le début d'une longue bataille, une injustice, puisqu'on connaît la suite. Mirabel va s'avérer un immense fiasco. L'aéroport, qui devait être le plus important en Amérique du Nord, sera très vite dépassé par Toronto. Les autoroutes qui devaient s'y rendre ne seront jamais achevées, tout comme le train qui devait relier Mirabel au centre-ville. Quant à l'énorme territoire exproprié, à peine 10% seulement fut utilisé. De quoi alimenter la colère et la frustration des agriculteurs, dont certains ne s'en sont jamais remis. Et c'est à eux qu'on a eu envie de parler, ceux et celles qui se sont battus pour obtenir justice. Françoise Drapeau-Monette était du nombre. 30 ans de lutte au nom des expropriés. On l'a rencontrée chez elle. Elle nous a accueillis dans sa maison, la maison familiale. Un joli bungalow, décor des années 60, posé sur un vaste terrain dans ce qui fut jadis le village de Sainte-Scolastique. Sa demeure est intéressante puisqu'elle raconte l'histoire des expropriés de Mirabel. Construite par son père sur les terres familiales, elle-même expropriée, locataire de sa propre maison, puis propriétaire à nouveau dans les années 80. Avec elle, on a refait l'histoire de Mirabel, la lutte des expropriés, les excuses qu'elle attend toujours, et puis on est revenu sur le contexte politique de l'époque et les conséquences sur le territoire avec Suzanne Lorrain, géographe, elle-même originaire de la région.
2: Saint-Scolastique ou Parc Forillon,

0: Salut.
1: Salut.
2: Ça va bien,
1: rentrer. On rentre ici?
2: Oui.
1: Maxime?
2: Bonjour, Maxime.
1: Enchanté. Merci de nous recevoir chez vous.
3: Vous êtes né pas loin d'ici?
2: Je suis né la deuxième maison, là, à côté.
3: Là-bas, ici? Là?
2: Oui, pas la grise qu'on voit.
3: La grise
2: là.
3: Qu'on voit là-bas.
2: Ouais.
3: Ah ouais, OK. Ça, c'est la maison familiale, quoi?
2: Familiale. Papa, ils se sont mariés en 36. Son père, il avait donné la terre. Il a bâti l'étable. Dans ce temps-là, il n'y avait pas d'auto, là. Il a donné sa jument qui a fait sa vie de garçon. Une vache, un cochon, puis quatre poules. Il est parti avec ça, là, tu sais. Mais il a progressé tout le temps. Il travaillait en dehors. Moi, je suis l'aîné d'une famille de 13 enfants. C'est un scolastique, notre village, ben, c'est le chef-lieu. Ça a été le chef-lieu qui a déménagé à Saint-Eustache, là. Mais nous autres, ici, on avait 3 épiceries, on avait 2 médecins, une pharmacie, on avait une modiste, on avait une madame qui vendait le linge à la Vierge. On avait tout. Tout ce que c'est qu'on avait de besoin, on l'avait.
3: Ouais.
2: Puis là, ben, on a juste un dépanneur.
4: Nous survolons présentement la région de Saint-Scolastique en avion. C'est une journée, un après-midi très ensoleillé. Et on peut dire, je pense, Capitaine Hudon, que c'est une région assez plane. C'est une plaine ici.
5: C'est ça. Il n'y a pas tellement de déblayage de terrain, de déblaiement de terrain à faire ici. Le terrain est tout déboisé. Alors, ça dépend où ils veulent situer l'aéroport exactement, mais dans la région, c'est une plaine et c'est déboisé dans grande partie.
4: Est-ce qu'on peut dire que c'est une région où, en général, la visibilité est bonne?
5: La visibilité est bonne et pour moi, c'est la région idéale pour un aéroport.
3: Et pourquoi à l'époque, on s'est dit on va faire un aéroport là, en plein milieu d'un champ, relativement loin de Montréal?
6: Pourquoi là? Ben ça, le choix du site, en fait, ça relève beaucoup de la vision du développement canadien que Pierre-Éliott Trudeau, qui est arrivé au pouvoir en 1968, avait à ce moment-là. Donc, il voulait consolider les 3 grandes métropoles du Canada, et donc Montréal, Toronto, Vancouver, et il voulait que il y ait un deuxième aéroport, on l'oublie parfois, dans chacune de ces villes-là. Ensuite, la discussion sur le choix du site, c'était assez long avec Québec parce que évidemment Québec avait une autre vision de du développement de son propre territoire, de son espace, de ses compétences. Alors Québec voulait privilégier le triangle Québec-Sherbrooke-Montréal. Et Ottawa voulait privilégier un site qui favoriserait l'axe est-ouest, donc vers Toronto. Alors au début, ils ont proposé Vaudreuil. Le Québec a clairement refusé ça. Après, ils ont proposé Mirabel. En fait, ils ont décidé Mirabel.
7: Prenons le cas, par exemple, de l'aéroport là, qui sera situé, selon les décisions prises à Ottawa, à Saint-Scolastique. Est-ce que votre décision n'a pas été prise étant donné que vous êtes fort politiquement et que vous pouvez l'imposer et pas du tout en fonction d'une collaboration, si on voit la chose depuis Québec?
8: Entendons-nous, les aéroports sous la Constitution, c'est juridiction fédérale. On a fort bien pu dire, bon, ben, c'est de notre juridiction, on va bâtir l'aéroport là. De la même façon que l'éducation, c'est juridiction provinciale, la province vient jamais consulter le fédéral pour savoir s'ils vont bâtir une école à Saint-Scolastique ou à Sainte-Madeleine.
9: Atenção, os passageiros do voo supersônico 999 com destino ao aeroporto internacional de Saint-Scolastique devem se dirigir imediatamente ao portão 206.
10: Les passagers du vol supersonique 999 à destination de l'aéroport international de Saint-Scolastique sont priés de se rendre immédiatement à la porte 260.
3: Comment vous l'avez appris?
2: On l'a attendu aux radios, puis aussi ça passait à la télévision. Et papa, ben, il est allé acheter le journal de la presse. Dans ce temps-là, la presse, il fallait que tu regardes ça sur la table, tu sais comment c'était long. Il y avait la moitié de la page de la presse que c'était des numéros de lot. Puis là, ben, on a vu notre numéro de lot.
3: C'est comme ça que vous avez appris?
2: Oui.
1: Vous avez déroulé le journal, là, ben, vous avez vu votre numéro de lot qui était
2: puis
1: là.
2: Puis là, ben, tu sais, on aurait voulu avoir d'autres nouvelles, tout ça, mais non, ça a passé aux radios, qui s'en venait à l'aéroport, puis tout ça, tu sais. Puis on savait pas de quoi faire, tu sais. J'ai été, c'était dans le temps des sucres, puis tout d'un coup, Papa, il avait fait couler son érablière. J'ai dit, oh, je vais aller avec ma ciné, mais aller prendre la dernière photo de ça. Oh là là, je suis arrivée, j'étais dans l'auto, puis j'entendais crier mon père. Je me demandais s'il était mal pris, mais non. Quand je suis rentrée dans la cabane, les deux portes du grand feu étaient ouvertes. Il faisait bouillir. C'était comme le feu de l'enfer. Et papa, il pleurait, chant de larmes. Puis un homme, dans ce temps-là, il ne fallait pas que ça pleure. Il a arrêté, tu sais. Il dit, qu'est-ce que tu viens faire? Ben, j'ai dit, je veux immortaliser ton dernier printemps.
3: Ah oui.
2: C'est vrai, c'était ça. C'était le dernier printemps.
0: Monsieur Léopold Martin, une question que tout le monde se pose, tous ceux qui sont affectés par l'installation de l'aéroport dans la région de Saint-Scolastique. Est-ce que tous les gens dont les numéros de cadastre apparaissent sur la liste des journaux seront effectivement expropriés?
11: Les gens dont les numéros de cadastre apparaissent sur les journaux ont été effectivement expropriés par le dépôt d'un plan dans les bureaux d'enregistrement de la chute de Saint-Jérôme et de Saint-Scolastique jeudi après-midi. Et ce dépôt de plan veut dire expropriation. Ce qui veut dire que les personnes impliquées dans l'expropriation ont, par le fait même, perdu leur titre de propriété parce que ces titres ont été transférés à la Couronne fédérale.
6: Dans un premier temps, d'abord, il faut rappeler qu'ils n'ont pas été informés par lettre de cette expropriation, qu'ils allaient être expropriés. Ils l'ont appris à la radio le 27 mars 1969. Alors évidemment, c'est un choc. On cherche de l'information. Ça a pris quand même un peu de temps avant qu'ils s'organisent vraiment. Peut-être un an, je dirais un an ou deux.
3: Oui, est-ce que vous étiez contre l'aéroport? Est-ce que
2: non, on en était contre l'étendue. Ils en ont occupé 5000 acres en dedans de la clôture pour faire l'aéroport, mais ils en ont exproprié 97 000 acres. Franchement.
3: C'est plus grand que l'île de Laval, c'est à peu près les trois quarts de l'île de Montréal. Pourquoi on voyait si grand?
6: Oui, si on regarde le territoire exproprié, là, c'est 393 km2. Puis l'île de Montréal fait 483 km2. Alors, la ville de Mirabel, c'est exactement de la même superficie que l'île de Montréal. Alors, pourquoi avoir exproprié si grand? Bon, faut se rappeler le contexte, là, la fin des années 60-70 au Québec, la montée du mouvement indépendantiste, le Front de libération du Québec, octobre 70. Alors, Ottawa pense que sans beaucoup de tensions avec le Québec et veut se protéger, entre guillemets, un vaste espace. Donc, c'est une des raisons, et ça a été documenté. Je cite un ministre qui a dit « jusqu'à ce qu'un bon climat de coopération permette un transfert ».
12: Jean Marchand, ministre de l'Expansion économique régionale à l'époque, maintient encore aujourd'hui que c'est le provincial qui a forcé cette expropriation.
13: Ben, c'est-à-dire qu'on a trop exproprié pour les fins de l'aéroport même. Seulement, on n'a pas trop exproprié pour la zone de sécurité et la zone de pollution.
12: Maintenant qu'on n'a pas trop exproprié.
13: C'est-à-dire que l'expropriation n'était pas le moyen idéal pour atteindre cette fin-là.
14: Comment est-ce qu'on a quand même pu faire une erreur de 80 000 acres en 1969?
15: Et, regardez, dans le temps, là, c'était le début du mouvement souverainiste au Québec. M. Trudeau arrivait à Ottawa, puis vous savez que l'esprit dans lequel il arrivait à Ottawa, c'était un petit peu de mettre les gouvernements provinciaux du Québec à leur place. Puis ils se sont dit, on va en exproprier grand, de manière à pouvoir éviter toute complication possible dans les négociations éventuelles avec le gouvernement de Québec. Il voulait pas
14: c'était
15: être
14: politique dès le départ.
15: Ah oui. Et c'est le gouvernement fédéral qui a imposé sa volonté, qui a choisi par conséquent de manière unilatérale le site. Et pour éviter des complications, je pense qu'ils ont fait un geste politique éminemment contestable.

0: Moi, ici, je me suis battue en tabarnouche pour rester parce que je suis pas loin du village. Puis les fonctionnaires, ils voulaient l'avoir à la maison. Elle avait été construite en 62. Le huissier est venu. Ça, puis la madame, comprenez, là, c'est sérieux, ça. Là, là, si vous sortez pas, on va venir vous sortir. Ben, j'ai dit, ça va être le fun. Moi, je vais mettre un huissier dehors. J'ai dit, tu n'entreras pas ici, toi. Mais on s'est battu comme ça se peut pas. Puis, mon mari, à un moment donné, il m'a dit, je trouve que tu vas un peu loin, t'as pas peur. J'ai dit, pauvre toi, nous autres, tout côté, qu'est-ce que tu veux qu'ils nous autres de plus? Absurde.
1: Mais les éléments qui ont favorisé la mobilisation, là, qui les ont mis tellement en colère, qui ont nourri leur révolte, qui a été très bien nourrie pendant plusieurs années. D'abord, au départ, c'est le processus même de l'expropriation là, qui s'est fait selon une ancienne loi. Des indemnités qui étaient jugées insuffisantes, on les isolait, on les humiliait, c'était inéquitable entre eux. Ton voisin a ceci, ton voisin a signé, tu devrais... alors des fois, c'était même pas vrai. Des pressions, des mensonges, etc. Donc, cette situation de chaos a fait en sorte qu'un petit groupe a voulu s'organiser pour avoir davantage d'informations et être informés, s'informer les uns les autres.
2: En effet, il y a une nouvelle conscience qui s'est développée à Saint-Scolastique. C'est ce qui explique que ce soir, la salle est pleine à craquer. C'est ce qui explique la force du CIAC. C'est ce qui explique la présence des gens aux manifestations. Nous autres, on a cru M. Trudeau, quand il est venu un certain jour de juin, nous dire « Je viens pas lever une pelletée de terre, je viens couper un ruban pour ouvrir un bureau d'information parce que j'ai le souci des humains sur le territoire. » On l'a cru, ce M. Trudeau-là. On a cru aussi M. Martin, quand il nous a dit « Vous allez être bien payés. » On a cru ces fonctionnaires quand ils nous ont dit « Attendez, attendez, on attendait. »
0: Les fonctionnaires, là, ils arrivaient sur le puis ça marchait jamais, le prix était même trop bas. Dès qu'il retroussait son coin, je pourrais vous rajouter peut-être 300. Dites-les pas à votre voisin. C'est bon, ça, moi, ça m'insulte, t'es mérite.
1: Mais le moteur qui a vraiment fait éclater la colère en 1972, c'est la connaissance des conditions de l'expropriation à Pickering. Mm-hmm. Parce que là, c'était l'iniquité était importante. C'était dans un rapport de 1 à 10. Les indemnités étaient 10 fois plus élevées à Pickering. Et les études ont démontré que l'évaluation foncière était fondamentalement la même à ce moment-là dans les deux territoires.
3: Monsieur Dubé, Monsieur Marchand, la question de fond du prix des terres selon l'offre et la demande, les expropriés de Saint-Scolastique l'ont toujours contesté. Et vous nous arrivez encore avec ça en 1973. Et je peux vous dire qu'ils l'ont contesté dès que les prix ont sorti en 1969. C'est ça qui est le fond du problème, et vous semblez pas vouloir le comprendre. Vos pinottes que vous apportez, là, c'est pas ça qui intéresse la population. Ce qui intéresse la population, c'est le prix de base de l'arpent.
4: Rappelons rapidement qu'on a payé, par exemple, de 2 000 $ à 10 000 $ l'acre à Pickering, et 210 $ en moyenne l'acre à Saint-Scolastique. Autre comparaison, la loi qui a régi les deux expropriations. L'ancienne, une loi qui date de 1886 qui a été appliquée à Saint-Scolastique, la nouvelle qui date de 1970 a été appliquée à Pickering et elle a permis par exemple aux gens de Pickering de se préparer, de négocier collectivement également avec les évaluateurs d'Ottawa. Mais au-delà de toutes ces comparaisons entre Pickering et Saint-Scolastique, il reste que l'expropriation a provoqué et continue de provoquer des bouleversements sociaux considérables à Saint-Scolastique.

0: Ensuite, je dirais qu'un autre élément important, ça a été les mauvaises conditions de gestion du territoire par Transport Canada. C'était un chaos véritable. Personne, ça n'était pas planifié, personne n'était organisé pour gérer ça.
1: Nous autres, on n'avait pas le droit de s'assurer. On n'avait pas le droit. On pouvait pas s'assurer, les assurances, ils ne nous assuraient pas. Mais il fallait prendre une assurance responsabilité.
2: Mmh. Fait que ça a été quoi? Ça a été combien de temps? Ça a été quoi? 25 ans de bataille? 30 ans de bataille?
1: Plus ouais, que à peu ça, près ça. À peu près ça, 25. Ben, on a été expropriés en 69, puis c'est en 84 qu'il y a eu un changement de gouvernement.
2: Puis vous, c'était Mulroney. Vous l'avez rencontré, Mulroney, dans le temps?
1: Brian oui. Mulroney. Ben, je l'ai rencontré, c'est que le ministre, c'était M. Roch Lassalle. Lui, on l'a rencontré souvent. Et quand il est décédé, M. Lassalle, à Saint-Anne-des-Plaines, il lui rendait hommage. Fait que ni un ni deux, je pars en arrière, puis vroom, je sors au travers des rideaux sur le stand où ce qui était. Fait que j'ai rendu hommage à M. Roch Lassalle. Après ça, M. Mulroney, avec ses députés étaient assis là, je me levais, je dis, M. Mulroney, moi, j'ai quelque chose à vous demander. Là, il se lève, de quoi, ma belle, puis il met deux mains sur ses épaules. J'ai dit, vous, là, vous allez nous revendre nos affaires. On va avoir nos affaires. Il m'a fait un bisou sur chaque jour, puis il dit, je te le promets. Puis il a tenu une promesse.
3: Il y a 16 ans, Mirabel s'appelait Sainte-Scolastique. Et aujourd'hui, les cloches de l'église de Sainte-Scolastique ont sonné à toute volée. Les expropriés de Mirabel, en effet, pourront récupérer leurs terres.
2: Pourquoi ça a été si long? Pourquoi c'était si long? Parce que ça nous apparaît tellement évident que d'abord le territoire exproprié était complètement démesuré. Et pourquoi, voyant que cet aéroport-là s'en allait nulle part, voyant que non, ça allait pas devenir l'aéroport numéro un au Canada, pourquoi ça a été si long?
0: J'essaie d'imaginer dans le contexte social de l'époque la réaction des gens si... Ottawa avait dit, bon, finalement, on pense que c'était pas une très bonne idée de construire l'aéroport. Alors, je pense que c'était socialement inacceptable.
4: Entre Dorval et Mirabel, Mirabel et Dorval, Mirabel et Dorval,
5: Montréal aura un seul aéroport international avec deux aérogares. Dorval, aérogare ouest, Mirabel, aérogare Nord.
4: Casse les oreilles de mon soleil entre Dorval et Mirabel.
6: À compter de minuit ce soir, l'aéroport de Mirabel à Montréal cessera d'être ce qu'il était. Il n'accueillera plus les vols réguliers de passagers qui seront dorénavant transférés à Dorval.
4: C'est pas jamais poussé, patate, entre Dorval et Mirabel.
1: Puis là, ils ont bien beau dire... Ils mettent la faute sur la 13 qui n'a pas été finie. Il y a ci, il y a ça, il y a ça. C'est qu'elle marchait pas, bon sang, l'aéroport. Voyons donc, elle était trop grosse, c'était trop grand, ça n'avait pas d'allure, ça n'avait pas de maudit bon sang.
2: Mais quel impact ça a eu pour les gens de Mirabel, tout ça? Pour ceux qui habitaient ces villages-là?
0: Ben, ça a été terrible. Ça a été vraiment terrible. C'est indescriptible, en fait, là. Tout ça a bouleversé complètement toute leur vie. Mais en même temps, on peut dire que ADM a réussi le projet de reconversion de cet aéroport-là. Parce qu'à un moment donné, là, ça fait 50 ans, et il faut faire quelque chose avec ça. Mirabel, aujourd'hui, ça s'appelle l'Aérocité internationale Mirabel. C'est quand même le troisième pôle aéronautique en importance mondiale. Puis ça, c'est quand même, il y a environ 5000 emplois, là, à Mirabel.
1: Puis on a beau en parler, le dire, mais on peut pas s'imaginer. C'est quand tu le vois que tu réalises, et mon Dieu, c'est quoi cette affaire-là? Mmh. Je peux pas croire, moi. C'est tout défaire, hein. Un quartier, ben c'était plus qu'un quartier, là, tu sais, on était 11 municipalités, là. Courant la rue, rien, finalement. Il l'avait pas étudié, Trudeau, ça, qu'est-ce que c'est qu'il faisait, là.
2: Les souvenirs d'une expropriée, Françoise Drapeau-Monette, qui a consacré beaucoup de temps, d'années et d'énergie à défendre ses compatriotes, Elle nous accueillit chez elle, dans ce qui fut jadis Sainte-Scolastique. Demain, on poursuit notre semaine spéciale sur le terrain avec nos témoins de l'histoire. Retour dans les années 70, au lendemain de la victoire du Parti québécois, l'exode des Anglo-Montréalais. Ici Maxime Côtier, au nom de toute l'équipe, merci d'avoir été là. Bonne soirée. À demain.
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mercredi, nous sommes le 24 juin. J'espère que vous allez bien, que vous avez passé une belle journée sous la pluie pas mal partout au Nouveau-Brunswick. Quoique, on nous dit que dans la région d'Edmundston, c'était plutôt beau aujourd'hui pour le début donc de cette finale des Jeux de l'Acadie qui commence aujourd'hui. L'arrivée des jeunes athlètes, des jeunes artistes aussi. On va très certainement y revenir à quelques occasions pendant notre émission cet après-midi. On va aussi s'intéresser à cette nouvelle mission pour la maison Pascal Poirier, qui est basée à Shédiac, la maison du tout premier sénateur acadien. Une maison où on souhaite voir vivre la culture de façon vivante. Et je vais en parler dans les prochaines minutes avec l'instigateur du projet. Aussi, les 50 ans du Festival de musique baroque de la MEC, Anne-Marie Parenteau, qui sera avec nous. Elle a parlé à plusieurs personnes pour qui c'est très important, cet événement annuel. Elle sera avec nous vers les 16h. Les savoirs autochtones, ça c'est très intéressant en marge de cette journée nationale donc des peuples autochtones qui avait lieu en fin de semaine. On regarde de plus près en quoi ces savoirs viennent au service des sciences maritimes en compagnie de la biologiste Lynn Morissette. Et on va aussi s'offrir une réflexion sur l'abandon d'animaux de compagnie. Parce que oui, malheureusement, ils sont de plus en plus nombreux à se retrouver à la SPCA et les raisons se multiplient. Le coût de la vie, aussi plusieurs logements qui interdisent donc d'avoir des animaux de compagnie. Alors avec Ghislain, on va observer ça de plus près. Bienvenue chez vous.

0: Une bonne Saint-Jean-Baptiste aussi pour ceux et celles à qui la référence fait quelque chose dans le cœur. Bien sûr, c'est la fête nationale du Québec, mais on en parle aussi comme étant une fête pour les Canadiens français. Et on sait qu'ici, dans plusieurs localités au Nouveau-Brunswick, c'est souligné de différentes façons. Alors, une bonne Saint-Jean-Baptiste à tous en ce 24 juin. Maxime Ossonnet qui est à mes côtés. Regardez de plus près, bien sûr, l'actualité de ce 24 juin. Bonjour Maxime.
1: Bonjour Amélie.
0: Nouveau-Brunswick, le comité permanent de la politique sociale se réunit pendant 2 jours actuellement.
1: Ouais, il sera question du rapport du défenseur des enfants et des jeunes sur les ratés du ministère du Développement social après la mort d'un jeune itinérant de 16 ans. À la suite du dépôt de ce rapport cinglant, la ministre Cindy Miles indique dans un communiqué aujourd'hui que chaque cas individuel cité dans le rapport du défenseur a été examiné en détail, que le ministère a éliminé certains obstacles pour accéder à des programmes et mobilisé un partenaire externe pour fournir un soutien accru à un jeune vivant en situation d'itinérance.
0: Roman Kamichny, qui est déclaré coupable de 2 meurtres au premier degré.
1: Ouais, cet homme de 46 ans subissait son procès à Saint-Jean après avoir été accusé de meurtre de 2 garçons hein, de 10 et 17 ans en janvier 2025 à Saint-Jean. Il connaîtra sa sentence lors de l'audience de prononcé de la peine. Ce sera le 13 août.
0: Voilà, il y a un texte en ligne aussi d'ailleurs sur notre site d'ici Nouveau-Brunswick pour ceux et celles qui souhaitent en apprendre davantage sur cette histoire. Il a été question d'affichage bilingue lors des audiences publiques du comité permanent des langues officielles. C'était hier à Moncton.
1: Ouais, la mairesse de Dieppe qui a présenté des recommandations pour que les questions relatives à l'affichage public dans les 2 langues officielles découlent de la loi sur les langues officielles plutôt que la loi sur l'urbanisme. Hélène Boudreau demande aussi que le gouvernement modifie la loi afin que les municipalités dont la population de la communauté linguistique minoritaire atteint 20% soit tenue d'avoir un affichage public commercial dans les 2 langues. Elle pense que cela pourrait enlever les freins pour certaines plus petites municipalités à afficher dans les 2 langues officielles.
0: Et c'est parti pour les Jeux de l'Acadie, 45e finale cette année.
1: Et oui, et qui s'ouvre aujourd'hui donc à Edmundston, en territoire Brayon, et qui se déroulera donc jusqu'au 29 juin, mardi prochain. La cérémonie d'ouverture qui a lieu ce soir au centre Jean Daigle à 19h. L'événement qui mobilise 700 bénévoles qui encadreront les 9 délégations de partout en Acadie, 1400 athlètes et artistes, 300 entraîneurs et accompagnateurs, une délégation invitée cette année qui vient de la France, les Français qui participeront aux compétitions d'athlétisme et de vélo de montagne. Les premières compétitions qui débutent demain matin avec le badminton, le mini handball, le soccer masculin, l'improvisation, le volleyball féminin et le vélo de montagne.
0: Quel événement! Et d'ailleurs, salutations peut-être à tous ces jeunes qui se dirigent en ce moment vers Edmundston, des familles aussi qui vont les encourager, des amis. Alors, au cours des prochains jours, disons qu'on sera très actifs.
1: Et ce sera bien sûr à suivre sur notre site web, sur toutes nos plateformes. Une grosse couverture des Jeux de l'Acadie.
0: Exactement, une couverture en direct même ce soir de l'ouverture. Il y a Myriam Brault, notre collègue, qui est sur place, à qui je vais parler un petit peu plus tard pour parler justement de qu'est-ce que ça représente pour la communauté hôtesse, mais toute l'arrivée aussi de ces jeunes là qui se déplacent en ce moment. Merci Maxime.
1: Plaisir.
0: Dans 25 minutes, il y aura le Radio-Journal complet. Aller dans les détails de cette actualité du jour. Merci de vous inscrire dans la conversation, de nous envoyer des messages. Ça fait toujours plaisir de vous savoir à l'écoute et de vous entendre et de vous lire, réagir donc à nos contenus. Continuez de le faire. heureacadie@radio-canada.ca. En ligne sur la plateforme d'ici Radio-Canada Audio, ben il y a la bulle de conversation. Téléphone et texto, c'est le même numéro pour nous joindre. 1-800-561-1561. Et il y a aussi notre Instagram, notre réseau social Heure Acadie, qui est le nom de notre page. Et vous pouvez aussi nous écrire par ce moyen. Dites-nous si les Jeux de l'Acadie, ça représente quelque chose d'important pour vous, votre famille. Vous avez quel type de souvenir d'associer à tout ça? Est-ce que vous serez de la partie au cours des prochains jours à Edmundston? Bien sûr, on aime beaucoup avoir ce type de petits renseignements sur notre auditoire. On s'est inquiété pendant longtemps du sort de la maison Pascal Poirier à Chédiac, donc maison du tout premier sénateur acadien. On sait maintenant qu'elle sera convertie en maison culturelle vivante et c'est un entrepreneur de Chédiac qui possède en fait déjà plusieurs commerces, qui a proposé le projet. Sébastien Després qui opère déjà le Moque Tortue, Morse et Marteau, Adorable Chocolat notamment, il y en a d'autres et il sera aussi maintenant le gestionnaire de ce qui deviendra le foyer de l'imaginaire acadien et il est avec nous. Bonjour Sébastien Després.
2: Allô, allô?
0: On dit entrepreneur, Sébastien, mais je trouve quand même important de mentionner que vous êtes avant tout porté par l'anthropologie. En quoi ce côté de vous vous prédisposait à proposer ce projet de foyer de l'imaginaire acadien?
2: Ben, c'est certain que moi, mon background, avant d'être entrepreneur, j'étais un universitaire.
0: À l'Université Memorial, notamment.
2: Oui. Je maîtrise en folklore, j'ai fait des études en sciences religieuses, j'ai fait mes études doctorales en anthropologie où j'ai étudié les processus de pèlerinage, puis la création de lieux sacrés. Ça fait beaucoup de mon background, c'est dans l'architecture, l'infrastructure que les humains habitent. Ça fait quand, moi, juste devant notre bistrot, on voyait la maison Pascal Poirier dépérir, ça fait des années que j'approchais la ville, puis je leur suggérais des idées, des pistes. Oh, vous pourriez faire ci, vous pourriez faire ça. Puis pendant les plusieurs années que j'ai rencontré les décideurs de la ville, mais je leur ai proposé plusieurs idées. Puis là, quand ils ont fait l'appel d'offres pour qu'un organisme

0: quelconque fasse une proposition pour son usage, ben j'avais déjà un bagage d'idées que j'avais déjà essayé de vendre à la ville, là. Ça fait, c'est
1: C'était
0: de
1: comme
0: là
1: le
0: que
1: bon
0: l'idée
1: temps.
0: vient.
1: Le
0: C'est
1: bon
0: ça,
1: temps,
0: oui.
1: au bon moment, la bonne idée. On parle donc ici pas vraiment d'un musée, c'est-à-dire que vous avez en tête un concept beaucoup plus vivant, un endroit où il se passe des choses. Quelle est donc cette vision que vous avez pour ce lieu, Sébastien?
0: La vision, c'est que ça devienne un lieu où on se rencontre comme humain. Ça, c'est en fait la vision que j'ai pour toutes mes entreprises. Au Mock Tortue, il n'y a pas un des jeux de société qui requiert un app ou qui requiert un téléphone, parce que ça fait une cassure entre les humains. Ça va être vraiment ça, la même vision que le conseil d'administration que j'ai construit, puis moi, on va essayer de faire vivre. C'est un centre où on va se raconter. On va raconter, puis on va conter l'histoire, on va se compter, on va regarder vers le futur avec nos traditions orales, avec nos éléments culturels, mais c'est dans l'être humain qu'on va trouver ça. Ça fait dans le raconteur, dans le conteux, dans juste les rencontres qu'on va occasionner sur le site.
1: Donnez-moi des exemples d'activités, d'événements qui pourraient s'y passer. Est-ce qu'on parle, bon, d'ateliers, de lancements, de livres, de poésie, vous parlez de conteux. Il pourrait y avoir donc des soirées de contes, par exemple?
0: Exactement. Toute la liste que vous venez de faire, c'est exactement ça dont on a envisagé. Puis là, le conseil d'administration est fait de membres de différents partenaires qu'on aura qui vont essayer d'aider à faire vivre la maison. On a cherché à créer un conseil d'administration puis un réseau d'organismes qui va nous permettre de faire tout ça et plus.
1: En quoi vous diriez, Sébastien, que ce type de lieu vient combler un manque à Chédiac?
0: Mais si on regarde à la manière dont les lieux historiques sont présentés partout au Nouveau-Brunswick, partout en Nouvelle-Écosse, il y a vraiment il y a deux comme principales manières. Il y a la vieille manière où c'était des musées. On les remplissait de choses curieuses, puis on invitait les gens à aller visiter ça. Mais ils commencent à tout se ressembler quand on fait ça, parce que, tu sais, les Acadiens, les choses curieuses qu'on avait il y a 100 ans, ben, il y en a pas des millions. Ça fait, on va voir un lieu, puis on trouve les mêmes choses à tous les lieux. Il y
1: C'est
0: a des
1: difficile de
0: lieux.
1: se distinguer, donc.
0: Oui, ça fait, il y a des lieux qui ont su se distinguer superbement bien. Le pays de la Sagouine, avec son approche théâtrale, il y a plein de lieux comme le village historique acadien, avec son approche d'histoire vécue. Il y a des lieux qui savent se distinguer. C'est la distinction qu'on aura à la maison Pascal Poirier, le foyer de l'imaginaire acadien, c'est vraiment mettre l'accent sur la tradition orale, le racontage, le conteur d'histoire, l'histoire, mais comme l'histoire, pas comme dans la chose qui s'est passée, mais dans la chose qui se raconte.
1: D'accord. Est-ce que vous avez en tête davantage la communauté locale ou les touristes pour ce type d'expérience et de rencontre?
0: C'est certain que on n'a pas le choix que de faire l'accent sur les touristes pendant le mois de juillet et le mois d'août. Mais la maison va être accessible au public, accessible à l'usage de la communauté pour les 12 mois de l'année. C'est vraiment comme notre population locale. On va chercher à la desservir de toutes les manières possibles pendant les 10 mois, surtout que
1: Oui.
0: on n'a pas un gros tourisme à Chédiac.
1: C'est ça, c'est ça. Faut penser
0: Oui.
1: donc à l'année et non pas seulement pour les deux
0: Exactement.
1: gros mois où il y a une manne touristique quand même plus
0: Exactement.
1: importante. C'est
0: Oui.
1: une maison historique, Sébastien Després, qui nécessite quand même beaucoup de travaux. Ça, vous prenez ça en charge aussi?
0: Oui, ça fait. Moi, j'ai une équipe de maintenance. Comme tu sais, avec toutes nos propriétés, on a une belle équipe de maintenance. On a tous les outils qui existent en ce beau monde. Ça fait vraiment la reconstruction. Ça, c'est un gros mot, là. Mais
1: La rénovation
0: de la maison va se faire in-house. Puis comme ça, on peut la faire beaucoup plus responsablement, puis à beaucoup moins gros, un gros coût.
1: Mais vous avez le soutien de la municipalité pour la réfection comme telle de l'espace?
0: Oui, les prochaines étapes, c'est de finaliser les contrats là, entre la municipalité et le foyer de l'imaginaire acadien. Puis là, on a fait des demandes très spécifiques à la municipalité qui vont nous permettre d'aller chercher des argents au fédéral, au provincial, parmi les autres organismes, etc.
1: D'accord. Alors, quand on regarde tout ce qui se passe à Chédiac et qui est sous votre nom ou sous votre entreprise, vos compagnies en quelque sorte, il y en a de plus en plus. Est-ce que c'est une mission que vous vous donnez de doter la ville de ces lieux sympathiques au cachet justement particulier que souvent les touristes notamment, mais la population locale aussi recherche?
0: Oui, absolument. La mission de Chédiac Wonderland, c'est vraiment de créer une Chédiac qui est avenante pour les gens de la place, qui est avenante pour les touristes. Chédiac qui pourrait devenir. C'est vraiment de créer des lieux sympathiques, des lieux où on peut se rassembler comme communauté, des lieux qui célèbrent Chédiac pour tout ce qu'elle représente. On est en train de créer un écosystème touristique qui va nous permettre de vraiment mettre la ville de plus en plus en valeur.
1: Mm-hmm. Et c'est de plus
0: Parce
1: en plus approprié.
0: Chédiac, on a un joyau avec la plage,
1: oui.
0: Mais Chédiac est beaucoup plus que juste une belle plage.
1: Exact. Oui. Et ça s'observe de plus en plus quand on s'y rend. La ville, depuis, je sais pas, une dizaine d'années, a vraiment changé de visage, c'est
0: oui,
1: certain.
0: Absolument.
1: Avec l'avènement de plusieurs entreprises, petits commerces locaux et tout. Quel est l'échéancier que vous avez en tête, Sébastien Després, pour les premières activités, là, la maison Pascal Poirier et tout ce concept donc de culture vivante? On imagine quoi là, pour s'y rendre pour les premières activités?
0: Ça va quand même prendre, je dirais probablement, un petit peu moins qu'une année à la rendre publique de nouveau.
1: Mm-hmm.
0: Parce qu'il y a beaucoup de travaux à entreprendre, puis encore, il faut aller chercher le financement pour permettre ces travaux-là en premier. Ça fait vraiment ça. L'échéancier, c'est à peu près ça. Ça étant dit, on va commencer à faire des activités de levée de fonds petit à petit. Par exemple, au Bazar Neptune, la vente de billets 50-50 va aller pour l'animation de la maison. On va faire des barbecues avec Morse et Marteau, des barbecues communautaires pour faire des levées de fonds, pour aider à faire connaître la maison aux gens puis leur expliquer en fait la nouvelle mission de la maison. Je pense que c'est pertinent aussi de mentionner que la raison qu'on lui a donné cette mission là, le foyer d'imaginaire acadien, c'est que les Poirier qui ont grandi dans cette maison là, Pascal Poirier qui est devenu le premier sénateur acadien, qui a écrit le premier livre d'histoire de l'Acadie, qui a écrit le glossaire acadien, mais c'est pas le seul. Sa sœur Ombéline est devenue la première businesswoman de Chédiac avec un magasin sur la rue Maine. Son frère, le frère de Pascal et Ombéline, Fidèle, qui a créé, qui est devenu le premier grand marchand acadien de Chédiac. Ça fait, c'était une famille qui avait de l'audace. Mmh. Puis c'est cette audace-là qu'on veut célébrer. C'est ça la mission de la maison. C'est célébrer l'audace d'envisager l'Acadie comme quelque chose de plus grand, toujours plus grand, toujours plus beau.
1: Ouais, et ce que j'entends aussi, c'est tourner vers l'avenir et non pas seulement vers les reliques du passé qui sont très importantes, bien sûr, mais il y en a déjà suffisamment de ces lieux où on les retrouve et dans votre idée, dans votre concept, on se tourne vers une nouvelle vision.
0: on va utiliser une maison qui représente une histoire pour en raconter des centaines d'autres.
1: Voilà. Ombéline et Fidèle. Quel nom porteur, n'est-ce pas?
0: Oui, exactement.
1: Fantastique. Oui. Extraordinaire. Oui. Ça aussi, ça pourra

pourquoi faire aujourd'hui cette version revisitée de Lisa Leblanc, donc qu'on entendait ici à 15h53 minutes.

0: qu'on reconnaît ici, qui est maintenant donc auteur jeunesse, parce qu'il y a ce nouveau livre qui vient d'être publié, un nouveau livre qui s'inspire de sa propre chanson qu'on entend ici, l'éléphant de Néguac. Marc Apolladjo, qui est originaire de Petit Ruisseau à la Baie-Sainte-Marie, en Nouvelle-Écosse, qui habite maintenant Miramichi, ça fait déjà quelques années, et il écrit, il interprète des chansons depuis déjà un petit moment. Cette chanson, quand même, 450 000 vues sur YouTube, grand classique pour plusieurs. On peut l'entendre ici sur cette histoire bien réelle à l'origine du livre.
1: C'est une vraie histoire, comme c'était. J'avais vraiment été à Néguac, puis il y avait une femme qui m'avait demandé si j'avais été voir l'île au foin. Puis la façon qu'elle avait dit, j'ai dit quoi, l'éléphant? Puis, ouais, j'avais mal compris parce que.

0: L'accent nagua est différent que le mien. L'île-aux-Foin et l'île-de-France, ça sonne presque la même chose. C'est vrai que c'est même que ça a tout commencé. J'avais vraiment l'ordre de cette femme en nagua, et puis donc, ça va arriver, puis donc, mon ami était chez nous, puis j'avais écrit ça tout le temps de 10-15 minutes, puis c'est juste quand même ça arrive.
1: Alors, Marc-Apol Adjo ici, qui nous rappelle l'histoire derrière d'abord la chanson, mais qui est devenue un livre pour enfants. C'est publié aux éditions de la Francophonie et c'est illustré par l'artiste Tania Robichaud, d'ailleurs, de Tracadie. Si vous avez envie de mettre la main sur une copie de ce livre, ça se trouve sur le site anboutique.ca, puisque les éditions de la Francophonie à Caraquet, c'est sous l'égide de l'Acadie Nouvelle, donc anboutique.ca.
2: On va faire en sorte que s'il y a une personne qui a des besoins parce qu'elle a des problèmes de mobilité, on peut l'aider à avoir son chien à la maison plus longtemps.
1: Celle qu'on entend ici, c'est Michel Bernier, Ghislain Couture, bonjour.
3: Bonjour,
1: Amélie. Vous êtes là. Ben oui, oui, il est là.
3: Ça
1: il
3: va
1: est
3: bien
1: là
3: avec
1: vrai.
3: Le micro ouvert.
1: C'est une bénévole pour l'organisme Elder Dog Moncton. Qu'est-ce que c'est au juste?
3: Elder Dog Moncton, c'est une association de bénévoles, des bénévoles qui viennent en aide à des aînés pour leur permettre de garder leur chien à la maison le plus longtemps possible. Les bénévoles peuvent promener votre chien, vous apporter de la nourriture, bref, venir en aide donc aux personnes aînées pour éviter qu'elles doivent prendre la douloureuse décision de se débarrasser de leur fidèle compagnon. Je vous invite à écouter à nouveau Michel Bernier.
2: Donc moi, une des madames qui avait un chien que je faisais marcher, cette dame-là, Peggy, avait des problèmes de mobilité. Et puis j'allais chez elle 2 à 3 fois par semaine pour marcher son chien Doodle. Puis, elle est vraiment devenue comme une tante pour moi, cette dame-là. Alors, on a pu échanger. Et puis, tu vois, quand elle a été hospitalisée, on a pu faire des arrangements pour que son chien soit pris soin. Malheureusement, à son décès, on avait déjà prévu un foyer pour accueillir le chien, alors le chien a pu être adopté rapidement. Donc, on est là pour ces situations-là aussi. Ça se peut aussi dans le cas d'aînés qui doivent vendre leur maison pour déménager en foyer de soins. Puis des fois aussi, ça arrive une urgence médicale, que la personne doit être hospitalisée. Alors, nous, on est là pour intervenir. Si on le sait d'avance, dans le cas d'un déménagement, on peut aider à trouver un foyer d'accueil. Et puis, tout ce qu'on offre en termes de services pour Elder Dog Moncton, c'est gratuit.
1: Mais quelle bonne idée.
3: C'est formidable.
1: Je crois que je vais donner mon nom. Vraiment.
3: Ben, j'avais envie
1: tout
3: à l'heure.
1: Avant d'en avoir besoin moi-même, oui. Quand je serai plus vieille et que je pourrai plus faire marcher mon petit chien. Mais c'est fantastique comme concept. Michel Bernier, bénévole au sein de cet organisme Elder Dog Moncton.
3: Je vais d'ailleurs revenir un petit peu plus tard pour vous parler de la journée mondiale contre l'abandon des animaux de compagnie qui sera célébrée samedi le 27 juin. C'est un peu dans ce cadre là que j'ai parlé à Madame Bernier et mentionné aussi que les abandons d'animaux sont à la hausse au Nouveau-Brunswick et qu'on
1: pour différentes raisons,
3: on veut sensibiliser les gens justement à cette réalité.
1: Ben on y revient un petit peu plus tard et il y a bien d'autres sujets à venir, notamment le 50e anniversaire du Festival de musique baroque dont on va vous parler dans la prochaine heure d'émission et aussi ce cri du cœur qui est venu du propriétaire de la librairie Mathulu à Edmundston qui lance un peu un appel aux gens de venir, de passer le pas de la porte de la librairie parce que les temps sont très difficiles pour les librairies indépendantes. C'est pas la première fois qu'on en parle, mais il semble que ce soit encore plus difficile en ce moment. Donc, tout de suite après les informations, restez avec nous. Il est presque 16 heures. 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
8: Bon après-midi, ici Maxime Bossonnet. Voici vos informations. L'organisation des mesures d'urgence du Nouveau-Brunswick dit être en surveillance accrue face à l'augmentation des surdoses dans la région du Grand Moncton. Des tests ont récemment confirmé que la drogue qui circule contient de la médétomidine, un puissant tranquillisant utilisé par les vétérinaires. Même le naloxone, censé atténuer les effets de la surdose, ne fonctionne pas dans certains cas. La décision de relever le niveau de surveillance face à ce fléau permettra une meilleure coordination entre les agences, selon Rob McKee, le ministre responsable des services de santé mentale et de traitement des dépendances.
9: Ils viennent avec beaucoup d'expérience à répondre à des crises et ils peuvent apporter cette expérience à la table pour vraiment coordonner la réponse d'une meilleure façon. Les meilleurs outils, le meilleur personnel sont en place pour répondre et donc c'est eux qui vont siéger à la tête de la table pour coordonner la réponse entre les ministères, entre les agences, assurer les meilleurs outils, les meilleurs personnels sont dans les meilleurs endroits pour donner les soins nécessaires.
8: Mais le nombre de surdoses, je le rappelle, chez les consommateurs de fentanyl a explosé dans le centre-ville de Moncton depuis le 29 mai dernier, rendant la tâche des premiers répondants et des intervenants communautaires difficile. En Nouvelle-Écosse, l'association des commerçants de Spring Garden à Halifax signale une hausse marquée de la criminalité et de l'itinérance sur la rue principale. Un constat partagé par les résidents, témoins de la détresse et parfois de l'agressivité de certains itinérants. Agathe Boucard a préparé ce qui suit.
10: I'm pretty sure they're doing drugs. I am distressed about it.
11: And some of them are quite aggressive. They curse at you if you don't give them any money.
12: Des résidents du quartier de Spring Garden disent avoir été suivis par des personnes en situation d'itinérance, parfois agressives. D'autres affirment au contraire qu'elles sont inoffensives et courtoises, mais malheureusement de plus en plus souvent aux prises avec des problèmes d'addiction et de santé mentale. Les gérants des cafés-restaurants les plus souvent fréquentés par les itinérants comme McDonald's ou Tim Hortons ont décliné toute demande d'entrevue. Le propriétaire de la boutique Jennifer's of Nova Scotia, au croisement des rues Spring Garden et Dresden Row, Cut Butler, a évoqué le décès l'été dernier de Larry, un homme en situation d'itinérance qui avait l'habitude de dormir devant sa boutique. Larry est mort sur le trottoir devant mon magasin alors qu'au moins 30 citoyens concernés ont appelé les services d'urgence sur une période d'un mois et demi et rien n'a été fait, a dit le commerçant. La directrice générale de l'association des commerçants du quartier de Spring Garden, Sue Utek, a affirmé que sans l'obtention de ressources nécessaires, les commerçants finiront par mettre la clé sous la porte. Dans un courriel envoyé mardi, la police régionale d'Halifax a indiqué qu'un agent de police affecté à ce secteur a noué des liens solides avec les commerçants locaux et des membres de la communauté. Ici Agathe Boucard, Radio-Canada, Halifax.
8: Dans le reste de l'actualité, c'est parti pour les Jeux de l'Acadie. La 45e finale des Jeux s'ouvre aujourd'hui à Edmundston, en territoire Brayon, pour la troisième fois de son histoire. On retrouve Myriam Bro sur place. Alors Myriam, j'imagine qu'il y a pas mal d'excitation cet après-midi avec l'arrivée des premières délégations.
13: Oui, Maxime, je suis en ville depuis hier et faut dire qu'aujourd'hui, c'est toute une autre énergie avec l'arrivée finalement des autobus. On s'attend à voir plus de 1000 participants pendant cette édition des Jeux de l'Acadie, dont 514 qui arrivent aujourd'hui. Et particulièrement, il faut dire que l'autobus de Madawaska-Victoria était mouvementé, littéralement. Elle secouait de gauche à droite parce que les jeunes avaient hâte d'arriver et de participer aux Jeux. Qui se passe chez eux dans Madawaska-Victoria? Et justement, on peut entendre deux de ces jeunes, Justin Degg et Liam Serré, deux écoles ou deux élèves de l'école régionale Saint-Basile qui représentent la délégation Madawaska-Victoria dans l'équipe de soccer masculin.
14: Ben moi, je me sens boosté. Je suis prêt à aller faire gagner mon équipe. Je veux gagner premier. Je suis venu essayer de gagner puis m'amuser aussi. On s'entend, c'est pour s'amuser aussi.
15: Je suis content. C'est ma première année que je viens au Jeu de l'Acadie puis c'est chez nous. J'ai déjà été voir mon frère, mais j'ai hâte de vivre ma première expérience avec mes amis puis tout ça, là.
13: Les dernières délégations sont en train d'arriver petit par petit, mais rendez-vous sur notre page web ou application ce soir à partir de 19h pour une couverture en direct de la cérémonie d'ouverture ici à Edmundston.
8: Et vous suivrez pour nous sur le terrain ces Jeux de l'Acadie. Merci Myriam.
13: À bientôt.
8: Au Nouveau-Brunswick, les trois ordres de gouvernement ont annoncé aujourd'hui un investissement de plus $1 million pour moderniser le système d'eau et d'égout de Campbellton. L'objectif est de favoriser de futurs projets de construction de logements, dont un projet d'immeuble de 60 logements. Le projet consiste à remplacer plusieurs centaines de mètres de conduites d'eau potable et d'égouts pluviales, ainsi que des puisards de la rue Notre-Dame. La ville de Summerside à l'île du Prince-Édouard envisage d'accueillir un terrain de golf. Elle a lancé un appel à manifestation d'intérêt pour le développement et l'exploitation d'un parcours de golf. Les résidents et les exploitants touristiques exprimaient depuis plusieurs années maintenant le souhait d'avoir un terrain de golf à Summerside. Publiée en mai, une étude de Golf IPE révèle que 433 200 golfeurs ont joué dans la province en 2025, dont 49% provenaient de l'extérieur de l'île du Prince-Édouard. Voilà ce qui complète votre bulletin d'information. C'était Maxime Bossonnet. Merci d'être à l'écoute.

0: venir dans ce prochain segment de l'heure de pointe, les savoirs autochtones qui sont au service des sciences maritimes. Depuis quelques années, ces connaissances ont été de plus en plus intégrées dans plusieurs projets chez nous, ici en Acadie. Et j'en parle avec la biologiste marine Lynn Morissette, qui sera avec nous vers les 16h30. Aussi, un cri du cœur de la part du propriétaire de la librairie indépendante Matulu à Edmundston. C'est pas la première fois qu'on parle des difficultés de ces librairies indépendantes, mais là, semble que les temps soient plus durs que jamais. Plusieurs initiatives qu'il met de l'avant pour tenter de mousser l'intérêt sur cette librairie. Il nous en parlera. Il parlera aussi des difficultés qu'il rencontre et comment il pense peut-être à des projets justement pour rectifier le tir. Et il fallait être audacieux quand même il y a 50 ans pour imaginer un festival de musique baroque à la Mecque et sur l'île Miscou aussi, où des activités vont avoir lieu là, dans très peu de temps. Ça commence une nouvelle édition, 50e cette année. J'en parle avec Anne-Marie dans les prochains instants. Il est 16h, presque 8 minutes en ce mercredi 24 juin. Ben oui, la Saint-Jean-Baptiste aujourd'hui. Pour ceux et celles pour qui ça a une référence, bien sûr, une très bonne journée à vous, une bonne Saint-Jean-Baptiste. Anne-Marie Parenteau, tout de bleu vêtue devant moi. Bonjour et bonne Saint-Jean.
1: Merci à vous aussi.
0: À vous, ben oui, merci beaucoup. Je trouve ça fascinant de voir le chemin parcouru de ce festival de musique baroque à la Mecque. 50 ans cette année pour cet événement. Et je parlais d'audace, ça fait d'ailleurs partie de la thématique cette année pour souligner l'anniversaire.
1: Absolument, parce qu'il faut se le dire, c'est de la musique baroque, c'est de la musique classique, oui, qui est présentée quand même dans des communautés rurales, mais des gens qui ont un immense goût pour la musique classique, on s'imaginerait pas nécessairement
0: qui accueillent ces artistes chez eux.
1: Oui, ça prenait disons, pas mal de vision à l'époque, il y a 50 ans, pour créer ce festival-là. Le thème cette année pour souligner le 50e, c'est le grand baroque, justement. 50 ans d'audace et d'émerveillement. Et c'est Mathieu Duguay qui avait eu cette idée-là. Mathieu Duguay, musicien, mélomane de la région. Dans les premières années, il jouait même au festival. Il m'a raconté combien c'était difficile, évidemment, de mettre sur pied un nouvel événement comme ça, parce qu'on veut attirer des artistes internationaux, mais quand on n'est pas tellement connu, faut faire la réputation de l'événement au début. Alors, j'ai eu l'occasion de discuter avec lui, de faire ce retour en arrière. Comme c'est le 50e, il nous explique un peu les premières éditions, comment tout avait commencé pour le Festival de musique baroque de la Mecque.
2: À l'époque, c'était en 1975, Maureen Forrester, la grande contralto canadienne, avait fondé un festival aux Açores, en plein milieu de l'Atlantique. C'est très beau, c'est très touristique. Puis on devrait fonder un festival à la Mecque. Les premières années ont été plutôt difficiles, on n'avait vraiment pas de sous. J'avais des mécènes à Montréal, ils nous ont donné 5 000 $, puis on a fait une grosse publicité. On est allé dans tous les consulats qu'il y avait à Montréal, puis on a eu des gens de l'étranger. Et on a dit on devrait inviter le premier ministre, fait qu'on n'avait pas son adresse, fait qu'on a dit Monsieur Richard Latuile, Fredericton, Nouveau-Brunswick, il a reçu la carte d'invitation. Il est venu. Il m'a dit ceci: je vous remercie d'amener un événement de grande classe au Nouveau-Brunswick. 85, c'était l'année magique. C'était le 300e de naissance de Jean-Sébastien Bach. Alors, il me fallait absolument que je fasse des cantates de Bach. Alors, j'ai formé un chœur. Puis le chœur, en fait, il existe encore aujourd'hui. C'est toujours Et c'était le premier chœur mixte en Acadie.
3: C'est un heureux mélange de choristes bien formés, d'amateurs de très bon niveau, nécessairement. C'est des gens passionnés de musique, d'abord. Alors, c'est la richesse de l'événement.
0: Donc, c'est Pierre Lavoie qu'on entendait juste après Mathieu Duguay, le fondateur du Festival de musique baroque de la Mecque. Une grande fierté, bien sûr, pour la communauté. Depuis 50 ans, ça a fait toute une réputation pour la région.
1: Oui, ce qui est exceptionnel quand même, c'est que la communauté était là dès le début. Donc, ils ont appuyé assez rapidement le festival. C'est ce que nous explique Martine Thériault, la présidente du Festival de musique baroque de la Mecque.
4: Ça représente un gage de fidélité et de loyauté, surtout de la communauté de la Mecque. Sans la communauté, je crois pas que le festival se serait rendu jusque-là. C'est sûr qu'il y a Mathieu dans le fondement de tout ça qui était un élément essentiel. Mais il reste que la communauté de l'annexe s'est toujours mobilisée autour de son festival, a toujours été là. On demande des bénévoles, ils sont présents. On demande de l'aide, ça répond présent. Fait que ça va vraiment, vraiment bien là, cette année dans le cadre du 50e. Mais il reste que si on a 50 ans, c'est parce qu'il y a des gens qui ont cru à cet événement-là.
1: Il y a des fans de musique classique. Qu'est-ce qui fait qu'à la Mecque, il y a autant de personnes qui aiment la musique classique, la musique baroque? Est-ce que ça s'est fait avec le temps, avec le développement pour le festival?
4: Oui, ça s'est fait avec le temps. Parce que moi, j'ai ma famille, mes oncles, mes tantes habitent ici. Puis j'ai un oncle qui faisait sa tourbe dans son tracteur. Il écoutait que de la musique baroque. Mais c'est venu du festival. Venir s'asseoir dans l'église, vivre l'expérience. Je parlais à une dame ce midi qui me disait, moi, quand je vais à Saint-Cécile, je me ferme les yeux, puis j'écoute, puis je me sens transportée. Fait qu'il faut juste se donner la chance de vivre cette expérience-là, au moins une fois, pour voir ce que c'est. Mais la majorité du temps, les gens sont transportés par la musique. Puis dans ce lieu ici, autant les artistes que le public adore l'église à cause de son acoustique qui est vraiment exceptionnelle. Oui.
1: Martine Thériault, la présidente du Festival international de musique baroque de la Mecque, qui parle, Anne-Marie, de la communauté, le soutien, tous les bénévoles aussi qui sont présents, qui lèvent la main chaque année. Oui, des familles qui accueillent des musiciens à la maison au mois de juillet. Quand c'est les vacances, quand c'est l'été, ils prennent quand même le temps de le faire. Et j'ai discuté avec Marianne et Émile Ferron. Ils sont bénévoles depuis, tenez-vous bien, 47 ans. Okay. Et le festival, on l'a dit, existe depuis 50 ans. Marianne est en plus membre du conseil d'administration et elle a même accompagné Mathieu Duguay à ses débuts, là, au début du festival, pour le recrutement des musiciens, pour les concerts. Ils sont allés même jusqu'en Europe et elle se rappelle être allée à Paris pour écouter un concert au Palais de Versailles et quelques semaines plus tard, ce même concert était présenté chez elle à la Mecque. Elle n'en revenait tout simplement pas. Alors, il nous explique, ses bénévoles, Marianne et Émile, évidemment, ce que ça représente d'accueillir ces gens-là dans leur maison.
5: Les racines de sur l'île, le bénévolat, ça fait partie. On a été élevés, le bénévolat. Tu sais, nos parents ont toujours fait du bénévolat dans n'importe quoi, au mouvement coopératif ou des choses de même. Puis ça porte beaucoup dans le sens que du côté économique aussi. Tu sais, quand tu vois les gens de la tourbe, les commerces qui aident un festival, ils ont peut-être des connaissances en musique, tu sais, mais les gens tiennent au festival. J'aime qu'on a des musiciens qui jouent des instruments ou qui chantent, parce que c'est une vraie récompense quand tu arrives à la maison puis t'attends la musique dehors ou tu t'assois sur la galerie puis t'attends les musiciens, c'est spécial. Tu sais. Puis ça crée des liens d'amitié que... Il n'y a personne à la grandeur du monde. Je connais du monde à la grandeur du monde qui vient. Tu sais.
6: Ce qui se passe aussi avec les musiciens, c'est que si on les sert bien, ben, ils veulent toujours revenir. Ça fait que là, il y a peut-être des petites chicanes qu'on ne sait pas entre les musiciens pour venir demeurer chez nous ou bien dans, pas juste chez nous, là, mais si les autres hébergeurs aussi. 50 ans, c'est pas une petite chose, là. Tu sais, quand on a fêté le 25e, on n'aurait pas dit que dans 25 ans, on va encore être là. Tu sais, puis là, ben, on fête le 50e cet été, puis là.
5: Moi, je dis toujours qu'à chaque année, sur l'île de la Mecque, il y a un miracle. Puis cette année, c'est notre 50e miracle.
1: Que c'est bien résumé. Oui. Wow, hein? Et ça donne, je sais pas, un visage particulier pendant toute la durée du festival et le legs, hein, depuis 50 ans quand même, dans toutes ces familles, auprès de toutes ces personnes bénévoles, donc qui reçoivent ces personnes à la maison. C'est assez exceptionnel. Mm-hmm. Alors oui, c'est un festival bientôt qui aura lieu. Programmation cette année qui est au goût de ce 50e anniversaire.
4: Tout à fait.
1: Programmation éclatante, on peut dire ça comme ça. C'est intéressant. Pour rendre hommage au festival et à son histoire, on va faire vivre le premier concert du festival qui avait été présenté en juillet 1976. Alors, c'était les sonates pour flûte et clavecin de Bach. Autrefois, elles avaient été interprétées par le flûtiste François Coderre et Mathieu Duguay au clavecin lui-même. Donc, on reprend le même répertoire, mais avec deux artistes français qui sont vraiment au sommet de leur art, Jocelyn Daubigné et Bertrand Cuiller. Ça aura lieu le samedi 1er août à 11h à l'église Sainte-Cécile de Petite-Rivière-de-Lille. Aussi, le chœur de la mission Saint-Charles qui est en vedette cette année, puisque, comme on l'a dit, c'est Mathieu Duguay qui l'a fondé il y a 40 ans cette année, même un peu après les débuts du festival, mais c'est encore très, très présent dans la programmation. Alors, il y a un concert qui s'appelle Éléments acadiens, qui aura lieu jeudi 30 juillet à l'église Saint-Raphaël, de Sainte-Marie-Séraphaël, voilà, au programme des pièces originales de... Vous savez qui? Frédéric Chiasson, compositeur de musique qui est de la Mecque.
7: Intéressant.
1: Et qui a été inspiré par le Festival Baroque dans sa carrière de musicien et de compositeur. Des textes de Raymond Guy Leblanc, des arrangements pour chansons acadiennes de Jean-François Mallet. Donc, pour l'occasion, vraiment, des compositeurs bien de chez nous en vedette. Et aussi, pour la première fois, du jamais vu à la Mecque, un opéra en version concert. Assis et Galatée, qui sera présenté le 30 juillet à 19h30 à l'église Sainte-Cécile de Petite-Rivière-de-Lille. Donc, des concerts comme ça, Grandiose Handel, qui est le concert de clôture, en quelque sorte, qui aura lieu le samedi 1er août. Un grand orchestre et le chœur pour cette finale enlevante avec l'orchestre l'orchestre baroque Arion. Mais c'est complet. Il y aura plus de 50 artistes sur scène pour les Coronation Anthems de George Frédéric Handel. Mais on va ouvrir la répétition au public. Le 50e et comme c'est complet. Vous aurez l'occasion, je crois que c'est le vendredi après-midi, d'aller voir la répétition de ce grand concert de clôture.
7: Eh ben, c'est sûr que si on n'est jamais allé, c'est peut-être l'été pour le faire. Je comprends qu'il y a déjà des concerts qui sont complets, mais c'est pas tous les événements.
1: Non.
7: Alors, grande programmation et bon 50e anniversaire aux organisateurs et à tous ces gens qui y participent chaque année, surtout là, de la grande région de la Mecque. Franchement, c'est tout un exploit. Merci Anne-Marie.
1: Ben, c'est avec plaisir. Vous verrez également ce reportage à la billetterie de cette semaine. Et je veux juste dire que c'est notre dernière.
7: Billetterie
1: qui a dit...
7: On fait quoi cet été, donc?
1: On prépare la prochaine saison et on participe à l'Escale culturelle, ce grand magazine canadien.
7: Qui sera donc sur l'ensemble du réseau diffusé cet été. D'ici que vous allez animer cet été.
1: Il y a une semaine là qui va provenir de l'Acadie.
7: D'accord. L'Escale culturelle et la dernière de la billetterie cette semaine. Merci beaucoup, Anne-Marie.
1: Avec plaisir.
7: Bon festival et bonnes activités. Oui, ça commence. Là. Les festivals vont s'enchaîner au cours des prochaines semaines. Il est 16h18. Pierre Guittard qu'on va entendre ici avec l'Allée des Melons.

0: Pierre Guittard ici avec l'Allée des Melons à 16h22 minutes. Juste un petit croche vers ce qui se passe sur le terrain entre la Suisse et le Canada en termes de Coupe du Monde. C'est 0-0, match qui est déjà commencé depuis quelques minutes. On est à la pause hydratation en ce moment pour ceux et celles qui s'intéressent bien sûr à cette Coupe du Monde. C'est un match très attendu cet après-midi entre les deux formations. Donc toujours 0-0 entre la Suisse et le Canada. Il y a la société acadienne qui n'aurait aucun grand porte-parole crédible pour défendre ses dossiers. C'est ce qu'avance un groupe de réflexion sur l'identité acadienne qui vient de dévoiler ce rapport final qui s'intitule l'urgence d'agir. Le groupe de réflexion qui a été mis sur pied en novembre 2025 par trois organismes, c'est-à-dire la Société de l'Acadie du Nouveau-Brunswick, l'Association acadienne des artistes professionnels du Nouveau-Brunswick et le comité de citoyens pour un nouveau nom. Joseph-Yvon Thériault, qui est le porte-parole du groupe de réflexion sur l'identité acadienne, professeur émérite à l'Université d'Ottawa, il est basé à Caraquet. Il explique pourquoi le rapport parle d'un essoufflement du leadership acadien et de cette fragmentation du milieu associatif.
1: L'Acadie a de la difficulté à parler d'une seule voix ou du moins à trouver quelques consensus sur lesquels on pourrait mettre la main et essayer d'agir. Donc, le constat qu'on fait, il est dur pour les associations, mais en même temps, c'est les associations. Notre groupe de réflexion à sonder les gens, puis a eu des réunions avec les anciens présidents de la société de la société acadienne du Nouveau-Brunswick, mm-hmm. avec des membres des organismes de la société civile, avec des universitaires, avec des consultations plus populaires et le constat était assez unanime. Hein. La société acadienne manque d'une, ce qu'on peut appeler une gouvernance, pas nécessairement une gouvernance étatique, là, mais un lieu de concertation qui fait en sorte qu'on va pas à la bataille à partir de mille lieues, et c'est un peu ce qui est ce constat.
0: Il y a donc eu dans le passé ce forum de concertation des organismes acadiens qui a été un modèle de regroupement et on peut entendre à nouveau là-dessus Joseph-Yvon Thériault sur spécifiquement des pistes de solutions.
1: On cherche pas une personne, on cherche effectivement un organisme ou une voix très un peu collective, mais c'est effectivement un peu ce constat de dire écoutez, oui, ça, il y a eu un forum des associations, oui. Et les associations représentaient les organismes de la société civile. Tout ça ensemble devait se réunir et essayer de se concerter sur certains dossiers, mettre de l'avant. Ça n'a pas fonctionné. L'analyse reste à faire pourquoi ça n'a pas vraiment fonctionné. Mais ce que les gens disent, c'est que même si ça n'a pas fonctionné, ça ne veut pas dire qu'il faut pas probablement réessayer une autre formule. Ce qu'on a trouvé, c'est que tout le monde veut trouver cette organisation-là. Et l'ASANB fait partie du portrait. Elle est certainement la seule, mais elle n'a pas la crédibilité dans le sens qu'elle n'est pas au cœur actuellement de ce qu'elle devrait être comme un organisme par appui, disons. Et on ne veut pas nécessairement qu'elle soit un organisme par appui, mais qu'elle participe. Comme on n'a pas la formule et personne ne l'a, ce qu'on s'était dit, c'est il faut qu'aux États généraux, puis qu'on mandate au moins la SANA de organiser un comité pour consulter toutes les associations, puis les membres de la société civile, et rapidement d'essayer de recueillir une structure organisationnelle qui est plus complète et qui pourrait être une voie qui est plus crédible. On ne demande pas une structure étatique.
0: C'était Joseph-Yvon Thériault qu'on entendait ici, porte-parole du groupe de réflexion sur l'identité acadienne. Il est également professeur émérite à l'Université d'Ottawa. Il est basé à Caraquet. On va entendre Céleste Lévy.

0: Elle s'appelle Céleste Lévy. C'est une artiste franco-ontarienne. C'est elle qu'on entend ici pour nous mener directement à Maxime pour faire le survol des grands titres du jour, ce qui s'incarne dans l'actualité de ce 24 juin à 16h30. Le réseau de Santé Horizon qui répond après les critiques sur le manque de services en français à l'hôpital régional de Miramichi, Maxime.
1: Ouais, parce que face au comité permanent des langues officielles de passage hier à Moncton dans le cadre d'audience publique, Gisèle Kessy a raconté l'histoire de sa sœur Carmel, 63 ans, hospitalisée dans cet établissement pendant 3 mois l'automne dernier après 2 opérations à la hanche. Et selon elle, sa sœur n'a pas reçu le service adéquat en français, ce qui a nui à sa guérison et même à sa bonne prise en charge. Ce témoignage qui fait écho bien sûr au plus récent rapport de la commissaire des langues officielles du Nouveau-Brunswick publié lundi, qui constate que les plaintes qui visent l'hôpital régional de Miramichi ne cessent d'augmenter depuis les 5 dernières années. Alors dans un communiqué aujourd'hui, Horizon dit procéder à un examen approfondi des services à l'hôpital de Miramichi et dit prioriser le bilinguisme dans le recrutement.
0: Il y a le procès de Jean-François Carrier qui faisait face à 4 accusations de nature sexuelle qui n'aura finalement pas lieu.
1: Ouais, l'avocat d'Edmondson qui a été acquitté alors qu'il avait plaidé non coupable dans ce dossier. En 2024, dans une autre affaire, il avait plaidé cette fois coupable à une accusation d'attouchement sexuel sur une mineure. Il avait alors écopé d'une peine de 9 mois d'emprisonnement. Jean-François Carrier qui avait ensuite été radié du barreau.
0: À Moncton, la prochaine étape dans une affaire de complot pour meurtre aura lieu dans plus d'un an.
1: Ouais, Jensen Baker, Monique Boyer, Nicolas Bain, Jesse Logg et Christopher Lennon sont accusés d'avoir comploté pour tuer Silvio Saunier en 2019. Silvio Saunier, qui était le fils de Rosemary et de Bernard Saunier, un jury de Moncton qui avait reconnu Jensen Baker coupable plus tôt cette année du meurtre du couple à leur domicile de Dieppe. C'était en 2019. Silvio Saunier, lui, s'est suicidé en 2023. Le juge Troy Sweet a fixé aujourd'hui les dates d'une enquête préliminaire de 2 semaines dans cette affaire qui débutera donc le 12 juillet 2027. Elle servira cette enquête à déterminer s'il existe suffisamment de preuves pour passer à un procès.
0: Il y a le gouvernement du Nouveau-Brunswick qui maintient le plafonnement de 3% de l'augmentation des loyers pour 2027.
1: Ouais, l'objectif de ce plafond qui est en vigueur depuis février 2025 est de limiter les hausses marquées et éviter que les locataires quittent leur logement en raison du coût de la vie. Le prochain examen annuel de cette mesure est prévu donc en mai 2027.
0: Il y a les 3 ordres de gouvernement qui ont annoncé aujourd'hui un investissement de plus $1 million pour moderniser le système d'eau et d'égout de Campbellton.
1: Ouais, le but est de favoriser de futurs projets de construction, dont un projet d'immeuble de 60 logements. Le projet consiste à remplacer plusieurs centaines de mètres de conduites d'eau potable et d'égouts pluviales, ainsi que des puisards de la rue Notre-Dame.
0: Et le ministère des Transports et de l'Infrastructure de la province qui reporte la fermeture de nuit du pont Lamèque-Chipagan suite à une réunion d'urgence ce matin.
1: Ouais, fermeture qui était prévue du 7 au 24 juillet, ce qui avait un peu provoqué une certaine grogne, car ces dates correspondent à la pleine période touristique estivale dans la péninsule acadienne et à plusieurs événements culturels et touristiques. Les fermetures de nuit du pont sont donc reportées après le 15 août. Les dates seront communiquées plus tard.
0: Merci Maxime. On vous retrouve au prochain Radio Journal. 17h, on ira dans le détail de tout ça. Prévision du temps, selon les prévisions d'ailleurs de Environnement Canada, ce qui est en vigueur pour l'instant, il y a des averses et peut-être des orages violents qui pourraient donc s'avérer sur les régions de Moncton, tout le sud-est du Nouveau-Brunswick, Fredericton, le sud du comté de York et la grande région de Saint-Jean. Alors des conditions qui sont propices à la formation d'orages violents. Ça pourrait produire des rafales parfois fortes, même de la grêle, de grosses tailles, de la pluie aussi forte. Alors, c'est de tard cet après-midi jusqu'à ce soir, donc pendant la nuit, que ces alertes sont en vigueur. Alors, si vous habitez ces régions, bien sûr, soyez bien avertis de ces possibilités. Pour ce soir et cette nuit, pas mal partout au Nouveau-Brunswick, ce sera couvert. Il y a 60% de probabilité d'averses et de risques d'orages. Donc, c'est vraiment sur l'ensemble de nos secteurs à peu près la même chose. Température minimale pour la nuit prochaine entre 9 et 13 degrés. Pour demain jeudi, alternance soleil-nuage. Sur le Madawaska, il y a un 30% de probabilité d'averses assez tard en après-midi, maximum de 22. Péninsule acadienne, région chaleur, Miramichi, le comté de Kent, c'est similaire sur ces secteurs. 30% de probabilité de bruine ou d'averses, surtout le matin. On parle d'un maximum de 20. C'est pour la journée de jeudi. Sur les secteurs

0: plus au sud, le sud-est d'abord, Moncton et les régions voisines, 30 % de probabilité d'averse demain avec un maximum de 20. C'est 23 sur les secteurs du centre. Alors, Fredericton, Oromocto, Woodstock, tous ces secteurs pas mal similaires partout. 23 également sur les secteurs du sud-ouest, Saint-Jean et les régions avoisinantes. La différence, c'est en termes d'humidex, parce que demain, ça pourrait aller jusqu'à 27 comme ressenti sur le sud-ouest et le centre. Et il n'y a pas d'humidex sur les régions du sud-est de la province. Voilà, ça fait le tour des prévisions du temps. On soulignait, c'était dimanche dernier, le 21 juin, la Journée nationale des peuples autochtones. Alors, on profite aujourd'hui de notre segment Océan pour regarder, disons, la place qu'occupent les savoirs autochtones dans le domaine des sciences marines et aussi en termes de protection de la nature. Et tout ça en compagnie de notre collaboratrice, la biologiste marine Lynn Morissette, qui est avec nous. Bonjour Lynn.
1: Bonjour, bonjour.
0: C'est une journée qui existe quand même depuis plusieurs années et qui existe pour des raisons bien spécifiques. Quel est le lien avec les océans et les cours d'eau?
1: Ben, il y a toujours un lien dans ma chronique.
0: Quelle question!
1: Mais c'est une journée qui a été créée en 1996 au Canada pour célébrer l'histoire, la résilience et la richesse de la culture des Premières Nations, de nos Inuits et des Métis. Et c'est pas un hasard que ça ait lieu le 21 juin. Mmh. C'est une raison complètement naturelle parce que le 21 juin, c'est le solstice d'été, le jour le plus long de l'année. Et traditionnellement, ça marque le temps des grands rassemblements depuis des millénaires chez les cultures autochtones. Et l'océan et les cours d'eau sont au cœur de cette histoire-là. Donc, il y a une connaissance très, très précise des écosystèmes du côté des Premières Nations qui est en train, enfin, de transformer la biologie marine d'aujourd'hui, la façon dont on fait des sciences marines. Parce que en recherche classique, souvent, on va s'appuyer sur des données récoltées sur des cycles de 5, 10, parfois 20 ans quand on est chanceux. Mais les communautés autochtones ont des séries d'observations continues sur les mêmes milieux, souvent, depuis plusieurs générations. Donc, c'est un registre scientifique d'une valeur inestimable qu'on commence enfin à intégrer à part entière dans la façon dont on fait de la science moderne.
0: Parce que c'est vrai qu'on a longtemps vu ces savoirs comme des traditions orales ou même bon de belles histoires, pratiquement du folklore. Est-ce que la science classique a changé sa perception de ses connaissances?
1: Complètement, on fait face à un beau changement de paradigme. Là, on a enfin dépassé l'époque où l'écologie voyait ces connaissances-là comme du folklore. Et là, les publications scientifiques récentes ne traitent plus ce savoir autochtone-là comme des anecdotes, mais vraiment comme un véritable état de référence de ce que c'était environnementalement parlant dans le passé. Et il y a quelque chose d'extraordinaire avec la lunette holistique des sciences autochtones, parce que la science occidentale est très, très bonne pour décortiquer des écosystèmes, isoler des variables, mesurer certains paramètres. La science autochtone, elle observe comment tout est interconnecté. Et ça, c'est extrêmement important. En fait, il y a un concept très intéressant qui a été amené par l'aîné Micmac, Albert Marshall. Le concept s'appelle Etwapmuk. Ça veut dire la vision à deux yeux. L'idée, c'est pas de fondre les deux sciences ensemble, mais vraiment de regarder d'un œil avec les forces de la méthode scientifique occidentale et de l'autre œil avec la richesse du savoir autochtone. Et avec ça, avec nos deux yeux, on a vraiment la vraie vue d'ensemble de l'océan, de nos rivières, de nos écosystèmes.
0: Parce que, vous le dites, ça se passe quand même à différents endroits au Canada, mais aussi ailleurs dans le monde. Et avant de parler de ce qui se passe chez nous, donnez-moi des exemples d'ailleurs, justement, sur la planète où cette double perspective donne des résultats concrets.
1: Ben, ça commence à être documenté partout dans le monde et je vous amène d'abord en Polynésie. Ça va faire du bien, un petit peu de chaleur.
0: Ah oui.
1: Pour vous parler d'une pratique qui s'appelle le raoui. C'est une pratique d'ailleurs qu'on voit dans le film L'Océan vu du cœur avec Hubert Reeves auquel j'ai eu le bonheur de participer. Mais le raoui, c'est une tradition millénaire où la communauté décide elle-même de mettre un endroit sur pause pour que le milieu, les ressources se régénèrent. Donc, on va prendre une baie, un récif, une zone de pêche, puis on va dire, ben, cette année, on pêchera pas là-bas. Et c'est les enfants qui décident ça, parce que c'est eux les bénéficiaires de ce qu'on va léguer comme écosystème. Donc, il y a une beauté dans la façon dont c'est fait. Et la science moderne confirme que ça fonctionne. Les zones qui sont sous raoui, souvent,

0: Hein, on voit l'abondance des poissons qui va doubler, des fois même tripler. Et la raison principale pour laquelle ça marche, c'est qu'il y a un grand respect des gens du coin pour cette tradition-là. En fait, leur respect est vraiment 1000 fois plus fort que si on imposait un quota ou encore une mesure gouvernementale. C'est presque religieux, donc ça marche et c'est très, très, très respecté. Des exemples comme ça, il y en a un peu partout dans le monde. Je pourrais vous amener en Nouvelle-Zélande, en Scandinavie. On peut aller au Groenland aussi, avec les Inuits. Là-bas, les scientifiques ont des satellites pour mesurer ce qui se passe avec la fragilité de l'écosystème au Groenland. Mais c'est la connaissance très précise des courants sous la glace par les Inuits qui permet maintenant de faire des aires marines protégées. Très innovante parce que c'est des aires marines protégées mobiles. Donc, ils sont pas toujours au même endroit. On s'ajuste d'année en année par rapport à l'état de l'environnement. Et ça, ben, c'est de l'innovation pure, mais basée en grande partie sur du savoir autochtone parce que autrement, ben, ça fonctionnerait pas juste avec nos instruments modernes.
1: Ouais, ben en tout cas, faut être aux aguets, évidemment. Hein? Si on décide de changer la zone protégée, il faut savoir exactement comment se diriger et s'orienter. Mm-hmm. Ici, chez nous, au Canada, comment cette collaboration, ça se traduit pour protéger nos espèces marines ou les espèces aquatiques, Lynn?
0: Il y a toutes sortes d'initiatives vraiment incroyables qui commencent à se déployer d'un océan à l'autre. Puis souvent, c'est mené par des réseaux de gardiens autochtones et gardiens du territoire qui sont nos vigies des cours d'eau, des océans, des rivières. D'ailleurs, il y a une nouvelle stratégie mise en place par le gouvernement canadien qui s'appelle la force de la nature. Et dans la stratégie, on reconnaît officiellement qu'on peut pas protéger nos écosystèmes marins sans le leadership autochtone. Donc, il y a de plus en plus de projets qui sont financés en co-gestion entre des allochtones et des autochtones. Et aussi, on essaie de faire de l'expansion de ces réseaux de gardiens-là pour en avoir le plus possible un peu partout sur le territoire. Et ben dans les maritimes, en Acadie, il y a aussi des exemples incroyables de cette collaboration-là. Par exemple, dans la baie de Fundy, sur la rivière Scoutic, Sainte-Croix, avec la nation Pescoto-Mukati, pendant plus d'un siècle, il y avait un barrage industriel qui bloquait le passage du Gaspereau, entre autres, un petit poisson qui est carrément le carburant de l'écosystème de la baie de Fundy. Toutes les baleines, les morues, tout ce qui vit dans la baie de Fundy se nourrit quelque part avec ce poisson-là. Et il y avait un gros déclin qui était décrit par la science moderne, puis c'était comme la nouvelle norme. Mais les aînés ont utilisé leur mémoire écologique historique pour prouver à quel point l'écosystème d'origine était riche, puis devait être restaurés. Donc, leur savoir puis leur persévérance ont fait plier les gouvernements. Le barrage de Milton vient tout juste d'être démantelé en 2023-2024. Puis là, ben, il y a des dizaines de millions de poissons qui sont capables de retourner nourrir l'océan. C'est une des plus grandes victoires de restauration marine dans l'est du pays et c'est basé sur ce savoir autochtone-là. Donc, on voit que ça marche puis c'est très, très riche comme solution ou source de solution quand on se donne la peine de travailler ensemble.
1: Ouais, je comprends. Hein? C'est vrai que c'est comme doubler en quelque sorte les connaissances et les façons de procéder. De votre point de vue de scientifique, Lynn, qu'est-ce qui se dégage? Qu'est-ce qu'on retient de cette intégration des savoirs autochtones?
0: Ben la première chose qu'on doit retenir, c'est une grande leçon d'humilité, parce que la science, c'est aussi se remettre en question. Hein? Quand on travaille sur le terrain puis qu'on côtoie ces initiatives-là, ça nous rappelle qu'on gagne énormément à élargir nos sources de données à ces observations-là de longue date, qui ont peut-être pas le même format que ce qu'on est obligé, on est habitué à voir en science, mais qui sont ô combien nécessaires. Et il y a aussi quelque chose de très intéressant dans la philosophie qui accompagne ce savoir autochtone-là, parce que pour les Autochtones, posséder une connaissance sur un écosystème, ça vient de pair avec l'obligation éthique d'en prendre soin. Et ça, c'est tellement inspirant dans le contexte dans lequel on vit aujourd'hui avec les changements environnementaux. C'est tellement une belle philosophie de connaître et de pouvoir protéger en même temps. Puis évidemment, ben je fais pas cette chronique-là au nom des peuples autochtones, je suis pas dans l'appropriation culturelle, mais je voulais vraiment vous partager ma vision de biologiste qui constate tous les jours sur le terrain que notre science traditionnelle est vraiment pas complète si on se prive de cette base de données-là qui est millénaire. Donc il faut apprendre à collaborer, on le fait de plus en plus, puis faut juste pas arrêter cette nouvelle tendance.
1: Ben, c'est sûr que c'était bien placé.

0: tactée dans le calendrier pour nous parler de tout ça aujourd'hui, en marge, donc dimanche dernier, de cette journée nationale des peuples autochtones. Lynn Morissette, je rappelle que vous êtes biologiste marine avec nous chaque semaine pour parler d'enjeux relatifs aux océans, à l'eau. Je vous remercie d'avoir été avec nous et à la semaine prochaine.
1: C'est un grand plaisir. À la semaine prochaine.
0: Salut, bye bye. Il est 16h, presque 45 minutes. C'est parti pour les Jeux de l'Acadie à Edmundston. Je souligne que il y a une couverture en direct qui vient tout juste de commencer sur la page d'ICI Nouveau-Brunswick. Donc, vous vous rendez sur iciradiocanada.ca/Nouveau-Brunswick. Et c'est la première image que vous allez voir, celle de jeunes qui convergent en ce moment sur Edmundston pour cette 45e finale des Jeux de l'Acadie. Et c'est donc une couverture en direct qu'on vous offre Nouveau-Brunswick avec toutes sortes de faits saillants en ce qui a trait à cette finale des Jeux. Et je souligne aussi que la cérémonie d'ouverture à 19h ce soir sera diffusée donc sur cette même page web. Alors vous vous rendez sur ICI Nouveau-Brunswick, vous cliquez sur l'image d'accueil, c'est écrit couverture en direct, très facile et simple, un beau bandeau jaune là, qui montre la direction à prendre et vous pourrez ainsi avoir tous les détails sur ce qui se passe donc à Edmundston pour cette 45e finale des Jeux qui commence aujourd'hui. Les épreuves, elles, ce sont demain et ça se poursuit jusqu'au 29 juin prochain. Annick Granger, qu'on entend avec des vagues, et ensuite, j'aurai le plaisir de m'entretenir avec Danny Duquette de la librairie Matulu qui lance en quelque sorte un cri du cœur pour sa librairie indépendante.

0: Bonjour.
1: Hey, bonjour.
0: Dany Duquette, qu'est-ce qui vous pousse donc à lancer cet appel exactement? Qu'est-ce que vous traversez comme défi en ce moment?
1: Mais je pense que c'est simplement la situation économique en ce moment. Écoute, l'essence est chère, l'alimentation aussi, puis le logement, tout est cher. Donc, un livre, c'est pratiquement devenu un objet de luxe, je dirais. Donc, tu sais, mon appel, c'est pas de dire on va fermer ou quelque chose comme ça, mais c'est aux gens les rappeler de dire achetez pas sur Amazon, achetez pas sur Renaud-Brée, venez acheter chez nous, ça va faire toute la différence
0: Ouais.
1: pour une période creuse parce que tu sais il se vend moins de livres, donc si nous on peut se rattraper en ayant plus de livres qui soient achetés au lieu de chez nous au lieu de sur Amazon, Walmart, etc. ben ça pourrait faire une belle différence là.
0: C'est sûr. Et c'est pas la première fois, Dany Duquette, qu'on parle des enjeux, des difficultés, des librairies. Diriez-vous que c'est particulièrement difficile ces derniers temps en raison de ce contexte économique, du fait que peut-être que l'objet de luxe, comme vous dites, il est plus autant une priorité que ça pouvait l'être avant?
1: Ben moi j'ai l'impression que oui, je vois les clients réguliers moins fréquemment, je vois moins de familles qui viennent avec leurs enfants parce qu'il y a d'autres priorités en soi. Puis c'est pas seulement ici là, c'est comme partout. J'étais à l'Assemblée des libraires du Québec il y a 2 semaines, puis on a parlé de ce sujet-là. Il y a aussi le fait que les écoles, ben les écoles, les gouvernements ont diminué les budgets. Ou retarder des budgets. Dans notre cas, c'est plus ça.
0: Pour l'achat de
1: Des
0: livres, vous voulez
1: budgets,
0: dire, ouais.
1: oui, pour l'achat de livres dans les écoles et tout ça. Donc, il y a un gros débat là-dessus au Québec. Mais c'est sûr que, tu sais, nous, sans école, sans enseignants, on peut pas offrir le service. Là.
0: Qu'est-ce qui vous nuit le plus, vous diriez? Qu'est-ce qui fait clairement une différence dans le fait qu'on passe la porte pour aller dans une librairie locale?
1: Ben, vous voulez dire qu'est-ce qui va attirer le client, qui va faire que le client va venir dans une librairie au lieu d'aller ailleurs?
0: Oui, ben parce que il y a l'accessibilité. C'est sûr qu'on, quand vous dites Renaud-Brée, Amazon, souvent une personne veut lire un livre tout de suite. Alors si on l'a pas, par exemple, dans une librairie de façon accessible et qu'on sait qu'on va l'avoir en dedans d'une journée ou deux en commandant sur un magasin grande surface, ça peut faire une grande différence pour les personnes, pour le client.
1: Effectivement, mais nous, on peut pas faire ça simplement parce que, un, on n'a pas un inventaire pour soutenir toutes les demandes de tous les livres. Là. Je veux dire, comme, je peux pas
0: Évidemment.
1: faire ça.
0: Ben non.
1: J'ai quand même 8 000 titres, mais je peux pas nécessairement avoir tout de suite. Puis après ça, quand moi je commande, souvent entre le temps que le client me passe sa commande, ça prend peut-être 2 3 jours avant que moi je commande parce que je regroupe les gens. Et ensuite de ça, le distributeur peut prendre 5 jours avant de traiter la commande. Et après ça, la commande va descendre ici. Ça va prendre peut-être un autre 5 jours. Et ce cas-là, c'est toutes les librairies en région. On est tous sur le même bateau là-dessus. Nous, c'est impossible. Un livre qu'on n'a pas en inventaire, on peut pas le livrer avant 10 à 15 jours certains. Fait qu'on peut pas faire ça. Mais les gens peuvent, les gens, s'ils prévoient d'avance, s'ils savent, ben, ils peuvent nous le dire d'avance, puis on va commander. Ça nous fait plaisir. On a un super beau site, là, leslibraires.ca. C'est un
0: Oui,
1: super outil.
0: vous en faites partie de ce réseau, c'est ça?
1: Ben oui, puis une chance qu'on a ça. Puis c'est un super, vraiment, là, ils nous offrent des services, c'est super beau pour nous autres. Puis le site est convivial, c'est bien pour faire des commandes. Donc, mais c'est sûr que, tu sais, il y a aussi tout l'achat compulsif, là, quand, mais pas compulsif, mais tu passes à côté du livre au Walmart puis tu décides de l'acheter parce que tu n'avais pas été là pour ça nécessairement, mais là, tu passes à côté dans la grande surface puis tu le prends. Ben ça, nous, on le perd, c'est sûr. Mais c'est juste, je voulais juste rappeler aux gens, on a une librairie à
0: Ben
1: Edmundston,
0: oui,
1: c'est
0: un
1: quelque chose
0: rappel, c'est ça.
1: d'intéressant.
0: Parfois qu'on prend pour
1: Puis
0: acquis, et des fois c'est ça de juste lever la main, de dire, hey, oubliez-nous pas, on sait qu'on fait partie du paysage, mais bon, en ce moment c'est pas facile.
1: oui.
0: Vous entretenez des liens, vous le disiez, Dany Duquette, avec d'autres librairies indépendantes en région. Vous dites que c'est un peu pareil partout. Est-ce qu'il y a moyen de s'entraider entre librairies indépendantes? Est-ce que vous mettez en place certaines façons de procéder?
1: Ben, on y travaille.

0: on a eu des propositions, on a fait des propositions à la dernière assemblée là, des libraires. Donc, on va attendre de voir ce qui se passe avec ça. Mais oui, on aimerait être capable de collaborer entre facilement entre librairies pour pouvoir, exemple, moi, je n'ai pas le livre, mais la librairie à Gaspé, là, moi, elle livre le livre. Moi, je prends une petite partie de profit. Lui prend le restant. Simplement pour dire, moi, je conserve mon client. Je veux pas que mon client aille ailleurs. Donc, c'est une question de fidélisation, plus d'argent. Mais je pense que ça passe par là, de dire aux gens, s'ils savent qu'ils vont trouver le livre chez nous, il est pas nécessairement chez nous, mais tu sais, s'ils savent qu'ils vont le trouver.
1: Il y a une entraide, donc, entre ces librairies.
0: Ouais, ils vont venir. Puis aussi, ben, ce qui nous aide beaucoup, là, c'est quand, les personnes de Dieppe, Moncton, Fredericton, arrête en passant quand ils vont en vacances. Comme c'est le temps, là, l'été commence, les gens montent, ils s'en vont en vacances, ou le contraire, les Québécois qui descendent en vacances.
1: Oui, d'arrêter.
0: Ça fait toute une différence.
1: Ah, ça vous donnez des bonnes idées, là. Pour le prochain déplacement, bien sûr, on arrêtera justement dans votre commerce ou les autres commerces locaux, comme vous le dites. En terminant, c'est sûr que vous invitez les gens à franchir la porte et se rendre à la librairie Matsulu, Dany Duquette, mais vous essayez aussi de sortir la librairie de ses murs, des initiatives là, qui décloisonnent en quelque sorte. Ça aussi, vous tentez de développer de nouveaux publics.
0: Ben, on travaille, entre autres, sur une soirée de poésie qui aurait lieu mensuellement à partir du mois de septembre. Donc, je travaille avec d'autres, des poètes de la région qui veulent s'impliquer là-dedans. Puis oui, on aimerait pouvoir avoir peut-être un petit point de vente à Grand-Sault, y aller comme une à deux fois par mois ou quelque chose comme ça. On aimerait un peu faire des choses à l'extérieur. C'est des choses qui demandent du temps. Puis là, ben, j'ai fait un sondage aujourd'hui où j'ai demandé aux gens qu'est-ce qu'ils voulaient avoir comme changement. Parce que les gens me suggèrent beaucoup de choses. Il y a des gens qui me disent, tu devrais avoir un petit café. Moi, je suis pas certain. Je veux pas rentrer en compétition avec les gourmandises épiques à côté de moi, ni le café au centre.
1: Il y a d'autres enjeux, c'est ça.
0: Ouais, donc, tu sais, il y en a d'autres qui m'ont dit, permet aux gens de louer les jeux et de jouer, ça pourrait être une autre chose, mais est-ce que ça va changer la dynamique dans la librairie? Des gens qui jouent, ça fait du bruit. Puis, j'ai pensé peut-être ajouter un ou deux étals de livres en anglais. C'est vraiment ma dernière solution, parce que moi, je trouvais que c'était intéressant d'avoir une librairie seulement francophone, mais on m'en demande plusieurs fois par jour.
1: Ben écoutez, si ça peut passer par là pour en même temps attirer quelqu'un et qui repart avec deux, trois autres livres en français, peut-être que ça nuit pas. Dany Duquette, je vous remercie de nous avoir dressé le portrait en fait de ce qui se passe chez vous et bien sûr l'invitation des gens. L'invitation est lancée aux gens qui passeront dans la région ou les gens de la population locale. Merci beaucoup de votre présence avec nous à l'heure de pointe.
0: Merci à vous.
1: Au revoir. Dany Duquette, qui est le propriétaire de la librairie Matulu à Edmundston. Hein, les Jeux de l'Acadie, en ce moment, qui se déroulent dans cette région. Peut-être vous y êtes, justement, pour aller encourager vos propres enfants. Ben, vous pourrez passer dans un commerce local, notamment une librairie comme Matulu, pour de l'achat local. De bons rappels, justement, que ça fait une grande différence de faire le détour vers ces endroits. Amélie Gosselin ici, il y a les informations, la suite de l'heure de pointe, tout de suite après. On est avec vous jusqu'à 18h.
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5: À 17h30 à Terre-Neuve, ici Maxime Bossonnet, voici vos informations. Au Nouveau-Brunswick, pour commencer.
6: C'est un environnement anti-francophone, c'est ça le Miramichi.
5: Le cri du cœur de Gisèle Kessy devant le comité permanent des langues officielles hier à Moncton fait réagir. Elle dénonce le manque de services en français à l'hôpital régional de Miramichi. Sa sœur Carmel y a été hospitalisée pendant 3 mois et n'a pas reçu de services adéquats dans sa langue. Une situation donc à Miramichi dénoncée dans un rapport lundi de la commissaire aux langues officielles Shirley MacLean. Mais une situation aussi récurrente dans la province selon certains observateurs. Oui. Roger Doiron, président du comité de santé pour la commission des services régionaux de Kent.
6: Il me semble que c'est un mauvais film que l'on revoit à nouveau, parce qu'en fait compte, je me rappelle bien que c'est pas d'hier que l'hôpital de Miramichi rencontre des difficultés à offrir des services en français. Est-ce que c'est une question de structure, de volonté, d'incapacité? Horizon devrait être en mesure d'offrir une qualité de service équivalente à ce que le réseau Vitalité offre aux anglophones.
5: Et par réponse écrite, le réseau de santé Horizon répond procéder à un examen approfondi des services à l'hôpital régional de Miramichi afin de cerner les causes de ces manquements et de mettre en œuvre des solutions concrètes. Mais pour la commissaire Shirley MacLean, Horizon fait toujours la même réponse, mais rien ne change.
7: On a toujours les mêmes réponses de Horizon, d'une manière, une reconnaissance des manquements, mais sur le terrain, il semble avoir pas de changement. Puis peut-être encore là les choses, des situations qui empirent. Moi, je pense qu'une responsabilisation doit se faire au plus haut, de direction de l'hôpital, Horizon. S'il y a une culture organisationnelle qui accepte que les manquements vont continuer à arriver, ça va continuer à arriver.
5: Toujours au Nouveau-Brunswick, Roman Kamishny est déclaré coupable de 2 meurtres au premier degré. Cet homme de 46 ans subissait son procès après avoir été accusé du meurtre de 2 garçons de 10 et 17 ans en janvier 2025 à Saint-Jean. Il connaîtra sa sentence lors de l'audience de prononcé de la peine. Ce sera le 13 août. La conférence sur le développement économique Expo Labrador est annulée en raison de tensions persistantes ces derniers jours entre le gouvernement de Terre-Neuve et Labrador et la communauté Innu. Marie-Ève Dussablon nous donne les détails.
8: Un différent sujet de la chronologie de l'histoire Innu dans une exposition a suscité de vives réactions dans la communauté. Les dirigeants Innu affirment que le gouvernement provincial tente de limiter à 300 ans la présence Innu au Labrador, ce qui ne passe pas pour la nation qui met de l'avant une histoire millénaire. Judy Achini, gardienne du patrimoine culturel à la nation Innu du Labrador.
9: They will not walk over us. They will not erase our history. We refuse to be erased.
8: Le premier ministre Tony Wakeham était de passage mardi pour prononcer une allocution principale dans le cadre de l'événement économique Expo Labrador. Un groupe d'au moins 40 personnes l'attendait pour s'assurer que leur message soit entendu. Il a aussi assisté la veille à une rencontre de 3 heures avec des membres de la communauté Innu pour trouver un terrain d'entente. Mais une réconciliation n'a pas eu lieu, affirme Eugene Hart, chef de la Première Nation Innu de Sheaji.
10: He didn't take our work from yesterday, so today we thought we were going to come back to good news. Whatever he presented us, it was not what we expected.
8: Il regrette que dans une lettre écrite par le premier ministre à la suite de cette rencontre, Tony Wakeham n'a pas évoqué que la communauté Innu est présente au Labrador depuis plus de 300 ans. Le président du gouvernement inuit du Nunatsiavut a aussi rédigé par voie de communiqué son appui au peuple Innu et demande au gouvernement d'agir et reconnaître son histoire. Ici Marie-Ève Dussablon, Radio-Canada, Saint-Jean-Terre-Neuve.
5: Des changements seront apportés à la loi qui protège les travailleurs de l'île du Prince-Édouard. Une nouvelle version de la loi sur les normes d'emploi entrera en vigueur à la fin du mois, remplaçant ainsi une législation qui n'a pas fait l'objet d'une révision majeure depuis 2006. L'un des principaux changements est l'introduction d'un congé médical protégé pouvant aller jusqu'à 27 semaines. Aussi, un billet médical sera exigé au bout de 5 jours d'absence au lieu de 3 actuellement. Claude Bourgeois, du Parti progressiste conservateur de la Nouvelle-Écosse, a remporté hier soir l'élection partielle de Chéticamp-Margaret-Pleasant Bay. Pour la première fois en un siècle, cette région acadienne du Cap-Breton sera donc représentée par un Acadien à l'Assemblée législative. Voici Claude Bourgeois sur ses priorités à venir.
11: Protéger l'Acadien qu'on a, c'est un autre un autre aspect de tout ça. Mais il y a aussi le service santé. Il faut faire sûr que tout marche bien. Il y a beaucoup de monde qui espère encore l'OTAN va pouvoir avoir des chirurgies puis des choses comme ça. Ça fait que c'est la communication. Il faut expliquer qu'est-ce qui marche puis qu'est-ce qui marche pas puis essayer à faire marcher les choses mieux.
5: Et Claude Bourgeois a récolté 48,7% des suffrages pour devancer de 235 voix le candidat du Parti libéral, Denis Cormier. Le taux de participation s'élève à près de 70%. Ottawa a annoncé du financement pour améliorer les infrastructures de

0: Marine Atlantique. Une enveloppe de 80 millions de dollars pour la société qui assure la liaison en traversier entre l'île de Terre-Neuve et la Nouvelle-Écosse. Cet argent servira entre autres à des travaux au terminal de North Sydney pour moderniser l'amarrage automatique et agrandir le quai. Au Nouveau-Brunswick, le ministère des Transports et de l'Infrastructure reporte la fermeture de nuit du pont Lamech-Chipagan suite à une réunion d'urgence ce matin. Les fermetures étaient prévues du 7 au 24 juillet, ce qui avait provoqué une certaine grogne car ces dates correspondent à la pleine période touristique estivale dans la péninsule acadienne et à plusieurs événements culturels. Voici le maire de Chipagan, Kassim Dombia.
1: C'est certain que c'est en plein dans notre saison touristique, donc on a des bénévoles, on a différents opérateurs touristiques qui travaillent depuis plusieurs mois à préparer justement cette saison touristique, et venir la menacer ainsi, on trouvait que ça n'avait pas de sens, et on trouvait également que le ministère nous mettait dans une situation d'isolement, dans le sens que la péninsule acadienne, on sait que l'été, il y a plein d'activités qui se passent un peu partout dans nos municipalités. Et le fait de contrôler ou de dire aux gens, vous devez rentrer chez vous avant minuit et demi, parce que le pont sera fermé jusqu'à 5h30, ça n'avait pas non plus de sens.
0: Et les fermetures de nuit du pont sont reportées après le 15 août. Les dates seront communiquées plus tard. Voilà ce qui complète vos informations. C'était Maxime Bossonnet. Très bonne fin d'après-midi à notre antenne.

Dans cette prochaine portion de notre émission de ce mercredi 24 juin, on va parler de ce fait, en fait, qui semble se dérouler de plus en plus, c'est-à-dire que on note l'abandon d'animaux domestiques comme étant une tendance vraiment à la hausse. Il y a la SPCA qui le remarque et d'autres organismes donc qui viennent en aide à des animaux qui sont abandonnés. Et il y a Ghislain Couture qui sera avec nous, qui a tâté le pouls et est allé vérifier justement qu'est-ce qu'il y en est. Alors, on va s'offrir une réflexion là-dessus. Il y a différentes raisons qui expliquent l'abandon d'un animal et des fois, ça se fait par choix. Et d'autres fois, ben c'est pas nécessairement le souhait des propriétaires de l'animal en question. Aussi, une nouvelle vocation pour la maison Pascal Poirier de Chédiac. On parle d'un foyer de l'imaginaire acadien et il y a Sébastien Després qui en est l'idéateur. Il va nous raconter exactement qu'est-ce qu'il en est, quelle est la vision qu'il a pour ce lieu. Et c'est parti pour la 45e finale des Jeux de l'Acadie qui commence donc en ce moment même à Edmundston.

0: Ah, les cris d'équipe! C'est comme ça chaque année lors des finales des Jeux. Au début, ils ont beaucoup de voix, ces jeunes qui participent. Et plus la semaine avance, plus les voix s'éteignent tranquillement. Parce que oui, on chante, on scande ces chants de ralliement, ces cris de ralliement. Ça se passe à Edmundston, donc pour la troisième fois de l'histoire. Myriam Bro qui est là, sur place. Salut Myriam!
1: Salut Amélie.
0: Il y a pas mal d'engouement là, d'excitation dans l'air avec l'arrivée des délégations aujourd'hui.
1: Oui, donc je dois avouer, hier c'était très calme comme ambiance. Je n'ai croisé Cacajou et quelques bénévoles, mais là c'est complètement autre chose aujourd'hui avec l'arrivée bien sûr des délégations. Et on a été chanceux côté météo, on n'était pas trop certain qu'est-ce qui allait arriver aujourd'hui, mais jusqu'à présent beau soleil, le temps parfait pour l'arrivée des délégations. Donc les autobus sont finalement tous arrivés et Edmundston s'attend à accueillir plus de 1000 participants dans 514 pour le premier bloc. Les 500 premiers jeunes sont déjà arrivés aujourd'hui. Et je dois dire que particulièrement, l'autobus de Madawaska Victoria était allumé et secouait littéralement de gauche à droite parce que les jeunes avaient tellement hâte de finalement pouvoir participer à leur jeu. C'est certain, c'est leur premier, d'autres leur troisième et même leur deuxième jeu. Bref, je pense que l'excitation est encore plus spécial pour eux parce que ça se passe chez eux, dans leur maison à Madawaska Victoria. Et je vous invite notamment à écouter Joey Couturier, le chef de mission pour la délégation Madawaska Victoria.
2: Oui, c'est certain qu'on est beaucoup plus fébrile parce que là, on est au travers de notre communauté, les familles sont ici. Fait que les jeunes sont vraiment excités que les familles peuvent les accompagner dans tous les sports qu'ils vont parcourir pendant les Jeux d'Acadie. C'est pas l'énergie qui manque. Je pense que ça va faire briller la région. Puis je pense que ces jeunes-là sont prêts. Ça fait des mois qu'ils travaillent pour être rendus où ils sont rendus tout de suite. Puis je pense qu'avec l'engouement qu'on a vu à la sortie d'autobus, on devrait avoir une belle semaine. Puis c'est des souvenirs que les jeunes vont rester gravés à jamais là.
1: Donc voilà, c'était Joey Couturier qui est le chef de mission pour la délégation Madvic. Et parlant de ces jeunes qui ont beaucoup d'énergie, on peut aussi entendre les voix de Justin Dagle et Liam Sari, qui sont deux élèves de l'école régionale Saint-Basile, qui représentent fièrement la délégation Madvic dans l'équipe de soccer masculin.
3: Ben moi je me sens boosté, je suis prêt à aller faire gagner mon équipe. Je veux gagner premier, je suis venu essayer de plus gagner puis m'amuser aussi. On s'entend, c'est pour s'amuser aussi.
4: Je suis content, c'est ma première année que je viens au jeu de l'Acadie puis c'est chez nous. J'ai déjà été voir mon frère mais j'ai hâte de vivre ma première expérience avec mes amis puis tout ça là.
0: Donc, deux jeunes bien boostés, pour reprendre leur propre expression, Justin Daigle et Liam Serré, Myriam. Et là, c'est la journée d'accueil, les délégations qui s'installent, cérémonie d'ouverture ce soir. Qu'est-ce qui attend donc ces jeunes dans les prochains jours?
1: Oui, comme vous l'avez dit, le grand moment que les gens attendent avec impatience depuis ce matin, c'est la cérémonie d'ouverture qui se déroule ce soir à Edmundston à partir de 19h. Mais si vous n'êtes pas ici en présentiel, bonne nouvelle pour vous. On va couvrir le tout directement sur notre page Radio-Canada et aussi sur l'application. Donc, vous pouvez aller voir là. Mais autre que ça, les compétitions, ça commence dès demain. Et comme l'an dernier, les deux volets sont séparés. Donc, il y a le bloc A ainsi que le bloc B. Et pour le bloc A qui se déroule du 24 au 27 juin, il va y avoir des parties de badminton mix, le mini handball mix, le soccer masculin, notamment le vélo de montagne, le volleyball féminin. Et il ne faut pas oublier que les Jeux de l'Acadie, ce n'est pas seulement les sports, il y a aussi le volet culturel. Donc, il y aura l'improvisation. Et par la suite, ce sera le temps pour le bloc B, oui, dis-je bien, du 26 juin au 29 juin. Donc, tout cela à suivre sur notre couverture ici à Radio-Canada, mais aussi en présentiel à Edmundston pour cette 45e finale des Jeux de l'Acadie.
0: Alors, c'est sûr que ce sont des journées bien chargées pour ces jeunes qui commencent une expérience mémorable, bien entendu, et beaucoup de familles qui seront certainement sur place, des bénévoles aussi là pour toutes faire en sorte que ça se passe rondement et que ce soit la meilleure expérience possible. Je vous remercie, Myriam. On va vous retrouver donc pendant la durée des Jeux à Edmundston pour couvrir tout ça. Merci beaucoup.
1: À bientôt, Amélie.
0: À bientôt, Myriam Brault, donc, qui est sur place à Edmundston pour cette 45e finale des Jeux de l'Acadie. C'est quand même 1400 jeunes francophones de partout en Atlantique qui sont réunis à Edmundston, donc, pour cette 45e finale. Il y a 9 régions qui sont représentées. Chaleur, l'Île-du-Prince-Édouard, Kent, Madawaska-Victoria, la Nouvelle-Écosse, péninsule acadienne, Restigouche, Sud-Est et Terre-Neuve et Labrador. Et c'est quand même la troisième fois que Edmundston et la ville hôtesse reçoit donc la finale des Jeux de l'Acadie. C'était donc les dernières fois 2011 et avant ça 1997, des Jeux qui ont aussi eu lieu dans la ville du nord-ouest du Nouveau-Brunswick. Donc alors on a une certaine expérience et il y a des installations, il y a vraiment une fibre si on veut pour recevoir cette finale des Jeux. La cérémonie d'ouverture qui a lieu ce soir 19h. Et comme Myriam le disait, c'est possible de voir tout ça en ligne sur la page d'ici Nouveau-Brunswick. Il y a des collègues donc qui vont mettre à jour la couverture de cette ouverture officielle qui a lieu ce soir. Donc grande cérémonie. 17h15 minutes.

0: Ah ouais, c'est la chanson de B qu'on entend ici de leur album La tête à ses raisons, leur plus récent. C'est ce qu'on entendait en musique à 17h, presque 18 minutes à l'heure de pointe. Ce sera la journée mondiale contre l'abandon des animaux de compagnie dans quelques jours. Ghislain Couture, quel est le but donc de cette journée?
1: Amélie, la Journée mondiale contre l'abandon des animaux de compagnie a été lancée en 2019 en France dans le but de sensibiliser le public au phénomène des abandons d'animaux domestiques. Elle est soulignée le dernier samedi du mois de juin, étant donné que les abandons d'animaux explosent durant cette période, souvent en raison des départs en vacances ou des déménagements. Mais les vacances et les déménagements ne sont pas les seules causes derrière ces abandons. Oui. La hausse du coût de la vie, l'augmentation des frais de soins vétérinaires et les règles de location qui interdisent les animaux de compagnie sont également des facteurs qui forcent les gens à abandonner leurs amis à quatre pattes. Ginette Dumont est coordonnatrice du refuge Madawaska qui dessert le nord-ouest du Nouveau-Brunswick.
2: Moi, je vous dirais que c'est probablement à la hausse. Je dis pas que c'est une hausse fulgurante, mais oui, ça monte toujours d'année en année. Puis je crois qu'une des raisons, c'est le fait que les logements, tu sais, la population est vieillissante. Il y a beaucoup de gens qui ont un certain âge qui doivent penser à quitter leur grande maison pour rapetisser leur logement un peu pour pouvoir continuer à être capable d'en prendre soin puis ça. Puis souvent, ces gens-là ont des petits animaux de compagnie qui sont déjà à un certain âge. Là, ils ont en pleine secousse. Là, tu arrives pour te chercher un logement. Il y a beaucoup de logements qui acceptent plus d'animaux ou très peu de logements qui acceptent des animaux. Donc, ces gens-là doivent, disons, par mesure de santé, si je pourrais dire, parce qu'ils sont dans l'incapacité là, de garder leur grande maison, puis ça, ils doivent à un moment donné penser à rapetisser. Puis, ben, puis tout minou ne peut pas suivre parce que le logement qu'ils vont avoir, qui se sont trouvés, ben n'acceptent pas d'animaux. Ça fait que ces animaux doivent être relocalisés. Ça fait que oui, des fois, c'est abandonné. Nous, on a beaucoup d'appels de gens au refuge qui nous demandent de prendre leur animal de compagnie parce qu'ils doivent déménager et leur animal peut pas suivre.
0: La coordonnatrice du refuge Madawaska, donc Ginette Dumont qu'on entend ici, Ghislain, il y a une association de locataires qui réclame des changements législatifs justement là, pour
1: dans ce
0: faire
1: dossier-là.
0: En sorte qu'on puisse avoir davantage d'animaux dans des logements.
1: Mais c'est la Coalition pour les droits des locataires du Nouveau-Brunswick. Elle estime que le gouvernement provincial doit modifier la loi sur la location de locaux d'habitation pour justement faire en sorte qu'un locataire puisse être autorisé soit à décorer, à recevoir des invités et aussi d'avoir des animaux de compagnie. Je vous invite à écouter Matthew Hayes et les porte-parole de la coalition.
3: Au Nouveau-Brunswick, la loi sur la location des habitations a été écrite par les propriétaires pour les propriétaires. Donc, il y a besoin d'avoir de grands changements, puis ça va prendre du temps parce qu'il y a aussi un travail culturel à faire. Les propriétaires pensent que les investissements dans des logements surplus, c'est des biens qui leur appartiennent et ils ne respectent pas le fait qu'ils sont en train de faire de l'argent en louant ces appartements-là à quelqu'un d'autre pour qui c'est son chez soi, c'est leur domicile. Donc, ils ont des droits qui sont rattachés à ces domiciles-là. Puis, au Nouveau-Brunswick, la législation est carente. Il n'y a pas suffisamment de reconnaissance des droits des locataires de jouir de leur chez-soi. Pour beaucoup de ménages, les animaux de compagnie sont importants pour le bien-être personnel de la personne. Donc, avoir des droits qui respectent le droit de jouir de son domicile, qui inclut les animaux de compagnie, c'est super important pour la santé mentale, la santé physique de beaucoup de personnes de tous les âges au Nouveau-Brunswick, puis on devrait protéger ce droit-là.
0: Matthew Hayes, porte-parole de la Coalition pour les droits des locataires du Nouveau-Brunswick. Les conséquences, Ghislain, de l'abandon des animaux domestiques, ça se fait sentir pas seulement dans les grands centres, dans les régions rurales aussi?
1: Absolument, parce que malheureusement, les gens qui veulent se débarrasser d'un animal de compagnie vont souvent le faire, vouloir le faire de façon anonyme et loin des regards. Et c'est pour ça qu'on s'en débarrasse. débarrassent parfois à l'extérieur des villes. Écoutons à nouveau la coordonnatrice là-dessus du refuge Madawaska, Ginette Dumont.
2: Il y a des gens dans les régions un peu plus rurales autour de la région d'Edmonton qui nous appellent souvent disant qu'ils ont des chats qui sont arrivés sur leur perron qu'ils n'ont jamais vu avant, puis ils restent dans des rangs ou bien dans des régions un peu plus éloignées de la grande route, si je puis dire. Ça fait que les gens vont les porter dans ces régions-là parce que ils sont pas vus par la population, fait que c'est un peu plus facile de faire ça incognito. Suite à ça, il y a beaucoup d'animaux qui sont pas stérilisés. Les frais de stérilisation, les frais vétérinaires sont exorbitants. Donc, tu as un animal de compagnie. C'est certain que c'est quelque chose qu'il faut réfléchir à, la stérilisation, quand on adopte un animal, mais des fois, l'envie d'avoir un animal passe avant la réflexion. Donc, quand tu réalises que ça coûte cher, ben là, ton animal se fait pas stériliser. Maman revient avec une bédaine et reçoit des petits bébés. Ben là, ces gens-là se réveillent avec 3, 4, 5, 6 petits minous. À un moment donné, ben ils font appel au refuge pour essayer d'avoir de l'aide de ce côté-là aussi.
0: Donc, Ginette Dumont, qui est avec le refuge Madawaska à Edmundston, elle évoque ici la stérilisation, notamment des chats. À quel point c'est important?
1: C'est d'une importance capitale, Amélie, parce que la stérilisation, c'est en quelque sorte un acte de prévention indispensable pour garantir le bien-être du chat, allonger son espérance de vie et surtout éviter les crises de surpopulation majeure. À nouveau, Ginette Dumont.
2: Une chatte peut tomber enceinte plusieurs fois par année. Elle n'a pas besoin d'être en chaleur pour tomber enceinte. Il y a juste à avoir un accouplement avec un mâle. Ça fait qu'une chatte peut tomber rapidement enceinte suite à un accouchement, puis avoir une deuxième portée dans 3 mois pour avoir une deuxième portée. Ça fait que c'est très difficile sur le physique de la maman parce que là, elle devient extrêmement maigre parce qu'elle nourrit sa première portée. Son système doit nourrir la portée qu'elle porte aussi. Ça fait que dans une année complète, je vous dirais que la maman, elle peut peut-être avoir comme 25 chatons, mais il faut penser que les premières portées de l'année, eux, à la fin de l'année, peuvent aussi tomber enceintes, là. C'est très exponentiel. Ça va très, très, très rapidement, là, parce que les petites femelles que la chatte aura eues, disons, au mois de février, 6-7 mois plus tard, peuvent tomber enceintes. Nous, on accouche, on s'en va à la maison, on dort là avec notre bébé, puis on est bon pour l'année. La maman, elle doit survenir à ses besoins, subvenir aux besoins de ses bébés, chasser les prédateurs. Si elle retombe enceinte avec un autre matou, ben là, elle a une deuxième grossesse à gérer. Faites ça 3-4 fois par année. Ça fait qu'à la fin de l'année, là, on peut s'attendre à ce qu'il y en ait quand même pas mal des petits bébés autour, là.
0: Ginette Dumont, ouais, c'est ça en fait des petits chatons, hein, voir de cette façon à quelle rapidité la reproduction peut se faire. Donc, important de savoir dans quoi on s'embarque, effectivement, si on veut faire l'acquisition d'un animal de compagnie.
1: Oui, parce qu'on a tous entendu, par exemple, des enfants, en tout cas, c'est mon cas, nous dire « Ah, papa, achète-moi un chien, achète-moi un chat ». Je vais m'en occuper, je te le promets.
0: Voyons donc. Ça existe pas, ça.
1: Ben, ça marche, mais pendant quelques semaines. Généralement, au bout de quelques semaines, on s'essouffle. Et là, c'est les parents qui doivent prendre soin de l'animal. Donc, Ginette Dumont nous parle de l'importance, justement, là, de se renseigner avant de faire l'acquisition d'un animal de compagnie.
2: C'est certain que pour les chiens, ma directive serait beaucoup plus dans le niveau de s'informer de ce qu'on veut adopter. Si vous avez, par exemple, un border collie, puis vous êtes quelqu'un de sédentaire qui aime regarder des films toute la soirée, je vais vous dire que votre border collie, ça sera pas long qu'il va être un problème parce que lui, il faut que ça bouge. Aussi, le côté éducatif du chien, tu sais, un chien, c'est comme un enfant, faut s'asseoir, faut qu'il ait appris à vivre dans la famille, donc la propreté, de pas japper, de pas ronger, des choses comme ça. Ça fait qu'il faut être prêt aussi à s'investir au niveau de l'éducation de son chien. Chose que les gens, des fois, réalisent pas. Ils pensent que Toutou, il va s'éduquer comme toute seule. Puis là, ben c'est ça, ils s'aperçoivent que là, oh, il mordit ici, il ronge là, il fait des dégâts. Puis ça, c'est une des raisons que les gens vont appeler, qui vont dire, ben je peux pas garder le chien, il est en train de détruire la maison. Pour les chats, ça s'éduque aussi, dans le sens qu'il faut leur montrer ou faire leur griffe ou faire leurs besoins, puis ça. Mais tu sais, c'est une autre sorte d'éducation parce que les chats, c'est assez autonome. Suite à ça, nous, quand ils viennent adopter, c'est certain qu'on leur demande T'sais, si on a l'intention d'avoir des enfants, des choses comme ça, puis on leur demande si dans leur futur, qu'il leur arrive quelque chose, est-ce que vous avez des projets pour votre chat, si vous êtes dans la capacité de le faire, parce que nous, c'est certain que les animaux ne reviennent pas au refuge. Non.
0: Ginette Dumont, qui est coordonnatrice du refuge Madawaska à Edmundston.
1: Puis en terminant, je voulais vous dire que si vous ne pouvez plus prendre soin de votre animal de compagnie, vous pouvez le ramener, par exemple, au refuge Madawaska. Il y a un frais de $30, ce qui est très peu parce que ça coûte cher, donc pour les entretenir. Et aussi, si vous les abandonnez, comme on disait tout à l'heure, dans la nature, ben c'est un acte criminel. Et si vous vous faites prendre, vous pouvait être mis à l'amende.
0: Oui, c'est sûr, c'est un engagement, hein, être responsable d'un animal. Il peut y avoir toutes sortes de raisons pourquoi on doit donc arrêter cette relation, si on veut. Mais il y a des refuges, il y a des endroits où on peut les amener au lieu de les abandonner, oui. Bien tristement. Et aussi, c'est ces gens qui militent pour en avoir davantage dans les appartements. Il peut y avoir un étage, par exemple, de réservé pour... Parce que il y a des
1: immeubles comme ça à Moncton où il y a des étages. Où réservé les gens peuvent avoir des animaux, mais il y a du chemin à faire.
0: C'est
1: je pense.
0: Ça. Il y a encore de la place à l'amélioration pour les amateurs donc d'animaux de compagnie. On sait que ça peut faire de grandes différences dans le quotidien. Merci beaucoup, Ghislaine.
1: Ben, je vous en prie.
0: À tantôt. Il est 17h, presque 30 minutes. Je vous rappelle cette couverture en direct que les collègues du web de ici Acadie donc proposent sur la page donc sur ici Nouveau-Brunswick. Parce que oui, il y a cette 45e finale des Jeux de l'Acadie qui commence. Aujourd'hui, cérémonie d'ouverture qui aura lieu à 19h et ce sera diffusé en ligne sur la page donc d'ici à Acadie, d'ici Nouveau-Brunswick. Vous allez voir ce bandeau jaune, la couverture en direct et il y a des mises à jour qui sont faites de façon très fréquente. La cérémonie qui sera donc diffusée à compter de 19h. Je vous invite à aller y faire un tour et salutations à toutes les familles, les jeunes, les personnes impliquées dans ce grand événement. C'est quand même 1400 jeunes francophones de partout qui y sont réunis. Et une délégation de la France aussi qui est présente cette semaine pour ces jours donc de compétition tant sportive qu'artistique entre aujourd'hui et le 29 juin. Il y a Karine qui est là en studio. Bonjour Karine Godin.
4: Bonjour Amélie.
0: Téléjournal Acadie ce soir. Du nouveau sur le traitement réservé aux francophones donc à l'hôpital de Miramichi où il y a eu plusieurs critiques quand même.
4: Ma collègue Margot Castel a parlé avec des élus locaux, entre autres de Néguac, parce qu'on sait pour les municipalités comme Néguac, Rogersville, Baie-Sainte-Anne, municipalités francophones, ben l'hôpital de Miramichi, c'est l'hôpital la plus proche d'eux, donc vers laquelle on se tourne s'il y a une urgence ou si on doit être hospitalisé. Et on a réagi justement à ce cri du cœur de cette dame qui racontait vraiment le calvaire vécu par sa sœur qui a passé 3 mois à l'hôpital. Elle souffre d'une déficience intellectuelle, elle ne parle pas du tout anglais et elle n'a pas réussi à obtenir des services dans sa langue. Donc, ce qui a fait en sorte, selon elle, que son état s'est détérioré et qu'elle n'a pas pu avoir les soins auxquels elle aurait eu droit. Donc, le maire de Néguac, Georges Savoie, qui dit entre autres qu'il a réclamé une rencontre avec les hauts dirigeants de l'hôpital et de Horizon. Il dit, on veut pas continuer à montrer du doigt, on veut chercher des solutions. Mmh. Il en existe dans d'autres endroits, donc il en sera question ce soir. Oui, et Shirley McLean, la commissaire aux langues officielles du Nouveau-Brunswick, sera avec nous aussi en entrevue. Elle reviendra entre autres parce que au début de la semaine, elle a publié coup sur coup 2 rapports qui faisaient aussi état de services en français déficients à l'hôpital de Miramichi. Et là arrive ce témoignage coup de poing lors des audiences. Donc j'ai voulu voir un peu qu'est-ce qu'elle a observé, elle, comme réponse. Mmh. Comme lacune, le cœur du problème, il est où? Et une fois qu'on a dit ça et qu'on le répète depuis des années, qu'est-ce qu'on fait?
0: C'est ça.
4: Donc, il en sera question ce soir avec la commissaire aux langues officielles. Sinon, je vous parlerai aussi de cette victoire historique pour le progressiste conservateur Claude Bourgeois en Nouvelle-Écosse. Il devient le premier député de la nouvelle circonscription acadienne protégée de Chéticamp. On reviendra sur la question aussi des surdoses. Mon collègue Babatunde Lawani est allé voir justement dans les rues c'est quoi la réponse parce qu'on sait que l'organisation des mesures d'urgence a activé le niveau de surveillance accru 1. Donc, il a parlé aussi avec le ministre responsable des services de santé mentale de la dépendance, Rob McKee, qui nous explique finalement que c'est pour voir coordonner rapidement les interventions, essayer d'avoir de plus de ressources possibles dans les rues, parce que Ensemble Moncton, qui est justement cet organisme qui vient en aide à cette population vulnérable, rapporte que en un mois, ce sont 170 surdoses d'interventions. Là, ça c'est là où ils ont dû intervenir. C'est presque autant que l'année dernière au grand complet où il y avait 200 surdoses. Donc c'est vraiment un état de crise qui se poursuit.
0: C'est ça.
4: Et au cœur de tout ça,
0: c'est pas
4: ben, il y a tranquillisant qui a été retrouvé dans la drogue. Babatunde Lawani est allée voir justement comment ça se passe sur le terrain. Et nous aussi, bien sûr, on sera au Jeu de l'Acadie alors que les délégations arrivent et on sera à quelques instants là de l'effervescente cérémonie d'ouverture où François Leblanc, j'y parlais il y a quelques instants. On sent qu'ils sont fébriles aussi, qu'ils ont hâte à l'arrivée des athlètes qui a commencé toute la journée.
0: Ben, la saison.
4: C'est notre grande célébration à nous. Puis on salue tous les jeunes, les parents, les familles, la communauté d'Edmundston aussi qui les accueille à bras ouverts. Et nous aussi, on sera là sur toutes nos plateformes, dont
0: très
4: le Téléjournal.
0: Oui, tout à fait. 1400 jeunes, 900 bénévoles. Écoutez, juste là, c'est beaucoup de monde.
4: Exactement.
0: De mobiliser, justement, pour cette 45e finale. Merci, Karine.
4: Je vous en prie.
0: C'est à 18h, le coup d'envoi, donc à la télé de Radio-Canada, de ce téléjournal Acadie qui vous sera présenté. Juste un bref survol des prévisions du temps. Il y a des conditions qui sont propices à la formation d'orages violents. Ça pourrait produire des rafales, de la grêle aussi, de la pluie parfois forte. Et ça touche les secteurs du sud-est, la grande région de Fredericton et la grande région de Saint-Jean, donc pratiquement l'ensemble du sud du Nouveau-Brunswick qui est sous donc cette veille. On dit niveau d'impact modéré dans les prévisions du temps d'Environnement Canada. Alors ça peut s'avérer là au cours des prochaines heures, mais aussi pendant la soirée. Ce sont des conditions donc qui sont propices à voir la formation de ces orages. Ailleurs en province. Pour ce soir et cette nuit, il y a 60% de probabilité d'averse sur les régions du nord en termes de température.

0: température 9 à 12 sur les secteurs du nord. Et dans le sud, on est dans des valeurs de 12-13 degrés comme température minimale pour la nuit prochaine. Pour demain, jeudi, on parle alternance soleil-nuage au Nouveau-Brunswick. Sur l'ensemble de nos secteurs, il y a un 30% de probabilité d'averse sur aussi la majeure partie de la province. Vraiment, je regarde dans l'ensemble, c'est 30% partout. Des averses, surtout en après-midi. Des maximums demain au Madawaska et dans le Restigouche de 22, 20 sur la péninsule acadienne, la région Chaleur, Miramichi et le comté de Kent. Sur le sud-est, 20 degrés pour demain jeudi. 23 sur les secteurs du centre et du sud-ouest, alors Fredericton, Saint-Jean et les régions avoisinantes. Il y a des humidex à signaler entre 26, 27 en termes de ressenti. Et ce sont sur les secteurs du centre et du sud-ouest qu'on aura donc ces températures ressenties. Demain, il y a plusieurs municipalités du Nouveau-Brunswick qui avaient à une certaine époque l'habitude d'ajouter du fluor à l'eau potable et ces différents endroits ont complètement arrêté d'ajouter cette substance, ce minéral qui était ajouté donc à l'eau potable, le fluor qui était mélangé donc pour protéger, pour renforcer les dents contre les caries. Moncton, par exemple, a cessé de le faire en 2011. Saint-Jean, ça a suivi en 2014. Et plus d'une décennie plus tard, il y a plusieurs spécialistes, plusieurs dentistes qui disent constater les effets sur la santé bucco-dentaire. Je vous laisse entendre ici Paul Blanchard, il est PDG de l'Association dentaire du Nouveau-Brunswick. Il se souvient bien de ce temps où le fluor était au centre de bien des discussions municipales.
1: C'est dans ce temps-là que la ville avait décidé à Saint-Jean que le coût, je pense qu'ils ont dit, c'était 177 000 $, le coût annuel, fait que c'était plutôt lourd pour les autres. Il faut dire aussi que leur fonds de l'humain par année, là, c'est un budget de 200 millions de dollars aujourd'hui, c'est que ça, quand même, c'est, ça représentait un montant minuscule, je dirais, dans leur budget. Mais en gros, c'était il y avait deux choses. Un, c'était une politique municipale, et les autres, ils pensaient que le gouvernement provincial devrait prendre ça en main. Et deuxièmement, je pense qu'il y avait beaucoup de gens qui étaient sur l'Internet, disons, qui vivaient des choses pas nécessairement vraies.
0: Alors, Paul Blanchard, qu'on entend ici sur cette situation en ce qui a trait au fluor dans l'eau potable, il est le PDG de l'Association dentaire du Nouveau-Brunswick. Il parle des effets qu'on a pu observer justement depuis le retrait de ce fluor dans l'eau.
1: Il y a des docteurs à Saint-Jean, des dentistes qui ont de l'expérience, qui ont tout vu, là. Fait qu'ils savent, qu'ils constatent qu'ils voient une augmentation dans le taux de caries, particulièrement dans les enfants, là. Fait que c'est assez sérieux comme situation. Et le programme de fluor qui était à l'école, ça, ce programme-là aussi, il n'existe plus. Fait que vraiment, là, on n'a rien dans notre système pour protéger non seulement nos enfants, mais même nos aînés. Et le fluor, en gros, c'est un minéral qui renforce l'émail dans les dents, ça réduit la quantité d'acide dans la bouche. Et c'est un minéral qui restaure les minéraux, qui rend les dents plus résistantes. Fait que c'est un minéral qui est essentiel à la santé bucco-dentaire des gens.
0: Il y a donc des impacts très concrets du retrait du fluor dans l'eau. Il y a aussi des traitements de fluor, comme il l'évoquait Paul Blanchard, qui se faisaient dans les écoles. Il s'exprime justement sur l'idée de ramener ces pratiques.
1: Et nous, on demande ça pour certaines années. Ça fait une couple d'années qu'on en parle au gouvernement. Justement, on a demandé au gouvernement de faire l'embauche des dentistes hygiénistes en chef au sein du ministère et au sein du département de santé publique. Parce que cette personne-là pourrait donner des conseils indépendants, je dirais, au gouvernement pour les aider à développer des politiques ou des positions quant à la santé bucco-dentaire. En fait, c'est pas juste qu'on veut qu'ils nous écoutent à nous autres. On dirait qu'ils ont besoin d'avoir un expert à l'intérieur du gouvernement. Ça existe dans toutes les autres provinces, même les Lépensévoires. Ils ont quelqu'un qui travaille sous contrat pour le gouvernement. En fait, on se trouve vraiment, là, au Nouveau-Brunswick, on est en arrière. Puis, c'est dommage parce que dans les autres provinces, comme en Alberta, Calgary, par exemple, Ils ont enlevé le fluor dans l'eau en 2011, mais ils l'ont remis cette année ou l'année passée à Regina.

0: aussi à Saskatchewan, ils ont fait une étude, ils ont décidé de remettre le fleur dans l'eau.
1: Bon, donc, Paul Blanchard, qu'on entend ici, PDG de l'Association dentaire du Nouveau-Brunswick. C'est sûr qu'on peut se rappeler les raisons hein, qui ont poussé l'abandon de la fluoration par les municipalités. Il y avait bien des gens qui avaient des craintes liées à des effets présumés de ce procédé sur la santé, des effets neurotoxiques importants ou d'autres dommages corporels. Et les autorités fédérales, par contre, autorités de la santé, qui continuent de soutenir l'utilisation de fluor et disent que la science n'a jamais trouvé de lien direct justement entre la fluoration de l'eau et certains effets neurotoxiques notamment. 17h42.

0: On s'est inquiété pendant longtemps du sort de la maison Pascal Poirier à Chédiac, donc maison du tout premier sénateur acadien. On sait maintenant qu'elle sera convertie en maison culturelle vivante et c'est un entrepreneur de Chédiac qui possède en fait déjà plusieurs commerces, qui a proposé le projet. Sébastien Després qui opère déjà le Moque Tortue, Morse et Marteau, Adorable Chocolat notamment, il y en a d'autres et il sera aussi maintenant le gestionnaire de ce qui deviendra le foyer de l'imaginaire acadien et il est avec nous. Bonjour Sébastien Després.
1: Allô, allô?
0: On dit entrepreneur, Sébastien, mais je trouve quand même important de mentionner que vous êtes avant tout porté par l'anthropologie. En quoi ce côté de vous vous prédisposait à proposer ce projet de foyer de l'imaginaire acadien?
1: Ben, c'est certain que moi, mon background, avant d'être entrepreneur, j'étais un universitaire.
0: À l'Université Memorial, notamment.
1: Oui. Je maîtrise en folklore. J'ai fait des études en sciences religieuses. J'ai fait mes études doctorales en anthropologie où j'ai étudié les processus de pèlerinage, puis la création de lieux sacrés. Ça fait beaucoup de mon background. C'est dans l'architecture, l'infrastructure que les humains habitent. Ça fait quand, moi, juste devant notre bistrot, on voyait la maison Pascal Poirier dépérir, ça fait des années que j'approchais la ville, puis je leur suggérais des idées, des pistes. « Oh, vous pourriez faire ci, vous pourriez faire ça. » Puis pendant les plusieurs années que j'ai rencontré les décideurs de la ville, mais je lui ai proposé plusieurs idées. Puis là, quand ils ont fait l'appel d'offres pour qu'un organisme quelconque fasse une proposition pour son usage, ben j'avais déjà un bagage d'idées que j'avais déjà essayé de vendre à la ville. Là. Ouais. C'est
0: comme le bon temps. Au bon moment, la bonne idée. On parle donc ici pas vraiment d'un musée, c'est-à-dire que vous avez en tête un concept beaucoup plus vivant, un endroit où il se passe des choses. Quelle est donc cette vision que vous avez pour ce lieu, Sébastien?
1: La vision, c'est que ça devienne un lieu où on se rencontre comme humain. Ça, c'est en fait la vision que j'ai pour toutes mes entreprises. Là, au Moque Tortue, il n'y a pas un des jeux de société qui requiert un app ou qui requiert un téléphone, parce que ça fait une cassure entre les humains. Ça va être vraiment ça, la même vision que le conseil d'administration que j'ai construit, puis moi, on va essayer de faire vivre. C'est un centre où on va se raconter. On va raconter, puis on va conter l'histoire, on va se compter, on va regarder vers le futur avec nos traditions orales, avec nos éléments culturels, mais c'est dans l'être humain qu'on va trouver ça. Ça fait dans le raconteur, dans le conteux, dans juste les rencontres qu'on va occasionner sur le site.
0: Donnez-moi des exemples d'activités, d'événements qui pourraient s'y passer. Est-ce qu'on parle d'ateliers, de lancement, de livres, de poésie, de vous parler de conteux? Il pourrait y avoir donc des soirées de contes, par exemple?
1: Exactement. Ça, toute la liste que vous venez de faire, c'est exactement ça dont on a envisagé.

0: Puis là, le conseil d'administration est fait de membres de différents partenaires qu'on aura qui vont essayer d'aider à faire vivre la maison. Ça fait, on a cherché à créer un conseil d'administration puis un réseau d'organismes qui va nous permettre de faire tout ça et plus.
1: En quoi vous diriez, Sébastien, que ce type de lieu vient combler un manque à Chédiac?
0: Mais si on regarde à la manière dont les lieux historiques sont présentés partout au Nouveau-Brunswick, partout en Nouvelle-Écosse, il y a vraiment deux comme principales manières. Il y a la vieille manière où c'était des musées, on les remplissait de choses curieuses, puis on invitait les gens à aller visiter ça. Mais il commence à tout se ressembler quand on fait ça, parce que, tu sais, les Acadiens, les choses curieuses qu'on avait il y a 100 ans, ben, il y en a pas des millions. Ça fait, on va voir un lieu, puis on trouve les mêmes choses à tous les lieux.
1: C'est difficile de se distinguer, donc.
0: Oui, ça fait, il y a des lieux qu'on su se distinguer superbement bien. Le Pays de la Sagouine, avec son approche théâtrale, il y a plein de lieux comme le village historique acadien, avec son approche d'histoire vécue. Il y a des lieux qui savent se distinguer. C'est la distinction qu'on aura à la Maison Pascal Poirier, le foyer de l'imaginaire acadien, c'est vraiment mettre l'accent sur la tradition orale, le racontage, le conte d'histoire, l'histoire, mais comme l'histoire pas comme dans la chose qui s'est passée, mais dans la chose qui se raconte.
1: D'accord. Est-ce que vous avez en tête davantage la communauté locale ou les touristes pour ce type d'expérience et de rencontres?
0: C'est certain que on n'a pas le choix que de faire l'accent sur les touristes pendant le mois de juillet et le mois d'août. Mais la maison va être accessible au public, accessible à l'usage de la communauté pour les 12 mois de l'année. Ça fait, c'est vraiment comme notre population locale, on va chercher à la desservir de toutes les manières possibles pendant les 10 mois surtout que on n'a pas un gros tourisme à Chédiac.
1: C'est ça. Faut penser donc à l'année et non pas seulement pour les deux gros mois où il y a une manne touristique quand même plus importante. C'est une maison historique, Sébastien Després, qui nécessite quand même beaucoup de travaux. Ça, vous prenez ça en charge aussi?
0: Oui, ça fait. Moi, j'ai une équipe de maintenance. Comme tu sais, avec toutes nos propriétés, on a une belle équipe de maintenance. On a tous les outils qui existent en ce beau monde. Ça fait vraiment la reconstruction. Ça, c'est un gros mot, là. Mais
1: La rénovation
0: de la maison va se faire in-house. Puis comme ça, on peut la faire beaucoup plus responsablement, puis à beaucoup moins un gros coût.
1: Et vous avez le soutien de la municipalité pour la réfection comme telle de l'espace?
0: Oui, ben les prochaines étapes, c'est de finaliser les contrats là, entre la municipalité et le foyer de l'imaginaire acadien. Puis là, on a fait des demandes très spécifiques à la municipalité qui vont nous permettre d'aller chercher des argent au fédéral, au provincial, parmi les autres organismes, etc.
1: D'accord. Alors, quand on regarde tout ce qui se passe à Chédiac et qui est sous votre nom ou sous votre entreprise, vos compagnies en quelque sorte, il y en a de plus en plus. Est-ce que c'est une mission que vous vous donnez de doter la ville de ces lieux sympathiques au cachet justement particulier que souvent les touristes notamment, mais la population locale aussi recherche?
0: Oui, absolument. La mission de Chédiac Wonderland, c'est vraiment de créer une Chédiac qui est avenante pour les gens de la place, qui est avenante pour les touristes. Chédiac qui pourrait devenir, c'est vraiment de créer des lieux sympathiques, des lieux où on peut se rassembler comme communauté, des lieux qui célèbrent Chédiac pour tout ce qu'elle représente. On est en train de créer un écosystème touristique qui va nous permettre de vraiment mettre la ville de plus en plus en valeur.
1: Mm-hmm. Et c'est de plus

0: un petit peu moins qu'une année à la rendre publique de nouveau. Mm-hmm. Parce qu'il y a beaucoup de travaux à entreprendre, puis comme il faut aller chercher le financement pour permettre ces travaux-là en premier. Ça fait vraiment ça, l'échéancier, c'est à peu près ça. Ça étant dit, on va commencer à faire des activités de levée de fonds petit à petit. Par exemple, au Bazar Neptune, la vente de billets 50-50 va aller pour l'animation de la maison. On va faire des barbecues avec Morse et Marteau, des barbecues communautaires pour faire des levées de fonds, pour aider à faire connaître la maison aux gens puis leur expliquer en fait la nouvelle mission mm-hmm. de la maison. Je pense que c'est pertinent aussi de mentionner que la raison qu'on lui a donné cette mission là, le foyer d'imaginaire ouais. acadien, c'est que les Poiriers qui ont grandi dans cette maison là, Pascal Poirier qui est devenu le premier sénateur acadien, qui a écrit le premier livre d'histoire de l'Acadie, qui a écrit le glossaire acadien, mais c'est pas le seul. Sa sœur Ombéline est devenue la première businesswoman de chez Diac avec un magasin sur la rue Main. Son frère, le frère de Pascal et Ombéline, fidèle, qui a créé, qui est devenu le premier grand marchand acadien de chez Diac. Ça fait, c'était une famille qui avait de l'audace. Puis c'est cette audace-là qu'on veut célébrer. C'est ça la mission de la maison. C'est célébrer l'audace d'envisager l'Acadie comme quelque chose de plus grand. Toujours plus grand, toujours plus beau.
1: Ouais, et ce que j'entends aussi, c'est tourner vers l'avenir et non pas seulement vers les reliques du passé, qui sont très importantes, bien sûr, mais il y en a déjà suffisamment de ces lieux où on les retrouve. Et dans votre idée, dans votre concept, on se tourne vers une nouvelle vision.
0: On va utiliser une maison qui représente une histoire mm-hmm. pour en raconter des centaines d'autres.
1: Voilà. Ombéline oui. et Fidèle. Quel nom porteur, n'est-ce pas?
0: Oui, exactement.
1: Fantastique.
0: Oui.
1: Extraordinaire. Oui. Ça aussi, ça pourra donner certainement un jour un nouveau commerce sous votre bannière. J'ai bien l'impression. Sébastien, un plaisir de vous parler. Bonne chance. Bien sûr qu'on va suivre tout ça et on regardera de près quelles sont les activités qui y seront présentées dans Parfait. Ce nouveau concept de foyer de l'imaginaire acadien. Merci d'avoir été avec nous.
0: Merci beaucoup.
1: Au revoir. Mon Au invité revoir. Qui est Sébastien Després, donc qui a plusieurs commerces déjà dans la région de Chédiac et qui est l'idéateur derrière ce concept de foyer de l'imaginaire acadien qui sera abrité donc sous ce toit de la maison Pascal Poirier à Chédiac.

0: Saint-Jean-Baptiste, aujourd'hui, il y en a certainement parmi vous qui soulignaient la fête, ce moment bien sûr associé à la fête nationale du Québec, mais ça peut avoir des ramifications ailleurs dans la francophonie. Ghislain, c'est une fête bien sûr qui est soulignée abondamment partout.
1: Partout au Canada et même, je vous dirais, ailleurs dans le monde, parce que la Saint-Jean-Baptiste, oui, est loin d'être exclusive au Québec et aux Québécois. En fait, elle est plus vieille que le Québec lui-même et sa signification est beaucoup plus étendue que son interprétation là, québécoise. À l'origine, la Saint-Jean, on célébrait le solstice d'été, c'est-à-dire la journée avec le plus grand nombre d'heures d'ensoleillement de l'année. On allumait de grands feux pour justement symboliser la lumière et la fertilité. Plus tard, l'Église catholique l'a christianisé en l'associant à la naissance de Jean le Baptiste et c'est une tradition que les colons français ont importée en Nouvelle-France. Donc, en 1834, elle est devenue un moment de rassemblement national pour les Canadiens français afin

0: de défendre leur langue et leur culture. Elle est d'ailleurs toujours célébrée dans presque toutes les communautés francophones partout au Canada, mais en 1977, le gouvernement québécois a officiellement déclaré le 24 juin comme la fête nationale du Québec, ce qui a eu pour effet, en quelque sorte, là, d'évacuer les Canadiens français hors Québec là, de la Saint-Jean-Baptiste.
1: Il y a un grand spectacle diffusé ce soir à la télé de Radio-Canada, justement.
0: Oui, un spectacle qui aura lieu au Parc Maisonneuve à Montréal, donc théâtre du grand spectacle de la fête nationale. Il y a plusieurs générations donc qui seront représentées sur scène. Ce sera animé par la comédienne Guylaine Tremblay et on aura donc la possibilité de voir Diane Dufresne, Harmonium, évidemment, sans leur chanteur.
1: Mais oui, Serge
0: Fiori, qui est décédé il y a un an, jour pour jour. Pierre Lapointe, Bruno Pelletier, Les Héritières, Souldia, Émile Bourgault, Rebecca Jean, Mathieu McKenzie, Éléonore Lagacé, ainsi que le porte-parole de la Fête nationale du Québec 2026, Pierre-Luc Funk, et ce sera diffusé sur Ici Télé et Ici Tout.tv.
1: Une occasion de voir un de ces grands spectacles à grand déploiement, donc ce soir à la télé de Radio-Canada. Merci beaucoup, Ghislain.
0: Je vous en prie.
1: Et bonne Saint-Jean-Baptiste.
0: À vous
1: aussi. À vous et à tous ceux pour qui ça a une résonance dans la tête ou dans le cœur ou dans le sang, cette Saint-Jean-Baptiste.
0: Je me souviens d'avoir vu d'ailleurs Diane Dufresne dans un concert de la Saint-Jean-Baptiste là, dans les années 80.
1: Ça fait quelques années.
0: C'est pas d'hier.
1: Quand même.
0: Puis ça me rajeunit
1: encore.
0: Pas.
1: Ben, et elle non plus, hein, cela dit, parce que, mon doux, pour participer à ce genre de spectacle, faut être quand même assez solide. Merci, Ghislain. Juste un petit survol des prévisions du temps. En fait, je vais concentrer l'information sur le fait qu'il y a des avis d'orages violents, c'est-à-dire que les conditions sont propices à la formation donc de ces orages pouvant produire des rafales fortes, de la grêle, de la pluie, parfois très forte aussi sur les secteurs du sud du Nouveau-Brunswick. Alors, Moncton, Saint-Jean, Fredericton, toutes ces régions sont touchées par cet avis d'Environnement Canada. Et en termes de température pour ce soir et cette nuit, partout sur l'ensemble du Nouveau-Brunswick, on est dans des valeurs de 9 à 13 degrés comme température minimale. Sur le nord de la province, ce soir, il y a des probabilités d'averses à 60 %. Et pour demain dans l'ensemble, on parle surtout de probabilité d'averse à 30 %. Pas impossible de voir le soleil aussi ici et là. Les températures entre 20 et 25 degrés. Voilà. C'est là-dessus que se conclut notre édition de l'heure de pointe de ce mercredi 24 juin. Je vous dis à demain. Amélie Gosselin ici. Salut.
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1: Bonsoir, ici Maxime Bossonnet. Voici vos informations. Tout d'abord, au Nouveau-Brunswick.
2: C'est un environnement anti-francophone. C'est ça, Miramichi.
1: Le cri du cœur de Gisèle Casey devant le comité permanent des langues officielles hier à Moncton fait réagir aujourd'hui. Elle dénonce le manque de services en français à l'hôpital régional de Miramichi. Sa sœur Carmel y a été hospitalisée pendant 3 mois et n'a pas reçu de service adéquat dans sa langue. Une situation à Miramichi dénoncée dans un rapport lundi de la commissaire aux langues officielles, mais une situation aussi récurrente dans la province, selon certains observateurs. C'est le cas du maire de Néguac, Georges Savoie, puisque ses citoyens se rendent à l'hôpital de Miramichi, le plus proche.
3: On entend toujours que les gens vont arriver à demander des services dans la langue française et que c'est difficile d'y accéder. C'est comme si certains anglophones ne comprennent pas ou ne réalisent pas ou ne peuvent pas comprendre que comme francophone, même si je comprends l'anglais, j'ai le choix et le droit de demander d'être servi en français. On devrait au moins pas se cacher là.

0: que les gens posent des questions en français ou disent bonjour. Et malheureusement, c'est encore la situation aujourd'hui.
1: Et le réseau de santé Horizon dit procéder à un examen approfondi des services à l'hôpital régional de Miramichi afin de cerner les causes de ces manquements et de mettre en œuvre des solutions concrètes. Dans le reste de l'actualité, en Nouvelle-Écosse, l'association des commerçants de Spring Garden à Halifax signale une hausse marquée de la criminalité et de l'itinérance sur la rue principale. Un constat partagé par les résidents, témoins de la détresse et parfois de l'agressivité de certains itinérants. Agathe Boucard a préparé ce qui suit.
2: I'm pretty sure they're doing drugs. I am distressed about it.
3: And some of them are quite aggressive. They, you know, they curse at you if you don't give them any money.
4: Des résidents du quartier de Spring Garden disent avoir été suivis par des personnes en situation d'itinérance, parfois agressive. D'autres affirment au contraire qu'elles sont inoffensives et courtoises, mais malheureusement de plus en plus souvent aux prises avec des problèmes d'addiction et de santé mentale. Les gérants des cafés-restaurants les plus souvent fréquentés par les itinérants, comme McDonald's ou Tim Hortons, ont décliné toute demande d'entrevue. Le propriétaire de la boutique Jennifer's of Nova Scotia, au croisement des rues Spring Garden et Dresden Row, Cut Butler, a évoqué le décès l'été dernier de Larry, un homme en situation d'itinérance qui avait l'habitude de dormir devant sa boutique. Larry est mort sur le trottoir devant mon magasin alors qu'au moins 30 citoyens concernés ont appelé les services d'urgence sur une période d'un mois et demi et rien n'a été fait, a dit le commerçant. La directrice générale de l'association des commerçants du quartier de Spring Garden, Sue Utek, a affirmé que sans l'obtention de ressources nécessaires, les commerçants finiront par mettre la clé sous la porte. Dans un courriel envoyé mardi, la police régionale d'Halifax a indiqué qu'un agent de police affecté à ce secteur a noué des liens solides avec les commerçants locaux et des membres de la communauté. Ici Agathe Boucard, Radio-Canada, Halifax.
1: La ville de Summerside, à l'île du Prince-Édouard, envisage d'accueillir un terrain de golf. Elle a lancé un appel à manifestation d'intérêt pour le développement et l'exploitation d'un parcours de golf. Les résidents et les exploitants touristiques exprimaient depuis plusieurs années le souhait d'avoir un terrain de golf à Summerside. Publiée en mai, une étude de Golf IPE révèle que 433 200 golfeurs ont joué dans la province en 2025, dont 49% provenaient de l'extérieur de l'île du Prince-Édouard. Au Nouveau-Brunswick, le ministère des Transports et de l'Infrastructure reporte la fermeture de nuit du pont Lamech-Chipagan suite à une réunion d'urgence ce matin. Les fermetures étaient prévues du 7 au 24 juillet, ce qui avait provoqué une certaine grogne, car ces dates correspondent à la pleine période touristique estivale dans la péninsule acadienne et à plusieurs événements culturels. Voici le maire de Chipagan, Kassim Doumbia.
5: C'est certain que c'est en plein dans notre saison touristique, donc on a des bénévoles, on a différents opérateurs touristiques qui travaillent depuis plusieurs mois à préparer justement cette saison touristique, et venir la menacer ainsi, on trouvait que ça n'avait pas de sens, et on trouvait également que le ministère nous mettait dans une situation d'isolement, dans le sens que la péninsule acadienne, on sait que l'été, il y a plein d'activités qui se passent un peu partout dans nos municipalités, et le fait de contrôler ou de dire aux gens, vous devez rentrer chez vous avant minuit et demi, parce que le pont sera fermé jusqu'à 5h30, ça n'avait pas non plus de sens.
1: Mais les fermetures de nuit du pont Lamech-Chipagan sont reportées après le 15 août. Les dates seront communiquées plus tard. Le gouvernement de Terre-Neuve-et-Labrador a annoncé que les 250 000 dollars générés par la vente de produits américains dans les magasins d'alcool provinciaux seront reversés aux banques alimentaires de la province. La province précise que ce don sera versé à la Community Food Sharing Association qui soutient 60 banques alimentaires venant en aide à plus de 15 000 personnes chaque mois. Ce don s'ajoute aux 500 000 dollars que la province avait déjà versés aux banques alimentaires au mois de décembre, des fonds qui provenaient également des bénéfices réalisés grâce à la vente d'alcool américain. Et puis un mot de sport pour finir au soccer. Le Canada s'incline 2-1 face à la Suisse. Il s'agissait du dernier match de groupe pour les Canadiens dans cette Coupe du Monde. Le Canada termine donc deuxième du groupe B et se qualifie pour les 16e de finale de la phase éliminatoire. Une première pour l'unifolier. Voilà ce qui complète vos informations. C'était Maxime Bossonnet au Nouvel en Atlantique aujourd'hui. Je vous souhaite une très bonne soirée et merci d'être à l'écoute.

0: Là, vous allez m'entendre. Je suis en train de respirer une fleur. C'est la première fois en 1080 quelques émissions qu'un invité nous apporte des fleurs, s'il vous plaît. Et pas n'importe quelle fleur, parce que bon, c'est une fleur qui a un lien avec une question d'un auditeur. Et Simon Joly, qui est professeur au département de sciences biologiques de l'Université de Montréal, directeur de l'Institut de recherche en biologie végétale et chercheur au Jardin botanique de Montréal, il s'est dit, tiens, je vais aller voler des fleurs au Jardin botanique et je vais les apporter à un moteur de recherche. Ce qui fait que ce soir, nous avons en studio, peut-être que vous en avez à la maison, il paraît que c'est très facile à cultiver. Cette fleur, moi, j'en veux, je vais vous le dire d'emblée, parce que ça sent vraiment très bon. Ça fait pas l'unanimité. Et je vous dis tout de suite de quoi il est question. C'est une Hoya carnosa. Est-ce que c'est bien ça, Simon Joly? Bonsoir, Simon Joly.
1: Bonsoir, oui, c'est bien ça.
0: C'est une Hoya carnosa.
1: Oui. Vraiment. Mais en fait, celle que je vous ai apportée, c'est Latifolia. Donc, on n'avait plus de carnosa en fleurs au jardin botanique.
0: OK, fait que vous avez volé l'autre.
1: Oui, okay. Mais elle se ressemble beaucoup.
0: Elle se ressemble. Je ferai pas la différence. Alors, on va tout savoir ce soir à l'émission sur la Hoya carnosa. Êtes-vous prêt? Moi, je suis prêt. 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

Et ce soir, en moteur de recherche, on répond à vos questions en sciences, santé, technologie, environnement, consommation. Ben oui, on va tout connaître sur la Hoya cardosa, une fleur magnifique, la pollinisation, comment s'en occuper dans son salon, en tout cas, bref, tout ça. Et aussi, la question de la senteur la nuit. Il paraît que ça sent plus fort la nuit, cette fleur-là. Pourquoi ça apparaît dans notre visage quand on est fatigué? Et pas dans notre coude. Je cite notre invité. Pas notre invité, notre courriel. Est-ce bientôt la fin de nos ressources en métaux? Coudée royale, chevaux vapeur, à quoi correspondent vraiment ces unités de mesure? Et un centre commercial peut-il être éco-responsable?

0: Non, mais c'est vrai. Ce courriel de notre auditeur, c'est pour ça qu'on va d'ailleurs discuter de le rapport entre le visage puis le fait qu'on regarde des gens puis on se rend compte que ça fait longtemps que cette personne-là n'a pas dormi. Et je vais quand même citer notre auditeur. Moi, c'est de l'humour qui me fait beaucoup rire. C'est Sébastien Greffard, alors à tout seigneur, tout honneur, qui nous a envoyé ce courriel il y a quelques temps. Il dit « On dit jamais, ouais, je te regarde les coudes, là, puis pour moi, t'as pas trop dormi. » Alors, pourquoi ça nous paraît dans le visage, ce manque de fatigue? Celui que vous entendez roucouler, ricaner, c'est notre mathématicien en résidence, Jean-François Gagnon, bonsoir.
1: Bonsoir, bonsoir, je viens de regarder l'écoute de tout le monde, là, Mathieu.
0: Ah? c'est pas super beau, la peau d'un coude, hein, disons que c'est pas avec ça qu'on séduit.
1: Non.
0: Non? Oui? La mienne est particulièrement pas belle. Là. Je sais pas ce qui en est pour vous. En tout cas, si les gens me regardent les coudes, c'est sûr que j'ai l'air de pas avoir dormi. Mais cela dit, c'est pas par là que je séduis, j'espère. On a également Aurore Courtiou-Boisneau. Bonsoir, Aurore.
2: Bonsoir, Mathieu.
0: Il y a quelque temps, j'ai lu un article vraiment très intéressant d'un... en fait, c'est quelqu'un qui est derrière une ONG française qui s'appelle Green IT, qui venait avec ce concept qui va comme suit. Le numérique est une ressource non renouvelable.
2: Mm-hmm.
0: On voit pas ça souvent. On n'entend pas ça souvent comme ça. Mais je pense que ce dont vous allez nous parler ce soir... Ça s'inscrit un peu dans ce genre de réflexion.
2: Complètement.
0: Ouais, parce que nos écrans, c'est fait avec des métaux rares. Puis à un moment donné, peut-être qu'on va arriver au bout. Puis peut-être plus rapidement qu'on pense.
2: Là, on va calculer la fin du monde connu
0: ouais,
2: ce soir.
0: La fin du monde connu. Juste ça, bonne soirée tout le monde. On a Michael Sage, d'ailleurs, qui va répondre ce soir à cette très drôle question de Sébastien Greffard. Puis effectivement, c'est vrai que ça apparaît tout de suite. Hein? Bon, bonsoir, Michael.
3: Oui, bonsoir Mathieu.
0: Quand on est fatigué, ça nous paraît vraiment dans la figure là.
3: Oui, puis je suis très content de pas être avec vous en studio aujourd'hui. En fait, je suis très déçu, mais si j'avais été en studio avec vous, vous auriez remarqué que j'ai eu une nuit terrible quand ça paraît dans mon visage.
0: C'est la faute à Adrien.
3: Oui, vivement les enfants, on les aime.
0: Ben oui, on les aime, puis tout le monde passe par là. Alors,
3: oui.
0: Ou presque tous les parents passent par là. Il est très chanceux votre petit Adrien. Et on va en discuter plus en détail tout à l'heure. Il y a Simon Joly qui est avec nous ce soir.
4: Bonjour.
0: Qui est un spécialiste de la rose. Les roses sauvages, c'est votre doctorat, ça?
4: Oui, ça fait longtemps que je les étudie plus, mais oui, c'était jadis mon sujet de prédilection.
0: Je le rappelle parce que si vous avez toutes sortes de questions sur les roses sauvages, imaginez, on a un docteur en roses sauvages. Fait que lâchez-vous lousse. Alors voilà, c'est le programme amateur de recherche ce soir.
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0: La douche, hein. Et vous savez que c'était pas vraiment des chevaux vapeur, hein, c'était des chevaux fiscaux, la manière dont on la qualifiait de cette manière. Mais à tout le moins, les chevaux vapeur, on va en discuter ce soir parce qu'il serait question d'unité de mesure et pas, disons, les plus usuels au monde. Parce que là, il y a Jean-François qui veut savoir l'unité de mesure, la coudée royale. Ça vient d'où, cette affaire-là? Serait-il possible d'expliquer l'unité de mesure du cheval vapeur? D'où ça vient? Qu'est-ce que ça représente? Comment est-ce calculé? C'est Louis-Benoît Caron. Et à quoi ça sert que les compagnies soient ISO? Je vois des grandes banderoles dans mon coin qui se vantent d'être ISO. On peut m'expliquer? Merci. C'est Michel Landry qui nous envoie ça. Alors, voilà. Le cheval vapeur.
1: Oui, parce qu'il y a un lien entre ces questions-là. On va le découvrir avec la chronique, mais le cheval vapeur, on pourrait commencer par là. C'est certainement une mesure qui appartient au vocabulaire commun. On pourrait dire, même si on s'est pas fait enseigner explicitement qu'est-ce que c'est le cheval vapeur, on entend ça puis on pense puissance.
0: Ah oui.
1: Puis c'est bien, là, c'est correct, c'est exactement ça. C'est une mesure de la puissance d'un engin. La puissance aussi, on a tous une idée de ce que c'est, mais qu'est-ce que c'est exactement? On se dit vroom vroom, c'est moins puissant que vroom vroom.
0: Oh, on sent l'improvisateur là.
1: Merci,
0: Mathieu, il a fait son entrée en studio.
1: Le deuxième vroom est en majuscule. Et une souris, c'est moins puissant qu'un cheval. On l'a naturellement en tête. Selon Wikipédia, Là, on me lancera la première pierre. La puissance, c'est la mesure du travail qui est produit par unité de temps, donc par seconde, normalement. Autrement dit, si j'ai deux engins qui réussissent à effectuer le même travail, le plus puissant, c'est celui qui peut le faire le plus vite. Les matheux vont vous dire que la puissance, c'est la dérivée du travail. Mais bon, qu'est-ce qu'ils savent, eux autres?
0: Effectivement, d'ailleurs, on les salue.
1: On les salue, pareil.
0: On les aime pareil.
1: Et là, on peut retenir du cheval vapeur que c'est l'unité de mesure de la puissance. Juste pour se donner une idée, là, un moteur de souffleuse, environ 10 chevaux vapeur. Ça nous place...
0: Placez ça dans votre petit tiroir de la mémoire, là, puis apprenez ça pour le restant de vos vies. Ça vient d'où, les chevaux vapeur?
1: Ça vient d'où, hein? Ça doit venir de quelque part. Mais sans grande surprise, le cheval vapeur, ça a été inventé vers la fin du 18e, dis-je, pour comparer les nouvelles machines à vapeur de la Révolution industrielle à la puissance plus connue des chevaux de trait. Hein, parce que quand on veut convaincre un futur client encore réfractaire à la modernité de s'adonner à la vapeur, mais il faut le comparer à quelque chose qu'il connaît, puis la comparaison au cheval s'imposait d'elle-même. Tu vas pouvoir remplacer 3 chevaux par cette machine-là. Fait que là, tu fais tes petits calculs, puis tu vois si c'est rentable. Ça soulevait quand même là une très bonne question que vous avez peut-être en tête. Comment est-ce qu'on définit la puissance moyenne d'un cheval, de tous les chevaux même, Bien entendu, le froufrou dans les Aristochats a pas la même puissance que Maximus dans Réponse. Que dire de Shadowfax ou de Pégase, hein? Quel spectre équin! un défi de mesure qui est quand même impressionnant. Puis là, il y a plusieurs personnes à l'époque qui se sont prêtées au jeu difficile de déterminer la puissance moyenne d'un cheval. Les valeurs obtenues étaient très, très variées, là, aussi variées que les façons de les obtenir. On allait de 30 000 à 60 000. Bon, ça variait, mais James Watt, sauveur, arrive en 1782, envoyé par Dieu le Père. Mm-hmm. Et là, il dit, un cheval vapeur, ça va être 44 742 joules d'énergie produite en une minute. Il va dire, c'est ça qu'un cheval, ça fait. Il appelle ça le cheval vapeur et l'histoire est écrite. Merci, bonsoir.
0: Est-ce qu'il a terminé son affirmation par final bâton?
1: L'histoire peut-être, le dit pas, hein? Mais sûrement.
0: Peut-être.
1: Sûrement.
0: Mais est-ce que ça tient encore 200 ans plus tard, cette mesure?
1: Mm-hmm, parce que ça a été mesuré avec les moyens du bord. Hein? La revue Nature a publié en 1993 une étude des puissances moyennes des chevaux pour voir est-ce que c'est valide, ça, là, un cheval vapeur. Et oui, c'est valide. C'est bien la mesure moyenne de puissance d'un cheval, avec une petite marge d'erreur, on pourrait dire, mais sur une période prolongée, hein, quand le cheval fait un effort sur une longue période, confirmant ainsi l'approximation qui datait quand même de 200 ans sans moyenne numérique. C'est impressionnant.
0: Bravo.
1: Petit bémol sur le cheval vapeur, cela dit, il n'y a pas la même valeur dans le système impérial que dans le système métrique.
0: Encore les Anglais. Les Américains surtout.
1: Oui, oui surtout. Mm-hmm. Puis vous avez dit au début de la chronique qu'il y a d'autres mesures du cheval vapeur en finance, par exemple. Il y en a aussi en hydraulique. C'est pas les mêmes mesures. Fait que ça en fait une mesure qui est peu utilisable quand on veut communiquer. Heureusement, le cheval vapeur, c'est pas la mesure métrique officielle de la puissance qui, elle, est le watt, en l'honneur de ce même James Watt. Donc, comparer les chevaux, les choses aux chevaux, moi, je coterais ça, Mathieu, 3 sur 10 sur l'échelle des mesures loufoques.
0: C'est l'échelle du gagnon. La fameuse échelle du gagnon.
1: Exact.
0: Oui. Là, maintenant, ça, j'ai très hâte d'avoir cette réponse. La coudée royale.
1: Ouais, ça a l'air plus cool que c'est.
0: Ouais.
1: Hein?
0: En tout cas, ça se dit bien.
1: Ça se dit bien, c'est ça se place bien dans une
0: 1000 coudées royales, gang.
1: Oui.
0: On part.
1: Exact. C'est pas si long, finalement, 1000 coudées royales. En fait, c'est une mesure de distance. On l'aura compris. Ça a été utilisé dans la construction des pyramides. À quelques endroits, on y fait référence aussi dans
0: marché.
1: La Bible.
0: Ça a bien fonctionné.
1: Ça tient à date, en tout cas. L'Arche de Noé, hein, elle a été définie en coudée royale. Chaos, dans une de ses chansons, parle de cubit. C'est la coudée. Une coudée, c'est la distance du coude au doigt. Puis c'est assez fréquent là, d'utiliser des parties du corps pour des mesures comme le pied, le pouce. On va transformer la coudée en coudée royale lorsqu'en Égypte antique, on ajoute la paume du pharaon régnant à la coudée régulière. Alors, ça nous en fait une mesure qui change à chaque nouveau dictateur.
0: Ben, oui.
1: J'ai dit dictateur.
0: Ben, oui.
1: Je l'assume.
0: Ils en étaient.
1: Oui. Et c'est lourd, hein, parce que faire si les dieux choisissent un pharaon sans bras? La question est valable, hein? Indice, donc, de mesure loufoque. Là, je la cote à 5 sur 10, la Coupe des Rois.
0: Oh, ça commence à se carrer sur l'échelle du gagnant.
1: Ça grimpe.
0: Mais est-ce que vos, on va pas s'arrêter en si bon chemin. Est-ce que vos recherches vous ont mené vers d'autres mesures encore plus étranges, Jean-François?
1: Oui, parce qu'on crée l'attente quand on dit 5 sur 10.
0: Ça, les gens sont pendus à vos lèvres,
1: ouais. 6 sur 10 d'indice de loufoque. L'âne vapeur.
0: Ah non, c'est pas vrai.
1: Est une mesure de puissance qui vaut environ un tiers de cheval vapeur. C'est la puissance moyenne d'un âne. Attention ici, parce qu'on a envie de généraliser, le hot dog vapeur, ce n'est pas une unité reconnue de l'énergie que produit un hot dog en une heure, Mathieu. Faut faire attention.
0: Si tu ne dis pas.
1: 8 sur 10, le DEB, ou dose équivalente en banane.
0: Non.
1: C'est une mesure de radioactivité qui permet de convertir une exposition aux radiations en banane mangée, parce que oui, une banane, ça contient naturellement du potassium radioactif, mais en petite quantité.
0: Une dose équivalente banane,
1: oui,
0: ça existe.
1: Ça existe, 8 sur 10, ça, d'indice de loufoque.
0: Ben là, c'est clair, là. Est-ce qu'il y en a encore comme de... On peut pas arriver à 10,
1: là. Il y en a
0: là.
1: Plein, là. Je retiendrais 10 sur 10 quand même la barbe seconde.
0: Non.
1: Hein, barbe seconde, inspirée de l'année-lumière, la barbe seconde, c'est une mesure officielle de distance égale à la longueur moyenne qu'une barbe acquiert en une seconde. On est dans les nanomètres. Là.
0: Oh, la barbe seconde.
1: Ouais, ça, pour moi, c'est le nec plus ultra de la mesure loufoque.
0: Ah non, mais sincèrement, je pense que tout le monde va être très content d'avoir entendu cette unité de mesure.
1: On a envie d'adorer.
0: Non, mais la barbe... je la garde, je la conserve. Mais je n'ai pas parlé de l'ISO encore.
1: Oui. Oui, parce que là, on s'amuse, là, mais
0: il y a du
1: c'est dangereux
0: aussi.
1: Quand même s'amuser avec des mesures. Hein? Rigoler, ouais. C'est bien, mais c'est encore mieux quand ta chaise d'ordinateur faite par une compagnie A en France, elle peut rentrer sous ton bureau faite par une compagnie B aux États-Unis. Faut que les compagnies parlent le même vocabulaire, qu'ils peuvent pas se mettre à calculer leur chaise en barbe seconde. c'est le standard ISO qui va venir répondre à cette question-là. Il va uniformiser les grandeurs des objets à travers le monde en utilisant des mesures, des unités de mesure qui sont conventionnées. Le standard ISO 244962.2021, par exemple, fixe les dimensions des chaises de bureau en allant jusqu'à prescrire la distance entre les accoudoirs, l'angle du dossier, tout ça certainement dans le système métrique. Fait qu'on peut répondre à la question de Michel Landry. Les compagnies s'affichent ISO pour dire aux clients et à leurs futurs collaborateurs commerciaux qu'ils respectent ces standards de mesure-là et qu'on peut utiliser leurs chaises avec n'importe quel autre bureau ISO.
0: C'est un peu moins drôle.
1: C'est moins drôle, ouais. Mais c'est...
0: c'est quand même important.
1: Oui, ça permet de pas tomber en bas de sa chaise.
0: Effectivement,
1: quand même.
0: Ouais.
1: Puis j'aimerais quand même aussi, en terminant, remercier les auditeurs pour leurs belles questions mathématiques. Puis en guise de félicitations, je leur décerne la note d'un sac.

0: gang de méga funsies. Et là, hein? Je laisse en devoir la recherche de pourquoi cette blague est désopilante.
1: OK, mais là, OK, tout le monde, prenez des notes. Un sagan de méga funsies.
0: Oui.
1: Faites vos recherches.
0: Voilà.
1: Puis là, vous allez pouvoir juger oui. si c'est drôle ou pas.
0: Vous me faxerez votre rire, Mathieu.
1: Oh mon Dieu, je vais aller faire mes recherches tout de suite après l'émission. Vous savez que Boris Vian, c'est ça qu'il faisait dans sa vie. Hein. C'était dans un organisme de normes.
0: Ah oui?
1: Ouais. Puis en fait, il a quitté. Je pense qu'il trouvait ça un peu plate.
0: Oui.
1: On est très contents, d'ailleurs, qu'il ait quitté les normes pour écrire. Un sagan de méga funsies. Je la ris tout de suite.
0: Je peux pas en dire.
1: Merci, Jean-François.
0: Merci, Mathieu.
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1: Maintenant, on va parler de fleurs. D'ailleurs, ça embaume dans notre petit studio 41. Ça embaume quoi? La Hoya, c'est pas la Carnosa, c'est laquelle déjà? La Latifolia?
3: Latifolia, que je vous ai apportée.
1: Qui est une très proche cousine.
3: La fleur, il ressemble à s'y méprendre.
1: Mm-hmm. Alors, on va pas chipoter pour ça. Surtout que c'est Martine Côté qui, elle, en a des Hoya Carnosa. Et elle dit que c'est tout simplement magnifique, on est d'accord avec elle. Mais elle dit, nous les sentons seulement le soir, quand il fait noir, et que nous allons nous coucher vers 10h30, 11h. Comment se fait-il que ces fleurs sentent davantage le soir? Et là, on va vous expliquer tout sur la Hoya Carnosa. Et je rappelle que Simon Joly est professeur au département de sciences biologiques de l'Université de Montréal, directeur de l'Institut de recherche en biologie végétale, chercheur au Jardin botanique de Montréal. Alors, Simon, pourquoi les Hoya Carnosa de Martine Côté sentent tellement le soir?
3: Mais c'est une stratégie pour attirer leurs pollinisateurs. Donc, ça nous donne déjà un indice, en fait, de quel type de pollinisateurs peuvent polliniser ces fleurs si l'odeur est émise la nuit. Donc, on peut se dire que c'est probablement pas un pollinisateur qui agit le jour.
1: Diurne. Mais en fait, est-ce qu'on la trouve à l'état naturel ici ou faut vraiment aller loin?
3: Non, non. La plupart des hoyas sont dans la région de l'Asie du Sud-Est. C'est une plante des milieux tropicaux. Mm-hmm. La Hoya carnosa, en fait, on la retrouve, elle a une distribution qui est assez grande. On la retrouve jusqu'au Japon, au nord, dans les îles où il y a des climats subtropicaux. On la retrouve aussi en Chine et jusqu'au Vietnam, par exemple. Donc, elle a une grande distribution.
1: Et quels sont justement ces pollinisateurs nocturnes qui vraiment en pincent là, pour cette Hoya? On peut penser à peut-être aux papillons de nuit?
3: Exactement. Ouais. Et on est chanceux parce que des fois, on peut avoir un indice de quels peuvent être les pollinisateurs d'une plante, mais pour en être certain, il faut vraiment aller observer dans la nature, quelles espèces mm-hmm. vraiment vont venir visiter la fleur, mais pas juste ça, lesquelles vont vraiment transférer du pollen au pistil, en fait, de la plante pour la polliniser. Et dans ce cas-ci, il y a des chercheurs japonais qui ont étudié la pollinisation du Hoya carnosa et ils ont observé, effectivement, c'était des papillons nuit, des papillons assez gros, donc au moins 5 cm qui pollinisent ces fleurs-là. S'ils sont trop petits, en fait, ils sont pas efficaces. Ils arrivent pas, ils visitent la fleur, ils vont prendre du nectar, mais ils arriveront pas à la polliniser.
1: OK, bon, là, ça va être important d'expliquer pourquoi. Et d'ailleurs, je fais un lien avec une chronique qu'on a diffusée il y a quelques temps ici à l'émission. Vous savez que, je pense, de mémoire, il y a 90% des papillons qui sont des papillons de nuit. C'est Jessica Forêt qui nous disait ça, notre spécialiste. On a l'impression que les papillons, c'est diurne, mais c'est parce que les nocturnes, on les voit presque jamais. Et donc, bon, c'est ça. Peut-être c'est aussi cette spécialisation de cette fleur qui profite du fait qu'il y en a davantage. Mais pourquoi est-ce que ça prend un gros papillon pour polliniser la Hoya carnosa?
3: Donc, ce que j'ai beaucoup aimé de la question, en fait, c'est on peut penser que cette fleur, elle est très belle. D'ailleurs, on l'appelle la fleur de porcelaine ou plante de cire à cause de son apparence un peu lustrée.
1: Mm-hmm.
3: Et la fleur est très particulière. Mais ce qui est intéressant, c'est qu'en fait, elle possède beaucoup de caractéristiques qui sont partagées avec nos asclépiades que l'on trouve
1: oui.
3: au Québec. Et c'est intéressant parce qu'en parlant un peu de la façon qu'elle est faite, ça nous aide aussi à comprendre un peu nos fleurs d'asclépiades là, qui partagent. En fait, les deux, on partage un ancêtre commun d'il y a environ 40 millions d'années. Et donc, ils partagent beaucoup des caractéristiques au niveau de la fleur là à cause de cet ancêtre
1: et
3: commun.
1: Et les deux sont très odorantes, d'ailleurs, les asclépiades. Oui. Je sais pas si vous avez déjà senti ça. Ça sent vraiment bon. Là.
3: Oui, très bon. Donc, là, j'ai apporté des fleurs en studio. D'ailleurs, si je veux pas avoir de lettres de blâme demain, je veux spécifier que j'ai pas volé les plantes, mais on me les a données.
1: Vous savez que c'est une boutade. Hein?
3: Oui,
1: on
3: je
1: essaie
3: sais.
1: De, je sais pas, de rendre.
3: Mais on me les a données de façon très volontaire. C'est d'ailleurs Marie-Pierre Lapointe, qui est l'horticultrice des plantes succulentes aujourd'hui.

0: Jardin botanique qui nous a donné, qui d'ailleurs, elle me confie qu'elle est une grande auditrice de l'émission. Donc, sachez, Mathieu, on vous écoute pendant qu'on s'occupe des plantes au Jardin botanique.
1: Aussi là! Il y a des gens qui nous écoutent pour s'endormir, en faisant la vaisselle et aussi en s'occupant des plantes au Jardin botanique. On est très contents de ça. On va expliquer parce que nous, on est très chanceux, on en a dans nos mains. On va expliquer un peu comment ça fonctionne. C'est des gros pétales, c'est très cireux, c'est petit également.
0: Oui, je dirais que c'est comme si on avait deux étoiles qui étaient superposées. Une étoile qui était plus grande, une étoile blanche, puis à l'intérieur, il y a une autre étoile qui est comme, il y a une petite rotation pour que les pointes de la plus petite étoile arrivent dans le creux de l'autre étoile.
1: En fait, je disais que c'est des gros et petits. En fait, c'est qu'ils sont comme épais, cireux. C'est à peu près gros comme le diamètre d'un ongle.
0: Ouais, c'est à peu près 2 centimètres environ, les fleurs de Hoya. Mais ce qui est incroyable, c'est que les vrais pétales, en fait, c'est la grosse étoile. Donc, j'encourage, en fait, les auditeurs à aller chercher sur le web de voir à quoi ressemble une fleur d'Hoya si vous en avez jamais vu. Et l'étoile, en fait, interne, ce ne sont pas des pétales. Et là, c'est tout l'intérêt de cette plante. C'est une structure qu'on appelle le gynostésium. En fait, c'est un organe qui est composé des structures mâles et femelles combinées. Et en fait, pour être plus précis, l'étoile, le blanc interne, c'est fait avec les filaments de l'étamine. Donc, les étamines, vous savez c'est quoi? Le pollen qui est retenu sur un long filament. Et ce filament-là, normalement, il est très fin, il est très sur la plupart des fleurs. Mais ici, il est développé dans cette forme d'étoile, en fait, qui est très...
1: C'est l'étoile dans l'étoile qui sont les étamines.
0: Exactement. Et là, à l'intérieur de cette structure, on a les organes reproducteurs femelles et mâles. Et ce qui est assez spécial, c'est que entre, en fait, si on veut, les pointes de la petite étoile à l'intérieur, des filets d'étamine, il y a des petites fentes. Et là, on s'en va dans le trait microscopique. C'est un peu plus facile à voir sur les asclépiades, mais sur les Hoya, c'est vraiment très petit.
1: On les voit pas vraiment bien à l'œil nu, mais il y a des fentes dans lesquelles se trouve le pollen.
0: En fait, les fentes, c'est comme une sorte de piège. Puis là, quand le papillon de nuit va aller se promener sur les fleurs pour aller boire le nectar se trouve, en fait, entre les deux... coincé un peu entre les deux étoiles. Quand il va se promener, la patte va parfois glisser et en remontant, il va passer dans la fente. Et quand il va faire ça, il va accrocher en fait les étamines qui sont insérées dans une sorte de sac qu'on appelle une polynie, un peu comme on trouve chez les orchidées.
1: Oui.
0: Ils ont la même stratégie un peu de mettre tout le pollen dans des gros sacs. En fait, ils sont très petits les sacs, c'est presque microscopique. Et donc... Le sac de pollen va rester accroché sur les pattes du papillon. Et le papillon, en se promenant sur d'autres fleurs, si la même patte se retrouve à être encore une fois insérée dans la même fente, le sac de pollen va rester pris dans cette autre fleur.
1: D'où l'importance, comme vous nous le disiez, d'avoir un gros papillon comme bien musclé, parce que les petits n'auront pas la force d'insérer leurs pattes dans cette fente.
0: Oui, puis ils n'arriveront pas en fait à tirer puis à retirer le sac de pollen de la fleur. Et donc, c'est pour ça que le papillon doit avoir une certaine force, être assez gros pour être capable de polliniser efficacement là, les fleurs de Hoya.
1: C'est une fleur qui a un parfum très particulier. On aime ou on n'aime pas. Certaines personnes disent que ça sent un peu un côté chocolaté, qui est quand même assez capiteux. Est-ce que cette odeur, elle permet aux pollinisateurs de repérer les fleurs, parce que là, c'est la nuit.
0: Oui,
1: est-ce que ça les aide?
0: Exactement. Donc, on peut penser qu'il y a beaucoup de fleurs, en fait, qui ont des stratégies d'attirer leurs pollinisateurs, les papillons de nuit, mais aussi les chauves-souris sont attirées souvent avec des odeurs qui sont très fortes et sont émises la nuit. Les fleurs sont plutôt blanches. C'est assez caractéristique aussi des fleurs pollinisées par les papillons de nuit parce que c'est beaucoup moins utile la nuit d'avoir des belles fleurs très colorées.
1: Ouais.
0: Et donc, oui, c'est une odeur qui est assez typique, si on veut, de la pollinisation par les papillons de nuit.
1: Et la manière dont les fleurs se présentent également, faut vraiment le rappeler si les gens n'en ont pas à la maison, c'est que ces petites fleurs, elles sont organisées dans une espèce de grosse sphère. Et donc, ça fait comme un tapis convexe de fleurs sur lequel les papillons vont aller marcher. Ça aussi, c'est une stratégie pour la pollinisation.
0: Oui, parce que pour les papillons, on doit avoir une espèce d'espace où les papillons vont aller se poser. Puis les Hoya, c'est un peu comme des fleurs d'asclépiade, mais à l'envers. Elles sont pendantes. Mais les papillons vont aller se poser. Ils vont pouvoir se promener d'une fleur à l'autre. Souvent, les inflorescences sont constituées peut-être d'une trentaine de fleurs. Et donc, oui, ça fait comme une sorte de plateforme où les papillons peuvent se poser et se promener sur les fleurs.
1: Donc, si ces fleurs-là, bon, il n'y a pas vraiment de papillons. En tout cas, on vous souhaite pas que vous ayez des papillons de nuit dans votre maison ou votre appartement. Généralement, pas une si bonne

0: une nouvelle que ça. Si on s'en occupe pas du tout, qu'est-ce qui va se passer? Elles vont simplement pas être fécondées, ça fera pas de fruits, ça va tomber, mais mettons qu'on ait un petit vite ou une petite vite, et là on se dit, je vais tenter de faire de la pollinisation. Ça fait quoi le fruit du Hoya cardozet?
1: Donc le Hoya, ça vient de la famille des Apocynacées, la même famille que les Asclépiades. Et donc ça va faire un fruit qui va ressembler un peu aux Asclépiades, mais c'est beaucoup plus fin. C'est plus, je sais pas si vous connaissez les fruits des Apocyns, une autre chose que vous pouvez
0: les
1: chercher.
0: Les Apocyns.
1: C'est un peu comme un fruit. Les Asclépiades, on appelle ça des petits cochons. En fait, ça fait
0: c'est filamenteux. Puis d'ailleurs, on s'en sert pour le rembourrage.
1: Exactement. Donc ça va ressembler beaucoup, mais en plus fin. C'est une espèce de gousse très longue, mais effectivement, les graines vont être attachées à des poils qui sont très longs, qui ressemblent beaucoup, en fait, aux graines d'asclépiade.
0: Et donc, si on répond, en terminant, il ne reste pas beaucoup de temps, pardonnez-moi Simon Joly, si on répond à notre auditrice, c'est que traditionnellement, dans les endroits où cette fleur se trouve, ben, c'est une spécialisation de pollinisation qui fait que, bon, ben, la nuit, il y a beaucoup de papillons de nuit, elle s'est dit, bingo, je vais aller là où il y a beaucoup de pollinisateurs et ça explique que ça sent beaucoup la nuit dans les maisons ici.
1: Exactement.
0: Ben voilà, Simon Joly, c'est tellement, tellement intéressant. Puis allez taper Hoya cardozet, c'est magnifique. Et si vous avez la chance de vous en acheter, pareil, c'est super facile aussi, hein, pour les gens, même qui n'ont pas le pouce vert, ça a l'air que ça pardonne beaucoup.
1: C'est facile, c'est une plante succulente, elle aime les milieux secs comme les maisons, un peu de lumière, mais pas trop de lumière directe. Donc oui, une belle plante d'intérieur.
0: Ben voilà, Simon Joly, professeur au département de sciences biologiques de l'Université de Montréal, directeur de l'Institut de recherche en biologie végétale, chercheur au Jardin botanique de Montréal, d'où vous n'avez pas volé de Hoya cardozet. Merci beaucoup pour ces précisions.
1: Ça fait plaisir.
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0: Est-ce bientôt la fin de nos ressources en métaux? Aurore Courtois-Boisneau va répondre à cette question tout à l'heure. Puis il y a Michael Sage qui veut nous expliquer pourquoi ça nous paraît tellement dans la face quand on est fatigué. Auparavant, ben aujourd'hui, le chiffre, c'est plutôt un rapport. Donc, c'est 6 sur 9. Aujourd'hui, à Montréal, la plupart des médias ont couvert l'ouverture d'un centre commercial, le fameux Royal Mount à Ville-Mont-Royal, un centre commercial de prestige et, rappelons-le, très contesté, où on va retrouver des bannières qui sont exactement les mêmes qu'on retrouve partout dans le monde, hein, dans les centres commerciaux de prestige, comme à Dubaï, à Londres, à Tokyo. Des robes Gucci à 7 000 $, ça vous tente, qu'on peut agencer avec un sac Vuitton à 4 000 $. Voyez le topo. Genre de choses qu'on peut acheter littéralement partout si on a le budget. Jusqu'ici, rien d'étonnant, mais disons que dans certains cas, la couverture a été, comment dire, étrange. On pouvait lire dans la presse ce matin, dans un texte d'une journaliste, que les trois hommes d'affaires là, qui ont développé le Royal Mount l'ont fait, et là je cite, « dans un souci d'esthétisme et d'éco-responsabilité ». Fin de la citation. Vous savez, on est très tatillon sur les termes à moteur de recherche, et je suis donc allé voir dans les études sérieuses si une telle chose qu'une consommation de luxe éco-responsable ou une consommation éco-responsable tout court existait. Rappelons dans un premier temps qu'en termes de consommation des ressources, l'organisme Global Footprint Network calcule ce qu'on appelle le jour du dépassement, hein, qui est une mesure d'éco-responsabilité basée sur la capacité d'une économie à respecter ce qu'on appelle les limites des ressources de la planète. Comme disait Dennis Meadows, hein, il y a 50 ans, nous vivons désormais dans un monde fini. Depuis de nombreuses années, le Canada se situe, on va le rappeler, dans le peloton de tête des pays qui épuisent leur budget de ressources le plus rapidement. Cette année, le Canada, je suis allé voir ce matin, le Canada se situe au 12e rang sur près de 200 pays et on nous apprend que nous avons épuisé tout notre budget de ressources qu'on devrait utiliser en une année. Depuis quand? Depuis le 15 mars. Ça a pris 2 mois et demi à épuiser notre budget ressources. Et ça fait 6 mois, donc, qu'on est dans notre marge de crédit, on pourrait le dire. Et c'est comme ça là, à chaque année. Maintenant, est-ce que la consommation de luxe joue un grand rôle dans ce palmarès? Eh bien, en partie, oui. C'est l'économiste Lucas Chancel de l'École d'économie de Paris qui a publié en 2021 une étude au titre très aride, mais néanmoins fort et instructive. Elle s'intitule « Changement climatique et inégalité mondiale des émissions de carbone 1990-2020 ». Le résumé de son étude, bien, plus t'es riche, plus tu consommes et plus ton empreinte carbone explose. Lucas Chancel a calculé l'empreinte carbone du fameux 1% le plus riche. Et donc, le 1% émet 17% des émissions totales. Donc, on fait le compte, là, 80 millions de personnes environ sur 8 milliards, ben, émettent 20% presque là, des émissions.

0: totale et la surconsommation des plus riches, et rappelons-le, en grande partie responsable de ces émissions. Et si on rajoute le 9% des plus riches, soit les 800 millions de personnes qui font plus de 50 000 $ par année, eh bien ce 10% de la population émet près de 50% des émissions. Ça veut dire que le reste des 7 milliards d'habitants, là, les plus pauvres, se partagent 50% des émissions restantes. Autre étude publiée cette fois-ci l'an dernier, et là j'en viens à mon rapport, presque jour pour jour là, dans la revue Science Advances. C'est un groupe de chercheurs renommés, là, on va le rappeler, qui s'est intéressé à ce qu'on appelle les limites planétaires. Elles sont au nombre de 9. Leur étude s'intitule d'ailleurs, là, c'est ma traduction libre, « L'état de la Terre au moment où nous franchissons 6 des 9 limites planétaires ». Et quelles sont ces limites planétaires? Je les rappelle. Changement climatique, érosion de la biodiversité, modification des usages des sols, pollution chimique, perturbation des cycles biochimiques de l'azote et du phosphore, acidification des océans, aérosols atmosphériques, diminution de la couche d'ozone et utilisation d'eau douce. Alors, il y a 6 de ces 9 limites-là qui sont déjà fracassé. Et voici ce qui est écrit textuellement là, dans l'étude. Là, encore une fois, c'est ma traduction libre. Cette mise à jour du cadre des limites planétaires montre que 6 des 9 limites ont été transgressées, ce qui suggère que la Terre se trouve désormais bien en dehors de l'espace de fonctionnement sécuritaire pour l'humanité. Fin de la citation. Alors donc, hein, on pourrait rappeler que notre niveau de consommation est-il compatible, centre commercial, éco-responsable ou pas, avec les limites planétaires? Eh bien, au vu et au su de la meilleure science actuellement disponible, il semble bien que non.
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0: On y reviendra d'ailleurs à cet épuisement des ressources avec Aurore Courtiou-Boisneau. Auparavant, peut-être que vous êtes réveillé ce matin et que vos amis, votre conjointe vous ont dit « Eh là là, ça te paraît dans le visage ». On a eu beaucoup de questions à ce chapitre. On a une auditrice au Kazakhstan. C'est-tu pas international, le moteur de recherche, qui nous a envoyé cette question-là. Vous avez entendu la très drôle question de Sébastien Greffard tout à l'heure. Pourquoi ça paraît pas sur les coudes, mais ça paraît dans le visage? Même chose du côté de Catherine Michaud, même chose du côté de Louise Boudreau-Bibeau. Alors, pourquoi ça paraît dans le visage quand on est fatigué? On en discute avec Michael Sage, conjoint à Sherbrooke, où il enseigne. Michael Sage, rebonsoir.
2: Bonsoir, Mathieu.
0: J'ai très hâte de vous entendre là-dessus. Ça risque d'être, entre guillemets, un peu drôle, évidemment. On souhaite ça à personne. Mais des fois, ça peut l'être. Et pourquoi ça paraît tant que ça?
2: Ben, d'abord, Mathieu, je vous apprendrai rien en vous disant que le sommeil est essentiel au bon fonctionnement de l'ensemble de notre organisme. C'est vrai qu'on remarque plus facilement la fatigue au niveau du visage. Mais reste que les impacts du manque de sommeil se font sentir sur l'ensemble du corps. Le manque de sommeil chronique est un facteur de risque pour plusieurs pathologies d'ordre neurologique, cardiovasculaire, métabolique et plus encore. Mais malheureusement, je n'aurai pas le temps de discuter de tout ça, alors je vais seulement me concentrer sur les effets sur le visage. Donc, pour les gens qui écoutent ma chronique, ils disent « Oui, mais il y a beaucoup plus que ça, j'en suis conscient. »
0: Oui, on en reste aux joues, aux cernes, aux yeux, alors on reste dans ce territoire.
2: Absolument. Puis, comme vous avez mentionné, on a reçu beaucoup de questions là-dessus. Donc, j'ai résumé un peu les deux questions principales qui ressortent du lot. Et la première, c'est pourquoi est-ce que ça apparaît dans le visage d'une personne lorsqu'on est fatigué? Eh bien, on pourrait répondre simplement par le fait que d'un point de vue physiologique, le visage est très sensible aux perturbations de notre corps, notamment le manque de sommeil, du fait que la peau n'y est pas très épaisse et on y reviendra. La deuxième question, c'est pourquoi on remarque la fatigue de quelqu'un d'autre seulement en regardant le visage et non ailleurs, comme au niveau du coude, par exemple. Puis à ce propos, on pourrait répondre encore une fois assez simplement par le fait que les humains, ben nous sommes excellents pour analyser le visage d'autrui. C'est vraiment ces deux éléments ensemble qui font en sorte qu'on remarque d'un simple coup d'œil la fatigue dans le visage des autres.
0: Mais si on fait un retour là, quels sont les signes distinctifs, Michael, de quelqu'un qui est fatigué et dont on se rend compte? C'est presque instinctif quand on s'en rend compte. C'est très clair là.
2: Absolument. Et puis, il y a une étude parue en 2013 dans le journal Sleep, où les auteurs se sont justement intéressés aux indices qui nous permettaient de déceler la fatigue chez quelqu'un d'autre. Puis, cette étude a permis de démontrer qu'il y avait 6 principaux indices associés au

0: manque de sommeil. Donc, d'abord, on retrouve les paupières tombantes. Comme lorsqu'on dit à quelqu'un qu'il a des petits yeux, toujours au niveau des yeux, on remarque leur apparence souvent plus gonflée, de couleur rouge, le regard vitreux. Ensuite, il y a les fameux cernes et finalement la peau plus pâle. Ce seraient donc les 6 facteurs que les gens associent spontanément à la fatigue, puis même sans s'en rendre compte, quand on regarde quelqu'un, c'est ce qui nous permet de déterminer son niveau de fatigue.
1: Mais pourquoi ceci cause cela, Michael?
0: Ben, parmi les effets néfastes du manque de sommeil, il y a l'augmentation de la production d'une hormone qui est associée au stress qu'on appelle le cortisol, qui est produit par les glandes surrénales. C'est entre autres pourquoi, quand nous sommes très fatigués, souvent on éprouve les mêmes symptômes que lorsqu'on est bien stressé. Puis, ce qui arrive avec le cortisol, autre que nous faire sentir stressés, c'est qu'il vient aussi causer la dégradation du collagène, qui est une longue protéine essentielle à l'élasticité de notre peau. Donc, si on brise davantage le collagène de notre peau, celle-ci devient plus mince, moins élastique, et par conséquent, elle a tendance à devenir plus transparente, voire blanchâtre. Puis, cette perte d'intégrité de la peau se fait principalement ressentir au niveau du visage, où la peau est déjà très mince et sensible. Ce qui peut faire en sorte qu'on a l'apparence plus ridée lorsqu'on est fatigué, d'où l'expression « avoir les traits tirés ».
1: Et qu'en est-il des poches sous les yeux?
0: Ben, ça a directement un lien avec ça, bien que les poches là, sous les yeux soient en général associées à la vieillesse. Le fait d'être plus fatigué vient affecter le tonus des muscles du visage et les tissus environnants, ce qui permet aux graisses et aux fluides de s'accumuler davantage dans les régions sous les yeux. Ce qui fait que la peau a tendance à avoir l'air plus poché à cet endroit. Puis comme je le mentionnais, mais si on a une peau un peu plus mince et en l'occurrence plus transparente, ben, les vaisseaux sanguins qui sont en dessous, ben, ils deviennent beaucoup plus apparents, ce qui donne cet aspect de cerne foncé au niveau des yeux. C'est vraiment ces deux éléments ensemble là, qui produisent les fameuses poches foncées.
1: Les yeux rouges, bouffis, au niveau tout des... ça, c'est pourquoi? Quel est le mécanisme qui explique ça?
0: Ben, dans ce cas-ci, là, c'est plutôt du côté de nos glandes lacrymales qui produisent moins de larmes. Les larmes qui produisent nos glandes lacrymales servent justement à lubrifier nos yeux. Par conséquent, quand on est fatigué, ben, nos yeux ont tendance à être moins bien lubrifiés, donc plus secs. Ça cause l'irritation, de l'enflure. C'est cette irritation qui crée la rougeur de nos yeux. Ça peut aussi causer des démangeaisons, évidemment, venir perturber notre vision. C'est aussi pourquoi on a souvent le réflexe de venir se frotter les yeux lorsque nous sommes fatigués. Ben, le fait de frotter les yeux vient stimuler la relâche de larmes et donc aider à la lubrification.
1: Bon, il va le trouver tannant, là, mais Sébastien Greffard, j'aimerais revenir à sa question. Ça paraît dans le visage, et non au niveau du coude, qu'on est fatigué. On dit jamais à quelqu'un, je te regarde le coude, t'as l'air fatigué. Qu'est-ce qui explique le fait qu'on soit si sensible au visage?
0: Ben, d'emblée, comme je le mentionnais, il y a bon nombre de caractéristiques du visage, notamment la peau plus mince et sensible, qui font en sorte que les symptômes de la fatigue sont plus voyants. Mais il faut aussi savoir, Mathieu, que l'humain est extrêmement efficace pour reconnaître et analyser un visage. On a un circuit de neurones qui est uniquement dédié à ça. Un simple coup d'œil, on est capable de détecter si une personne est heureuse, triste, menaçante, familière ou dans ce cas-ci, fatiguée. Puis on doit cette capacité de notre cerveau à notre évolution en tant qu'espèce qui vit principalement en communauté où les interactions sociales sont très importantes. À une époque lointaine, c'était critique de pouvoir reconnaître les gens qui nous sont familiers et discerner rapidement les gens qui peuvent être menaçants. C'était une question de survie. Mais aujourd'hui encore, savoir reconnaître les émotions d'une autre personne est critique pour établir des bonnes relations avec les autres. C'est aussi ben, pourquoi spontanément, quand on s'adresse à quelqu'un, on la regarde au niveau du visage et non au niveau du coude. Donc, c'est ce qui fait en sorte qu'on regarde un visage et qu'on est très facilement capable de détecter si la personne est fatiguée.
1: J'imagine un sketch des appendices, genre sur les gens qui se regardent les coudes pour... Mais malheureusement, ils n'existent plus, ils font plus de sketch, mais ça pourrait être très drôle. Mais là, est-ce qu'on remarque aussi... Est-ce que ça vaut aussi pour les gens qu'on connaît pas? Parce que là, mettons, c'est notre conjoint, ça, c'est, je veux dire, on remarque tout. Pour les étrangers, est-ce que ça paraît aussi vraiment d'emblée également?
0: Ben, il semblerait qu'on y arrive très facilement aussi. Puis c'est du moins ce que tend une fois de plus à démontrer une autre étude qui a été faite par le même groupe d'auteurs dont je parlais tout à l'heure. Puis dans cette étude, ben, ils ont utilisé 122 participants qui servaient de juges et qui devaient déterminer s'ils étaient enclins à socialiser ou non avec les gens seulement en regardant les photos de leur visage. Puis les visages qu'on leur présentait ben, provenaient de gens qui avaient été photographiés après avoir dormi 2 bonnes nuits, donc environ 8 heures de sommeil par nuit, puis après avoir dormi 2 mauvaise nuit où ils dormaient environ 4 heures par nuit. Puis ce qui est fascinant, c'est que les résultats ont montré que les participants étaient généralement moins enclins à socialiser.

0: socialiser avec les gens qui ont moins bien dormi, donc qui avaient l'air plus fatigués. Non, mais là, on parle.
1: Mais c'est terrible. Oui, ah oui, imagine, t'as méga mal dormi, puis les gens t'évitent.
0: Oui, absolument.
1: Excusez, c'est un vrai nerveux. Là.
2: Je me dis que c'est peut-être positif.
1: Ah oui!
2: Si j'ai dormi 4 heures, Mathieu.
1: Ah, c'est vrai. C'est vrai. Vous voyez, votre verre est toujours à moitié plein. Hein?
2: Écoutez.
1: Ah, on aime ça. Merci beaucoup pour ce petit, cette manière de nous remonter le moral. Mais continuez, Michael.
0: Ben là, on pourrait se demander, mais justement, mais pourquoi les gens tentent d'éviter les personnes qui ont de l'air fatiguées? Puis toujours dans la même étude, ben, les auteurs ont avancé l'hypothèse que les gens fatigués sont associés à un plus haut risque d'accident, ce qui fait que spontanément, on aurait tendance à les éviter. Cela pourrait être un comportement inné au sens où l'humain recherche spontanément à éviter les situations dangereuses. Dans d'autres études aussi, on témoigne tout de même du fait que la fatigue peut être associée à une mauvaise santé en général. Et les humains, comme la plupart des animaux ont une tendance innée de s'éloigner des gens qui ont l'air contagieux, donc malades. C'est ce qui fait du sens. Hein, quand quelqu'un est malade, souvent, il dort moins bien. Là, cette apparence fatiguée. Aussi, une autre chose qui est ressortie, comme le mentionnait mon collègue, il y a des études qui ont sorti du fait que les gens fatigués sont en général plus grognons, avec un tempérament plus bouillant, ce qui n'est pas nécessairement les qualités qu'on recherche lorsqu'on veut socialiser avec de nouvelles personnes.
1: C'est ce que nous disait notre ami Jean-François. Alors, on va éviter Jean-François lorsqu'il a mal dormi. On essaie aussi d'avoir plein de sollicitudes pour les gens qui vivent ce calvaire, hein. Alors, merci beaucoup, Michael Sage. Ça, vraiment, il y a beaucoup de choses à dire là-dessus. Toujours un plaisir de vous parler. Notre studio est toujours grand ouvert pour vous. Alors, vous êtes bienvenus quand vous voulez.
0: Merci, Mathieu.
1: Merci, Michael.
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1: Il y a quelque temps, l'émission parlait des dépotoirs qui pourraient devenir éventuellement de nouvelles mines. Puis il y a des auditeurs qui se questionnaient sur la raréfaction de certaines matières premières. Puis il y a certaines personnes qui nous ont dit, mais coudonc, est-ce qu'on pourrait arriver à la fin des ressources, disons, traditionnelles quand on va les chercher dans les mines et tout ça? Donc, on va en discuter avec Aurore Courtieu-Boineau, qui est spécialiste en matière résiduelle et économie circulaire pour la coopérative Incita. On va clarifier donc cette question. Rebonsoir, Aurore.
4: Rebonsoir, Mathieu.
1: Donc, de quoi va-t-on bientôt manquer et quand? C'est quand même assez critique, la réponse à cette question.
4: Effectivement. Bon, alors, on va clarifier tout de suite. On va pas réouvrir les dépotoirs pour aller chercher du plastique ou du carton. Hein. On en aura en masse. Mais effectivement, les minerais de métaux, probablement qu'on va devoir aller se servir de nos dépotoirs. Pourquoi? Mais comme vous l'avez rappelé dans le lien avec les limites planétaires, c'est important de se rappeler qu'on a un stock fini dans la croûte terrestre en termes de minerais de métaux. On récolte pas du métal comme on récolte du maïs, hein, certainement. On va exploiter des gisements qui sont plus ou moins concentrés. Sans surprise, on a déjà exploité les gisements les plus concentrés, les plus faciles d'accès, c'est fait. Donc, en toute logique, de façon mathématique, plus le temps avance, plus l'exploitation est difficile. Et donc là, les courbes de concentration vont diminuer drastiquement. Puis là, je vous parle pas de projection, mais bien de faits réels avérés qu'on constate déjà sur le terrain. Je vous invite à googler la chercheure Aurore Stéphan, pas juste parce qu'elle a un prénom extraordinaire, mais c'est vraiment une personne qui parle de façon passionnée et passionnante de ça. Et elle donne souvent l'exemple du cuivre. On va-tu le rappeler que là, le cuivre, on en trouve absolument partout. Électronique, construction, réseau électrique. Il y en a partout du cuivre. Puis elle nous rappelle souvent qu'il n'y a pas si longtemps, on était content quand on trouvait une mine avec 6% de concentration en cuivre. Puis aujourd'hui, on est content quand on trouve 0,6% de concentration.
1: OK.
4: Donc là, ça veut dire que...
1: C'est beaucoup, là.
4: C'est ça, ça diminue drastiquement.
1: Ça diminue drastiquement.
4: Et rapidement. Fait que là, le calcul, c'est pas à quelle vitesse on... pour savoir quand est-ce qu'on va manger le mur,
1: finalement. On va rentrer dans un mur.
4: Ça, c'est sûr.
1: Et là, la question, c'est de savoir, c'est quand, là?
4: Exactement. Donc, c'est quand? Allez, pour les plus optimistes, donc, on va dire ceux qui sont encore considérés comme abondants. Notre aluminium, notre fer, 100 ans. Ça, c'est ce qu'on considère comme optimiste. 100 ans, c'est demain, on s'entend. Le cuivre, dont on parlait à l'instant, 40 à 60 ans. Au niveau mondial, la demande va doubler d'ici 2035 pour atteindre 50 millions de tonnes par an. Puis là, tous les experts sont catégoriques. On peut pas répondre à cette demande, c'est impossible. Donc, ça me rappelle que ma toute première chronique, il y a 3 ans, en tant qu'invité, on se posait la question, pourquoi est-ce que nos téléviseurs sur le bord de la route sont éventrés? C'est pour aller chercher
1: pour le cuivre.
4: Ça pose vraiment des problèmes de vol, notamment sur les lignes de train et tout ça. Fait que là, le programme européen pour les ressources nous dit qu'à l'horizon 2020,

0: quelques mois à peine, ils ont adopté le Critical Mineral Raw Materials Act, donc pacte des ressources minérales critiques, comme une première base réglementaire pour dire, bon, ben là, il va falloir qu'on renforce la circularité, les amis, là. Fait que le recyclage devient plus seulement un geste écologique, mais vraiment un enjeu géopolitique.
1: Géopolitique, carrément.
0: Complètement.
1: Ouais.
0: Complètement. Parce que, ben, il y a, évidemment, on voit déjà des graves conflits armés qui émergent, notamment en Afrique centrale, sur la crise du tantale, qui est un sympathique petit métaux qu'on trouve dans la plupart de nos produits électroniques, mais qui cause déjà beaucoup de morts.
1: Oui, et puis il y en a un peu partout, hein, les implants chirurgicaux, les moteurs d'avion, il y en a réellement partout. Vous avez dit tout à l'heure que pour les plus abondants, on parle de 100 ans. Il y en a donc pour lesquels cet horizon est beaucoup plus limité, là. Quels sont ces métaux rares-là dont on va manquer le demain matin, peut-être même avant?
0: Ben, donc, quand on dit les fameux métaux rares, mais les experts, ils nous rappellent que dans l'absolu, ils sont tous rares, en fait, hein. Mais l'exemple, de l'indium, c'est vraiment le plus parlant. C'est un petit métal blanc argenté qu'on va retrouver de 50 à 100 milligrammes par tonne dans la croûte terrestre. Je répète, 50 à 100 milligrammes par tonne. Puis pourquoi est-ce qu'on s'embête à aller le chercher s'il y en a aussi peu?
1: Ouais.
0: Une petite propriété très particulière. Vous le déposez en fine couche, c'est conducteur et transparent. Conducteur et transparent, bah, c'est tous nos écrans tactiles.
1: Écran tactile.
0: Ça veut dire que pas d'indium, pas d'écran tactile.
1: Il en reste pour combien de temps?
0: 16 ans.
1: Pardon?
0: C'est ça.
1: 16 ans.
0: Voilà. Donc, ça vous donne une petite idée que la transition numérique, ça se passe à crédit, là, en ce moment.
1: Oh, et puis quand on parle de transition énergétique aussi, on se repose dans bien des cas sur ces métaux-là. Mais si ça mène à une explosion des usages puis de l'utilisation, on n'est pas mieux loti, là.
0: Voilà. Mmh, donc, il y a vraiment des inquiétudes à avoir.
1: Ouais, ouais.
0: Je vous donne d'autres exemples qui sont vraiment parlants. C'est qu'on se dit, mais comment ça se fait qu'on s'inquiète pour, il y a une vingtaine de métaux pour lesquels on prévoit au mieux une vingtaine d'années d'exploitation. Pourtant, on les utilise en masse. Puis il y en a qu'on va utiliser dans des shampoings anti-pelliculaires, dans des vêtements pour enlever les odeurs et tout ça. On se dit, on a un problème quand même de...
1: Écoutez, pif, on se dit que ce pourrait être plus pratique dans des matériaux, dans des équipements médicaux
0: par
1: de pointe à choisir là.
0: Mais on continue d'en mettre dans des vêtements pour des propriétés diverses et variées.
1: C'est incroyable. Est-ce que vous avez d'autres exemples là pour nous faire peur? On va pas s'arrêter en si bon chemin.
0: Oui, écoutez, juste pour les noms parce que c'est quand même délicieux. L'europium dans les LED, le germanium dans les fibres optiques, l'antimoine dans les retardateurs de flamme. Donc ça, c'est juste des petits noms qui vont contribuer à notre effondrement économique.
1: il dit ça avec un sourire. Non, mais on comprend que c'est très important d'en parler. Puis on remercie d'ailleurs notre auditeur de nous avoir envoyé cette question. Mais là, avant d'atteindre l'effondrement, j'imagine que à un moment donné, ça va nous donner une impulsion pour recycler, pour garder, parce que on s'en sortira pas sinon.
0: On va se dire ça y est, c'est le réveil qu'on attendait tous, n'est-ce pas? Alors c'est sûr que ce qui est intéressant, c'est qu'à la différence de beaucoup de matières, les métaux, ben on les consomme pas à l'usage. Donc c'est sûr que un acier dans un bâtiment, dans n'importe quel ou même dans votre vélo, il est toujours là,
1: ouais.
0: Même si l'objet est détruit. Donc ça revient à la question de départ, est-ce qu'on va finir par puiser dans nos mines post-utilisation? Alors Mathieu, par exemple, entre votre appartement, votre voiture,
1: j'ai pas d'auto.
0: Je savais qu'il y avait cette réponse, mais si on considère tous les réseaux de canalisation que vous utilisez, les ponts et chaussées, etc., que vous empruntez, juste à vous tout seul, comme chaque citoyen, vous représentez 14 tonnes de fer et une demi-tonne d'aluminium.
1: Ah, ouais.
0: Donc, on a un gisement comme un peu local, qui n'a pas disparu, sur lequel on va essayer de compter. Mais physiquement, ce sera impossible de tout récupérer. Puis surtout, le problème, c'est que même si on devient des pros là, du recyclage, on collecte tout, on a des usines, c'est super, il y en a beaucoup qui sont intégrés à ce qu'on va appeler des usages dispersifs, c'est-à-dire qu'ils vont être dilués, mélangés avec d'autres matières, en toute petite quantité, la plupart dans les high-tech. Donc au point que le recyclage va devenir impossible. Autre élément important, c'est que la chercheure de Polytechnique, Sophie Bernard, nous rappelle qu'à chaque gain environnemental, qui a une avancée sur le recyclage par exemple, il y a aussi un bond de surconsommation.
1: Ben
0: donc
1: oui,
0: l'un dans l'autre...
1: Le paradoxe de Jevons, l'effet rebond.
0: Exactement. Mm-hmm. Et puis on va surconsommer parce qu'on a l'impression qu'on a la solution.
1: Ouais, ouais, ouais. Bref, on s'en sort pas. Hein. Sobriété, les études sont très solides sur la sobriété un peu partout. Et en tout cas, vous en apportez un autre exemple éclatant là, ce soir.
0: Ben c'est ça. En fait, j'ai envie de dire que les métaux, ils nous rappellent à l'ordre en fait sur la finitude des ressources que j'aimerais beaucoup.

0: être optimiste, mais j'ai envie de vous dire, préparons-nous, les amis, à vivre dans la décroissance, parce que ce n'est pas juste politique, c'est de la physique et des
1: maths. Oui, c'est de la physique, littéralement, c'est de la thermodynamique. Bref, chérissez votre téléphone, gardez-le longtemps et gardez vos appareils électroniques et conservez-les pas loin, parce que c'est peut-être en avoir besoin, ça va peut-être valoir très cher aussi dans quelques années. Merci beaucoup, Aurore Courtiou-Boisneau, d'avoir répondu à cette question. Pas facile, mais essentielle. Merci.
0: Merci.
2: Les onglets de nos collaborateurs.
1: On va commencer avec Michael. Michael, vous nous proposez il va le dire. Une série documentaire appelée La vie continue, disponible sur Savoir Média.
3: Oui, justement, ça porte sur les innovations québécoises en matière de dépistage et de traitement du cancer au Québec. La série se veut empreinte d'espoir, de sensibilité, tout en mettant de l'avant les chercheurs et les médecins de chez nous. Vous verrez qu'on fait de la bonne science au Québec, donc je vous la recommande chaleureusement.
1: Un mot dont on entend de plus en plus parler dans le domaine dont vous nous parliez, c'est les low-tech, donc les technologies à basse intensité. Il y a un livre qui vient d'être publié à ce sujet.
0: Oui, je reste dans la thématique « L'âge des low-tech » de Philippe Biou, « Les mirages de la société high-tech » et un contre-pied plus réaliste.
1: Ouais, Biou, B-I-H-O-U-I-X. Merci beaucoup, Aurore. Jean-François, le jeu The Password.
4: Oui, désolé, je viens de renverser mon verre à moitié plein. Le Password Game, je m'excuse pour le temps que vous allez perdre. C'est génial sur Internet. C'est un petit jeu qui commence par vous demander de définir votre mot de passe. Et là, il vous dit, il vous manque une majuscule. Après ça, il vous manque un caractère spécial. Et à l'étape 7, il vous manque la réponse au Wordle du jour. Et ça continue comme ça avec des questions de plus en plus intenses. On s'y perd, c'est du génie.
1: J'ai mal à la tête. On va mettre le lien sur la page de Moteur, puis je pense que ça va faire partie de l'infolettre aussi. 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La vie bien faite, on est là demain, 19h. Soyez-y. Bye-bye.
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10: Ici Étienne Leblanc. À ça nous regarde ce soir.
11: Je me suis dit que ça ne doit pas rester comme juste un chiffre ou juste un décès.
10: Après la stupeur, place au recueillement. Les proches des deux victimes de la fusillade de Côte-des-Neiges leur rendent hommage.
12: Il était gentil, mais gentil.
13: C'est un gars incroyable.
10: Aussi à l'émission, sur une note plus joyeuse, les Québécois célèbrent leur fête nationale.
14: Le Québec, je l'ai vraiment dans mon cœur.
15: On vient fêter notre magnifique Québec en famille.
10: Après le défilé dans les rues de Montréal, place au grand spectacle du 24 juin.
16: Les gens sont contents d'être là.
10: Puis, la canicule de tous les records. La France transformée en étuve. Et plus tard, au Japon, une cure de désintoxication pour les enfants accros aux écrans. Bon mercredi soir à tous. En marge des célébrités pour la fête nationale du Québec, et on va y revenir dans un instant, Montréal traverse aujourd'hui des heures d'une immense tristesse. En 2 jours à peine, on s'en souvient, après la fusillade meurtrière qui a secoué le quartier Côte-des-Neiges en plein jour lundi, eh bien on a laissé place aujourd'hui au recueillement. Les proches des victimes de la tragédie ont fait leurs derniers adieux lors de funérailles séparées, empreintes d'émotion, pour le policier Mohamed Lamine Ben Ridouane d'abord, et pour le citoyen Michel Mizrahi. Je joins mon collègue Alexandre Lepout qui est sur place à Ville-Saint-Laurent, où ont lieu les funérailles privées du policier. Alexandre, c'est donc une cérémonie très intime là, qui se tient en ce moment.
17: Oui, voilà, c'était vraiment le choix de la famille du policier d'avoir une cérémonie religieuse,

0: très intime. Ça a commencé il y a environ une heure à l'intérieur de la mosquée. Et sur place, je vous dirais que c'est vraiment le calme, le recueillement. Ce qui est assez émouvant aussi, c'est qu'on a vu beaucoup de véhicules policiers présents. Évidemment pour assurer la sécurité, mais aussi très certainement pour rendre hommage à un collègue, Mohamed Lamine Ben Ridouane, 34 ans, qui avait 34 ans et qui est mort dans l'exercice de ses fonctions. Donc à l'intérieur de la mosquée, la famille et les proches du défunt, et à l'extérieur de la mosquée, les policiers, mais aussi tout simplement des gens qu'ils ne connaissaient pas. En voici quelques-uns justement.
1: C'est sûr que je me suis dit que ça ne doit pas rester comme juste un chiffre ou juste un décès ou juste un mort, mais c'est quelque chose que nous, par notre fraternité, on doit honorer. Ce n'est pas quelque chose qu'on va laisser de côté. Et c'est sûr qu'on veut que sa présence marque pas juste à la communauté musulmane, mais à la communauté québécoise.
2: Mais en tant que frère, on se connaît tout en fait. Et on est là pour soutenir la famille, on est là pour le soutenir émotionnellement. Ça m'a un peu affecté. Je viens d'une famille militaire et tout. Et quand les policiers servent leur pays, leur ville, ça vient nous affecter. Ça devient super venir soutenir la famille de cette façon et tout. Et faire une dernière prière pour un frère, pour un policier qui est père de famille et tout. Donc on espère que ça va. Tout ce soutien va aider énormément la famille.
3: Alexandre, pour le policier, ce n'est qu'une première étape là, parce qu'un hommage lui sera également rendu par le service de police de la ville de Montréal.
0: Oui, c'est ce que nous confirme le SPVM. La police va organiser une grande cérémonie publique pour rendre hommage à son agent. Sa famille a accepté cette cérémonie, dont pour l'instant on ne connaît pas encore les détails. Mais ce que je peux vous dire, c'est que dès lundi prochain, il y aura une équipe au sein du SPVM qui sera dédiée à temps plein à l'organisation de cet hommage. Il devrait avoir lieu d'ici les deux prochaines semaines. On nous parle d'une cérémonie qui sera d'envergure parce que faut dire, Étienne, que cette fusillade a été et est toujours un choc pour la police. Ça faisait 24 ans que le SPVM n'avait pas pleuré l'un des siens en exercice. Donc, si vous voulez, on veut une cérémonie à la hauteur de ce choc et pour rendre hommage aussi à ce jeune agent de police qui a été tué lundi.
3: Bien entendu, ça c'est donc pour le policier Ben Ridouane. Mais Alexandre, la journée était aussi très forte en émotion, j'imagine, pour les proches de Michel Mizrahi, ce citoyen qui est décédé dans la fusillade, ce citoyen de 68 ans.
0: Oui, ces funérailles ont eu lieu ce matin dans un complexe funéraire, donc dans une autre cérémonie bien distincte. Et ce qui interpelle, je vous dirais, cette fois-ci, c'est le nombre de personnes présentes, plus de 800. Notamment des personnes de la communauté juive, et à tel point que la salle en fait était comble sur place et que des personnes ont dû même assister à la cérémonie depuis la salle d'attente. Et on a entendu dans cette cérémonie une série de discours, notamment de l'un de ses fils, puisque Michel Mizrahi est père de trois enfants, était père de trois enfants, homme de 68 ans donc. Et dans les discours, ce qui revient vraiment, c'était sa bienveillance, sa joie de vivre. Et tous, vous allez l'entendre, soulignent cet aspect-là de cet homme.
4: C'est un ami à moi, un homme extraordinaire. D'une bonté, d'une générosité à l'extrême. C'est une grande perte pour nous.
5: Très, très, très bien connu. Tout le monde connaît Michel Mizrahi. C'est un gars incroyable, incroyable. Tout le monde l'a adoré, Michel.
6: C'est un ami depuis longtemps.
7: C'est un homme très gentil, très, très serviable, très souriant, joie de vivre.
8: Il était gentil, mais gentil. Tellement, toujours avec des sourires, toujours avec des bons mots pour le dire aux gens.
4: On est là pour commémorer sa mémoire. C'est notre manière à nous de montrer notre solidarité puis notre affection, notre amitié pour notre ami qui est parti.
0: Voilà une émotion qu'on entend, qu'on ressent aussi, puis une émotion, Étienne, qui est tout aussi forte du côté de la ville de Montréal, qu'on a vu vraiment ébranler ces derniers jours dans les différents points de presse. La mairesse de Montréal, Soraya Martinez-Ferrada, était justement présente à cette cérémonie ce matin, aux côtés notamment de la mairesse de l'arrondissement Côte-des-Neiges, Stéphanie Valenzuela, que voici d'ailleurs.
9: Ça a été extrêmement important pour moi-même et pour la mairesse de Montréal d'être présente ici pour la famille de M. Mizrahi et bien sûr pour la communauté. Puis pour tout Côte-des-Neiges Notre-Dame-de-Grâce, ça a été une immense perte. Les deux personnes qui ont perdu leur vie lundi. Et bien sûr, depuis ce temps-là, nous vivons un cauchemar dans l'arrondissement et puis dans la ville de Montréal en général.
0: Puis la preuve de cette émotion, c'est que sur les lieux de la fusillade, il y a toujours des messages, des fleurs qui sont présents. Et puis les festivités de la Saint-Jean ce soir, vous en parliez, Étienne, en début d'émission, mais dans l'arrondissement Côte-des-Neiges, ils ont été annulés tout simplement. Le cœur n'est pas à la fête, a conclu finalement la ville.
3: On peut bien comprendre. Alexandre Lepoutre, merci.
0: Merci à vous.
3: Puis un mot pour vous dire que les funérailles d'un autre policier mort en service se tenaient également aujourd'hui à Toronto. Un dernier hommage a été rendu à l'agent de 43 ans, Marc Pinizotto, tué par balle lors d'une perquisition plus tôt ce mois-ci. Trois policiers ont récemment perdu la vie au Québec et en Ontario, ce qui fait que

Le premier ministre ontarien Doug Ford souhaite lancer un débat national sur la sécurité publique. Il veut que le sujet soit abordé au Conseil de la Fédération qui réunit donc toutes les provinces et les territoires. Ça va se tenir le mois prochain.

0: Alors voilà, c'est la fin de ce que vous entendez. C'est un extrait de la répétition générale du spectacle de la Saint-Jean-Baptiste qui aura lieu donc au Parc Maisonneuve à Montréal. Après le spectacle d'hier sur les plaines d'Abraham à Québec, c'est donc au tour de la métropole québécoise de fêter. Le spectacle devrait donc débuter à 19h30 ce soir et je retrouve mon collègue au Parc Maisonneuve, Étienne Perrault. Bonsoir Étienne.
1: Bonsoir Étienne.
0: Quelle est l'ambiance sur place donc au Parc Maisonneuve?
1: Eh bien, je vous dirais que l'ambiance est déjà à la fête ici au parc. Là, il y a déjà pas mal de monde sur le site, soit des gens qui ont participé au traditionnel défilé de la Saint-Jean-Baptiste qui avait lieu un peu plus tôt cet après-midi, mais il y en a d'autres aussi qui arrivent en grand nombre pour le spectacle. Je me tiens justement près de l'entrée principale et je vois du monde qui continue d'arriver. Donc, la répétition, elle vient tout juste de se terminer, la répétition pour le spectacle. Et pour en avoir entendu une partie, ça promet. Un spectacle qui aura donc lieu dans environ 1h30, mais déjà, il y a du monde un peu partout sur le site et tout le monde a l'esprit à la fête. Ce que je peux vous dire aussi, c'est qu'on voit beaucoup de bleu, beaucoup de gens avec des drapeaux du Québec, des fleurs de lys tatouées sur leur visage. Il y a des gens de tous âges qui sont vraiment fiers d'être là, qui sont fiers d'être Québécois aujourd'hui. Je vais entendre quelques personnes que j'ai rencontrées un peu plus tôt.
2: On avait envie de passer une belle journée ensemble, on avait envie de fêter le Québec, puis on est allé voir la parade, puis là, on espère voir un peu du spectacle.
3: On a mangé la poutine, c'était délicieux.
4: J'ai aimé venir ici parce que c'est mon pays.
5: Les gens sont déjà présents. On attend beaucoup de monde parce qu'on va voir tout un spectacle. Se réunir ensemble, hein, ça fait juste du bien. Se dire je t'aime, de regarder un peu qui nous sommes.
0: Étienne, vous parliez du spectacle à venir. On peut s'attendre à quoi pour ce soir?
1: On peut vraiment s'attendre à tout un spectacle, je vous dirais, parce que ce sont des artistes très talentueux qui vont être sur scène. Là, je pense notamment à Diane Dufresne, à Pierre Lapointe, au groupe Harmonium, mais il y a aussi des artistes de la relève, comme Émile Bocquet, comme Rebecca Jean. Le tout sera donc animé par Guylaine Tremblay. Et cette année, le porte-parole de la fête nationale est l'acteur Pierre-Luc Funk, qui doit livrer un discours plus tard dans la soirée. Un discours sur le démon blond Guy Lafleur, donc joueur de hockey mythique, mais aussi un grand symbole de la nation québécoise. Et pour Pierre-Luc Funk, c'est justement important de souligner en grand la fête nationale, parce que c'est le moment dans l'année où on peut tous prendre le temps de se célébrer en tant que peuple, de se concentrer aussi sur ce qu'on a en commun, sur ce qui nous rassemble. On peut donc écouter ce qu'il avait à dire à ce sujet.
6: Pendant l'année, on réalise à quel point on est comme toutes dans nos petites chambres d'écho, puis qu'on pense évidemment pas toutes pareilles, puis on n'a pas toutes le même âge, puis on n'a pas toutes les mêmes intérêts, puis c'est normal, tu sais, mais quand on est dans des moments comme la fête nationale, puis que tout le monde a une fleur de lys de tatoué sur la joue, puis que tout le monde a son chandail bleu, ben on réalise qu'on est dans la même équipe, même si on pense pas toutes pareilles, puis c'est beau de se dire, OK, bon, mais gars, malgré nos différences, je pense que c'est important de foncer main dans la main des fois ensemble.
1: Et à noter aussi, Étienne, qu'il y aura une présence surprise du grand poète Gilles Vigneault un peu plus tard. Je n'en sais pas davantage, mais il devrait arriver sur scène en fin de soirée. Donc ça risque d'être un moment marquant de la soirée de la saison.
0: Wow, toujours en forme, Gilles Vigneault. Et ce qui est à noter cette année, Étienne Perrault, c'est que l'objectif des organisateurs, ça a vraiment été de rejoindre vraiment toutes les générations.
1: Oui, c'est même le thème du spectacle de génération en génération. On veut vraiment donc que tout le monde se sente inclus. Puis je vous dirais que ça se ressent dans le choix des musiciens parce qu'il y a, comme je le disais, des artistes de la relève qui sont présents, comme Rebecca Jean, comme Émile Bourgault. Et on me disait que pendant les répétitions, tout le monde a vraiment appris les uns des autres, autant les plus jeunes artistes qui jouent aujourd'hui avec des monuments de la musique québécoise, mais aussi ceux de l'ancienne génération qui jouent avec des artistes plus contemporains, avec un son qui est bien différent des leurs. Et ce thème de génération en génération, on risque vraiment de le voir lorsque Harmonium va monter sur scène parce que les filles du bassiste et du claviériste du groupe vont jouer avec eux. Donc, c'est vraiment dans cette optique de transmettre la culture québécoise aux nouvelles générations, de faire vivre aussi la musique d'Harmonium à travers leurs enfants. Et pour le groupe Harmonium, c'est aussi un moment de rendre hommage au chanteur et membre fondateur Serge

0: priori. On se rappellera, Étienne, qu'il était décédé il y a un an, jour pour jour. Le bassiste du groupe, Louis Valois, me disait que deux jours avant sa mort, Serge Fiori, il lui avait parlé de l'importance, justement, de transmettre la musique d'harmonium aux autres générations. Au fil du temps, on sait, le groupe s'est vraiment imposé comme un incontournable de la culture québécoise. Je vous propose donc d'écouter le bassiste d'harmonium, Louis Valois, suivi de Diane Dufresne, sur l'importance, justement, de transmettre la culture aux autres générations.
1: Puis on a vu la réaction du public, même dans la répète, on voit la réaction, les gens sont contents d'être là, puis même la nouvelle génération, tous les jeunes sont là, sont contents d'être avec nous autres, fait qu'on partage tout ça, là. C'est très très beau ce qui se passe.
2: L'autre génération donne aussi à la génération des anciens, c'est un ensemble, quand vous parlez du spectacle, à quoi s'attendre, je pense à une fête, une espèce de parce que tout le monde a cette, moi au début, bon, je suis toujours un peu grognon, donc on va faire un autre show, puis bon, mais avec cet esprit de fête, cet esprit de rassembler, cette espèce d'amour, de faut se mettre en contact, donc des artistes merveilleux qui sont là.
0: Je vous rappelle, Étienne, que le spectacle commencera à 19h30 et qu'il sera diffusé sur les ondes d'ici télé.
3: Merci, Étienne Perrault.
0: Merci. Au revoir.
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1: C'est la chanson, un extrait de la chanson « Chez nous » de l'auteur, compositeur, interprète Les Louanges, tiré de son album Alouette. Elle n'est pas trop loin d'ailleurs à propos de la Saint-Jean-Baptiste, parce que plus tard à l'émission, on va vous raconter comment on fête la Saint-Jean en dehors du Québec, que ce soit ici au pays ou encore ailleurs dans le monde. On va vous amener de Sudbury, à Stockholm, à Barcelone. Donc ça, c'est dans quelques minutes, donc n'allez pas trop loin. Mais pour le moment, on va vous parler d'un autre type de célébration, d'une défaite qui cache quand même peut-être une bonne nouvelle, parce que il y a un peu plus d'une heure, l'équipe du Canada s'est inclinée contre la Suisse à la Coupe du monde de soccer, une défaite de 2-1, un peu crève-cœur, un match qui s'est joué au stade BC Place de Vancouver devant près de 52 000 personnes quand même, mais les amateurs de soccer étaient quand même assez nombreux dans les rues de Vancouver, notamment sur la rue Grandeville où je retrouve mon collègue Corentin Mité-Magnan. Bonsoir Corentin.
2: Bonsoir.
1: Alors Corentin, comment était l'ambiance cet après-midi à Vancouver?
2: Écoutez, malgré cette défaite 2-1, comme vous l'avez dit, contre la Suisse, c'est toujours une ambiance de fête qui règne ici au centre-ville de Vancouver. Dès la fin du match, les supporters qui aujourd'hui étaient tous vêtus de rouge et du maillot à la feuille d'érable, hein, c'était pas la fleur de lys qui était à l'honneur ici à Vancouver aujourd'hui, mais bien la feuille d'érable, ils ont applaudi leur équipe. Et malgré cette défaite, voilà, ils ont tenu à applaudir à la fin du match. Très vite, le son des commentateurs sortant des télévisions a été remplacé par de la musique et les gens ont commencé à faire la fête en chantant et en dansant dans cette rue Grandville qui traverse le centre-ville de Vancouver et qui est transformée en véritable fête à ciel ouvert au moment où je vous parle. Il faut dire qu'aujourd'hui, on est passé par toutes les émotions ici en Colombie-Britannique. Au coup d'envoi sur la rue Grandville, on a senti un peu de fébrilité, de tension tout au long de cette première mi-temps qui s'est terminée sur le score de 0-0. Au retour des vestiaires, les joueurs et les supporters canadiens ont été un peu pris de court par ces deux buts encaissés dans les 20 premières minutes après le retour sur la pelouse. Ça a un peu plomber l'ambiance pendant quelques minutes. Et puis, il y a eu ce but de Promissé David à la 76e, lui qui était rentré sur la pelouse à peine une minute avant. Ça a remis de l'espoir dans l'esprit des supporters canadiens qu'on entendait réclamer un but de plus pour espérer le match nul dans cette rencontre. Alors malheureusement, ce but n'est pas venu. Il y a un peu de déception à la fin du match, mais les supporters à qui j'ai parlé lorsqu'ils sortaient du stade veulent retenir le positif de cette rencontre. C'est le positif, eh bien, c'est la première qualification en 16e de finale d'une Coupe du Monde pour cette équipe masculine de soccer du Canada. Écoutez ces deux supporters que j'ai croisés tout à l'heure, Stéphane et Ryan.
3: Électrisant, c'est incroyable. 55 000 personnes pour célébrer le World Cup avec le Canada. Fait que c'était première expérience, c'était amazing.
4: Est-ce que le résultat est décevant?
3: Il avance pareil, c'est sûr que c'est décevant, mais non, attends, on n'a pas fini. Ça continue.

0: another game here in Vancouver, right? At least two more games in Vancouver. So that was unfortunate, but, you know, at least we're still moving on. We'll see what we can do against, I guess, probably South Korea.
1: Voulions au moins deux autres matchs à Vancouver, nous disait Ryan. On verra comment ça se passe pour le prochain match qui sera peut-être contre la Corée du Sud.
2: Ouais, donc c'est bien dommage. Corentin, donc où aura lieu le prochain match du Canada suite à cette défaite?
1: Alors c'est ça, donc la mauvaise nouvelle, c'est que l'aventure de l'équipe canadienne dans cette Coupe du Monde se termine au Canada. À partir de maintenant, ça se jouera aux États-Unis, en Californie. Le premier 16e de finale de l'histoire de cette équipe se jouera le 4 juillet prochain à Los Angeles, contre un adversaire qu'on ne connaît pas encore pour le moment, mais ça pourrait très bien être la Corée du Sud, comme on l'a entendu un peu plus tôt. Ça, c'est quand même une mauvaise nouvelle pour le Canada, qui va d'abord perdre l'avantage de jouer à la maison, devant son public. Jesse March, l'entraîneur, et l'attaquant Jonathan David disait hier en point de presse à quel point c'était important pour eux de jouer à BC Place, à quel point les cris du stade les aidaient à avancer comme équipe. Et puis si c'est bien un match contre la Corée du Sud qui va avoir lieu, et bien peut-être que les Canadiens vont être encore plus désavantagés, avec un public californien qui a une forte population d'origine coréenne. Donc ils seront probablement très nombreux au stade le 4 juillet prochain. On verra quel est le contingent et la taille du contingent de supporters canadiens qui se rendront en Californie.
2: On va suivre ça en tout cas pour la suite avec l'équipe du Canada à Los Angeles. Corentin Mité-Magnan, merci beaucoup pour ce compte-rendu à Vancouver.
1: Avec plaisir, bonne soirée.

0: Vous avez certainement vu ou entendu ça. L'Europe occidentale traverse une semaine absolument historique. Des coupures de courant en France, aux alertes rouges en Italie. La canicule pousse vraiment les infrastructures et les populations et les corps même des personnes à leurs limites. Les records de chaleur tombent et les débats politiques s'enflamment sur ce continent qui se réchauffe, je le rappelle, à un rythme plus de deux fois supérieur à la moyenne mondiale. Ça, c'est selon l'Organisation météorologique mondiale. Écoutez bien le reportage de Catherine Dib.
1: Éventail ou parapluie à la main, des touristes résolus font la file devant la cathédrale Notre-Dame de Paris.
2: J'ai vécu un an à Paris, jamais vu une chaleur comme ça.
1: Cette visiteuse allemande s'avoue sonnée, alors que la ville lumière s'est transformée en véritable fournaise. Bien que la chaleur ne freine pas l'ardeur des vacanciers, certains se sont butés aux portes closes du Louvre et de la Tour Eiffel. Ces monuments ont dû fermer temporairement face à cette vague inédite qui fait tomber tous les records. Une déception pour cette Américaine. D'ailleurs, Paris déploie des mesures pour soulager les citadins qui étouffent dans des appartements inadaptés à ces conditions. Des parcs ouverts jusqu'à minuit et des baignades permises sur un tronçon du canal Saint-Martin leur offrent un peu de répit.
3: J'évite de rester chez moi, il fait trop chaud, même avec le ventilateur, ça suffit pas. Et là, ça nous permet quand même de nous rafraîchir.
1: Plus de 40 noyades ont été signalées au pays depuis la semaine dernière. Et la canicule va se poursuivre. Les trois quarts de la France seront en alerte maximale jeudi. Et les coupures de courant dans des milliers de foyers donnent du fil à retordre à ceux cherchant à échapper à la chaleur. Les urgences craignent d'ailleurs un afflux de patients.
4: Je me suis retrouvé avec 31 degrés, malgré avec tous les volets fermés, avec ventilateur.
1: Ce trentenaire s'est retrouvé à l'hôpital après un coup de chaleur.
4: Surtout la chaleur a fait que vomissement sur vomissement sur vomissement.
1: Météo France avertit que la canicule est similaire à celle d'août 2003, qui avait fait près de 15 000 morts au pays.
5: Et donc ça, la clim n'y réglera pas grand-chose. On ne va pas climatiser toutes les vaches et les salades.
1: Le thermomètre a aussi fait grimper la tension politique et a relancé le débat sur la climatisation. Marine Tondelier, secrétaire nationale du Parti écologiste.
5: La priorité reste encore le fait d'atténuer le changement climatique parce que juste la planète va finir par ne plus être habitable en réalité.
1: De l'autre côté des Alpes, l'Italie brise ses propres records de chaleur. Une alerte rouge a été décrétée dans plus de 15 villes, dont Milan et Rome. Les médias locaux rapportent 4 morts en lien avec la canicule. La Pologne devrait être touchée à partir de jeudi, tandis que l'Autriche, la Croatie et la Hongrie s'y préparent. Le Royaume-Uni subit pour sa part une alerte de chaleur extrême pour mercredi et jeudi, la seconde de son histoire. Des centaines d'écoles ont dû fermer. Celles qui restent ouvertes s'organisent tant bien que mal pour composer avec ces températures extrêmes. Armés de ventilateurs, de gourdes et de fusils à eau, les tout-petits affrontent la chaleur en s'amusant. Cette enseignante

0: constate que les élèves peinent à se concentrer longtemps, donc elle mise sur une diversité d'activités. Mais ces stratagèmes ne suffiront pas pour confronter les réalités du mercure qui grimpe, selon les Nations Unies.
1: London isn't just calling, it's cooking.
0: Londres n'appelle pas, elle cuit, a déclaré le secrétaire général de l'organisation, Antonio Guterres, de passage en ville.
1: We have just lived through the 11 hottest years ever recorded.
0: Il souligne que la planète vient de traverser les 11 années les plus chaudes de tous les temps et que le pire est encore à venir pour la capitale britannique.
2: Oui, donc je pense que maintenant l'Europe est vraiment particulièrement touchée par le réchauffement.
0: La chercheuse à l'Institut universitaire des Nations Unies pour l'eau, l'environnement et la santé, Myriam Axel.
2: Les satellites Copernicus, maintenant, ils estiment que l'Europe est déjà réchauffée 2,5 par rapport à l'ère pré-industrielle. Donc, c'est vraiment beaucoup plus vite que le reste du monde.
0: Elle estime que le lien devient de plus en plus indiscutable entre les changements climatiques et les caprices de la météo.
2: Oui, ça a beaucoup changé. C'était pas comme ça il y a 20 ans. Maintenant, chaque année, c'est toujours le plus extrême, le plus tôt, le plus rapide.
0: Le chef de l'Organisation mondiale de la santé, Tedros Adhanom Ghebreyesus, a ajouté son grain de sel, invitant les dirigeants à prioriser les investissements dans des systèmes de santé résilients face au changement climatique. Un appel à l'action devant une Europe qui compose déjà avec un climat qui a basculé. Ici Catherine Dib, Radio-Canada, Montréal.
3: Restez à l'écoute. Plus tard à l'émission. Aux États-Unis, le Parti démocrate pourrait-il prendre un virage à gauche en vue des élections de mi-mandat? Poussé par ses victoires aux élections primaires à New York hier soir, la base progressiste du parti perturbe l'establishment démocrate. J'en parlais un peu plus tôt, en ce 24 juin, on célèbre la Saint-Jean au Québec. Bien sûr, c'est le jour de la fête nationale, mais la Saint-Jean se fête aussi ailleurs et elle n'a pas la même signification partout. On vous propose donc ce soir d'aller voir trois exemples de cette Saint-Jean hors Québec. On va aller tout à l'heure dans le nord de l'Ontario. On va aussi aller voir comment on fête la San Juan en Espagne. Mais commençons notre tournée en Suède, où la Saint-Jean est une fête importante. Pour en parler, je joins la correspondante du journal Le Monde en Scandinavie, à Lund, Anne-Françoise Hiver. Bonsoir Anne-Françoise.
4: Bonsoir.
3: Alors la Saint-Jean en Suède, quelle forme prend-elle et quand exactement la célèbre-t-on?
4: Oui, alors chez nous, c'est passé. Alors d'abord, on dit pas la Saint-Jean, on parle de Midsommar, ce qu'on peut traduire par la moitié de l'été, puisque c'est une référence au solstice d'été, évidemment. Et donc pour nous, ça a eu lieu vendredi déjà, puisque depuis 1953, ce n'est plus le 24 juin, mais c'est le vendredi avant le 24 juin. Et donc nous avons fêté ça la semaine dernière.
3: Alors comment ça se présente? Comment les Suédois célèbrent-ils la Midsommar?
4: Alors c'est une fête énorme. Si je devais la comparer à quelque chose, ça serait sans doute le réveillon du Nouvel An. D'ailleurs, c'est comme je le disais, la veille de Midsummer qu'on célèbre cette fête. Et c'est en général une fête avec les amis. On dresse une grande table dehors, on se met des couronnes de fleurs dans les cheveux, on espère qu'il va faire beau, ce qui n'est pas toujours le cas. Et pour beaucoup de ceux-là, ça marque aussi le début des vacances d'été.
3: Oui, et donc on partage un bon repas. Est-ce qu'il y a des plats traditionnels qu'on mange pour cette fête?
4: Oui, bien sûr. Alors, il y a des incontournables. La blague, c'est qu'en fait, on mange à peu près la même chose à Noël et à Pâques. Donc, il y a évidemment du hareng avec plein de types de sauces, des pommes de terre, nouvelles si on a de la chance. Il y a souvent des œufs durs, des boulettes de viande pour les enfants. Et en dessert, autre incontournable, les fraises, puisque c'est en plein milieu de la saison. Et puis, tout ça arrosé de schnapps. C'est d'ailleurs un moment pendant lequel Systembolaget, qui est notre monopole d'État de vente d'alcool, fait ses plus gros chiffres d'affaires. Et je ne sais pas si c'est lié, mais le 22 mars, c'est-à-dire 9 mois pile plus tard, c'est aussi le jour où naissent le plus de bébés en Suède.
3: D'accord, c'est une statistique intéressante. Est-ce que c'est une vieille tradition, cette fête en Suède? Ça remonte à quand?
4: Oui, c'est une très vieille tradition qui vient en fait d'Allemagne. Donc, vous le disiez au début, c'est une fête païenne avant le Moyen Âge qui a été un peu reprise, enfin, recadrée par l'Église, qui l'a connectée à la Saint-Jean, même si.

0: Il y a plus grand-chose de chrétien dans cette fête, puisque toutes les traditions, les croyances qui sont lieu et qui existent encore aujourd'hui, sont plutôt très populaires en fait.
1: Oui, c'est ça. Qu'est-ce qu'on fait pendant la fête? Vous dites, vous avez décrit un peu le repas, mais est-ce qu'il y a d'autres traditions? Est-ce qu'il y a des danses, des spectacles, etc.?
0: Oui, alors c'est ça qui est central, à part le repas évidemment, c'est la danse. La danse, donc, alors d'abord on dresse un mât dehors dans le jardin, dans les parcs, qui est en fait un symbole phallique, puisque c'est la fête de la fertilité, avec deux anneaux sur les côtés. On le décore de fleurs, de feuilles, etc. Et les Suédois vont danser autour avec des chansons qui sont typiques de la Midsommar et que tout le monde connaît, puisque les enfants les apprennent très tôt. Donc, notamment une chanson qui est très populaire, vous avez peut-être vu des vidéos, je vous conseille de le faire, c'est la chanson des grenouilles. Donc, les Suédois chantent et dansent en sautant comme des grenouilles autour de ce mât.
1: Ah, intéressant. Ben, je vais aller voir ces vidéos. Donc, vous l'avez déjà fêté. On va regarder tout ça, donc, l'année prochaine, en 2027, quand vous le fêterez, le vendredi qui précède le 24 juin. C'était très intéressant. Anne-Françoise Hivert, vous êtes correspondante pour le journal Le Monde. On vous joignait à Lund, en Suède. Merci et bonne Saint-Jean, même si je suis en retard. Bonne Midsommar.
0: Mais vous aussi, vous aussi.
1: Et puis, de la Suède, on va aller en Espagne où on célèbre aussi la Saint-Jean, la San Juan. Et c'est là que je joins mon collègue journaliste Henri de la Guéry. Il est à Barcelone. Bonsoir, Henri.
2: Bonsoir.
1: Alors, Henri, la San Juan, est-ce qu'on a fêté ça déjà à partir de hier soir?
2: Oui, en fait, on l'a fête surtout hier soir, mais on l'a fête assez différemment. C'est une fête qui est vécue avec énormément d'intensité en Catalogne, dans la région de Valence, en Galice aussi. Et d'ailleurs, aujourd'hui, en Catalogne, dans la région de Valence et en Galice, c'est férié. Mais dans d'autres régions, comme à Madrid, par exemple, ce n'est pas férié. C'est évidemment, comme un peu partout dans le monde, ce solstice d'été avec ses racines chrétiennes et païennes en même temps. Des feux de joie un peu partout et vraiment le feu et le soleil qui est au centre de la fête.
1: Ouais, c'est ça. J'allais vous demander comment on fête ça. Par exemple, vous parliez de Barcelone, là où vous êtes. Qu'est-ce que vous avez vu? Comment on fête ça en Catalogne?
2: Alors en Catalogne, ça s'appelle la San Juan, et je dirais que c'est vraiment la fête la plus importante, peut-être la deuxième fête la plus importante de l'année. Alors tout d'abord, c'est beaucoup de pétards, beaucoup de bruit dans la rue. Et d'ailleurs, quelques jours avant cette fête, eh bien il y a des échoppes qui s'installent dans les rues pour acheter des pétards, donc des pétards, des feux d'artifice, beaucoup de dîners dans les quartiers, les gens qui se réunissent dans la rue, qui dînent vraiment dans la rue. Et puis ensuite, voilà, il y a sur plusieurs places, on fait des feux. Et il y a aussi énormément de gens qui, eux, vont à la plage. Et donc ça, c'est des fêtes qui durent toute la nuit à la plage. Donc globalement, il y a surtout énormément de bruit, de feu et de lumière.
1: Qu'est-ce qu'elle représente, cette fête, dans l'imaginaire de peut-être des Catalans d'abord, puis des Espagnols aussi? Parce que vous savez qu'au Québec, par exemple, la Saint-Jean a quand même une importance nationaliste, si on veut, pour les francophones du Canada, et notamment du Québec. Est-ce que c'est la même chose chez vous en Catalogne? Est-ce qu'il y a un aspect peut-être un peu plus politique à la Saint-Jean?
2: Oui, il y a vraiment un aspect identitaire, culturel, et qui finalement dépasse la Catalogne, puisque cette fête, elle est célébrée dans tous les territoires où on parle catalan. Donc c'est pas la seule région de Catalogne, c'est aussi une fête très importante pour les îles Baléares, pour Valence et pour le sud de la France, à Perpignan. Et d'ailleurs, pour vous montrer l'importance de cette fête, il y a cette tradition: une semaine avant la San Juan, il y a une flamme qui est allumée au sommet du Canigou. C'est une montagne côté français, mais on dit que c'est la montagne sacrée des Catalans. Et donc cette flamme, elle traverse ensuite, elle se promène dans 350 villages où on parle catalan pour arriver le soir de la San Juan à Barcelone. C'est finalement une espèce de symbole d'union entre tous ces territoires, avec Andorre aussi, où on parle catalan. Donc oui, il y a une dimension effectivement identitaire importante. Et puis d'ailleurs, pour l'anecdote, la semaine dernière, on a vu une belle cérémonie entre les Québécois et les Catalans, puisque le 24 juin, c'est férié ici, la Saint-Jean, par la délégation du Québec qui est installée à Barcelone, délégation pour toute la péninsule ibérique, elle fait une fête, généralement une semaine à l'avance, et on voit beaucoup de ponts, de similitudes entre le Québec et la Catalogne.
1: Vous parliez d'un feu qui était allumé dans les Pyrénées, donc la question du feu, elle est vraiment au cœur de...

0: de la symbolique de la San Juan en Espagne. C'est important de célébrer ça avec des feux.
1: Oui, effectivement, c'est le feu est vraiment au centre de tout. Et après, dans chaque coin d'Espagne, bah, ça se fait différemment. Il y a des villages où on fait des descentes au flambeau, d'autres villes. Mais on le voit vraiment en plein centre-ville de Barcelone, dans certaines places, on fait des feux assez impressionnants qui parfois sont quand même un petit peu dangereux. Je peux vous assurer qu'il y a beaucoup de touristes, notamment, qui sont toujours un petit peu, disons, étonnés, voire parfois même effrayés. Mais voilà, ça fait vraiment partie de la tradition. Il y a ce qu'on appelle aussi les correfox. C'est ces espèces on s'habille, on se protège un petit peu et on se lance des espèces de feux d'artifice et des pétards. Je dirais que voilà, moi ça me fait un petit peu peur, mais c'est vrai qu'il y a des gens qui aiment beaucoup.
0: Ouais, je peux comprendre que ça fait un peu peur. Bonne San Juan, Henri de Laguéry. J'espère que vous aurez bien fêté hier soir et que vous fêterez aujourd'hui. C'est ce qu'on va faire en tout cas ici au Québec aussi. Henri de Laguéry, vous êtes journaliste indépendant à Barcelone. Merci Henri.
1: Merci.
0: On va aller dans le nord de l'Ontario, où on célèbre aussi la Saint-Jean. Je joins donc à Sudbury mon collègue qui est journaliste culturel dans cette ville pour Radio-Canada, Daniel Aubin. Bonsoir, Daniel.
2: Bonsoir, Étienne.
0: Est-ce que la tradition, Daniel, de la Saint-Jean est bien ancrée dans le nord de l'Ontario?
2: Ben, c'est une fête qu'on célèbre à différents niveaux depuis le milieu du 19e siècle. Ça, c'est selon l'historien franco-ontarien Marc-André Gagnon. Et l'architecte de ces célébrations-là, pan-canadienne de la Saint-Jean à l'époque, c'est la Société Saint-Jean-Baptiste, association patriotique qui a été fondée à Montréal en 1842 et qui compte sur une présence un peu partout au Canada français. Puis, bon, on a choisi la Saint-Jean-Baptiste parce que Saint-Jean-Baptiste, c'est le saint patron des Canadiens français. Mmh. Puis c'est donc une fête où bon, on a longtemps confondu l'identité canadienne-française à la profession de la foi à l'Église catholique. Donc, c'est ça qui explique une anecdote qu'on m'a racontée à quelques reprises sur les défilés traditionnels de la Saint-Jean. J'ai une ancienne collègue de travail, la directrice générale et artistique de la Galerie du Nouvel Ontario à Sudbury. Elle m'a souvent raconté qu'elle avait été recrutée pour jouer le rôle de Saint-Jean-Baptiste lui-même dans un défilé de la Saint-Jean à Sturgeon Falls, la communauté où elle a grandi dans le nord de l'Ontario. Donc, à ce moment-là, on est au début des années 1960, puis c'était une fête qui était devenue de moins en moins observée par les francophones du nord de l'Ontario. Révolution tranquille oblige. Une fois que la Saint-Jean-Baptiste devient la fête nationale pour le Québec, les francophones hors Québec, eux, amorcent une quête identitaire qui mènera en temps et lieu aux identités franco-traits d'union. Donc, les franco-ontariens, les franco-manitobains, les francs-sasquois, puis j'en passe.
0: Oui, oui, tout à fait. Donc, les franco-ontariens, vous célébrez en quelque sorte la Saint-Jean aujourd'hui, mais ça n'empêche pas les franco-ontariens de célébrer aussi la journée des franco-ontariens et des franco-ontariennes. Et ça, c'est le 25 septembre.
2: Oui, nous, on célèbre la francophonie avec trois chapeaux tout au long de l'année en Ontario. D'abord, il y a le 20 mars, la journée internationale de la francophonie. Le 25 septembre, c'est pour la journée des franco-ontariens. Puis, au mois de juin, on célèbre la Saint-Jean afin de s'identifier avec une francophonie vraiment pan-canadienne qui inclut, mais qui ne se limite pas au Québec. Et je vous le confirme, la Saint-Jean est davantage présente aujourd'hui à Sudbury. Moi, qui ne la connaissais pas à mon époque, pendant ma jeunesse, qui n'entendais jamais parler de la Saint-Jean, mais depuis le début des années 2000, la Saint-Jean de Sudbury propose tout un calendrier d'événements pendant tout le mois de juin.
0: Tout le mois de juin, ça veut dire que vous célébrez ça pendant tout le mois, c'est pas juste le 24 juin donc.
2: Absolument. En grande partie, c'est parce qu'il n'y a pas de congé de férié pour la Saint-Jean en Ontario. Donc, on choisit souvent d'organiser les festivités la fin de semaine qui précède le 24 juin. C'est ce qui explique le fait que la Saint-Jean à Kapuskasing, elle s'est tenue la fin de semaine dernière, le vendredi 19, puis le samedi 20 juin. Et les organisateurs, eux, se vantent d'avoir la plus grosse Saint-Jean en Ontario. Puis, ils ont les chiffres à l'appui. Des milliers de spectateurs qui se sont retrouvés sous les chapiteaux de la Saint-Jean à Kapuskasing cette année, qui ont été attirés par les têtes d'affiche. Il y avait Louis-José Hood en humour le vendredi soir et Roxane Bruno en musique pour conclure le samedi soir. Et les organisateurs qui ont pris la peine de programmer des artistes locaux en première partie. Étienne, c'est ça qui fait en sorte qu'une jeune humoriste de Timmins, Charlotte Rose, elle qui a 13 ans, qui est en 7e année, ça c'est le secondaire 1 au Québec, je pense.
0: Ouais, 13 ans quand même.
2: Elle qui a fait de l'humour devant le public pour la première fois de sa vie, en première partie de Louis-José, de la Saint-Jean de Kapuskasing.
0: Merci Daniel Aubin, vous étiez à Sudbury. Merci pour ce survol et bonne Saint-Jean.
2: Je vous en prie, bonne Saint-Jean à vous.

0: C'est le retour de notre chronique américaine pour la saison estivale avec un chroniqueur qui a ses habitudes chez nous, Christophe Cloutier-Roy, à qui on va parler tous les mercredis. Bonsoir Christophe.
1: Bonsoir Étienne.
0: Vous êtes directeur adjoint à l'Observatoire sur les États-Unis de la chaire Raoul Dandurand de l'Université du Québec à Montréal. Vous êtes aussi chargé d'enseignement au département de sciences politiques de l'Université Laval. C'est à Québec d'ailleurs qu'on vous joint. Donc vous serez avec nous, Christophe, chaque semaine pour nous aider à décortiquer ce qui se passe aux États-Unis. C'est pas toujours facile à comprendre. Je voulais commencer avec vous par rapport à ce qui s'est passé hier soir à New York. Là, intéressante, il y a eu des élections primaire pour le Parti démocrate. Les électeurs démocrates devaient choisir donc qui allait représenter le Parti démocrate dans la ville de New York pour les élections mi-mandat. Et les trois candidats qui sont soutenus par le maire de la ville, Zoran Mamdani, ont remporté ces élections. Le maire, donc, on le sait, qui est très à gauche. Qu'est-ce que ça dit, Christophe Cloutier-Roy, sur l'influence de la gauche dans le Parti démocrate, cette victoire hier soir à New York?
1: Mais ça dit plusieurs choses. Je pense qu'il faut commencer quand même par faire une petite parenthèse pour parler de la situation spécifique du Parti démocrate dans l'État de New York. Donc, qui est un parti dont l'establishment était, comme un peu partout ailleurs, très centriste, là, mais qui a une dynamique quand même où la gauche est assez vive là, depuis plusieurs années déjà. Vous avez parlé de Zoran Mamdani, mais il y a tout aussi le mouvement des socialistes démocrates aussi qui est très fort dans l'État de New York. Le parti Working Families également qui est dans, à l'intérieur de la grande coalition démocrate. Donc, c'est un État là, qui est assez propice à ce genre de hausse des démocrates plus à gauche, surtout évidemment dans la grande région de la ville de New York. Mais ce qu'on voit surtout, je vous dirais, dans ce cycle électoral cette année, c'est l'expression vraiment évidente de la frustration de la base militante démocrate. Et je dis la base militante parce que la base militante démocrate est notoirement beaucoup plus à gauche que l'establishment ou les électeurs, disons, plus réguliers là, du parti démocrate. Et cette gauche démocrate, elle est marginalisée depuis plus de 50 ans, là, depuis le désastre de la candidature de George McGovern en 1972. Elle a fait profil bas, on l'a marginalisée. Et même dans des exemples récents, on peut penser en 2016, comment Bernie Sanders a été tassé lors des primaires démocrates. Vous avez parlé de Zoran Mamdani qui a pas eu l'appui de l'establishment de son parti l'an dernier. Et tout récemment, dans le Maine, où Graham Platner, candidat au Sénat, très à gauche, qui prend une rhétorique marxiste dans ses campagnes, a été vraiment rejeté par l'establishment qui milite carrément contre sa candidature.
0: Ouais.
1: Donc, on a cet establishment vraiment peu inspirant pour la base, qui est d'ailleurs frustrée de voir le peu de retombées concrètes qu'elle a lorsque les démocrates sont au pouvoir, après qu'on leur ait demandé de voter pour des candidats centristes en 2018 et en 2020. Et on sent qu'on est incapable de profiter des déboires de Donald Trump avec ce qui est au pouvoir présentement. Et donc, on a cette énergie très forte du côté de la gauche démocrate, qui n'est pas sans rappeler ce qu'on a vu chez les Républicains avec le Tea Party il y a une quinzaine d'années de cela. Donc, il est peut-être un peu tôt pour les comparaisons, mais moi, je regarderais quand même s'il y a des parallèles qui peuvent se faire entre ces deux mouvements.
0: Pensez que ça peut percoler, Christophe, jusqu'aux élections de mi-mandat, que finalement, la stratégie du Parti démocrate, ça soit de prendre ce virage encore plus à gauche?
1: Mais c'est vrai, c'est clairement pas la stratégie du parti en tant que tel, mais faut rappeler le système électoral aux États-Unis avec le système des primaires très ouvertes qui permet comme ça, lorsqu'il y a un engouement populaire, de battre en fait les candidatures qui sont proposées par le parti. Donc je vous dirais que si vous voyez les faces des confites de Jeffries à la Chambre des représentants ou Chuck Schumer au Sénat, deux élus d'ailleurs de l'État de New York, on voit bien que c'est pas leurs candidats préférés qui sont élus présentement dans les primaires, mais ils ont pas le choix de composer avec ça. Ouais. Donc c'est vraiment une stratégie qui est imposée par la base militante et qui a hâte d'aller voter en novembre pour dégommer les Républicains et peut-être avoir une chance d'avoir un agenda plus progressiste finalement au cours de la prochaine législature.
0: Ça va être intéressant à suivre. Autre sujet, Christophe Cloutier-Roy, c'est ça s'est passé là, tout au long de l'après-midi. En fait, le Congrès avait adopté un projet de loi sur le logement, projet très important. Même la porte-parole de Donald Trump, Pierre, disait que c'était le projet de loi sur le logement, sur l'accès au logement le plus important de l'histoire. Et là, coup de théâtre, Donald Trump a dit, moi je refuse de signer ce projet de loi. Il a demandé que les élus du Congrès signent en même temps un projet de loi, son projet de loi sur le droit de vote, sur la restriction du droit de vote pour une partie de la population. Et donc ça, c'est un, il y a des

0: Les républicains, il y avait d'ailleurs un dîner avec le président Trump après-midi avec les sénateurs républicains et CNN rapportait qu'il y avait même eu des invectives verbales dans ce dîner. Les républicains ne sont pas contents de l'attitude de Monsieur Trump par rapport à ce projet qui visait dans le fond le problème de l'abordabilité pour les Américains.
1: Oui, tout à fait. C'est la principale préoccupation des Américains cette année. Et là, on a comme ça le président qui refuse de signer le projet de loi. Et la nuance est importante ici, c'est pas un veto qui est menacé. Donc, si Trump me refuse de signer le projet de loi, la loi va entrer en vigueur au bout de 10 jours. Mm-hmm. Mais on sait pas, en fait, si ça va être un veto ultimement qui va être mis en avant par Trump. Et de l'autre côté, ce Save America Act, donc ce projet de loi dont vous parlez que Trump veut mettre en avant.
0: Sur le droit de vote, là, c'est ça.
1: C'est ça. C'est essentiellement un projet de purge indirecte des listes électorales en demandant à ce que tous les électeurs soumettre une carte d'identité avec photo au moment de s'enregistrer et au moment d'aller voter, ce qui évidemment devrait nuire en principe à la coalition démocrate, mais c'est un projet qui est très impopulaire et qui a pas les appuis nécessaires présentement parce qu'on peut pas surmonter un filibuster sur ce projet de loi là. Et ça montre aussi à quel point Trump est sans l'eau chaude finalement à la vue de ses élections de mi-mandat et pense qu'il a besoin de ce genre de mesures pour l'emporter. Cependant, je vous dirais que les critiques ouvertes qu'on entend par rapport au président viennent essentiellement pour l'instant de candidats républicains qui n'ont plus rien à perdre. Ouais. Donc, soit qui sont dans des circonscriptions très démocrates ou alors qui ont tout simplement déjà perdu leur primaire. Donc, entre autres, on a vu la critique de John Cornyn, donc sénateur du Texas, qui a été battu lors de sa primaire il y a quelques semaines de ça. Donc, c'est des gens qui ont pu à craindre, en fait, la colère de Donald Trump.
0: Ouais.
1: Mais pour l'instant, en public, à tout le moins, la coalition républicaine continue de serrer les rangs.
0: Ah, c'est intéressant ce que vous dites. Donc, c'est pas l'opposition républicaine n'est pas peut-être aussi solide que ce qu'on pourrait penser.
1: Non,
0: je veux dire envers le président Trump.
1: Non, c'est ça. Ben, c'est sûr qu'étant donné qu'on a toujours vu les républicains serrer fortement les rangs, la moindre dissension paraît particulièrement impressionnante, mais juste considérant comment Trump plombe les chances des républicains de remporter les élections de mi-mandat, comment il n'a aucun intérêt pour l'avenir du parti, comment il n'a d'aucune façon il s'investit pour aider les républicains à gagner, en temps normal, avec un président normal et des politiciens qui seraient le moindrement rationnels, on aurait une plus grande fronde.
0: Ouais.
1: Mais il y a une crainte de Trump qui est vraiment très bien installée à l'intérieur du Grand Old Party.
0: Un autre sujet peut-être qui illustre un peu la division entre une partie du parti républicain et le président Trump et son propre parti. C'est la question de la guerre en Iran. Il y a le Congrès qui a passé une résolution là, pour le retrait des forces américaines en Iran. Je crois que c'était hier. Il y a le président qui a désigné son vice-président, J.D. Vance, pour aller défendre l'accord, notamment en Suisse. Il a dit, si ça ne marche pas, ben ça sera de sa faute. Donc, il met ça un peu dans ses pattes. Ça met ça, le vice-président, peut-être dans une situation compliquée. Et ça illustre le fait que Trump aussi est peut-être dans l'eau chaude à cet égard, parce que cette guerre en Iran, elle est très impopulaire chez les Américains, chez la population américaine.
1: Écoutez, il y a tellement de choses à dire par rapport à ce que vous venez de mentionner. D'abord, juste pour le projet de loi pour limiter le pouvoir de la force du président, un des républicains qui a voté avec les démocrates, c'est Bill Cassidy. Ça, c'en a un autre comme John Cornyn qui a perdu sa primaire après que Trump se soit opposé à lui. Donc ça montre un peu comment finalement il y a un ressac à certaines actions du président. Ensuite, Trump se trouve dans une situation qui est tout à fait impossible au point de vue des républicains parce qu'il y a trois groupes distincts qui s'opposent à sa politique présentement. Donc, vous avez sa coalition MAGA pure et dure qui, de toute façon, est opposée à toute intervention extérieure. Donc, eux ont jamais été en faveur de cette guerre en Iran. Et on l'a vu, entre autres, avec le départ de Tucker Carlson qui a dit qu'il quittait le Parti républicain cette semaine. Vous avez un groupe plus mainstream, on pourrait dire des républicains plus de la vieille école qui, eux, sont contre la guerre et ses conséquences, notamment avec l'inflation, mais qui voudraient quand même que les États-Unis, tant qu'à être en guerre, retire quelque chose de ça. Et là, au contraire, on semble avoir une capitulation complète contre l'Iran. Mmh. Et enfin, vous avez les néoconservateurs qui, eux, à l'inverse, sont des extrémistes anti-Iran qui vraiment veulent absolument un changement de régime en Iran et donc voient cette entente comme étant tout simplement un fiasco. Pour ce qui est de Vance, c'est intéressant parce que oui, clairement, c'est le bouc émissaire là-dedans. C'est lui qu'on va pointer du doigt s'il y a un échec. Mais ça, c'est un peu un long shot, si vous me permettez l'expression, mais c'est peut-être aussi la seule chance qu'aurait J.D. Vance de devenir populaire éventuellement pour les élections de 2028, parce que si la guerre continue à être impopulaire, comme vous l'avez mentionné, notamment auprès de l'électorat républicain, Vance aura au moins l'occasion de se présenter contre celui qui aura toujours été contre cette guerre. Mm-hmm. Donc, c'est peut-être le... la bénédiction cachée pour Vance. Et pour ce qui est de l'impopularité de la guerre, faites juste penser au fait que quand la guerre a commencé, il n'y a même pas eu de rassemblement autour du drapeau, il n'y a même pas eu de une hausse de la popularité de Trump.

0: dans les sondages. Ouais. Et elle a, avec l'inflation, le prix de l'essence notamment, écoutez, c'est désastreux là, de voir les effets que ça peut avoir électoralement sur Trump. Donc, vraiment, c'est une guerre qui semble être une mauvaise idée sur tous les plans.
1: Oui, c'est vrai que d'habitude, les guerres rassemblent les Américains, mais là, c'est pas le cas du tout. Et, en tout cas, tout ça, c'est bien compliqué, mais c'est pour ça qu'on a besoin de vous, Christophe Lecloutier-Roy, pour mieux comprendre. Vous serez donc avec nous tous les mercredis. Vous êtes directeur adjoint à l'Observatoire sur les États-Unis de la chaire Raoul Dandurand à l'UQAM et chargé d'enseignement au département de sciences politiques de l'Université Laval. Merci beaucoup, Christophe Cloutier-Roy.
0: Merci, Étienne Leblanc. Au revoir.
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1: On vous amène au Pérou maintenant, plus de 2 semaines après le second tour d'une élection présidentielle extrêmement serrée. Eh bien, un résultat se dégage finalement. Et à sa 4e tentative consécutive, Keiko Fujimori, qui est la fille du dictateur Alberto Fujimori, au pouvoir durant la décennie 1990, peut-être vous vous souvenez de ça, eh bien, Keiko Fujimori est en voie de l'emporter. Il n'y a pas encore de proclamation officielle, mais la plupart des médias péruviens soulignent aujourd'hui en tout cas que le candidat socialiste Roberto Sanchez ne peut plus rattraper Madame Fujimori. Elle deviendra donc à 51 ans la première femme élue à ce poste dans toute l'histoire du Pérou. Bonsoir François Brousseau.
3: Bonsoir Étienne.
1: François, d'abord un mot sur l'étroitesse de cette marge. On est vraiment dans les fractions de points de pourcentage.
3: Et comment? Fujimori et Sanchez ont tous deux obtenu en gros 9 200 000 voix chacun et la différence est de 44 000 en pourcentage des suffrages exprimés. Mais ça donne 50,12 à 49,88. Plus serré que ça, tu meurs. Encore plus serré que l'autre élection sud-américaine dont on parlait ensemble avant-hier en Colombie, où le populiste de droite Abelardo de la Espriella a obtenu 49,7 contre le socialiste Cepeda, 48,7, 1% de différence. Cepeda qui, au fait, vient tout juste de reconnaître officiellement sa défaite cet après-midi, il y a quelques heures à Bogota, après la publication du décompte détaillé et complet. Je reviens au Pérou. On doit souligner, comme le fait ce matin le quotidien de Lima El Comercio, que ce pays a une véritable addiction aux résultats serrés. Écoutez ça, Keiko Fujimori gagne après avoir perdu 3 fois de suite en 2011, 16, 21 contre trois adversaires qui s'appelaient Humala Kuczynski, 3 présidents qui ont tous mal finis. Et les scores de Fujimori étaient de 48,6 en 2011, 49,9 en 2016 et 49,9 encore en 2021.
1: Ouais. Et le candidat socialiste, François, lui, a annoncé qu'il contestait ce résultat défavorable.
3: Oui, il prétend qu'il y a eu des irrégularités dans la votation des Péruviens de l'étranger. Ça, c'est un peu plus de 300 000 électeurs, beaucoup aux États-Unis. Une grande majorité vote à droite. Et une arithmétique très simple montre que sans ce vote-là, ben, c'est lui qui aurait gagné. Il dit que les contrôles électroniques du vote à l'étranger n'étaient pas adéquats. Mais la presse péruvienne, aujourd'hui, le dessin, elle souligne que ces accusations ne sont pas fondées et elle tient pour certain que la commission électorale s'apprête donc à proclamer dans les prochains jours Keiko Fujimori, présidente du Pérou. Un éditorialiste du même El Comercio, ce matin, écrit, je cite, « Tous les Péruviens sont Péruviens, qu'ils vivent au Pérou ou à l'étranger. Mmh. » À l'échéance donc de Sanchez de renverser la vapeur, malgré l'étroitesse extraordinaire qu'on vient de dire de cette marge, apparaissent bien minces, il n'y aura pas de recomptage général. Donc, Keiko Fujimori, après avoir ravalé 3 fois des défaites du même ordre, ben là, c'est elle qui passe au-dessus des 50%.
1: Bon, quand même, ça ne sera pas facile pour elle parce qu'elle hérite d'un pays profondément divisé, hein, François, un pays ravagé par l'instabilité politique, la corruption. Presque tous les anciens présidents au Pérou ont eu des démêlés avec la justice.
3: Voilà. Étienne, on parlait hier du Royaume-Uni, terre d'instabilité politique. Oui. 7 premiers ministres en 10 ans. Que diriez-vous de 8 présidents en 8 ans? Oui. Sur ces 8, depuis 2018, aucun n'a achevé son mandat. 3 ont été destitués, un autre a démissionné après seulement 6 jours. Vous me direz que ça ne bat pas le record de l'Argentine qui avait eu, je crois, 4 ou 5 présidents à la fin de 2001 sur une période de deux semaines. Oui. Alors, 4 anciens présidents péruviens sont aujourd'hui en prison, dont 2 qui avaient eux-mêmes battu Keiko en 2011-2021. Alan Garcia, président dans les années 80, puis à nouveau dans les années 2000, il s'est suicidé en 2019 alors que la police... vraiment littéralement cogné à sa porte. La classe politique au Pérou, députée aussi, est considérée en bloc comme corrompue. Transparency International lui donne le 130e rang sur la corruption sur 180. C'est pas glorieux. Le père de Keiko, Alberto, décédé en 2024, avait purgé lui-même 16 ans pour corruption et pour violation massive des droits et libertés durant sa décennie, avant d'être libéré puis de mourir peu après.
1: Comment, François, Keiko Fujimori se situe-t-elle par rapport à l'héritage de son père?
3: Ben, d'abord, c'est un héritage qui divise, hein. On le voit dans ce vote à 50-50. Entre 90 et 2000, le père, faut-il le rappeler, avait vaincu de façon très brutale la guérilla d'extrême gauche qui avait mis le pays.

0: veut instaurer le travail forcé des prisonniers. Alors, est-ce que tout ça participe de la vague d'extrême droite qu'on dit balayer en ce moment l'Amérique latine? Peut-être, Étienne, mais cette semaine, devant son élection qui devenait probable, elle a quand même déclaré « Je sais que notre pays est coupé en deux et je dois absolument en tenir compte. » C'est pas Donald Trump qui parlerait comme ça.
1: Non, beaucoup d'actions politiques en Amérique latine, en tout cas ces jours-ci. François Brousseau, merci.
0: Au revoir.
2: L'actualité en Asie avec Philippe Leblanc.
1: On va aller au Japon maintenant parce que certains jeunes là-bas sont hospitalisés, non pas pour une maladie physique, mais plutôt en raison de leur dépendance aux jeux vidéo et aux téléphones intelligents. C'est une initiative qui s'inscrit dans un mouvement plus large où les autorités japonaises et le milieu médical cherchent de nouvelles façons de répondre aux effets de la surconsommation numérique. Un sujet qu'a fouillé notre correspondant en Asie, Philippe Leblanc. Bonsoir Philippe.
3: Bonsoir, bonjour.
1: Alors, Philippe, en quoi consiste exactement ce programme d'hospitalisation? Nous, ça nous a vraiment intrigués ici.
3: Ben, c'est un programme de l'hôpital national de Kofu. Ça, c'est une petite ville qui est située dans la préfecture de Yamanashi, juste à l'ouest de Tokyo, là où se trouve le mont Fuji. L'hôpital va accueillir pendant 4 nuits et 5 jours des enfants âgés de 5 à 15 ans qui souffrent de troubles du sommeil, de dépendance aux écrans, d'isolement social, de difficultés à fréquenter l'école. Et tout ça est encadré de façon assez rigide, que ce soit l'heure du lever, des repas, des études, de l'exercice physique. Les jeunes vont participer à des promenades, des activités de groupe, des jeux de société. Et pendant ce temps-là, des médecins et des spécialistes évaluent leur état de santé. L'objectif, c'est pas nécessairement de punir les enfants ou de les priver de technologie. C'est plutôt de rétablir progressivement leur horloge biologique et d'établir des habitudes de vie plus saines. Et c'est pour ça que le programme de l'hôpital s'appelle un programme d'hospitalisation rythmique. Et la responsable du programme pour l'hôpital de Kofu, qui est aussi la directrice du département de pédiatrie, a dit à des médias japonais que cette intervention-là pourrait aussi servir de point de départ à un accompagnement à plus long terme des familles.
1: Mais c'est quand même inusité que ce soit un hôpital qui en arrive à traiter ce genre de problème, Philippe. Est-ce que c'est vraiment devenu un enjeu de santé publique au Japon?
3: Mais de plus en plus, le Japon est confronté depuis plusieurs années à une hausse des troubles du sommeil chez les jeunes, du décrochage scolaire et du phénomène des personnes qui se retirent de la vie sociale. C'est ce qu'on appelle en japonais les hikikomori. Et les médecins ont constaté que les écrans jouent souvent un rôle aggravant dans ces situations-là. Ils disent qu'une utilisation excessive des téléphones intelligents est associée à des problèmes de sommeil, de concentration, d'anxiété et d'isolement. Et selon un sondage gouvernemental mené en 2024, il y a 2 ans au Japon, environ un élève du secondaire sur 10 et jusqu'à un étudiant à l'université sur 4 présentait des signes de dépendance problématique aux écrans. Donc, les autorités pensent que certaines catégories de jeunes sont particulièrement vulnérables. Et même si le temps moyen passé sur les téléphones au Japon demeure quand même assez inférieur à celui observé dans plusieurs pays d'Asie, entre autres ici à Taïwan.
1: Ce programme Kofu que vous avez décrit, est-ce que c'est un exemple unique, Philippe, ou est-ce qu'on voit d'autres initiatives comme ça dans le pays, au Japon?
3: Ben, ce qui est intéressant, c'est que le Japon expérimente de plus en plus avec des approches différentes depuis 1 an ou 2. Dans la ville de Toyohake, qui est près de Nagoya, une municipalité a adopté une résolution municipale qui recommande à ses 69 000 résidents de limiter l'usage récréatif des téléphones et des tablettes. Donc, pas pour le travail, pour les études, mais l'usage récréatif. On recommande de le limiter à 2 heures par jour, d'établir aussi des heures de débranchement des écrans pour les enfants. Donc, pas de cellulaire dans cette municipalité-là pour les enfants après 21 heures pour les élèves du primaire, après 22 heures pour les élèves du secondaire. Et il y a une autre initiative intéressante à Tokyo, c'est une clinique spécialisée qui a vu le jour l'an dernier. C'est une clinique qu'on appelle pour la démence du cellulaire. Les médecins ils traitent des patients qui se plaignent de troubles de mémoire, de difficultés de concentration, qui sont attribués à une surcharge d'informations numériques. Donc, les mêmes symptômes que la démence, mais qui seraient causés par les écrans. On voit vraiment apparaître toute une gamme de réponses pour s'attaquer aux problèmes au Japon, que ce soit la sensibilisation, l'encadrement familial, et là, on a des interventions médicales.
1: Est-ce que c'est le genre de mesure, Philippe, qui pourrait intéresser d'autres pays?
3: Ben, ce qui se passe au Japon reflète quand même une question que se posent de nombreux pays. On se demande jusqu'où faut intervenir quand l'usage des écrans commence à nuire à la santé ou au développement des jeunes. Donc, on voit déjà des restrictions sur les téléphones à l'école, d'autres mesures dans plusieurs

0: plusieurs pays européens, en Australie, en Chine, en Corée du Sud, au Canada. Mais là, le Japon pousse la réflexion un peu plus loin en traitant vraiment ça comme un enjeu médical qui nécessite un accompagnement professionnel, comme pour la dépendance ou des problèmes touchant la santé mentale. Donc, faut quand même savoir que l'expérience de l'hôpital de Kofu reste assez modeste, même au niveau japonais. Seulement une vingtaine d'enfants y ont participé depuis que ça a été lancé il y a un an. Mais ça illustre l'évolution du débat sur la dépendance aux écrans. Donc, pendant longtemps, c'était considéré comme un problème de discipline, un problème d'éducation. Ouais. Mais là, c'est vraiment abordé comme une question de santé publique et on pourrait, ça pourrait faire des petits ailleurs.
1: Très intéressant, cette histoire. Philippe Leblanc, on vous joignait donc en Taïwan. Merci, Philippe.
0: Merci, au revoir.
1: Et c'est comme ça que votre magazine d'information quotidien se termine. Je m'appelle Étienne Leblanc. Je vous souhaite une très belle fête nationale. Fête et fort, fête et tard. Et nous, on vous revient demain, comme à l'habitude. Bonne soirée. Merci.

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4: Bonsoir, ici Fred Harding. Voici les informations. C'est une journée forte en émotions pour les proches des victimes de la fusillade survenue lundi à Montréal. Les funérailles et l'inhumation du policier tué lors du drame se déroulent ce soir. Mohamed Lamine Ben Redouane, 34 ans, cumulait 5 ans d'expérience, au service de police de la ville de Montréal. Il a été l'un des premiers agents à être dépêché à l'hôtel où logeait le suspect. Voici quelques personnes qui ont tenu à lui rendre hommage.
5: Je me suis dit que ça doit pas rester comme juste un chiffre ou juste un décès ou juste un mort, mais c'est quelque chose que nous, par notre fraternité, on doit honorer. C'est sûr qu'on veut que sa présence marque pas juste à la communauté musulmane, mais à la communauté québécoise.
6: On est là pour soutenir la famille, on est là pour le soutenir émotionnellement. Ça m'a un peu affecté. Je viens d'une famille militaire et tout, et quand les policiers servent leur pays, leur ville, ça vient nous affecter.
4: Ce matin, c'était les funérailles de Michel Mizrahi, le citoyen qui a perdu la vie lors de la fusillade. Quelques 800 personnes, dont la mairesse de Montréal et des membres de la communauté juive, sont venues rendre hommage à l'homme de 68 ans. Et à Toronto, un dernier hommage a aussi été rendu au policier Marc Pinizzotto, mort en service. L'agent de 43 ans a été tué lors d'une perquisition il y a 2 semaines. Le compte-rendu à sujet de Lounane Charpentier.
7: Des milliers de personnes étaient rassemblées pour rendre un dernier hommage à l'agent Marc Pinizzotto mercredi. La cérémonie menée par le surintendant Greg Watts a débuté par un hommage à sa famille.
8: We will always and forever have your back.
7: Le chef du service de police de Toronto, Myron Demkew, a ensuite prononcé un discours.
9: Marc represented excellence.
7: Marc incarnait l'excellence, a-t-il indiqué. Son héritage est si vaste qu'il est impossible à mesurer. Il se perpétuera. Une agression contre un agent de police est une agression contre nous tous, en tant que société, contre nos valeurs et contre notre mode de vie, a-t-il ajouté. L'agent Marc Pinizzotto a été atteint par balle le 11 juin, alors qu'il exécutait un mandat de perquisition dans un appartement du nord-ouest de Toronto, dans le cadre d'une enquête portant sur plusieurs fusillades. Il a succombé à ses blessures plus tard à l'hôpital, laissant dans le deuil plusieurs membres de sa famille.
10: His kindness, his loyalty.
7: Lors de la cérémonie, sa mère, Linda, a souligné sa gentillesse, sa loyauté et son dévouement.
10: Marc is a hero.
7: Marc est un héros, dit-elle. Au cours des dernières semaines, 3 policiers ont perdu la vie dans des événements distincts en Ontario et au Québec. Dans une lettre adressée au Conseil de la Fédération, le premier ministre ontarien Doug Ford demande une discussion sur la sécurité des agents à la prochaine rencontre des premiers ministres. Ici Lounane Charpentier, Radio-Canada, Toronto.

0: Et le grand spectacle de la fête nationale à Montréal débutera dans moins d'une heure au Parc Maisonneuve. La soirée réunira des figures emblématiques du paysage culturel québécois comme Diane Dufresne, Pierre Lapointe, Bruno Pelletier et les membres d'Harmonium aux côtés d'artistes de la relève. Le comédien Pierre-Luc Funk, qui a livré un discours patriotique sur les plaines d'Abraham à Québec hier soir, aura également un rôle dans le spectacle de ce soir qu'il annonce rempli de surprises.
1: Il y a Gilles Vigneault qui a fait un petit vidéo pour parler, pour nous demander, nous, qu'est-ce qu'on faisait le 24 au soir à la Saint-Jean à Montréal. Fait que je dis ça, je dis rien, mais ça se peut qu'il y ait des surprises de type monumental ce soir. Puis ce soir, c'est un autre type de discours. C'est moi qui est responsable de l'hommage à Guy Lafleur, notre démon blond qui aurait eu 75 ans. Donc on se dirige un peu ailleurs. Je refais pas ce que j'ai fait hier.
0: 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En sport, le Canada se qualifie à la phase éliminatoire de la Coupe du monde de soccer pour la première fois de son histoire. L'équipe canadienne termine deuxième du groupe B après une défaite de 2-1 face à la Suisse. Son prochain match sera dimanche. Et Mark Carney, qui assistait au match du Canada à Vancouver, s'est entretenu plus tôt aujourd'hui aussi avec le président américain Donald Trump en vue du prochain sommet de l'OTAN. Le bureau du premier ministre a publié une déclaration d'une seule phrase concernant l'appel, sans préciser ce dont les deux dirigeants ont discuté. Le sommet doit avoir lieu à Ankara, en Turquie, le 7 et le 8 juillet 2026. Par ailleurs, en politique américaine, de passage dans les pays du Golfe, le secrétaire d'État américain Marco Rubio s'efforce de rassurer les Émirats, victimes collatérales de la guerre en Iran, sur le protocole d'accord de paix avec Téhéran qu'il juge trop indulgent envers la République islamique. Après Abu Dhabi, l'émissaire de Donald Trump s'est rendu au Koweït puis à Bahreïn. Il affirme que Washington sera complètement aligné avec ses alliés du Golfe dans ses discussions avec l'Iran. Voici l'analyse du chercheur à l'Observatoire sur les États-Unis de la chaire Raoul Dandurand, Julien Toureille.
2: C'est important pour essayer de rassurer les partenaires, les alliés régionaux des États-Unis qui ont vu surtout l'image qu'ils voulaient projeter d'une région du Golfe stable, prospère, attractive pour le tourisme et les investissements étrangers, considérablement affectée, et donc qui ont un ressentiment à l'endroit de l'administration Trump, notamment très vif ce ressentiment aux Émirats Arabes Unis par exemple, et Marco Rubio, il va essayer peut-être de recoller les pots cassés.
0: Le protocole d'accord entre les États-Unis et l'Iran conclu la semaine dernière prévoit notamment la création d'un fonds de reconstruction de 300 milliards de dollars. Et toujours à l'international, la vague de chaleur qui frappe la France s'intensifie. Météo France annonce que 72 départements seront placés en vigilance rouge, l'alerte la plus élevée à partir de demain midi. Il y en a 58 en ce moment. La France a connu hier sa journée la plus chaude jamais enregistrée à l'échelle nationale. Voilà, c'était vos informations.

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0: aujourd'hui. Découvrir les terres publiques comme accès gratuit à la nature avec Martin Durocher, youtubeur spécialisé en plein air, et Simon Turcotte, gestionnaire de territoire dans les Hautes-Laurentides. Bonjour.
1: Bonjour.
0: Qu'est-ce que ça donne? Valérie Boisclair examine les résultats de l'éco-contribution lancée à Prévost il y a 2 ans. Bonjour Valérie.
2: Bonjour.
0: Les bénéfices écologiques de la fermentation des aliments avec Isabelle Dupuis, directrice générale du Ferment Fest. Bonjour.
3: Bonjour.
0: Et le transport scolaire plus vert, c'est la mission de nos agents doubles Godefroy Laurendeau et Colin Boudria. Bonjour.
4: Bonjour.
5: Bonjour.
0: Feu vert, c'est parti.

0: carboneutralité d'ici 2050. C'est pas une très grande nouvelle ce que je vous apprends. Valérie Boisclair fait signe que non, on n'est pas tellement surpris de ça.
1: Non.
0: C'est la constatation d'Équiterre dans un nouveau rapport. Mais ce qui est intéressant dans ce rapport, c'est que on apprend qu'en fait, on ferait des gains beaucoup plus importants en énergie si, en plus d'électrifier, on réduisait le nombre et la taille des véhicules sur nos routes. Ça nous a donné l'idée de notre question de la semaine. Seriez-vous prêt à réduire la taille de votre voiture? Si oui ou si non, pourquoi? Alors, des réponses qui vont dans plusieurs directions. J'aime penser que oui, dit Danny Côté, mais réellement, quand il sera le temps de changer, je ne crois pas que je vais oser. Donc, il y a des gens comme ça, très honnêtes, très lucides. Puis, il y a aussi des gens qui ont des ce qu'on appelle des contingences, n'est-ce pas? Comme Mylène qui dit une seule voiture, Kona, pour une famille de quatre, deux adultes, deux enfants, 12 et 7 ans, transport en commun, récemment comme une auto. Je vois pas comment on pourrait réduire plus avec notre vie. Et effectivement, il y a beaucoup de parents qui évoquent cette réalité-là. J'aimerais ça avoir une voiture capable d'accueillir 3 enfants avec siège d'auto, une valise de dimension raisonnable, mais ça n'existe pas, dit Nicolas. Mais il y en a aussi beaucoup qui, en fait, voudraient le faire, mais qui en trouvent pas. Sylvie dit carrément, ben voyons donc votre question qui a pas de sens. Je veux avoir une petite voiture et on arrête de les produire, comme par exemple la Honda Fit. Et puis il y a toute une série d'auditeurs qui bichonnent des vieilles petites autos. Comme Jean-Philippe, j'ai une Honda Fit 2016 et je vais travailler en vélo, beau temps, mauvais temps, je ne reviendrai pas en arrière. Philippe, avec une Civic coupée 2006 qui roule moins de 5000 km par année, je mets mon cash en entretien sur mon vélo. Alors oui, voyez-vous...
2: Leur secret, c'est qu'ils n'utilisent jamais leur...
0: Ils l'utilisent pas beaucoup, puis ils veulent la garder parce qu'elle est petite et difficile à remplacer. On va faire un petit tour de table. Valérie Boisclair?
1: Ben, moi, j'ai pas d'auto. J'en ai jamais eu, mais j'ai un permis. Puis, ce qui se rapproche peut-être le plus d'une auto que j'ai eu en ma possession, c'est la Grand Caravane Sport que mes parents me passaient quand j'étais ado pour me familiariser avec la route. Puis, ça forgeait à l'époque cette idée que ça prenait nécessairement une grosse voiture pour être confortable en famille. Mais à force de côtoyer des gens qui ont des petits véhicules compacts, j'ai été assez fascinée de voir la quantité de choses qu'on peut faire rentrer là-dedans. Des voyages entre mon appart et le Ikea là, dans une Yaris, ça a changé complètement ma perception. Donc, je pense qu'il faut déconstruire cette idée qu'il faut nécessairement sacrifier son confort.
0: Puis peut-être louer une voiture. Il y a ça, il y a beaucoup d'auditeurs qui l'ont dit aussi. Hein? Pourquoi pas louer quand on a vraiment besoin d'une voiture plus grande? Colin Boudrian?
2: Ben moi, même chose. En fait, moi, j'ai pas de voiture.
0: Ah, j'utilise... On n'est pas très crédible.
2: Mais j'ai pas de voiture, mais je fais énormément de routes et j'utilise beaucoup d'autopartage. Et pour moi, c'est super efficace. C'est même rentable et je peux choisir le format de véhicule dont j'ai besoin selon les déplacements que j'ai besoin. Comme là, je vais en vacances en famille, on a choisi un VUS. Mais normalement, quand je fais de la route, tout ça, je prends un petit véhicule.
0: D'accord. Isabelle, oui. Qui est une entrepreneur, Isabelle Dupuis, est-ce qu'on peut se passer d'une voiture?
3: C'est exactement ça. On n'avait pas de voiture. Donc on allait en transport en commun. Puis quand on a ouvert la boutique, malheureusement, là, ça prend un véhicule. Bon. Aller chercher les légumes, aller chercher...
0: Puis un véhicule pas si petit que ça, j'imagine.
3: Non,
0: parce que
3: ça quand même, on est allé dans l'usager. Puis
0: le plus petit possible. Ouais.
3: Effectivement.
0: Bon, là, on va s'en aller un petit peu faire un tour en dehors, parce que là, sinon, on va se faire dire que nous, on est tous des espèces d'écolos irréalistes qui vivent tous sur le plateau Montréal, ce qui est faux, d'ailleurs. Et on va regarder ce qui se passe dans les Laurentides, dans les Hautes-Laurentides, avec Simon Turcotte. Est-ce qu'on peut... Évidemment, on peut pas se passer d'une voiture dans votre coin.
4: Effectivement. En réalité, nous, on a décidé l'année passée de réduire en taille un de nos véhicules. Sauf que pour réduire le nombre, ça, c'est pas évident. C'est vraiment plus fonctionnel avec deux véhicules à la maison, avec nos réalités, nos travails et tout.
0: Les horaires de vie, effectivement. Puis pour Martin Durocher...
5: Oui, ben, pour ma part, je dirais dans la même ordre d'idée que M. Turcotte, là, je vis dans un milieu rural, donc de se priver d'une voiture, c'est pratiquement impossible. Puis avec les activités que je pratique tous les jours, je dois apporter un canot, apporter des équipements de plein air, donc ça me prend quand même un camion avec un certain espace.
0: Ouais, alors c'est ça, chacun selon sa réalité finalement, mais effectivement, on espère que effectivement qu'il y a des choses tranquillement qui vont changer et surtout qu'on va se remettre à voir des plus petites voitures sur le marché. Parce que Mi nous dit, c'est pour avoir plus de maniabilité, plus d'autonomie, que ça coûte moins cher à garder sur la route, pas de problème. Mais lui ajoute, si on pense que c'est pour sauver la planète, on se met le doigt dans l'œil. Évidemment, ça ne suffira pas de toute façon. Mais il y a des pas qu'on peut faire. Merci tout le monde, continuez de nous écrire.
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7: On est au paradis. Je dirais quasiment qu'on est sur le lac Louis. On est à la recherche d'un spot sur notre lac. Il y a un île en face là-bas, là. Ça, c'en est un beau spot. Je sais pas s'il y a du monde. On peut aller voir.
0: Ah, ça fait rêver. On dirait le lac Louise. Et moi, j'ai vu les images de sa chaîne YouTube. C'est effectivement des eaux complètement turquoises. C'est Martin Durocher, qui est YouTuber spécialisé en plein air, qui nous amenait cette fois-là sur des terres publiques. Martin, c'était dans quelle région?
5: Oui, c'est en plein ça. C'est dans la vallée de la Gatineau, en Outaouais, sur des terres publiques.
0: Ouais, et c'est effectivement très beau et on peut en trouver comme ça plein d'aventures sur sa chaîne. Et Martin est un adepte des terres publiques. Le territoire public, il faut dire qu'il couvre 89% du Canada. C'est immense la quantité de terres publiques, qu'on appelle aussi les terres de la couronne, là, c'est un synonyme. Il y a donc peu de terres qui sont privées au Canada. Évidemment, ce sont pas, il faut les trouver, il faut bien les repérer aussi. Puis ce qu'il faut savoir, c'est qu'il y a plusieurs provinces au Canada qui autorisent l'accès à ces terres publiques-là, mais qu'il faut aussi bien se renseigner parce que chaque province a ses règles. Et même parfois, ces règles-là sont déléguées au MRC. Simon Turcotte, lui, est justement technicien en foresterie et en gestion de territoire de la MRC d'Antoine Labelle dans les Laurentides. Simon Bonjour. Turcotte, c'est vous le grand responsable de l'accès aux terres publiques dans votre coin?
8: Le grand responsable, c'est un grand mot, mais disons que j'agis à titre d'inspecteur pour, on a la délégation à la MRC, là, de contrôler, en quelque sorte, le mot contrôler peut-être un peu plate, là, mais de contrôler les usages, les occupations illégales du territoire. Nous, on s'occupe de monter les dossiers, de transférer ça au propriétaire qui est le gouvernement du Québec via le ministère des Ressources naturelles. Et on est là pour encadrer et informer les gens en ce qui concerne justement ce qui est possible de faire puis ce qui n'est pas possible de faire.
0: Donc, il y a des grandes règles provinciales. Vous aménagez des règles plus locales à la MRC. Exactement. Puis vous êtes chargé de les faire connaître aux citoyens. Puis les citoyens sont responsables de se renseigner aussi. Martin Durocher, on oui. entend parler d'un engouement pour l'accès aux terres publiques parce que l'accès à la nature, surtout depuis la pandémie, on en parle de plus en plus. Est-ce que vous le constatez vous-même, cet engouement-là?
5: Ah oui, clairement. Je le vois là avec ma chaîne YouTube. Là, quand que je publie des vidéos sur les terres publiques, j'ai beaucoup, beaucoup de messages. Je reçois une tonne de messages. Des gens veulent savoir comment trouver les terres publiques, comment ça fonctionne aussi sur les terres publiques. Je vois vraiment un engouement, là, comme vous dites, depuis le COVID pour ce sujet-là.
0: Ouais. Puis Martin, c'est quoi justement? Vous avez publié une vidéo pour nous aiguiller vers les bons outils pour les retrouver, ces terres publiques-là. Qu'est-ce que c'est, à votre avis, le meilleur outil?
5: Exactement. Ben moi, ce que j'utilise comme outil, c'est Forêt ouverte. C'est un site que le gouvernement a monté pour nous permettre d'ajouter des filtres puis de trouver des terres publiques. C'est un site que je connais bien, donc la question me revenait souvent. J'ai décidé de faire un tuto là, sur ça.
0: Ouais, et là, je vois Simon Turcotte qui hoche la tête. Vous connaissez certainement Forêt ouverte aussi, Simon?
8: Oui, tout à fait. En ce qui concerne la domanialité des terres...
0: C'est quoi la domanialité, Simon?
8: Savoir si c'est privé, si c'est public, okay. Si c'est un statut spécial, s'il y a-tu pas un air protégé ou de quelque sorte à tel endroit. Effectivement, depuis quelques années, là, le gouvernement du Québec a mis en disponibilité une mine d'informations géomatiques. Là, toutes les données sont disponibles à qui est capable de les utiliser. Là,
0: oui, c'est pour ça que le tutoriel de Martin est effectivement très utile parce que ces filtres-là sont importants là pour aller voir où passent les routes, où est-ce qu'il y a des ZEC. Parce que les ZEC, c'est pas pareil. On n'a pas le droit d'aller comme ça dans une ZEC sans s'annoncer, Simon.
8: Ben effectivement, sur le territoire, il y a différents statuts. Les ZEC, c'est des zones d'exploitation contrôlées. C'est des zones dans lesquelles on doit s'enregistrer.
0: C'est ça.
8: Où que l'utilisation du territoire, elle est gérée par cet organisme-là, au même titre un peu qu'un parc national ou qu'une réserve faunique, par exemple.
0: D'accord. Martin, il y a plein, cela dit, des immenses territoires de terres publiques où là, on a le libre accès, mais ça veut pas dire qu'on n'a pas de responsabilité comme citoyen.
5: Non, effectivement, faut être capable de prendre nos responsabilités. Puis ça, c'est une situation que je vois souvent, que je trouve très triste quand que je fréquente les terres publiques. Souvent, on arrive à des endroits où ça semble être un dépotoir. Les gens vont porter des déchets. Ça peut être même des sofas, des électroménagers, etc.
0: Ouais, on a entendu parler de ça, effectivement. Oui, Simon, est-ce que dans la MRC Antoine Labelle, vous avez eu ces problèmes? Parce que c'est, effectivement, il y a eu des reportages là-dessus dans les derniers mois, des espèces de dépotoirs sauvages.
8: Ça arrive malheureusement, oui, on est tenu justement les répertorier et monter les dossiers, transférer ça au ministère des Ressources naturelles. Effectivement, ça arrive malheureusement encore en 2025, oui.
0: Ça doit être un peu décevant, Martin, là, partir en excursion en famille pour une journée puis tomber sur des sofas et des vieux frigos tout d'un coup, là.
5: Oui, c'est sûr que c'est décevant. Ça nous arrive quand même assez souvent, même sur des sites de campement. Le plus souvent, je vous dirais, c'est des petits déchets, là, comme des canettes, des choses comme ça. Dans ce temps-là, quand j'ai assez de place, on en rapporte avec nous, puis on s'en débarrasse à la maison comme il faut.
0: Parce que
5: on peut pas toujours.
0: En fait, en principe, on devrait adopter tout le monde, si on va sur les terres publiques, le principe de pas de traces. Comment on appelle ça? Leave no trace en anglais,
5: leave no
0: mais
5: trace,
0: c'est le sans traces en français, Simon Turcotte?
8: Oui, ben ça doit.
0: Et qu'est-ce que ça implique, Simon? Qu'est-ce que vous demandez aux gens là, qui veulent avoir accès aux terres publiques?
8: Ben tout à fait. En fait, c'est des bonnes règles de civisme, tout simplement. Là, on arrive en forêt. À la base, si on est là, c'est parce qu'on apprécie la nature, on apprécie le paysage. Donc, normalement, si on apprécie ça, on devrait quitter et le laisser dans le même état ou dans un état mieux même à ce qu'il était à notre arrivée. Là.
0: Et il y a aussi des règles, par contre, en ce qui a trait à pour le camping. Qu'est-ce que vous recommandez aux gens de privilégier, Simon?
8: Dans le fond, qu'est-ce que je recommande aux gens? En réalité, nous, on se fait pas, on n'a pas le mandat d'être des conseillers en camping. On n'est pas des agences.
0: C'est pas une agence de tourisme.
8: On est là pour encadrer puis informer les gens sur quel est le règlement de la MRC d'Antoine Labelle. Pour faire les grandes lignes, on a le droit d'être là. Un maximum de 30 jours.
0: Okay.
8: On peut pas perturber, modifier le milieu naturel.
0: Ah, okay.
8: Il y a certaines règles de base comme des distances par rapport aux rives à respecter parce qu'on veut que ces rives-là restent le plus végétalisées possible pour justement l'environnement. Et puis, c'est toutes des règles, disons, là, qui vont dans ce sens-là. Et puis, l'objectif premier, c'est vraiment que les terres au Québec, la beauté de la chose, c'est que les terres publiques, elles sont libres d'accès à tous les Québécois. Donc, elles sont à tout le monde, mais collectivement, mais elles sont pas à personne spécifiquement. Donc, il faut s'organiser pour que ce soit accessible à tous et de façon équitable.
0: Ouais.
8: Donc, on essaie d'éviter que les gens s'approprient un site et puis après ça, les autres peuvent y aller. Finalement, le règlement, c'est ça qui vise, là, que ce soit... accessible équitablement à tous.
0: Dans la pratique, Martin Durocher, qui est un spécialiste de plein air, est-ce que c'est très contraignant quand on dit de pas altérer le milieu naturel? Est-ce qu'on trouve pas mal toujours un endroit où on n'a pas besoin de faucher trop avant d'installer sa tente?
5: Oui, exactement. Puis il y a aussi des équipements qu'on peut utiliser là, qui vont être minimalistes. Là. Ce qu'on utilise souvent, quand je pars seul en solo, j'ai un hamac. Donc, j'ai rien que besoin de deux arbres. Je m'installe sans deux arbres. Je touche pas du tout au sol.
0: Mm-hmm.
5: Des choses comme ça. Fait que il y a des trucs qu'on prend à garder, à préserver là, les zones naturelles. Là.
0: Puis l'idée de pas se mettre à camper vraiment sur la bande riveraine, est-ce que vous appliquez ça aussi, Martin?
5: Oui, exactement. C'est des choses qu'on privilégie. On essaye de laisser la rive libre.
0: Mm.
5: Puis en plus, ben en faisant du YouTube, moi j'aime ça avoir accès là pour essayer d'aller filmer de la faune, des choses comme ça. Donc je me tiens très loin des rives.
0: Donc l'idée, c'est d'être discret pour avoir la chance d'observer la faune aussi, j'imagine.
5: Exactement, c'est un peu le but aussi. Là.
0: Ouais. Alors il y a dans ce contact-là avec la nature, Martin, ça fait longtemps que vous faites ça, là. Qu'est-ce que vous en ressentez? Qu'est-ce que vous en retenez?
5: Honnêtement, la nature m'apporte vraiment beaucoup dans ma vie, puis dans la vie de ma famille aussi. Tout le monde, on en fait chez nous. On dirait que ça nous sort de la routine, ça nous dégage des stress de tous les jours, du travail, de la vie un petit peu plus rushante à la maison, comme qu'on pourrait dire. Mais sortir en forêt, c'est vraiment une thérapie, ça fait vraiment du bien.
0: Vous parlez de la vie de tous les jours, vous n'avez pas un métier banal, vous êtes pompier.
5: Exactement.
0: Mais ça m'amène à parler d'une autre réalité sur les terres publiques, les terres de la couronne. Cet été, il y a sans doute eu des moments où il y avait des risques d'incendie. Simon Turcotte, est-ce que dans la MRC Labelle, vous avez carrément dû, là, au Nouveau-Brunswick, ils ont dû carrément fermer l'accès aux terres publiques là, pendant une quinzaine de jours au mois d'août. Est-ce que c'est arrivé chez vous?
8: Ça n'a pas été le cas, non.
0: Non.
8: Ça,
4: Il y a des feux comme à l'habitude, là, un peu plus au nord, mais ça n'a pas été le cas.
0: Est-ce que vous donnez, cela dit, aussi des recommandations, des balises pour les feux, Simon?
4: Ben, c'est sûr que...

0: L'organisme là vraiment où aller se référer, c'est la SOPE là, qui va dicter justement là, quelles sont les restrictions et recommandations en vigueur.
1: Et ça, c'est une obligation. Si on va sur les terres de la couronne, c'est d'être au courant, de se tenir au courant des restrictions.
0: Tout à fait, tout à fait.
1: Ouais, d'accord. Martin, est-ce que c'est tout à fait dans la pratique courante pour vous? Il y a toujours des feux qui se font quand on fait du camping sur les terres publiques?
2: Non, on a toujours des options, plusieurs options. Moi, quand je sors, surtout pour du long terme, je vais apporter mon petit poêle à gaz, comme qu'on appelle, là, pour être capable de faire ma nourriture. On peut pas toujours faire des feux à cause justement des interdictions. On vérifie avec la SOPE-feu avant de s'en aller. On peut avoir même des systèmes GPS qui peuvent nous donner accès à vérifier s'il y a des interdictions,
1: ouais,
2: c'est ça.
1: Ouais. Ouais. Là, sur les terres publiques, on croise qui? Est-ce qu'on croise d'autres humains? C'est tellement grand, notre territoire, là. Puis si on croise des gens, des fois, est-ce qu'il y a des conflits potentiels? Parce que si vous êtes là pour faire du canot camping, puis ouais, qu'il y a des chasseurs en embuscade, à un moment donné, il peut y avoir ouais, des risques, Martin?
2: Oui, ça, c'est une chose que je considère toujours à toutes les années, surtout à l'automne, la période qui s'en vient, le temps de la chasse. Il y a des endroits que je vais régulièrement, que pendant cette période-là, ben j'irai pas sur les terres publiques. Je veux pas déranger les chasseurs. Moi, j'en profite le restant de l'année. Eux, je leur laisse la place pour le temps de la chasse.
1: D'accord.
2: Donc, dans ce temps-là, je vais peut-être m'orienter un petit peu plus sur les parcs où ce qu'il y a pas de chasseurs.
1: OK. OK. Une question qui est la question à 100 piastres. Est-ce que vous avez déjà croisé des braconniers en dehors de la période de la chasse?
2: Moi, personnellement, ça m'est pas arrivé jusqu'à maintenant. J'ai déjà croisé des ossements, des restes d'animaux que je doute que c'est des humains qui ont abattu.
1: Peut-être
2: qui
1: n'étaient
2: pas
1: bon
2: dans le temps
1: moment,
2: de la chasse.
1: Ça.
2: C'est ça. Mais à part de ça, j'ai rien d'autre.
1: D'accord.
0: Même chose pour moi.
1: Ah
0: même
1: bon?
0: Chose pour moi. C'est jamais arrivé que j'y tombe. Ben, c'est pas dans mes fonctions vraiment la gestion de la faune, là. Mais je veux dire, oui, j'ai déjà aperçu des traces, des vestiges de, peut-être, là, mais pas d'actes, là.
1: Ouais. Simon, est-ce que votre constat, là, comme gestionnaire des terres publiques de votre MRC, c'est qu'en général, les comportements sont pas mal adéquats, respectueux, ou est-ce qu'il y a eu, parce qu'on le sait, là, il y a eu quand même à l'échelle du Québec, des démantèlements, vraiment des signalements d'occupation illégale du territoire. Qu'est-ce que c'est d'ailleurs une occupation illégale?
0: Ben, une occupation illégale, en réalité, la plupart du temps, ça va être des gens qui s'installent de façon permanente.
1: OK. Qui
0: vont se construire un petit chalet ou une tente prospecteur, mais qui est là depuis toujours, des roulottes abandonnées en forêt qui servent là à l'occasion, des choses comme ça. Fait que c'est vraiment ça qu'on entend là, par occupation sans droit. Et puis, il y en a probablement toujours eu, il y en a encore, mais tu sais, je dirais que c'est pas la majorité des gens. Et puis, la plupart du temps, là, ce qu'on s'imagine comme adepte de plein air, là, comme Martin, là, ce n'est pas notre clientèle difficile d'habitude. Là. C'est les gens qui sont passionnés de la nature, qui aiment y être, puis qui la respectent.
1: Ben alors, c'est ça qu'on voulait encourager en parlant de cet accès aux terres publiques aujourd'hui, effectivement, une utilisation responsable, mais en même temps, l'idée, c'est de faire connaître cette opportunité-là. C'est quand même extraordinaire. Ordinaire. On a le droit d'y aller. Il faut juste être oui, responsable, être bien équipé, parce que évidemment, on veut pas se mettre dans le trouble non plus. Ben un grand merci tous les deux, Simon Turcotte qui est technicien en foresterie et en gestion de territoire de la MRC d'Antoine Labelle dans les Laurentides, et Martin Durocher qui est youtubeur spécialisé en plein air et à connaître. On le rappelle donc le site Forêt Ouverte si vous voulez à commencer vos propres explorations. Merci beaucoup tous les deux.
0: Merci. Ça fait plaisir. Bonne journée.
1: Bye.

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7: Prévost est devenue la première ville au Québec et la seule à ce jour à mettre en place une éco-contribution sur certains contenants en plastique à usage unique.
8: Vous savez, on aime tellement nous parler de d'initiatives constructives. Celle-là nous avait beaucoup frappé du côté de cette petite ville des Basses-Laurentides, Prévost, de voir qu'on se lançait dans des initiatives comme ça qui avaient cette couleur verte très claire.

0: Et on s'est dit, de temps en temps, ce serait bien de retourner voir qu'est-ce que ça donne. Et Valérie Boisclair inaugure cette idée-là avec un petit retour du côté de Prévost. Et c'est un endroit donc où qui avait attiré ton attention à toi aussi, je pense.
1: Oui, tout à fait, avec le reportage de Pascal Harrison-Julien, ma collègue qu'on entendait.
0: De RAD, hein?
1: Oui, c'est ça.
0: Alors, quand on parle d'éco-contribution, comme Pascal nommait l'initiative, on parle de quoi dans ce cas-là?
1: Ben, l'éco-contribution, c'est un montant qu'on voit apparaître, du moins à Prévost, sur notre facture quand on achète certains produits qui viennent dans un contenant à usage unique. Donc, concrètement, ça vise 6 items en particulier, dont les bouteilles en plastique de petit format, bouteilles d'eau, boissons gazeuses, les bidons de lave-glace, les verres à café aussi. Et en vertu de ce règlement-là qu'ils ont adopté en 2022, puis ça, c'est vraiment central. Il faut impérativement que les commerces permettent aux clients de faire un choix sur place. Donc ça veut dire, par exemple, si on parle d'un bidon de lave-glace, chaque magasin qui veut vendre du lave-glace doit obligatoirement avoir une station de lave-glace en vrac.
0: Ah, je connaissais pas ce détail-là. C'est très important dans
1: l'affaire. Oui, c'est au cœur même de l'initiative. Donc, si un citoyen a besoin de lave-glace, il arrive au dépanneur, à la quincaillerie, il voit que le contenant de lave-glace va lui coûter 50 sous de plus parce que c'est ça qui est prévu au règlement. Ben, là, l'alternative de ramener son contenant vide et d'aller le remplir à la station en vrac, ça va lui coûter plus cher. Puis de la même façon, au lieu d'acheter une petite bouteille d'eau avec un éco-frais qui est de 10 sous, il y a l'option sur place, encore une fois, obligatoirement, d'avoir accès à un robinet ou une fontaine pour remplir sa gourde gratuitement.
0: Ah, d'accord. Même chose, j'imagine, évidemment, là, c'est encore plus évident. Dans un café, vous allez avoir le choix entre le contenant de la place que vous pouvez utiliser sur place, la
1: ou
0: tasse.
1: Votre tasse réutilisable.
0: Voilà. Et si vous prenez le gobelet en carton, c'est là qu'il y a l'éco-contribution.
1: C'est 10 sous de plus aussi.
0: D'accord. D'où était partie l'idée, Valérie?
1: Mais disons que ça fait déjà un moment que Prévost se démarque comme une ville où la conscience écologique dicte les politiques publiques. Je parlais avec le directeur du service de l'environnement, Frédéric Marceau, qui est là depuis 18 ans. Puis j'ai bien aimé comment il l'a formulé. Il m'a dit, on se le cachera pas, notre maire, Monsieur Paul Germain, c'est pas mal l'un des plus verts foncés du Québec. Okay. Alors, Monsieur Germain, pour la petite histoire, en 2017, il a vu que Québec octroyait aux municipalités des nouveaux pouvoirs de taxation à l'intérieur de ce qui relève des compétences des villes. Puis il s'est dit, tiens, on va l'utiliser pour les matières résiduelles. Parce qu'à Prévost, ça leur coûte à peu près 1,4 million de dollars par an pour gérer tout ce qui est recyclage résidus alimentaires, déchets. Et ils évaluent que c'est 40 000 bidons de lave-glace et à peu près 200 000 verres à café qui sont jetés par année. Mm-hmm. Donc, sachant que ça leur coûte cher, surtout pour une petite municipalité, hein, on n'est même pas à 14 000 habitants, puis que les dépotoirs au Québec débordent, Monsieur Germain, il s'est mis à rédiger ce règlement-là.
0: D'accord.
1: Et au départ, la liste de produits visés, elle faisait 2 pages. Ça ratissait très, très large. Ça allait jusqu'aux collations pré-emballées, donc tout ce qui est pâte d'ours, goldfish, les petits jujubes Fruit Station que j'affectionne particulièrement, mais qui viennent parfois
0: tous les petits formats,
1: sachets.
0: Là. Ouais.
1: Tout ce qui est petit format. Mais après des discussions avec les commerçants, qui n'ont pas toujours été évidentes, il faut le préciser, ils ont resserré cette liste à 6 items.
0: D'accord.
1: Et c'est depuis le 1er juillet 2022. Ça a été quand même assez rapide parce que Monsieur Germain, il avait tout le conseil municipal derrière lui et ça n'a pas provoqué de levée de bouclier dans la population. On me dit que Monsieur Marceau, il me disait avoir reçu moins de plaintes qu'il a de doigts.
0: Ah bon? Ah
1: oui,
0: c'est impressionnant. Est-ce qu'ils ont, cela dit, récolté un montant intéressant en argent avec cette éco-contribution?
1: Ben, ils arrivent, bon an, mal an, à récolter à peu près 50 000, 55 000 $.
0: OK, on disait tantôt, la gestion des matières résiduelles, plus d'un million.
1: Oui, okay. C'est ça.
0: Une et goutte d'eau dans l'océan.
1: À la base, ils estimaient qu'avec leur liste de 6 systèmes, ils pouvaient viser à peu près 60 000
0: $. Donc, on n'est pas si loin de l'objectif.
1: Exact. Et surtout, tout ce qu'ils vont chercher avec l'éco-contribution, c'est redistribuer pour financer des projets de réduction. Donc, ça s'en va dans un fonds qui est géré par un comité d'élus, de commerçants, de citoyens. Eux choisissent les projets, puis après ça, le maire, il s'engageait à les autoriser automatiquement au conseil municipal.
0: Ah, ouais.
1: Donc, par exemple, ça a permis de financer l'installation de bornes de remplissage de lave-glace dont je parlais. Ça a permis d'offrir gratuitement des abonnements au Partage Club pour emprunter des objets, outils pour les citoyens. Et depuis l'an dernier, ils ont même un nouveau service de contenants consignés réutilisables dans certains restaurants. Ils auraient pu, Catherine, décider d'utiliser ce 50 000 $-là pour réduire justement la facture du contrat de collecte des ordures. Ils y ont pensé, mais ils ont voulu poser des gestes concrets pour réduire à la source.
0: Ouais.
1: Et cela dit, comme on parle de chiffres, la question qui revient tout le temps, et peut-être que vous vous la posez autour de la table depuis que j'ai commencé à parler, c'est est-ce que c'est rentable? Et à ça, Prévost répond absolument pas.
0: Ben, rentable au sens où ils sont obligés, ils doivent investir de l'argent pour que cette politique-là fonctionne.

0: Ben, en fait, c'est simplement que la rentabilité, ça n'a jamais été l'objectif de ce règlement-là. L'éco-contribution, réalistement, elle ne fera pas baisser suffisamment le tonnage de déchets.
1: C'est ça. Ça, c'est
0: pour
1: évident.
0: Que ça se traduise ben oui. par des économies oui. de taille. Et je leur ai demandé, ben, si c'est pas une question d'argent, comment vous, vous définissez le moment où ça va être un succès, cette initiative-là? On peut écouter Monsieur Frédéric Marceau.
2: C'est un succès. On fait 50 000 piastres par année, on crée des nouveaux trucs avec ça, des nouveaux projets pour notre population, on diminue nos matières, on se positionne clairement comme chef de file au Québec dans les règlements innovants en environnement, puis notre population l'accepte.
1: Ouais, donc c'est vrai que dans ce sens-là, on peut dire que c'est un succès, mais par contre, est-ce que c'est repris comme idée dans d'autres villes? Ça aussi, c'est une façon de mesurer un succès, normalement.
0: Ouais, ben au Québec, c'est pas le cas. Ils sont encore les seuls. Puis c'est une question qui se pose aussi, comment ça se fait? Parce qu'ils ont fait des représentations auprès d'autres municipalités. Souvent, ils se sont fait dire, oui, mais vous, vous êtes une petite ville. Ça s'applique à une trentaine de commerces seulement. C'est un fait, mais cela dit, on peut penser à une ville comme Terrebonne, qui s'est dotée d'un règlement pour imposer de la vaisselle réutilisable dans des restaurants. Ils ont un taux de conformité de 90%. Donc ça, ça fait dire à l'administration de prévoir que c'est d'abord et avant tout une question de volonté politique. Eux, ils pensaient sincèrement que d'autres villes allaient les imiter, puis peut-être même que ça deviendrait pan-québécois. Mais ils se disent surtout que, à la lumière de leur expérience, c'est peut-être dans l'ADN de Prévost. Ils gardent en tête qu'on est porté généralement à vouloir habiter dans une ville qui nous ressemble. Hein. Donc, à tout le moins, ça permettra peut-être d'attirer des gens qui ont la même vision qu'eux pour l'avenir.
1: Eh ben, alors ben, merci beaucoup pour ce tour d'horizon. Valérie Boisclair, qui est journaliste spécialisée en environnement ici à Radio-Canada.
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0: Ouais, c'est tiré d'un guide de survie des débrouillards. Ça s'appelle tout simplement le rap de la fermentation, fait par Massimayou. Et on va parler de fermentation avec Isabelle Dupuis, qui est copropriétaire de l'atelier boutique Ferment. Et elle est aussi directrice générale du Ferment Fest 2025, qui existe déjà depuis quelques années. C'est cet événement, hein, quand même, qui a lieu au marché Jean Talon.
1: Oui.
0: Et vous, votre boutique, qui s'appelle Ferment, elle existe depuis quand?
1: 5 ans.
0: Alors, pourquoi parler de fermentation à une émission comme Feu Vert? Ben, parce que c'est le chiffre, on l'évoque quand même de temps en temps, puis à chaque fois, il me frappe. Au Canada, 9 millions de tonnes d'aliments gaspillés de manière évitable, et c'est le « de manière évitable » qui est important à retenir en ce moment, parce qu'avec la fermentation, on peut éviter de gaspiller. Si on pouvait récupérer tous ces aliments, d'ailleurs, autre statistique, on pourrait nourrir 17 millions de personnes, d'après l'organisme Deuxième Récolte. Ça vous donne une idée de l'importance de cet enjeu du gaspillage alimentaire. Donc, la fermentation, une très vieille technique, Isabelle Dupuis. Qu'est-ce qu'on peut fermenter?
1: Au niveau des légumes, je dirais à peu près tous les légumes ont une recette. Parce que c'est ça. La fermentation à la base, quand elle devient bonne et intéressante et que les chefs vont les prendre, parce qu'on a beaucoup de chefs qui font de la fermentation dans leur super cuisine, c'est d'aller mettre des épices, les mettre au goût du jour, puis d'aller chercher, comme avec le kimchi, des produits intéressants pour les pimper, je dirais. Mais il n'y a pas de légumes qu'on peut pas fermenter. C'est certain qu'il faut se prendre au début du processus. Un légume qui a commencé à pourrir, nous, on peut pas le fermenter.
0: Parce que
1: la mauvaise moisissure
0: va prendre
1: le dessus sur les bonnes bactéries qu'on va avoir. Il y a quand même un processus. Là, on donne des ateliers en boutique pour apprendre à fermenter. Mais toutes les maraîchers, quand on était au marché Jean Talon, puisqu'on a eu un kiosque là-bas 2 ans, moi, j'étais de voir les agriculteurs qui travaillent tellement fort, qui se lèvent à des heures de fou, qui avec la température, l'eau, il pleut, il fait trop soleil, puis là, ils arrivent avec des récoltes, puis là, c'est le temps, qu'est-ce qu'on fait avec tous les légumes? Et là, nous, on inventait des recettes, puis c'était le fun, le fait d'être au marché, j'ai tout de Provence. Ah, on les amène, on va trouver une recette, puis on s'amusait avec ça, mais moi, c'était de les voir travailler aussi fort pour après ça,
0: rester avec des invendus.
1: Ouais,
2: Les agriculteurs venaient vous voir en disant, hey, là, j'ai ben trop de tels légumes, qu'est-ce que je peux faire?
1: Okay. Oui, tout à fait. Vraiment.
0: En sachant que c'était votre spécialité, puis est-ce que vous avez eu des fois carrément à inventer des recettes, là, parce qu'il y a un légume que vous aviez jamais fermenté?
1: Avec le poivron. C'est arrivé, puis ça a fait des super belles recettes. On l'a fait avec du thé.
0: Du poivron au thé?
1: Oui.
0: Oh, quelle bonne idée.
1: Ouais.
0: Et donc, à chaque fois, vous êtes toujours dans la créativité, finalement,
1: oui,
0: Isabelle.
1: Tout à fait. Ça, c'est la partie de mon chum qui fermente, là. Mais oui, c'est ça qui est le fun. Tu sais, c'est comme, on a beaucoup de jeunes garçons qui viennent à la boutique puis qui sont, oh mon Dieu, je fais de la biologie. Tu sais, il y a quelque chose de trippant en même temps, d'essayer, puis là, tu sais pas ce que ça va donner, puis chaque produit.
0: Est-ce qu'il y a des dangers?
1: Non, absolument pas en fermentation. C'est la magie. Nous, on nous a demandé de faire des conserves pour certains restaurants, puis on a refusé. C'est plus dangereux et on connaît des gens qui font les deux, qui font des ateliers en conserve, verrie, puis des ateliers en fermentation. Il n'y a pas de danger avec la fermentation parce que ça sent. C'est comme tu le veux tout de suite pas goûter. C'est comme si c'était du compost.
0: OK, si la fermentation, si ça n'a pas fonctionné, on le sent tout de suite. Ah, c'est intéressant, ça.
1: Quand le processus fonctionne, on le sait aussi.
0: Oui,
1: là,
0: ça
1: devient. Et voilà. Donc,
0: la seule chose que j'ai fait à la maison, c'est de la choucroute. Puis quand le chou devient de la choucroute, on le sait, là.
1: Exactement.
0: On ne peut pas se tromper.
3: Mais l'humain moyen est quand même assez démuni face à la fermentation. On ne connaît pas ça. Personne ne connaît ça.
0: Qu'est-ce qu'à part, justement, à part la choucroute, là,
1: la bière, c'est vrai. Le vin, la bière, le cidre, l'hydromel.
0: C'est tous des exemples de fermentation.
1: Le fromage, c'est toutes des fermentations.
0: C'est vrai, le levain dans le pain, c'est une fermentation aussi.
1: Tout à fait.
0: Mais l'idée de fermenter des légumes, ça, c'est quand même plus récent, là, de le faire avec d'autres légumes que le chou, justement.
1: C'est plus récent ici. Ici, ailleurs, ça ne l'est pas du tout.
0: Et les valeurs nutritives de ce qui est fermenté?
1: C'est-à-dire qu'on fermente cru, donc il n'y a pas de cuisson. Donc, on garde toutes les valeurs nutritives. Puis là, on se lance. J'aime pas ça me lancer là-dedans, mais c'est sûr qu'il y a tout le microbiote, que c'est bon, etc., etc. Mais c'est bon aussi au niveau du goût. Tu sais, c'est ça.
0: Oui.
1: Quand on est parti à la boutique, c'était rendre un peu sexy la fermentation. Les gens avaient peur. Ils se disaient, mon Dieu, Puis là, quand on y goûte, là, puis c'est bien fait, là, c'est vraiment bon.
0: Ben voilà, ça fait des portes qui s'ouvrent. La fermentation, une piste à explorer pour beaucoup de nos auditeurs. Puis pour ceux qui sont dans la région de Montréal, c'est en fin de semaine, le Ferment Fest.
1: Le week-end prochain.
0: Le week-end prochain, avec plusieurs exposants.
1: Une vingtaine. Il y a des conférences gratuites.
0: Des dégustations, j'imagine.
1: Tout à fait. Tout le monde est là. Puis il y a des ateliers à prix modique.
0: Pour apprendre comment le faire soi-même. Merci beaucoup, Isabelle Dupuis, qui est copropriétaire de l'atelier boutique Ferment et directrice générale du Ferment Fest 2025.
1: Merci beaucoup.
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6: Un petit coucou!
7: C'est un transport en commun collaboratif pour les enfants du primaire.
8: Le Oudibus est un nouvel engin révolutionnaire très léger.
7: Ça fait 200 kilos en tout.
8: Il est destiné au transport scolaire de courte distance pour 8 jeunes passagers et leurs chauffeurs.
0: Un Oudibus. Woody, parce que, on rit déjà, hein, Colin, parce que c'est français et que ça s'est fait en bois. Donc, Oudibus. Mais il y en a d'autres qui s'appellent Vélobus. C'est une idée toute mignonne pour transporter des enfants, pour amener des enfants à l'école, mais qui soient eux-mêmes dans l'action. Et aujourd'hui, on avait envie, avec nos agents doubles, de voir qu'est-ce qu'on peut faire pour rendre le transport scolaire plus vert. On a pour ça Godefroy Laurendeau qui est avec nous et qui va regarder ça d'un point de vue plus macro dans quelques minutes. Mais on va tout de suite se lancer avec Colin, qui lui a vécu une expérience, je dirais, un peu similaire, qui s'appelle le Trottibus.
2: Oui, moi j'ai accompagné le Trottibus de l'école primaire Saint-Germain d'Outremont, qui était honnêtement à date probablement une de mes missions terrain les plus pénibles. Non, c'est une blague.
0: Parce que c'était d'aller finalement marcher jusqu'à l'école avec des enfants tout mignons.
2: Oui.
0: Alors, vraiment.
2: Ça se fait bien, oui.
0: Rien de trop pénible là-dedans. Alors, qui as-tu accompagné comme ça?
2: J'ai accompagné Sandrine, en fait, qui est une maman de deux enfants qui vont à l'école Saint-Germain-d'Outremont, qui est la bénévole chargée de quatre trajets de Trottibus qui gèrent cette école-là. D'ailleurs, si je peux me permettre, pour l'école Saint-Germain, c'est une petite école, okay? Il y a 350 étudiants, mais il y a plus de 16% des étudiants qui y vont en marchant, qui y vont avec le Trottibus chaque année.
0: 16%?
2: Oui, c'est énorme.
0: Énorme, en marchant?
2: Oui.
0: Ben, je sais pas, moi, il me semble, dans mon enfance, on était 90% à se rendre à l'école à pied.
2: Mais via le Trottibus. Fait qui utilise le service
0: Trottibus? Ah, je comprends. Il y en a 16% rien qu'avec grâce au Trottibus. Oui. Okay. Ah oui, d'accord. Ben, ça commence à être important.
2: Merci de.
0: Non, parce qu'il y en a peut-être qui sont près de l'école et qui vont à pied.
2: Oui, il y en a certains, puis ça, on va le voir aussi. Il y en a certains qui préfèrent le faire par eux-mêmes. Mais le service du Trottibus, c'est un service comme un peu un autobus scolaire, en fait. Moi, je les ai accompagnés cette semaine. La saison était pas encore lancée parce que c'était la deuxième journée d'école. On avait un petit groupe de 10, dont 4 adultes et 6 enfants. Mais quand la saison officielle est lancée, il y a environ 14 enfants dans ce trajet-là et 2 adultes qui les accompagnent tout le temps.
0: D'accord. Et ça existe depuis longtemps, là-bas?
2: Le Trottibus de l'école Saint-Germain, c'est un des premiers au Québec. Il a été fondé en 2010, donc il y a 15 ans. Sandrine est impliquée, elle, depuis 4 ans, depuis que son petit gars est à l'école. Puis au début, elle était bénévole, là, est devenue responsable des trajets, d'ailleurs.
0: Bon. Puis on dit Trottibus, mais là, m'ont expliqué un peu comment ça marche. Il n'y a pas de structure, il n'y a pas justement de les enfants ne se tiennent pas sur un chariot.
2: Non,
0: là.
2: C'est un petit convoi d'enfants avec un adulte en avant, un adulte en arrière qui gère la sécurité et qui ont des dossards.
0: C'est tout.
2: Hyper simple. J'ai demandé aussi d'où vient l'initiative à la base.
9: En fait, parce qu'ils ont fait des études de la Société canadienne du cancer, puis ils ont vu, tu sais, dans le temps, dans les années 80, la plupart des gens se déplaçaient à pied ou en vélo pour aller à l'école. Puis dans les années 2000-2015, ça s'est complètement transformé, puis il y avait seulement comme, je pense, 7% qui allaient à pied. Donc, ils ont vu une mauvaise santé. Donc, se sont dit, bon, on va les prendre jeunes, puis on va encourager le Trottibus, comme ça, les gens se déplacent plus à pied pour aller à l'école. Puis aussi, ça facilite plein de choses, mais c'était vraiment pour la santé.
2: Ouais.
9: Donc, c'est comme ça que l'initiative est venue.
0: Donc, pour la santé, ça n'a rien à voir avec l'environnement.
2: À la base, l'initiative de base n'était pas pour l'environnement, mais en même temps, si ça peut combler plein d'affaires, faire le plaisir à tout le monde, puis ça reste aussi pratique, là, parce que Sandrine m'expliquait qu'en ce moment, d'ailleurs, je veux pas tomber dans un truc hyper spécifique, mais il y a des travaux sur une des grandes artères près de cette école-là.
0: Oui.
2: Et elle, si elle voulait y aller en voiture avec ses enfants, ça lui prendrait 45 minutes. Donc, de toute façon, ça serait plus long en voiture. Fait que c'est plus rapide, c'est bon pour les habitudes que les enfants prennent, mais et c'est sûr. Plus écolo. Fait que pourquoi
0: ouais.
2: pas?
0: Ouais. Puis c'est quelle distance? Le trottinette, il est sur quelle distance au total?
2: La distance
0: dans son
2: que
0: corps?
2: Moi, j'ai faite avec eux, c'était 1,2 km.
0: Oh, quand
2: il y a
0: même.
2: Quatre trajets qui vont à cette école-là qui ont des distances différentes. Mais je pense que nous, c'était un des plus longs, en fait, le 1,2 km.
0: C'est pas rien, là. C'est quand même toute une habitude d'apprendre, de marcher. Oui. C'est très faisable. Évidemment, on le sait que les enfants peuvent marcher ces distances-là, mais il n'y en a pas beaucoup qui le font tous les jours. Alors ça, c'est...
2: Non, puis le but, c'est aussi de le faire dans un contexte sécuritaire,
0: oui,
2: accompagné.
0: Bien sûr.
2: Moi, quand j'ai marché avec eux, en fait, on était... J'étais avec les deux enfants de Sandrine. Le trajet partait de chez Sandrine. Le fonctionnement, c'est vraiment qu'on marche. Il n'y a pas d'arrêt en tant que tel. On marche le trajet de l'école. Les enfants qui se joignent au convoi s'y joignent quand ils passent. Mais il n'y a pas de moment où on arrête pour les
0: attendre.
2: Non, exactement. Okay. Il y a une petite voisine qui habitait en face de chez eux, qui est venue nous rejoindre dès le début, qui d'ailleurs, elle, c'était sa deuxième journée d'école, et parce que c'était une nouvelle école pour elle, et les enfants qui étaient déjà dans le convoi l'ont accueillie avec son prénom. Fait qu'il y a un petit côté social, le fun
0: bien
2: aussi.
0: Sûr.
2: Puis quand eux m'en parlaient, c'est vraiment comme ça qu'ils vendaient de... Ça donne un sentiment d'appartenance aux enfants et d'aller à l'école en groupe pour jaser tout le monde ensemble.
0: Ouais. Et Colin, tu disais que pour des parents qui sont peut-être réticents à laisser leurs enfants aller tout seuls à l'école, ça sécurise, mais il y a certaines règles qui doivent être, j'imagine, mises de l'avant pour que ça fonctionne.
2: Oui. Il y a toujours deux adultes responsables qui doivent être présents. Si jamais il y a un bénévole qui n'était pas présent, ben c'est très rare, ils réussissent à s'arranger, mais le trajet serait juste annulé. Il y a toujours deux adultes qui sont avec. Il y a certaines règles aussi dont on me parlait. Les adultes accompagnateurs peuvent pas amener leur chien, par exemple, s'ils veulent promener leur chien. Pour le confort des enfants de un, et aussi pour s'assurer que leur attention n'est pas divisée en plusieurs choses. Donc oui, c'est ça. Il y a plusieurs trajets, c'est ça.
0: Ouais. Il y a des périodes où les trajets, est-ce qu'on a toujours assez de bénévoles pour que ça fonctionne?
2: En fait, c'est ça. Il y a des périodes où ils ont besoin d'un peu plus de bénévoles. Ils essaient de l'éviter, mais il y a certains trajets où c'est arrivé qu'ils pouvaient fonctionner seulement deux ou trois jours semaine parce que les bénévoles étaient juste disponibles ces jours-là. Donc, ce serait le lundi, mercredi, vendredi, quelque chose comme ça. Mais c'est quelque chose qui essaie d'éviter parce que c'est sûr que si tu fidélises pas les enfants non plus, personne développe l'habitude de le faire et le trajet va juste finalement tomber. Mais eux, depuis une quinzaine d'années, ils réussissent à fonctionner avec quatre trajets.
0: Ouais, c'est vraiment impressionnant.
3: Est-ce que c'est une stratégie, tu penses, d'amener les humoristes là, à suivre les trottibus pour attirer une plus grande clientèle?
2: Eux n'ont rien demandé, en fait. Feu Vert qui est allé les chercher. Mais je pense que leur problème, c'est pas de recruter des enfants, c'est plus de recruter des parents bénévoles. C'est plus là l'enjeu.
0: Ouais.
2: D'ailleurs, j'ai demandé à Sandrine si les élèves de tous les âges utilisaient le trottibus. Elle m'a répondu ceci.
9: C'est sûr que 5e, 6e, ils ont moins envie parce qu'ils sont grands, mais ils peuvent s'impliquer. Donc, ils sont aides bénévoles, puis ils ont un dossard, puis à la fin, ils ont un certificat de bénévolat.
2: Okay.
9: Toute l'année, tous les jours, beau temps, mauvais temps, moins 30, il pleut. Quand il pleut, c'est moins le fun, ça c'est sûr. Mais neige, pas neige, ça roule tous les jours.

0: Puis au début, il y a beaucoup d'enfants. Ah, il neige, qu'est-ce qu'on fait? Y allez-vous? Puis là, les parents sont tout inquiets. Oui, oui, on y va. Puis maintenant, c'est comme, on a hâte à la neige. On a hâte au moins 30. On a hâte. Donc, c'est vraiment de développer que c'est le fun aussi. Parce que c'est pas seulement, tu sais, ça peut être, c'est strict. Des fois, on dit non, on seulement sur les trottoirs, on peut pas traverser et tout ça, mais on essaie d'ajouter un peu de fun aussi.
1: Je conclurais juste en rajoutant d'ailleurs que Lars, le fils de Sandrine, me disait que c'est encore plus le fun l'hiver parce que les adultes accompagnateurs ont un traîneau et c'est eux qui déplacent les sacs à dos des enfants.
2: Ah,
1: donc, les enfants préfèrent le trottinette.
2: D'accord. Donc, à l'année, ça oui. c'est dans une école d'Outremont, mais ça existe ailleurs aussi. Hein?
1: Oui, en fait, c'est ça. Je me demandais si c'était le contexte qui permettait que c'était faisable pour eux, mais on a trouvé un article qui parlait de la municipalité des Cèdres qui a aussi un trottibus depuis 2016. Et d'ailleurs, le maire de la ville accompagne le trottibus chaque matin avec les enfants, ce qui est assez adorable.
2: C'est pas mignon, ça. Alors, Godefroy Laurendeau s'est intéressé au transport scolaire d'une manière un petit peu plus large, parce que le transport scolaire, c'est pas que le trottibus, évidemment.
3: Non, mais c'est vraiment intéressant, par contre, de voir cette dynamique-là s'installer de façon à habituer les enfants à se déplacer activement. Mais quand on pense au transport scolaire, le premier qui vient en tête, c'est ce que j'appelle maintenant, là, que je suis plus familier, le transport jaune. Donc, les gros autobus, les petits autobus, et aussi les berlines. Des petites Dodge Caravan qui servent.
2: Ils sont pas toutes jaunes, mais rentrent dans la catégorie jaune.
3: Il y a, si on veut voir tout ce qui roule et qui transporte des élèves au Québec, c'est 11 500 autobus qui se promènent et qui dépensent chacun entre 18 et 23 tonnes d'équivalent carbone chaque année. Donc, si on comprend que tout ce qui est transport lourd au Québec s'inscrit dans le grand problème du transport. Si on veut mettre notre énergie efficacement en décarbonation, on se trompe jamais quand on touche au transport et au transport lourd en particulier. Et là, ça vaut la peine de se questionner, est-ce qu'on pourrait décarboner le transport scolaire?
2: On a commencé d'ailleurs au Québec, en tout cas, en commençant un virage vers les autobus électriques.
3: Et donc, c'est toujours la première idée qui vient. Est-ce qu'on peut prendre tout ce qu'on avait puis l'électrifier? Et donc là, c'est intéressant parce qu'il faut comprendre que le transport scolaire au Québec, ce sont des transporteurs privés qui signent des contrats avec des centres de services scolaires et eux ont une enveloppe budgétaire fermée qui arrive des ministères. Donc, c'est un secteur financier particulier, mais où il y a un profit à aller chercher. Donc, ces entreprises-là sont pas forcément très enthousiastes à dépenser 400 000 $ sur un autobus électrique au lieu du 130 000 qu'ils auraient à investir dans un autobus thermique.
2: Beaucoup d'aide pour le faire dans les dernières années.
3: Le programme d'électrification du transport scolaire, et ce programme-là consistait à forcer d'une main, donc profiter d'un règlement qui existait déjà, c'est-à-dire, j'ignorais ça, mais chaque autobus a une durée de vie finale, c'est-à-dire qu'après 12 ans, on doit changer l'autobus. Et là, on a profité de ça en disant, on vous force, transporteurs, à investir dans des autobus électriques. Donc, chaque autobus thermique doit être remplacé par un autobus électrique. Et on vous finance assez solidement quand même, à l'achat et aussi pour les infrastructures de recharge.
2: Ce programme-là existe encore?
3: Ce programme-là existe encore et il y a un objectif de réduire la flotte pour qu'il y en ait 65% d'électrifiés d'ici 2035, mais cet été, il y a eu un revirement. Sans doute, on évoque la pensée générale qui est ça se pourrait que nos objectifs en électrification générale au Québec soient malheureusement diminués. Ça a été divulgué cet été. Et spécifiquement pour le transport scolaire, ce qui a été changé cet été, c'est que les transporteurs ne sont plus obligés de remplacer un thermique par un électrique.
2: Ah non?
3: Ils ont le choix, tout simplement. Donc,
2: l'incitatif est encore là.
3: Oui,
2: mais c'est plus obligatoire.
3: Voilà. Et on entend les transporteurs dire, ah, mais les subventions sont pas suffisantes, etc. Et on comprend rapidement avec, si on ajoute à ça l'enjeu de notre constructeur qui a failli devenir un fleuron, Lyon électrique.
2: Oui.
3: On comprend que c'est politique tout ça. Et donc, est-ce qu'on doit attendre après l'électrification pure et simple? La question se pose. Et là, j'en viens à ma deuxième question. Est-ce qu'on pourrait faire autre chose qu'électrifier le transport scolaire, les autobus, etc.? Et vu qu'on parle de mobilité, j'ai pas eu le choix de parler à Catherine Morancy, qui est la chercheure la plus tannée de l'univers, de répéter les mêmes choses que qu'elle a compris et que nous, on comprend pas
2: de
3: encore.
2: De Polytechnique Montréal.
3: Exactement. Oui. Et donc, est toujours très intéressante à écouter. Oui. Et ce qu'elle dit, c'est qu'on devrait avoir un enjeu antérieur à l'électrification, c'est-à-dire la démotorisation des déplacements. Et donc là, je vous donne un exemple qui a été fait. On peut utiliser, par exemple, davantage le transport collectif, les autobus de ville, les métros. Et à Kingston, en 2012, depuis 2012, il y a un programme particulier là-bas. Tous les élèves du secondaire reçoivent un titre de transport gratuit. Et depuis 2012, on est passé de 28 000 transports, déplacements par année des étudiants. Et on a atteint de 28 000, 600 000 déplacements.
2: Quoi?
3: Ah oui, alors donc la hausse est phénoménale. À Sherbrooke,
2: oui.
3: Le cégep de Sherbrooke fournit des titres à tous les étudiants.
2: L'université aussi, je pense.
3: C'est possible. Et donc,

0: centre de service des chaînes, tous les programmes particuliers ont été abolis. Et donc, tout le monde a été renvoyé à son école de quartier.
1: Ah bon?
0: Et chaque école de quartier a le mandat de développer ses propres programmes particuliers
1: mais
0: sans
1: non
0: sélection.
1: Sélectif.
0: Exactement. Donc, d'une part, enjeu social. Mmh. Il n'y a plus la sélection ou l'écrémage des élèves plus forts, mais enjeu secondaire, mais très important pour la démotorisation. Qu'est-ce qu'on a fait? On a permis à tous ces gens-là de fréquenter une école près de la maison et de pouvoir faire ce choix du transport actif.
1: Très intéressant. Mm-hmm. Là, on voit effectivement à quel point...
2: Puis encore une fois, le croisement de différents enjeux qui sont bénéfiques. Ouais.
1: Absolument. Merci, Godefroy Laurendeau, qui est chroniqueur aux actualités scientifiques à la balado de Fred Savard, qui est biologiste de formation. Première présence aujourd'hui. Vos feux, en terminant, Colin?
2: Moi, j'ai pas vraiment de feu parce que j'ai pas de point négatif du tout avec le trottibus. Fait que c'est feu vert all the way
1: pour le trottibus. Feu vert, vive le trottibus. Bus et Godefroy.
0: Ben moi, j'en ai des feux rouges. Je dénonce l'abandon du gouvernement du Québec tout récent de la moitié des projets de sécurisation routière à venir autour des écoles. Donc, pour que les gens fassent le choix d'envoyer leurs enfants risquer un peu leur vie, faut un minimum de sécurité autour des écoles. Et donc, très, très mauvaise nouvelle. Faut quand même se réjouir de tous ceux qui vont être faits, mais la moitié des projets a été définancée.
2: Si je peux faire du pouce là-dessus, le maire de Les Serres d'ailleurs disait que ça rendait la proximité de l'école plus sécuritaire, les trottibus, parce qu'il y avait moins de voitures aussi. Il y a cet élément-là.
1: On le dit souvent que plus les parents viennent avec des gros VUS conduire les enfants, plus les abords d'école deviennent dangereux.
0: Alors, feu jaune, transition vers une flotte d'autobus électriques qui est ralentie, à surveiller.
1: Ouais.
0: Et puis feu vert, tout ce qui favorise les déplacements actifs de nos enfants.
1: Merci beaucoup tous les deux.

0: Alors, qui est weak comme ça? Qui est faible?
1: Mais peut-être pas le mouvement climatique quand il s'inspire justement de la musique et de sa popularité. Ce qu'on entendait, c'était un extrait donc de cette chanson Weak de AGR, un groupe de New York. Cette chanson, Catherine, très populaire, presque 90 millions de visionnements sur YouTube. L'un des membres de ce groupe, Adam Meck, le bassiste, il est à l'honneur dans un article de Inside Climate News qui nous dit, imaginez, si le mouvement climatique, hein, quand il y a le lancement d'une nouvelle mesure, d'un nouveau règlement, suscitait le même genre d'enthousiasme que quand Taylor Swift présente une nouvelle chanson de rupture. L'idée, c'est que peut-être que les mouvements climatiques peuvent s'inspirer donc de la popularité des stars de la musique pour aller fomenter un peu plus d'action, un peu plus d'engagement. Cette idée est donc défendue par Adam Meck. Il explique que lui, il a pu constater durant les tournées, par exemple, le groupe débarqué à San Francisco devait porter des masques pour se protéger de la fumée, des incendies. Il disait, mais nous, les musiciens, on repart alors que nos fans y restent sur place. Il a donc développé toute une réflexion autour de cette idée des liens qu'on peut faire entre la musique et l'engagement pour l'environnement. Il dit que c'est un peu comme un ouragan. On doit développer une façon d'amener les gens au cœur du cyclone, de leur donner des outils concrets pour qu'ensuite ils puissent repartir dans la société et apporter un changement réel. Comment, par exemple, durant un concert, quand les gens sont rassemblés en personne, et pouvoir leur montrer l'impact des changements climatiques à l'échelle locale et les mettre en contact directement avec des organisations sur place. Donc on va au-delà du fait, par exemple, de ne plus utiliser des pailles. On veut vraiment créer un engagement politique.
0: Est-ce qu'ils vont le faire? Ils vont aller essayer de le susciter carrément sur scène ou ça va être plus dans l'entourage du concert?
1: Ça va être sur place, ça va être dans le discours aussi du groupe sur scène. Donc c'est vraiment très concret. Puis ce qu'ils disent aussi, c'est que quand on construit une tournée ou un spectacle, on veut créer des émotions chez les gens, la joie, la colère, l'espoir. Et ben dans le mouvement climatique aussi, on peut s'appuyer sur ces émotions pour générer de l'engagement. Donc on parle parfois des tempêtes d'idées. Ici, c'est peut-être les tempêtes d'émotions qui peuvent soutenir l'action climatique.
0: Intéressant. Alors, AGR, à suivre cette nouvelle mission qu'il se donne, ce groupe, avec Adam
1: Meck. Ça fait
0: Meck.
1: Quelques années déjà,
0: oui. Quelques années déjà. OK. Merci beaucoup, Chloé Sandervoss, qui est la réalisatrice de Feu vert. À la recherche cette semaine, Gabrielle Lamontagne-Allée et Alexis Boulian. À la technique, Alexandre Leclerc.

se retrouve la semaine prochaine. Entre autres, ce qu'on appelle le test du terrain. On va voir sur place comment ça se passe quand on fait de l'abattage à la ferme. Il y a un projet pilote dans ce sens-là qui est en train de porter fruit. Alors ça, puis d'autres choses aussi, bien sûr. Passez une bonne semaine, tout le monde.

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4: Bonsoir, ici Fred Harding. Voici les informations. Tout d'abord, et oui, après Québec, les célébrations de la fête nationale se poursuivent ce soir à Montréal. Et Étienne Perrault est sur place au Parc Maisonneuve. Étienne, que l'on rejoint. Étienne, quelle est l'ambiance?
5: Eh bien, avec le spectacle, Fred vient tout juste de commencer. C'est vraiment la fête ici. On sent la fébrilité dans l'air. On peut voir des centaines de drapeaux du Québec un peu partout, des dessins de fleurs de lys aussi sur les joues des spectateurs. Il y a des gens de tous âges, donc des gens qui sont fiers d'être là, qui sont fiers d'être Québécois. On peut écouter quelques personnes rencontrées.
6: On est fiers d'être Québécois, même si j'étais né à Toronto, je suis Québécois, puis vive le Québec!
7: Qu'on soit n'importe quelle nationalité, on est des bons Québécois. Puis faut rester Québécois.
8: Ça représente notre culture, puis notre langue, puis qui on est, puis d'où on vient, puis où s'en va. Fait que c'est ça.
4: Et Étienne, les spectateurs présents s'attendent aussi à tout un spectacle.
5: Ouais, effectivement, parce que sur scène, il va y avoir, en fait, il y a des artistes de talent, des monuments de la musique québécoise. Je pense notamment à Diane Dufresne, à Pierre Lapointe, le groupe Harmonium aussi qui est là. Le tout est animé par Guylaine Tremblay. Mais déjà, lors de la répétition, on pouvait voir que les spectateurs étaient très contents d'être là. Je vous propose d'écouter le bassiste du groupe Harmonium, Louis Lavoie.
9: Puis on a vu la réaction du public, même dans la répète, on voit la réaction, les gens sont contents d'être là, puis même la nouvelle génération, tous les jeunes sont là, sont contents d'être avec nous autres, fait qu'on partage tout ça, là. C'est très très beau ce qui se passe.
5: À noter aussi qu'on s'attend à une présence surprise du grand poète Gilles Vigneault un peu plus tard dans la soirée.
4: Merci beaucoup Étienne.
5: Je vous en prie.
4: Et une nouvelle de dernière heure maintenant, deux séismes majeurs à quelques minutes d'intervalle ont secoué le Venezuela faisant de lourds dégâts à Caracas. Un premier d'une magnitude de 7,1 a causé l'effondrement d'édifices et de maisons. Le deuxième séisme d'une magnitude de 7,5, celui-là, est survenu à environ 170 kilomètres de Caracas. Le gouvernement parle d'une situation alarmante. Et de retour chez nous, des cérémonies en hommage aux policiers morts dans la fusillade de lundi à Montréal étaient organisées ce soir dans une mosquée de l'arrondissement de Saint-Laurent. Mohamed Lamine Benredouane, 34 ans, cumulait 5 ans d'expérience au service de police de la ville de Montréal. Il a été l'un des premiers agents à être dépêché à l'hôtel où logeait le suspect. Les funérailles de Michel Mizrahi, le citoyen mort lors du drame, se sont déroulées ce matin dans le quartier Côte-des-Neiges. De nombreuses personnes, dont la mairesse de Montréal et des membres de la communauté juive, sont venues rendre hommage à l'homme de 68 ans. En sport maintenant, le Canada se qualifie à la phase éliminatoire de la Coupe du monde de soccer pour la première fois de son histoire. L'équipe canadienne termine deuxième du groupe B après une défaite 2-1 face à la Suisse à Vancouver. Son prochain match sera ce dimanche. Et toujours à ce sujet, à Gaza, les matchs de la Coupe du monde de soccer ont l'effet d'un bombe pour une partie de la population. Les soirs de rencontres, des milliers de Gazaouis se rassemblent pour tenter d'oublier l'espace d'un moment, leur dur quotidien. Voici ce qu'a préparé à ce sujet Thibault Lefebvre.
10: Le match a commencé, 20 jeunes hommes sont assis.